Elles sont jeunes et déterminées à faire bouger l'Assemblée nationale. Voici les nouvelles députées. Ariane Boyer, Nada Boumefta, Héloïse Coulombe et Gisèle Pounjal.

0: Bonsoir, mesdames. Bienvenue à Tout le monde m'en parle et félicitations. Gisèle Punjal, vous êtes députée solidaire de Rosemont. Nada Boumefta, vous êtes députée libérale de Maurice-Richard. Héloïse Coulombe, vous êtes députée conservatrice de Charlesbourg. Et Ariane Boyer, vous êtes députée péquiste de Rivière-du-Loup, Témiscouata, Les Basques. On sent qu'il y a eu de la fusion là-dedans. Ariane, on va commencer par vous. Vous êtes âgée de 27 ans, vous étiez journaliste à TVA avant de faire le saut en politique. Ça faisait plus de 40 ans que les électeurs de votre comté n'avaient pas élu quelqu'un du Parti québécois. Selon vous, qu'est-ce qui fait la différence cette fois-ci, à part votre naissance?
1: Un désir de changement profond, d'avoir un gouvernement qui est transparent, d'avoir un gouvernement qui est là pour ses régions, puis moi j'y crois. C'est pour ça que je me présente en politique. Moi, j'ai vécu mes propres enjeux au niveau de ma santé. En janvier prochain, ça va faire 7 ans que je suis en rémission d'un cancer, d'un sarcome des wings, une forme de rare de cancer des os. Puis moi, avoir des soins de santé en région, c'est ça que je veux. Garder nos urgences ouvertes, c'est ça en quoi je milite. C'est pour ça que je me présente en politique. Donc, je pense que les gens en région ont attendu ça, des soins de santé, quelqu'un qui va les représenter pour dire « nos urgences restent ici ».
0: Nada, on vous connaît comme chroniqueuse à la télévision, RDI, Salut, bonjour, Nouveau, et participante à une réalité, Les Traîtres, une télé-réalité. D'ailleurs, vous étiez en rouge à ce moment-là.
2: Vous êtes à droite. Hein?
0: Ça fait même pas une semaine que vous êtes élue. Vous avez déjà éclipsé PSPP, Éric Duhaime, ainsi que votre chef, là.
3: Très fière de lui,
0: ben, oui. François Legault est même venu vous saluer hier soir au Centre Bell. Tout a commencé par ceci, Manon.
4: Et aujourd'hui, Maurice Richard a parlé et la vague rouge vient de passer.
0: L'entrevue que vous avez accordée après votre victoire est vite devenue virale. Certains ont même cru que vous étiez déjà en mode party ou que vous n'aviez pas pris votre médication, ou les deux. Qu'est-ce qui explique cet enthousiasme?
3: L'enthousiasme vient d'abord d'un parcours du combattant et qui aura débuté très jeune avec de l'engagement, de l'implication, le cœur dévoué, ce cœur de lionne qui a été nourri d'ailleurs par mes parents qui sont présents ce soir.
0: Oui, que j'ai vu.
3: Que vous avez eu la chance effectivement de rencontrer. Oui. Qui m'auront toujours appris à avoir la tête haute, le cœur à la bonne place et les pieds bien ancrés. Et à ce moment précis où les caméras se sont allumées, c'est là qu'on venait d'apprendre qu'on avait gagné. C'était la pression qui venait de tomber, puis cette shot d'adrénaline-là en même temps qui venait d'arriver, de réaliser qu'on venait effectivement de l'emporter après un travail extraordinaire de terrain avec une équipe extraordinaire derrière moi. Puis j'ai été nourrie aussi, et c'est ce qui me donne cette vie-là, cette vitalité des gens qui m'entourent, puis on l'a senti aussi dans mon discours. Alors j'étais dans ce beau pic de victoire-là, prête à avancer et à cheminer vers cette nouvelle aventure, de représenter tout notre beau Québec et Maurice Richard.
0: Bon, qu'on salue. Héloïse, vous êtes âgée de 23 ans, ce qui fait de vous la plus jeune femme de l'histoire à siéger à l'Assemblée nationale. Vous comptez quand même terminer vos études en technique juridique. Serez-vous une députée à temps partiel ou une étudiante à temps partiel?
5: Donc, j'ai déjà complété mes études en technique juridique. Là, je suis au baccalauréat en droit à l'université. Donc, c'est ça que je suis en train de compléter en ce moment. Puis ça va être vraiment ça qui va être à temps partiel. Moi, je vais être députée à temps plein. Je vais représenter les gens de Charlesbourg à temps plein. Je vais être sur le terrain, ça c'est certain. Donc, je continue mon baccalauréat, mais à temps très, très partiel. Un cours par session peut-être, juste pour dire que je n'abandonne pas mes quelques cours restants. Mais c'est ça, c'est pour les gens de Charlesbourg que je vais être là, puis je m'engage à y être à temps plein.
0: Gisèle, vous avez 35 ans, vous êtes d'origine franco-camerounaise et vous avez adopté le Québec après des études en communication journaliste à l'UQAM. Puisque vous n'êtes citoyenne canadienne que depuis 3 ans, c'était la première fois lundi que vous votiez à des élections québécoises et votre nom figurait sur votre bulletin de vote. Ouais. La question qui tue. Qu'est-ce qui vous a incité à voter pour vous?
6: je pense que j'ai une candidature unique. Non, mais en vrai, c'est assez particulier de pouvoir voter pour soi.
0: Je pense que oui.
2: La première fois.
6: La première fois. Et de gagner.
2: Voir ton nom, là.
6: Oh, c'était, il y a un moment d'émotion. Puis j'avoue que comme c'était la première fois, j'ai fait ma petite croix. Puis après, je suis allée voir la dame, j'ai dit, excusez-moi. J'ai fait une croix, c'est ça qu'il fallait faire. Je voulais juste valider le processus quand même. Mais oui, c'est un peu fou. Puis c'est aussi la continuité d'un parcours. Je suis arrivée ici, j'avais 18 ans, en me disant ah ben ça va être top passager. Puis après ça, je vais rentrer en France. Je m'étais trompée. Puis j'ai été bien accueillie, j'ai voulu redonner. Donc je suis vraiment très contente d'avoir fait ce choix-là, mais c'est vrai que c'est assez unique.
0: Oui. Ariane, le nouveau Conseil des ministres du Parti québécois devrait être connu le 21 octobre. Il vous reste donc 10 jours pour avoir un petit pincement d'excitation à chaque fois que le téléphone va sonner. Aviez-vous une préférence comme ministère? Je prends les commandes. Là.
2: Ouais. on est entre nous autres.
0: Ouais.
1: D'abord et avant tout, ministre de Rivière-du-Loup, Témiscouata, les Basses, 42 magnifiques municipalités, 3 MRC, aussi différentes que divertissantes, que riches. C'est là que je veux être, tout simplement.
0: Tout simplement.
2: Ouais.
0: Donc, si on vous appelle pour vous offrir un ministère, vous allez dire
2: non.
0: Désolé, non. Ouais,
2: ça va serait être un petit bonus, le fun.
1: Ça va être le choix du premier ministre. C'est tout.
0: Okay.
1: Mais moi, mes régions, c'est ça que je veux représenter. Donc.
0: OK, ça ne vous empêche pas de dormir.
1: Non.
0: OK. Nada, vous êtes. OK. Nada, vous êtes marocaine de souche et canadienne de couche, dites-vous. Vous avez 33 ans et vous meniez jusqu'à lundi une carrière d'avocate en droit criminel et en protection de la jeunesse. Qu'est-ce qui vous a amené à faire le saut en politique active?
3: Disons que après 10 ans de pratique, à plaider, à représenter ces gens qui n'avaient pas de voix et qui font face à un système de David contre Goliath, je me serais sentie comme une goutte d'eau dans l'océan. Et là, sauter dans l'arène politique, pour moi, c'est devenir la petite épingle qui va peut-être aller percer et créer un courant. Alors, j'espère vraiment, être la voix de tous ceux qui ne l'ont pas, qui ne sont pas entendus ou qui n'ont pas les moyens, mais aussi utiliser ces outils-là que j'aurais pu développer comme avocate, justicière, et devenir maintenant de la gouvernance et du législateur, en espérant un meilleur avenir pour notre Québec, une meilleure représentation, mais aussi inspirer tous et toutes. Et Gisèle en est un bon exemple. J'ai des belles brochettes de femmes extraordinaires, courageuses, qui ont fait leur place et avec qui j'ai l'honneur et le privilège de dire aujourd'hui que nous serons collègues et que nous pourrons servir ensemble à l'Assemblée nationale. Alors, c'est pour toutes ces raisons que je me lance aujourd'hui dans l'arène politique et je suis prête à me battre.
2: Maurice Richard.
0: Héloïse, vous souhaitez rapprocher la politique des gens, dites-vous. C'est votre priorité, la raison de votre saut en politique. Comment vous allez faire ça concrètement?
5: Mais je pense que déjà, ça commence par répondre aux courriels des gens qui nous écrivent. Il y a trop de personnes qui sont venues me voir en me disant qu'il n'y avait jamais eu de retour. Ça, je trouve ça tellement triste. En fait, des gens qui prennent le temps d'aller écrire, d'aller chercher des solutions, puis qui se font pas répondre. Puis je dis pas que c'est le cas de tous les députés, là, bien au contraire, là, mais je pense que c'est le cas de trop de personnes qui n'ont pas eu de réponse à ce moment-là. Donc, ça commence par déjà avoir le bureau ouvert. Les gens puissent rentrer dans le bureau, venir nous rencontrer. Je veux que la porte soit ouverte, en fait. Je veux que les gens se sentent confortables, qui aient envie de venir nous voir, de nous parler de ce qu'ils ont, que ce soit faire des rencontres citoyennes également le plus souvent possible pour aller directement sur le terrain, discuter avec les gens. Toute la campagne, je suis allée à la rencontre des citoyens, puis des organismes communautaires, puis des entreprises de Charlebourg, puis je veux continuer à le faire, puis je veux pas attendre un coup de téléphone pour aller les voir. Je veux aller à leur rencontre puis comprendre ce qu'ils vivent dans leur quotidien.
0: Gisèle, on prévoyait une lutte serrée dans Rosemont, votre comté, mais vous l'avez emporté avec plus de 40 % des voix. Vous succédez à Vincent Marissal, qui a d'abord été député solidaire, puis indépendant, avant de vouloir devenir péquiste et d'être finalement renvoyé dans son Airbnb. Comment vous êtes parvenu à battre si aisément le candidat péquiste vedette Pierre-Luc Briand?
6: Un gros travail de terrain. J'habite aussi dans Rosemont, donc je pense que j'avais une facilité à comprendre les enjeux, les réalités que les personnes me partagent, parce que ben, je les vis, je les vois. C'est bête, mais pour moi, Rosemont, c'est la ruelle où mes enfants jouent. C'est les organismes communautaires que certains que je connaissais, d'autres que j'ai appris à comprendre. C'est un énorme travail de terrain. Et comme il paraît que l'émission est un tout petit peu écoutée, je vais en profiter quand même pour remercier l'ensemble des citoyens et des citoyennes et des bénévoles. C'est des centaines de bénévoles qui sont mobilisés, plusieurs qui ne me connaissaient pas, qui ont appris à me connaître, mais il y a quelque chose d'un peu plus grand que soi. C'est nos noms, c'est nos visages sur des pancartes, mais c'est plus grand que nous. Et je pense que c'est ça qui a fait la différence vraiment dans la campagne qu'on a vécue là.
2: Il y a quelque chose que j'aime en vous écoutant, là. Les citoyens, ce qu'ils ont dit aussi, c'est qu'ils veulent de la discussion. Ils veulent que même si on n'a pas voté pour vous, puis on a voté pour une autre personne, on veut vous travailler ensemble. Mais là, en tout cas, ce qu'on a devant nous, vous voulez travailler ensemble.
1: Absolument. Oui, effectivement. À nous quatre, on représente environ 200 000 électeurs. Quatre jeunes femmes. C'est courageux.
6: C'est énorme. Puis, de toute façon, je pense que peu importe la couleur politique, tout le monde part du principe qu'on veut travailler pour et avec les Québécoises et les Québécois. On va pas commencer à chicaner. Personne n'a sermenté ici pour l'instant. On va pas chicaner aujourd'hui. C'est pas nécessaire.
3: Non, va même après la fermentation. Nous sommes prêtes à servir. Je pense, et en pleine capacité, compétence. Et avec cette fougue aussi qu'on amène, je pense, ces nouvelles couleurs, cette nouvelle vision de la politique, beaucoup dans le porte-à-porte étaient désillusionnés de la politique. Beaucoup ne s'y intéressent même plus. Alors, si cette lumière et ce rayonnement-là attirent les gens à s'informer d'abord et la base, et d'ailleurs, merci à nos médias d'être bonnes sources d'information, ben on commence vers un bon pas de chemin pour protéger notre démocratie libre.
0: Ariane, cette semaine, Elon Musk s'est prononcé en faveur de l'indépendance du Québec. C'est une bonne ou une mauvaise nouvelle, ça, pour le
1: souverainiste? Écoutez, M. Musk peut se prononcer sur l'avenir du Québec, mais les seuls qui doivent se prononcer par-dessus tout, c'est les Québécois. Je veux dire, on a le droit de choisir où notre avenir veut aller, si on veut être libre, si on veut choisir un Québec pays ou non. Ça sera une question, mais c'est pas M. Musk, c'est pas M. Trump qui va décider, non. C'est nous-mêmes, les Québécois.
0: Et on n'ira pas en Tesla ou en F-150.
2: Non, monsieur.
0: Nada, la politique est un milieu strict. Avec la discipline de parti, le décorum de l'Assemblée nationale, comment la direction de votre parti a-t-elle géré ce qui vous est arrivé cette semaine?
3: Très bien.
0: Qu'est-ce qu'on vous a dit?
3: À part des félicitations, merci pour tout. Je tiens à le dire, j'intègre une équipe que je connaissais déjà. J'étais déjà impliquée, j'avais déjà fait des conférences, ouvert des cliniques juridiques accessibles au public gratuitement en satellite avec plusieurs des députés qui d'ailleurs entourent le comté de Maurice-Richard, qui n'étaient pas rouges. Alors tout était rouge autour de nous et on l'a reconquéri. Alors j'ai intégré une équipe qui me connaissait déjà de mon intensité, de ma flamme intérieure. On m'a dit de boire un petit peu de lait peut-être pour calmer le tout ou m'énergiser encore plus.
2: C'est à cause de votre vidéo, vous avez dit que vous étiez une fan de lait.
3: J'adore le lait. D'ailleurs, ma mère est là et c'est vrai, elle me l'a dit. Quand j'étais jeune, il me fallait une vache dans ma cour, là, pour moi que je buvais du lait. Alors, la réception était très bonne et je suis fière de dire que ce que je représente, c'est aussi notre chef, Charles Millard, toute la belle équipe qui est présente aujourd'hui en opposition forte. Et nous sommes prêts à travailler tous ensemble pour, comme on dit, notre Québec de demain, sans oublier aussi l'histoire derrière et laisser personne derrière non plus, je tiens à le dire, sachant qu'à Maurice-Richard, j'ai un comté où la moyenne d'âge est plus élevée, j'ai beaucoup de personnes âgées, j'ai des jeunes familles et tous seront entendus. Alors, un réel privilège.
2: Mais vite, Charles vous a appelé pour vous dire on enlève une bûche ou non?
3: Ah, mais mon Dieu, je vais vous le dire, là. C'est encouragement et endossement que j'ai eu, en sachant qu'on ajoute de la couleur, apparemment.
0: Gisèle, avec la politique active, vous étiez engagée dans le milieu communautaire, notamment comme directrice d'un organisme de prévention de violences sexuelles. Mm-hmm. Ça va être quoi vos priorités en tant que députée?
6: Mais c'est sûr que dans Rosemont notamment, le dossier de l'hôpital Maisonneuve-Rosemont, c'est un énorme dossier qui a été porté notamment par Québec solidaire, puis je compte bien prendre porter le flambeau encore là-dessus. Mais c'est sûr qu'on va parler de logement et d'itinérance. On voit ça à travers le Québec. Ouais. C'est aussi un enjeu dans Rosemont. On manque de terrain aussi, et physiquement dans Rosemont. Itinérance et logement vont aller de pair, ça c'est certain.
0: Héloïse, en 2023, vous avez cofondé Génération Ambition, un mouvement de jeunes conservateurs qui veut favoriser le dialogue. Vous avez dit avoir senti le soutien des jeunes pendant votre campagne. En quoi les idées conservatrices parlent tant aux jeunes, selon vous?
5: Donc, Génération Ambition, déjà, il n'y avait pas que des jeunes conservateurs aussi dans notre groupe. C'est ça qui était intéressant, en fait, c'est qu'on avait vraiment ouvert un dialogue entre des jeunes qui avaient des idées différentes. On avait autant des jeunes qui étaient membres du Parti québécois que d'autres du Parti libéral, que d'autres qui s'intéressaient juste pas à des partis politiques aussi. Donc, non, ça, c'était vraiment intéressant à ce niveau-là. Puis oui, j'ai senti énormément de soutien des jeunes. Je suis allée à quelques matchs, entre autres du Rouge et Or. J'ai vu ma génération, mes collègues de classe venir à ma rencontre, venir m'encourager. En porte-à-porte, j'ai croisé énormément de jeunes personnes aussi qui m'ont dit, écoutez, je pensais pas que j'allais voter cette année, mais là, je sens qu'il faut que je m'implique. Puis c'est le fun de voir quelqu'un de ma génération s'impliquer puis aller me défendre à l'Assemblée nationale.
0: Donc, mais c'est quoi les grandes idées qui intéressent les jeunes conservateurs?
5: Oui, donc moi, je pense que c'est parce que le Parti conservateur, c'est un parti qui a proposé des idées très, très concrètes aussi pour rejoindre les jeunes. On s'est positionné comme le Parti de la jeunesse, puis je pense que c'est resté, entre autres, en cause de nos propositions en matière de logement. On veut permettre d'avoir plus de logements abordables, permettre d'avoir un meilleur accès à la propriété également, sur le coût de la vie de manière générale aussi, diminuer augmenter le montant personnel de base à 35 000 $ pour permettre de réduire un peu les impôts. Ça aide.

0: justement les jeunes qui sont encore aux études ou qui vont entrer sur le marché du travail avec un plus petit salaire également. Donc, on a beaucoup de mesures qui aident concrètement, directement, la population québécoise, mais pas spécifiquement les gens qui ont moins de revenus de manière générale. Entre autres, les jeunes. C'est les jeunes qui vont être les premiers à s'acheter une voiture usagée, par contre. Donc, abolir la TVQ sur les biens usagés, ça rejoint directement les jeunes. Donc, il y a beaucoup de mesures de ce style-là qui ont rejoint ma génération plus que celle des autres partis, peut-être. Puis, j'ai vraiment senti un engouement là, des jeunes qui étaient prêts à essayer quelque chose de nouveau après avoir entendu toute leur vie que le système va mal, que la santé va mal, qu'ils n'auront pas de maison. J'ai vraiment senti que nos idées allaient les rejoindre, justement, qui étaient prêts à essayer quelque chose de nouveau.
1: OK. Ariane, vous en avez parlé tout à l'heure, à 19 ans. Votre sarcome des wings, un cancer rare, des os. On a dû vous retirer 13 cm d'un os de votre avant-bras. Vous avez eu des traitements de chimiothérapie qui ont duré un an. Le système de santé au Québec, c'est oui ou c'est non?
2: Les délais sont trop longs. Écoutez, pour avoir un scan complet du corps, on m'a déjà dit, il va falloir que tu attendes 2 ans. Moi, je suis pas en rémission complète avant 15 ans. Mais là, je vais bien. Les pronostics sont très bons. Mais il y a certainement une chose à faire avec Santé Québec. On l'a répété ad nauseam. 900 fonctionnaires, c'est trop. J'ai rencontré une panoplie de médecins, des infirmiers qui me disaient, Ariane, on passe 30 à 40 % de notre temps à remplir de la paperasse. C'est trop. Nos médecins, leur santé mentale vont mal. Nos patients atteints de cancer aussi souffrent énormément. Donc moi, c'est pas rare dans ma région que les gens font 1 heure de route pour aller à Rimouski ou à Québec avoir des traitements de chimiothérapie. Après, tu reviens en auto, t'as mal au cœur, t'es pas bien. Tu dois te payer un logement que t'es souvent pas capable de te payer, ta bouffe, ton assurance-emploi qui est seulement à peu près 26 semaines. Moi, à l'époque, c'était 16, ça s'est un peu amélioré. Mais il y a certainement des choses à faire. La paperasse en est une, mais il faut s'attarder à nos soins au Québec, je le pense foncièrement.
1: Gisèle. Québec solidaire a récolté 12 % des votes, fêlé 9 députés. C'était 3 de moins qu'aux dernières élections. Pourtant, la hausse du coût de la vie est au cœur des préoccupations des Québécois. Les menaces d'austérité planent sur nous tous et toutes. Comment vous expliquez que le seul parti de gauche n'a pas réussi à faire mieux?
3: Je pense que c'est à l'image aussi de ce qui se passe à travers le monde. Il y a des choses qui se passent ici, mais qui se passent dans d'autres pays. On n'a pas été une exception. Malgré tout, je veux quand même rappeler qu'avant la campagne, on nous disait, dans les années, on nous disait, Québec solidaire, prochaine élection, vous serez entre 0 ou 2. C'était un peu ce que tout le monde nous disait. Moi, je savais ceci, puis je me suis quand même engagée. Il y a des voix à gauche au Québec. Il y a des gens qui sont mobilisés. Il y a des bénévoles. Il y a des équipes. Il y a des gens qui sont là. Je pense qu'il y a quand même un côté très crève-cœur pour Guillaume Fisch-Rivard, pour Alejandra Zagamendes, qui ont été des parlementaires extraordinaires, peu importe le parti politique. Mais cela étant dit, nous, on sent quand même qu'il y a une mobilisation. On a un leadership qui est quand même très bon aussi avec Ouba, avec Sol, des gens qui nous ont dit pendant la campagne, j'étais pas nécessairement convaincue au début, mais la campagne était tellement positive et tellement intéressante que on a quand même réussi à garder des choses intéressantes chez Québec solidaire, puis j'en suis très contente.
1: Mesdames, ça fait 23 ans que je reçois des politiciens, des politiciennes. Ce soir, c'est un vent de fraîcheur que j'accueille sur mon plateau. Je vous souhaite un très beau 4 ans à toutes les 4. Merci d'être là. On vous souhaite une bonne rentrée parlementaire le 17 novembre. Je vous invite à rester avec nous après la pause. André Sauvé.
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6: Bonsoir, ici Rebecca Kwan. Voici les informations. Le premier ministre Mark Carney s'est entretenu séparément avec les présidents de l'Ukraine et des États-Unis. Donald Trump a annoncé hier un cessez-le-feu sur les infrastructures énergétiques entre Kiev et Moscou, une entente pour laquelle Volodymyr Zelensky a dit ne pas avoir été consulté au préalable. Selon le premier ministre canadien, cet accord a un grand potentiel de désescalade, à condition que la Russie s'engage aussi à le respecter. Marc-Antoine Leblanc a préparé ce reportage.
7: C'est хороша для всіх новина. Même s'il a déclaré qu'il n'était pas au courant d'une entente entre son pays et la Russie, le président ukrainien Volodymyr Zelensky a néanmoins salué l'annonce de Donald Trump. Mais encore faut-il que le cessez-le-feu devienne une réalité, selon lui. L'Ukraine est prête à s'abstenir de frapper des installations énergétiques russes. Et nous attendons de la Russie qu'elle fasse preuve de la même volonté, a dit le dirigeant ukrainien. Il se questionne toutefois à savoir si Moscou veut réellement la paix. Volodymyr Zelensky affirme que la Russie a frappé des installations énergétiques en Ukraine après l'annonce de Donald Trump d'un cessez-le-feu.
8: Donald Trump ayant, disons, le passé qu'on lui connaît.
7: Raphaël Jacob est chercheur associé à la chaire Raoul Dandurand.
8: Est-ce que depuis le début de son deuxième mandat, lorsqu'il est question de faire de grandes annonces à l'international, gardons-nous une petite gêne avant d'être moindrement confiants qu'il y a vraiment quelque chose qui s'est fait?
7: Dimanche matin, Volodymyr Zelensky a aussi déclaré aux médias américains ABC qu'il organiserait des élections si la Russie acceptait un cessez-le-feu complet cette fois-ci de 60 jours.
9: We will be ready for any choice. Of our people.
7: Si les conditions établies par Volodymyr Zelensky étaient respectées par la Russie, Kiev sera prêt à accepter n'importe quel choix de la population ukrainienne lors d'une élection. Ici Marc-Antoine Leblanc, Radio-Canada, Montréal.
6: Le gouvernement du Canada déconseille tout déplacement à l'aéroport de Riyad après les frappes houthies qui ont fait un mort et 11 blessés aujourd'hui et d'autres qui ont fait au moins 13 morts hier. Il recommande aussi aux Canadiens d'éviter de se rendre en Arabie Saoudite lorsqu'il s'agit de déplacements non essentiels. Les hostilités entre l'Arabie Saoudite et le groupe yéménite pro-iranien des Houthis se sont intensifiées ces derniers jours. En plus de l'aéroport, les Houthis ont aussi revendiqué des frappes contre les infrastructures énergétiques du pays. Au Québec, des centaines d'immigrants en attente de leur résidence permanente ont vu leur dossier d'application au programme de sélection des travailleurs qualifiés être fermé en raison d'un problème informatique. C'est une anomalie dans la plateforme Arima sur laquelle les immigrants doivent présenter leurs demandes qui a causé la fermeture de plus de 700 dossiers. Le programme de sélection des travailleurs qualifiés offre une voie d'accès pour que les immigrants obtiennent leur certificat de sélection du Québec, un document essentiel pour l'obtention de la résidence permanente. En terminant, face à une hausse de la criminalité chez les adolescents, le Centre de réadaptation pour les jeunes en difficulté d'adaptation de Laval déploie un nouveau programme pour favoriser la réinsertion sociale d'ados qui ont commis des délits. Le programme de recherche alternative à la délinquance vise à leur montrer qu'une vie loin du crime est possible. Valérie Gendron a préparé ce qui suit.
10: C'était les pires moments de ma vie. C'était ma première fois que je rentrais en centre. J'avais pas une bonne attitude, j'avais pas une bonne ouverture.
11: John, un nom fictif pour protéger son identité, fait partie des 36 jeunes qui sont en garde fermée au centre de réadaptation de Laval après avoir commis un délit. Mais John entrevoit son avenir différemment dorénavant.
10: Le programme RAD m'a beaucoup outillé sur des passions et sur des travaux. Donc c'est sûr que quand je vais sortir, j'ai beaucoup cherché à mieux me connaître et garder cette ouverture-là.
11: Ce programme aide les jeunes à remettre en question la délinquance en les mettant en contact avec des partenaires comme la police et aussi des bénévoles qui viennent présenter différents loisirs et métiers. Une approche différente, selon le criminologue à la tête de ce projet, Francis Ouellette.
12: On essaie de changer un peu le modèle, des fois de décourager à la vie ou au comportement délinquant, mais plutôt de se dire, on peut avoir une belle vie citoyenne, puis ça peut être quelque chose de plaisant.
11: Pour la directrice adjointe Farah Jamal, ce programme est hautement important puisque la criminalité chez les jeunes est en hausse. À Laval, ils ont dû d'ailleurs ajouter une troisième unité d'hébergement dans la dernière année.
13: Je trouve que c'est vraiment important qu'on puisse leur donner leur chance à nos jeunes, investir en eux parce que c'est eux le futur de notre société.
11: Ici Valérie Gendron, Radio-Canada, Montréal.
6: C'est ce qui conclut les informations à l'antenne de Radio-Canada.

0: André, bienvenue à Tout le monde en parle.
1: Merci.
0: Ça fait longtemps.
1: C'est vrai que ça fait longtemps. Moi, j'étais retiré longtemps aussi. Donc, oui. C'est cette petite pause-là.
0: Mais là, tu t'es déretiré.

0: attiré.
1: Oui.
0: Tu poursuis la tournée de ton quatrième spectacle qui s'intitule Naturellement, que j'ai vu. Mm-hmm. Merveilleux spectacle. À lequel tu t'inspires de la nature et du comportement des végétaux pour t'interroger sur celui des humains et sur ta propre existence. Il te reste quand même une cinquantaine de représentations à faire, mais tu as décidé de publier le texte intégral de ton show. Est-ce que c'est mieux d'avoir lu le livre avant de voir le show?
2: Ou vice versa.
3: Mais en fait, je pense que c'est deux expériences différentes. C'est souvent des gens ont vu le spectacle puis lisent le livre, et ils disent, mon Dieu, j'ai vu ou j'ai entendu. Puis l'avantage d'un livre, c'est qu'on peut faire pause. Sur scène, c'est un peu plus difficile. Mais c'est une expérience différente. Donc, si on lit puis on voit le show après, c'est comme lire une pièce de théâtre puis aller la voir. Donc, c'est le même principe. Donc, puis les gens le demandaient. Donc, j'ai répondu
0: alors,
3: à ça.
0: Alors, tu l'as fait.
3: Ouais.
0: La critique de ton spectacle est unanime.
3: Mm.
0: C'est positif en passant.
2: Oui.
0: Parce que ça pourrait être l'inverse.
2: Positif.
0: Ton regard poétique sur l'être humain à travers la nature qui tantôt nous propose des leçons de la vie, mais tes métaphores horticoles, est-ce que c'était pour empiéter sur le terrain de Marthe Laverdière? Mm.
3: Mm. Non, pas du tout, parce que...
2: Vous avez le même casting, André.
3: Ah, mais déjà, je me fais tellement prendre pour elle.
2: C'est sans arrêt.
3: Non, parce que c'est pas le même angle. Moi, je ne retiens aucunement, je le dis dans le show, je retiens aucunement le nom des plantes, par exemple. Ça me rentre pas dans la tête. C'est pas cet angle-là, mais c'est le fond, seulement le regard de cette nature-là. Et forcément, forcément, on se regarde de la façon... J'ai pris le titre « naturellement » parce que c'est un adverbe. Un adverbe, ça qualifie un verbe.
0: Oui.
3: Donc, le verbe, l'action que l'on fait, on peut le faire naturellement. La nature, tout s'organise d'une façon organique et qu'on a peut-être à apprendre, nous, là-dedans.
0: T'sais. Je pense qu'on s'éloigne de ça.
3: Et on s'éloigne de ça parce que ça vient pas faire résonner quelque chose que nous, on n'a pas, mais quelque chose qu'on a pu ou qu'on a perdu en chemin, cette nature-là. Il y a plein de leçons quand on la regarde, tu sais. Quand on regarde comment ça fonctionne, c'est comme une rivière. T'sais, une rivière qui coule, on peut se battre contre. À ce moment-là, non seulement on va s'épuiser, mais on va faire du surplace.
2: Mm-hmm.
3: Mais si on va avec, on a juste à amortir les roches, puis elle nous porte. Il n'y a pas un plus grand ou un plus petit courant. Donc, on va avec le courant, on va avec naturellement. Et ça, c'est des leçons que je pense qui peuvent nous être utiles. Tu sais.
0: Selon toi, André, la nature a ses lois absolues et l'être humain devrait s'en inspirer. Je te cite. Un grain de blé peut devenir du blé s'il abandonne. Il peut pas. Je reprends. Un grain de blé ne peut pas devenir du blé s'il abandonne pas son grain. Une cocotte peut pas devenir un sapin si elle abandonne pas son statut de cocotte. Pour rentrer dans la vie, faut que tu laisses en arrière pour aller en avant. Toi, qu'est-ce que t'as laissé en arrière pour aller en avant?
3: Hey my God, peut-être aussi, si je fais le parallèle, pour ce show-là, c'est le plus intime.
0: Oui.
3: Que
0: j'ai
3: écrit jusqu'à date. Et puis, j'ai eu à laisser la crainte. Pas à la laisser, mais à la porter. Moi, j'ai écrit ce show-là, puis l'intime, je distingue l'intime du personnel. Le personnel, pour moi, c'est des choses personnelles qui nous arrivent. Tu te maries, tu te divorces, t'as un enfant. Et ça, partager ça avec le public, le bon mot, c'est plate. Tu sais, c'est mais dans le sens, c'est que ça apporte pas grand-chose, à part de dire que tu vois dans le journal, ils se sont séparés. À part le « ah », ça apporte pas grand-chose. Mais partager de l'intime, c'est notre regard sur ces choses-là de la vie. Et pour moi, c'est des regards sur la vie que je gardais tout petit. Si j'étais encore dans la cour d'école, la crainte que j'avais, c'est la crainte dans la cour d'école de partager ces... Bon, je partais pas tout. Je partageais pas trop mes pensées sur la nature dans le cours d'école quand on voulait jouer au football américain, tu sais. Donc, je gardais ça dans moi par crainte. Et c'est cette crainte-là, c'est ce petit cul-là dans la cour d'école que j'avais peur de faire ce show-là. Et bon, mais quand la récompense est là, face à quelque chose qu'on a craint, la récompense, elle est beaucoup plus grande par la suite.
2: Parce qu'il faut dire, André, que c'est un show philosophique. C'est-à-dire que tu y vas pas pour la blague. Là. Tu te bats pas pour la blague.
3: Il y en a, il y a des blagues, tout ça, mais c'est
2: mais
3: partagé.
2: On réfléchit plus qu'on rit tout le
3: temps. Partager ces réflexions-là. C'est ça qui m'attire. Et on est forcé, quand on regarde la nature, il y a quelque chose qui est forcé d'élargir. Tu sais, à un moment donné, il y avait sur le coin de la terrasse, il y a des oiseaux qui sont venus faire un petit nid. Fait que j'ai tout assisté à la confection du nid, à la couver, à la porter, les premiers vols, le mâle et la femelle qui allaient chercher les vers qui nourrissaient le petit nid. Donc, j'avais un documentaire de la BBC, direct là, en face de moi, sur la galerie. Et à un moment donné, il y avait un bouquin un matin, et une pie, en 30 secondes, est venue tout de suite la porter, a tout de suite les oiseaux, est parti, le mâle, la femelle, affolés, sont revenus et sont partis. Je suis resté devant la fenêtre. Écoute, j'aurais arraché la tête de la pie. Mais c'est parce que mon documentaire, la BBC, a choisi de regarder la vie des petits oiseaux. Si mon documentaire avait regardé la vie d'un ver de terre, Ben, c'est le petit oiseau. J'aurais voulu y arracher la tête quand allait chercher les vers de terre pour se faire. Comprends-tu?
0: Ben oui.
3: On est forcé, puis le vers de terre se nourrit de micro-organismes. Ben, si j'avais suivi la vie des micro-organismes, ouais. J'aurais voulu... Tu sais, on est forcé d'élargir quand on regarde la nature, de pas s'arrêter à cette petite chose-là, mais d'ouvrir la lentille de quelque chose de plus grand.
0: Dans ton spectacle, tu parles de la nature, tu parles évidemment de ton jardin, et il est aussi question de fumier. Je te cite. Aujourd'hui, quand je vois du fumier, ce que je vois, c'est une mine d'or. Je trouve plus que ça pue. Peux-tu élaborer oui. un peu sur ton surtout, excitation sur ce qu'on appelle communément de la marde?
2: Surtout pour les députés de Rosemont et de Maurice Richard, ils n'en voient pas souvent, eux autres.
3: Non, mais c'est vrai, mais c'est comme ça qu'on a tout engraissé le terrain. Moi, je fais le compost, tout s'en va là-dedans, tout est récupéré. Et chaque fois que quelque chose meurt, c'est le début de quelque chose d'autre. Et le fumier, c'est le meilleur engrais possible. Je vais le chercher auprès des chevaux que je connais par leur prénom. Mais c'est une mine d'or pour vrai, parce que c'est quelque chose qui finit, qui termine, c'est le début de quelque chose d'autre. Et ça s'inscrit dans un cycle en même temps. Puis ça aussi, c'est intéressant de voir quelque chose qui est fini. Eh ben, tu le mets dans la terre, ça repousse. Puis hop, quand ça meurt, on remet ça là-dedans, dans le compost, puis la roue tourne comme mm-hmm. ça. Donc, ça change complètement mm-hmm. son regard sur les choses. Mais je trouve plus que ça pue du fumier, c'est de la vie que je vois. Tu sais, je disais dans le spectacle, des fois, on dit la vie, c'est de la merde. C'est l'inverse. La merde, c'est de la vie. C'est
2: de mais André, t'as tellement l'air heureux. Tu sais, tu nous partages ça, cette passion-là, ce que tu fais en ce moment, ce qu'on voit. T'es bien dans ton jardin, t'es bien chez vous à faire pousser. Moi, j'aime ça, faire ça l'été ou tout ça.
3: Ouais.
2: Mais t'as voulu te faire violence pour retourner sur scène pour nous en parler. Ouais. T'aurais pu rester dans ton bonheur puis jamais nous en parler, là.
3: Ouais. Ça, c'est, hey, mon Dieu, tu sais, on est plusieurs, hein. On n'est pas, tu sais, quand on dit sois toi-même, je dis toujours je veux bien, mais lequel, tu sais.
2: Ouais. Surtout que... toi, il y en a plusieurs des André.
3: Oui, mais c'est parce qu'en même temps, oui, il y a ce désir-là de partager, mais c'est toujours un peu me faire violence, moi, d'aller sur la scène. Mmh. J'aime le côté reclus, j'aime cette vie-là, la campagne. Mais en même temps, je sais pas, un don ou un talent qu'on peut avoir, qu'on se doit d'y répondre à un moment donné, tu sais. Mais je m'étais dit, si je reviens sur scène, je veux pas faire une même mouture que les trois spectacles précédents. Je voulais quelque chose de nouveau. Mais si je reviens, je vais venir avec vraiment un sujet qui me tient à cœur. C'était comme ma condition, mm-hmm. mon pacte avec moi-même mm-hmm. pour revenir, puis de se commettre, de partager ça avec les gens.
2: C'est apprécié.
0: Tu dis que la vie, c'est un peu comme un slinky auquel on donnait une pichenote en haut de l'escalier quand on était petit. Peux-tu élaborer? Oui.
2: Mais surtout pour les plus jeunes qui n'ont aucune idée c'est quoi un slinky.
3: Mais ça, je dirais, faudrait venir voir le show. C'est ça, la réponse marketing. Mais je dis dans le show que dans un jardin, tout ce que tu fais fait quelque chose. Tu fais quelque chose, ça va faire quelque chose sur quelque chose d'autre. Tout est interrelié. Et dans la vie, c'est ça aussi. Tout ce qu'on fait va faire quelque chose. Ça provoque quelque chose. Après, c'est de choisir qu'est-ce qu'on va faire, d'apprendre ce que ça fait quand on fait quelque chose et de choisir de faire autre chose. On veut que ça donne autre chose aussi. Mais c'est comme un slinky. Quand le slinky qui tombe dans les marches, quand on faisait ça quand il était petit, ben, c'est la swing avec laquelle il arrivait sur la marche, qui repartait pour l'autre, qui a flic, qui a flac, puis il va comme ça, tu sais. Mais dans la vie, c'est un peu ça. On fait une action et l'état dans lequel ça nous mène, on fait la suivante, la suivante, la suivante. Tu sais, c'est tout est interconnecté. C'est ça que la nature nous montre aussi, en tout cas, de ce que je vois. Mm-hmm.
0: Héloïse, as-tu la rêve du slinky?
1: Je sais ce qu'est un slinky.
0: Oui, OK, donc c'est parfait.
2: Gisèle aussi?
4: Oui, on en avait aussi en France. Incroyable.
2: Oh, incroyable. Il y a tout en France, hein?
4: Non.
0: André, tu habites en France depuis de nombreuses années. Comment tu gères ça, la conciliation jardin-humour?
3: Écoute, je dirais plus jardin-vie publique. C'est deux mondes que j'aime. Tu sais, souvent on peut, quand on se retire, mettons dans la nature, on peut avoir la tendance à démoniser la ville. Et non, tu sais, c'est deux rythmes différents, deux rythmes que j'aime. Et même dans la nature aussi, c'est la même chose. On peut avoir un beau matin, une petite brume paisible, mais il y a aussi ce même vent-là, cette petite brise-là peut être aussi un ouragan puis mm-hmm. casser des branches. Tu sais, ces éléments-là sont là. Donc quand on vient dans la ville, ben c'est le côté plus actif que j'aime. Mais ce côté-là qui vient compenser. Mais pour écrire, ça, c'est fabuleux. Mmh. Pour écrire, de réfléchir, de penser, de regarder, d'avoir le luxe du temps pour écrire. Ça, c'est...
5: un privilège.
3: Mais, ouais, c'est un privilège.
0: Mais là, ça fait plusieurs années que tu es en France. As-tu déjà pensé faire des spectacles là-bas? Mmh.
3: Non, en fait, je suis allé au tout début. J'ai fait deux saisons que ça a fait... Non, ça me tente pas du tout, du
0: tout.
3: J'avais il y a 10 ans de ça, j'avais 50 ans, là, je n'ai 60. Je sais pas si c'est l'âge ou quoi, mais je sais pas, de tout recommencer à zéro dans des petites salles devant 20 trois personnes, tu connais quasiment ton public par leur prénom, là, tu sais. Et ça, j'avais pas envie de ça. J'avais envie de, du luxe que j'ai ici de faire un spectacle qui est innovateur, d'aller dans d'autres avenues et que le public réponde. J'avais envie de ça, tu sais. Et puis, non, j'étais là deux saisons puis ça a fait. Je suis content d'y avoir été. Maintenant, je le sais que mon choix est clair, tu sais, que non, j'ai pas de regrets du tout de ce côté-là.
2: Les questions chiennes du gars qui a la job, qu'il faut qu'il pose des questions chiennes.
3: Ouais.
2: Si je te donne le choix, qu'est-ce que tu fais? La campagne ou le show business? Quel choisis?
3: Aïe, aïe, aïe. Ça, c'est une... Écoute, j'aurais du mal. C'est comme dire choisir entre tes deux enfants.
2: Mmh. Ouais.
3: C'est un peu... C'est vraiment ce dilemme-là.
2: Le choix de Sophie. Là.
0: Ben, il y en a qui sont capables de choisir.
2: Guy, il va pas là.
3: Non. Pour des raisons différentes. Mais ouais, ça, j'aurais beaucoup de mal.
2: Il faut aller les deux.
3: Oui, il faut que j'aille les deux. C'est deux besoins.
2: Un nourrit l'autre, finalement.
3: Un comble pas l'autre aussi, oui.
0: C'est ça que t'as appelé une question chienne?
2: Moi, dire, je suis chien plus doux que j'étais, hein?
3: Ben oui. Ah,
2: je m'améliore.
5: C'est nous qui adoucissons.
0: Ben oui, t'es chien castré.
2: Mets-moi pas au défi, la page.
0: André, dans ton spectacle, il y a de longs passages où on rit pas, on réfléchit, il y a même des silences. Mm-hmm. Ça te faisait peur au départ, puis maintenant, tu dis que le silence est encore plus exquis que le rire. Donc, dans une salle où ça rit pas, pour toi, c'est la consécration.
3: Ben, il y a quelque chose. C'est vrai que j'en avais pas parce que le rire, c'est une validation instantanée. Bon, tu le vois tout de suite, t'as une réponse instantanée. Mais le silence est une autre validation. C'est une autre façon d'être validé et de savoir. Il y a des moments exquis où il y a juste un petit fil. Tu sais que sont 800, 1000, quelque chose. Et là, il y a un petit fil qui flotte. Tu sais que ta pensée, ce que t'as, l'intimité dont je parlais du début, est transmise et reçue. Et je dirais que c'est quasiment aussi, sinon plus exquis qu'un grand rire. Parce que c'est cette intimité-là qui est partagée et qui est reçue. Et ça, c'est très, très satisfaisant, ces moments-là, tu sais.
0: Cette dernière tournée-là, tu la voulais beaucoup plus courte, pas plus que 100 dates, incluant les supplémentaires. On est loin des 350 représentations de ton premier spectacle.
3: Ouais.
0: Pourquoi tu vas en faire moins? Tu te fatigues plus vite ou t'en as assez de coller?
3: Mais peut-être l'âge aussi. Je sais pas, il y a quelque chose que j'en ai fait des 300, 350 et c'est épuisant. T'es tout seul, il y a la route et tu peux pas, quand t'es tout seul sur scène, tu peux pas t'appuyer. On n'est pas un band. Tu sais, à soi, je suis fatigué. Bon, elle, je vais m'appuyer sur mon partner ou quelqu'un d'autre, le bassiste ou le drummer. Là, il y en a pas. C'est toi tout le temps tout seul avec ta voix, ce que t'es, qui tient. Et c'est exigeant. Je trouve cette chose-là. J'ai toujours dit, moi, la scène, c'est une drogue qui coûte cher. Cher dans les deux sens, C-H-A-I-R aussi.
2: Ouais.
3: Ça coûte quelque chose d'aller là. Et à un moment donné, je veux garder la portion où je suis bien dans ça. Et ça, je trouve cette mouture-là, de venir deux mois de repartir, de venir un mois repartir, ça me convient.
2: Et là, t'as les deux, tu te promènes les deux, t'es-tu plus... Es-tu français ou québécois?
3: Non, québécois. Oui. Mais il y a différents... Tu sais, il y a un beau mot anglais, home, qu'on trouve pas la bonne traduction en français pour le home. Il y a plusieurs homes. Mon home de cœur, c'est là-bas avec mon copain sur le terrain.
2: Ouais, ça, c'est ton chez-vous.
3: Mais mon home de pays, c'est ici. Quand je rentre ici, c'est mes pantoufles. Je rentre chez moi, puis mon chez-moi est ici de pays.
0: Mais André, si tu veux rester ici, dans ton pays, jusqu'à la fin de l'émission, t'es le bienvenu.
2: On aimerait ça.
0: Le texte de ton spectacle, naturellement, est en librairie. Des nouvelles supplémentaires vont avoir lieu, dont le 5 mai au Théâtre Maisonneuve et les 19 et 23 mai à la salle Albert Rousseau de Québec. Merci.
3: Merci beaucoup.
0: André Sauvé. Après la pause, Martine Delvaux.
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1: Ici Éric Robitaille. Je suis animateur pour Radio-Canada dans le nord de l'Ontario. Chez nous, tout le monde connaît Pierre Bélanger. Son parcours est tellement impressionnant. Pierre a été successivement hippie, socialiste,

0: Biologue, professeur universitaire, bâtisseur d'institutions culturelles, éleveur de bisons, politicien, propriétaire d'une usine de roulottes, fondateur d'un zoo exotique, militant écologiste et apôtre d'une nourriture du terroir. Pierre, c'est peut-être un éleveur de bisons, mais en fait, c'est un chat. Il a eu 9 vies. Commençons par le commencement. Pierre Bélanger est issu d'une famille de commerçants du Témiscamingue ontarien. Il est devenu, à la fin des années 60, un jeune intellectuel et aussi un révolutionnaire typique de cette époque-là. Ensuite, il devient professeur de sociologie à l'Université Laurentienne de Sudbury et c'est là qu'il a préparé la révolution tranquille franco-ontarienne.
1: C'était l'époque, écoutez, la guerre du Vietnam, il y avait beaucoup de questions environnementales commençaient à faire surface, questions de justice sociale et pour les franco-ontariens, c'était l'époque où on se battait pour le droit d'avoir des écoles, que le gouvernement fédéral fonctionne en anglais et en français. Pour nous, il y avait ces luttes-là, donc des luttes en quelque sorte linguistiques. Il y avait des luttes à faire partout.
0: À la fin des années 70, Pierre choisit toutefois de revenir dans le Témiscamingue ontarien et de se lancer en affaires. Le hippie change de look et de style de moustache. Il devient gestionnaire d'usine, mais aussi cowboy parce que la famille devient propriétaire d'un élevage de bisons. Voici un extrait d'un reportage d'époque.
1: L'éleveur de bisons fait finalement son travail, le gros de son travail se borne à faire des clôtures. Parce qu'il faut, comme c'est un animal qui demeure à l'extérieur à l'année longue, il lui faut plus de pâturage, plus d'acre par tête de bison qu'on aurait pour un élevage de bovins. Évidemment aussi, je pense que pour les questions de santé du troupeau, plus ils ont d'espace, mieux c'est.
0: Au fil des ans, la famille Bélanger va ajouter un parc zoologique exotique à ses actifs. Pierre sera aussi à 2 reprises candidat vedette pour les libéraux de Pierre-Éliott Trudeau. Mais dans les années 90, le militant idéaliste refait surface quand la ville de Toronto projette de se débarrasser de ses déchets dans une mine désaffectée du Témiscamingue ontarien. Pierre deviendra le porte-parole d'une coalition d'opposants écologistes.
2: Nous, on voit ça évidemment comme la fin de notre territoire. Si une fois que le Témiscamingue, notre région, est utilisée comme méga dépotoir...
0: C'est un combat que Pierre et son équipe vont remporter. Aujourd'hui, Pierre Bélanger approche les 80 ans. Il est plus actif que jamais pour développer la vie économique et communautaire de sa région. Il poursuit ses combats politiques en faveur de l'environnement et de la démocratie. Pierre Bélanger est à la fois un homme d'affaires, un intellectuel, un cowboy. C'est un idéaliste pragmatique. Ses amis des Premières Nations l'ont surnommé Oudoun Moussan. Traduction, les lèvres qui marchent. Ça le décrit vraiment bien. Pierre, c'est un homme de parole et d'action qui incarne tout ce que j'aime des gens du nord de l'Ontario.

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0: Bonsoir Martine, bienvenue Bonsoir. À Tout le monde en parle.
1: Merci, c'est un privilège.
0: Tu as publié cet automne Diva, qui célèbre le parcours de grandes chanteuses comme Nina Simone, Maria Callas, Amy Winehouse et Diane Dufresne, et dans lequel tu racontes aussi ta propre vie ouais. en parallèle. Pourquoi as-tu choisi d'écrire sur ces femmes-là, celles qu'on appelle les divas?
1: Oui, j'ai eu besoin d'écrire sur la voix des femmes. En fait, j'avais subi un épisode de violence en ligne assez important. Je pense qu'on est nombreuses ici. Ouais.

0: je me suis mise à sangloter. Et c'est à partir de ces larmes-là que j'ai écrit mon livre. Donc, je me suis intéressée à Nina Simone et elle disait « Je veux mourir comme la diva que j'aurais été toute ma vie ».
1: Toute ma vie.
0: Et donc, je suis partie de diva en diva pour les étudier.
1: Si c'est pas indiscret, c'était quoi cette période-là où t'as été...
0: C'était en plein pendant la période de la révolution femme-vie-liberté en Iran, donc il y a quelques années.
1: Oui.
0: Donc, j'étais à la fois chez moi, devant l'écran, à suivre ce qui se passait en Iran et à mener cette enquête qui a pris un certain temps. Et voilà, je suis arrivée à la fin cet automne. Enfin, l'automne.
1: Ton livre commence avec la prestation de Céline Dion lors de la cérémonie d'ouverture des Olympiques de Paris en 2024. Céline Dion, qui est la chanteuse préférée de Paul Arcand. Céline a fait un retour sur scène triomphal à Paris oui. en ce moment. Et en plus d'être une grande chanteuse, Céline est devenue une icône de style, pour ça comme ça.
0: Oui.
1: Pour toi, est-ce que Céline Dion est une icône féministe?
0: Pour moi, elle l'est. Est-ce que Céline Dion se dirait elle-même féministe? Je sais pas, mais je pense qu'elle est un modèle. Et ces divas-là, donc Céline Dion, je commence avec elle parce que cette performance sur la Tour Eiffel était incomparable. C'est son retour, alors qu'on vient de la voir dans le documentaire qu'elle a fait où on sait qu'elle est malade. Et donc, elle renaît, on pourrait dire, sur la terrasse de la Tour Eiffel. Et elle incarne, à ce moment-là, pour moi, puis elle l'incarne tout le temps, l'amour. Et cette force de l'amour qui, peut-être, au moment où Trump revient au pouvoir et on sait ce qui est en train de se passer politiquement sur l'ensemble de la planète, elle porte cette voix-là. Donc, qu'elle soit féministe ou non, pour moi, elle est une icône féministe.
1: Oui. Okay.
0: C'est la résiliente, c'est la survivante, la battante, la travaillante, celle qui défend sa place, qui défend ses idées.
2: Mm-hmm.
0: Mais absolument.
2: Et c'est aussi la métaphore que tu expliques bien dans le livre de la voix au sens large, mais de la voix tout court que tu as perdue, c'est que sa voix, elle ne l'avait plus et exact. Elle l'a retrouvée.
0: Absolument. Et toutes ces divas qui m'intéressent sont des femmes qui ont perdu la voix à un moment ou à un autre.
2: Physiquement?
0: Oui, physiquement. Même Céline Dion, d'ailleurs, pas seulement pendant la période de du syndrome de la personne raide, mais bien avant, quand elle était jeune, on lui a proposé ou bien tu subis une chirurgie ou bien tu cesses de parler pendant un mois.
1: Ouais.
0: Et elle a dit, je choisis de cesser de parler. Et elle dira à l'époque, c'était parmi les plus belles semaines de ma vie. C'est fou, hein? C'est un tel paradoxe. Mais oui, toutes ces femmes-là ont perdu la voix. Rosalia, qui est la plus jeune à laquelle je m'intéresse, a elle aussi dû subir une sorte de greffe de la parole. Amy Winehouse est morte, elle faisait de l'emphysème, donc elle avait vraiment des problèmes de voix. Enfin bon, elles sont innombrables, mais c'est ça qui m'a intéressée, c'est comment elle la perd, la retrouve, comment elle tombe et se relève, un peu comme Céline Dion d'ailleurs, qui est tombée sur la scène il y a quelques jours.
3: Oui. Est-ce qu'il y a un trait commun entre le parcours des divas qui touchent à du sublime, je pense à Maria Callas et Nina Simone qui sont dans des sphères...
0: Absolument.
3: Est-ce qu'il y a un trait commun entre les divas qui les relient, les caractérisent?
0: Ouais. Celles que j'ai choisies, parce que je les ai pas toutes choisies, hein. Il y en a un certain nombre. Puis je les ai choisies parce qu'elles renvoient les unes les autres et toutes renvoient à Nina Simone. Donc, c'est un peu Nina Simone qui est la diva des divas, là. Ouais, c'est la grande queen de mon livre. Mais toutes, elles sont issues de milieux modestes. Donc, elles sont vraiment parties de rien. Et elles sont devenues, dans bien des cas, très riches, mais pas toutes. On a aussi beaucoup dilapidé leur argent. Il y a des gens qui ont profité d'elles, des gérants, des époux, des amis. Donc, elles l'ont pas eu facile. Mais ce départ-là d'une vie modeste, pour moi, c'est emblématique, là, de ce travail qu'elles ont fait et ce rapport à l'engagement politique. Donc, elles ont été engagées d'une manière ou d'une autre. Hein. Et Nina Simone, d'abord et avant tout, qui s'est battue jusqu'à la fin pour les droits civiques aux États-Unis, qui a été éminemment déçue par le backlash, par ce qu'on vit en ce moment, mais qu'elle a vécu à l'époque, jusqu'à quitter les États-Unis puis aller s'installer ailleurs. Donc, elle est morte en France. On oublie, je pense, ou on ne sait pas, que Barbara... Sinead O'Connor, Madonna se sont battues pour les communautés LGBTQ+, mais surtout à l'époque de la pandémie du sida. On dit Madonna, à une époque où tout le monde s'éloignait de la communauté gay par peur de contracter le virus, elle ouvrait les bras et
1: marchait s'en rapprochait.
0: Ouais.
1: Avant de nommer ton livre Diva, tu l'avais d'abord intitulé Ta gueule.
0: Oui.
1: Pourquoi ce subtil changement?
0: Subtil! Ouais, j'ai hésité. Enfin, au début, je pense que j'avais l'idée de faire un texte plus manifeste. Je pense que j'étais très en colère, puis j'essayais de déposer ma colère quelque part. Et c'était pas satisfaisant. En fait, j'avais envie, en croisant la vie de Nina Simone, il y a comme une douceur qui s'est ajoutée là-dedans. Il y a, c'est

0: devenu beaucoup plus ample, mm-hmm. beaucoup plus dense comme travail, et ben ça s'est ouvert. Donc ça a débordé le ta gueule qui était peut-être le document numéro un. De ce parcours-là.
1: Mais cette ta gueule-là qui venait de du fait que tu avais été menacé, ouais. que tu as perdu ta voix.
0: On m'a dit de me taire, en fait.
1: Oui.
0: Ouais. Oui, absolument.
1: Puis c'était sur quel sujet qu'on t'avait dit ça, si c'est pas un discours?
0: Ben, on me dit ça, je l'ai reçu de toutes sortes de façons.
1: Comment on te l'a dit?
0: Oui, mais le pire dans les menaces ou les propos haineux que j'ai reçus, c'est quand je parle des hommes, évidemment. Et ça, toutes les féministes peuvent en témoigner. Et ça remonte de chez les Grecs. Hein. Juste dans l'Antiquité grecque, les femmes n'avaient pas le droit de parler au nom des hommes. Elles pouvaient parler pour elles-mêmes, peut-être... pour leurs proches, mais jamais au nom de la collectivité, jamais au nom des hommes. Et étonnamment, c'est comme si on a des résidus de ça aujourd'hui, dans nos billets inconscients. Donc, quand j'ai fait le Boys Club, par exemple, ben là, j'en ai eu un beau raz-de-marée de...
1: Oui, tu étais venu en parler ici, d'ailleurs.
0: Oui.
1: Pourquoi est-ce que la voix des femmes dérange et j'inclus la tienne?
0: Ben, je pense qu'on dit des choses souvent que les gens ne veulent pas entendre. Bon, il faut dire la voix des femmes. Les femmes portent... je vais y aller grossièrement, on va caricaturer un peu les choses, mais les femmes portent beaucoup les soins dans notre société.
2: La vie,
0: et défendent la vie, défendent l'environnement, défendent les droits humains, mm-hmm. Défendent les droits des femmes, les droits de la diversité. Et ben ça, c'est un peu le bâton dans les roues, le caillou dans la chaussure sociale. On est là, puis on rappelle les choses, on dénonce, on dit haut et fort ce que peut-être... certains partis politiques ou certaines personnes dans l'espace public préféraient qu'on ne dise pas.
1: Donc, mais là, ici, tu as quatre partis politiques
0: mais
1: autour
0: absolument.
1: De toi.
0: Oui.
1: Ce sont des femmes. Comment vous réagissez à ça, mesdames?
3: Non, on s'est tous fait dire des commentaires. Je pense qu'il y a nous quatre, la manière dont on agit, comment notre look, comment qu'on parle. Moi, je me suis déjà fait dire, mais t'as pas le pouvoir de persuasion d'un homme.
4: Ah ouais.
0: Voilà, c'est ça.
4: Je viens du milieu communautaire en prévention des violences sexuelles. Je pense qu'on pourrait en parler pendant
0: oui,
4: des
0: absolument.
4: Heures. C'est tout le temps,
0: ouais.
4: c'est incessant. Mmh. Je pense que moi, ce qui m'a beaucoup protégée pendant la campagne, c'est que justement, j'ai choisi de pas regarder moi-même mes réseaux mmh. sociaux.
0: Mmh. Ouais.
4: Mais j'ai déjà eu des caricatures. Hein. J'étais pas encore élue.
0: Ouais.
4: On
0: mmh.
4: le sent. C'est malheureusement normal parce que c'est commun, mais c'est pas normal.
0: Il y a un événement qui s'est produit à l'Assemblée en France. Donc, c'est la députée Sandrine Rousseau.
4: Oui.
0: Elle s'est fait dire, arrêtez, vous nous cassez les oreilles. Elle se l'est fait dire pendant une assemblée. Et ça a été taxé, avec ironie, par le magazine Causeur, de patriarcat acoustique, ha, ha, ha. Mais oui, mais il y a un patriarcat acoustique, mmh. ou peut-être plus doucement, il y a du sexisme acoustique. Et la voix des hommes a tendance à porter plus, à être plus autoritaire, mmh. plus crédible. Depuis les Grecs, la voix des femmes, parce qu'elle est plus aiguë, va être considérée criarde, voire hystérique. On a beaucoup de mal à faire entendre une colère. Moi, je me suis fait dire, dépose ta voix, parle du ventre, baisse ta voix. Donc, je devrais faire comme Margaret Thatcher, puis avoir un coach de voix, puis apprendre à parler comme un homme. C'est un peu tout ça qui a encore reconduit.
1: Mais c'est sûr, parce que quand on a la voix d'un homme, les gens nous écoutent plus. Je suis d'accord avec toi, Martine.
5: Nadine l'a vécu cette semaine.
6: C'est ça, c'est exactement oui, ça. J'en aurais été moi-même l'exemple du discours que j'ai donné, mais pour moi, ce qui est important... Et nous serons cette image, mesdames. Il va falloir s'unir, être ensemble, s'encourager, s'inspirer entre
0: être
6: nous.
0: Être transpartisane.
6: Aussi, oui. se regarder et se dire qu'on est belle, qu'on est bonne, qu'on est capable puis qu'on est forte. Plus que jamais. Cette unicité-là, puis on est cette vie-là. Et moi, comme mère, je l'aurais vécu de transition d'avocate, travailleur autonome à politicienne, de me faire dire que peut-être que mon enfant, je m'en occupais pas assez ou que j'étais pas assez présente pour lui. Ouais. Pardon, ouais. j'ai toutes les capacités, les compétences. Et s'il y a une chose à laquelle je suis certaine, c'est que nous sommes à la bonne époque, au bon moment et sur le bon territoire pour oser être et foncer, mesdames. On lâche pas quand personne va nous dire pas bien.
1: Martine, il y a une cause de viol collectif à l'Université Cornell aux États-Unis. On parle de ça partout ouais. présentement. Qui a ramené les violences sexuelles au premier plan de l'actualité. Une femme qui accuse 7 hommes, membres d'une fraternité, de l'avoir agressée pendant une nuit il y a 7 ans. Comment t'as réagi?
0: En soupirant très fort, évidemment en constatant que les choses ne changent pas tant que ça. Hein, ça fait quand même MeToo, moi aussi, c'est 2016.
1: Ben oui. Moi, ça, c'est après. Personne n'a rien appris.
0: Voilà, c'est tout ouais. récent quand même, il y a 2 ans. Moi, j'ai étudié aux États-Unis. J'ai fait mon doctorat au Michigan. Je les ai vus, les fraternités. Je sais comment ça fonctionne. Cet entre-soi masculin que je dénonçais dans le

0: Boys Club, ben malheureusement, ça n'a pas pris une ride. Il faut continuer à dénoncer cet entre-soi masculin, cette incapacité que les hommes ou certains hommes ont à se dégager de la meute, on pourrait dire. C'est pas juste qu'il y a des hommes qui ont violé, c'est qu'il y en a qui ont été témoins de ces gestes-là, qui n'ont rien dit. Il y a aussi eu une objectivation de cette femme-là qui était extrêmement violente, de dire, ben venez, ben là je vais être un peu vulgaire, mais ce qui était écrit c'était free pussy, donc du sexe gratos. Que tout ça ait eu lieu, que personne ait osé, enfin, ait eu le courage, hein, on va le dire, de lever la main puis de dire, attendez, les gars, ça n'a pas de bon sens. Ben, ça fait penser à un épisode avec des joueurs de hockey pas si lointain non plus ici.
1: Ça, il faut junior arrêter. Canada, en plus.
0: Ouais. Il faut vraiment se pencher là-dessus. Et il y a des gens qui travaillent là-dessus. Il y a un homme qui s'appelle Jackson Katz qui intervient auprès de jeunes hommes, d'adolescents, pour essayer de défaire cet effet de meute, pour essayer de les encourager, les gars, à avoir le courage de se dissocier d'un groupe quand c'est nécessaire, sans craindre d'être rejetés ou d'être eux-mêmes victimes d'intimidation. Donc, c'est très compliqué, mais je pense que ça nous ramène à ça.
1: Au Québec, on recense 19 féminicides possibles en 2026. Il y en a eu 15 en 2025. Ça s'améliore pas, ça augmente. Pourquoi?
0: Ça augmente et puis malheureusement, puis là, bon, je suis en bonne compagnie. Est-ce que c'est pas un enjeu de santé publique? Absolument. Est-ce qu'il faut pas faire plus de prévention? Absolument. Est-ce qu'il faut pas donner plus d'argent? Absolument. On le sait, aux communautaires, ouvrir plus de maisons. Et ça, c'est les femmes qui perdent la vie, on le sait. Elles sont assassinées, mais combien de femmes dans notre vie de tous les jours perdent la vie d'une autre façon, ont des vies qui ne fonctionnent pas, qui sont dépressives, qui ont plus d'énergie, qui sont démolies parce qu'elles sont sous emprise, parce qu'elles peuvent pas quitter une situation d'emprise, parce qu'elles ont pas les moyens, parce qu'il y a des problèmes de logement, elles vont se retrouver dans la rue. C'est ça la réalité. C'est pas léger. On peut pas juste compter les féminicides et pas entendre à quel point c'est grave que notre société, nous là, en 2026, qu'il y en ait encore et que toute proportion gardée, il y en a plus qu'ailleurs.
1: Mm-hmm. En terminant, on sort d'une campagne électorale où deux femmes étaient candidates au poste de première ministre du Québec. Il y en a une qui est restée, il y en a une qui est partie. Le plafond de verre en politique, Martine, est-ce que c'est derrière nous?
0: Ben, il y a des femmes autour de moi qui ont été élues, donc je suis ravie. Mais il y a un méchant chemin à accomplir. Ces femmes-là étaient en queue de peloton, hein? Elles sont arrivées à la fin. Est-ce que c'est facile aujourd'hui d'imaginer avoir une femme au pouvoir au Québec? Ben clairement, c'est pas si simple que ça. Il faut continuer à travailler dans ce sens-là. Il faut continuer à défendre une vraie diversité dans nos parlements. Et là, je parle pas juste d'une parité kiff-kiff homme-femme, mais une diversité qui est à l'image de notre société. Donc, avec des gens de partout qui représentent aussi des problèmes de santé, par exemple, hein, qui vivent avec des handicaps ou qui viennent de milieux modestes, qui sont pas tous de bureaux d'avocats ou de l'entreprise privée. Donc, une vraie diversité dans nos parlements.
2: Mais ça commence. On est là, on est présents, c'est notre place. Petit à petit, nous y arriverons. Ouais. On lâche pas.
1: Mais il y a le plafond de verre qui a été brisé, il y a la falaise de verre.
0: Ah oui, absolument. Le sacrifice des femmes qu'on jette, oui, ça continue. Et les exemples s'accumulent. Il faut être vigilante et vigilant pour essayer d'empêcher que ça continue, que ça perdure.
1: Martine Delvaux, ton livre s'appelle « Diva ». Il est déjà en librairie. Et tu vas participer à une rencontre publique à la librairie Zone Libre à Montréal.
0: Oui, ce mardi et à Québec, Québec en toutes lettres, le week-end prochain.
1: Et tu as commencé ce matin une nouvelle collaboration avec la presse.
0: Oui.
1: On pourra te lire régulièrement. Puis va pas lire les commentaires, là. Jamais.
0: Non, j'essaye.
1: Est-ce que tu restes avec nous?
0: Oui, avec plaisir.
1: Après la pause, la face cachée des agences d'escorte.
0: Mais non.
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9: Bonsoir, ici Rebecca Kwan. Voici les informations. Le premier ministre Mark Carney s'est entretenu séparément avec les présidents de l'Ukraine et des États-Unis. Donald Trump a annoncé hier un

0: cessez-le-feu sur les infrastructures énergétiques entre Kiev et Moscou, une entente pour laquelle Volodymyr Zelensky a dit ne pas avoir été consulté au préalable. Selon le premier ministre canadien, cet accord a un grand potentiel de désescalade, à condition que la Russie s'engage aussi à le respecter. Marc-Antoine Leblanc a préparé ce reportage.
1: Même s'il a déclaré qu'il n'était pas au courant d'une entente entre son pays et la Russie, le président ukrainien Volodymyr Zelensky a néanmoins salué l'annonce de Donald Trump. Mais encore faut-il que le cessez-le-feu devienne une réalité, selon lui. L'Ukraine est prête à s'abstenir de frapper des installations énergétiques russes. Et nous attendons de la Russie qu'elle fasse preuve de la même volonté, a dit le dirigeant ukrainien. Il se questionne toutefois à savoir si Moscou veut réellement la paix. Volodymyr Zelensky affirme que la Russie a frappé des installations énergétiques en Ukraine après l'annonce de Donald Trump d'un cessez-le-feu.
2: Donald Trump ayant, disons, le passé qu'on lui connaît.
1: Raphaël Jacob est chercheur associé à la chaire Raoul Dandurand.
2: Est-ce que depuis le début de son deuxième mandat, lorsqu'il est question de faire de grandes annonces à l'international, gardons-nous une petite gêne avant d'être moindrement confiants qu'il y a vraiment quelque chose qui s'est fait?
1: Dimanche matin, Volodymyr Zelensky a aussi déclaré aux médias américains ABC qu'il organiserait des élections si la Russie acceptait un cessez-le-feu complet, cette fois-ci, de 60 jours.
3: We will be ready for any choice of our people.
1: Si les conditions établies par Volodymyr Zelensky étaient respectées par la Russie, Kiev sera prêt à accepter n'importe quel choix de la population ukrainienne lors d'une élection. Ici Marc-Antoine Leblanc, Radio-Canada, Montréal.
0: Le gouvernement du Canada déconseille tout déplacement à l'aéroport de Riyad après les frappes houthies qui ont fait un mort et 11 blessés aujourd'hui et d'autres qui ont fait au moins 13 morts hier. Il recommande aussi aux Canadiens d'éviter de se rendre en Arabie Saoudite lorsqu'il s'agit de déplacements non essentiels. Les hostilités entre l'Arabie Saoudite et le groupe yéménite pro-iranien des Houthis se sont intensifiées ces derniers jours. En plus de l'aéroport, les Houthis ont aussi revendiqué des frappes contre les infrastructures énergétiques du pays. Au Québec, des centaines d'immigrants en attente de leur résidence permanente ont vu leur dossier d'application au programme de sélection des travailleurs qualifiés être fermé en raison d'un problème informatique. C'est une anomalie dans la plateforme Arima sur laquelle les immigrants doivent présenter leurs demandes qui a causé la fermeture de plus de 700 dossiers. Le programme de sélection des travailleurs qualifiés offre une voie d'accès pour que les immigrants obtiennent leur certificat de sélection du Québec, un document essentiel pour l'obtention de la résidence permanente. En terminant, face à une hausse de la criminalité chez les adolescents, le Centre de réadaptation pour les jeunes en difficulté d'adaptation de Laval déploie un nouveau programme pour favoriser la réinsertion sociale d'ados qui ont commis des délits. Le programme de recherche alternative à la délinquance vise à leur montrer qu'une vie loin du crime est possible. Valérie Gendron a préparé ce qui suit.
4: C'était les pires moments de ma vie. C'était ma première fois que je rentrais en centre. J'avais pas une bonne attitude, j'avais pas une bonne ouverture.
5: John, un nom fictif pour protéger son identité, fait partie des 36 jeunes qui sont en garde fermée au centre de réadaptation de Laval après avoir commis un délit. Mais John entrevoit son avenir différemment dorénavant.
4: Le programme RAD m'a beaucoup outillé sur des passions et sur des travaux. Donc c'est sûr que quand je vais sortir, j'ai beaucoup cherché à mieux me connaître et garder cette ouverture-là.
5: Ce programme aide les jeunes à remettre en question la délinquance en les mettant en contact avec des partenaires comme la police et aussi des bénévoles qui viennent présenter différents loisirs et métiers. Une approche différente, selon le criminologue à la tête de ce projet, Francis Ouellette.
6: On essaie de changer un peu le modèle, des fois de décourager à la vie ou au comportement délinquant, mais plutôt de se dire on peut avoir une belle vie citoyenne, puis ça peut être quelque chose de plaisant.
5: Pour la directrice adjointe Farah Jamal, ce programme est hautement important puisque la criminalité chez les jeunes est en hausse. À Laval, ils ont dû d'ailleurs ajouter une troisième unité d'hébergement dans la dernière année.
7: Je trouve que c'est vraiment important qu'on puisse leur donner leur chance à nos jeunes, investir en eux, parce que c'est eux le futur de notre société.
5: Ici Valérie Gendron, Radio-Canada, Montréal.
0: C'est ce qui conclut les informations à l'antenne de Radio-Canada.
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0: Il révèle la face cachée des agences d'escorte de Montréal. Voici Romain Chuet et Clémentine.
1: Sa tristesse est dissimulée. Pour le luxe, ça fait quoi? Je sais pas combien de fois elle a dissimulé. Je vais jamais juger, Dieu la facilite. Je vais pas dire son nom ou de détails physiques, mais la vie est cruelle. Et la petite poupée a fini à la paix. Je vais lui rendre visite, merde.
0: Bienvenue à vous deux.
2: Merci.
0: Romain Chuet, vous êtes journaliste à l'émission Enquête. Votre reportage sur la prostitution de luxe à Montréal, qui a été diffusé jeudi dernier, est aussi bouleversant que révoltant. Clémentine, vous avez été victime d'exploitation sexuelle lorsque vous vous êtes retrouvée escorte à 19 ans. On vous avait reçu sur ce plateau, d'ailleurs, pour en parler. Vous vous en êtes sortie il y a quelques années. Vous avez accompagné Romain dans son enquête. Romain, votre équipe a réussi à infiltrer une des plus importantes agences d'escorte à Montréal, l'agence Euphoria. Vous y avez démasqué celui qui en serait le patron, James Todd. Raphaël.
3: James croit qu'il parle avec une jeune étudiante qui envisage de travailler comme escorte. En réalité, c'est une collaboratrice qui va obtenir un accès inédit aux coulisses de cette industrie plutôt secrète.
4: On a beaucoup de réguliers, des gens parlent à ses amis, soit après 10, 11 ans, on a bâti comme une agence quand même occupée.
2: Okay.
4: Combien de clients et idéalement tu veux par jour, tu penses?
2: Peut-être qu'au début,
4: on juste demande minimum 3 clients.
2: Minimum, ok, c'est bon.
4: Comme à sûr, tu vas avoir des calls, like, no breaks,
2: Okay.
4: Si tu veux 4, tu vas avoir tes 4 back-à-back. Midi, 1h et call, 2h30, 3h45. Merci,
0: bonjour. Romain, Euphoria, qui existait depuis 2015, a fermé son site jeudi matin lorsque les premiers articles concernant votre reportage sont sortis. James Todd n'avait jamais été inquiété par la justice auparavant, même si l'agence s'annonçait ouvertement sur Internet. Comment il a pu sévir aussi longtemps en toute impunité?
5: C'est un peu, Guilla, tout l'objet de notre enquête, en fait. Depuis quelques mois, on s'était dit, pourquoi est-ce que tous ces sites d'agences sont aussi accessibles? Pourquoi est-ce que...
0: Ah, parce qu'il y en a d'autres, là.
5: Il y en a beaucoup, c'est juste un exemple. En fait, il y a des forums où on peut noter les filles, leurs prestations sexuelles. On voit toutes sortes d'annonces et on se dit, mais comment ça existe alors que la prostitution est normalement encadrée au Canada? Faut le rappeler, il y a une immunité pour les travailleurs du sexe.
0: Et pas pour les clients.
5: C'est illégal d'acheter des services sexuels. Et c'est illégal, évidemment, de faire du proxénétisme. C'est illégal de faire la promotion, la publicité ou de tirer profit des services sexuels d'autres personnes. Donc, c'est pour ça qu'on s'est demandé comment ça se fait qu'il y ait autant de sites d'agences d'escorte. Euphoria en est un parmi tant d'autres. Et vraiment, ce qu'on a pu découvrir, c'est qu'en fait, dans ces agences, vous l'entendez avec James, on essaye de promouvoir un discours bienveillant, sécuritaire, mais dans les faits, et c'est pour ça qu'on voulait parler avec des personnes comme Clémentine qui ont vécu ce milieu-là, le discours est complètement différent de la réalité.
0: La réalité. Clémentine, vous avez été recrutée à l'époque par l'agence d'escorte EXO, qui a été démantelée l'hiver dernier par la police de Montréal. Cette agence-là louait, elle aussi, des appartements dans des quartiers chics. La métropole, et pour les besoins du reportage, vous êtes retourné dans l'immeuble où vous avez vécu l'enfer. Qu'est-ce que vous avez ressenti quand vous vous êtes retrouvé là-bas?
2: Je pense qu'il y avait une certaine... Tu sais, on s'imagine que ça, tu sais, ma réponse va être basée sur comme de la peur. Puis je pense qu'il y avait une certaine satisfaction de se dire, mon Dieu, ça n'a plus lieu dans cet endroit-là où moi j'ai vécu l'enfer, tu sais, où j'étais un peu là de force. Puis, tu sais, de se dire qu'il y a... une façon avec les médias qui m'ont été avec Marie-Ève Tremblay à l'époque d'agir puis de se dire ok, ça n'a plus lieu à ce moment-là, mais ce qu'on apprend un peu avec Romain, c'est que ça a lieu dans plein d'autres appartements, puis ça c'était mon appartement à moi, mais il y a plein de femmes qui vivent ça dans d'autres milieux, dans d'autres appartements, puis c'est horrible de se dire ça. Fait que tu sais, oui, du soulagement, mais aussi beaucoup de tristesse de se dire que ok, ça se passe plus maintenant à cet endroit-là, mais ça se passe ailleurs.
0: Et pour ceux qui veulent en apprendre davantage, vous avez fait un balado avec Marie-Ève Tremblay, qui est toujours disponible.
2: Oui.
0: Romain, votre équipe a aussi démasqué un homme qui serait un client, un recruteur, un entremetteur pour l'agence EXO. Il s'agit du chirurgien ophtalmologiste Mounir Bachour, qui travaillait chez LASIK MD. Vous l'avez d'ailleurs confronté dans votre reportage, Raphaël.
5: Docteur Bachour?
6: Yes.
5: Bonjour. Do you speak French?
6: Not really. A little bit?
7: Yeah. Oui, je comprends.
6: Je suis journaliste pour l'émission Enquête à Radio-Canada.
7: Pour
6: l'émission Enquête, ce TV show, Enquête, enfin CBC Radio-Canada.
7: Ok.
6: On a découvert que vous faites du recrutement pour des agences d'escorte.
7: Non, enfin.
6: Non?
7: Non, absolument ouais. Non.
6: Mais beaucoup de filles nous ont dit que vous recrutez des escortes.
7: Absolutely not. I have nothing to do with it.
6: OK.
7: Whatsoever. Thank
6: Mais
7: you.
6: Beaucoup de femmes aussi nous ont dit que vous achetez des services sexuels.
7: Absolutely not.
0: Hey, Romain, qu'est-ce que vous pouvez nous dire de plus sur ce Mounir Bafour?
5: Déjà, il n'est accusé de rien au niveau criminel. Mais si on est tombé sur lui, c'est notamment un petit peu grâce à Clémentine. Parce que on a obtenu quand l'agence X soit fermée, c'est seulement il y a quelques mois, on se rappelle le balado de Clémentine, c'est 2021, c'est seulement l'hiver dernier que le SPVM a réussi à démanteler l'agence XO et nous on est allé au tribunal, on a demandé les copies des mandats de perquisition, donc toutes les preuves qui sont dans ce dossier-là et ce sont des dizaines de pages et dans les dizaines de pages, on a trouvé un nom, Mounir Bafour, un organigramme. Vous savez dans les agences d'escorte, il y a plusieurs rôles, il y a le patron de l'agence. Il y a la personne qui va collecter l'argent et il y a aussi parfois donc un recruteur. Et dans l'organigramme, il y avait ce nom-là, Mounir Bafour. Et quand on en a discuté avec Clémentine, moi j'avais déjà entendu évidemment ce balado où on parlait d'un médecin et on a fait des recherches sur Mounir Bafour et on a vu qu'il était chirurgien.
0: Et
5: on a fait le lien et Clémentine l'a remarqué.
0: Vous le connaissez, ce Mounir Bafour?
2: Oui. Moi, quand j'ai vu dans les documents de la police le nom de ce gars-là, j'étais complètement sous le choc. Et que ça a été quand même une énorme révélation. Puis c'est aussi... moi, j'ai jamais cru que cet homme-là était autre chose qu'un client ou quelqu'un, du moins un client violent.
0: Qui était un nouveau client, d'ailleurs.
2: Oui, qui était un... Ben, tu sais, est-ce des clients aussi? Là, on se demande à ce point-là, mais... Tu sais, c'est de se dire, oh mon Dieu, je me suis vraiment fait avoir. Ce gars-là, c'était pas juste quelqu'un qui venait m'abuser, c'était quelqu'un qui avait une partie, ou du moins qui était impliqué dans tout ce qui était l'organisation de ce réseau-là. Là.
8: Parce qu'il faut dire que, tu sais, ce qu'on nous a présenté au grand public et à vous, c'est vous allez être en sécurité. On voit les sites, c'est propre, ça va être correct, c'est presque de la prostitution légale, mais on voit que c'est pas ça du tout. C'est pire que dans la rue, là. On vous brûle, on vous bat, on vous... Donc, toi, on t'a vendu ça comme étant, inquiète-toi pas, tu vas avoir le contrôle sur ta vie, mais c'est pas du tout ça qui s'est passé.
2: Moi, on m'avait vendu que j'aurais pas à faire rien de ce que je voulais. Si je voulais pas faire quelque chose, je pouvais m'en aller. Puis dès la première journée, j'ai tenté de m'en aller, puis on m'a... Ouais, ça s'est mal passé dès la première fois, là.
5: On a eu beaucoup de témoignages de jeunes filles qui nous ont expliqué la différence. Que, évidemment, il y a des escortes indépendantes qui font la promotion, évidemment, du travail du sexe et disent on a le droit d'agir librement et c'est pas du tout l'objet de notre reportage.
8: Non.
5: Par contre, en agence, et on l'a entendu de plusieurs personnes, on l'a constaté, il y a une pression qui peut être mise sur les épaules des filles. Par exemple, quand un client, parce qu'on a parlé des clients, on nous a dit qu'il y a des hommes d'affaires, il y a des avocats, il y a des médecins, il y a des artistes également. On nous a dit, ces personnes-là peuvent être violentes avec les filles. Mais les patrons d'agence vont jamais les virer. Pourquoi? Parce que ce sont eux qui payent. Donc, ils continuent. Donc, il y a cet engrenage qui peut exister en agence. Et malheureusement, on en parle très peu. Il y a une certaine banalisation quand même dans cette industrie-là.
0: Romain, au moment où on se parle, Mounir Bafour ne fait l'objet d'aucune accusation criminelle. Hier, l'ASICMD a annoncé qu'elle l'avait congédié. Le Collège des médecins a ouvert une enquête qui pourrait peut-être mener à sa radiation. Mais est-ce qu'il est sous enquête policière? Est-ce qu'il sera poursuivi?
5: Le SPVM a confirmé qu'il y avait une enquête policière autour de l'agence XO. Donc, les policiers avaient déjà identifié son rôle. À l'époque, c'est le DPCP, donc les procureurs qui avaient décidé de ne pas émettre d'accusation pour l'instant contre Mounir Bafour. Mais le commandant de police nous a confirmé que l'enquête se poursuit et il cherche actuellement des victimes qui portent plainte, parce que le plus difficile dans ce genre de dossier, pour les policiers, c'est d'avoir des plaintes, c'est d'avoir des témoignages.
8: Mais c'est épeurant, ça prend-tu, coudonc, une enquête journalistique comme la vôtre pour que ça bouge? C'est ça qui nous inquiète?
0: C'est souvent ça.
9: Mais le challenge, là, c'est peut-être l'avocate criminaliste qui parle aussi, c'est ça, c'est que la preuve doit être hors de tout doute raisonnable. Et dans ce doute raisonnable-là, il y a beaucoup de choses qui se passent à porte close. Et qui est dans ces portes closes-là, c'est nos victimes. Alors, on met ce fardeau-là à ces femmes-là de devoir aller témoigner, passer à travers tout le processus judiciaire qui n'est pas simple et qui vient avec tout un poids. Et c'est là où on est en contrebalance, mais une grosse question de sécurité publique à soulever ici, là, et d'impact et de pouvoir d'autorité pour faire cesser ces crimes.
0: Mm-hmm. D'ailleurs, dans le reportage, Romain, vous demandez à un policier pourquoi vous n'intervenez pas tout de suite. Il dit, ben, on en a beaucoup, on en a
5: trop. On est obligé de prioriser.
0: Mm-hmm. On doit prioriser.
5: Et il priorise là où il y a des mineurs, parce que malheureusement, on l'a vu, il y a des mineurs qui sont exploités de plus en plus jeunes dans cette industrie, des cas où il y a de la violence et surtout des cas où il y a des plaintes. Mais c'est pour ça que je veux remercier toutes les personnes qui ont accepté de nous parler dans ce reportage, parce que il y a une peur énorme de représailles. C'est un milieu difficile, un milieu clivant aussi. Plusieurs des victimes qui nous ont parlé ont déjà eu des expériences négatives avec la police, nous disent on nous croit pas, ou les autorités ne nous croient pas. Donc obtenir leur témoignage peut vraiment faire la différence, mais c'est évidemment très difficile.
0: Romain, la tête dirigeante des XO ainsi que plusieurs de ses partenaires ont été arrêtés et visés par des accusations en lien avec le proxénétisme. Il y a un procès qui devrait avoir lieu l'an prochain. Mais est-ce que c'est possible ou probable que cette agence-là opère de nouveau sous un autre nom?
5: En partie, la réponse est oui, Guilla, puisqu'on a découvert que des gens qui ont travaillé pour XO ont ouvert une nouvelle agence. On le voit d'ailleurs dans notre reportage, c'est l'agence Forever. Il y a des gens qui étaient impliqués, dont une personne qui a accusé même, qui a ouvert donc cette agence. Et quand on parle d'Euphoria, par exemple, on a vu beaucoup de commentaires depuis la diffusion du reportage de gens qui disent « elle va réouvrir, en fait, tout simplement, sous un autre nom plus tard, si la police ne fait rien. »
0: Clémentine, tout à l'heure, on a parlé des sévices, des blessures, des violences que vous avez eues. Vous en parlez, d'ailleurs, dans le reportage. C'est des blessures physiques. Est-ce que c'est des blessures qui restent psychologiques longtemps?
2: Oui, bien, c'est sûr que ça reste, puis c'est sûr que ça marque à vie. C'est sûr que c'est des traumas qui perdurent, mais c'est pas impossible à surmonter. Moi, aujourd'hui,
0: Oui, vous avez l'air bien.
2: Oui, je le suis. J'ai des parents exceptionnels, une famille exceptionnelle, un chum exceptionnel. Puis c'est des blessures qui... Moi, je dis souvent, il n'y a aucun montant qui justifie ça. Mmh. C'est des choses qui sont inacceptables, peu importe qu'il y ait consentement ou non. Je pense que quand on est rendu à blesser physiquement quelqu'un, là, puis à laisser des marques indélébiles, physiques et psychologiques, je pense qu'on a un sérieux problème. Il faut se poser des questions sur le genre d'homme qu'on élève dans la société puis le genre d'éducation qu'on fournit à ces jeunes hommes-là là, qui deviennent des gens comme ça. Tous, mais une partie.
0: Parce que j'aime bien la phrase qui circule de ce temps-ci. Ne faites pas juste attention à vos filles. Éduquez vos hommes.
2: Puis je le pense.
0: Vos garçons. Clémentine, vous êtes aujourd'hui technicienne en santé animale. Vous poursuivez des études universitaires en gestion. Vous militez contre l'exploitation sexuelle pour sensibiliser les plus jeunes. Il y aura même un film inspiré de votre vie. Avez-vous un message pour les politiciennes qui sont...
2: Moi, je vous ai écrit une lettre à toutes. J'ai pris le temps de faire ça. J'ai communiqué avec mes parents. Parce que je pense qu'on a un sérieux problème au niveau des données. On n'a pas de données sur l'exploitation sexuelle. Vous cherchez sur Internet, il n'y en a pas. Fait qu'on sait pas le genre de... qu'on sait pas le nombre de femmes qui vivent ça. On sait pas le profil de ces femmes-là. On peut penser que c'est des femmes qui consomment, qui sont pas bien, mais moi, je corresponds pas à ce profil-là. Puis moi, les filles que je rencontre, elles correspondent pas à ce profil-là non plus. Puis pas qu'il y en a pas, mais je pense qu'il faut des données pour quantifier tout ça, parce que sinon, comment on peut adopter des politiques cohérentes si on n'a aucune idée de ce qu'on veut aborder puis de ce qu'on veut changer? Je pense qu'il faut baliser puis, tu sais, créer plus de ressources pour avoir accès à des réels chiffres quantifiables sur ce qui se passe dans cette industrie-là. Puis je comprends que c'est pas glamour de parler de prostitution puis de travail du sexe, mais il y a des filles qui, en ce moment, pendant qu'on se parle, se font abuser, se font agresser, des parents qui cherchent leurs filles, puis tout ça parce qu'il y a des personnes malveillantes qui profitent de personnes vulnérables.
0: Merci à vous deux. Le reportage dans l'ombre des agences d'escorte est disponible sur le site Internet d'Enquête, sur Tout.tv, sur YouTube. Allez voir ça, ceux qui ne l'ont pas vu. Très édifiant, très troublant, très... Après la pause, vous faites du bruit pour Jésus.
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Si vous aimez le style big band, vous serez charmé par le premier album du Vancouver Jazz Orchestra. C'est un ensemble récent et le disque a été fait en collaboration avec Brian Charette, qui est un virtuose de l'orgue Hammond. Le concept de ce disque-là, c'est que chaque morceau est composé ou arrangé par un artiste local. Et vraiment, les arrangements sont remarquables. C'est le dynamisme et l'amplitude du big band avec des rythmes soutenus. Mais il y a quelque chose de souple dans ce jazz libre. Peut-être le fait d'être proche de l'océan Pacifique, hein? Il y a peut-être quelque chose de la côte ouest qui influence le son. On file à travers les pièces avec beaucoup de plaisir et elles sont toutes très différentes.

J'ai choisi ce morceau typique big band. C'est une pièce de James Dandurfer, qui est le directeur artistique de l'orchestre, mais qui a aussi un parcours solo. C'est un formidable clarinettiste et saxophoniste, compositeur de musique de film aussi. La pièce s'intitule « The Same Old You with the Same Old Blues ». En classique, on écoute le réputé trio Hochelaga, formé du pianiste D'Antonio Pisano, du violoncelliste Dominique Beauséjour-Ostigui et de la violoniste Anne Robert, qui est l'ancien premier violon de l'Orchestre symphonique de Montréal. Le trio Hochelaga a une douzaine d'albums dans sa discographie, tous très appréciés pour la limpidité du son et la finesse de ses interprétations.

Souvent, le trio Hochelaga combine des classiques du répertoire de chambre avec des compositions plus contemporaines. Et c'est encore le cas avec l'album Triade, qui propose des œuvres d'Anton Arensky,

de Claude Debussy et une composition originale, Triade, justement, de Dominique Beauséjour-Ostigui. C'est ce que vous entendez. C'est le deuxième mouvement de sa triade pour violon, violoncelle et piano, intitulé Émotion. Remarquez comme c'est soyeux, des courbes comme des vagues, c'est beau comme tout. Ici Ariane Cipriani, merci d'être à l'écoute d'Ici Première. Portez-vous bien.

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0: Bonsoir à vous trois. Bienvenue à Tout le monde en parle.
1: Merci de l'invitation.
0: Clément, tu es journaliste. Tu viens nous présenter le documentaire « Faites du bruit pour Jésus » dans lequel tu cherches à comprendre pourquoi des jeunes de ta génération se tournent vers l'évangélisme. Ariane et Jérémy Noah, vous êtes chrétiens évangéliques et vous témoignez dans le documentaire. On regarde un extrait de la bande-annonce « Manon ».
2: J'aime tellement Dieu que l'amour de ma famille est très minime.
3: Est-ce que c'est un phénomène viral des réseaux sociaux ou le signe d'un retour en force de valeurs conservatrices?
4: T'essaies de défendre le droit d'une mère à tuer son enfant.
5: C'est pas je suis devenu de homosexuel à hétérosexuel, c'est que j'ai donné ma vie complètement à Dieu.
3: Mais maintenant, c'est quoi ton orientation?
5: Hétérosexuel. Feel me, hein?
6: C'est ça, ça va faire jaser.
0: Ouais, hein? Clément, tu as 26 ans et tu le dis d'entrée de jeu, tu es athée. Mm-hmm. Qu'est-ce qui t'intéressait dans ce regain de la foi chez les jeunes alors que, paradoxalement, les églises se vident?
1: Ben écoute, moi, je viens d'une famille judéo-chrétienne. J'ai fait mes cours de catéchèse pour faire plaisir à mes grands-parents. Puis là, en faisant un reportage à l'époque avec Jérémy ici, qui passait dans une période assez difficile de sa vie, il m'annonce que Dieu a changé sa vie et que maintenant, il va mieux. Je dois t'avouer qu'à ce moment-là, je suis un peu tombé en bas de ma chaise. J'étais comme, voyons, ça sort de où, Dieu? J'ai-tu manqué le bateau sur quelque chose? Puis en creusant le phénomène, oui. Hein? En creusant le phénomène, tu sais, j'ai réalisé qu'il n'y avait pas juste Jérémy ici qui s'était converti, mais quand même une bonne proportion de jeunes Québécois. Fait qu'on s'est intéressé à ça, on est allé aux quatre coins du Québec. Puis notre but, c'était de comprendre pourquoi il y a ce phénomène-là, puis qu'est-ce que l'évangélisme en particulier répond chez ces jeunes-là.
0: Jérémy Noah, alias GNT. Tu es un des créateurs de contenus les plus connus au Québec. Tu as notamment fondé le podcast « Prends un break ». Et avant, ta vie était faite de sexe, d'alcool, de drogue, jusqu'à ce que tu rencontres Dieu. Mm-hmm. Ça s'est passé quand et comment, cette rencontre-là avec Dieu?
6: Ben, tu sais, je pense que ça a été quelque chose de quand même... que je m'attendais pas, évidemment. Tu sais, moi, comment j'appelle ça, c'est vraiment je courais après un mensonge. Tu sais, moi, je voyais ça, je me disais, rendu avec... Quand je vais être millionnaire, le documentaire, c'est censé être, je vais être le premier YouTuber millionnaire au Québec. Ça a pris le bord. Je pensais que quand j'allais être dans un festival, puis que j'allais être reconnu par tout le monde au Québec, puis j'allais être autant populaire que Guilla Lepage, j'étais genre, let's go.
0: Toutes des mauvaises raisons.
6: C'est ça. Puis, j'étais arrivé à un moment que j'ai réalisé, hey, je serai jamais heureux dans ça. Puis c'est là que j'ai commencé mon cheminement spirituel.
0: Mais comment tes proches ont réagi à ta conversion? Puis à quel point ça a changé ta vie?
6: Ma vie va infiniment mieux. Aujourd'hui, je suis marié, je suis plus proche de ma famille. Financièrement, ça va mieux. Dans tous les aspects de ma vie, ça va mieux. Puis c'est ça.
7: Parce que nous autres, on a grandi là-dedans, tu sais, on l'a un peu rejeté parce que bon, ouais. Non. Toi, tes parents, est-ce qu'ils étaient religieux ou pas pantoute? C'est comme si vous découvriez quelque chose que vous avez pas connu, là. Mm.
6: Ouais, ben, tu sais, comme, j'étais allé peut-être deux, trois fois à messe, mais tu sais, je gameais sur mon cellulaire, puis.
7: Ouais.
6: C'était pas tant mon drip.
7: Ouais,
6: mais
7: c'est dur d'aimer la messe, là, ouais.
6: Mais, ouais, mais, tu sais, comme, pour moi, c'est pas une religion, c'est une relation avec Dieu.
7: Okay.
6: Fait que, non, mes parents, ils étaient pas là-dedans. Ma mère est catholique.
7: Mm-hmm.
6: Mais, tu sais, j'ai jamais vraiment parlé. Puis moi, quand j'ai ouvert la Bible, je savais même pas que Jésus était crucifié sur la croix, là. Je m'en foutais.
0: Ah!
7: T'as pas d'ordre?
6: Ah, oh, ouais, mais, tu sais, comme, moi,
7: j'ai... Ça finit bien, il ressuscite.
6: J'aimais le gaming, puis j'aimais le YouTube, tu sais. Puis, c'était ça. Puis là, c'est ça, puis là, je suis embarqué là-dedans. Puis quand j'ai réalisé qu'il y a un Dieu qui existe, qui m'aime, qui a un plan pour ma vie, j'étais comme, let's go. Puis ma vie, elle a changé pour le mieux.
0: Ariane, toi, tu as grandi dans une famille baptiste,
8: oui.
0: Évangélique. Ça se traduit comment ta foi dans ton quotidien?
8: Ben, écoute, moi, mes parents sont chrétiens de première génération. Donc, mes parents ont connu la séparation de l'Église avec l'État. Donc, ils ont fait leur choix de rentrer dans l'Église parce qu'eux, ils viennent de famille où est-ce que ça a été rejeté. Puis ça fait que mes parents m'ont enseigné la Bible depuis un plus jeune âge. Je suis allée à l'Église et un jour, j'ai fait le choix de suivre Jésus, pardon. Puis c'était vraiment un choix personnel. Et là, aujourd'hui, j'ai une envie d'en apprendre plus sur Dieu. Fait que je lis ma Bible, ben j'essaie de la lire à tous les jours. Des fois, je manque de temps. J'essaie de prier. Je vis avec deux chrétiennes en colocation. Puis des fois, quand on vit des moments difficiles, ben on en parle puis on prie ensemble. Fait qu'on a un côté quand même assez spirituel de comment on vit notre vie. Puis des fois aussi, on a des débats sur ce qu'on croit. Puis on a des discussions ouvertes aussi. On n'est pas tout le temps d'accord avec ce qu'on croit.
0: OK. malgré l'adoption d'une loi qui interdit les prières de rue, des rassemblements évangélistes ont régulièrement lieu dans le centre-ville, dans le métro de Montréal. Jérémy Noah, tu y participes à l'occasion. Clément, tu penses quoi de ces rassemblements-là? Est-ce qu'ils ont leur place dans une société laïque?
1: Ben, c'est plus une question de, c'est quoi mon analyse de ce genre d'événement-là, tu sais.
0: C'est quoi ton analyse de ce genre d'événement?
1: Parce que j'en pense pas grand-chose, mais ces événements-là, c'est un coup marketing, majoritairement. Tu sais, c'est, pour eux, c'est une occasion de célébrer, de partager, de convertir aussi. Tu sais, on va le voir dans le documentaire, mais il y a beaucoup de ces gens-là qui organisent ces événements, qui vont chercher directement les gens, prennent leurs coordonnées, leur demandent si Jésus fait partie de leur vie.
7: Mais on dirait un événement hip-hop, là, tu sais.
9: Ou une course électorale.
1: Ben, c'est les mêmes techniques, mais après, c'est le message de Jésus qui est propagé. Puis c'est surtout ce qu'ils en font sur les réseaux sociaux. C'est les évangélistes, c'est des excellents communicateurs. C'est des gens qui ont des moyens, qui sont capables de propager un message et qui sont à jour dans les codes des réseaux sociaux. Puis c'est une de nos pistes de réflexion pour le documentaire. Pourquoi ça parle autant aux jeunes? Mais c'est parce qu'ils sont là où les jeunes sont.
0: Clément, un des sujets que tu as trouvé le plus confrontant à aborder, c'est l'homosexualité. Tu dis que certaines voix fortes du mouvement portent un discours dangereux, notamment sur les réseaux sociaux. Lequel?
1: C'est le réseau social?
0: Oui. Non, pas quel réseau social, mais quel discours dangereux? Ça dit quoi?
1: Ben, quand il est question de la thérapie de conversion, entre autres, qui est illégale au Canada, je pense que c'est des discours qui peuvent blesser. Puis c'est des discours sur lesquels il faudrait faire attention. Même nous, dans la démarche documentaire, on s'est dit, OK, ben comment on en parle? Qui on va voir pour ça? Puis on est allé rencontrer deux personnes. Une personne qui incarne ce changement-là radical de ton identité. Puis quelqu'un que Jérémy connaît très bien, qui lui est plus vocal par rapport à ces valeurs-là.
7: Vous en pensez quoi, vous autres?
0: Jérémy, Ariane, ouais, vous en pensez quoi des thérapies de conversion?
6: Des thérapies de conversion, qu'est-ce que tu veux dire par thérapie de conversion?
7: Quelqu'un qui est homosexuel, mais qu'on dit on va le guérir et il ne le sera plus.
8: Moi, je suis contre, parce que c'est du forçage. C'est vraiment, puis c'est pas dans le but de, c'est pas dans l'amour de la personne, cette thérapie de conversion-là. Puis j'en ai entendu beaucoup, je me suis éduquée là-dessus. Puis c'est souvent juste dans le but de « pray the devil, the gay away », tu sais, c'est vraiment pas dans l'amour, c'est pas dans la compréhension de la personne, on va pas chercher la personne où est-ce qu'elle est. Si une personne veut découvrir sa sexualité, ça la regarde. Après, moi, je crois que l'homosexualité, c'est un péché, mais c'est parce que je crois en Dieu, puis ce n'est pas permis pour moi. Mais une personne qui veut découvrir sa sexualité, ça me regarde pas. C'est sa sexualité.
0: Jérémy?
6: Ben, tu sais, moi, je dis pas qu'on fait de la thérapie de conversion au pantoute, là. Tu sais, ce qu'on fait, c'est qu'on te présente la bonne nouvelle de Jésus, puis c'est ton choix de l'accepter ou pas. Puis, tu sais, d'aller en public, en parler, c'est que nous autres, on a un devoir. Jésus nous dit, allez, puis partagez l'Évangile. Fait que comment que je le vois, moi, c'est pas que j'essaie de te convertir. C'est que si moi, je crois vraiment que Jésus, c'est le seul chemin pour aller au ciel, je serais complètement égoïste de pas te le partager, puis c'est pour ça que je vais te le partager. Parce que sinon, selon ce que je crois, tu t'en vas en enfer si tu n'acceptes pas Jésus comme sauveur et Seigneur. Mm-hmm. Et pour moi, c'est pas je veux pas te convertir, c'est qu'ultimement, je veux ton bien.
7: Je comprends. Mais Jésus a jamais dit qu'il était contre les gays en passant. Là, c'est les êtres humains qui ont décidé de mettre ça dans le dogme à vrai. Là.
6: Ben, dans la Bible, si tu lis, l'homosexualité est un péché. Mais ça veut pas dire qu'on n'aime pas les homosexuels. Puis tu sais, je vais te dire de quoi que j'ai jamais dit avant. Mm-hmm. Puis comme ça va peut-être choquer du monde. Mais tu sais, si t'es homosexuel, puis t'as une entreprise, je pense quand même que tu devrais investir dans un site web premium. Puis ça tombe bien parce que chez ma compagnie GNTProduction.com, on fait les meilleurs sites web au Québec.
0: Mais pourquoi faire un site web parce qu'on est homosexuel?
6: Ben parce que je rejetterais jamais un homosexuel. Je suis pas homophobe.
0: Ah, okay. Tu voudrais le savoir avant, toi. Ouais.
6: Mais non, j'aurais pas de problème avec ça.
0: OK, mais tu considères que l'homosexualité est un péché, ça, tu nous l'as dit. Tu nies l'existence de la transidentité. T'as pas un malaise quand même à véhiculer des propos homophobes ou transphobes en 2026?
6: Pour moi, c'est pas de l'homophobie. Puis l'homosexualité, c'est pas plus un péché que mentir, que voler quelque chose, que parler dans le dos à quelqu'un. Pour moi, un péché, c'est un péché. Puis la Bible est assez claire là-dessus. Puis je pense que...
0: Tous les péchés sont égaux.
6: Ouais, puis la Bible dit que quiconque fait appel au nom du Seigneur sera sauvé. Puis c'est ça notre message. Jésus t'aime, il y a un plan pour ta vie, pour vous, puis vous tous ici.
0: Parlant de sauver, André, t'en penses quoi?
10: Ben, je sais pas. Souvent, j'écoute et il y a des choses qui me sont abstraites. Quand vous dites rencontrer Dieu, j'entends les mots, là. Je ne sais pas ce que ça veut dire. Je ne sais pas c'est quoi votre définition de Dieu? C'est à quoi vous vous référez quand vous dites le mot Dieu, par exemple?
6: Mais c'est le créateur de ce monde. C'est Dieu qui a envoyé son Fils unique mourir pour nous, pour que nul ne périsse, mais qu'on ait la vie éternelle en Jésus-Christ. Pour nous, Dieu, c'est Dieu qui t'a créé. Il y a un plan pour ta vie magnifique, infiniment plus grand que tu peux l'imaginer. Puis moi, tu sais, comme je sais qu'il y a du monde qui croit pas en Dieu, il y en a qui croient, mais moi, je peux te parler de mon expérience. Puis ma vie va tellement mieux depuis comparé à avant que c'est sûr, je vais le partager, je vais le crier partout parce que moi, ça a été la solution à mes problèmes. Puis je suis convaincu ici que tout le monde dans la salle, tout le monde qui écoute, Jésus, c'est la solution. Puis je vais dire ça le restant de ma vie.
0: Ben, ce qui est ton droit.
7: Oui, tout à fait.
0: C'est sûr que c'est partagé par tout le monde.
7: Mais moi, je veux juste voir Héloïse parce que t'es une jeune. Il y a une montée et tu fais partie d'un parti qui est conservateur. Tu le sens, toi aussi, la montée de tout ça, le retour de la religion, la montée du conservatisme. Tu vois ça comment, toi?
11: Je pense pas qu'il y ait un lien directement entre la montée du conservatisme et la montée de la religion.
7: OK.
11: Loin de là, moi-même, je suis pas dans la religion. Je connais mon entourage ne l'est pas nécessairement non plus. Je pense pas que le lien est si direct non plus entre le Parti conservateur, qui est d'ailleurs dirigé par une personne homosexuelle aussi. Donc, il y a peut-être un petit clash à ce niveau-là par rapport à ce qu'on vient de parler juste avant. Mais non, je pense pas qu'il y a un lien si direct non plus entre la montée du Parti conservateur, du conservatisme au Québec et la montée de la religion non plus. C'est pas toutes les personnes qui vont être conservateurs qui vont être croyants et c'est pas tous les croyants qui vont être conservateurs non plus.
7: En effet.
11: C'est ça. Je pense pas que le lien est si direct non plus. Mais oui, effectivement, je vois qu'il y a plus de jeunes conservateurs au Québec. Est-ce que je vois qu'il y a plus de jeunes croyants? Ça, dans mon entourage, moi, je le vois pas, mais je doute pas qu'il y en ait beaucoup aussi, là.
6: Okay. On va écouter le documentaire, il y en a pas mal.
0: Ben oui, c'est là-dessus.
7: C'est là-dessus,
0: Clément. Clément, les chrétiens évangéliques prônent un modèle familial basé sur des valeurs conservatrices. Mm-hmm. L'avortement est considéré comme un péché et selon certains préceptes, la femme doit se soumettre à son mari. Est-ce que, selon toi, c'est une religion misogyne qui menace de faire reculer le droit des femmes?
1: Je pense que faut pas aller dans les absolus quand on analyse cette religion-là, parce qu'il y a des gens qui sont plus modérés au sein du mouvement évangélique dans leur position, qui sont même contre ces valeurs-là. On a quelqu'un qui a pas voulu parler devant la caméra de ça, quelqu'un qui était en position d'autorité dans une église, qui a accompagné une de ces jeunes dans une clinique d'avortement. Donc, il y a des mouvements plus progressistes, qu'on peut dire, ou une analyse de la Bible qui est différente. Mais il reste que, dans ce mouvement-là, les voix qui sont plus vocales, puis c'est pour ça qu'on a appelé le documentaire « Fait du bruit pour Jésus », les voix qui sont plus vocales sont souvent plus conservatrices. Puis ça s'explique au-delà de ce que la Bible enseigne. C'est un phénomène de réseaux sociaux. Ça a été prouvé. Il y a des études qui sortent que

0: propos plus conservateurs sont plus poussés sur les réseaux sociaux. Je pense que c'est le BYT qui, en mars ou en avril 2026, a sorti une étude à ce sujet. Donc, quand on analyse justement le mouvement conservateur, l'évangélisme, faut pas y aller dans des liens directs, mais il y a quand même des points de contact intéressants. Puis pour répondre à ta question, quand on a travaillé ce documentaire-là avec mon réalisateur Xavier Vitov, sur cette question-là particulièrement, on s'est posé la question, tu sais, comment on en parle? Parce que c'est des propos qui peuvent blesser. T'sais, le droit à l'avortement, c'est un droit qu'on ne doit pas toucher ici au pays, qui est protégé. Donc, il n'y a pas de juridiction non plus, parce qu'il ne faut pas le légiférer. Donc, mais ça reste que ces discours-là sont chez certains jeunes. Puis, tu sais, je suis curieux de t'entendre, Ariane.
1: Ariane, ouais. C'est quoi ta position là-dessus sur l'avortement?
2: Sur l'avortement? Moi, je crois que l'avortement, c'est un meurtre parce que je crois que on est un être humain dès la conception. Fait que c'est vraiment plus c'est comme ça que je le vois. Et puisque je crois qu'on est être humain dès la conception, alors si on avorte, c'est un meurtre. Mais après, je comprends.
1: Donc les femmes qui se font avorter sont des meurtrières?
2: Oui, mais oui, il y a une souffrance chez ces femmes-là. Puis je comprends l'énorme. C'est dur pour elles. C'est pas facile. Ils font pas ça d'une.
1: Non, c'est pas un moyen de contraception, là.
2: C'est pas une question de genre je sais que les femmes font pas ça délibérément en mode c'est ça, ils utilisent pas ça comme moyen de contraception, c'est vraiment un choix, ils sont face à c'est des choix éthiques aussi, genre est-ce que j'élève un bébé toute seule, est-ce que surtout pour les femmes qui sont violées par exemple, c'est une énorme question, même je pense qu'il y a beaucoup de zones grises aussi. Moi, si jamais je tombais enceinte, je choisirais de garder mon bébé parce que je crois que c'est un meurtre et je veux pas faire ça. Mais je vais jamais empêcher une autre femme d'aller le faire.
1: Mais est-ce que dans le mouvement évangélique, il y a de la place pour des pro-choix?
2: Je crois que oui. Ouais, parce que chacun a le droit à son opinion. Puis on a toute une façon différente d'interpréter la Bible. Il y a des évangéliques qui sont pro-choix. Puis moi, je pense que je suis pro-choix dans le sens où est-ce que je fais le choix de ne pas avorter, mais je laisse n'importe qui veut le faire, ça me regarde pas.
3: Mais je pense que ce qui nous surprend, mais je veux vérifier avec vous, là. Mm-hmm. C'est les opinions qu'on a dans une société laïque, on en parle beaucoup. Mm-hmm. Est-ce que vos opinions, ce sont vos opinions ou on vous dit quelles opinions avoir? C'est ça la peur qu'on a.
4: On suit ce que la Bible dit. Hein. C'est comme, pour revenir à la question de l'avortement, c'est comme, laisse-moi, genre, mettons, toi, t'es resté combien de temps dans le bedon de ta mère?
3: Pas longtemps, là, 9,5, mais c'est pour elle.
4: Mais dans le sens que, comme, tu sais, si elle avait décidé de faire un avortement, ouais. Tu serais-tu ici en ce moment ou ça serait quelqu'un d'autre?
3: Mais ça aurait été son choix à elle, puis je serais pas là.
5: Ouais.
3: C'est son choix à elle.
4: Mais, ouais, mais tu serais pas là. Mais tu serais pas là.
1: Non, on serait pas là, personne.
3: Il y aurait quelqu'un d'autre.
4: Ça serait comme enlever la vie de quelqu'un.
5: Ben non, il y aurait pas écrit.
3: Je serais pas là.
5: Il existerait pas.
1: Mais non.
3: Je serais pas là.
4: Ben ouais, mais tu enlèves la vie de quelqu'un. T'es là en ce moment, mais tu l'enlèverais la vie.
0: Au sein de la loi, le fœtus n'est pas reconnu.
5: Non, comme exact. C'est une procédure médicale. Okay.
0: C'est un acte médical aussi. Là.
4: Moi, je reviens à comme, je sais que Dieu a un plan pour cette personne-là. Puis, c'est comme, je suis pas une femme, puis j'ai jamais vécu un avortement, évidemment. Fait que, je veux pas être insensible. C'est juste que pour moi, c'est comme, c'est un meurtre. C'est tout.
1: Ben écoute, faudrait demander à Dieu. On l'a invité, mais il a refusé notre invitation.
3: Était au show de Céline.
1: Martine, en terminant, je te vois.
5: Ben moi, je trouve qu'il y a beaucoup de rejet sous le couvert de l'amour. Je trouve ça quand même un peu paradoxal. Mm. Mais bon, je suis ça de même.
1: Non, c'est une belle phrase.
5: Il me semble que aimer, c'est aimer. Si Jésus ou Dieu, c'est l'amour.
2: On a une vision qui est défectueuse de l'amour. Puis en lisant la parole, c'est là que moi j'ai vu le vrai amour de Dieu. Puis je me suis laissée transformer par cet amour-là et j'apprends jour après jour à voir le monde avec une vision parfaite. Si je crois que Dieu est le Créateur et qu'il est parfait, sa vision de l'amour, sa vision de la justice est parfaite. Et moi, j'adopte ça. J'ai étudié longuement la parole, je me suis fait une tête, je me sens pas endoctrinée. C'est vraiment... Puis je suis aussi honnête dans le sens que des fois, je peux avoir tort sur ce que je crois. Je grandis, même avec mes colocs, on n'est pas d'accord sur certains sujets. Fait que j'apprends encore à m'instruire, puis à vraiment être sûr. Par exemple, un pasteur qui fait une prêche, je vais aller vérifier dans la parole, je vais aller faire mes études. Je prends pas tout pour du cash, mais je suis vraiment convaincue que le monde est brisé, puis on a une vision brisée du monde aussi.
1: Chose certaine, le documentaire de Clément fait du bruit pour Jésus.

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1: Aucun indice. Rien. C'est quand même assez troublant.
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3: Bonsoir, ici Rebecca Kwan. Voici les informations. Le premier ministre Mark Carney s'est entretenu séparément avec les présidents de l'Ukraine et des États-Unis. Donald Trump a annoncé hier un cessez-le-feu sur les infrastructures énergétiques entre Kiev et Moscou, une entente pour laquelle Volodymyr Zelensky a dit ne pas avoir été consulté au préalable. Selon le premier ministre canadien, cet accord a un grand potentiel de désescalade, à condition que la Russie s'engage aussi à le respecter. Marc-Antoine Leblanc a préparé ce reportage.
4: Même s'il a déclaré qu'il n'était pas au courant d'une entente entre son pays et la Russie, le président ukrainien Volodymyr Zelensky a néanmoins salué l'annonce de Donald Trump. Mais encore faut-il que le cessez-le-feu devienne une réalité, selon lui. L'Ukraine est prête à s'abstenir de frapper des installations énergétiques russes. Et nous attendons de la Russie qu'elle fasse preuve de la même volonté, a dit le dirigeant ukrainien. Il se questionne toutefois à savoir si Moscou veut réellement la paix. Volodymyr Zelensky affirme que la Russie a frappé des installations énergétiques en Ukraine après l'annonce de Donald Trump d'un cessez-le-feu.
5: Donald Trump ayant, disons, le passé qu'on lui connaît.
4: Raphaël Jacob est chercheur associé à la chaire Raoul Dandurand.
5: Est-ce que depuis le début de son deuxième mandat, lorsqu'il est question de faire de grandes annonces à l'international, gardons-nous une petite gêne avant d'être moindrement confiants qu'il y a vraiment quelque chose qui s'est fait.
4: Dimanche matin, Volodymyr Zelensky a aussi déclaré aux médias américains ABC qu'il organiserait des élections si la Russie acceptait un cessez-le-feu complet cette fois-ci de 60 jours.
6: We will be ready for any choice of our people.
4: Si les conditions établies par Volodymyr Zelensky étaient respectées par la Russie, Kiev sera prêt à accepter n'importe quel choix de la population ukrainienne lors d'une élection. Ici Marc-Antoine Leblanc, Radio-Canada. Montréal.
3: Le gouvernement du Canada déconseille tout déplacement à l'aéroport de Riyad après les frappes houthies qui ont fait un mort et 11 blessés aujourd'hui et d'autres qui ont fait au moins 13 morts hier. Il recommande aussi aux Canadiens d'éviter de se rendre en Arabie Saoudite lorsqu'il s'agit de déplacements non essentiels. Les hostilités entre l'Arabie Saoudite et le groupe yéménite pro-iranien des Houthis se sont intensifiées ces derniers jours. En plus de l'aéroport, les Houthis ont aussi revendiqué des frappes contre les infrastructures énergétiques du pays. Au Québec, des centaines d'immigrants en attente de leur résidence permanente ont vu leur dossier d'application au programme de sélection des travailleurs qualifiés être fermé en raison d'un problème informatique. C'est une anomalie dans la plateforme Arima sur laquelle les immigrants doivent présenter leurs demandes qui a causé la fermeture de plus de 700 dossiers. Le programme de sélection des travailleurs qualifiés offre une voie d'accès pour que les immigrants obtiennent leur certificat de sélection du Québec, un document essentiel pour l'obtention de la résidence permanente. En terminant, face à une hausse de la criminalité chez les adolescents, le Centre de réadaptation pour les jeunes en difficulté d'adaptation de Laval déploie un nouveau programme pour favoriser la réinsertion sociale d'ados qui ont commis des délits. Le programme de recherche alternative à la délinquance vise à leur montrer qu'une vie loin du crime est possible. Valérie Gendron a préparé ce qui suit.
7: C'était les pires moments de ma vie. C'était ma première fois que je rentrais en centre. J'avais pas une bonne attitude, j'avais pas une bonne ouverture.
8: John, un nom fictif pour protéger son identité, fait partie des 36 jeunes qui sont en garde fermée au centre de réadaptation de Laval après avoir commis un délit. Mais John entrevoit son avenir différemment dorénavant.
7: Le programme RAD m'a beaucoup outillé sur des passions et sur des travaux. Donc c'est sûr que quand je vais sortir, j'ai beaucoup cherché à mieux me connaître et garder cette ouverture-là.
8: Ce programme aide les jeunes à remettre en question la délinquance en les mettant en contact avec des partenaires comme la police et aussi des bénévoles qui viennent présenter différents loisirs et métiers. Une approche différente, selon le criminologue à la tête de ce projet, Francis Ouellette.
9: On essaie de changer un peu le modèle, des fois de décourager à la vie ou au comportement délinquant, mais plutôt de se dire, on peut avoir une belle vie citoyenne, puis ça peut être quelque chose de plaisant.
8: Pour la directrice adjointe Farah Jamal, ce programme est hautement important puisque la criminalité chez les jeunes est en hausse. À Laval, ils ont dû d'ailleurs ajouter une troisième unité d'hébergement dans la dernière année.
10: Je trouve que c'est vraiment important qu'on puisse leur donner leur chance à nos jeunes, investir en eux parce que c'est

0: eux le futur de notre société.
1: Ici Valérie Gendron, Radio-Canada, Montréal.
2: C'est ce qui conclut les informations à l'antenne de Radio-Canada.
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0: toi et la religion, P.O.
1: Non, j'ai peur. J'ai peur de pas être à la hauteur de tous les rires depuis le début de l'émission. Rire sans arrêt, hein?
2: Oui, mais tu ressembles quand même à un apôtre de Jésus. Ah, bienvenue à tout le monde en parle.
0: Ah, maudit beau Jésus, toi. Oui.
1: Ben ouais, je ressemble à un Jésus qui est dû pour un Weight Watchers.
2: comme tu t'appelles P.O., je vais t'appeler P.O.
1: C'est parfait, c'est un bon deal, ça.
2: C'est quoi, P.O.?
1: Ah, ça veut dire Pierre-Olivier. Il n'y a pas de Paul Octave, rien, là. On y va classique.
2: OK, Pierre-Olivier.
1: Ouais.
2: Alors, P.O., tu es humoriste. Tu présentes ces jours-ci ton nouveau spectacle qui s'appelle Prise de tête, que tu décris comme une ode à la vie, une célébration d'être là.
1: Ouais.
2: Par les temps qui courent.
1: Mais vous avez le droit d'avorter si vous voulez, là.
0: Hey! Arrange-toi ce que tu dis.
2: Mais par les temps qui courent avec l'inflation, la guerre tarifaire, les conflits à l'international, l'IA qui menace de mettre fin à l'humanité, c'est une proposition un peu audacieuse, ne trouves-tu pas, P.O.?
1: Ben, c'est vrai que c'est audacieux être de bonne humeur quand même, hein? Tu sais, genre, puis pas être de bonne humeur en étant un idiot, tu sais. Ben, j'espère, là, en tout cas, là. On laissera le public québécois juger, mais dans le sens, je trouve que moi, c'était un peu ça ma prise de position, c'était d'accueillir tout ce qui se passe, qui est pas nécessairement... Qui fait pas nécessairement qu'on est de bonne humeur puis qui nous remonte le moral, d'accueillir tout ça, mais de dire quand même, ben tout ça fait partie de l'expérience humaine, puis l'expérience humaine, c'est unique, c'est incroyable, tu sais.
2: On va regarder un extrait de Prise de tête, Manon.
3: Ben oui, il y a aucun couple heureux qui veut un adolescent, là. Les couples veulent des bébés, puis à un moment donné, t'acceptes qu'il va être ça pendant un bout, mais il y a personne qui veut un adolescent, là. Y'a aucun couple heureux qui est comme « Chérie, on est tellement bien ensemble. » Tu sais quoi la seule affaire qui nous manque, ma belle, pour que mon bonheur soit total? Ce serait qu'on crée un individu que, lui, dans le fond, il nous haït, puis nous, en échange, on lui paye tout. Ah ouais, puis il va se crosser partout dans la maison aussi. Ah ouais, dis oui, s'il te plaît.
2: Étais-tu cet adolescent?
1: Non, je sais pas. Moi, je prends mon inspiration de l'extérieur, Guy. Ça n'a rien à voir avec moi.
2: OK, fait que t'as jamais été un adolescent, toi.
0: Oui, à Val-Bélair, t'es un adolescent.
1: Oui, tout à fait. Oui, j'ai été un adolescent, puis je trouve, tu sais, j'exagère un peu dans le show, je trouve que c'est un moment qui me remplit de tellement de questionnements puis de choses qui brûlent en nous que... Effectivement, pour un parent, avec le recul, je pense pas que c'était ce bout-là. Il devait trouver plus ça adorable quand j'ai dit papa pour la première fois que... Ouais. Quand ils sacent leur char dans le lac à cause d'un trend TikTok, mettons.
2: Le journaliste Dominique Tardif de La Presse a écrit que tu es parmi ce que le rire québécois a de mieux à offrir cet automne. Et il cite son texte, « P.O. Forget n'est pas un épais. » Excuse, est-ce qu'il y avait des rumeurs comme quoi t'en étais un?
1: C'est un compliment.
0: Ouais, ouais. Tout le monde pensait que t'étais un épais, mais finalement, non.
1: Ouais, mais je suis content qu'il parle en mon nom. Non, mais... C'est que je pense, dans mon show, je pense qu'il réfère à une portion de mon spectacle où je dis que régulièrement je me sens à côté de mes baskets au niveau de la sophistication, puis que souvent je me sens un petit peu comme un imposteur, tu sais, comme mettons sur ce plateau là
2: présentement.
1: Ouais, puis fait que je parle de ça dans mon texte. Je pense qu'il essayait de me faire un compliment pour dire non, ça va bien aller, parce que le monde des fois il sort de mon show, il dit ah, c'était intelligent cette affaire là, tu sais.
2: Puis on l'a

0: déçu.
1: Non, non. Ouais, on pensait que t'es un genre de tweet, mais non, ça va.
0: Tu aimes mélanger les registres de langue. Tu peux passer du plus familier au plus soutenu dans une même phrase, tout en la ponctuant quand même de plusieurs sacres. Es-tu un intello qui s'assume pas?
1: Ah, j'ai jamais vu ça de même, mais non. Mais non, je pense que, ben pour moi, je trouve que ce qui est beau dans la langue française, puis beaucoup dans le québécois aussi, c'est de varier tous les registres.
0: En fait, les niveaux de langage.
1: Exact. La vraie maîtrise de la langue, c'est pas juste d'être toujours soutenu ou c'est de il y a tellement de couleurs puis d'images dans le familier, même dans le populaire, dans le vulgaire. Moi, j'aime vraiment ce qui rend notre langue vivante. Puis là, c'est sûr que je suis pas capable de parler en disant ça, là, mais...
0: Mais j'obtempère avec toi, le gros.
1: Merci d'obtempérer, mon esti.
2: Mais quand t'écris, parce que, oui, c'est pas niaiseux ce que tu fais, tout ça, mais qu'est-ce qui prime, que t'aies du contenu, tout ça, ou que c'est la blague, tout pour la blague? Parce que souvent, t'es tout pour la blague.
1: Là, ouais. Moi, j'aime vraiment que ça rit énormément.
2: Parce qu'on rit beaucoup, là. T'as beaucoup de
1: Ouais, poche. La promesse que je fais aux gens, c'est qu'ils vont rire. Mais après ça, moi, c'est sûr que si y a pas une petite affaire qui fait vibrer les gens, que ça soit dans la tête ou dans le cœur, personnellement, ça me fait moins rire. Fait que c'est comme un filtre naturel qui se passe. Je veux pas que ça soit uniquement lourd puis uniquement, mais je voudrais pas non plus que ça soit que léger. Je trouve que c'est le fun d'avoir un mélange des deux, tu sais.
0: Mm-hmm. Prise de tête, c'est ton deuxième spectacle. Ton premier, P.O. Forget, live au Club Soda, est disponible gratuitement sur YouTube. Il a été visionné 380 000 fois. Quand même, est-ce que c'est une stratégie qui est payante, ça? Est-ce que ça rapporte?
1: Ouais, ben ça a fait 1 600 $ en ligne, fait que oui, extrêmement payant.
2: Si on fait un petit peu de maths, c'est des morceaux de scène par faux.
1: Ouais, ben c'est un peu ça, mais le ce qui est vraiment payant, c'est ultimement les gens qui l'ont vu puis qui viennent voir le deuxième en sachant un peu mieux qui s'adresse à eux puis déjà en ayant un pied dans l'univers. Là. Fait que oui, de ce point de vue-là, c'est très payant.
0: On va regarder un extrait du premier. Manon.
3: Moi, je rentre dans une boulangerie à Montréal. La première fois que je voyais ça, je rentre là, puis sur le mur, à côté de la caissière, il y avait un écriteau, il était écrit « Nous ne tolérons pas le racisme ». J'étais comme « Qu'est-ce que c'est parfait, tu sais, moi non plus, là, tu sais ». Mais après ça, j'étais comme « Pourquoi vous venez d'écrire ça, par contre, là? Avez-vous changé de politique récemment, là? C'est une condition de base dans la vie, ne pas être raciste. Par contre, ça dit rien sur la qualité de ton produit en tant que boulanger, là? Même au contraire, évidemment, je serais outré, je détesterais ça, mais si je rentrais dans une boulangerie le même matin, il était écrit « Nous sommes racistes ». Je serais comme tabarnak, doit être confiant que le pain est fucking délicieux, là.
2: Comme ça, la vraie vie, là, pis ça, tu sais, tantôt, là, quand t'étais en arrière, parce que t'en as parlé un petit peu quand t'es arrivé, tu disais-tu, ça va me donner un number pour, parce que c'est des sujets plus sérieux avant toi, mettons, là?
1: Ouais.
2: C'est ça, un sketch qu'on va voir dans quelques semaines, ça, là?
1: Tout ça, c'est
2: ouais.
1: Ce qui se passe ici.
2: Que tu vis là, en ce moment.
1: Je l'ai pas encore digéré totalement, là. Mais éventuellement, peut-être, là. Mais oui, j'aime ça m'inspirer d'affaires qui se passent dans la vraie vie, mais c'est pas de l'anecdote non plus, tu sais. J'essaie tout le temps d'avoir un angle qui touche un petit peu plus à quelque chose d'universel. Je trouve que quand c'est que anecdotique, des fois, il y a moins de choses qu'on rapporte à la maison, puis j'ai pas prétention que mon show change l'esprit des gens, mais qui peut se rapporter quelque chose dans la maison, je trouve ça le fun.
0: Tu dis que tu fais de l'humour social, mais pas idéologique.
1: Ouais.
0: Explique.
1: Ouais, ils m'ont demandé ça parce que j'étais en entre. J'ai fait.
2: C'est qui?
1: Ouais, ben là, j'ai fait mon show à Salle Albert Rousseau la semaine passée, c'est ma première à Québec. Puis ouais. Tu sais, ils font une entrevue une heure avant là que t'es bien stressé, puis elle m'a demandé pourquoi le monde t'aime. J'ai dit ah, c'est pas idéologique, c'est social. Puis là, ben faut que je vive avec ça jusqu'à la fin des temps. Non, mais je pense que ce que j'essayais de dire, je sais pas si j'ai utilisé les bons mots, mais c'est que, c'est pour moi, dès que tu t'exprimes dans l'espace public, c'est une prise de position, s'exprimer dans l'espace public. Fait que oui, il y a quelque chose. Je m'exprime par rapport à ce qu'on vit, donc il y a quelque chose en filigrane de politique, mais je ne vais pas vous dire pour quel parti voter. C'est pas ça mon rôle en tant que société. Moi, je vois un discours en bien, puis j'essaie de l'équilibrer à ma manière. Fait que de ce point de vue-là, je dirais que c'est social.
4: Est-ce que tu vas amener la vague rouge dans ton show?
1: Non.
0: Mais t'as vraiment ouvert les portes. Oui.
4: Avec les dons.
0: Oui.
4: Une passe de puck sur la glace.
1: Exactement.
2: Il dit pas un verre de lait, ça?
4: Oui, mon cher ami.
1: OK, excusez.
2: Il dit pas pourquoi il vote, mais il dit pourquoi il vote pas.
4: Malheureusement.
0: Avant de bifurquer vers l'humour, tu travaillais en publicité. Je te cite. À un moment donné, j'ai fait comme une

0: psychose à la job. Je lisais le brief de Desjardins, puis je me suis mis à pleurer de rire. J'étais en train de déconnecter de la réalité tellement ça semblait important pour Desjardins et futile à mes yeux. Qu'est-ce que tu trouvais futile au point de faire une psychose?
1: Ça faisait genre un mois que j'étais là, puis je recevais plein de documents avec des mots que je comprenais pas tant. Là, genre, tu sais, mettons, Desjardins, ils revoyaient leur manière de communiquer à l'interne avec les parties prenantes dans la démarche d'équité 360 B2B. Puis ça venait pas me chercher dans les tripes, qui l'eût cru. Fait qu'à m'emmener, puis c'était un document genre 16 pages, puis il fallait que moi que je résume ça de manière drôle et le fun. J'étais comme, mais là, ça se veut pas. Puis là, je me suis mis à pleurer et de rire. Je sais pas pourquoi je pleurais de rire comme ça. C'est comme si on se met, des fois dans la vie, on se met beaucoup de pression pour être dans le bon chemin, tu sais. Puis à un moment donné, tu te rends compte que t'es pas dans le bon chemin, puis tu penses que c'est quelque chose qui va te faire tant souffrir. Finalement, c'est une libération totale. Je pense que c'est pour ça que je me suis mis à rire demain.
0: Qu'est-ce qui est arrivé? Est-ce qu'ils t'ont sacré dehors ou t'es juste pas rentré le lendemain?
1: Ça faisait un, deux mois, je travaillais là. Mon boss, il m'a rencontré, il m'a dit, hey, PO, je pense qu'il faudrait que t'en donnes un petit peu plus. Puis j'ai dit, je pense que ça serait pas possible. Et nos chemins se sont séparés.
2: On le salue.
1: Oui, on le salue d'ailleurs. Merci d'être là pour moi.
0: PO, contrairement à plusieurs humoristes, tu parles rarement de toi sur scène. Tu parles plutôt de ta vision du monde. Donc, j'ai pensé qu'on pourrait prendre un petit moment pour apprendre à se connaître.
1: Yeah. D'ailleurs, oui. Oh.
2: C'est nouveau, ça.
0: C'est des questions essentielles. Quand la musique passe, je vais arrêter. C'est quoi ton signe astrologique?
3: Oh.
1: Verseau, ascendant Lion, Lune en Cancer.
3: Wow. Précis.
0: Oui.
1: Hein? C'est
0: ça
1: bon.
0: Ça donne PO fort.
1: Ça donne ça.
0: Si t'étais une couleur, tu serais laquelle?
1: Ouais, la vague rouge, j'imagine, faut que je dise. Je pense que ça serait plus bleu. Hein? Mais ça n'a rien, c'est pas politique, je trouve que c'est une belle couleur, le vert aussi. Mm.
0: Si t'étais un animal, tu serais lequel et aimerais-tu mieux être un fruit?
1: T'as pas peur que les gens rentrent trop dans mon intimité, man?
0: Non, on y va, solide.
1: On y va solide. Non, un animal, moi, je pense que je serais genre un genre de chat. Comme un chat, j'aime comment ça part à l'aventure dans la rue, là, tu sais. Mais en même temps, c'est domestique, ça veut se faire flatter, puis c'est paresseux à mort. Je suis à peu près ça, moi.
0: Oui, puis ce qui est le fun avec un chat, c'est que il est extrêmement sensible à comment tu te sens. Mmh. C'est juste qu'il s'en
1: calisse. C'est très vrai.
0: Es-tu allé aux pommes cette année? Et si oui, quelle est ta variété préférée?
2: Hey, non! Ça, c'était intime.
1: Hey, là, c'est trop, man.
0: Je sais.
1: Je mets la ligne sur les pommes, moi. Non, je suis pas allé encore aux pommes cette année, puis ma préférée, c'est la jaune délicieuse. Quand il y a délicieux dans le titre de la pomme,
0: ça
1: là,
0: peut tu pas peux être pas mauvais.
2: Tant bon.
1: Ah ouais.
0: C'est qui ton humoriste préféré?
1: Ah, j'en ai. Il y a tellement de mes collègues au Québec qui. Oui, c'est André Sauvé. Non, mais pour vrai, André...
4: À côté de la pomme délicieuse.
1: Je me suis beaucoup identifié à quand André, tantôt, délimitait l'intime et le...
4: Personnel.
1: Et le personnel, ouais. Je me rappelais plus ce qu'elle a dit, mais ça me...
4: Ça a eu de l'impact.
1: Ouais,
0: c'est qui ton auteur préféré?
1: Ah, j'en ai vraiment beaucoup, mais là, de cet incite... Il y a un Québécois que j'ai découvert après son décès, malheureusement, puis c'est François Blais. François Blais, Catatonie, un recueil de nouvelles qu'il avait écrit, entre autres, moi, qui m'a fait tellement vibrer. Puis là, le Saint-Cyr, je lis Honoré de Balzac. Tu sais, parce que il y a ouais. Tellement de livres, là, tu sais, il y en a comme vraiment beaucoup. Je sais pas du coup le nombre exact, là. Sûrement plus que 100, là.
2: Il y a beaucoup de livres.
1: Il y en a tellement, puis il y en a qui sortent à chaque jour. Puis dans chacun d'entre eux, il y a 1000 mots et plus. Fait qu'il faut vraiment... C'est trop long, tout lire. Faut que tu choisisses vraiment...
2: Hey, ça allait bien, le côté intellectuel de toi, puis là, oui.
1: Mais là, vu que je me suis dit, il faudrait que je lise les classiques, là, tu sais. Fait que là.
0: Ben, la Bible, évidemment.
2: La Bible.
1: Ouais, la Bible, mais moi, je l'ai lu 1000 fois, à peu près, là. Je suis tanné, c'est redondant, mais. Père Goriot, j'ai lu Père Goriot oui. De Balzac, puis oui, là, j'entends lire Illusion perdue, là. Mais je viens de finir Illusion perdue, là, je vais lire Splendeur et Misère des courtisanes. Je vais tout lire Balzac, puis après ça, je viendrai vous en parler, là.
0: Et ça, tu passeras à Zola, puis après ça, en Mercedes Proust.
1: Exactement.
0: C'est quand la dernière fois que t'es allé à l'église?
1: Ben, je suis allé il y a pas longtemps, mais ça va au de chez nous, ça rendu un bel et la bœuf, là, à cette heure-là. Non, mais... Quand je vais en voyage, c'est surtout en voyage que j'aime ça rentrer dans les églises puis regarder. Parce que veux pas, tu sais, quoi qu'on en pense, avec quand même dans notre héritage occidental. Fait que moi, j'aime bien aller voir surtout

0: architecture, j'aime bien, puis l'opulence de ça, puis...
1: Ben, la question que je me suis posée tout à l'heure, je te la pose à toi. Si ta mère s'était fait avorter, tu serais-tu là devant moi?
0: Ouais, c'est sûr que ça serait plus compliqué pour moi en ce moment-là. Mais ma mère, elle aurait pas fait ça, elle est bien trop gênée.
1: Ben
0: là.
1: Oui.
2: C'est quand la dernière fois que t'as voté?
0: La dernière fois que j'ai voté? Ça fait pas longtemps. Je suis allé cette fois-là.
2: T'es allé? Pourquoi cette fois-là? Tu y allais pas avant?
0: Non, c'est quand j'ai manqué ma dernière élection municipale parce que j'étais à Longueuil puis il y avait un seul parti qui se présentait. Fait que j'ai cru que c'était pas totalement nécessaire.
2: Fait que tu disais, selon moi, elle a des chances de gagner.
0: Puis dans mon côté, c'est Sylvain Larocque, humoriste Sylvain Larocque. C'est lui mon conseiller municipal. Puis il est venu me voir pour me dire, je peux-tu, PO? Puis on se connaît, on se croise tout le temps au bordel. Il m'a dit, je peux-tu planter une pancarte sur ton gazon? J'ai dit, t'es pas le seul parti qui se présente? Elle dit oui, je peux te mettre une pancarte pareille. J'ai dit ben oui.
2: Juste préciser avec l'émission qu'on a que le bordel c'est un bar de stand-up comedy.
3: C'est une émission, il faut tout expliquer là.
2: Oui.
3: Il y a plusieurs portes.
2: Quand le conseiller municipal Sylvain Larocque rencontre Théo Forget au bordel,
3: et qu'il demande peux-tu mettre une pancarte sur ton terrain parce que ma mère est trop gênée.
0: Et tu es ça avec Sylvain Larocque, c'est terminé pour moi.
2: Pour ou contre faire le parquet avec tes adversaires politiques quand t'es encore ministre?
0: Fais attention, là. Mais, je suis pas, j'ai pas, tu sais, je sais pas, je suis pas, je suis contre, mais dans ma tête, ils font tout le temps ça. Dans ma tête, comme ils sont, dans ma tête, c'est toute la même gang. Je sais qu'ils ont pas toutes les mêmes idées. Mais, parce que moi, je mange souvent aux Scores. Puis ils sont jamais là. Fait que j'imagine qu'ils sont dans un autre resto tout ensemble, tu sais.
2: C'est possible.
0: Ce que je veux dire.
2: Oui.
3: C'est, ouais, on voit que, on voit des visages,
4: Mais moi, j'ai rien dit.
0: Je pense qu'ils passent plus de temps en truc avec moi, c'est ça que je dis.
2: OK.
0: Ah!
2: Ouais. Ben, ça, je suis pas sûr.
4: Ben, on vient de te rencontrer, mais si t'es jaloux, on peut s'arranger.
0: Ben, oui.
4: Bon.
2: Et en terminant, c'est quoi ton album préféré de Céline Dion?
0: Oh. Le 16e.
3: Avec
0: tous les compositeurs qui sont dessus, là.
3: Ça, ouais.
0: Puis la musique que j'aime.
2: PO, c'est un plaisir. On en a appris plus sur toi.
3: Ouais.
2: Tu seras en tournée avec ton spectacle Prise de tête jusqu'à l'automne 2027. Après la pause, un moment d'archive avec André Sauvé.
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La violoniste Marina Dautremblay se passionne pour la musique baroque. Elle apprécie la liberté d'interprétation des compositions de cette période-là. Avec son album Obsession, elle arrive à captiver nos oreilles avec des thèmes qui reviennent en boucle. Il y a une qualité obsessive dans les compositions qu'elle a choisies, dans les basses répétées et dans les variations aussi. C'est un album instrumental avec viol de gambe, orgue, clavecin et luth. Et comme pour chacun de ses disques, Marina Dautremblay regroupe des compositeurs connus et d'autres vraiment moins. Voici un extrait de la seule pièce où il y a du chant. C'est La jeune fillette. Et c'est Kerry Bursey qui joue le luth sur le disque, qui a aussi accepté de prêter sa voix de ténor pour cet air populaire remanié par Marina Dautremblay.

On change complètement d'univers et d'humeur aussi avec le jazz très contemporain d'Andrew McAlvey, qui est un saxophoniste et compositeur de Halifax qui favorise beaucoup l'improvisation. Andrew McAlvey a été happé par une voiture il y a plusieurs années de ça, alors qu'il circulait à vélo, et c'est son saxophone qui lui a littéralement sauvé la vie parce qu'il avait son instrument dans un étui rigide, il traînait sur son dos et il a carrément atterri dessus. Et cet accident influence évidemment toute sa philosophie de vie depuis, que chaque action, chaque décision offre plusieurs possibilités, plus d'un choix. Et c'est ce qui émane de son excellent disque de 2026. Avec son octet Many Worlds, il propose un jazz qui groove et qui flirte un peu avec le psychédélique même. C'est un disque qui est tellement agréable à écouter d'un bout à l'autre. Des musiques instrumentales qui font du bien. Alors je vous laisse avec Realities Blossom en vous remerciant d'être à l'écoute d'ici première. Je m'appelle Ariane Cipriani. À bientôt.

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0: retour à Tout le monde en parle. André?
1: Oui, qu'est-ce que
0: c'est? En 2008, c'était ta première visite et tu en avais profité pour nous faire la démonstration d'un de tes talents insoupçonnés.
1: Oh my God!
0: Tu t'en rappelles pas?
1: Je sais plus, là.
2: J'ai essaye lequel?
0: Raphaël!
1: Peut-être volontaire, c'est.

0: C'est pas ce qu'on appelle le rigodon. Tu danses très bien, André. T'aimes ça, danser?
1: Oui. Hey, my God, j'avais complètement oublié ça. Ben oui, j'étais danseur de danse classique de l'Inde.
0: De l'Inde?
1: Ouais. Oui, Bharatanatyam.
2: Tu avais perdu, là? On fait ça encore?
1: Pas du tout.
0: Non.
2: Fini, fini?
1: Non, non, non.

0: Et il danse encore.
1: J'en ai fait intensivement, puis un moment donné, j'ai passé à autre chose.
2: Ouais, mais dans ton show, tu danses.
0: Dans ton show, il danse la valse seul.
1: Mais en fait, mes premières écoles sont physiques. J'ai salé dans les écoles de mime, de mouvement, de danse et tout ça, puis la parole est venue par après.
2: Voilà. Prends des notes, on va pas danser.
0: Hey, merci tout le monde, ça a été une magnifique soirée. On a appris toutes sortes de choses. Merci à vous tous. Merci à M. Gilles.
2: Merci à toi, Bogui. Merci tout le monde.
0: Reste à l'écoute. Dans quelques instants, c'est le Téléjournal avec Claudine Bourbonnais, que je salue. Moi, je vous donne rendez-vous la semaine prochaine pour une autre émission de Tout le monde en parle. Et d'ici là, lisez la Bible.
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4: Des amis de la bibliothèque. Mais moi, j'ai énormément de chance parce qu'il y a des bénévoles à la cérémonie à Halifax. J'ai rencontré des gens qui travaillent beaucoup, beaucoup plus fort que moi en tant que bénévole dans des associations très sérieuses pour aider des personnes, pour aider des gens qui sont en difficulté. Moi, en tant que crieuse, je ne fais que raconter de bonnes nouvelles tout le temps. Moi, j'ai un travail de bénévole. Un travail très joyeux. Donc, j'ai vraiment énormément de chance de faire un travail de bénévolat qui est aussi joyeux. Ça fait vivre les villes. Sans les bénévoles, sans les associations, ce serait très difficile de nos jours avec nos villes et villages en difficulté financière. Il faut que les gens se présente et aide.
5: Elle nous démontre qu'il y a toutes sortes de façons de faire du bénévolat. C'est à notre portée, même crieurs. D'ailleurs, il y en a aussi des crieurs à Ottawa. Il y a même un concours international de crieurs publics. C'est un monde vraiment curieux. Je trouve que c'est comme un genre de vestige d'une autre époque. D'ailleurs, si vous êtes curieux, allez voir des vidéos de la crieuse Christine Higaud. Quand la reine Élisabeth II est décédée, notamment, elle a été filmée. Alors, imaginez, elle a une cloche, elle a un genre de costume coloré, un chapeau qui rappelle le Moyen-Âge. Elle va dérouler un parchemin écrit comme ça, dans les rues, les nouvelles. Dans ce cas-ci, c'était le décès de la reine Élisabeth II. Elle a fini sa criée en disant « Vive le roi !» Ben oui, hein? La reine est morte, vive le roi. C'est comme ça. On va rester en Nouvelle-Écosse, si vous le voulez bien. Je vous passe un extrait de la chronique musicale de la côte Est de Trevor Murphy. Moi, j'ai beaucoup d'affection pour cet homme. Il apparaît régulièrement à l'émission La Mouvée. Il nous présente toujours des découvertes musicales hors des sentiers battus. Je vous le présente ici en conversation avec l'animatrice Nathalie Guédry.
6: J'aime où on va commencer là en musique par une DJ de la Baie-Sainte-Marie.
7: Ouais, on va commencer avec une énergie assez vif, disons. Et cette semaine, on va présenter des extraits. Je m'aperçois juste là, ben, tu sais, toutes des femmes cette semaine, ça tant mieux.
6: Yeah.
7: Ben vu que tu sais, aujourd'hui, ben, il faisait tellement beau, mais l'automne est en fait arrivé pour de vrai. Et on va commencer cette semaine la chronique avec un titre qui souhaite cette saison-là, un gros hallo. C'est une chanson qui s'appelle Saison 9. C'est le tout premier single de DJ Isabelle, artiste originaire de la Baie-Sainte-Marie. Isabelle, elle est partout, elle fait des spectacles de DJ, beaucoup plus ici à Halifax ces jours-là. Mais c'est sa première chanson originale qu'elle sort en tant que single. C'est une chanson de Deep House Celtic qui offre un mélange très intriguant de la musique électronique et aussi de la trad. C'est ancré le long avec un hook de violon. Et même que son titre se lie à les saisons, son attitude, son ambiance se trouve beaucoup plus dans la soirée. C'est dans cette partie-là de la soirée, dans l'heure entre le coucher et le soleil, entre le coucher du soleil puis le sommeil, où le monde ralentit point, il change juste de speed un peu. So, checkons ça, une miette de saison 9 par DJ Isabelle. Bye.

0: DJ Isabelle. C'est une suggestion de Trevor Murphy, lui-même musicien et gérant d'artiste. Il a fondé un label qui s'appelle Acadian Embassy. Je peux dire que c'est un acteur important de la scène musicale en Acadie. Vous pourriez le suivre d'ailleurs sur les réseaux sociaux pour connaître les dernières actualités de Trevor Murphy. 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Merci de rester au chaud avec nous. C'est la fin de semaine de l'Action de grâce. On a 3 jours de congé pour bien des Canadiens. D'ailleurs, j'ai une petite pensée pour ceux qui doivent quand même aller travailler samedi, dimanche et lundi. Mais vous, si vous êtes en congé, vous allez faire quoi? Prendre la route? En chemin vers le chalet, peut-être? Avez-vous prévu de visiter des parents? Moi, j'ai remarqué que chez les anglophones, l'Action de grâce, c'est beaucoup plus sérieux. Hein, c'est un genre de général avant Noël. Je me souviens, quand j'habitais Vancouver, on faisait de grandes tablées d'expatriés. Il y avait de la dinde, de la farce, toujours de la tarte à la citrouille. Mais au Québec, j'ai l'impression que ça passe un peu dans le beurre. Célébrez-vous l'Action de grâce chez vous? Je serais curieuse de vous lire là-dessus si vous souhaitez nous écrire. Bref, autour de l'Action de grâce, il y a le retour d'un incontournable d'automne. C'est le concours de citrouilles géantes. Du genre à devenir un vrai carrosse pour Cendrillon, là. Je parle de citrouilles énormissimes. Chaque cultivateur de citrouilles géantes peaufine sa méthode pour produire le légume le plus lourd possible. Et là, quand on parle de lourdeur, là, les citrouilles dépassent souvent les 1000 livres. J'ai entendu à l'émission La Grande Virée, Carmel Robichaud, elle est présidente du Festival provincial de la citrouille géante de Néguac au Nouveau-Brunswick.
1: Ben, c'était un engouement à Néguac. C'est vraiment extraordinaire que les gens sont vraiment intéressés à la citrouille, à ce Festival de la citrouille géante. Bien sûr que ça a débuté en 1995 avec Camille Brault qui est décédée. Et Patrick Robichaud, qui a 93 ans.
2: Puis j'imagine que le festival a quand même évolué depuis 32 ans?
1: Le festival a certainement évolué parce que de tous les sens, parce que en 95, la citrouille pesait à ce moment-là 498 livres. Et maintenant, on essaye, surtout avec... Laurent Mallet de Chipagan,
2: oui,
1: essaye de dépasser la pesée de 1721 livres des Tingley de Fredericton, qui ont atteint cette pesée en 2021.
2: Wow, c'est alors, quand même de la citrouille. C'est presque la grosseur d'une auto, là.
1: Ah, c'est énorme. C'est incroyable. Je vais vous dire comment énorme que c'est, parce que le monsieur Mallet de Chipagan, il met silicone sur ses citrouilles, et puis je suis allée me promener dans une barque de citrouilles sur son étang.
2: C'est merveilleux ça, ben oui, Laurent fait ça depuis plusieurs années, donc ça devient un bateau là, c'est
1: ça
2: quand même quelque chose.
1: Ça devient un bateau.
2: Ouais, ouais.
1: C'est un bateau citrouille.
2: Est-ce que vous cultivez des citrouilles géantes personnellement, Carmel?
1: Non, pas vraiment. C'est vraiment, faut vraiment l'avoir. C'est vraiment une passion là,
2: oui,
1: qui doit se développer parce que ça demande énormément d'énergie, de temps. Et le monsieur Mallet qu'on est allé voir, ben, ça prend une serre seulement pour cette citrouille-là, pour que rien ne lui arrive.
2: Oui.
1: C'est
2: beaucoup de soin. Il faut en prendre soin de cette citrouille-là.
1: Ah, c'est comme un bébé, là.
2: Oui.
1: Faut pas qu'elle ait froid, faut pas qu'elle ait trop chaud,
2: faut qu'elle ait assez d'eau.
1: Modérée.
2: Oui.
1: Ah, ça demande énormément de temps de préparation. Et c'est du mois d'avril aller jusqu'au mois d'octobre. Là.
2: Oui.
0: L'animatrice Isabelle Robichaud est en conversation avec Carmel Robichaud. Elle parlait de Laurent Mallet. C'est un compétiteur aguerri. Vous avez peut-être d'ailleurs entendu, il avait donné une entrevue à l'émission Ça promet, dimanche dernier, avec Annie Desrochers. Ben, Monsieur Mallet

0: a gagné cette année, oui, avec sa citrouille nommée Tinou, une citrouille lourde de 1534 livres. Il la prépare au concours à Néguac pour la dernière fois cette année. Il se retire après 26 ans de compétition. C'est une occupation qui est très prenante, là, faire pousser des citrouilles géantes. Ça commence au printemps. Et il faut vraiment prendre soin de cette bête-là tous les jours. Monsieur Mallet s'est confié sur sa passion et son expertise à l'émission La Matinale au Nouveau-Brunswick. Vous allez voir, les citrouilles géantes, il connaît ça, Laurent Mallet.
1: J'étais comme concierge à l'école. Quand j'ai pris ma retraite, j'ai dit un jour, j'avais la plus grosse citrouille du monde.
0: Et puis?
1: j'ai commencé comme ça, puis j'ai fait 26 ans. Puis à chaque année, j'ai toujours appris. Comme là, cette année puis l'année passée, j'avais pu avoir mon 2000 livres. C'était ça mon but, 2000 livres.
0: Mm.
1: Puis il m'est arrivé deux pépins encore, mais ma tige principale, juste que je l'ai commencé 40 jours juste avant la fin, ça m'est pourri. Hein. Là, j'ai réussi à la guérir, mais là, oublie les 2000 livres, là.
2: Ça, c'est sûr que vous
1: n'alliez
2: pas l'atteindre avec la tige qui
1: a dû. Non, ben oui, hey, moi, je suis sûr. Moi, ça va être dans mes rêves, je suis sûr que ça aurait été bien. Parce que ça faisait comme 40 jours qu'elle avait pris le tronc principal, là, où qu'elle avait commencé, puis tout, là. Puis ça fait 2 ans de suite. L'année passée, j'avais 15,82, cette année, 15,34.
2: Mais vous gagnez encore, là, avec la pesée d'hier, oui. À Néguac, là.
1: Oui. Puis, au lieu d'être, je sais pas, moins 4-5 pouces d'épais, elle aurait été 7-8 pouces d'épais. Là, c'est l'épaisseur qui fait la pesanteur. Là.
2: C'est fascinant. Dis-moi donc, Laurent. Moi, je sais très bien comment engraisser, là, comme personne humaine. Oui. Mais une citrouille, là, comment est-ce qu'on fait engraisser ça?
1: Pour commencer, ça prend une grosse serre géante, OK? Moi, ma serre, j'avais 140 pieds carrés. Puis, pour avoir une grosse citrouille, ça prend au moins 800 feuilles. Moi, j'ai dit que j'avais 801 feuilles. Puis le tronc principal où qu'elle a commencé, où que tu peux polliniser ta citrouille, faut qu'elle soit à 18 pieds. Et moi, j'étais à du 17 pieds. Ça fait encore bon. C'est qu'elle a poussé sur un tronc double. Puis personne ne veut ça. C'est vraiment pas là.
2: Parce que ça divise l'énergie en quelque sorte, là.
1: Oui, ben quoi, ce qui est arrivé, mon tronc double, avec les secondaires que poussais dessus, a ouvert mon plan. Puis c'était une plaie ouverte, puis c'est regardé trop tard, mais probablement j'aurais peut-être pu guérir ça avec de la vaseline, papier ciré, puis boucher le trou.
2: Wow.
1: Pour pas qu'il y a rien qui rentre dedans. Mais
2: parce que c'est ça votre travail, Laurent. Là. À tout bout de champ, vous allez voir votre citrouille puis vous la soignez s'il faut pour essayer de la faire grossir encore, là, quand vous êtes dans des concours.
1: Hey, comment? dans le mois d'avril, quand je commence à la maison, là, je commence à la maison avec les lumières et tout. Bon, regarde, je passe mes journées à la regarder. Ça grossit à vue d'œil.
2: C'est une variété spéciale de citrouilles, là. C'est pas les mêmes qu'on va cueillir pour Halloween.
1: Non, mais ça c'est mon propre génétique en moi, là.
2: OK.
1: Moi, j'ai commencé à grossir, tu sais, j'ai 4 championnes, là, c'est là, de Néguac. La première, c'était en 2006, aussi, j'avais 1136 livres. Après ça, en 2013, 1318 livres. Après ça, j'avais 1436, puis là, j'ai 1500.
2: Mais vous n'êtes pas rendu à 2000. Là, vous avez annoncé que c'était votre retraite. Avez-vous le goût de continuer, là, pour essayer de l'avoir, votre 2000?
1: Non, je peux pas. C'est trop. Ça coûte trop cher. C'est 6 mois dans la maison, là. Tu sors pas de la maison, là. C'est
2: prenant.
1: Là, tout de suite, là, un matin, là, je suis en liberté.
2: Ah oui.
1: Je suis en liberté pour 12 mois, là, par année.
2: Comment vous faites pour déplacer ça, une citrouille de 1500 livres?
1: Puis... Ah, ben, nous autres, moi, j'avais une équipe avec moi, puis, merci à Robert, lui qui avait un boom truck. Fait, il est venu ici, puis là, il l'a enlevé dans l'air du temps, puis il l'a mis à bord du trailer. Fait, moi, c'était le fun, parce que j'avais pas à m'occuper de ça pendant tout, là. Et tout le monde participe. Et tout le monde aime ça pareil. Et tout le monde qui venait ici, qui venait la voir, tout ça, tu sais, là, c'était beau. Disons que l'année prochaine, je m'en remets d'autres, mais pas dans le serre, puis dans le mois de mai, là.
2: Non, ça va être dehors, puis ça va faire ce que ça va faire.
1: Oui, dans le mois de juin, comme les dates du mois de juin. Moi, je vais peut-être pogner d'autres personnes avec moi qui voudraient en faire, hein. Et on va se faire une petite

0: compétition nous autres, là.
1: Laurent Mallet est un jardinier extrême. Il fait pousser des citrouilles géantes jusqu'à cette dernière, 695 kilos. Imaginez, c'est le poids d'un ours polaire. Moi, j'ai eu beaucoup moins de succès dans mon jardin cette année. J'ai à peine réussi à faire pousser quelques patates. Mais en ce moment, à la mi-octobre, c'est le temps de l'année où on ferme le jardin. Peut-être que c'est ce qui va vous occuper dans les prochains jours. D'ailleurs, il faut déterrer les bulbes frileux, tailler les arbustes. Est-ce que vous avez commencé à ranger la cour, le balcon? En tout cas, chez moi, j'ai des hémérocales fauves. Vous savez, c'est des fleurs qui sortent très tôt au printemps. La plante verte va apparaître là dès les premiers jours de mai, même parfois en avril. La floraison apparaît en juillet. C'est au bout d'une tige qu'on a cette espèce de tête orangée. Et quand les fleurs sèchent, la tige demeure, est assez haute, à peu près 1,5 m. Et donc, moi, ce que je fais, comme la plupart de mes voisins d'ailleurs, c'est qu'on va arracher ces tiges-là qui sont devenues presque comme des bâtons. Sauf que cette année, quand j'ai regardé dans la tige, je me suis aperçue qu'elle était creuse et qu'à l'intérieur, il y avait des petites bébites qui s'étaient réfugiées là. Et là, je me suis demandé, est-ce que je suis en train de nuire à la biodiversité? Alors, pour répondre à cette question-là ce matin, j'ai invité un entomologiste pour m'éclairer à ce sujet. Vous le connaissez, il s'appelle Étienne Normandin. Merci de venir à Lefto.
2: Bonjour, Evelyne.
1: Alors, est-ce que j'ai commis un impair en retirant mes tiges d'hémérocales?
2: Bon, alors, premièrement, faut dire quelque chose. Chacun a ses propres techniques d'aménagement paysager. T'sais, on va pas taper sur la main de quelqu'un s'il pense faire quelque chose de mal quand même. Mais effectivement, on essaye de plus en plus de laisser les tiges sur les plants à l'automne. Donc ça fait partie des bonnes pratiques. Puis on le voit dans les graminées, on le voit dans justement les hémérocales. Comme tu dis, ils ont une tige creuse. Puis effectivement, les petits insectes qui vont nicher à l'intérieur, il y en a plusieurs. Puis ceux qu'on apprécie particulièrement, c'est les petites abeilles sauvages. On a 350 espèces d'abeilles sauvages au Québec. Et il y en a plusieurs qui vont nicher justement dans des tiges creuses. Que ce soit des hémérocales, des tiges de framboisier, creux spongieux, qui vont excaver pour faire justement leur maison à l'intérieur. Et les ombellifères, donc tu sais, de toutes les panais sauvages et tout ça, c'est creux aussi, ils vont nicher à l'intérieur. Donc, super important de les garder si, évidemment, on a comme objectif de faire revenir la biodiversité sur notre terrain. Donc, oui, on va casser, tu vas casser, Evelyne, les tiges des hémérocales, puis essaie de les mettre justement là où elles sont, donc les mettre soit à l'horizontale ou soit un petit peu en diagonale, ou les inverser tout simplement. Les abeilles sauvages préfèrent utiliser des tiges qui sont couchées à l'horizontale.
1: Ah.
2: Donc, elles vont, si on les laissait tout l'hiver, ben, à la fin de l'hiver, elles finiraient par canter, puis finalement, au printemps, à arriver à l'horizontale. Donc, exactement à peu près la bonne position pour nos petits insectes.
1: Oups, je pense que j'ai tout retiré déjà. Je me sens vraiment coupable de ça. Mais ce qui est fou, c'est qu'il y a un changement de mentalité qui s'opère. On le voit dès le mois de mai, avec le grand mouvement planétaire No More May, c'est-à-dire qu'on ne coupe plus le gazon au printemps pour favoriser l'émergence du trèfle blanc, des pissenlits, des choses comme ça. Donc, si on a déjà cette pratique-là, qu'est-ce qu'on devrait faire à l'automne pour favoriser la biodiversité?
2: Il y a plein de choses. Donc, premièrement, on en a parlé, garder les tiges. Il y a des gens qui ont des gestionnaires paysagistes. Allez les voir, dites-leur, hey, laissez-moi les tiges après mes graminées. Puis je sais que les graminées ont pris en popularité là depuis les dernières années. Dites-leur, laissez-les là. En plus, vous savez quoi? Ça protège les graminées. Ça protège les jeunes tiges, les rhizomes du graminée. Et ça va permettre de survivre plus longtemps en hiver. Donc, gardez ces tiges-là. Les hémérocales aussi. Les échinacées, si vous en avez. Moi, j'en ai chez nous, dans une SIC. Et puis, je les laisse coucher comme ça. Je fais juste les casser, je les inverse, ils se resserrent. Et puis, je casse un petit peu la tête, mais j'en laisse quelques-unes, parce que vous savez quoi? Les graines, les akènes, donc les semences vont aussi servir de nourriture pour les oiseaux en hiver. Donc, pensez aux chardonnerets, pensez aux petits oiseaux qui vont venir justement se rassasier sur ces graines-là, ces semences-là. Donc, laissez ces tiges-là. Les fameuses feuilles qui tombent à l'automne.
1: Qu'est-ce qu'on en fait?
2: Bon, c'est mes recommandations, évidemment. Si vous trouvez ça pas beau, bon on va pas vous taper sur les doigts non plus.
1: Vous chicanez personne ce matin, merci beaucoup.
2: Non, je chicane personne. je veux rendre personne inconfortable par rapport à leur propre gestion de paysagement. Alors, je recommande de les laisser au sol, que ça soit sur le gazon ou dans les plates-bandes. Si vous voulez un gazon, un espace gazonnier qui est dépourvu de feuilles, ben j'ai un petit truc pour vous. Poussez-les dans vos plates-bandes, ça va protéger vos plantes, ça va protéger vos arbustes, ça va permettre aux insectes qui utilisent justement ces feuilles-là de se protéger, de se cacher des vents froids, des températures très froides de l'hiver.
1: Comme quoi, par exemple? Quels insectes?
2: Ben on va avoir, par exemple, des arachnides, des petites araignées qui vont d'ailleurs servir de prédateurs pour nos insectes, les autres pestes ravageurs de nos potagers. Par exemple, ça peut être des petits carabes, c'est des espèces de

0: petits scarabées qui sont aussi prédateurs, qui vont courir à gauche à droite. Toute la on appelle ça la microfaune, Evelyne, la microfaune de sol. Donc, les petites colamboles, on les appelle en anglais les springtails. C'est très, très, c'est minuscule. C'est à 2 mm de long. C'est une petite furtula. On les voit au printemps, d'ailleurs. Ils sont, on les trouve sur la neige quand on fait du ski de fond, c'est ça. Ouais. Et puis, ils sont super importants pour la microfaune du sol, garder les feuilles au sol. Donc, ça leur donne la nourriture aussi. Mm. On peut penser aux vers de terre également qui vont se servir des feuilles pour se nourrir.
1: Bon, là, j'entends les gens dans ma tête, qui me disent, qui me soufflent à l'oreille, oui, mais, on veut pas davantage de bibites chez nous. Déjà, on n'aime pas avoir des guêpes. On veut pas davantage de tiques. On veut pas plus de maringouins. Alors, qu'est-ce que vous répondez à ces gens-là qui veulent pas favoriser une certaine biodiversité?
0: C'est une très bonne question, puis ça, il faut apporter une certaine nuance. Et la seule nuance que je pourrais apporter pour essayer de convaincre les gens, c'est que, ben, ils étaient là avant nous. ils occupaient le territoire avant nous. Comme on le fait pour plein d'autres choses, on doit aussi les respecter. On doit respecter leur environnement. Puis Dieu sait que le milieu urbain, donc les villes, on a détruit cet environnement-là. Puis là, on essaie justement de faire revenir un petit peu de biodiversité là-dedans. Donc, pourquoi pas? Un environnement qui est aseptisé d'insectes, là, Evelyne, ça n'existe pas dans la nature. S'il n'y a pas d'insectes quelque part, il y a quelque chose qui cloche.
1: Ouais, okay?
0: Parce qu'ils sont partout. Et puis, ils ont des fonctions, ils ont des rôles, ils sont des prédateurs, des parasitoïdes. Ils vont vous servir, des fois, vous le savez pas, mais ils vont vous servir à combattre le petit ravageur de votre potager que vous avez, sans le savoir exactement. Donc, je dirais, gardez-les, ils vont vous servir, ils ont une fonction. Comme les gens apprécient voir des oiseaux, ben les insectes aussi ont le droit d'avoir leur petit environnement, leur petite maison.
1: Ouais. Est-ce qu'on devrait voir nos potagers, en plus d'être de beaux environnements, même une plante sur un balcon, est-ce qu'on devrait les voir comme une nourriture potentielle?
0: Absolument. Chaque plante contribue à sa manière à la biodiversité, puis je suis entomologiste, donc on va contribuer surtout aux insectes, mais aux oiseaux, puis aux champignons aussi, quand on parle du sol. Donc oui, puis je dirais même, j'ajouterais quelque chose, parce qu'on le voit souvent dans les aménagements paysagistes, c'est essayer de promouvoir, de mettre de l'avant les espèces indigènes de plantes. C'est super important parce qu'une espèce qui est exotique de plantes, puis Dieu sait qu'il y en a des plantes ornementales exotiques, va pas contribuer justement à la biodiversité locale, donc indigène. Donc, si vous avez le choix, mettez une plante indigène. Par contre, je le sais qu'il y en a des plantes ornementales qui sont super jolies. Moi, je le fais sur mon terrain, mais j'adore les magnolias, Evelyne. Donc, j'en ai mis un. C'est correct d'en mettre quelques-uns.
1: Oui.
0: Mais si vous avez le choix, choisissez une espèce indigène de plante. Elle va contribuer à la biodiversité bien mieux qu'une espèce exotique.
1: Ouais. Et la diversité aussi en général. Je veux dire, pas qu'une seule plante. Plus on a de plantes différentes, plus elles vont servir à une grande variété.
0: Exact. Il y a des espèces qu'on appelle des espèces clés de voûte. Et donc, ces espèces clés de voûte-là, que ça peut être des plantes aussi, que c'est le cas du chêne. Le chêne est une espèce clé de voûte qui va héberger plus d'espèces animales, que ce soit d'oiseaux, mammifères ou insectes, que d'autres espèces d'arbres. Donc, il y a des espèces comme ça, clés de voûte, il y a même des espèces parapluies qui vont permettre à d'autres espèces d'être protégées dans un endroit qui est perturbé. Donc, elles sont listées. Vous pouvez aller chercher sur Internet espèces clés de voûte, puis prioriser ceux-là si vous pouvez le faire.
1: Ouais. Ouais. Vous travaillez sur un guide d'aménagement paysager?
0: Oui, on a eu la chance, on a eu l'aide justement du ministère de l'Agriculture, puis de la Fondation de la biodiversité et de la faune l'année passée pour construire ce guide-là. Donc, c'est le guide pour les pollinisateurs, pour les aménagements pour pollinisateurs performants indigènes du Québec, donc le GAPIC. Et puis, on s'est penché là-dessus parce qu'on voyait de plus en plus les aménagements à Montréal, à Québec, dans les villes. Ça monte en popularité. Puis, nos recherches démontrent que pour les pollinisateurs, ces aménagements-là attiraient toujours à peu près les mêmes espèces. Des fois, on va sur le bord d'une saillie puis on voit, ça bourdonne, il y a plein de vie. Ouais, mais nos recherches démontrent que c'est souvent les mêmes espèces. On a juste une, deux ou trois espèces. Pourquoi? Parce qu'on met justement les mêmes espèces de plantes. Donc, aller proposer d'autres espèces qui sont pas nécessairement souvent disponibles en pépinière. Puis d'ailleurs, on a des tables de concertation avec les pépiniéristes.
1: Oh.
0: Pour les encourager justement à mettre d'autres plantes indigènes, les offrir justement au public pour diversifier les futurs cours justement des villes.
1: Donc,
0: on a un podcast, on a des vidéos, des capsules. Ça va être disponible dans à peu près 6 à 8 mois là en ligne.
1: On se reparle dans 6 à 8 mois pour parler de ce guide-là. Étienne Normandin, comme toujours, très éclairant. Merci beaucoup. Je rappelle que vous êtes coordonnateur des collections zoologiques à la collection entomologique Ouellette-Robert de l'Université de Montréal. Vous êtes bien sûr entomologiste.
0: Oui.
1: Merci. Bon samedi.

On entend la pièce « Automne » d'Alexandra Streliski de son album « Pianoscope » sorti en 2010. Ouais, c'est l'automne, ça nous tire doucement vers le froid. J'ai cherché les gants cette semaine, ma fille a dit « Ah, j'ai un peu froid aux doigts, est-ce que c'est possible? » Je ne sais pas du tout où j'avais caché, il a fallu que je creuse. Je sais pas pour vous, mais moi, les vêtements d'hiver étaient rangés très, très loin. La semaine dernière, je vous parlais de vos vacances estivales. En fait, je vous posais la question, qu'est-ce que vous en avez fait? On a reçu un courriel d'auditrice, Madame Bugeaud. Elle nous a écrit, j'aimerais vous le lire. Elle nous dit, j'ai eu 50 ans cette année. J'ai fait le tour du Mont Blanc avec mes amis. Je cours en sentier. Les Dolomites sont prévues l'été prochain. Et cette semaine, je quitte pour l'Autriche avec mon mari pour faire de la randonnée, les montagnes, à pied ou en courant. Ça semble tout à fait charmant comme vacances. Profiter des destinations pour pratiquer un sport, je trouve que c'est une très, très bonne idée. Ben, bon anniversaire à vous. Bon 50e, Madame Bugeaud. Et surtout, merci de nous écrire. Si vous aussi, vous avez envie de nous raconter quelque chose, allez sur l'application Radio-Canada Audio, cliquez sur la bulle de conversation. Les messages se rendent directement. Sinon, si vous préférez le courriel, l'adresse est lefto@radio-canada.ca.

0: Je vous emmène maintenant dans l'extrême nord du pays, dans l'Arctique. L'Arctique qui fait partie des enjeux cruciaux pour la prochaine décennie, ça avec l'eau potable, le quantique et l'espace. C'est pas moi qui le dis, là, j'ai rencontré des universitaires lors d'un sommet international sur la diplomatie scientifique et ce qui ressortait, c'était vraiment ça. L'Arctique est vraiment un territoire qui va nous préoccuper dans la prochaine décennie, voire plus loin. Pour ses ressources, pour le passage du Nord-Ouest aussi qui est libéré des glaces par le réchauffement du climat. En fait, ça écourte le transport entre l'Asie et l'Europe. Donc, évidemment qu'il y a des gens qui sont intéressés par tout ça. Ça pose aussi la question de la souveraineté dans le nord du pays. Mais oui, comment assurer une présence dans un territoire si vaste, si peu densément peuplé? Ben, la défense canadienne a eu l'idée de faire appel à l'intelligence et à l'imagination des Canadiens pour entrevoir les enjeux de demain dans l'Arctique. Question de s'y préparer adéquatement. Elle a lancé le concours littéraire Paradigme polaire en 2045. Ça s'appelle comme ça. Les Canadiens ont répondu à l'appel, mais en grand nombre, 200 récits de fiction ont été retenus. Le journaliste Thomas Etier, qui est basé à Yellowknife, a discuté avec les gagnants du concours de la défense canadienne.
1: Il y a des Canadiens provenant de vraiment de tous les domaines, de tous les âges qui ont contribué en soumettant leur propre scénario de 5000 mots. Ça, j'en ai discuté avec Marie-Pierre Raymond, qui est scientifique à la Défense et qui est responsable du concours. Elle m'a expliqué que c'est un projet pilote inspiré, entre autres, par le style de la fiction utile. En la fiction utile, c'est un style ou une mouvance littéraire qui rassemble plusieurs créateurs de fiction et qui se donne pour mission d'élaborer des scénarios plausibles. Certains d'entre eux collaborent avec les gouvernements pour les aider à se préparer aux enjeux qui sont toujours en développement.
2: C'est comme un crowdsource d'idées, donc pour sortir de l'évaluation typique à l'intérieur des forces armées, pas rien canadienne, mais à travers le monde, de comment on regarde un problème, puis comment on essaie de trouver une solution. On veut trouver comment la technologie du futur, qui est présentement en train de se développer, comment ça va avoir des effets sur les opérations militaires dans l'Arctique.
1: C'est un projet pilote. Madame Raymond m'a dit espérer que la défense canadienne va répéter l'expérience bientôt pour couvrir d'autres angles de la question entourant la défense de l'Arctique canadien.
3: Et la liste des lauréats a été dévoilée la semaine dernière. 12 histoires qui ont été récompensées. Alors, qui sont les auteurs, les autrices derrière ces histoires et concrètement, qu'est-ce qu'on y retrouve?
1: C'est Vera Kobalia de la Colombie-Britannique qui a remporté le Grand Prix de 10 000 $. Son récit est simple, la prémisse est simple. La Russie a établi une base flottante dans l'Arctique canadien et brouille les systèmes satellites et les systèmes de communication de notre défense nationale. Qui va utiliser les technologies et les connaissances à sa disposition pour prendre le dessus? Selon Madame Kobalia, ce sont les détails et les connaissances qu'elle a transmises dans son récit qui ont plu au

0: originaire de Géorgie, le pays d'Europe de l'Est. Ses origines ont certainement influencé le récit qu'elle a présenté à la Défense canadienne.
1: Oui, et Thomas, quel rôle ont réservé les auteurs et les autrices à l'environnement de l'article dans leur récit?
0: Selon ce que m'a rapporté donc la responsable Marie-Pierre Raymond, on s'attarde beaucoup dans ces histoires sur la manière dont le froid extrême et la distance pourraient prendre le dessus, en quelque sorte, sur les nouvelles technologies. Plusieurs des histoires décrivent des défaillances techniques, ces fameux scénarios catastrophes qu'on veut prévoir autant que possible. Selon Madame Raymond, la majorité des histoires qui ont été soumises mettent de l'avant les connaissances traditionnelles inuites et l'importance de tenir compte de la présence de populations locales. La gagnante Vera Kobalia, elle-même experte en des nouvelles technologies, a souligné que ces technologies ne sont pas infaillibles et qu'elles ne remplaceront jamais le savoir et les connaissances. J'ai eu la chance de lire aussi l'histoire de Julien Junet de Montréal, qui est arrivé en 10e position. Monsieur Junet travaille en télécommunication. Il est également éditeur du magazine Branchez-vous. Donc, c'est quelqu'un qui s'intéresse aux nouvelles technologies, qui a l'occasion d'explorer le sujet. Et Monsieur Junet dit avoir également été inspiré d'un séjour dans une communauté autochtone du nord du Québec pour écrire son histoire. Son histoire qui est intitulée « Le silence d'une maison occupée ». Je vous laisse nous expliquer son titre.
2: C'est que moi, je voulais pas représenter le Nord, tu sais, comme un désert vide. Et je voulais pas non plus que ça sombre dans une bataille épique. J'ai beaucoup basé mon texte sur la présence des gens qui étaient déjà sur place. Le lieu qu'ils ont choisi, qui est vraiment, vraiment dans le Nord, il n'y a pas vraiment beaucoup de monde là-bas, mais il y a quand même quelques petites communautés. D'où le titre aussi, le silence d'une maison occupée. Oui, c'est bien beau d'avoir des technologies partout, mais il y a des humains derrière qui sont là.
0: On l'entend, c'est une histoire qui parle de logistique, qui parle d'obstacles majeurs liés au froid et à l'éloignement. De la manière dont on peut faire survivre 1000 soldats pendant plusieurs semaines dans le froid et l'éloignement. Mais il parle aussi de l'obligation de respecter et d'engager les communautés inuites à travers ces opérations-là. C'est une chose que les auteurs participants ont voulu transmettre pour plusieurs d'entre eux à la Défense nationale.
3: La fiction sert la défense nationale. Ici, le journaliste Thomas Etier discutait avec Rudy Desjardins de l'émission Panorama, diffusée à Vancouver et au Yukon. OK, j'ai le temps de vous présenter un dernier moment de radio d'exception. Ça nous vient de Jean-Philippe Nadeau à l'émission Fin PM en Mauricie. Vous souvenez-vous, il y a quelques semaines, je vous présentais un segment d'entrevue avec deux clowns thérapeutiques qui avaient signé un très, très beau livre qui s'intitule « Je te chuchote le printemps ». Je deviens un peu une ambassadrice de clown, on dirait. Bref, j'ai entendu cette entrevue-là à Fin PM où on parlait de Patch Adams, qui est un peu le pionnier de la pratique du clown thérapeutique. Son histoire a été portée au cinéma. Vous avez peut-être vu ce film-là avec Robin Williams. Ben, j'apprenais cette semaine que Patch est malade. Il est atteint de la maladie d'Alzheimer et son état se détériore. Et en entrevue, c'était le clown québécois Guillaume Vermette qui a donné des nouvelles de son ami Patch Adams. En voici un extrait.
4: Fait que je veux être un ambassadeur, oui, de l'œuvre de Patch, mais je pense surtout du mouvement de clown humanitaire, de clown thérapeutique, dans l'espoir, entre autres, que des gens qui veulent faire ça dans la vie, ben, vont en entendre parler. Puis vont, que ce soit ça ou d'autres choses, qui vont se leur donner envie de s'impliquer dans la société.
5: Quel rôle a eu Patch Adams dans ta vie? Comment tu l'as rencontré d'abord?
4: Puis je l'ai appelé, tout simplement. J'étais chanceux, il était chez lui parce qu'il est toujours en voyage humanitaire. Puis il m'a invité à l'accompagner en Russie. Ça a été le début d'une longue aventure, d'une longue relation. Tu me demandais le rôle qu'il a eu dans ma vie, c'est les rôles. Ça a été, tu sais, j'ai été fan de lui, ça a été mon mentor. Les bottines suivent les babines. Et il rêve réellement de changer le monde et d'avoir un impact positif sur la planète. Et il travaille fort et avec conviction pour ça. Mais aujourd'hui, de tous les rôles qu'il peut avoir dans ma vie, le plus important, c'est que c'est un ami. Et je suis excessivement reconnaissant de ça. Et il rendait avec l'Alzheimer. Il manque une jambe en moins aussi. Il a fallu qu'il ampute à cause d'un problème médical il y a à peu près 4 ans, je crois. Donc, c'est un choc de voir mon ami, bien sûr, mais aussi mon mentor, qui a toujours été un symbole de... Symbole de beaucoup de choses, mais entre autres, j'ai envie de dire, le mot qui me vient en tête, c'est de force, une espèce de force bienveillante. C'est un homme content qui n'avait jamais besoin de dormir, qui avait toujours l'énergie infinie pour aller répandre du bonheur, être en voyage tout le temps, même rendu à 70 ans. Puis là, de le voir qui commence à souffrir puis à se fermer sur lui-même à cause

0: de l'aide à mort, ça m'a frappé. Ça m'a frappé.
1: Une fois qu'il mettait son nez rouge, il redevenait le Patch Adams.
0: Oui, ça, c'est vraiment intéressant parce que même avant d'aller le visiter en septembre dernier, à peu près 2 ans, si je ne m'abuse, là, j'étais en Géorgie, auprès de réfugiés ukrainiens avec Patch. Et Patch commençait déjà à avoir l'Alzheimer de manière assez significative. Il avait besoin d'aide pour ses déplacements du quotidien. Mais on dit que l'Alzheimer atteint le cerveau, mais jamais le cœur. Et le clown, pour moi, c'est le langage du cœur. Puis c'était fascinant qu'il mettait son nez rouge et redevenait le même clown habile et sensible qu'il a toujours été. Il était super bon. Il faisait son intervention, ça durait 1 heure, 2 heures, par exemple. Il a terminé, il enlève son nez rouge, redevient complètement confus. C'était fascinant, l'Alzheimer me fascine. Là, quand je suis allé le rencontrer, j'avais pas l'espoir que ça se passe encore parce que l'état avait été aggravé en septembre dernier. Puis c'était juste pour aller passer un bon moment avec lui, mais il y avait une espèce de... sans avoir trop d'attente. Ça se peut que je vois pas mon ami. Ça se peut que... qui me reconnaissent pas, ça se peut que ça connecte pas comme d'habitude, que petit à petit, ça l'a ramené au clown qui était, et c'est lui qui nous animait. On pensait aller faire du clown thérapeutique pour un homme qui a de l'Alzheimer, mais c'est un homme qui a de l'Alzheimer qui a fait du clown thérapeutique pour nous. Les vieux réflexes ont repris le dessus. Ce qui était particulièrement touchant, c'est que dans la pièce d'à côté, il y avait sa femme, Suzanne, qui est encore en moins bon état que lui, qui elle, je crois, je pense que le bon terme, ce serait en fin de vie. Mm-hmm. Il nous a amenés à son chevet. Il nous a amenés au chevet de sa femme souffrante et l'idée d'une animation de clown thérapeutique pour réconforter sa femme en chantant des chansons, en étant super doux, plein d'amour pour elle, c'était particulièrement touchant.
2: Le clown humanitaire, Guillaume Vermette, sur son compte Instagram, raconte ce dernier moment avec Patch Adams. Il est allé le visiter donc avec un groupe d'amis qui l'ont bien connu. C'est touchant, c'est bien écrit. Si vous souhaitez retrouver ça, tapez tout simplement Guillaume Vermette Instagram et vous trouverez cette publication très, très facilement. D'ailleurs, si vous voulez voir le film aussi, c'est disponible, Patch Adams, sur les plateformes de diffusion américaines.

C'est la chanson de Karim Ouellet, 30, chanson-titre de son album qui est sorti il y a 10 ans. J'aimerais remercier l'équipe de Lefto, Isabelle Routier, Zoé Vitala, à la technique Ima Darakat et Alex Leclerc. Moi, c'est Evelyne Charuet. Je vous souhaite de passer une très, très belle longue fin de semaine. À bientôt.

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4: Ici Rebecca Kwan, voici les informations. Mark Carney a remercié le président américain après s'être entretenu avec lui pour ce qu'il qualifie de rôle de premier plan dans les efforts visant à conclure un cessez-le-feu énergétique en Ukraine. Donald Trump a annoncé qu'un tel accord avait été conclu, mais le président ukrainien Volodymyr Zelensky soutient ne pas avoir été mis au courant de cette entente. Selon le premier ministre canadien, cet accord a un grand potentiel de désescalade, à condition que la Russie s'engage aussi à le respecter. Marc-Antoine Leblanc a préparé ce reportage.
5: Même s'il a déclaré qu'il n'était pas au courant d'une entente entre son pays et la Russie, le président ukrainien Volodymyr Zelensky a néanmoins salué l'annonce de Donald Trump. Mais encore faut-il que le cessez-le-feu devienne une réalité, selon lui. L'Ukraine est prête à s'abstenir de frapper des installations énergétiques russes. Et nous attendons de la Russie qu'elle fasse preuve de la même volonté, a dit le dirigeant ukrainien. Il se questionne toutefois à savoir si Moscou veut réellement la paix. Volodymyr Zelensky affirme que la Russie a frappé des installations énergétiques en Ukraine après l'annonce de Donald Trump d'un cessez-le-feu.
6: Donald Trump ayant, disons, le passé qu'on lui connaît.
5: Raphaël Jacob est chercheur associé à la chaire Raoul Dandurand.
6: Est-ce que depuis le début de son deuxième mandat, lorsqu'il est question de faire de grandes annonces à l'international, gardons-nous une petite gêne avant d'être moindrement confiants qu'il y a vraiment quelque chose qui s'est fait.
5: Dimanche matin, Volodymyr Zelensky a aussi déclaré aux médias américains ABC qu'il organiserait des élections si la Russie acceptait un cessez-le-feu complet, cette fois-ci, de 60 jours.
7: We will be ready for any choice of our people.
5: Si les conditions établies par Volodymyr Zelensky étaient respectées par la Russie, Kiev sera prêt à accepter n'importe quel choix de la population ukrainienne lors d'une élection. Ici Marc-Antoine Leblanc, Radio-Canada, Montréal.
4: Face à une hausse de la criminalité chez les adolescents, le Centre de réadaptation pour les jeunes en difficulté d'adaptation de Laval déploie un nouveau programme pour favoriser la réinsertion sociale d'ados qui ont commis des délits. Le programme de recherche alternative à la délinquance vise à leur montrer qu'une vie loin du crime est possible. Valérie Gendron a préparé ce qui suit.
8: C'était les pires moments de ma vie. C'était ma première fois que je rentrais en centre. J'avais pas une bonne attitude, j'avais pas une bonne ouverture.
9: John, un nom fictif pour protéger son identité, fait partie des 36 jeunes qui sont en garde fermée au centre de réadaptation de Laval après avoir commis un délit. Mais John entrevoit son avenir différemment dorénavant.
8: Le programme RAD m'a beaucoup outillé sur des passions et sur des travaux. Donc, c'est sûr que quand je vais sortir, j'ai beaucoup cherché à mieux me connaître et garder cette ouverture-là.
9: Ce programme aide les jeunes à remettre en question la délinquance en les mettant en contact avec des partenaires comme la police et aussi des bénévoles qui viennent présenter différents loisirs et métiers. Une approche différente, selon le criminologue à la tête de ce projet, Francis Ouellette.
10: On essaie de changer un peu le modèle, des fois de décourager à la vie ou au comportement délinquant, mais plutôt de se dire on peut avoir une belle vie citoyenne, puis ça peut être quelque chose de plaisant.
9: Pour la directrice adjointe Farah Jamal, ce programme est hautement important puisque la criminalité chez les jeunes est en hausse. À Laval, ils ont dû d'ailleurs ajouter une troisième unité d'hébergement dans la dernière année.
11: Je trouve que c'est vraiment important qu'on puisse leur donner leur chance à nos jeunes, investir en eux, parce que c'est eux le futur de notre société.
9: Ici Valérie Gendron, Radio-Canada, Montréal.
4: En terminant, des athlètes du monde entier se sont déplacés pour participer au 34e marathon de Montréal. Le Kenyan Jeffrey Bergin et l'Éthiopienne Alem Jebre Mariam sont arrivés les premiers dans leurs catégories respectives. Cela dit, l'événement rassemble principalement des coureurs amateurs qui se sont

0: eux aussi dépassés. Le reportage d'Emma Guerrero-Dufour. Après la ligne d'arrivée du Marathon de Montréal au Parc Maisonneuve, l'énergie des coureurs est presque contagieuse.
1: C'est ma première fois. Oui, mais en fait, je réalise pas. je suis un peu dans un high en ce moment.
0: Pendant son 21 km, Sophie, qui court depuis un an seulement, était très concentrée.
1: Vous avez un petit comité ici là qui est venu vous encourager. Mais ils sont venus m'encourager, mais j'étais tellement focus que je les ai même pas vus.
0: Et trois jeunes enfants de Sophie sont maintenant accrochés à sa couverture thermique.
1: C'est sûr qu'il y a une trend. Je pense que c'est porté par les réseaux aussi, quand même, mine de rien, le fait de montrer qu'on est capable de faire quelque chose. Mais au-delà de ça, je pense que les gens se rendent compte que ça te fait du bien à toi-même, en fait. Tu le fais pour toi.
0: Cette année, plus de 35 000 personnes ont enfilé leurs souliers de course pour accomplir cette prouesse.
2: J'ai fait un demi-marathon. Je suis très fière de moi. Bravo à tout le monde qui a participé.
0: Shana, 34 ans, est rayonnante.
3: Est-ce que vous avez pensé abandonner à un moment donné?
2: Oui, plusieurs fois. Mais regarde, je suis passée la ligne d'arrivée puis j'ai fini.
1: Pourquoi c'est important pour vous de venir aujourd'hui?
2: Parce que ma meilleure amie, c'est la meilleure.
4: Parce que c'est ma fille. Puis je trouve que c'est un beau défi à relever au moins une fois dans une vie.
1: Vous allez faire quoi le restant de la journée?
2: Manger de la poutine.
0: Ici Emma Guerrero-Dufour, Radio-Canada, Montréal.
5: C'est ce qui conclut les informations. 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

0: Bonsoir, bonsoir tout le monde. Quel plaisir de vous retrouver encore une fois ce dimanche. Merci à notre formidable voix officielle ce soir. C'est la comédienne, dramaturge et poète Farah Thibault. Mesdames et messieurs, on est très joyeux de l'avoir. Vous avez remarqué, hein, on a des voix officielles maintenant, une voix du public, ça diffère à chaque semaine. Si vous avez envie d'être cette voix. Est-ce qu'il y a des gens qui écrivent, Sylvie, à la réalisation? Il n'y a personne qui écrit? Je pensais qu'il y avait des gens qui se manifestaient, qui rêvaient d'être la voix maison. Vous écrivez pas, ça a l'air. Alors écrivez. Si vous rêvez de faire de la radio, là, moi, si j'avais eu 7-8 ans et que j'avais su ça, là, je serais venu. S'il y a des petits Jean-Sébastien qui rêvent de faire de la radio, venez être cette voix officielle. Très heureux d'être ici. J'espère que vous avez passé une belle semaine. Moi, oui, parce que j'ai eu en toute la semaine d'accueillir une toute nouvelle femme libérée ce soir que j'aime beaucoup. On va passer les 2 heures avec elle aujourd'hui. Elle se présente elle-même comme la vilaine de Big Brother Célébrité 2023 et 2025 dans son One Woman Show intitulé Cocologie. On apprend, entre autres, qu'elle nourrit une passion pulsionnelle pour les collations, comme moi. On en a déjà parlé ici à l'émission. Qu'elle cultive un imaginaire sexuel extraordinairement insolite. Je ne sais pas comme moi, par contre. Et qu'elle est folle du bismuth. Est-ce qu'il y a des fans de bismuth ici, dans la salle? Ça, c'est le métal qui change de couleur?
1: Oui, c'est une roche qui est iridescente. Là, okay. Puis elle a un très faible taux de radiation. Petit fait intéressant.
0: Ah, OK. Il y a des roches qui irradient, donc?
1: Oui, bien, c'est tout. C'est capoté, mais c'est quasiment... C'est vrai que c'est magique des cristaux.
0: Oui.
1: Le quartz, ça fait fonctionner tous les téléphones, tous les ordinateurs. C'est magique, les roches.
0: Donc, ça a des vertus.
1: Oui.
0: Apaisante?
1: Apaisante, peut-être pas le bismuth.
0: Vous avez reconnu la très attachante Coco Béliveau, mesdames et messieurs. Woo! Ah, très contente de t'avoir. La dernière fois que t'es venue ici, c'était comme invité. On parlait justement de ce spectacle-là qui se préparait. Ça se passe très bien. La critique est très bonne, en tout cas.
1: Oui, j'ai appris le mot dithyrambique.
0: Dithyrambique. Ça veut dire que tout le monde trouve ça extraordinaire, là.
1: Je suis vraiment contente. Tu sais, les gens me disaient, t'as attendu vraiment longtemps de partir en tournée, mais je pense que j'ai bien fait parce que je suis un peu...

0: perfectionniste.
1: Ouais. T'aimes-tu ça? Parce que tu disais, j'aime ça être chez nous, moi, la tournée, c'est quand même exigeant. La route, les chambres d'hôtel, c'est déprimant.
0: Je trouve ça dur de laisser mon chien à la maison. Oh. Chaque fois que je quitte, mais c'est pour mieux revenir, parce qu'elle est vraiment excitée quand elle est trop cute.
1: Oh, des crottes. Je te lis ce que Dominique Tardif, qui a été dithyrambique à ton endroit, dit à propos de ton spectacle. C'est sa générosité de son jeu, de son vocabulaire, de son imaginaire, de son excentricité qui émeut le plus. Sa gratitude aussi d'avoir survécu à tout ce qui aurait pu l'anéantir. Elle est de celle qui faisait rire d'elle et la voici maintenant qui fait rire une salle entière. C'est beau, ça. Est-ce que tu sens ce sentiment de petite vengeance douce un peu, justement? Est-ce que tu y penses de faire comme, on a ri de moi, j'ai été ridicule, je reprends le contrôle de ce narratif-là,
0: mais sans poigner un terme. Je me rendais pas compte que les gens riaient de moi. Fait que là, on dirait que...
1: Mais là, c'est là que ça t'a fait mal.
0: Oui, j'ai pris le contrôle, c'est moi qui décide maintenant.
1: Coco, donc tu passes les 2 heures avec nous. Tu seras notamment en spectacle à Québec, Brossard et Trois-Rivières dans les prochains jours. Le 12 novembre à Montréal, au Jésus. On est très contents et on a toute une émission ce soir. C'est parti! Ce soir à l'émission, en 2e heure, on en rêvait depuis longtemps, on roast une légende canadienne, une femme que j'adore, que t'adores Coco, une femme importante pour toi, que tout le monde adore en fait, hein, tout le monde aime, la grande Edith Butler, qui va passer 1 heure avec nous, elle sera avec sa guitare, oui, on l'applaudit, on va lui faire des demandes spéciales, c'est extraordinaire. À Jeannot, on veut savoir, on va recevoir le docteur Samuel Séguin, jeune médecin influenceur que vous avez peut-être vu en faisant défiler sur TikTok, sur Instagram. C'est un spécialiste des maladies de l'anus et du rectum. Tu vas poser tes questions, Coco, pendant qu'on a accès à un médecin.
0: J'en ai.
1: C'est un peu le but, hein, d'avoir accès à un médecin. J'invite des médecins comme ça ici. Je veux lui parler surtout de ce phénomène des docteurs TikTok qui sont de plus en plus nombreux. J'en suis beaucoup. Au cabaret, la formation Command de bord en trio chante pour nous. On est très contents et on débute avec notre star ce soir. C'est une actrice, une animatrice, une autrice, une adepte de moto et de méditation pleine conscience. Ai-je appris? Elle cumule près de 13 ans de carrière. Ça nous rajeunit pas ça, Coco?
0: Hein?
1: Elle est aussi inspirante qu'attachante. Voici la très lumineuse Shelby Jean-Baptiste, mesdames et messieurs. Bonsoir, Shelby.
0: Mais là, my God.
1: Très content.
0: C'est moi qui suis contente, là. C'est bon. Tellement d'amour.
1: C'est beaucoup d'amour.
0: Et de lumière que tu m'envoies. Merci beaucoup.
1: Mais oui, mais on veut cette lumière-là. Mi-octobre, il n'y a plus de soleil. On avait envie de la lumière de Shelby Jean-Baptiste aujourd'hui. Pour ceux dont le nom dirait rien, le visage assurément dirait de quoi si on te voyait présentement, parce qu'on te voit énormément à la télévision depuis quelques années. Pour notre plus grand plaisir, on peut citer notamment 30 vies, Unité 9, La Faille, Une autre histoire, L'échappée. Fragments de Serge Boucher, extraordinaire série.
0: Incroyable.
1: On t'a vu dans les Bye Bye, t'as joué aussi, Louise, dans l'excellente série Je voudrais qu'on m'efface. On va y revenir un peu plus tard. Mais avant, on va apprendre à te connaître. Bon, parlons de ça. Amatrice de moto, ça m'étonne.
0: Ouais, je m'attendais pas à ça. Ça fait 6 ans que je fais de la moto. Et justement, là, j'aurais aimé venir avec aujourd'hui, mais j'étais avec ma maman. Puis bon, disons que...
1: Bonjour madame, enchantée. Aslan a fait la salutation à tout le monde. Qui est habillée comme si elle était aux Oscars, toute en paillettes.
0: En fait, elle sort d'une audition. Ça, c'est une autre histoire.
1: Intéressant. Audition pour être actrice? Mais non, mais attends, on veut tout savoir ça. Est-ce qu'on l'a fait? Est-ce qu'on l'a... Ben oui, venez vous
0: écoute,
1: ça,
0: viens ton maman, viens ton maman.
1: Venez-vous-en, on va vous parler.
0: Ben oui.
1: Ben oui, on va faire une entrevue avec vous. Tu reviendras,
0: ben oui,
1: chez lui.
0: Ben oui, y a pas de soucis. Sincèrement, ça me dérange pas. En effet, elle mérite sa lumière. Viens ton maman. Ben en fait, c'est que je fais la 5e saison de 50 façons de tuer sa mère,
1: oui,
0: avec ma maman. Et oui.
2: Oh, c'est le fun.
0: Ben écoute, sincèrement, c'est 50 façons de tuer sa fille, là. Genre, elle est vraiment plus game que moi.
1: C'est vrai?
0: Dans beaucoup de choses.
1: Alors, ben d'abord, comment elle s'appelle?
0: Elle s'appelle Salette Guerrier, mamie.
1: Bonjour, madame. Enchantée.
2: Je m'appelle Salette Guerrier.
1: C'est absolument charmant. Donc oui, cette émission-là, ça fait quelques saisons que ça existe.
0: Exact.
1: C'est une personnalité qui part avec sa mère.
0: Exact.
1: Et 50 façons de la tuer, c'est qu'on fait des activités dangereuses quand
0: exactement,
1: même.
0: Exactement, dangereuses, qui nous font vivre de fortes émotions. Puis, c'est moi qui ai failli mourir.
1: Est-ce que vous rêviez, madame, de faire ce métier-là, d'avoir de la lumière? J'ai cru comprendre ça en lisant différents trucs. Vous rêviez de faire le métier que votre fille pratique actuellement?
2: Vous voulez ça?
0: Oui, c'est bon.
1: Tout va bien, le micro va bien. Elle donne des coups sur le micro.
0: Okay. C'est sa première fois, hein? C'est sa première fois.
2: Bon, pour moi, c'est quelle façon de tuer sa mère. C'est une mission, pour moi, qui est vraiment généreuse.
1: Oui?
2: Ouais, c'est une mission vraiment qui est aller chercher moi-même.

0: même, que je n'ai même pas intention de vivre cette émotion, en même temps la motivation, okay, à mon âge. Mais j'ai vu ça dans l'émission 50 façons de tuer sa mère, comme le dit 50 façons de tuer moi. Ok, c'est pendant que j'étais voyagée avec ma fille pour aller au Mexique. Et puis, quand ma fille m'a demandé c'est quelle activité qui me rend heureuse, que j'ai dit à ma fille, bon, moi je vais monter un bateau, c'est ça que je peux encore faire, je vais voyager, mais je peux encore monter le bateau. Elle a dit, mais comment on va faire ça? Là, on allait trouver les gens et puis ils ont nous expliqué comment qu'on va faire ça. Puis ma fille, comme de la brave, hein, le fille, là, elle est vraiment forte, là. Elle est vraiment courageuse. Puis elle m'a dit, OK, ils ont dit, OK, on va faire ça, on va faire ça, on va faire ça. Mais avant que j'étais vraiment eu la peur, puis quand je commence et puis je vois qu'elle est partie toute seule, je dis, mais non, je ne veux pas qu'elle est partie toute seule, je dois y aller parce que je ne veux pas monter le bateau. Parce que pour aller à l'océan, on ne sait pas qu'est-ce qu'il y a en dessous.
1: C'est vrai,
0: je ne veux pas. Et puis, bon, après, j'ai la CEP. On commence à vraiment jouer des plaisirs, on commence à chanter, on commence à vraiment, ça allait bien. Et puis ma fille a dit, bon, cette activité, c'est formidable, on lance ça sur les réseaux. Comment?
2: Sur les réseaux sociaux,
1: sur les réseaux sociaux.
2: Instagram.
1: Sociaux.
2: Ouais. Et ça a donné l'idée.
1: C'est ça qu'elle a fait une vidéo. On a
0: fait
1: une
0: vidéo. Tu m'as mis quelque chose là, ils ont commencé à me dire quelque chose, on m'avait vu. Moi, j'aime pas ça là, sous la ligne là, j'aime pas ça sous les lignes de réseaux sociaux là. Et puis,
2: mais c'est ce qui a donné l'idée au producteur de faire appel à
1: de
2: vous
1: faire
2: deux.
1: Un projet avec ma mère, puis c'est de là qu'est née la cinquième saison de 50 façons de tuer sa mère. Puis de là, elle a eu la possibilité de faire une audition pour un projet. Les choses ont débloqué.
2: C'est formidable. Et c'était votre première entrevue ce soir. Alors, vous vivez beaucoup de belles choses, Salette.
1: Oui.
2: Merci beaucoup.
1: Merci, maman.
2: Merci beaucoup d'être avec nous.
1: À chaque fois qu'on la voit, elle a fait interpeller pour continuer.
2: Oui. Shelby, apprenons à te connaître avant de parler de tes rôles. Bon, t'es née le 6 octobre 1993.
1: 5 octobre.
2: 5 octobre.
1: Oui.
2: Alors, bonne fête, avec un petit peu de retard.
1: Merci. Merci.
2: 33 bougies.
1: Oui.
2: Alors, c'est l'année où tout le monde va dire l'âge du Christ.
1: Exact.
2: Bon, ça a-tu déjà commencé?
1: Non, pas encore.
2: Non, pas encore.
1: Non.
2: Bon, l'année dernière, tu avais, bon, évidemment, 32 ans, si je suis bon en calcul. Tu annonçais sur tes réseaux sociaux entrer dans ta boss lady area. Bon,
1: era.
2: Era. Era.
1: Yes.
2: Comment?
1: C'est correct, c'est correct.
2: Hey, moi,
1: c'est vraiment
2: c'est
1: un bel essai. Merci, Coco.
2: Bon, alors, on peut traduire ça librement, la période où tu prends les commandes de ta vie.
1: Exactement.
2: Tu voulais qu'on t'appelle Big Shell. Ça s'est bien passé.
1: Big. OK, t'as vraiment été checké.
2: Ah, pas moi, mais okay. le Marc-Antoine, ben oui, extraordinaire recherchiste.
1: Oui, ben, en fait, je trouve que, tu l'as nommé, là, je fais plusieurs choses. C'est un milieu qui est pas évident.
2: Oui. Il faut être pluriel.
1: Exactement. Puis être capable d'être pluriel, c'est une force.
2: Oui, oui.
1: Puis je le own, là. J'ai envie de te dire, là, je fais de plus en plus de choses, puis je m'assois, puis je savoure ces différents chapeaux-là que je porte. Ouais.
2: Ça fait longtemps que tu veux faire ce métier-là. Tu étais tout petite, tu rêvais d'être actrice.
1: Ouais.
2: Shelby, le rôle qui va te donner la piqûre, c'est à l'âge de 12 ans.
1: Oui.
2: C'est un rôle de sorcière.
1: Exactement.
2: À ton école?
1: Oui, exact. C'est un... My God, la sorcière, pour faire ce cours-là, c'était le dernier rôle. Personne ne voulait auditionner pour la sorcière parce qu'elle est laide, elle pue, elle
3: n'a pas d'amis. Big Shell, elle voulait.
1: Big Shell, elle a auditionné pour la sorcière. Non, mais en fait, c'est parce qu'il restait deux rôles. Il y avait celui-là, puis il y avait une femme de ménage, puis ma meilleure amie, à l'époque, auditionnait pour la femme de ménage. Je voulais pas me battre avec elle. J'étais comme, keep it. Puis la sorcière, à force de passer du temps avec elle, donc à comprendre pourquoi elle était comme elle était.
2: Ouais.
1: Je la trouvais tellement cool.
2: Ah, c'est intéressant, donc c'est le travail sur le personnage.
1: Psychologique, spirituel.
2: Ouais.
1: J'étais comme, OK, elle a pas beaucoup d'amis parce qu'elle a peur du rejet, parce que ses parents sont plus ou moins là, c'est qu'elle a...
2: Ouais.
1: Émotionnellement, elle a comme des problèmes d'attachement, puis elle porte toujours les mêmes vêtements parce que ses parents justement sont jamais là parce qu'ils travaillent tout le temps, parce qu'ils ont pas beaucoup d'argent, c'est qu'ils ont des petites jobines et
2: ouais,
1: tout.
2: Ouais.
1: C'est pour ça qu'elle porte toujours les mêmes vêtements, puis elle pue parce que justement là, elle a pas la chance de pouvoir avoir accès à plein de produits hygiéniques. Là, c'est vraiment le
2: fait. Tu fais donc analyse de personnages.
1: Ouais, puis je la trouvais tellement profonde, belle, puis j'étais comme, je comprends pourquoi tu te protèges là.
2: Ouais, ouais.
1: T'es belle. Moi,

0: t'aime. Ouais. Voilà, c'est parti de là.
1: Blum, enfant très sage, première de classe, impliquée à l'école, à l'église de ton quartier, Saint-François, à Laval. Et t'as participé, je me souviens d'avoir entendu ce projet-là dans les quartiers. Moi, je change mon milieu.
0: Oui.
1: C'est quoi exactement cette proposition-là,
0: donc,
1: déjà?
0: Donc là, j'ai rappé dans un album, guys. Ouais, j'ai fait ça.
1: C'était incroyable. Quoi le programme? Moi, je change mon milieu.
0: Mais
1: déjà,
0: en fait, c'était parce que dans mon quartier, à Saint-François, il commençait à avoir un peu plus de délinquance. Il y avait comme de la drogue qui commençait à circuler. Ouais. Ça commençait à aller dans la mauvaise direction, disons-le comme ça. Puis, à la place de faire des posts Facebook, peut-être fâchés, là, disons ça comme ça, on a décidé d'ouvrir, puis c'est correct aussi, là, mais on a décidé d'ouvrir un programme avec des jeunes du quartier où on s'est mis ensemble. On avait 14-15 ans, puis on a fait un album qui dénonçait justement tout ça. Ouais, c'est que c'est une façon d'être dans l'action.
1: Ouais.
0: Face à une situation qui a l'air d'être plus grande que nous là.
1: Ouais.
0: Puis voilà.
1: Il y a une vidéoclip qui existe de ça qu'on peut voir sur YouTube. On va écouter un extrait. T'as à côté de toi Coco qui est une rappeuse aussi.
0: C'est vrai.
1: Alors écoute ça Coco, tu vas me dire si c'est bon.
0: Je comprends pas. Coco.

0: suis pas un spécialiste du rap, mais il me semble que c'est bon.
1: C'est vraiment bon. C'est vraiment bon. Je te dis non.
2: C'est ça, celui-là, c'était... Ouais, voilà. Avec Éric Denis qui était à la tête de tout ça, c'est... Incroyable.
0: Recrutement dans la rue, c'est
2: très. Ben c'est qu'il y avait beaucoup de choses qui se passaient, puis bon, on voit aussi dans les paroles que j'avais 14 ans, puis tu sais maintenant avec du recul, on dirait j'aurais trouvé une façon un peu plus délicate d'amener les trucs là, mais tu sais c'était, on voyait des jeunes filles de 13-14 ans justement commencer à penser à devenir danseuse. Tu sais c'est comme, c'était pas une direction qui allait être bonne pour elles sur le long terme.
0: Ça commençait à sembler fugueuse un peu.
2: C'est
0: là.
2: Ça, c'est que c'était comme une façon d'aborder le sujet. Puis bon, là on a été dans les verses que j'ai deliver.
0: Tu dis en théâtre à Concordia.
2: Oui.
0: Donc en anglais.
2: En anglais.
0: T'es une des seules actrices qui travaille avec cette formation-là. C'est quand même assez rare. Pourquoi en anglais? J'imagine qu'il y avait des visas internationales.
2: Non, parce que je voulais travailler.
0: Ah?
2: Ben parce que moi, longtemps, quand je regardais la télévision québécoise, je me retrouvais pas. Puis quand j'allais, mon parrain il habite aux États-Unis, c'est qu'à chaque été j'y allais. Puis j'ouvrais la télé, je voyais plein d'actrices.
0: Ouais. Ouais.
2: Tu sais, c'est que j'étais comme, OK, si je veux vivre de mon métier puis pouvoir exceller, ben, il va falloir que ça se passe en anglais, là. C'est que j'ai étudié en anglais, puis ironiquement, j'ai terminé mes études, puis j'ai travaillé qu'en français. Et je ne travaille qu'en français.
0: C'est extraordinaire,
2: voilà,
0: quand même.
2: C'est que ça,
0: les choses changent lentement, mais changent quand même un peu.
2: Ouais.
0: T'as pas eu besoin de t'exiler, tant mieux pour nous. Les rôles se sont enchaînés. En 2022, t'as même reçu le prix Gémeaux de la relève. Et il y a eu un rôle particulièrement marquant. On l'a évoqué tantôt en présentation, celui de Louise. Dans l'excellente série, Je voudrais qu'on m'efface. J'ai vu les deux premières saisons et j'ai appris cette semaine qu'il allait avoir une autre saison.
2: On vient de terminer. Bon. Ouais, on a fini le tournage.
0: Ça, c'est particulier parce que ça fait quoi, 4 ans?
2: Ouais.
0: C'est long quand même. Est-ce qu'il y a un danger qu'on ait oublié un peu la série, qu'on se souvienne moins de l'intrigue, puis qu'on parce que c'est vraiment de longs délais maintenant entre les saisons.
2: Ouais, mais on dirait l'avantage du fait que ce soit une web série. Je me dis que, ben, au pire, on écoute la saison 1, la saison 2 pour vraiment bien plonger dans la saison 3, mais franchement, la saison 3 est vraiment belle.
0: Ouais. C'est un univers très difficile. Évidemment, ton personnage était victime de violences conjugales par Marc-Olivier Morin, dans Stat, là, une glèche majeure. T'as hésité à accepter ce rôle-là, un rôle qui a été si important pour toi. Pourquoi?
2: Parce que je trouvais que, souvent, quand on mettait en avant-plan au Québec, là, les femmes noires à la peau foncée, je trouvais que les rôles étaient quand même souvent stéréotypés. Puis il manquait de lumière. Soit c'était sexualisé, soit c'était stéréotypé négativement.
0: Mais j'avais cette réflexion, c'est intéressant. En regardant la série, je me disais, c'est beaucoup de noirs qui habitent sur le bord de la 40, dans la criminalité, dans la drogue. Et j'ai eu cette réflexion-là.
2: Mais après, t'as Julie Perrault qui est là, qui vit aussi une situation difficile.
0: Oui.
2: T'as Jean-Nicolas Véro
0: aussi. Qui doit abandonner son enfant parce qu'elle n'est pas capable de s'en occuper.
2: Mais dans le sens, qu'est-ce que je veux dire, c'est qu'en ayant ces différents personnages-là qui vivent des réalités difficiles aussi, moi, c'est ça qui a fait en sorte que j'ai accepté. Puis,

0: L'autre condition, c'était, je veux que mon personnage évolue puis que ce soit lumineux.
1: Ouais.
0: Je veux pas que ça reste un personnage qui struggle puis qui est dans la misère. Pis là, là, parce que
1: ouais.
0: Oui, il y en a que c'est ça leur réalité, mais il y a plein de personnes afrodescendantes au Québec qui sont québécois puis qui ont une belle vie aussi là. C'est qu'est-ce qu'on peut voir ça également, qu'elle s'en sort. C'est que pour moi, c'est important.
1: Il y a plein de blancs dans le misérabilisme. On va écouter un extrait où t'es formidable d'ailleurs là-dedans.
0: Merci.
2: T'appelles qui là? T'appelles personne,
3: oui. Je m'appelle Louise Gabrielle Destin. J'habite au 7700 10e avenue au coin de Crémazie. J'ai mon ex-copain Richard Saint, cher enfant. Oh, il vient de sortir de prison, là, il est sous probation. Il m'a déjà frappé dans le passé, puis là, il me menace.
2: Ah, t'es sérieuse, hein?
3: Ouais. Il me menace, puis il y a une arme sur lui.
2: Menace? Puis si je te menaçais, tu serais fucking bitch.
3: Ouais, vous l'entendez? Oui, là, vous arrivez? C'est bon, il est en train de partir, là. Il s'en va. Ouais.
1: Qu'est-ce qui va se passer pour toi dans la troisième saison?
0: Mais là, est-ce que j'ai le droit d'en parler?
1: Oui, oui. Oh. Le producteur m'a écrit, vous pouvez permettre à Shelby de révéler un punch seulement. T'as pas le droit d'en révéler deux, mais un, t'as le droit.
0: J'ai pas l'impression que j'ai le droit.
1: Tu me fais pas confiance?
0: Ben non, je me fais pas confiance.
1: Tu fais bien. Garde-nous la sortie.
0: Le producteur, c'est qui le producteur?
1: Maçon libérien.
0: C'est ça, moi je connais le producteur. C'est pas le producteur.
1: Le producteur aura appelé aujourd'hui, il y a d'autres choses à faire, je pense, de toute façon. Toujours pour continuer à apprendre à te connaître, on est allé fouiller sur ton Facebook. On a fait ça avec Rosemary Perrault l'autre jour. Ça avait été bien intéressant.
0: Okay.
1: Alors, on t'invite au segment On fouille ton Facebook.
0: Oh my God, non.
1: Voilà. Alors, si c'est l'émission, on a fouillé dans ton Facebook.
0: Non, mais faut pas aller sur Facebook. Mais ça, Facebook, c'est comme, on sait qu'on va plus là, genre.
1: C'est Instagram, c'est pour ça.
0: Ça, fermé.
1: Mais
0: oh my God,
1: mais okay. C'est pour ça que c'est drôle, parce qu'Instagram, tout est beau, on est conscient de ce qu'on laisse.
0: Ok, ça, c'est bon.
1: Bon,
0: vas-y, tu sais quoi, je suis ouverte. C'est bon.
1: Oui.
0: Alors, qu'est-ce que t'as trouvé sur Facebook?
1: Alors, t'as réalisé ton rêve cet été. Ton rêve, c'était d'aller rencontrer des vaches au lever du soleil. Au cœur de la campagne française.
0: Oui.
1: C'est niché quand même comme rêve.
0: En fait, c'est que j'adore les vaches.
1: Oui.
0: Puis j'avais jamais eu la chance de vraiment pouvoir passer du temps one-on-one avec elles.
1: Est-ce que c'est gentil, une vache?
4: On n'a pas assez d'occasion.
0: C'est ça, il n'y a pas assez d'occasion. Ça dépend. J'ai envie de te dire, moi, celles que j'ai pu toucher, I guess, elles étaient gentilles. Mais il y en avait une qui était rebelle un peu, là.
1: Ah ouais?
0: Mais je sais pas si c'est tant qu'elle était rebelle ou c'est juste qu'elle est comme, touchez-moi pas, là. Tu sais, c'est comme, elle a le droit d'avoir son indépendance aussi, là.
1: Ouais.
0: Donc, mais j'ai adoré ça. Elles sont tellement belles.
1: C'est touchant, une vache.
0: Ah, c'est touchant.
1: Moi, ça m'émeut,
0: oui.
1: Pour vrai.
0: Moi, les chevaux puis les vaches, là. Ouais. Je pleure quand je les vois, là. Tu sais, je suis comme juste genre, oh, wow. T'es belle. Ah, oh, t'es beau. Ben oui, vraiment.
1: Bon, il y a beaucoup de citations pseudo-inspirantes en anglais sur tes réseaux sociaux. J'ai fait une petite sélection. Je suis allé avec une traduction libre. 3 décembre 2024. Petit rappel. La magie ne peut pas vous quitter quand c'est vous qui l'incarnez. 19 avril 2022. Le rêve est gratuit. Les efforts pour le réaliser sont vendus séparément. Hashtag, tenez-vous-le pour dit. 3 février 2016. Ça commence à dater. Un jour, une femme sage dit au diable ses conneries. Je sais pas lesquels. 26 janvier 2015. Les étoiles ne peuvent briller sans obscurité. Tout est question de perspective. C'est pas un petit peu quétant, ces phrases-là? Est-ce que ça aide vraiment à vivre, ces phrases-là?
0: Écoute, j'ai envie de te dire, je trouve qu'à une époque, ça avait de plus en plus sa place.
1: Oui.
0: Aujourd'hui, peut-être, ça peut sonner un peu, mais je trouve en 2015, où est-ce que les réseaux... On a tellement accès à plein de perspectives avec les réseaux sociaux aujourd'hui que ces phrases-là n'affectent plus autant de la même manière. Mais je trouve qu'il y a comme 10 ans, quand Facebook commençait de plus en plus à être à la mode, Instagram n'était pas tout à fait... Instagram était-tu là? Ouais, mais pas tant... avait pas la présence qu'il a aujourd'hui, ben... Je me dis, ça touchait. Il y a des gens qui m'écrivaient.
1: Oui, et si ça a eu un écho chez toi, ben c'est que c'est vrai.
0: Ouais.
1: C'est que c'est la bonne chose. C'était un grand plaisir de t'avoir, Shelby.
0: Merci.
1: On ne te retient pas plus longtemps avec ton Facebook.
0: Oui.
1: Tu joues présentement une enquêtrice aux côtés de Pascal Monpetit dans l'excellente série Angle mort. C'est disponible sur l'extra d'ici tout.tv. Merci beaucoup d'avoir été avec nous.
0: Merci pour l'invitation.
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1: Et c'est le moment du billet de notre complice de la semaine, Coco Béliveau, qui est avec nous pour la première fois comme femme libérée. On est très contente de t'avoir avec nous.
4: Ah, je suis contente d'être là.

0: dit. OK, fait que je me lance.
1: Absolument, c'est ton moment.
0: OK, parce que je me suis posé une vraiment grosse question dernièrement. Est-ce que tu t'es déjà demandé qu'est-ce qui arrive au gras quand on perd du poids? Comment il est évacué du corps?
1: Oui.
0: Je sais que j'ai beaucoup de temps libre, mais si je te disais qu'il y a des gens qui sont peut-être en train d'évacuer en ce moment.
1: C'est sûr.
0: Y en a-tu qui étaient au gym aujourd'hui dans la salle? Je sais pas. Bon, visiblement, peut-être pas à la table, mais j'ai vu des New Balance dans la salle. Présentement, votre gras vous sort par la gueule. Oui, oui, oui. Parce que la majorité du gras quitte le corps par les poumons. Ton petit gras de cul. Ta bédaine. C'est-à-dire, approximativement, 84% du gras est évacué par les poumons sous la forme de monoxyde de carbone, le CO2. Bon, sentez-vous pas cave si vous le saviez pas, là. Moi, je le sais parce que je suis sur le spectre. Avant de tomber dans mon intérêt spécifique random, là, moi, j'étais comme vous, là, tu sais, j'ai toujours assumé que ça sortait par la sortie, là, on demandait au proctologue tantôt, mais...
2: moi, je pensais que c'est par l'urine.
0: Ben, tu vois, justement, pour être quand même spécifique, il ouais. Y a à peu près 16% qui sort par la sueur puis la pisse, mais ça, c'est boring! la majorité quitte le corps pendant le très long soupir que je fais quand mon chum, il me parle du nouveau Spider-Man. j'ai fait beaucoup de recherches, puis laissez-moi vous dire, ça a scrappé mon algorithme. Vraiment, sincèrement, mon algorithme vient de découvrir que je suis grosse, en fait. C'est vraiment dommage, parce qu'avant, j'avais juste des pubs de magasins de linge qui n'ont pas de taille en haut de médium. Puis maintenant, je vois des pubs pour des souliers faits pour du monde qui ont les pieds larges. Fait que c'est quand même un enfer. Bon, de retour au gras qui sort par la bouche. Il niaisait pas quand il disait brûler des calories. Là. Le corps, c'est comme une fournaise. Le Econofitness boucane comme une usine. Pour chaque kilo de gras qu'on perd, c'est le double qui ressort en CO2. Perdre une livre, c'est un montant équivalent en poids de CO2 à 11 km en char. C'est quand même fou, là. Si tu perds 10 livres, c'est l'équivalent de se rendre de ici à Magog en Toyota. Puis sais-tu quoi d'autre qui relâche du CO2 en plus de ça? Les bananes qui mûrissent. Fait que, bon, ta demi-banane sur le comptoir, tu peux la manger, la mince. Bon, bref, tout pour dire. C'est pour ça que j'ai décidé, Jean-Sébastien, que je faisais plus de diète parce que c'est mauvais pour l'environnement.
2: Ouais.
0: Oui, merci. Environ 95% des régimes de type restrictif mènent à une reprise de poids sur une période de 3 à 5 ans.
2: Ouais.
0: Puis là, il faut tout recommencer. Fait qu'en maigrissant et en reprenant du poids, on pollue, on recrache du gaz à chaque fois. Là, tu vois où ce que je m'en viens? Les régimes, c'est pas écologique. Fait qu'au nom de l'environnement, je propose une alternative complètement coucou crazy, l'acceptation de soi. Oui, fuck les régimes. À cette heure, à chaque fois que je mange une poutine, c'est un acte militant pour la planète. Bon. Puis je comprends les gens à essayer de perdre du poids. Là. T'sais, ils ont fait une étude sur la perception des personnes grosses dans la société. Ça s'appelle le Horns and Halo Effect. Ce qu'ils ont fait, ils ont montré deux photos aux participants de l'étude, une photo d'une personne grosse couchée sur un divan, puis une photo d'une personne mince couchée sur un divan. Puis ils ont demandé aux gens, qu'est-ce que ces deux personnes font? Puis là, les gens de l'étude étaient comme, ben la personne mince se repose après sa longue journée d'être mince. Et ben, la personne grosse est paresseuse. Comme si les personnes grosses n'avaient pas aussi besoin de se reposer. Moi, je traîne mon gras puis mon CO2 autour de Montréal toute la journée comme un pack-sac plein de roches, puis personne me dit « Waouh, ouais, donc bien forte, tu comprends? » Les gens attribuent des qualités négatives alors qu'on fait rien. Fait qu'on a besoin d'un rebranding. C'est pour ça, dans ma logique, là, je suis pas juste grosse. Je suis grosse pour sauver la planète, OK? Mmh. Après Greta Thunberg, Greta Toblerone. Non, mais c'est fou, le Ozempic va créer un trou dans la couche d'ozone. Fait que, bon, je vous dis, je ne fais plus de diète, puis je suis vraiment sincère là-dedans. Pour que vos enfants aient une planète, qu'ils soient gros ou minces, plus de régime, j'ai jeté ma balance, c'est fini. Maintenant, si je veux savoir si j'ai engraissé, ce que je fais, c'est que je demande à un enfant de me dessiner. Puis ça me donne toute l'information que j'ai besoin. Fait que je vous demande de faire comme moi, puis d'embarquer dans mon mouvement de non-mouvement, dans le fond. Parce que, anyway... Je vais le dire, c'est la grosse phrase. C'est soit que c'est les pantalons qui te serrent ou les gaz à effet de serre. Fait que faites votre choix.
1: Ah, coco Béliveau, mesdames et messieurs.
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1: Après Toba Caracol, c'est probablement le groupe québécois qui me donne le plus envie de danser. Ils disent que leur musique réussit à charmer des jeunes de 20 ans. Et les vieux péquistes frustrés du groupe Comment d'abord, voici Rémi Gauvin, mesdames et messieurs.
4: Hello.
1: Bonsoir Rémi.
4: Salut, ça va bien?
1: Ça va très bien. Merci, merci beaucoup d'être avec nous. Qu'est-ce que tu as contre les vieux péquistes frustrés, Rémi?
4: Peut-être qu'on a...

0: attend une semaine ou deux avant de se prononcer.
1: Ben oui. Au moment de la diffusion, on sait qui est notre nouveau premier ministre.
0: Donc,
1: oui.
0: Les vieux péquistes, y en a-t-il dans la salle? Si je me fie à la couleur des cheveux, il y en a quelques-uns. non, mais tu sais, peut-être une approche parfois du nationalisme qui a vieilli, on va dire.
1: Ah, je te laisse aller là-dedans. On s'est vu rapidement cet été à Bonsoir, oui. Bonsoir. Vous êtes venu faire une prestation, mais oui. On s'est même pas parlé. Il n'y a pas eu d'entrevue. On est-tu assez bête? Alors ce soir, on refait ça. Vous étiez venu nous chanter une nouvelle chanson, Coucou. Comment ça va? Qu'on aime beaucoup. On écoute un extrait, Rémi. Oh,

0: très bonne chanson, ça a été ma chanson de l'été.
1: On l'avait pas au complet?
0: Ben non! Ah. Non, vous allez nous faire une prestation au complet tantôt. Bon, le vidéoclip a fait beaucoup jaser, c'est amusant parce que vous avez fait appel à Pierre-François Legendre et Catherine Trudeau pour reprendre le rôle de Carlos et de Lynn Lapoffine dans Les Invincibles. Rémi-Pierre Paquin arrive aussi en son personnage. Pourquoi vous avez eu cette idée-là de faire revivre ces personnages? Ben, parce que vous êtes des fans, j'imagine, des Invincibles.
2: Ben oui, c'est tout à fait notre génération. Puis à un moment donné, ben on avait déjà fait un clip avec Rémi-Pierre sur notre premier album, fait qu'il y a quand même plusieurs années. Et puis à un moment donné, on faisait un spectacle sur la rive nord. Puis là, on a vu, on était à table de merch après le spectacle. Puis on a vu Lynn Lapoffine dans la ligne.
0: Catherine
2: puis,
0: Trudeau.
2: Pour nous, c'était comme Lynn, disons. Oui. T'sais. Fait qu'on était comme wow, ok, elle est fan de nous autres, elle vient voir nos shows, elle partage des trucs des fois sur les réseaux sociaux. Fait que c'était assez quand on a eu cette idée-là, c'était assez organique, c'était assez naturel pour nous de penser de hey, mais est-ce qu'on se pète ce trip-là, on essaie-tu de les ramener dans notre clip?
0: Ouais.
2: Puis finalement, ça s'est fait super facilement. Fait que ils se sont prêtés au jeu, puis on a eu du fun, ça a été une belle journée de tournage. Puis tout le monde a
0: ri.
2: On a tellement ri, ri. Là. Ça avait aucun bon sens. Ils se chicanaient, ils se frenchaient. C'était incroyable. Honnêtement, c'était un réel plaisir d'assister à ça.
0: Alors, allez voir ça sur YouTube. Cette chanson-là, donc, annonçait le troisième album. Des fois, danser. Pourquoi des fois danser, Rémi?
2: Ben, il y a comme un peu... Il y a une pause, des fois, danser. Il y a un peu une interrogation, tu sais, sur l'époque, sur ce que ça signifie que de danser, de se rencontrer... Le rôle social aussi de la communauté autour de la danse, d'être en synchronicité avec d'autres mondes sur un beat commun, il y a quelque chose de beau là-dedans, puis c'est un peu ça qu'on essaie de favoriser. C'est un album aussi qui est vraiment pensé pour le live, donc qui est pensé pour les spectacles. Ouais, ouais. On est en train de faire les pré-prod aujourd'hui même, on est en studio, puis on a envie que les gens y dansent le plus possible. C'est un peu un statement qu'on fait, je pense que ça fait du bien à tout le monde de danser. J'ai l'impression que les gens dansent beaucoup moins qu'ils dansaient avant. Puis c'est peut-être un symptôme de comment notre société va. Ou en tout cas, je
0: c'est la faute des vieux péquistes.
2: Des vieux péquistes, merci.
0: C'est vrai, tu dis que la danse, c'est un des derniers actes révolutionnaires qui nous reste. Pourquoi c'est révolutionnaire danser?
2: Ben, d'abord, c'est des arts vivants.
0: Oui.
2: Qui fait que juste de se décoller le nez de notre écran, il y a quelque chose là-dedans. D'aller rencontrer des gens qu'on connaît pas aussi. Il y a comme quelque chose d'une affirmation physique aussi. C'est à la fois sportif et artistique. Puis tu sais, tout le monde peut le faire. On s'entend que moi, je suis pas un danseur.
3: Moi, je pourrais pas participer, malheureusement.
2: Non! Ben moi, je pense que oui.
4: Ben oui, je te voyais danser tout à l'heure.
2: Je te mets au défi.
4: Ben oui.
3: Danser assis, ça me va.
2: Ben, ça compte. Tant en arrière et au bord.
0: Bouger, ça compte dans tous les cas. Vous avez lancé, début septembre, un deuxième single de l'album. Ça s'appelle Viridou. On écoute un petit extrait. Juste un extrait.

0: C'est très cochon, ça, Rémi.
1: J'étais sûr que t'allais dire ça.
0: Textuellement, je suis tellement prévisible.
1: C'est un peu cochon, oui, on peut le voir comme
0: on
1: ça.
0: On peut le voir comme ça.
1: Ouais, tout à fait. On peut le voir comme ça, on peut le voir d'une autre manière aussi.
0: Laquelle?
1: C'est-à-dire que c'est une toune qui parle de masculinité.
0: Ouais.
1: C'est une toune écrite par un jeune homme.

0: de 34 ans et ses amis.
1: Toi, qui écris tous les textes,
0: homme,
1: à peu près.
0: Ouais. Hétérosexuel, etc. Ouais. Mais qui se pose...
1: L'ennemi public numéro un, présentement.
0: Ben, après, les vieux péquistes. Ben, numéro deux, peut-être. Mais donc, qui se pose des questions sur c'est quoi ma masculinité, puis comment est-ce que je pourrais faire pour essayer peut-être de l'adoucir un peu, puis de sortir un peu des modèles traditionnel.
1: Ouais.
0: Puis donc la question c'est peut-être que ça vaudrait la peine de virer un petit peu plus doux. Puis
1: ouais.
0: Tu sais moi ça m'arrive d'avoir envie de me faire prendre. Tu sais dans les bras. Tu sais il y a quelque chose aussi de pas nécessairement sexuel, Jean-Sébastien.
1: Non non.
2: De beau.
1: Quand je voyais que les gens riaient pas, je disais ah ben, c'est sûrement pas ça qu'ils voulaient dire. Voilà. Mais c'est beau ça. Il y a vraiment cette réflexion là de plusieurs garçons de votre génération de s'interroger sur les masculinités. C'est très intéressant. C'est encourageant. J'ai envie de dire aussi.
0: C'est peut-être un peu le moindre qu'on peut faire là, j'ai envie de dire là, tu sais pour moi c'est pas si révolutionnaire que ça, mais je me suis dit bah peut-être que je pourrais mettre ça dans une toune, tu sais ça serait ma petite pierre dans.
1: Ouais. Alors c'est beaucoup plus que cochon cette chanson là. C'est un acte de résistance comme la danse probablement, Rémi. Bon, vous êtes trois aujourd'hui à nous faire une prestation, ouais. Vous étiez trois ou quatre à Bonsoir Bonsoir. C'est assez rare qu'on puisse vous inviter toute la formation parce que vous êtes sept. Ça étonne toujours sept, c'est une grosse formation. Comment vous prenez des décisions à sept? Ça doit être extrêmement difficile. Comment on fait évoluer éventuellement un son avec sept personnes, sept personnalités différentes?
0: Alors, on n'a pas le choix que d'apprendre à se connaître à tous les niveaux, là, autant d'un point de vue artistique que dans la vanne, là, parce qu'être musicien au Québec, c'est mettre ses foufounes dans une vanne et faire des heures de route. Puis les décisions, ils se prennent après des innombrables et interminables débats et questions. On s'entend pas toujours sur toutes, mais on finit par s'entendre. Puis je pense que les grandes directions, on a quand même un projet commun. Fait que c'est un petit laboratoire social que d'avoir un band à 7 musiciens en 2026.
1: Est-ce que vous faites des sous à 7 personnes? Il y a peu d'argent à faire avec un seul musicien aujourd'hui à 7.
0: C'est extrêmement difficile là, en ce moment, c'est sûr. On va pas se mentir. On a la chance d'avoir une équipe derrière nous puis de pouvoir sortir des albums, faire des shows partout au Québec.
1: Ouais.
0: Fait qu'on est parmi les chanceux, donc on se plaint pas. Mais c'est sûr et certain que, tu sais, le cahier comptable à la fin, ben, il est divisé par le nombre de membres. Là. C'est sûr que je suis en train de travailler aussi sur un projet solo.
2: Mais ça, c'est annoncé, ça, c'est...
1: Ils savent, là.
3: C'est une primeur.
0: Non, mais ils savent. Oui, mais Comment d'abord, ça existe, et puis ça continue d'exister, puis c'est pas la fin de Comment d'abord du tout. Mais tu sais, tough time, tu as raison, Jean-Sébastien l'a souligné, puis c'est tough faire la musique en ce moment, fait que c'est une réalité,
1: Et là, vous allez nous faire donc cette prestation. Qu'est-ce que vous allez nous chanter? C'est une chanson en exclusivité, en fait, qu'on a encore jamais entendue nulle part. C'est formidable. Ouais. Ça parle de quoi?
0: OK, donc, comme on était en formule réduite, on a décidé de faire une tune un petit peu plus intime. Il y a une tune sur l'album qui est la dernière tune. L'album n'est pas encore sorti, là, ça sort le 23 octobre. C'est une tune qui est plus folk. Puis c'est une tune, qui parle d'un amour incertain avec une certaine insécurité. Mmh. En gros, OK, c'est moi qui me demande si mon ex puis moi on va passer Noël ensemble, puis c'est ça parce que j'étais pas sûr que ça allait arriver, c'était compliqué. Voilà. C'est ça, c'est de ça que ça parle.
1: Si j'étais Marie-Claude Barret, je te demanderais si finalement vous avez passé Noël ensemble.
2: C'est ça, c'est la même chose.
1: On se pose tous la question, mais on
0: va. Je suis pas mal sûr qu'on va pas passer Noël ensemble cette année.
1: Oh! Ben, dommage. Alors, ben, on vous invite à aller vous installer tous les trois. C'est un grand plaisir de vous avoir ici à l'émission. Ça s'appelle comment, Rémi?
0: À la fin de la journée.
1: Alors, tu peux aller t'installer, Rémi, tout doucement. On est très content d'avoir accès à cette primeur. Sont en train de s'installer aussi Caroline Carbonneau et Étienne Dextraz-Monaste. Merci beaucoup. On les applaudit, ben oui, tous les trois, pour nous présenter donc en exclusivité cette nouvelle chanson. À la fin de la journée, voici pour notre plus grand plaisir au Baswell à Montréal. Comment de bord?

0: Bravo! Commande de bord. En formation, 3 personnes. C'est un grand plaisir. Merci beaucoup. Cette exclusivité, donc, de cet album qui sortira, on rappelle qu'on sera au lancement, bien évidemment. Merci beaucoup, Rémi et les deux autres. Merci.
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0: Et oui, deuxième épisode de Jeannot veut savoir cette saison. Vous le savez, je suis un grand passionné de la chose médicale. Et comme je suis un homme de mon temps, ben, je suis maintenant accro à ce que j'appelle les docteurs TikTok. Je vous ai posé la question tantôt avant de débuter l'émission s'il y avait beaucoup de docteurs que vous suivez dans la salle ici au Boswell sur les réseaux sociaux. La réponse, c'est non. Il y a personne qui suit des docteurs, alors que moi, j'en suis beaucoup. Mon algorithme m'en suggère beaucoup. Évidemment, ces docteurs qui font de la vulgarisation médicale, souvent sur un ton humoristique. Vous connaissez sûrement la docteure colorée, Michel Houde, qu'on entend aussi à Radio-Canada, notamment. Je suis le docteur Joseph Dahin, un intensiviste québécois. Je ne sais pas exactement à quel hôpital il est, mais j'écoute ses lives comme ça pendant des heures. Et ma plus récente découverte s'est fait connaître récemment sur les réseaux sociaux à titre de proctologue. La proctologie, j'ai de la misère à dire le mot, je connaissais pas l'existence de cette spécialité avant il y a quelques semaines. Ça traite les maladies de l'anus et du rectum, ce qui peut sembler assez niché. Moi, je pensais que ça appartenait aux gastro-entérologues, tout ça. Il est avec nous, le docteur en question, c'est le docteur Samuel Gauthier, mesdames et messieurs.
2: Merci, merci. C'est Samuel Séguin, mais...
0: Qu'est-ce que j'ai dit?
2: Ça peut être Gauthier. Docteur Gauthier.
0: Mais je sais que c'est pas un problème. J'ai dit Gauthier. C'est bien niaiseux.
2: Ben, merci. Docteur...

0: minutes, notamment.
1: Ouais, ben, moi, j'avais envie de montrer un côté positif, accessible de la médecine spécialisée, puis de montrer qu'on n'est pas non plus juste des vieux docteurs en sarrau qui grognent dans les couloirs d'hôpitaux. Fait que c'est un petit peu ça, la proposition. Puis en même temps, ben, je ressentais avec le temps, puis le temps qu'on passe sur les réseaux sociaux, que ça manquait sur les réseaux sociaux. Faut faire une espèce de balance avec toutes les propositions de pseudo-experts en santé qui nous bombardent d'informations, de traitements, de cures miracles. Donc, je pense que c'est ça notre mission première. Puis après ça, c'est un petit peu peut-être de se rendre accessible là, à un très grand nombre, parce qu'on va pas se mentir, les gens, ils sont là. Ils sont sur les réseaux sociaux en 2026. Puis si on veut leur parler de médecine, de leur santé, ben il faut aller les retrouver où est-ce qu'ils passent leur dimanche soir, si c'est pas à Jeannot,
2: c'est sur les réseaux sociaux. Et effectivement, on a de moins en moins accès à des médecins. J'imagine qu'il y a des gens qui s'essaient, hein, qui veulent avoir des conseils médicaux, qui vous écrivent en privé, qui commentent, qui veulent avoir des informations. Qu'est-ce que vous faites avec ces gens-là?
1: Ben, évidemment, il y a une très grande prudence à avoir. Ouais. C'est sûr que les réseaux sociaux, c'est pas un endroit qui est adéquat pour avoir une consultation. Il faut passer par les canaux habituels. Évidemment, on le sait qu'ils sont pas faciles d'accès, ces canaux-là. Ouais. Mais on peut pas faire une consultation en ligne avec un inconnu. Ça serait pas acceptable et accepté non plus. Là.
2: Alors, on va écouter un extrait. Vous nous parlez de pneumaturie. Bon, je suis pas capable de dire un mot que j'ai jamais lu comme la première fois. On dirait que je suis un analphabète fonctionnel. Pneumaturie.
1: Voilà, pneumaturie.
2: Pneumaturie. C'est pas comme si c'était en mandarin. On écoute.
3: Savais-tu que c'est possible de passer des gaz intestinaux par les organes génitaux? C'est surprenant, mais ça existe et on voit ça de temps en temps dans nos pratiques comme chirurgie. Alors, il n'y a pas de détour, c'est littéralement ça qui se passe. C'est des gaz intestinaux qui passent par ou par... Mais comment ça se peut? Eh bien, on voit ça lorsqu'il se forme une fistule, c'est-à-dire un trajet entre un intestin et la vessie. Et pourquoi ça peut arriver?
2: Là, docteur, on vous entend pas prononcer le mot vulve et pénis. Est-ce que vous avez été censuré par les réseaux sociaux? Vous avez choisi de pas nommer le mot?
1: Ouais, j'ai comme pas pris de chance, je dirais. Là,
2: parce que c'est déjà arrivé qu'on vous censure?
1: Ben, pas à moi précisément, là, mais il y a des mots comme ça que les algorithmes aiment moins, puis c'est possible que la vidéo soit moins propulsée dans les algorithmes à cause de ces mots-là, donc on est un petit peu prudent de temps en temps.
2: Ouais, est-ce qu'il y a des gens qui vous accusent de perdre votre temps un peu? Des gens qui disent, ben, on vous voit à l'hôpital notamment, ben, vous avez le temps de faire ça? Comment ça se fait que vous êtes pas en train de on comprend très bien que vous avez du temps libre et tout, mais est-ce que c'est un reproche qui vous est adressé?
1: Des commentaires de genre, ça existe. Ouais. J'en ai reçu, mais c'est vraiment une minorité là, de ce qu'on reçoit comme feedback. Les gens sont contents d'apprendre des choses. Les gens apprécient. Mes patients m'en parlent à chaque jour de ma vie. Je vais faire du dépannage dans des hôpitaux en région des fois, puis je m'en fais parler par tout le monde. Donc, au final, c'est quelque chose qui est positif. Mais oui, il y a des gens qui vont pouvoir me dire, ben, au lieu de faire des vidéos, va voir des patients. Ouais, c'est sûr qu'on voit pas des patients 24 sur 24 non plus. C'est pas quelque chose qui va nécessairement me restreindre. Je pense qu'il faut penser avec un petit grain de sel.
2: Est-ce que vous êtes une célébrité? Vous dites que tout le monde vous en parle. Est-ce que des médecins qui, bon, c'est peut-être pas des consultations qui appellent ça beaucoup, mais est-ce qu'il y en a qui veulent avoir des selfies avec le docteur Séguin?
1: Quand même pas. On m'a pas arrêté à l'épicerie encore. Non.
2: Qu'est-ce que l'ordre des médecins pense de vous, les médecins influenceurs? Est-ce qu'il y a un espèce de code d'éthique qui encadre ce que vous pouvez dire, ce que vous pouvez faire, parce que vous utilisez l'humour? Je pense, par exemple, à une capsule qui me fait beaucoup rire, mais quand même, où vous dites, voici les bonnes et les mauvaises positions pour un examen anal chez le docteur. Et là, vous prenez des positions insolites sur la table d'examen. Est-ce qu'il y a des balises qui vous sont imposées?
1: Ben, moi, je vous dis que j'utilise l'humour pour joindre les gens, puis je pense que c'est une très bonne façon de le faire, surtout pour des sujets comme la proctologie. Aller consulter le docteur pour quelque chose qui fait mal au derrière, c'est pas simple. Puis je pense que c'est important d'utiliser des petits mécanismes comme ça. Après ça, ben, y a le Collège des médecins qui, effectivement, établit des espèces de guidelines, pour emprunter le mot en anglais, qu'on demeure prudent avec ce qu'on dit sur les réseaux sociaux. C'est surtout sur la véracité de l'information, puis justement, de pas aller essayer de vendre des produits miracles, tout ça. C'est très, très, très réglementé. Après ça, sur la forme, j'ai jamais eu connaissance de personnes qui ont eu des problèmes avec le Collège des médecins ou autre instance par rapport à la forme dans laquelle on fait nos capsules.
2: Donc, il n'y a pas de

0: partenariat, évidemment. Il y a pas, c'est complètement bénévole. Vous pouvez pas avoir à Nusol, par exemple, comme partenaire.
1: Non, non,
0: forcément.
1: C'est sûr que ça serait réprimandé. Puis pour
2: pourtant,
1: cause.
2: Pourtant, Nusol, ça marche si bien.
1: Ben, c'est-à-dire que. Nusol serait peut-être bien content qu'on fasse des publications ensemble, mais ça arrivera pas. Aux États-Unis, c'est permis, puis ça a mené à des gros scandales là, par rapport à certains médecins qui s'identifient avec des produits. Il y a un conflit d'intérêts qu'on peut pas franchir. Moi, je suis bien d'accord avec cette restriction-là.
0: Bon, parlons de proctologie quand même, parce que bon, ça suscite la curiosité. Je vous disais tantôt, je savais même pas qu'il y avait une médecine aussi nichée. Je pensais que ça appartenait tout ça au gastro-entérologue.
1: Vous avez pas tort. C'est comme une sous-spécialité, c'est une branche. Hein? Puis là, je suis pas bizarre. Je fais pas comme toutes mes semaines de toute mon année sur la proctologie. C'est une partie de ma pratique.
0: Okay, parce que vous êtes chirurgien général.
1: Exactement.
0: Aussi. Vous pouvez avoir un lipome, par
1: oui,
0: exemple.
1: Oui, mais principalement au niveau du système digestif, donc les cancers du côlon, vésicule biliaire, etc., etc. Okay. Puis, ben, évidemment, éventuellement, je me suis intéressé à ça. Puis il y a des gens qui mangent. Hein, comme, désolé.
0: Ah non, mais là.
1: C'est, ça a l'air bon en plus.
2: Mais ils savent où ça s'en va, la bouffe, par exemple.
1: La proctologie, c'est vraiment la partie de la médecine qui s'intéresse justement à la région périanale, à l'anus et au rectum. C'est vraiment très, très délimité comme ça.
0: Ouais. Est-ce que ça étonne les gens autour quand on dit que c'est cette spécialité-là qu'on veut faire? Est-ce qu'on dit que tu aurais pu choisir une spécialité moins salissante, par exemple?
1: Ouais. Les gens sont curieux, même mais les patients m'en parlent tout le temps de « ben voyons comment tu t'es ramassé à faire ça ». Mais si vous saviez à quel point c'est un service qui est apprécié par les gens, parce qu'on ne parle pas au party de Noël de nos hémorroïdes, mais il y a pas mal de monde à votre party de Noël qui en souffre, par exemple.
0: Ben oui.
1: Et puis, donc c'est très, très apprécié. Les gens souffrent pendant des années, souvent avant de venir consulter à cause de leurs problèmes de proctologie. Donc, il y a certainement une motivation là, puis la demande, elle est énorme.
0: Oui, parce qu'effectivement, parce que c'est une zone un peu tabou, ben, les sujets, forcément aussi, ils sont plus étonnants. Parler de PET, notamment, parler de la nouvelle bouteille de Corona, vous ne l'aimez pas beaucoup. Pourquoi?
1: Ben, c'est une. Vous savez, comme chirurgien dans nos urgences, on a parfois à aller enlever des corps étrangers au niveau du rectum. Ce n'est pas une activité loufoque. Là, dans le livre de la chirurgie, un chapitre sur le sujet. Puis, ça peut être des objets très variés. Puis, il y a des objets qui sont évidemment plus... comment je dirais? Ouais, qui sont un petit peu plus...
0: C'est Rémi qui a dit pointu?
1: Ah, oui, OK. Il y avait un créateur d'objets japonais qui avait créé une espèce de bouteille de Corona, mais qui, au lieu d'avoir le derrière de la bouteille très plat, bien, qui était un peu trop courbe à mon goût. Puis là, je me suis dit, oh my God! On n'a pas fini avec les urgences le soir si on commence à avoir ça dans nos épiceries.
0: Donc, vous voyez les objets en fonction de leur possibilité que ça reste coincé dans un rectum parce que c'est un peu votre travail?
1: Bien, c'est sûr qu'il y a des choses qui sont probablement plus faciles à insérer que d'autres. On va pas se
3: On va faire un quiz. On va te nommer
0: des
3: objets.
0: Ah oui, un quiz!
1: Est-ce que tu en as déjà vu, oui ou non? Mais il y a quand même, tu sais, je veux dire... À peu près tout se peut, là, mais il y a des choses un petit peu plus fréquentes.
0: Alors, on vous suit, Dr. Séguin. C'est amusant, c'est instructif. On apprend plein de choses sur les pets, notamment.
2: Oui.
0: Qui parle de ça? Ben, Dr. Séguin.
2: Oui, c'est alors, quoi le montant normal, d'ailleurs?
0: Combien de pets? On n'a plus le temps, malheureusement. On vous suit sur TikTok, sur Instagram, et on vous consulte pour une chirurgie générale ou si on a mal aux tartières. Merci beaucoup d'avoir été avec nous,
1: merci
0: docteur.
1: Merci à vous.
0: Après les nouvelles, c'est notre bien cuit de la semaine. On accueille l'immense Edith Butler. À tout de suite.

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1: Ici Rebecca Kwan, voici les informations. Mark Carney a remercié le président américain après s'être entretenu avec lui pour ce qu'il qualifie de rôle de premier plan dans les efforts visant à conclure un cessez-le-feu énergétique en Ukraine. Donald Trump a annoncé qu'un tel accord avait été conclu, mais le président ukrainien Volodymyr Zelensky soutient ne pas avoir été mis au courant de cette entente. Selon le premier ministre canadien, cet accord a un grand potentiel de désescalade, à condition que la Russie s'engage aussi à le respecter. Marc-Antoine Leblanc a préparé ce reportage.
2: Même s'il a déclaré qu'il n'était pas au courant d'une entente entre son pays et la Russie, le président ukrainien Volodymyr Zelensky a néanmoins salué l'annonce de Donald Trump. Mais encore faut-il que le cessez-le-feu devienne une réalité, selon lui. L'Ukraine est prête à s'abstenir de frapper des installations énergétiques russes. Et nous attendons de la Russie qu'elle fasse preuve de la même volonté, a dit le dirigeant ukrainien. Il se questionne toutefois à savoir si Moscou veut réellement la paix. Volodymyr Zelensky affirme que la Russie a frappé des installations énergétiques en Ukraine après l'annonce de Donald Trump d'un cessez-le-feu.
3: Donald Trump ayant, disons, le passé qu'on lui connaît.
2: Raphaël Jacob est chercheur associé à la chaire Raoul Dandurand.
3: Est-ce que depuis le début de son deuxième mandat, lorsqu'il est question de faire de grandes annonces à l'international, gardons-nous une petite gêne avant d'être moindrement confiants qu'il y a vraiment quelque chose qui s'est fait.
2: Dimanche matin, Volodymyr Zelensky a aussi déclaré aux médias américains ABC qu'il organiserait des élections si la Russie acceptait un cessez-le-feu complet cette fois-ci de 60 jours.
4: We will be ready for any choice of our people.
2: Si les conditions établies par Volodymyr Zelensky étaient respectées par la Russie, Kiev sera prêt à accepter n'importe quel choix de la population ukrainienne lors d'une élection. Ici Marc-Antoine Leblanc, Radio-Canada, Montréal.
1: Face à une hausse de la criminalité chez les adolescents, le Centre de réadaptation pour les jeunes en difficulté d'adaptation de Laval déploie un nouveau programme pour favoriser la réinsertion sociale d'ados qui ont commis des délits. Le programme de recherche alternative à la délinquance vise à leur montrer qu'une vie loin du crime est possible. Valérie Gendron a préparé ce qui suit.
5: C'était les pires moments de ma vie. C'était ma première fois que je rentrais en centre. J'avais pas une bonne attitude, j'avais pas une bonne ouverture.
6: John, un nom fictif pour protéger son identité, fait partie des 36 jeunes qui sont en garde fermée au centre de réadaptation de Laval après avoir commis un délit. Mais John entrevoit son avenir différemment dorénavant.
5: Le programme RAD m'a beaucoup outillé sur des passions et sur des travaux. Donc c'est sûr que quand je vais sortir, j'ai beaucoup cherché à mieux me connaître et garder cette ouverture-là.
6: Ce programme aide les jeunes à remettre en question la délinquance en les mettant en contact avec des partenaires comme la police et aussi des bénévoles qui viennent présenter différents loisirs et métiers. Une approche différente, selon le criminologue à la tête de ce projet, Francis Ouellette.
7: On essaie de changer un peu le modèle, des fois de décourager à la vie ou au comportement délinquant, mais plutôt de se dire on peut avoir une belle vie citoyenne, puis ça peut être quelque chose de plaisant.
6: Pour la directrice adjointe Farah Jamal, ce programme est hautement important puisque la criminalité chez les jeunes est en hausse. À Laval, ils ont dû d'ailleurs ajouter une troisième unité d'hébergement dans la dernière année.
8: Je trouve que c'est vraiment important qu'on puisse leur donner leur chance à nos jeunes, investir en eux, parce que c'est eux le futur de notre société.
6: Ici Valérie Gendron, Radio-Canada, Montréal.
1: En terminant, des athlètes du monde entier se sont déplacés pour participer au 34e marathon de Montréal. Le Kenyan Jeffrey Bergin et l'Éthiopienne Alem Jebre Mariam sont arrivés les premiers dans leurs catégories respectives. Cela dit, l'événement rassemble principalement des coureurs amateurs qui se sont eux aussi dépassés. Le reportage d'Emma Guerrero-Dufour.
9: Stéphanie Blanc, Danny Plourde, Antoine Trépanier.
10: Après la ligne d'arrivée du marathon de Montréal au parc Maisonneuve, l'énergie des coureurs est presque contagieuse.
11: C'est ma première fois. Oui, mais en fait, je réalise pas. je suis un peu dans un high en ce moment.
10: Pendant son 21 km, Sophie, qui court depuis un an seulement, était très concentrée.
11: Vous avez un petit comité ici là qui est venu vous encourager. Mais ils sont venus m'encourager, mais j'étais tellement focus que je les ai même pas vus.
10: Les trois jeunes enfants de Sophie sont maintenant accrochés à sa couverture thermique.
11: C'est sûr qu'il y a une trend. pense que c'est porté par les réseaux aussi quand même, mine de rien, le fait de montrer qu'on est capable de faire quelque chose. Mais au-delà de ça, je pense que les gens se rendent compte que ça te fait du bien à toi-même, en fait. Tu le fais pour toi.
10: Cette année, plus de 35 000 personnes ont enfilé leurs souliers de course pour accomplir cette prouesse.
0: J'ai fait un demi-marathon. Je suis très fière de moi. Bravo à tout le monde qui a participé.
10: Shana, 34 ans, est rayonnante.
12: Est-ce que vous avez pensé à abandonner à un moment donné?
0: Oui, plusieurs fois, mais regardez. Je suis passée la ligne d'arrivée, puis j'ai fini.
11: Pourquoi c'est important pour vous de venir aujourd'hui?
0: Parce que ma meilleure amie, c'est la meilleure.
13: Parce que c'est ma fille. Puis je trouve que c'est un beau défi à relever au moins une fois dans une vie.
11: Vous allez faire quoi le restant de la journée?
0: Manger de la poutine!
10: Ici Emma Guerrero-Dufour, Radio-Canada, Montréal.
1: C'est ce qui conclut les informations. 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

0: Ah, toujours en compagnie de ma femme libérée de la semaine, Coco Béliveau. Tout se passe bien jusqu'à maintenant?
1: Oui.
0: Tu avais des questions à poser au proctologue, mais il vient de quitter.
1: Oui, je me demandais si les enzymes digestives, c'est bon. Tout le monde a l'air de prendre ça en ce moment pour comme mieux digérer. Puis moi, j'ai tout le temps mal au ventre. Mais peut-être que c'est un peu trop haut pour sa spécialité.
0: Alors, il faut lui écrire sur TikTok. Il nous a dit qu'il y avait une opération demain matin. Alors, il faut pas trop qu'il shake, j'imagine. La semaine prochaine, à l'émission avec ma femme libérée de la semaine, Magali Saint-Vincent, on va recevoir la grande Louise Forestier. On est très chanceux. Dans la foulée des 60 ans du métro de Montréal, on va jaser avec Madame Lisette Saint-Onge. C'est qui, Mme Saint-Onge? C'est la première opératrice de métro à Montréal. Safia Nolin sera ici pour chanter pour nous. Et sur notre barbecue, la journaliste d'enquête, Marie-Maude Denis. Encore une fois, mais oui, quand même, applaudissez ce casting. Bravo à l'équipe de recherche. On a une belle saison cette année, encore une fois. Mais pour l'instant, on s'installe au barbecue de notre bien-cuit de la semaine.

0: fêter cette semaine, va célébrer en 2027 65 ans de carrière. Une carrière durant laquelle elle a lancé 27 albums, récompensés par 3 disques platine, 5 disques d'or. Dans les années 60 et 70, elle chante au Canada, aux États-Unis, sur les mêmes scènes que Bob Dylan, James Taylor, Joni Mitchell. Elle connaît ensuite un immense succès au Québec, où ses albums font danser plusieurs générations, mais aussi en France, où elle se produit notamment à plusieurs reprises à l'Olympia de Paris. On dit d'elle que c'est la mère de la musique acadienne. Je vous demanderai d'accueillir en faisant suffisamment de bruit pour que ce soir, Paquetteville ne puisse pas dormir tranquille. Mesdames et messieurs, la grande Edith Butler! Ah, Edith Butler! Quelle chance on a! On n'a même pas commencé l'émission, vous avez dit « Je vais revenir l'année prochaine pour la suite parce que vous n'aurez pas assez d'une heure pour raconter cette vie. »
1: Ben, c'était une vie absolument exceptionnelle.
0: Rocambolesque aussi.
1: Je vais regarder les questions que vous allez me poser.
0: Oui.
1: Puis je vais faire un questionnaire pour l'année prochaine.
2: Pour tout ce qui manquait.
1: Pour tout ce qui manquait.
0: Vous pouvez
1: puis
0: venir.
1: S'il n'avait manqué beaucoup, je reviendrai l'autre année encore.
0: Mais moi, je ne demande pas mieux. Une heure d'Edith Butler par année pour cette carrière qui n'a aucun sens. Pensais connaître par cœur mon Edith. Non. Pas tant que ça, finalement.
1: Non,
0: je connaissais
1: non.
0: quelques aspects, mais il y a beaucoup de choses qu'on va découvrir ce soir.
1: Je vais découvrir aussi.
0: Oui, que vous allez vous souvenir.
1: Il y a beaucoup de choses que je ne me rappelle pas.
0: Coco Béliveau. C'est quoi ton rapport à la grande Edith Butler?
2: Moi, j'adore Edith Butler. Je suis très, très contente de faire partie de ce barbecue, quoi. ce Edith rôtissoire, ce Edith fried clam, si tu veux. J'adore Edith. C'est vraiment un honneur, vraiment...
1: Une guédée de homard!
2: Ouais, c'est ça. Mais c'est ça, c'est notre fierté acadienne, c'est juste après le mort, justement. Du bon homard avec du Butler à l'ail. Yeah! Mais, bref, c'est une icône culturelle de Paquetteville, bien sûr, tu sais, mais on a travaillé, elle a travaillé fort, Edith, là, tu sais, une maîtrise, la première acadienne à vivre de sa musique. On dirait qu'elle fait du bon sucre à la crème, déjà, quand on la regarde. Edith, elle combine ce qu'il y a de beau du traditionnel de l'Acadie avec des sons nouveaux, puis, tu sais, ça, c'est juste ce que ChatGPT dit d'elle. Mais écoute, elle est vraiment incroyable. C'est une vraie baddie, comme on dit. Puis ça, c'est ce que Coco Béliveau dit. Mais
1: non, mais souvent, les Acadiens me disent que je suis badass.
2: Oui, badass.
1: Puis ça, je comprends pas ce que ça veut dire, parce que pour moi, badass, ça veut dire un mauvais cul.
0: Non!
1: Non,
2: c'est... Je te jure que ça va bien en arrière. C'est peu
0: une...
2: pas trop.
0: On peut dire que c'est un peu comme une punk, un peu, être badass.
2: C'est vrai.
0: Vous êtes punk, un peu?
1: Je suis pas.
2: Mais tu sais, j'ai un rapport. On a chanté ensemble l'été passé. J'ai vraiment eu du fun. C'était vraiment un des plus beaux moments de mon été de l'été passé. Mais mon amour pour elle part vraiment quand même de plus loin que ça. La première fois que je t'ai vue, c'était à un AGA du leadership des jeunes francophones. Puis t'étais venue parler, puis ça m'avait vraiment, vraiment touchée. Puis ça me fait... En tout cas, je veux pas en émotion, mais je me sens très, très choyée d'être dans la dynastie de Butler. Je vais appeler ça de même.
1: Non, t'avais compris tout ce que je t'avais dit?
2: Oui, bien, t'as le même accent que ma grand-mère. Mais c'est fou parce que je trouve que l'amour qu'on a pour toi en Acadie, c'est quelque chose qui traverse les générations, tu sais. C'est comme autant ma grand-mère, qui est de la génération silencieuse, que ma sœur Gen Z. Bon, d'ailleurs, je sais pas pourquoi ils appellent ça la génération silencieuse. T'es dedans, puis t'en as du monde.
1: Oui, on parle.
2: Mais bref, oui, c'est vraiment ça, mon lien avec la belle Edith.
0: Merci beaucoup, Coco. C'est le moment de
1: partir.
0: Le barbecue d'Edith Butler. Oh. Edith Butler, vous êtes née le 27 juillet 1942 à Paquetteville, évidemment, au Nouveau-Brunswick, une ville où il fait bon dormir. Vous avez 84 ans. Vous en faites 20 ans de moins, sans flagornerie.
1: Oh, ben merci! Vraiment. C'est trop gentil.
0: Vraiment. Vous auriez pu vous appeler Edith Le Boutillier. Parce qu'à l'époque, elle ne se savait pas, les Acadiens glissisaient leur nom. Et votre arrière-grand-père, c'était Jean Le Boutillier, a décidé donc de devenir John Butler.
1: Pourquoi ils ont changé leur nom? Il y a beaucoup de gens, beaucoup d'Acadiens qui ont changé le nom pour pouvoir avoir du travail.
0: Ouais.
1: Et mon ancêtre, moi, c'est les vieux du village qui me disait, t'es pas une Butler, toi, t'es une bouteille.
0: Une bouteille.
1: Une bouteille. T'es le bouteillier. Et c'est seulement quand le système de ADN est sorti que j'ai pu vraiment réaliser le rêve que j'avais. J'étais sûre que j'étais le bouteillier, mais je savais pas lequel. Et je l'ai trouvé parce que si vous allez sur l'Internet et vous mettez John le bouteillier, vous allez voir un homme dans les années 1800, fin 1800 quelque chose.
0: Et c'est votre ancêtre.
1: Et c'est mon ancêtre. Je l'ai trouvé par l'ADN.
0: Edith, la formidable Lise Aubu, votre grande collaboratrice depuis toujours, qui est ici avec nous ce soir d'ailleurs, raconte dans votre biographie, et là je la cite, que vous étiez le plus laid bébé que Paquetteville avait jamais vu.
1: Oui.
0: C'est d'une violence. Quand... Bon, vous aviez du poil dans les oreilles, du poil partout sur le corps.
1: Oui.
0: Un vrai bébé Patrick Masbourien, qu'on appelle. Mais ça, et l'amour maternel, c'est formidable parce que votre mère Loretta trouvait que vous étiez quand même le plus beau bébé du
1: monde.
0: Ah
1: oui, elle m'a dit « t'étais le plus beau ». Puis toutes les voisines disaient « non, t'étais tellement laide
0: ». Mais pourquoi, poilu, vous étiez une grande prématurée? C'est souvent le cas des enfants prématurés.
1: Non, j'étais vraiment à terme.
0: Juste poilu?
1: Non, j'étais juste poilu, mais c'était là où les poils poussaient qui étaient comiques. Ils poussaient pas là où ce qu'ils devaient pousser.
0: Oui, c'est bête, ça.
1: Oui! Ça poussait par les oreilles.
0: Donc, des parents, on le voit, des parents aimants qui vous ont toujours supporté.
1: Oui.
0: Beaucoup donné confiance, c'est le plus beau cadeau qu'on puisse avoir.
1: Mais disons qu'au départ, c'était bizarre parce que moi, j'étais extrêmement gênée, puis je jouais du piano chez nous beaucoup, mais je chantais pas. Fait quand je suis allée à Notre-Dame-d'Acadie, à Moncton, faire mes études, là, à un moment donné, ça a explosé, j'ai commencé à chanter, et mes parents ont vu dans le journal qui s'appelait L'Évangeline à l'époque, un petit extrait où c'était marqué « Edith Butler donne un spectacle à l'église Sainte-Croix ».
0: Ah mon Dieu, ils ne doutaient pas de ça, eux autres?
1: Non, eux autres, ils ont regardé ça, ils ont dit « C'est-tu bien Edith Butler, notre fille?
0: On va y
1: rendre... » Et là, mon père n'était pas trop d'accord avec ça que je chante, parce qu'il voulait que j'aie un métier où j'étais bien payée.
0: Ouais.
1: Jusqu'à temps que la journée, j'arrivais avec 350 piastres dans mes poches. J'avais

0: J'ai fait une émission de télévision à Sing Along Jubilee à Halifax.
1: Ben oui.
0: Ça fait là que j'avais de la belle argent dans mes poches. Il a dit, t'as chanté combien de temps pour ça? Oh, j'ai dit, c'était à peu près une chanson de 3 minutes et demie.
2: Il était comme 350 de 3 minutes. C'est payant.
0: Alors, après ça, il était d'accord.
1: Ouais. Même aujourd'hui, c'est à peu près ça que ça paye, venir chanter ici à l'émission. Fait que c'était beaucoup d'argent, probablement.
0: Ouais.
1: Edith Butler, après la guerre, votre père va reprendre son poste au magasin général de Parquetville.
0: Oui.
1: Votre mère, elle est coiffeuse à domicile.
0: Oui.
1: Et ça, c'est très amusant dans votre biographie. On lit que vous avez, à cet âge-là, vous avez quoi? Vous avez 4-5 ans. Et vous posez votre premier geste politique, Edith Butler. Vous criez à vos cousins, vos cousines qui parlent juste anglais, de Star, et vous dites « No more English ».
0: Oui, ben en fait, c'était le contraire. C'est moi, j'avais été élevée dans les baraquements pendant la guerre.
1: Okay.
0: Et donc, j'avais appris la langue de mes petits chums qui étaient là. C'était tous des Anglais. C'est quand je suis arrivée, après la guerre, que je suis arrivée à Parquetville, tous mes cousins parlaient français, excepté moi.
2: Oh.
0: Et là, c'était vraiment mêlant dans ma tête, parce que j'avais pas compris qu'il y avait deux langues. Jusqu'à temps que la journée que j'ai compris, là, j'ai rentré à la maison. Et là, j'ai mis mon pied à terre, puis j'ai dit « No more English » à maman.
2: Ah.
0: Et j'ai dit tellement fort qu'elle m'a jamais, après, reparlé en anglais. Sais-tu quand qu'elle m'a reparlé?
1: Non.
0: Au moment de sa mort.
1: Pourquoi?
0: Alors, il revient en enfance.
1: Oui,
0: et
1: oui,
0: puis
1: oui,
0: là,
1: oui.
0: Elle voyait sa petite fille parler à la guerre, je crois.
1: Ouais,
0: puis elle m'a parlé en anglais.
1: Mm. Donc, à 9 ans, la musique entre vraiment dans votre vie avec un piano à bretelles. C'est un accordéon. J'avais jamais entendu cette expression-là, un piano à bretelles. C'est un cadeau de votre père. Et là, ben là, vous le dites, hein, vous commencez à faire des spectacles. C'est quoi? C'est des réunions de famille? C'est des fêtes paroissiales? Mais là, le curé n'est pas content parce que vous voulez que les gens dansent. Et le curé ne veut pas que les gens dansent. Pourquoi? C'est péché danser?
0: Oui, c'était péché danser, même avec une chaise.
1: Qu'est-ce que vous voulez dire, danser avec une chaise?
0: Il y en a qui prenaient une chaise, puis la poussaient, là, comme quelqu'un qui va aller patiner, puis c'est la première fois qu'il patine, il va patiner avec une chaise.
1: Puis ça, c'est péché, danser avec une chaise.
0: Oui, c'était vraiment péché.
1: Oh, mon Dieu.
2: Ah oui, c'est sur Reddit qu'ils ont basé le film Footloose.
1: Vous allez aller en enfer, probablement, Edith Butler.
0: Oui. Ça, c'est sûr. Et puis, après ça, quand que le curé, lui, il voulait pas qu'on danse, on allait à Saint-Léolin, qui était le village d'à côté, qui avait un curé aussi. Puis lui, il voulait. Ça fait en payer 25 cents pour rentrer, puis on dansait toute la soirée.
1: Ça vaut la peine, ça!
0: Là, c'était pas péché chez lui.
1: Vous parliez tantôt de vos études, Edith Butler, au Collège Notre-Dame d'Acadie, à Moncton, et vous rencontrez une professeure qui va avoir une influence énorme sur vous. C'est une certaine Antonine Maillet, rien de moins. Quelle influence ça va avoir sur vous, Edith Butler, Antonine Maillet?
0: Une influence, je dirais, totale.
1: Ouais, ouais.
0: Parce que c'est elle, en fait, c'est à cause d'elle que j'ai compris le côté acadien, l'importance du côté acadien, l'importance de notre langage.
1: L'identité, la fierté.
0: La fierté, les différents langages qui existaient en Acadie. Et ensuite, quand j'ai commencé à faire j'ai commencé par du traditionnel, moi.
1: Mm-hmm.
0: Ben, c'était du traditionnel acadien. Et elle m'a encouragée là-dedans. Et puis, moi, comme j'étais extrêmement gênée, la première fois que j'ai chanté, c'était pour remplacer le discours que je devais faire en rhétorique, la deuxième année du bac.
1: C'est le cours classique.
0: La deuxième année, c'est la rhétorique. Donc, il faut que tu fasses un discours. Et puis, j'étais trop gênée. Ça fait la sœur d'Antonine, Cécile, a dit, si tu viens chanter une chanson, je te donnerai ton diplôme pareil.
1: C'est bien, ça.
0: Ça, c'était bien pensé.
1: Ça
0: fait là, j'ai été chanter 3 chansons. Puis, au bout de 3 chansons, je savais plus quoi faire. Là, le monde criait, n'en voulait d'autres.
1: Un rappel?
0: Oui. Elle dit, chante les 3 mêmes. Ce qui fait que la fin de semaine suivante, les gars du collège Saint-Joseph, les gars, ils ont entendu parler de cette fille-là qui jouait avec une guitare.
1: Ouais.
0: Alors, ils m'ont demandé, ça fait, j'ai dit, oh mon Dieu, s'il faut jamais qu'ils me demandent encore plus, il faut que je me prépare. Ça fait, je me suis préparée. Et puis là, ça... C'est l'histoire à continuer.
1: Ouais. Et la première chanson que vous composez, c'est en 1964. C'est une chanson composée pour votre ami André Monette, qui est décédé tragiquement, qui est décédé noyé. Ça vous a permis...

0: Ironiquement, de faire vraiment vos débuts à la télévision, cette chanson-là, vous êtes invité à participer à une émission qui s'appelle La fête au village. C'est oui. diffusé ici à Radio-Canada à partir de la MEC. Et l'invité du jour qui va vous présenter aux francophones partout là, au Canada, c'est un certain Félix Leclerc. On va l'écouter, Edith Butler, vous présenter. On est en 1964.
1: On a demandé à une jeune fille de faire son choix entre une robe de bal et une guitare. Robe de bal voulait dire château, galant, lumière, musique jusqu'à l'aube. Elle a choisi la guitare, parce que dedans, il y a le rêve. Mais celui qui est durable, architecturé comme une maison, solide comme un pont de pierre. Cette jeune fille s'appelle Edith Butler, une jeune Acadienne. Sa première chanson, « D'où que tu sois ».

0: tout est émouvant là-dedans. Edith Butler, le texte, votre voix, votre jeune voix, d'être présentée parfaite. Qu'est-ce que ça vous fait? Ça vous touche beaucoup, manifestement, de réentendre ça, ce moment-là, moment charnière dans votre carrière?
1: Premièrement, c'est un coup énorme.
0: Oui.
1: Vous me faites un choc. Et puis, j'ai 84 ans. Là, c'est peut-être pas le temps de me faire des chocs pareils.
0: Oh, mon Dieu!
1: Mais non, je suis totalement émue parce que souvent, j'en parle de ça. Je dis, la première chanson que j'ai faite, c'était pour mon copain, puis c'est Félix qui l'avait présenté. Mais tu sais, c'est blablabla, blablabla. Mm-hmm. Le monde dit, OK, c'est du blabla.
0: Oui, oui. Mais me là, semble que c'était Félix Leclerc. Là, on a la preuve que tout ça est vrai.
1: Hey, et puis, oh, j'en reviens pas à ce qu'il disait.
0: C'est beau, hein?
1: Ah, oh, c'est beau!
0: C'est magnifique. C'est Félix Leclerc qui dit ça. Et là, ça va vous faire connaître partout, en Acadie, à travers le pays. Ça va avoir un nombre de chocs vraiment très important. On va même vous inviter à chanter au Parlement du Canada avec une délégation de parlementaires. Vous allez vous présenter là, nu-pieds.
1: Oui.
0: Et c'était, j'ai appris dans votre biographie, que c'était votre habitude de vous promener nu-pieds. À l'époque, bon, d'abord, pourquoi nu-pieds?
1: Parce que j'étais jeune.
0: Vous étiez hippie, c'est ça? On est jeune, on va être nu-pieds. Mais là...
1: Oui, j'étais hippie.
0: Mais là, être au Parlement, est-ce que ça crée un incident
1: J'étais même beatnik.
0: Allez, en plus! Qu'est-ce qui est le pire, Edith Butler? Est-ce que ça crée un incident diplomatique, se présenter au Parlement nu-pieds à l'époque? Je dis à l'époque, même aujourd'hui, ça attirerait l'attention, probablement.
1: Non, ils n'ont pas dit grand-chose, excepté que je parlais avec un sénateur ou un ministre français de France.
0: Ouais.
1: Et puis, j'ai sorti une phrase comme « Voulez-vous tuer? » Et puis, il m'a dit « Vous me tutoyez?
0: » Et c'est ça qu'il a trouvé choquant, lui.
1: Oui, c'était pas du pied, c'était que je le tutoyais. J'essayais d'y expliquer que c'était pas le tutoiement, que le « tu » venait un peu n'importe où.
0: Oui. Le petit « tu » d'après de « tu veux-tu ben ». C'est beau, ça, quand même, non, c'est une particularité.
1: Voulez-vous-tu?
0: Voulez-vous-tu? Vous l'avez évoqué tantôt, Edith Butler, « Sing Along Jubilee ». C'est de 1966 à 1973, c'est à la CBC. Vous êtes souvent invité. C'est diffusé à partir d'Halifax, cette émission-là. Oui. Ça va participer à vous faire connaître beaucoup. Vous signez aussi en 1968, et ça, c'est important, Edith Butler, dans votre parcours, la musique du film « Les Acadiens de la dispersion ». On dit que c'est un film très important pour les Acadiens, le développement du nationalisme. Pourquoi? Qu'est-ce qu'il y avait dans ce film-là qui a été déterminant?
1: Bien, c'était le premier film qui avait été fait sur les Acadiens, d'abord.
0: Oui.
1: C'était Forêt qui l'avait fait. Et puis, lui, il était venu... Il m'a trouvé un jour, j'étais après chanter à Chériac. Il n'y avait pas grand monde, mais j'étais toute seule avec ma guitare. Et il s'est mis à faire le tour de la scène. Et je me demandais qu'est-ce qu'était ce gars-là qui faisait le tour de la scène. J'avais un peu peur de quoi ce qui se passait.
0: C'est Léonard Forêt.
1: Léonard Forêt.
0: Ouais.
1: Et après le petit numéro que je faisais, il est venu me parler puis il m'a dit « Je suis après faire un film, est-ce que tu viendrais participer au film?
0: Ouais. »
1: J'ai participé dans ce film-là, ça m'a emmené là-bas, en Louisiane.
0: C'est là que vous rencontrez les Cajuns, notamment.
1: Oui.
0: Ça aussi, c'est important dans votre carrière et ça coïncide avec le début de votre carrière internationale. Vous allez faire pendant 12 ans la tournée des festivals folk américains. Vous allez vous

0: produire sur des scènes, je le disais dans la présentation, Edith Butler, avec des gens comme Bob Dylan, Johnny Mitchell.
1: James Taylor!
0: C'est fou quand même!
1: T'es assez beau!
0: Est-ce que vous avez vécu cette période sex, drug et rock'n'roll comme ces gens-là?
1: J'ai pas compris!
0: Me semble! Beatnik, hippie, sex, drogue et rock'n'roll, est-ce que ça a été une période?
1: Et rock'n'roll. Non.
0: Pas tant?
1: Non. Moi, j'ai fumé un joint une fois. Et puis là, j'ai commencé à avoir des chevaux qui rentraient dans la maison. Ça fait que je n'ai plus fumé après. Non, moi, j'ai été beatnik, puis j'ai été... Qu'est-ce que c'était les autres après, là?
0: Beatnik, et puis tout ça. Mais non, mais en même temps, vous étiez sage, Edith Butler, parce qu'en même temps, vous complétiez une maîtrise à l'Université Laval en ethnographie. Mm-hmm. Ça portait sur quoi, vos recherches?
1: Sur tout le folklore acadien, surtout ça que j'amène, parce que je dis souvent aux jeunes qui vont à l'université, c'est pas nécessairement les professeurs qui font les cours, souvent c'est les élèves. Oui. Puis moi, on m'a demandé d'aller à l'Université Laval, c'est les professeurs qui sont venus me chercher, parce qu'ils savaient que j'avais un bagage énorme.
0: Une expertise. En
1: tradition, de toutes sortes. Et pendant les cours, ils me pointaient tout le temps, puis ils disaient, toi, Edith, tu chantes ça comment?
0: Ouais.
1: Alors, je participais dans les cours de même. En fait, j'étais professeur d'université sans savoir.
0: Ben oui! Et là, ben, ça va vite pour vous. Il y a le Japon, c'est important pour vous. C'est 4 ans avant René Simard, ça, pour représenter le Canada à l'exposition universelle d'Osaka. C'est vrai, on parle tout le temps de René Simard au Japon. Vous étiez là avant. Vous allez donner 500 représentations, Edith Butler, partout au Japon. Vous allez chanter devant l'empereur.
1: Oui.
0: Aviez-vous vos souliers? Quand vous chantiez devant l'empereur.
1: Non, j'avais mes souliers.
0: Et là, votre vie est incroyable. Et c'est là, je le disais tantôt, votre vie est rocambolesque. Vous allez survivre à un incendie dans votre hôtel. Pour poursuivre, vous allez traverser un étage complètement en flammes. Qu'est-ce qui s'est passé?
1: C'était un peu comme la tour infernale.
0: Oui.
1: Et moi, tout ce que j'entendais, c'était les Japonais qui criaient quelque chose, mais je connaissais pas le japonais.
0: C'est en fait, ils disaient... On imagine, mais on sait pas c'est quoi le japonais.
1: Probablement au feu.
0: Il y a des bonnes chances.
1: Sacré!
0: Avez-vous été blessé? Avez-vous été brûlé?
1: Non.
0: Dieu.
1: Non, parce que ce qu'il disait, arrêtez au 11e étage. Il y a une espèce de gros tuyau, là, vous pouvez embarquer dedans puis descendre. Moi, j'ai pas compris ça. Fait que j'ai pris cette fameuse guitare ici.
0: Celle-là?
1: Qui était avec moi, oui.
0: Mais voyons.
1: Et ma caméra. Et j'ai sauté dans les escaliers. Mais je suis grande comparée à eux.
0: Oui.
1: Fait que je faisais bang, bang, bang, bang. D'un étage à l'autre. Et j'ai fini par passer à travers le feu, puis arriver dehors et photographier le feu et les gens qui descendaient dans les tubes. Mais là, quand ils descendaient dans les gros tubes qui étaient comme en tissu, ils breakaient avec le pied. Ça fait les pompiers en bas, ils prenaient la grosse poche qui descendait, puis ils secouaient ça comme ça.
0: Mais c'est pour quand le film sur la vie d'Edith Butler? On veut avoir ça, parce que là, après 170, vous échappez encore à la mort. Une deuxième fois, vous êtes à l'aéroport, vous donnez un concert à Chicago, et votre voiture plonge dans les eaux glacées de la rivière Estigouche. Et là, vous réussissez à vous extirper de la voiture et aller chercher votre guitare dans le coffre en arrière. Bon, d'abord, est-ce que c'est encore cette guitare-là?
1: Toujours!
0: Mon Dieu, mais on veut toucher à cette guitare-là. Comment vous vous êtes extirpé de la voiture? Comment vous êtes allé chercher alors que vous êtes plongé?
1: C'est-à-dire que c'était... moi, c'était c'est mon ex-mari. Et j'ai eu deux voitures. Puis les deux voitures, il les a démolies.
0: C'est Robert, ça?
1: Ça, c'est Robert.
0: Oui.
1: Il a démoli beaucoup de voitures. Ben, deux des miennes, entre autres. Et celle-là, c'était comme un Volkswagen carré, là, beatnik, justement.
0: Ben oui. Brun, probablement.
1: Non, elle était beige. Et puis... Là, il y avait, pour la première fois, il y avait des ceintures pour se protéger.
0: Oui.
1: Fait là, je mets la ceinture, je dis à Robert, mets la ceinture, regarde, c'est intéressant quand tu donnes un coup de main, regarde ça break. Et lui, il y avait un pont qui était là, puis la route était là. Fait au lieu de faire le coin pour rentrer dans le pont, il a passé tout droit, puis bang, on a tombé dans la rivière. Mais il faut dire que c'était dans le temps de la FLQ, la GRC cherchait les membres.

0: de la FLQ. Et nous autres, on avait une licence du Québec parce qu'on travaillait sur le côté de Restigouche. Ça fait, là, les gens qui étaient dans la maison à côté, ils ont vu ça, deux personnes sortir d'un char qui avait tombé avec une licence du Québec. Fait, nous, on a arrêté un char, on a embarqué dedans. Ils nous ont emmenés à l'aéroport. Rendu à l'aéroport, la GRC était là.
1: Mais je comprends, ça paraît mal.
2: J'espère.
0: Et là, j'avais mon billet pour Chicago. J'ai dit, écoutez, je m'en vais à Chicago. Et là, je dis, je vous donne Robert. Prenez Robert. J'embarque dans l'avion et tout d'un coup, je pense, oh mon Dieu, Robert, c'était un plongeur sous-marin. Il cachait la dynamite pour faire sauter les roches dans la mer.
2: Mon Dieu.
0: Il mettait ça à côté de la pinte de lait dans le frigidaire. Ça fait...
1: Oh non, ils n'ont pas checké le frigidaire!
0: Ça fait jamais peur que la GRC s'en aille fouiller à la maison pour trouver de la dynamite dans le frigidaire.
2: Mon Dieu! C'est vrai qu'il faut qu'on vous ait une fois par année comme ça, parce que là, on pourrait passer une heure sur cette anecdote-là. Il faut qu'on pense aussi... Il y a l'Armée rouge aussi là, qui a pensé que vous aviez tué 27 voyageurs dans un vol d'Air France à Tel Aviv. C'est quoi cette affaire-là?
0: Ben là, celle-là est longue.
2: Ah non, vous reviendrez l'année prochaine. Il nous reste 22 minutes. L'année prochaine, vous revenez. On tease déjà votre entrevue de l'année prochaine.
0: Ah oui,
2: on va parler de votre carrière quand même aussi. 1973, vous lancez... Hey, on est juste au lancement de son premier disque. Il reste 21. Votre premier disque, c'est Avant d'être dépaysé. Sur cet album-là, vous délaissez un petit peu le folklore pour enregistrer des chansons plus, à savoir, nationalistes.
0: Oui.
2: On va écouter un extrait de la chanson-titre qui s'appelle Avant d'être dépaysé. À moins que vous vouliez la faire en direct. Non, vous n'êtes pas prête pour ça.
0: Quoi, la faire en direct?
2: Voulez-vous la faire en direct?
0: Ah non,
2: on va écouter un extrait.
0: Il y a trop d'accords.
2: On va écouter un extrait.

0: que c'est bon. Et là, c'est les débuts pour vous en France. Vous allez notamment participer à l'émission Le Grand Échiquier, dans lequel vous allez faire, et ça aussi, ça va faire grand bruit, une version a cappella qui a été très remarquée de Le Grain de Mille. Chanson que ma génération, on a découverte dans Bac et Bottine. les deux enfants chantaient ça dans leur bain. C'est un immense succès. Ça, vous pouvez nous en faire un petit extrait a cappella?
1: Non, mais pour vous raconter l'histoire, quand je suis allée au Grand Échiquier, je n'étais pas invitée au Grand Échiquier. C'est Marie-Paul Bell qui était invitée.
0: Ah, oui.
1: On était des grandes amies. Ça fait, Marie-Paul a dit, viens à mon émission. C'était son émission pour elle.
0: Il
1: a dit, ben, on n'a pas de micro pour vous. On n'a pas de setup.
0: Fait qu'on va le faire à cappella.
1: J'ai dit, c'est pas grave, donnez-moi le micro de la foule. Et puis, je m'ai installée là et je l'ai faite.
0: Ouais. Allez-vous nous faire ça encore? Ah,

0: On comprend pourquoi ça a fonctionné, pourquoi tout le monde est tombé amoureux de vous. Ensuite, il y a l'Olympia qui arrive. Et là, la première est complètement explosive. Vous cassez votre guitare sur scène. Vous cassez vos talons de chaussures.
1: Elle n'a pas besoin de souliers.
0: Les journaux titrent Edith Butler la survitaminée et vous étiez sous l'effet de la drogue. Parce que, mais littéralement, vous étiez fatigué de la tournée, vous étiez tanné de l'hiver qui était très rigoureux et vous aviez des amis sportifs qui vous ont proposé des injections.
2: Oui, c'était, je ne me rappelle plus de son nom, c'était une fille qui faisait le grand slalom. C'était la championne du grand slalom en ski.
0: Okay.
2: Et elle me dit, écoute, quand je suis fatiguée, moi, il me donne des piqûres.
0: On ne sait pas c'était quoi?
2: Ben, j'ai su après, là, quand ça commençait à sortir, ça, l'histoire des drogues.
0: Ouais.
2: On avait un gars qui courait, là.
0: Ben Johnson?
2: Oui. Bon, c'est là que j'ai découvert...
0: Des stéroïdes anabolisants?
2: Oui!
0: Edith Butler a fait l'Olympia sur les stéroïdes anabolisants. C'est pas banal, ça! Ça va vous permettre de faire des supplémentaires. Vous êtes au sommet de votre carrière, Edith Butler. Vous remportez 3 Félix, meilleur spectacle sur scène, meilleure vente, l'artiste étant le plus illustré à l'étranger. Vous êtes reçue, Lise, à un dîner privé à l'Élysée avec François Mitterrand, son épouse. Est-ce que c'est la plus belle période de votre carrière, ça?
2: Si on parle, par exemple, du côté glorieux,
0: c'est vraiment
2: la plus belle partie. Mais la plus belle partie de ma carrière, c'est maintenant.
0: Ah, c'est beau, ça!
2: Oui, c'est maintenant.
0: Pourquoi?
2: Parce que, comme on dit à Moncton, je l'enjoy.
0: Ouais, vous savez en profiter, ce qu'on ne sait pas faire quand on est plus jeune, très souvent.
2: Oui, c'est ça. Quand j'étais trop jeune pour vraiment voir tout ce qui se passait autour de moi.
0: Oui.
2: Et puis, c'était un feu roulant, là. Puis moi, après les spectacles, je ne sortais pas dehors, je chantais pour le public, comme Céline.
0: Oui! Il n'y en a pas beaucoup qui font ça, devant leur hôtel, danser sur le char.
2: Non, mais je n'ai pas pu, de toute façon.
0: Mais vous pourriez, vous êtes nu-pieds, c'est déjà... et donc, vous avez le temps de l'apprécier aujourd'hui, puis de recevoir les hommages, parce que vous êtes à l'heure des hommages. On a la chance de vous dire l'importance que vous avez eue. Coco Béliveau, hein, vous le dit depuis le début, et t'as préparé un petit hommage pour la grande Edith Butler.
1: Ça tente plus, trop de fun. J'ai pas le goût de l'insulter, elle est trop chou. mais en même temps...
3: Le fait des affaires.
2: Il faut.
3: Bien dangereuse. Bon, alors, Edith, on le sait, elle a rayonné au monde entier. Fait le tour du monde, les États-Unis, la France, le Japon, Brossard, hein?
2: ça
3: a l'air fun, le quartier 10-30. Oui. Je trouve ça fait chic de chanter proche d'un Uniqlo. Puis bien sûr, les pauvres Français, là, tu sais, moi déjà, les ébats, ding, dang, dong, des fois, les mots, je les trouve pas, fait que je peux juste comprendre. Edith, c'est une légende de la musique, comme Willie Nelson, puis en plus, ils ont la même coupe de cheveux.
2: Non, regarde, là.
0: Ben oui!
3: Willie se la montre de même aussi.
1: Yeah, je l'ai fait rire, youpi!
3: J'ai hâte d'appeler ma mère tantôt. Bref, Edith est encore super impliquée dans la culture acadienne. Ben, c'est un peu de force parce qu'ils ont quasiment un gun sur sa tempe, là, parce que la seconde qu'elle arrête de bouger, le gouvernement fédéral va tirer la plug sur la culture francophone en Acadie. Mais aucune pression. Je ne sais pas si vous savez, mais Antonine Maillet, autrice de La Sagouine, Rest in Peace, elle m'a déjà dit qu'elle a basé son personnage du roman Pélagie la Charrette sur Edith Butler. Le roman a quand même gagné un prix Goncourt, là, tu sais, perso, j'aime mieux le go-kart, mais très impressionnant quand même. Pélagie, c'est une jeune femme très forte, blonde aux yeux bleus, une vraie Acadienne

0: Et quand j'étais jeune, puis là, je niaise même pas, ma mère, elle me disait, finis ton assiette si tu veux être forte comme Edith Butler. Ah. Oui, pas pour rien que j'aime manger. Puis elle a du style, notre Edith, bien sûr. C'est la seule personne que je connais qui est capable de porter un vieux coat de cuir des Hells avec des barrettes roses de chez Claire. Vraiment incroyable. C'est vraiment le genre de femme à qui on dit, wow, t'as du courage, je pourrais jamais porter ça. Tu sais, vraiment. Edith, quand elle se promène, là, puis qu'elle boit un café, faut pas que son verre soit vide parce que sinon, les gens y mettent des scènes dedans. Non. Edith, elle m'a conté la dernière fois que je l'ai vue, elle m'a conté qu'elle s'était faite frapper par un char à Montréal. Si vous pensez, vous êtes toujours sur le bord de la perte, là. Elle s'est faite frapper par un char à Montréal, puis le gars, il croyait pas que c'était Edith Butler qui avait frappé avec son char. Si ça, c'est pas un signe de l'univers que ton côte de cuir, il est rendu trop sec, je sais pas c'est quoi. Mais c'est sûr qu'Edith est plus jeune, là. Tu sais, nous, on connaît le Nouveau-Brunswick. Edith était là quand c'était juste le Brunswick. Elle a connu la mère morte quand elle était juste un peu malade. Non, mais même à 84 ans, c'est quand même quelqu'un qui a un esprit jeune. Elle nous fait encore rêver. Mais attachez-vous pas. On est toujours sur le bord de la perte parce qu'elle n'arrête pas. Là, on a entendu les incendies de Chicago, cette bumpée par le char. Écoute, elle fait des travaux elle-même dans sa cour. On s'en parlait tantôt, c'est une charpentière dans l'âme. Elle fait des travaux elle-même dans sa cour. Elle m'a même compté la dernière fois, je l'ai vu, qu'elle a sa propre grue. Oui, sa propre grue, elle s'est acheté une grue. Puis là, je parle pas de l'oiseau grand coup. Non, la machine, la pépine, la grande pelle. La pépine, la grande pelle pour adultes. Là. Tu cherches un peu de trouble quand à 84 ans, tu as peur toi-même de la machinerie lourde. Mais ça reste impressionnant. Tu sais, elle travaille dans sa cour à cet âge-là. Moi, j'ai 34 ans, puis je me barre le dos si je dors pas avec un coussin entre les genoux. Oh non, je vais l'achever.
1: Tu vas faire mourir Edith, non, coco!
0: Respire! Non, mais évidemment, on l'aime, tu sais, on l'aime. Ce qu'on aime, c'est sa musique, tu sais. Puis j'ai vraiment adoré chanter ensemble l'année passée. C'est juste parce que Lisa Leblanc n'était pas disponible, mais j'étais vraiment contente. Mais à l'arrivée, à la répète, elle avait le bras cassé, deux côtes fêlées. Je suis comme, allô, bonjour. Elle travaillait dans sa cour, puis là, il y a des planches qui ont tombé dessus. Là, je suis comme, t'es correct? T'es sûr que tu veux faire le show? Elle dit, ah oui, ça me tente de faire le show. Tu sais, évidemment, ça demande pas trop de mobilité de jouer la robe à fromage avec une cuillère, fait que c'est pas grave. Sérieux, c'est une guerrière, tu sais. J'aurais pas été surpris d'aller derrière la scène après le show puis qu'elle soit en train de couper du bois à la hache pour se bâtir des béquilles, là, vraiment pas. Mais sérieux, Edith, t'es mon idole, vraiment. Et je suis fière de suivre dans les pas de tes... Ben, t'es pas nu-pied, là. Je suis fière de suivre dans tes pas, puis je vais continuer de manger mes croûtes en espérant d'être forte comme toi un jour.
1: Ah, coco, Bilivo!
2: Ah, coco!
1: Pour Edith Butler. C'est vrai que vous construisez beaucoup de choses. Vous avez, à un moment donné, eu le coup de foot pour la construction sur le terrain que votre père est en train de construire une maison. Vous avez même déjà construit, fabriqué vous-même une chapelle. Oui. Dans quel contexte on fabrique une chapelle? Une chapelle personnelle?
2: Oui, une chapelle personnelle parce que je voulais bâtir un shed à bois. Pour mettre mon bois.
1: Ouais.
2: Enfin, j'ai pensé, pourquoi pas bâtir une chapelle à bois? C'est bien plus beau.
1: Donc, ça contenait du bois et Jésus.
2: Non, pas vraiment.
0: Non, mais il y avait ce qu'il fallait pour faire une croix, si elle voulait.
1: Bon, Edith Butler, il y a toute la période des parties aussi.
2: Oui.
1: Ça, c'est toute mon enfance. C'était des immenses succès, le party d'Edith. Oui. Et là, c'est la chanteuse engagée, un peu plus champ gauche, qui devient une chanteuse de party avec des vestes à paillettes. Il y a des émissions spéciales à la télé. Vos disques se vendent. C'est complètement fou comme phénomène. Disque d'or, disque de platine, double platine. Pourtant, dans votre biographie, j'ai appris que vous avez... présenter ce disque-là un peu à contre-cœur.
2: Oui.
1: Pourquoi?
2: Ben parce que moi, j'étais sur un cheminement où j'avais toujours parlé que de l'Acadie.
1: Ouais.
2: Et j'avais encore des choses à dire en masse, comme vous pouvez dire.
1: Ben oui.
2: Et tout d'un coup, ça s'est arrêté pour faire juste du party.
1: Du party, des disques qu'on écoutait au jour de l'an pour soigner.
2: Party, pour soigner.
1: Ouais.
2: Et moi, j'étais pas là-dedans du tout.
1: Pourquoi vous l'avez faite?
2: Je l'ai fait parce que j'ai été encouragée de le faire, je crois, parce qu'on avait besoin d'argent.
1: OK, ben oui, ben c'est noble, gagner sa vie.
2: Mais malheureusement, les trois albums...

0: l'album m'a absolument rien donné, alors que les gens qui l'ont fait, ils se sont ramassés 2-3 millions de dollars. Ah, bon,
1: parce que vous n'avez pas fait d'argent avec
0: non,
1: ça?
0: Non!
1: Parce que
0: non.
1: Là, il y a eu « Et le party continue », « Partez pour danser ». À chaque année, il y avait un nouvel album et ça se vendait.
0: Comme des pains à chaud.
1: Donc, vous vous êtes... J'allais dire le mot prostituée, c'est pas le terme que je veux dire, mais vous, oui. Vous avez fait quelque chose contre vous
0: oui.
1: Et vous avez même pas eu d'argent pour ça.
0: Oui, exactement. Ouais. Je l'ai fait. Moi, je l'ai pas fait pour l'argent. Je voulais pas le faire.
1: Ouais.
0: Je l'ai fait parce qu'on m'a influencé de le faire.
1: Ouais.
0: Et le bon Dieu m'a puni tout de suite.
1: Il y a eu une période, effectivement...
2: Ben, c'est normal, tu mets du bois dans la chapelle.
1: Il y a une période difficile. Vous parlez de mélancolie, oui. Comme vos parents qui étaient mélancoliques. Mais là, il y a un retour intéressant qui s'est fait en 2021. On l'a évoqué tantôt, le retour avec Lisa Leblanc.
0: Oui.
1: Vous lancez ensemble le tour du Grand Bois. Et vous dites, au moment du lancement de cet album-là, on connaît l'impact, on connaît à quel point ça a été apprécié, mais vous le saviez même pas à l'époque. Vous disiez déjà, il y a un avant et un après cet album-là. Pourquoi oui. Cet album-là a été aussi important dans votre vie, à ce moment-là de votre vie en 2021?
0: Ben, à cause de mon âge, je dirais. Là, je commençais à vouloir faire juste des petits spectacles, ben... M'asseoir dans une chaise berçante.
1: Être ouais. un peu retraité.
0: Oui, faire des petites tunes faciles, tu sais. Et puis, Lisa est arrivée puis a dit, non, dis-toi, t'es rock and roll, let's go, on va faire ça. Puis, c'est elle qui m'a demandé. C'est elle qui m'a appelé pour te demander. Et on a fait cet album-là. Surtout la chanson dans le bois. On l'a fait sur le bord du feu, assis sur là, dans le salon. On a fait ça dans une soirée avec Lise Aubut, qui est avec nous.
1: Ouais.
0: Et sans jamais penser que ce serait...
1: Vous êtes en train de placer vos doigts sur la guitare, fait que ça veut dire que vous allez nous en faire un petit peu.

0: Edith Butler, ça nous donne envie de vous voir en spectacle. Et d'ailleurs, vous êtes en spectacle actuellement avec oui. Renaud Symphonique.
1: Oui.
0: On adore Ginette Renaud. Hein? Mais c'est pas Ginette Renaud. Renaud.
1: Renaud.
0: Ben, le chanteur français.
1: Écoute, j'ai eu de la misère dans les répétitions. J'ai eu de la misère avec les mots.
0: Oui, c'est difficile.
1: Parce que,
0: hein?
1: il dit des mots de là-bas qui sont pas... Il veut pas dire la même chose que nous autres. Là. Puis là, à soir, je vais être obligée de chanter ça. Comme il dit, la mer prend pas l'homme, c'est l'homme qui prend la mer, non? Ou c'est l'inverse. Et puis il dit, la femme vient pas, la femme reste sur le bout du quai, elle est assise sur la bite d'amorrage.
0: Qu'est-ce que vous allez chanter dans ce spectacle-là?
1: C'est ça.
0: Ce que vous venez de dire, mais on dirait que je ne l'ai pas reconnu. Vous avez appris l'air aussi ou juste les paroles?
1: Non, je vais chanter la mère à Titi.
0: Oui.
1: C'est cute, ça c'est correct, là. Il y a des bons mots là-dedans.
0: Ouais.
1: Mais l'autre, là, c'est comme le vent, la mer.
0: Dès que le vent soufflera?

0: Oui, ben vous avez jamais remarqué que la femme est assise sur la bête dans mon ranch?
1: J'ai jamais remarqué ça, Edith Butler.
0: Alors là, j'essaie de la chanter.

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1: Edith Martin, mesdames et messieurs. Quel moment unique qu'on a passé avec vous. Effectivement, on a à peine effleuré cette vie. Vous revenez l'année prochaine. On se fait une heure avec Coco Béliveau aussi.
2: Oui, oui, je veux
1: revenir. On se refait ça en 2027. C'est un immense plaisir, Edith Butler. Il nous reste une minute. Est-ce que vous voulez sortir en musique? Faites ce que vous voulez. Je vous la donne, cette minute-là.
0: Attends une minute.
1: Si j'attends une minute, on n'a pas de chance. Hein. Voulez-vous nous faire Marie Cassie?
0: La quoi?
1: Marie Cassie?
0: Ah oh, oui!
1: On finit avec ça. Oui. Merci tout le monde d'avoir été avec nous. On se retrouve la semaine prochaine. Merci Coco Béliveau. Merci à toute l'équipe. On termine avec...
0: C'est Marie Cassie!

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0: Char. J'anime l'émission La Matinale, diffusée partout au Nouveau-Brunswick. Je vous propose une rencontre avec la fée des petits déjeuners, Juanita Megra. Une visionnaire, dans une certaine mesure. Une femme d'action, convaincante et convaincue.
1: Mon rêve, c'était que tous les enfants de la péninsule acadienne déjeunent le matin avant d'aller à l'école. Ça me tenait à cœur, ça me dépassait qu'on avait encore des enfants qui ne déjeunaient pas à l'école.
0: En février 2025, le Programme national d'alimentation scolaire a été annoncé.
2: Une toute première province se joint au Programme national d'alimentation scolaire qui avait été annoncé par le gouvernement fédéral dans son dernier budget. On peut retrouver...
0: Le Nouveau-Brunswick est devenu partenaire. Mais bien avant que les élus mettent en place le nécessaire pour assurer une saine alimentation pour tous les élèves des écoles, Mme Megra avait les choses bien en main dans la péninsule acadienne.
1: Mal de ventre, mal de tête, des problèmes peut-être de comportement dans les classes. Il y avait toutes sortes de raisons qui allaient à la direction. Puis quand ils ont commencé à offrir le déjeuner, il y a eu zéro visite. Ils n'avaient plus. Ils n'avaient plus de problème de comportement. Ils n'avaient plus de problème de bobo.
0: Depuis plus de 5 ans, la comptable et femme d'affaires de Tracadie cogne à toutes les portes. Elle aborde des campagnes de financement, s'assure que tous les petits bedons, comme elle dit, soient bien remplis pour qu'ils puissent après bien apprendre à l'école. Sans égard à la situation financière des familles, des petits déjeuners pour tous, pour que personne ne soit stigmatisé.
1: La chose la plus importante à se rappeler, au lieu de nous donner des sous parce qu'on est une bonne fondation, la chose la plus importante à se souvenir, c'est que c'est un programme universel. Tout le monde a accès au déjeuner. Puis ça, c'était une des conditions numéro un avant que j'embarque sur le comité. Tu veux certainement pas mettre une pancarte sur quelqu'un pour dire « Hey, moi, je suis pauvre, là. »
0: Avec des bénévoles hardis dans près d'une vingtaine d'écoles, la Fondation des petits déjeuners de la péninsule acadienne a nourri des milliers d'enfants et a récolté son premier million de dollars, et ce, quelques mois avant que les gouvernements ne se saisissent de cette initiative.
3: 19 écoles sur 20 qui font partie des gens ou des écoles qu'on aide cette année. C'est un peu malheureux, si vous voulez. Ça veut dire que la demande est vraiment grandissante, mais on est comme content qu'on est là puis on peut les aider. Ça fait qu'il y a vraiment une très grande participation cette année.
0: Son travail sera-t-il terminé avec la mise en place du programme public? Voici la réponse qu'elle m'a donnée à cette question.
3: Nos enfants, ils n'ont pas seulement faim du lundi au vendredi, puis ils ont faim l'été aussi. Fait que je pense qu'on pourrait peut-être aider sur ce côté-là. Puis il y a tellement d'autres choses qu'on parle d'habillement l'hiver. Puis, écoute, je vous apprends rien qu'il y a beaucoup, beaucoup, beaucoup, beaucoup de demandes de tout part. Fait qu'on continue notre travail parce qu'on est quand même seulement une petite fondation.
0: Juanita Megra, la fée des petits déjeuners, changera peut-être de mission, mais avec toujours le même but, que le moins d'enfants possible dans la péninsule acadienne ne subissent les impacts de la pauvreté.

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6: Ici Rebecca Kwan, voici les informations. Mark Carney a remercié le président américain après s'être entretenu avec lui pour ce qu'il qualifie de rôle de premier plan dans les efforts visant à conclure un cessez-le-feu énergétique en Ukraine. Donald Trump a annoncé qu'un tel accord avait été conclu, mais le président ukrainien Volodymyr Zelensky soutient ne pas avoir été mis au courant de cette entente. Selon le premier ministre canadien, cet accord a un grand potentiel de désescalade, à condition que la Russie s'engage aussi à le respecter. Marc-Antoine Leblanc a préparé

0: Ce reportage.
1: Même s'il a déclaré qu'il n'était pas au courant d'une entente entre son pays et la Russie, le président ukrainien Volodymyr Zelensky a néanmoins salué l'annonce de Donald Trump. Mais encore faut-il que le cessez-le-feu devienne une réalité, selon lui. L'Ukraine est prête à s'abstenir de frapper des installations énergétiques russes. Et nous attendons de la Russie qu'elle fasse preuve de la même volonté, a dit le dirigeant ukrainien. Il se questionne toutefois à savoir si Moscou veut réellement la paix. Volodymyr Zelensky affirme que la Russie a frappé des installations énergétiques en Ukraine après l'annonce de Donald Trump d'un cessez-le-feu.
2: Donald Trump ayant, disons, le passé qu'on lui connaît.
1: Raphaël Jacob est chercheur associé à la chaire Raoul Dandurand.
2: Est-ce que depuis le début de son deuxième mandat, lorsqu'il est question de faire de grandes annonces à l'international, gardons-nous une petite gêne avant d'être moindrement confiants qu'il y a vraiment quelque chose qui s'est fait?
1: Dimanche matin, Volodymyr Zelensky a aussi déclaré aux médias américains ABC qu'il organiserait des élections si la Russie acceptait un cessez-le-feu complet cette fois-ci de 60 jours.
3: We will be ready for any choice of our people.
1: Si les conditions établies par Volodymyr Zelensky étaient respectées par la Russie, Kiev sera prêt à accepter n'importe quel choix de la population ukrainienne lors d'une élection. Ici Marc-Antoine Leblanc, Radio-Canada, Montréal.
0: Face à une hausse de la criminalité chez les adolescents, le Centre de réadaptation pour les jeunes en difficulté d'adaptation de Laval déploie un nouveau programme pour favoriser la réinsertion sociale d'ados qui ont commis des délits. Le programme de recherche alternative à la délinquance vise à leur montrer qu'une vie loin du crime est possible. Valérie Gendron a préparé ce qui suit.
4: C'était les pires moments de ma vie. C'était ma première fois que je rentrais en centre. J'avais pas une bonne attitude, j'avais pas une bonne ouverture.
5: John, un nom fictif pour protéger son identité, fait partie des 36 jeunes qui sont en garde fermée au centre de réadaptation de Laval après avoir commis un délit. Mais John entrevoit son avenir différemment dorénavant.
4: Le programme RAD m'a beaucoup outillé sur des passions et sur des travaux. Donc c'est sûr que quand je vais sortir, j'ai beaucoup cherché à mieux me connaître et garder cette ouverture-là.
5: Ce programme aide les jeunes à remettre en question la délinquance en les mettant en contact avec des partenaires comme la police et aussi des bénévoles qui viennent présenter différents loisirs et métiers. Une approche différente, selon le criminologue à la tête de ce projet, Francis Ouellette.
6: On essaie de changer un peu le modèle, des fois de décourager à la vie ou au comportement délinquant, mais plutôt de se dire qu'on peut avoir une belle vie citoyenne, puis ça peut être quelque chose de plaisant.
5: Pour la directrice adjointe Farah Jamal, ce programme est hautement important puisque la criminalité chez les jeunes est en hausse. À Laval, ils ont dû d'ailleurs ajouter une troisième unité d'hébergement dans la dernière année.
7: Je trouve que c'est vraiment important qu'on puisse leur donner leur chance à nos jeunes, investir en eux, parce que c'est eux le futur de notre société.
5: Ici Valérie Gendron, Radio-Canada, Montréal.
0: En terminant, des athlètes du monde entier se sont déplacés pour participer au 34e marathon de Montréal. Le Kenyan Jeffrey Bergin et l'Éthiopienne Alem Jebre Mariam sont arrivés les premiers dans leurs catégories respectives. Cela dit, l'événement rassemble principalement des coureurs amateurs qui se sont eux aussi dépassés. Le reportage d'Emma Guerrero-Dufour.
8: Après la ligne d'arrivée du marathon de Montréal au parc Maisonneuve, l'énergie des coureurs est presque contagieuse.
9: C'est ma première fois. Oui, mais en fait, je réalise pas. je suis un peu dans un high en ce moment.
8: Pendant son 21 km, Sophie, qui court depuis un an seulement, était très concentrée.
9: Vous avez un petit comité ici là qui est venu vous encourager. Mais ils sont venus m'encourager, mais j'étais tellement focus que je les ai même pas vus.
8: Et trois jeunes enfants de Sophie sont maintenant accrochés à sa couverture thermique.
9: C'est sûr qu'il y a une trend. Je pense que c'est porté par les réseaux aussi, quand même, mine de rien, le fait de montrer qu'on est capable de faire quelque chose. Mais au-delà de ça, je pense que les gens se rendent compte que ça te fait du bien à toi-même, en fait. Tu le fais pour toi.
8: Cette année, plus de 35 000 personnes ont enfilé leurs souliers de course pour accomplir cette prouesse.
10: J'ai fait un demi-marathon. Je suis très fière de moi. Bravo à tout le monde qui a participé.
8: Shana, 34 ans, est rayonnante.
11: Est-ce que vous avez pensé à abandonner à un moment donné?
10: Oui, plusieurs fois, mais regardez. Je suis passée la ligne d'arrivée, puis j'ai fini.
12: Pourquoi c'est important pour vous de venir aujourd'hui?
10: Parce que ma meilleure amie, c'est la meilleure.
13: Parce que c'est ma fille. Puis je trouve que c'est un beau défi à relever.

0: au moins une fois dans une vie.
1: Vous allez faire quoi le restant de la journée?
2: Manger de la poutine!
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4: C'est ce qui conclut les informations. 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
5: Camarade Lancteau, salut.
6: Salut, camarade J.P.Lo.
5: Là, c'est le dernier épisode avec toi cette saison. Je vais m'ennuyer, ben oui. Micheline. Je vais m'ennuyer. Est-ce qu'on va pouvoir s'appeler à l'occasion pour se donner des nouvelles, dis-moi?
6: Absolument, absolument. Ouais. S'appeler, se texter, se courrieler, tous les moyens de communication modernes.
5: Bon, je suis rassuré. Comme dernier thème ce soir, cher, on a choisi de réfléchir à l'égoïsme. D'ailleurs, j'étais bien surpris d'apprendre qu'on n'avait pas encore parlé de ce sujet-là. Et pour mettre la table, je te propose d'écouter un personnage emblématique de ta jeunesse. Peut-être que c'était ton idole, je ne sais pas. On est ici le 2 mai 1963. Je pense que tu vas le reconnaître.
7: Alors que les classes intellectuelles s'éloignent du Christ Jésus, alors que les classes possédantes se durcissent dans leur égoïsme, la jeunesse ouvrière, dans un acte de générosité, de désintéressement, consacre les meilleures années de sa vie à rendre le monde meilleur. Et n'allez pas croire, mes bien chers Jossis, que vous êtes seuls. Vous savez que vos frères et vos sœurs sont répandus sur les...
5: Micheline, peut-être que tu étais à l'oratoire Saint-Joseph le 2 mai 1963, alors que le cardinal Paul-Émile Léger prononçait ces paroles-là devant la jeunesse ouvrière catholique. Dans tous les cas, je pense que cet égoïsme des classes dirigeantes n'a pas ralenti ben depuis.
6: Hein? Plutôt accéléré, oui.
5: Oui.
6: C'est un des phénomènes de l'histoire.
5: Qu'est-ce que ça te fait d'entendre ce personnage légendaire? Ça résonne-tu?
6: Ma ville, tu t'es faite belle pour recevoir ton prince. C'est ta citation la plus célèbre, je pense.
5: Tu l'imites bien. Ça, c'était en 1963. Puis dans les archives, Micheline, j'ai trouvé une publicité d'un produit qui, je trouve, montre bien que 30 ans après ça, cet égoïsme-là s'était non seulement bien implanté, mais qu'il avait même une connotation positive, on va le voir. Assez du moins pour qu'on en fasse la marque d'un parfum, je propose. Qu'on écoute.
8: Égoïste, où es-tu?

0: Chanel pour l'homme, en exclusivité chez Itat.
1: C'est la musique de Prokofiev, non moins.
2: Ben oui, hein. Je disais que le nom de ce parfum-là a été choisi suite à un sondage auprès de femmes à qui on a demandé d'identifier la principale caractéristique des hommes. La réponse qui est revenue le plus souvent à 83%, ça a été, ben, vous le devinez, égoïste. Par la suite, Chanel a voulu en faire le parfum de l'estime de soi et de l'épanouissement personnel. Micheline, l'as-tu déjà offert en cadeau, ce parfum-là? Moi, on me l'a déjà offert. Je sais pas s'il fallait que je prenne ça pour un message, là, mais...
1: Ben, je sais pas. À ta place, je me serais posé des questions. Je me rappelle très bien de la publicité. C'était très bien fait. Puis
2: ouais.
1: Ça fessait dans le dash, comme on dit.
2: Oui, juste à entendre la musique, parce que moi, j'ai pas vu les images, mais paraît-il que c'était très cinématographique et
1: théâtral. Bien fait.
2: Avant d'entendre pour une deuxième fois notre nouveau thème musical, parce que oui, depuis la semaine passée, on a un nouveau thème, voici les mots d'Aristote. L'égoïsme n'est pas l'amour de soi, mais une passion désordonnée de soi. Ça résume bien le sujet, je trouve. Hein? On pourrait arrêter l'émission là. Non?
1: On revient toujours à Aristote.
2: Ouais, ah oui, c'est vrai. Bon, c'est reparti. Merci d'être à l'écoute. Bonne émission, tout le monde.
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2: Salut. Dimanche 11 octobre avec Micheline Langteau, on se demande, l'égoïsme est-il devenu une vertu? En entrevue pour en discuter, on va recevoir l'autrice et prof de philo Véronique Grenier. Mon texte de la semaine s'intitule « Le mange de Pâques ».

En réunion, on s'est dit que c'était important de mentionner que l'égoïsme, c'est pas un synonyme de l'individualisme. En fait, dans le sens commun, oui, c'est vrai que c'est pas mal du pareil au même, mais d'un point de vue philosophique, non. Bon, je ferai pas un cours de philo ici ce soir, mais disons vite fait que l'individualisme, c'est le fait de penser qu'on est une personne distincte, qu'on possède une grande autonomie, puis que notre liberté

0: liberté de choix est primordiale, alors que l'égoïsme, c'est plutôt l'idée de faire passer son intérêt et son plaisir personnel avant les autres. Le tout sans se soucier de l'impact sur autrui. Bref, un individualiste va dire « je veux être moi-même », alors que l'égoïste va penser « je veux d'abord ce qui est bon pour moi ». Ce thème-là nous a été inspiré par la pensée de l'essayiste Vincent Cockbert, qui a publié l'essai de l'invention de soi à la disparition de l'autre en 2023. Selon lui, on est entré dans l'ère de l'égocène. D'abord, chapeau pour ce concept-là. Mais bon, une fois ça dit, l'égocène, c'est quoi? Réponse de Cockbert. C'est cette époque historique où, en l'absence de discours politiques générateurs d'utopie et de collectifs, l'individu est porté à se replier sur lui-même et à ne concevoir qu'une utopie individuelle, l'épanouissement de soi. Il met le doigt sur quelque chose, hein? Pour réfléchir à ça, on va évoquer la fin des grands récits qui ont été remplacés par les récits personnels. On va se demander si l'école ne nous apprend pas très tôt l'importance de prioriser ce qui est bon pour soi. Puis on va aussi évoquer la pensée de la philosophe Ayn Rand, dont j'ignorais l'existence et pour qui l'égoïsme rationnel est le but moral que devrait avoir toute personne, c'est-à-dire la poursuite de son propre bonheur, le tout guidé par la raison. Par ailleurs, on va se poser cette question évoquée par Micheline hier. Dans une société qui produit de l'uniformisation, est-ce que l'égoïsme n'est pas une forme de résistance? Pour nous écrire, envoyez-nous un message par la bulle de conversation ou encore un courriel à réfléchir@radio-canada.ca. Sur ce, voici un extrait de l'émission Femmes d'aujourd'hui qui remonte à 1968.
1: Alors, messieurs, les femmes, en général, se plaignent. Ce qu'elles reprochent le plus à leur mari, c'est d'être égoïste. Est-ce que vous êtes d'accord?
2: Disons qu'aujourd'hui, dans mon ménage, on ne parle jamais d'égoïsme. Et c'est un mot qui n'existe pas. Mais au début, maintenant, quand on regarde le passé, on s'aperçoit que ce qu'on appelait égoïsme très souvent, c'était des désirs personnels qui étaient exprimés. Oui. Et comme ils ne pouvaient pas se réaliser tous les deux en même temps très souvent, elle avait un goût, j'en avais un, le café entre autres. Mais aujourd'hui, justement, l'exemple du café me frappait parce que c'est mon cas. Quand on revient du cinéma, je n'aime pas aller au restaurant pour le café parce que nous y allons souvent. Mais je sais très bien qu'aujourd'hui, je me demande toujours à ma femme, est-ce si vraiment ça tente d'aller dans un endroit pour prendre un café? On va y aller. Et donc, on ne parle plus d'égoïsme, mais disons que je pense que c'est peut-être le compromis qui intervient constamment pour les sorties, pour la nourriture.
1: D'ailleurs. Dans cette idée d'égoïsme, est-ce qu'on n'a pas un petit peu l'impression...
0: Ce que je trouve intéressant ici, c'est que cet homme-là a réalisé que ce qui est une vertu, c'est pas tant l'égoïsme, mais plutôt le compromis. Résultat, il se permettait d'être individualiste en nommant qu'il n'a pas envie d'aller au café, mais il n'était pas égoïste pour autant. En tout cas, pas égoïste de manière absolue, disons. Te reconnais-tu dans ce qu'il dit? Micheline, toi qui te définis comme individualiste quand même?
3: Ben bon, mettons que le compromis, ça n'a rien à voir avec l'altruisme. C'est pas le contraire de l'égoïsme. C'est un moyen de parvenir à une fin. Disons. Ouais. Moi, me revendiquer l'individualisme, je suis un individu, comme disait Claude Poirier.
0: Ouais,
3: mais pour moi, la distinction à faire qui est très importante, c'est que l'individualisme concerne son rapport à la société, tandis que l'égoïsme comporte une charge morale. Mm-hmm. C'est un défaut, l'égoïsme. C'est donc une tare morale. C'est un jugement de valeur, alors que l'individualisme ne l'est pas. C'est vraiment une façon d'être en société qui implique qu'on veut se distinguer du courant ambiant ou de la masse.
0: Ouais. Puis l'individualisme n'empêche pas de penser à l'autre, ce que l'égoïsme peut-être faire au final. Là,
3: l'individualisme débouche automatiquement sur l'autre puisqu'on reconnaît à l'autre son individualité aussi. Mm. En principe, ça, en tout cas, ça suppose que si je suis un individu, l'autre est aussi un individu. Donc, je lui dois le même respect que je dois à moi-même, en fait, parce qu'il essaie de distinguer lui aussi.
0: Oui, c'est ça. Pour la petite histoire, la femme qu'on entendait dans l'archive, c'était la journaliste Minou Petrovski, 1931-2021. Cela dit, Micheline, je rappelle qu'on se demande ce soir, l'égoïsme est-il devenu une vertu? Puis si on se demande ça comme ça, c'est qu'il y a des gens qui supposent, oui, qu'on est de plus en plus égoïste, ou à tout le moins de plus en plus individualiste. À ce sujet-là, le sociologue Marcel Gauchet lui parle d'une révolution anthropologique pour dire qu'on vit désormais dans une société des droits de la personne avec comme résultat qu'on se sent libre, qu'on se sent protégé collectivement par un filet social, c'est vrai. Mais l'effet pervers de ça, c'est qu'on se sentirait plus ben redevable aux autres. Puis ça peut nourrir l'égoïsme, selon Gauchet.

0: Fauchet. T'en penses quoi? T'es-tu de son avis?
1: Moi, je pense que ça fait longtemps qu'on a oublié peut-être de parler des devoirs. Les devoirs de l'être humain, les devoirs du citoyen. De façon générale, c'est la contrepartie des droits. Si on veut se revendiquer de droits absolus, il faut également qu'on accepte qu'on a des devoirs envers l'autre, envers la société, envers son pays, sa famille, enfin bref. Le mot « devoir » a presque disparu de nos discours publics, puis je trouve ça très étonnant, parce que pour moi, l'un ne va pas sans l'autre.
0: Oui, c'est ça. Puis ça, c'est peut-être justement un terreau pas mal fertile pour l'égoïsme.
1: Ben, quand t'as pas de devoir, il y a comme une licence absolue. Tu te permets tout, il y a rien, il y a plus de frein social à ton accomplissement personnel, tu sais. C'est dangereux comme discours.
0: Puis tu vois, un autre élément que Gauchet a identifié puis qui fait qu'on est devenu de plus en plus individualiste, selon lui, c'est, tu sais, le fait qu'on dit beaucoup moins maintenant. Ah, ça, c'est le petit Plot, le fils de Jean-Pierre Plot. Autrement dit, on devient plus ce que notre père était ou ce que notre mère était. Puis avec ça, Gauchet dit qu'on a assisté à la fin de l'époque où, tu sais, nos identités avant, elles se reproduisaient de père en fils puis de mère en fille avec... comme résultat, je cite Gauchet, qu'à partir du moment où la société se définit comme une collection d'individus individués, chacun devient de droit un individu existant pour soi-même. Ça, j'ai l'impression qu'ajouter au fait que, oui, on vit dans une société des droits de la personne, la fin de ces identités-là, ou du moins, le fait que nos identités soient moins prescrites qu'avant, ça aussi, j'ai l'impression que ça fait en sorte que l'égoïsme est nourri de façon pas mal considérable, non?
1: Peut-être par ricochet, mais ce qui est arrivé, c'est qu'on a maintenant besoin de se définir comme différent. De sa lignée, si on veut. On a besoin de sortir du cadre. Je ne sais pas si ça nourrit l'égoïsme ou si ça nourrit l'individualisme.
0: Ouais.
1: Question à poser, mais c'est sûr qu'il y a une nette différence entre les familles d'avant puis les familles de maintenant. C'est-à-dire que maintenant, on ne sera... C'est pas parce que son père est avocat qu'on va devenir avocat.
0: Non, c'est ça. Cela dit, ça existe encore, mais c'est peut-être beaucoup moins la norme que par le passé. Là.
1: Oui, oui, c'est beaucoup moins exigeant pour la génération qui suit.
0: Micheline, on évoque depuis quelques instants ce qui a l'air d'avoir favorisé de manière générale l'individualisme, puis ultimement l'égoïsme. Mais mettons qu'on se concentre sur le Canada puis le Québec deux secondes. T'sais, un des avantages qui fait que je co-anime avec des gens plus vieux que moi, ben, je t'entends rire, c'est qu'ils ont connu les années 50 et 60, par exemple. Justement, toi, quand tu regardes dans le rétroviseur de l'histoire récente, mettons, comment t'expliques-tu que dans notre société, l'individualisme et l'égoïsme ont fini par devenir une sorte de vertu? Est-ce que tu es capable d'identifier, comment je dirais ça, un point de bascule?
1: Absolument. Il y a eu... Bon, je pense qu'on sous-estime encore, 70 ans plus tard, l'effet que la Révolution tranquille a eu sur la société québécoise. Ouais. Parce qu'avant la Révolution tranquille, il y avait le clergé. Le clergé, c'était la soumission, c'était l'absence de permission ou de droit, c'était le fléau moral. Et quand la Révolution tranquille est arrivée et qu'on a décidé de sortir le clergé de nos institutions, de la plupart de nos institutions, il y a eu comme une libération extraordinaire. Il y a eu de nouveaux projets de société, il y a eu de nouveaux espoirs, de nouvelles utopies, il y a eu des mouvements partout qui étaient des mouvements sociaux, qui étaient des mouvements... Il y a eu l'Expo, le Québec s'est ouvert sur le monde, il y a eu les Jeux olympiques.
0: Oui, puis on en est arrivé à l'entrepreneuriat. Puis tu sais, je reviens au début de l'émission, on est passé finalement du cardinal léger au parfum égoïste.
1: Oui, mais il y a eu cette émancipation-là a eu un backlash, si on veut. On a eu un effet délétère, c'est-à-dire qu'on on s'est émancipé, on a pris notre pouvoir en main et c'est devenu le but ultime. C'est-à-dire qu'on est tombé dans l'entrepreneuriat, on est tombé dans la performance, on est tombé dans la compétition, on est tombé dans la réussite à tout prix. Mais en même temps, on a perdu de vue nos grands projets de société, on a perdu de vue le collectif, c'est devenu vraiment une espèce de chacun pour soi et qui émane directement de la Révolution tranquille, à mon sens.
0: Tu vois, dans notre dossier, Kim a glissé une entrevue très, très intéressante avec le sociologue Camille Peuny. C'est l'auteur du livre « Triomphe des égoïsmes » paru plus tôt cette année aux Presses universitaires de France. Puis justement, une des questions qu'il habite, c'est

0: comment cet égoïsme-là s'est-il répandu dans nos sociétés? Puis sa réponse, il dit, oui, les 1% les plus riches ont beaucoup fait pour faire circuler les idées néolibérales, mais il dit qu'on a tendance à oublier que les 10-15% les plus riches, c'est-à-dire les classes moyennes supérieures, ils sont pour beaucoup aussi. Pourquoi? Parce que selon lui, ce sont souvent des gens qui ont, en fait, dont les conditions de vie se sont beaucoup améliorées, puis ils veulent absolument pas débouler l'échelle socio-économique. Je trouve effectivement qu'on pense surtout aux 1% les plus riches pour expliquer ça, puis qu'on oublie que les classes moyennes supérieures maintiennent ce système en place qui nourrit l'égoïsme, non?
1: À partir du moment où on est capable d'entreprendre, on veut réussir.
0: Ouais.
1: À partir du moment où on veut réussir, on est sous pression pour la compétition, pour la performance, pour la réussite. Et ça donne le capitalisme néolibéral, malheureusement. et ça ne fait que continuer. Il n'y a pas eu... Depuis qu'on a vu l'avènement de cette façon d'être-là en société, il n'y a pas eu d'alternative. En tout cas, je n'en vois pas, moi, personnellement, depuis 40 ans. On continue à nourrir une société de performance, à nourrir la compétition à l'absurde, là, tu sais. Et ça n'est pas particulièrement altruiste.
0: Tu vois, tu me fais une passe sur la palette parce que justement, un des points de Peuny, puis c'est tiré d'une entrevue qui a accordé à Libération, il dit que toutes ces attitudes-là qualifiées d'égoïstes, là, qui nourrissent la compétition à outrance, puis la concurrence forcenée entre soi puis les autres, souvent, on retrouve cette idée-là dès l'école, tu sais, dès le plus jeune âge.
1: Hélas.
0: Puis ça, j'ai l'impression qu'il met le doigt sur quelque chose de très juste. Puis cette semaine, en préparant l'émission, pour vrai, je me suis dit, tu sais, on parle parfois de racisme systémique. Puis je me suis dit, y a-t-il un parallèle à faire? Tu sais, est-ce qu'on a dans nos systèmes d'éducation une espèce d'égoïsme systémique, mettons, qui nous préparerait tous et toutes à nous diriger vers cet égoïsme-là? Est-ce que tu as l'impression que c'est une expression qui est un peu trop forte? Est-ce que je suis dans le champ?
1: Non, je pense que ça fait longtemps que certains penseurs le disent. L'école ne forme plus au savoir, elle forme au travail, donc à la performance, ouais, et à la réussite. Puis je me rappelle quand mon fils a été, je me rappelle plus le terme, là, il fallait qu'il rentre à l'école avant 5 ans parce qu'il était du mois de décembre. J'avais demandé la permission au ministère. Le ministère avait refusé. J'avais appelé la personne qui était en charge du dossier. Puis j'avais dit, écoutez, mon fils est mature. Il avait passé des tests psychologiques et tout. Et le bonhomme m'a répondu, vous savez, on prône la réussite. J'ai dit, monsieur, moi, je prône l'effort. Il avait pas rien trouvé à répondre à ça, mais effectivement, même mon fils a été obligé de se rattraper beaucoup, mais c'était dérogation, c'était ça le terme. Il avait été dérogé pour rentrer à l'école plus tôt. Mais tu sais, que le dirigeant ou le responsable des services pédagogiques dise on prône la réussite, ben là, regarde, c'est parce que l'effort aussi, c'est important.
0: Ben, je t'écoute parler là, puis tu sais, j'évoquais Camille Peuny, mais ça me fait penser au sociologue Vincent de Goljac, le sociologue donc français, qui avait déjà identifié ça dans les années 90. Lui, il disait que la lutte des places a remplacé la lutte des classes. Je trouve que l'image est très, très forte.
1: C'est très juste.
0: Puis de Goljac, lui, avait vu à ce moment-là que nos sociétés, oui, sont maintenant composées d'individus solitaires. Puis ces gens-là, nous, on lutte en gros pour sauver notre peau, pour exister socialement, puis ultimement, pour avoir de la connaissance, de la reconnaissance. Puis là, je vais faire un autre lien avec ce que Camille Peuny a écrit. Il dit que au-delà du fait qu'on est là pour lutter contre les autres, pour sauver notre peau, puis se trouver une place, il y a le télétravail, il y a l'isolement professionnel, c'est-à-dire qu'on est plusieurs à travailler, chacun sur nos ordi, chacun de notre côté maintenant, puis aussi, il y a l'ubérisation de la société, qui sont tous des phénomènes qui nourrissent l'égoïsme. T'as-tu l'impression, justement, que... En fait, c'est-tu juste une image où on est effectivement passé de la lutte des classes à la lutte des places, selon toi?
1: Non, je pense que c'est très exact comme définition. D'ailleurs, il n'y a qu'à voir dans tous les moyens de communication, tous les médias, les sources d'information, les réseaux sociaux, à quel point c'est rendu le combat de tout. On est sur des sièges éjectables. Dans toutes les émissions de télé-réalité, il y en a toujours un qui se fait éjecter par semaine. Dans le combat des chefs, le combat des livres, le combat de ci, le combat de ça.
0: C'est vrai, hein, ça,
1: oui. Oui, pourquoi? C'est ridicule.

0: C'est pousser la compétition à l'absurde, là, tu sais, de dire qu'un livre, on va se battre pour élire un livre qui est meilleur que les quatre autres. Moi, je trouve ça profondément d'abord insultant pour les auteurs, puis ensuite, ridicule.
1: C'est ça, c'est que tu as un esprit de compétition, c'est ça sur quoi tu
0: place.
1: Mets le doigt.
0: Ouais, on
1: de
0: cherche place, la place. Ouais, on veut la place top. Le top chef, le top livre, le top ci, le top
1: comme
0: ça.
1: Moi, je veux la top co-animatrice, Micheline, c'est pour ça que...
0: Tu l'as.
1: C'est ça. Dans l'introduction, j'ai évoqué cette idée de l'égocène qui serait justement cette nouvelle ère dans laquelle on serait entré depuis quelques années. Puis on l'évoque un peu depuis tantôt, c'est une ère de repli sur soi, mais aussi de l'épanouissement du moi, selon ce que dit l'essayiste Vincent Coquebert. Puis pour illustrer son point de vue, lui, il parle de choses qu'on connaît très bien dans notre société, puis qui reflètent, selon lui, notre espèce de souhait d'avoir une réalité qui est faite sur mesure pour nous. Il évoque la popularité de la méditation, celle du yoga, la célébration du moment présent. J'ai l'impression que je décris notre époque en disant ça. La culture du podcast aussi, qui offre une écoute très, très personnalisée. Puis aussi, ça, je sais que ça te parle particulièrement, Coquebert nomme qu'il y a quelque chose qui s'appelle la fin des grands récits collectifs. Puis en parallèle de ça, l'omniprésence de la littérature de l'intime. Je dis que ça te parle, ça, toi, la fin des grands récits, ça, je pense que ça te gosse carrément. Hein?
0: Oui, beaucoup. Puis j'avance en terrain miné, là.
1: Oui.
0: Mais je remarque que depuis, ça doit faire une dizaine d'années, on a perdu de vue les histoires. Or, les histoires sont des mines de sens. On raconte une histoire pour mettre du sens dans un univers qui n'en a pas. Alors que dans les récits intimes, on se raconte pour avoir l'acceptation des autres. Et on perd de vue qu'une histoire doit donner un sens à l'univers. Et c'est pas en racontant son chemin de vie qu'on est capable d'éclairer. On peut peut-être édifier par l'exemple, on peut susciter l'acceptation ou le rejet de soi.
1: Mais on est moins dans la grande perspective historique, sociologique, dans laquelle on peut, mettons, disons, tous et toutes se reconnaître. Là.
0: Absolument, puis on n'ajoute pas de sens à l'univers, et ça, c'est terrible, parce que, mettons que les grands récits fondateurs qui ont parsemé notre civilisation étaient porteurs de sens. Ouais. C'était ça, d'abord et avant tout, leur utilité et leur grandeur. Et maintenant, bon, qu'est-ce que tu veux? Je prends, par exemple, Manuel Carrère, qui écrit toujours au jeu, mais qui écrit toujours un jeu en quête de sens. Je prends, par exemple, le livre L'Adversaire, où est-ce qu'il a rencontré Jean-Claude Roman, qui avait assassiné toute sa famille. Et son livre au complet, c'est une quête de sens. C'est d'essayer de comprendre pourquoi cet homme-là avait fait ça, qu'est-ce qui avait mené à son acte. Et ça, quand le récit de l'intime aboutit sur une recherche de sens ou sur un élément de compréhension, moi, je trouve ça extraordinaire. Mais quand c'est un récit de vie qui fait juste raconter son chemin de vie, ses réussites, ses échecs, ses problèmes personnels, là, je débarque complètement.
1: Puis tu sais, là, tu évoques Carrère, mais on pourrait remonter un petit peu plus loin dans l'histoire. Tu sais, Montaigne, autour de 1570, écrivait déjà au jeu, mais c'était un jeu qui était très, très social.
0: Oui.
1: Quand il parlait même de sa maladie, de ses maladies, de ses bobos, de sa goutte, t'as l'impression, en le lisant, que c'est carrément une main tendue vers l'autre. Il parle de lui pour rejoindre l'autre et faire communauté, mettons, avec ceux qui se sentent dans le même état que lui, c'est-à-dire malade, là, t'sais.
0: Absolument. Le récit intime ne vaut que par l'effort qu'il fait pour rejoindre l'autre, pour s'inscrire dans une société. Autrement, c'est un peu vide de sens.
1: Ça me rassure que tu sois pour la littérature qui est écrite au jeu, mais avec un jeu social.
0: C'est ce que j'appelais le terrain miné.
1: Micheline, quand on réfléchissait à la question qu'on se poserait ce soir, un moment donné, t'as lancé celle-ci. En fait, t'as dit, dans une société du conformisme, est-ce que ça se peut que l'égoïsme devienne une forme de résistance? Finalement, bon, c'est pas celle-là qu'on a retenue, mais bon... J'ai malgré tout réfléchi à ta question depuis notre réunion. J'ai l'impression que oui, l'égoïsme peut parfois devenir une forme de résistance. Comment? Ben, par exemple, quand on résiste personnellement à une mode qui s'impose un peu partout. Mais bon, ça, en même temps, j'ai l'impression que c'est peut-être plus de l'individualisme dans ce cas-là, je sais pas. Mais dans une société conformiste, l'égoïsme peut-il être une forme de résistance, selon toi? Puis si oui, de quelle manière?
0: Moi, je pense qu'on est dans une société qui est plus que conformiste. C'est une société de formatage. Autrement dit, on ne permet plus aux individus de se distinguer.

0: on exige des individus le consensus, l'uniformisation dans tout. Dans les arts, dans la culture, dans l'entreprise, dans tout. Et je ne sais pas si, encore une fois, à cause de la connotation morale du mot égoïste, je ne sais pas si l'égoïsme est un acte de résistance, mais certainement que s'affirmer soi dans sa quête personnelle face à une société qui nie toutes les ambitions personnelles et qui ne pensent qu'à la performance, oui, pour moi, il y a une forme de résistance.
1: Ben, tu vois, on évoquait l'idée que l'égoïsme peut parfois être une forme de résistance, disons, dans certaines circonstances. Moi, cette semaine, j'ai appris qu'une philosophe états-unienne qui s'appelle Ayn Rand, qui a fait de l'égoïsme vraiment le cœur de sa pensée politique, rien de moins. Puis pour la petite histoire... Elle est née en 1905 et morte en 1982. En gros, son concept clé, c'est ce qu'elle a appelé l'égoïsme rationnel. Qu'est-ce que c'est? C'est pas le fait d'être capricieux ou encore de vouloir exploiter l'autre, non. C'est plutôt l'idée de considérer sa vie, son bonheur puis son épanouissement personnel comme des valeurs morales suprêmes. En fait, selon elle, la vie, c'est une espèce de mise en concurrence de tous nos égoïsmes et ultimement, c'est une célébration de la méritocratie. Je reviens au fait que tu en as vu plus que moi dans ta vie. Est-ce que tu avais déjà entendu parler d'elle dans les années 70?
0: Oui. Elle a fait partie d'un espèce de grand mouvement aux États-Unis. Elle travaillait à Hollywood, elle a été scénariste. Il faut que je précise qu'elle était juive russe, née à Saint-Pétersbourg et violemment anticommuniste. Elle a quitté la Russie, elle s'est installée aux États-Unis. Et elle était très, très controversée à l'époque. Il y avait tout un mouvement qui suivait sa pensée. Il y avait tout un mouvement de penseurs et surtout d'académiques qui lui reprochait d'être touche-à-tout, qui reprochait son style parce qu'elle était un peu enragée, qui lui reprochait... Ils ont aussi beaucoup reproché le fait qu'elle s'est associée au marcartéisme pour lutter contre ce qu'elle appelait l'invasion communisme ou le collectivisme. Et sa pensée est vraiment pas ordonnée. C'est une touche-à-tout. On a l'impression qu'elle a pigé un peu dans toutes les modes philosophiques puis qu'elle a concocté cette philosophie qu'elle appelait l'objectivisme.
1: Oui, exact, oui.
0: Et elle était vraiment très critiquée à l'époque où moi j'étais en Californie. Un peu plus tard, dans les années 80, je pense qu'elle a publié ça. Elle l'avait publié plus tôt, mais c'est devenu une espèce de bible.
1: Oui, la vertu d'égoïsme, là.
0: Non, avant ça, il y avait une fiction qui s'appelait Atlas Shrugged.
1: Ah, oui, j'ai vu ça.
0: Je pense que la traduction française, c'est La Grève. Et ça, quand moi j'étais en Californie, c'était un livre de chevet, là. C'était comme une espèce de bible de l'égoïsme, en fait, du bonheur personnel, de l'accomplissement personnel.
1: Oui, puis tu sais, il y avait cette idée qu'elle n'est pas contre la solidarité, mais c'est cette idée, selon elle, que si on veut aider l'autre, il ne faut pas que ça soit une espèce d'injonction. On le fait si on le veut. Parce qu'elle voyait, elle, l'altruisme comme une forme de sacrifice, là, tu sais. Puis aussi, une forme de nivellement par le bas, c'est-à-dire que ça entraînait de la cistana, qu'elle disait, de la jalousie, des conflits d'intérêts. Donc, je lisais ça cette semaine, puis bon, je pense qu'elle oublie qu'on part pas tous et toutes de la même place sur la ligne de départ, mais en même temps, je me disais peut-être qu'elle est un peu, à sa manière, la mère des libertariens, tu sais.
0: En quelque sorte, parce que, bon, l'altruisme est mauvais s'il m'empêche de jouir de mon bonheur personnel.
1: Voilà.
0: Et la liberté personnelle, individuelle, pour elle, est absolument fondamentale. Donc, est-ce que par extension, le mouvement libertarien lui doit quelque chose? Je ne suis pas sûr, parce que, comme je disais, sa philosophie était quand même très critiquée.
1: Oui, c'est ça. Puis,
0: mais ça a nourri le libertarisme, le néolibéralisme, chez certaines couches de la société. C'est sûr que ça a eu une influence.
1: Puis elle-même ne revendiquait pas ce terme-là de libertarienne. Non. Puis je disais aussi qu'en parallèle, pour illustrer que sa pensée était complexe, elle était antiraciste pour l'avortement. Donc, c'est un personnage dont j'ai appris l'existence cette semaine puis qui est assez fascinant.
0: Très complexe.
1: Micheline, encore une fois, c'était très intéressant de réfléchir à voix haute avec toi. D'ailleurs, les auditeurs et les auditrices t'apprécient beaucoup à ce micro-là. Plusieurs me l'ont dit la semaine passée au Salon du Livre de Saguenay. T'es pertinente, généreuse, libre, penseuse. Merci beaucoup, chère, vraiment.
0: Ben, grâce à toi. Merci à toi.
1: C'est le temps d'accueillir notre invitée de la soirée et c'est dans les studios de Sherbrooke qu'on va la retrouver. C'est l'autrice et prof de philo au Cégep là-bas, Véronique Grenier. Par ailleurs, la musique que vous entendez

performance. 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

0: Marc Labelle, notre question du jour aujourd'hui, est-ce qu'il faut être égoïste dans la vie? Vous avez une opinion là-dessus?
1: J'ai une opinion. Il faut certainement pas être égoïste dans la vie, mais nous le sommes tous.
0: On n'a pas le choix ou quoi?
1: Ben, on n'a pas le choix. L'égoïsme, l'altruisme, son contraire, c'est comme le génie et la folie. Il n'y a presque rien qui sépare ces deux choses abstraites.
0: C'est comme l'amour et la haine?
1: Oui, oui, c'est comme l'amour et la haine. Rien ne les sépare, ou presque rien. Par exemple, je peux donner un exemple de l'égoïsme.
2: C'est le philosophe Marc Labelle qu'on entendait ici en 1984 à l'émission de radio intitulée TNT. Maintenant, je suis curieux de savoir ce qu'en pense notre invitée de la soirée, elle qu'on retrouve immédiatement dans les studios de Radio-Canada à Sherbrooke. Elle enseigne là-bas la philosophie au Cégep. C'est aussi une autrice que j'aime vraiment beaucoup, Véronique Grenier. Salut et re-bienvenue à l'émission.
3: Hey, allô Jean-Philippe, je suis tellement contente d'être là.
2: Je suis content que tu sois là aussi. Avant d'aller plus loin, je te présente ma co-animatrice du moment. C'est la légendaire, rien de moins, Micheline Langteau. Véronique, Micheline.
3: Bonjour.
4: Bonjour Véronique.
3: Allô.
2: Micheline qui est chez elle, alors vous aurez deviné que moi je suis seule en studio. Véronique, spontanément, qu'est-ce que la prof de philo pense de ce que M. Labelle disait ici? Puis en fait, si c'était un de tes étudiants dans tes cours, puis qui soutenait cette idée-là, c'est-à-dire qu'il n'y a presque rien qui sépare l'égoïsme et l'altruisme, est-ce qu'il aurait une bonne note?
3: Bien, je lui demanderais de m'expliquer ce qu'il veut dire. C'est pas vrai. Je commencerais un peu par ça, parce que j'écoutais ça, puis je me disais, mais encore. Fait que, ouais. En fait, c'est ça que j'écrirais dans la marge. Là.
2: Mais encore.
3: Ben c'est ça, je serais curieuse de comprendre, en fait, c'est quoi cette idée-là qu'il n'y a presque rien qui sépare les deux. On peut comprendre que ce sont des extrêmes, il y a un continuum. Mm-hmm.
2: En même temps, je pense que aider les autres, donc, mettons, être altruiste, ça peut nous rendre heureux. Puis prendre soin de soi, entre guillemets, être égoïste, ça peut nous rendre ultimement mieux disposés pour aider les autres. Donc, c'est peut-être pour ça qu'il dit que les deux notions sont pas mal liées. Là.
3: Peut-être, oui. Ben, c'est sûr que oui. On peut comprendre qu'elles sont liées aussi. Ça doit être difficile, à part certains cas pathologiques, d'imaginer que les gens sont complètement l'un, complètement l'autre aussi. Je pense qu'on navigue, ça doit être comme un spectre, en fait.
2: Véronique, on se demande ce soir, Micheline et moi, est-ce que l'égoïsme est devenu une vertu? Comme prof de philo, qu'est-ce que tu en penses? Est-ce que notre époque, qui est très tournée vers la célébration du moment présent, puis, l'idée de prendre soin de soi, transformer le moi haïssable de Blaise Pascal en une sorte de devoir moral?
3: Bien, pas pour tout le monde, en tout cas. J'ai pas l'impression que c'est pour tout le monde. Je pense quand même que cette idée-là de l'égoïsme reste associée à pas nécessairement une qualité. Je pense qu'on le remarque beaucoup dans l'art ambiant. En même temps, je suis retournée regarder la culture du narcissisme là, de Christopher Lasch que j'ai lu très longtemps. Puis, je veux dire, il a publié ça en 1979. Puis on était déjà en train de dire tout le monde est trop égoïste.
2: Comme je me quoi, dis,
3: ça fait 50 ans que ça dure. Mais c'est sûr qu'il y a quand même ce mouvement-là qu'on entend où il y a une revendication en fait de la possibilité de penser à soi. Je pense qu'elle se déploie différemment chez les individus. Je réfléchissais à ça, en fait, c'est hier que le mot m'est aussi apparu à l'esprit. Je pense que si on se dit qu'on a besoin d'un saint égoïsme, c'est probablement les gens qui revendiquent ça, j'imagine, c'est aussi parce que la plupart du temps, la difficulté peut-être à penser à elle. Donc là, ça devient comme un rempart, ça devient quelque chose dans lequel on peut essayer de se réfugier pour momentanément essayer de penser à soi parce qu'on a de la difficulté à faire au quotidien. Shout out aux mamans. mais je me demandais si... Puis là, le mot n'existe pas vraiment où il est comme pris par des coachs de vie. Fait que je le mets en guillemets, mais j'aimais l'idée peut-être aussi de la notion d'égophilie, mais dans le sens de... C'est comme le philia de philosophie, d'amour-amitié, mais qu'on aurait envers soi-même, qui rend la notion, je pense, à la fois peut-être, c'est ça, plus saine, mais aussi plus intéressante, parce qu'un vrai ami envers soi-même, il n'est pas complaisant nécessairement, tu sais.
2: Oui. Puis, si je porte un regard oblique sur ce que tu viens de dire là, tu sais, on entend tellement parler en ce moment de l'importance de prendre soin de soi, de poser ses limites, de protéger son énergie, que je me demande parfois si c'est pas une nouvelle manière de nommer l'égoïsme. Je sais pas ce que t'en penses, puis peut-être que je suis dans le champ aussi, je sais pas, là.

0: Je sais pas si je serais confortable de ramener ça à l'égoïsme, mais peut-être que c'est juste un enjeu de conceptualisation aussi, parce que clairement, c'est une de ces formes. Mais ce discours-là, quand on regarde qui, à qui on s'adresse, puis qui vise, ça revient un peu à ce que je disais tout à l'heure, c'est quand même... Puis en fait, c'est pas vrai, parce que je le tiens à mes enfants, ce discours-là, parce que je veux que j'aimerais ça qu'eux apprennent justement à mettre des limites, puis tout ça, mais probablement parce que, tu sais, je veux dire, on est constamment, soit dans la culture de performance ou autre, on est amené, en fait, puis on est une génération à avoir été amené à avoir de la misère, à mettre des limites, puis à toujours se dépasser, puis à toujours faire plus, puis on... Ben, je ne sais pas, les burn-out se mesurent.
1: Ouais. Dans ton recueil pour ados qui s'intitule « Petite douceur », qui est paru l'an dernier à la courte échelle, tu prônes justement la douceur envers soi, mm-hmm. puis le droit de se flatter le cœur. Je trouve ça très beau. Si prendre soin de soi, c'est une vertu, où est-ce que s'arrête, disons, cette bienveillance-là envers soi-même? Puis où commence le piège du nombrilisme, à ton avis?
0: Probablement quand... on n'est plus capable de voir autrui. Tu sais, quand on devient tellement... Puis là, c'est l'autre versant, en fait, de l'égoïsme. C'est celui où peut-être qu'on va être capable de prendre en considération comme peut-être ses amis, peut-être sa famille, mais puis encore, puis au-delà de ça, ben il n'y a que soi, là.
1: Ouais. Donc, je pense quand que ça devient systématique, finalement.
0: Oui, tu sais, parce que je pense que c'est l'être momentanément égoïste parce qu'on vit une situation difficile ou autre. L'enjeu est jamais là, mais l'enjeu, c'est quand il y a quelque chose qui se chronicise dans notre incapacité, non seulement à voir, à considérer même la possibilité d'eux, ou pire, tu sais, à ne pas voir d'intérêt, en fait, à s'intéresser à ce qu'il y a à l'extérieur de sa bulle. J'ai comme l'impression, puis là, on pense vraiment à voix haute, là, mais j'aime ça quand même, parce que là, je peux me permettre des hypothèses. Mais que je pense que c'est un peu pire ce qui est en train de se produire. Je me demande si on n'est pas en train, tu sais, d'être dans une ère comme une sorte de solipsisme. Tu sais, où littéralement, tu sais...
1: On devient notre propre certitude, là, tu
0: sais. Puis au-delà de soi, rien. Non, mais quand on regarde, là, je veux dire, comment les réseaux... Puis là, je mets la faute là, sur les réseaux sociaux, ça me tente de faire ça. Tu sais, on constate que c'est comme si la réalité semble se plier. Il y a nos désirs, nos intérêts, notre confort, même notre vérité, là, je veux dire. Puis alors qu'on peut très, très peu se fier, finalement, à notre perception puis à nos sens, avec, en ce moment, à l'ère des réseaux sociaux et des deepfakes et de tout ce qu'il y a, c'est quand même un moment où beaucoup d'individus ne veulent que se fier, en fait, à leurs intérêts, ne vont pas chercher à aller voir un peu plus loin. Puis là, je m'excuse pour les grandes généralisations, mais j'ai l'impression qu'il y a comme une forme d'enfermement. Je pense pas que les gens sont bien là-dedans, mais j'avais l'impression, peut-être, que c'est là.
1: Ben, je pense que tu es sur une piste qui est aussi celle de l'essayiste Vincent Cockbert, qu'on a évoqué un peu plus tôt. Lui, il parle de l'ère de l'égocène pour qualifier notre époque. Puis c'est ça, c'est l'idée qu'on s'est créé une espèce de monde à la carte, puis qu'on reste dans nos chambres d'écho. T'sais, on se fait livrer de la nourriture à la maison, c'est l'ubérisation de tout. Puis on finit justement par avoir l'impression que rencontrer l'autre, c'est un risque, t'sais, ou que c'est fatigant.
0: C'est fatigant. Ouais, oui, c'est ça. Oui, parce que je l'ai pas...
1: Non, mais je pense qu'on est à la même page, comme on dit.
0: Oui.
1: Je rappelle que tu es enseignante, au collégial, tu étais prof de philo. À partir de ton expérience des dernières années auprès des jeunes, puis là, ça se peut que je t'invite à généraliser, mais garde, c'est comme ça, c'est une courte entrevue. Est-ce que tu perçois une forme de repli sur soi, égocentrique, ou au contraire, chez ces jeunes-là que tu côtoies, est-ce que tu perçois plutôt une forme de culpabilité dès qu'ils pensent à eux, à elles?
0: J'ai pas accès au deuxième versant, dans le sens où j'ai pas une relation peut-être assez intime avec les élèves, ou c'est pas une conversation que j'ai pu avoir avec eux dans le cadre des cours que j'enseigne, sauf que il y a un malaise. Il y a un malaise dans le sens où, manifestement, je veux dire, puis moi j'ai vu le changement, là, parce que quand j'ai commencé à enseigner, personne n'avait de cellulaire, puis là je dis maintenant tout le monde a un cellulaire, puis même si je l'interdis pendant les cours, bon, pendant les pauses, ils sont sur leur téléphone, là, c'est l'un des premiers réflexes. Mais ce que je vois aussi, d'un autre côté, c'est beaucoup de détresse, beaucoup d'isolement, d'esseulement aussi, avec très peu de moyens de comprendre comment on sort de ça. T'sais, à moins qu'un adulte te convoque à ton bureau. Je convoque à mon bureau, qu'est-ce qui se passe? Puis là, il y a quelque chose qui peut s'ouvrir, puis on peut rediriger vers des ressources ou autre. Mais je vois vraiment comme plus de difficultés là, à nouer avec autrui. Donc, mais je pense pas que c'est un manque de volonté. Je pense qu'il y a comme un inconfort. Il y a quelque chose qui fait que c'est plus difficile. Donc, je dirais qu'un genre de repli, mais je suis pas sûre qu'il est voulu. Puis je suis pas sûre que tout

0: monde est si bien là-dedans.
1: C'est drôle, là, je pense à Asma Mala, la politologue, tu sais, qui dit que oui, là, toi, tu nommes qu'il y a un inconfort, mais elle a fait référence à cette idée qu'on manque peut-être de mots pour se nommer.
0: Oui.
1: Est-ce que je t'entends réagir? On manque de mots pour se nommer que tabarouette, c'est en train de se produire, puis on peut se demander si c'est ça qu'on veut, tu sais, être chacun de notre part.
0: Hey, tellement. Tout ça, ça fait un moment que je fais une courte parenthèse, là, mais que depuis l'élection de Trump là, en janvier, donc j'ai eu un moment comme de sidération, tu sais, qui a fait que j'ai eu vraiment de la misère de plus en plus à mettre des mots. J'interviens presque plus non plus à plein d'endroits. Juste comme je sais pas trop ce qui se passe.
1: Ça.
0: Puis en même temps, j'ai l'impression que c'est ça. J'aurais tellement besoin qu'on puisse peser sur pause de façon générale, ne serait-ce que par rapport à l'IA, mais aussi par rapport à ce qui est en train de se passer, ce qu'on fait à la jeunesse là en ce moment avec tout ce qu'on a permis. Puis justement qu'on puisse On peut-tu réfléchir? Puis là, c'est comme si tout va tellement trop vite qu'on n'est comme pas capable. Il y a tellement trop d'informations aussi que prendre le temps de regarder puis de réfléchir puis de pouvoir s'en parler, c'est comme si c'était pas possible. Pourtant, je sais que c'est possible, mais j'ai vraiment l'espèce de conviction que c'est comme pas possible. Donc, je partage ça complètement. Puis, une autre crainte que j'ai qui va dans ce sens-là, tu sais, cette génération-là, née avec les écrans, née avec l'IA bientôt, ou du moins très habituée d'être en conversation avec les IA, je me demande, tu sais, est-ce qu'éventuellement on va arriver à un point où même on va... Parce qu'on n'aura pas connu l'avant, on n'aura même plus de mots pouvoir nommer comme ce qui est ressenti ou peut-être...
1: Faire référence à ce qui était là avant, là, tu sais.
0: Oui, on aura comme... Tu sais, il n'y aura plus ce marqueur-là qui pourrait permettre de... Tu sais, parce que nous, on est capable de nommer le malaise. Parce qu'on a le pied entre les deux. Mais...
1: Puis qu'on côtoie des gens qui n'ont vu d'autres, comme Micheline Lanteau.
0: Oui.
1: Je suis content de t'avoir reçu à ce micro-là. Véronique, j'ai l'impression qu'on nourrit quand même une forme d'espoir malgré tout ensemble en t'écoutant parler.
0: Hey, j'espère, parce que si c'est pas dans le bon sens, je vais être un peu triste.
1: Véronique Grenier, prof de philo au Cégep de Sherbrooke, tu es également autrice. On te doit, entre autres, l'essai « Nos fatigues, une exploration de nos fatigues ordinaires » paru chez Atelier 10 en 2022. Merci beaucoup d'avoir accepté notre invitation. C'était un plaisir de te réentendre à l'émission. J'espère qu'on pourra refaire ça plus tard cette saison. Puis je te souhaite surtout d'ici là une très belle fin de soirée.
0: Hey, merci, vous aussi.
1: Salut.
0: Bye.
1: Tu restes là, Micheline? T'es là, oui?
2: Oui, je suis toujours là, bien sûr.
1: Pour réagir à cette entrevue, réfléchir à @radio-canada.ca ou envoyez-nous un message par la bulle de conversation.
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1: Le mangeu de Puck. C'est la finale de hockey masculin des Jeux olympiques de 2026 à Milan-Cortina. Les États-Unis affrontent le Canada et en raison du décalage horaire, la partie est présentée à 8 heures le matin. Comme le veut la formule, il a beau être 16 heures quelque part dans le monde, en ouvrant le frigo, c'est le lait que j'ai sorti, pas une bière. Installé devant la machine à café, j'ai l'impression d'être dans le même état que les joueurs canadiens à quelques minutes de sauter sur la glace. Je fixe le mur et j'essaie de visualiser la victoire. Dans mon cœur, le but gagnant sera l'œuvre de Nick Suzuki. Oui, mon jupon de fan du Canadien dépasse. J'ai d'ailleurs mon chandail de Montréal sur le dos. Une fois le match en cours, les amateurs comprennent rapidement que le gardien des États-Unis, Connor Hellebuck, est non seulement en grande forme, mais qu'il dégage aussi, dirait Vladimir Jankélévitch, un petit je ne sais quoi qui donne à penser qu'il est dans sa zone. Les lancers viennent de tous bords, tous côtés, mais il voit tout et arrête tout. Dans mon salon de Rosemont, j'ai l'impression d'entendre les partisans d'un océan à l'autre dire à leur progéniture « Ouais, ben je pense qu'on va pas la gagner, celle-là. » Lors du premier entracte, les commentateurs sont unanimes. Sans lui, ce serait déjà 4-0 pour le Canada, en plus de se demander pourquoi ses coéquipiers le laissent être ainsi bombardé. En gros, c'est Hellebuck contre le Canada, et clairement, l'histoire risque de retenir sa grande performance individuelle. Mais bon, comme le disait Claude Piton-Ruel, c'est pas fini tant que c'est pas fini. Encore une fois, cette maxime de l'ancien entraîneur du Canadien s'est avérée. c'est qu'à la fin du match, ce qui a retenu l'attention, c'est pas la performance individuelle exceptionnelle du gardien des États-Unis, même s'il n'a laissé passer qu'un seul but. Non. C'est plutôt le jeu individualiste de l'assistant capitaine du

Canada et grande vedette de la Ligue nationale de hockey, Connor McDavid. En fait, si on s'en remet à la philosophie, il serait plus juste de dire qu'il a carrément été égoïste. Dans le jargon du hockey, ceux qui agissent comme ça, ben on les appelle des mangeux de puck. La prolongation venait de commencer.

0: face à d'aussi bons joueurs que lui. Contrairement à un mardi soir de décembre lors d'un match facile contre, disons, le Toronto, manger le puck servirait contre lui. Au fil des périodes, ça a craqué les États-Unis et les commentateurs ont vu juste en affirmant que le vent risquait de changer de côté à un moment donné. Résultat, ce qui devait arriver arriva. Après que McDavid ait mangé le puck et qu'il l'ait perdu en zone des États-Unis pour la deuxième fois en quelques secondes, ben le jeu s'est déplacé dans la zone du Canada et Jack Hughes des États-Unis, le tout sur une belle passe de Zach Werenski, a compté. Et ça en était fait de McDavid et sa gang. Après avoir sacré jusqu'à en renverser mon café sur le divan, j'ai repensé à un ami d'enfance, François. J'ai joué au hockey avec lui pendant quelques années et chaque saison, il finissait en tête du classement pour le nombre de buts marqués. Il avait tout pour lui. Il patinait vite, il avait un lancer redoutable, puis il était toujours le plus beau gars des équipes dans lesquelles on a joué ensemble. En revanche, tout le monde haïssait jouer avec lui sur son trio. C'est que François était un sacré mangeur de puck. Même mal pris alors que trois joueurs le couvraient, il gardait la rondelle. Je me rappelle qu'un de nos entraîneurs, Ghislain, lui disait souvent quand il rentrait au banc, « Voyons donc François, passe le puck sacrément. » Mais mon moment préféré, c'est lorsque notre coach était vraiment à bout de le voir manger la rondelle et qu'il lui hurlait à partir du banc, « François, veux-tu du ketchup pour manger ton puck? » Pour ma part, je garde le souvenir d'une seule fois où j'ai choisi de ne pas faire de passe à un coéquipier pourtant bien positionné. C'était dans une finale de tournoi, à Granby, je pense. La prolongation venait de commencer, le jeu se déroulait devant notre banc. Ghislain m'envoie sur la glace et la rondelle atterrit sur ma palette comme par magie, gracieuseté d'un joueur adverse. Après quelques enjambées, je me suis retrouvé en échappé avec un coéquipier. J'ai tourné la tête et j'ai regardé François. J'ai faim de lui faire une passe, puis j'ai tiré au but. La rondelle est rentrée. On venait de gagner le tournoi. À rebours, j'aurais tellement aimé entendre un descripteur à la télé dire « Eh bien, Claude, c'est la preuve que l'égoïsme peut parfois être un altruisme, hein? » Ah, là, on parlait de
1: super.
0: Hockey.
1: Super!
0: Merci, on va le prendre.
1: Manger de puck!
0: On va le prendre, comme dirait ma psy Marilyn, qu'on salue.
1: Ben oui.
0: Là, on parlait de hockey, mais dans ta vie professionnelle, toi, t'as été une actrice, et peut-être que je suis dans le champ, mais j'ai l'impression que c'est un domaine où il faut peut-être justement d'abord penser à soi. Là, je fais référence, par exemple, au contexte d'une audition. C'est-à-dire que si on est altruiste, puis qu'on dit au réalisateur que l'autre comédienne avant nous était bien meilleure, ben on n'aura pas le rôle. As-tu l'impression que t'as pratiqué un métier où parfois l'égoïsme était nécessaire?
1: Ben dans mon cas, pas vraiment, parce que ça m'est arrivé très souvent, ça m'est arrivé quelques fois, de dire à un réalisateur, « Me semble qu'une thèse serait meilleure là-dedans. » C'est se tirer dans le pied, comme on dit, mais je le faisais en toute franchise, j'ai pas d'égo d'actrice, mais semblait toujours qu'il y avait quelqu'un de meilleur que moi pour un rôle particulier. Il y a des rôles où j'ai carrément dit, bon, ça, c'est pour moi.
0: Ouais.
1: Mais quand on connaît son emploi comme actrice, ça devient difficile d'accepter quelque chose si on sent qu'on est, on n'est pas tout à fait sur son X.
0: Ouais.
1: Et que ça ne semble pas totalement fité avec qui on est.
0: Il y a des réalisateurs qui ont dû trouver ça surprenant quand même de se faire dire, on donne le rôle, puis non, finalement, l'autre
1: oui,
0: est la meilleure.
1: Oui, mais je pense que c'est, il me semble que c'est arrivé une fois où ils m'ont écouté.
0: Ah bon?
1: Me semble, mais je peux me tromper là, dans ma vaste carrière. Ouais. Il est arrivé plein de choses, mais de façon générale, quand ça s'imposait à moi, je le disais, parce que je trouvais ça important que le réalisateur puisse considérer un autre choix. Voilà. C'est niaiseux, c'est ça.
0: Ben non, mais c'est tout à ton honneur, je dirais ça. Pour terminer ce dernier épisode, oui, avec toi et déjà, j'ai décidé de te faire entendre une archive d'un homme avec lequel je trouve que tu as une grande parenté d'esprit. On est le 30 janvier 1999 et cette fois-ci, ce n'est pas le cardinal Paul-Émile Léger. C'est un extrait de télé, d'une émission de télé intitulée « Au-delà des apparences ». Puis celui qu'on va entendre, c'est, roulement de tambour, le syndicaliste québécois Michel Chartrand.
2: C'est parce qu'on est dans un siècle d'égoïsme, c'est-à-dire. On a mis de côté tout le sens communautaire. Le sens de la dignité de l'homme, hein. L'homme, il fait partie d'une société, puis il est venu au monde pour être heureux. S'épanouir dans la société.

0: société. Ben ça, c'est par l'ensemble de la société qui s'épanouit. Les gars qui sont venus riches, Chris, ils n'ont pas... Excusez, madame. Ils n'ont pas pris ça, ils n'ont pas pris ça à côté de chez eux. C'est l'ensemble de la société qui les a rendus riches. Hein. Alors, quand on parle du revenu de citoyenneté, puis il y a des gens qui disent, vous allez prendre aux riches. On ne prend pas aux riches, on leur fait restituer un peu. Non, c'est ça.
1: Oui.
0: Puis les jeunes qui quittent pour des bourses...
2: On s'ennuie dessus de Michel Chartrand, n'est-ce pas?
3: Ah, mon Dieu, quelle voix unique, quelle voix pertinente. Et...
2: Oui, c'est ça, pertinente, le propos de ce monsieur-là. Entre toi et moi, est-ce que tu serais pour ça, toi, un revenu de citoyenneté, pour lutter, entre autres? Évidemment, ça ne serait pas la solution qui mettrait fin à l'égoïsme, mais serais-tu pour ça, cette idée,
3: totalement,
2: pour lutter un peu contre l'égoïsme?
3: Totalement, tout comme j'ai toujours été pour le salaire des femmes qui désirent rester à la maison pour élever les enfants, parce que c'est un travail.
2: Ouais, ouais, ouais.
3: Et je pense que le revenu de citoyenneté, c'est un minimum garanti.
2: Comme l'a dit le concept lui-même, revenu minimum garanti, ouais.
3: Exactement, qui permet à l'individu de ne pas subir les pressions de tout, du chômage, de la société actuelle. La société actuelle ne favorise pas l'épanouissement des pauvres, disons. Disons-le comme ça.
2: Ouais, ça, je pense que je pense qu'on va on pourrait le répéter à chacun des épisodes de Réfléchir à voix haute. Micheline, c'est déjà la fin de ce cycle de co-animation. Ensemble, oui. Est-ce que tu me donnes la permission et à Kim de te réinviter, éventuellement, cher?
3: Ah oui, écoute, absolument. Ça, j'ai tellement de plaisir avec vous deux. C'est un privilège.
2: C'est réciproque, cher, et je m'ennuie déjà de toi. Merci à Kim Leblanc pour ses très beaux et pertinents dossiers de recherche. À Jacinthe Mayotte pour les perles qu'elle trouve dans les archives. Co-animation Micheline Langteau. Le mot de la fin revient ce soir à Pierre Desproges, humoriste, mais aussi philosophe à sa manière. Il ne suffit pas d'être heureux, il faut encore que les autres ne le sois pas. Je trouve ça tellement bon.
3: C'est très cela.
2: Je m'appelle Jean-Philippe Plot. Dimanche prochain, c'est Marie Ekiel, pouvez-vous croire ça, alias Passe-Partout, bien sûr, qui prend le relais de la co-animation pour 4 semaines. D'ici là, prenez soin de vous et des autres. Merci encore, Micheline, camarade Langteau. À très vite,
3: merci, j'espère. Merci à toi.
2: Salut.
3: Merci à toi.
2: Bye.
3: Bye.
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10: Ici Rebecca Kwan, voici les informations. Mark Carney a remercié le président américain après s'être entretenu avec lui pour ce qu'il qualifie de rôle de premier plan dans les efforts visant à conclure un cessez-le-feu énergétique en Ukraine. Donald Trump a annoncé qu'un tel accord avait été conclu, mais le président ukrainien Volodymyr Zelensky soutient ne pas avoir été mis au courant de cette entente. Selon le premier ministre canadien, cet accord a un grand potentiel de désescalade, à condition que la Russie s'engage aussi à le respecter. Marc-Antoine Leblanc a préparé ce reportage.
11: Même s'il a déclaré qu'il n'était pas au courant d'une entente entre son pays et la Russie, le président ukrainien Volodymyr Zelensky a néanmoins salué l'annonce de Donald Trump. Mais encore faut-il que le cessez-le-feu devienne une réalité, selon lui. L'Ukraine est prête à s'abstenir de frapper des installations énergétiques russes. Et nous attendons de la Russie qu'elle fasse preuve de la même volonté, a dit le dirigeant ukrainien. Il se questionne toutefois à savoir si Moscou veut réellement la paix. Volodymyr Zelensky affirme que la Russie a frappé des installations énergétiques en Ukraine après l'annonce de Donald Trump d'un cessez-le-feu.
12: Donald Trump ayant, disons, le passé qu'on lui connaît.
11: Raphaël Jacob est chercheur associé à la chaire Raoul Dandurand.
12: Est-ce que depuis le début de son deuxième mandat, lorsqu'il est question de faire de grandes annonces

0: international, gardons-nous une petite gêne avant d'être moindrement confiants qu'il y a vraiment quelque chose qui s'est fait.
1: Dimanche matin, Volodymyr Zelensky a aussi déclaré aux médias américains ABC qu'il organiserait des élections si la Russie acceptait un cessez-le-feu complet cette fois-ci de 60 jours.
2: We will be ready for any choice of our people.
1: Si les conditions établies par Volodymyr Zelensky étaient respectées par la Russie, Kiev sera prêt à accepter n'importe quel choix de la population ukrainienne lors d'une élection. Ici Marc-Antoine Leblanc, Radio-Canada, Montréal.
3: Face à une hausse de la criminalité chez les adolescents, le Centre de réadaptation pour les jeunes en difficulté d'adaptation de Laval déploie un nouveau programme pour favoriser la réinsertion sociale d'ados qui ont commis des délits. Le programme de recherche alternative à la délinquance vise à leur montrer qu'une vie loin du crime est possible. Valérie Gendron a préparé ce qui suit.
4: C'était les pires moments de ma vie. C'était ma première fois que je rentrais en centre. J'avais pas une bonne attitude, j'avais pas une bonne ouverture.
5: John, un nom fictif pour protéger son identité, fait partie des 36 jeunes qui sont en garde fermée au centre de réadaptation de Laval après avoir commis un délit. Mais John entrevoit son avenir différemment dorénavant.
4: Le programme RAD m'a beaucoup outillé sur des passions et sur des travaux. Donc, c'est sûr que quand je vais sortir, j'ai beaucoup cherché à mieux me connaître et garder cette ouverture-là.
5: Ce programme aide les jeunes à remettre en question la délinquance en les mettant en contact avec des partenaires comme la police et aussi des bénévoles qui viennent présenter différents loisirs et métiers. Une approche différente, selon le criminologue à la tête de ce projet, Francis Ouellette.
6: On essaie de changer un peu le modèle, des fois de décourager à la vie ou au comportement délinquant, mais plutôt de se dire, on peut avoir une belle vie citoyenne, puis ça peut être quelque chose de plaisant.
5: Pour la directrice adjointe Farah Jamal, ce programme est hautement important puisque la criminalité chez les jeunes est en hausse. À Laval, ils ont dû d'ailleurs ajouter une troisième unité d'hébergement dans la dernière année.
7: Je trouve que c'est vraiment important qu'on puisse leur donner leur chance à nos jeunes, investir en eux, parce que c'est eux le futur de notre société.
5: Ici Valérie Gendron, Radio-Canada, Montréal.
3: En terminant, des athlètes du monde entier se sont déplacés pour participer au 34e marathon de Montréal. Le Kenyan Jeffrey Bergin et l'Éthiopienne Alem Jebre Mariam sont arrivés les premiers dans leurs catégories respectives. Cela dit, l'événement rassemble principalement des coureurs amateurs qui se sont eux aussi dépassés. Le reportage d'Emma Guerrero-Dufour.
8: Après la ligne d'arrivée du marathon de Montréal au parc Maisonneuve, l'énergie des coureurs est presque contagieuse.
9: C'est ma première fois. Oui, mais en fait, je réalise pas. je suis un peu dans un high en ce moment.
8: Pendant son 21 km, Sophie, qui court depuis un an seulement, était très concentrée.
9: Vous avez un petit comité ici là qui est venu vous encourager. Mais ils sont venus m'encourager, mais j'étais tellement focus que je les ai même pas eus.
8: Et trois jeunes enfants de Sophie sont maintenant accrochés à sa couverture thermique.
9: C'est sûr qu'il y a une trend. Je pense que c'est porté par les réseaux aussi, quand même, mine de rien, le fait de montrer qu'on est capable de faire quelque chose. Mais au-delà de ça, je pense que les gens se rendent compte que ça te fait du bien à toi-même, en fait. Tu le fais pour toi.
8: Cette année, plus de 35 000 personnes ont enfilé leurs souliers de course pour accomplir cette prouesse.
10: J'ai fait un demi-marathon. Je suis très fière de moi. Bravo à tout le monde qui a participé.
8: Shana, 34 ans, est rayonnante.
11: Est-ce que vous avez pensé à abandonner à un moment donné?
10: Oui, plusieurs fois. Mais regarde, je suis passée la ligne d'arrivée, puis j'ai fini.
9: Pourquoi c'est important pour vous de venir aujourd'hui?
10: Parce que ma meilleure amie, c'est la meilleure.
12: Parce que c'est ma fille. Puis je trouve que c'est un beau défi à relever au moins une fois dans une vie.
9: Vous allez faire quoi le restant de la journée?
10: Manger de la poutine.
8: Ici Emma Guerrero-Dufour, Radio-Canada, Montréal.
3: C'est ce qui conclut les informations. 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

La fin du mois de septembre et le début du mois d'octobre marquent un moment extrêmement important pour les communautés autochtones. C'est le retour dans le territoire pour les Innus. On va dans le Nutchimut pour la chasse, on part au début de l'automne pour ne revenir qu'à la fin du printemps pour ensuite passer l'été dans notre territoire de pêche. Les territoires estivaux sont plus connus des Allochtones parce que c'est là où on a décidé d'implanter les réserves à l'époque de la loi sur les Indiens. C'était plus facile de nous garder sur des lieux qu'on connaissait déjà, des lieux où on revenait chaque année pour se rassembler. Mais à l'automne, on sortait les canots qu'on avait fabriqués au cours de l'été et qu'on avait fait baigner pour qu'ils nous portent chance et qu'on n'ait pas d'accident, et on s'éparpillait sur le territoire. De nos jours, ces moments-là sont encore très importants. Ils sont inscrits dans le calendrier scolaire parce que les familles vont dans le territoire pour une semaine. Et c'est le moment idéal pour transmettre les savoirs ancestraux, pour pratiquer la culture de façon intense. Et c'est le pire moment de l'année pour pouvoir espérer une réponse à un courriel ou un retour d'appel. De nos jours, c'est de plus en plus difficile de pouvoir coordonner des séjours dans le territoire. Alors, ces moments-là deviennent des moments sacrés pour être en famille et transmettre des enseignements. Et nos aînés sont précieux dans cette transmission. Cette semaine, j'ai dû dire adieu à une femme qui était porteuse de grandes connaissances sur les plantes, sur les langues et la culture matérielle, entre autres. Ma grande-tante Julie, qui nous inspirait quotidiennement, et elle était d'une grande luminosité. Elle est partie pour toujours dans le territoire et elle réside aussi dans le cœur des membres de sa famille et de sa communauté. Yamé Chouni. Ce soir à l'émission, le Tribunal permanent des peuples vient remettre des actes d'accusation. On en parle avec Fanny Lafontaine. Sébastien Brodeur-Girard nous présente la nouvelle chaire consacrée aux droits linguistiques des premiers peuples. La joueuse de hockey, Wikona Laloche des Carabins, nous fait un petit coucou. Mais tout d'abord, Michel Jean vient nous parler de son nouveau roman, Nishim.

0: Je vous amène avec moi direction Machteriat au Québec. C'est là qu'on va retrouver les deux personnages du nouveau roman de Michel Jean, Nishum. Nishum, ça veut dire cousine en Inuaimun, et c'est le lien qui unit Claude et Jeannette. L'une a grandi à la ville et l'autre dans le territoire, puis en réserve. Et on rejoint Michel Jean pour en parler. Coué coué, Michel!
1: Coué coué!
0: Elle savait que je suis contente de t'avoir à l'émission.
1: Ça fait tout le temps plaisir, tu le sais.
0: Michel, avec ce livre, tu nous ramènes plutôt dans l'univers de ta coucoum, Almanda, dans ton univers à toi, en fait. Et cette fois, tu mets de l'avant ta mère et ta tante. Et oui, Claude, c'est ta mère, et Jeannette, c'est ta tante.
1: Jeannette, en fait, c'est la cousine de ma mère.
0: OK.
1: Puis moi, c'est comme ma... je la considérais comme ma grande sœur parce que j'ai pas eu de sœur. Puis c'est vraiment elle qui m'avait dit « L'Indien, tu l'entoies », puis qui m'avait ramené vers la communauté à l'époque. Donc, notre lien familial, c'est petite cousine, ou je sais pas trop quoi, mais pour moi, je la considérais comme une sœur, en fait.
0: Mais c'est tellement drôle que tu dis ça, parce que dans l'intro, je parlais de ma tante Chouni, puis justement, c'est ça, ma mère l'appelait sa tante-sœur, parce que c'était la... Tu sais, ils ont été élevés ensemble. Les cousines, dans une communauté, c'est souvent ça, c'est des relations beaucoup plus complexes. Mais quand t'entends cousine, tu dis quasiment une sœur, parce que c'est tellement proche.
1: Il y avait une vraie amitié entre Jeannette et ma mère. Donc, d'ailleurs, le dernier message que j'ai de ma mère sur Messenger, c'est elle m'a dit « Comment va ma cousine? » C'est quand elle était capable d'écrire. Donc, c'était deux personnes qui étaient proches.
0: Ah oui, c'est extrêmement personnel. Tu sais, c'est un bout de ta vie qu'on visite. Est-ce que tu dirais que c'est peut-être ton livre le plus personnel jusqu'à date?
1: Oui, parce que Nishum, ça m'a vraiment permis de parler de ces deux réalités qui sont que tu connais toi aussi, là, mais la réalité des Inuits qui vivent en communauté, mais la réalité aussi des Inuits qui vivent en ville, tu sais.
0: Oui.
1: Puis on est nombreux aussi. Et donc, à travers la vie des deux cousines, c'est de ça dont j'avais envie de parler. Puis c'est ma réalité à moi aussi. Hein? Fait que c'est sûr que c'était proche.
0: Ah oui, parce qu'en plus, toi, tu te mets en scène, enfant, on voit le petit Michel grandir dans les yeux du personnage de Claude. Ça doit être quand même drôle de se regarder à travers les yeux de quelqu'un qu'on aimait. Puis moi, je me dis, tu dois vouloir tellement bien dire les mots pour pas parler d'un faux personnage. C'est quelqu'un que t'as connu. Moi, je trouve que ça a l'air plus compliqué que d'inventer un personnage.
1: Oui. Non, ben ça, c'est sûr, parce que t'as une responsabilité envers le personnage. Tandis que quand tu l'inventes, il est à toi. Tandis que là, la personne a existé, tu sais, même si ma mère est décédée il y a 2 ans. J'étais pas chaud à l'idée de me mettre dedans. C'est vraiment parce que j'en avais besoin pour le récit, parce qu'à un moment donné, il fallait parler des enfants de Claude, puis...

0: suis le fils aîné, donc je pouvais pas changer mon nom, ça aurait fait bizarre. Puis je pouvais pas mettre mon plus jeune frère à ma place parce que l'âge j'y étais pas. Donc je me souviens que quand j'ai envisagé ça, j'ai appelé mon éditrice, j'ai dit écoute, ça fait-tu bizarre, il me semble, tu sais, comme tu me vois de pas beaucoup quand même, là, c'est pas une grosse portion. Puis elle m'a dit non, Michel, elle a dit c'est bon, elle a dit vas-y, puis gêne-toi pas. Donc je l'ai fait parce que c'était utile pour le livre, mais j'aime pas mettre, moi, tu sais, dans les romans ou tout ça, j'ai une certaine, je sais pas si c'est de la pudeur ou de la gêne, ou je sais pas trop, mais...
1: Tu t'es pas épanché sur ton propre personnage, mettons.
0: Non, le petit Michel, il passe vite, là, puis il dit pas grand-chose.
1: Mais mon maudit, tu m'as fait brailler, parce que je m'attendais pas à entendre le nom de ta cousine France, qui était aussi... mon ami. Ça, ben c'était... Oui, mais... j'étais très touchée de lire justement la vie d'une personne qui nous a marqués tous les deux.
0: Ben oui.
1: Mais je trouvais que tu l'avais tellement bien fait, puis tu avais honoré aussi sa participation à la vie communautaire. Là.
0: C'était quelqu'un qui était très dynamique, puis elle dirigeait le... Tu sais, France a dirigé le Centre de métiers autochtones, oui, à Joliette, donc elle travaillait avec les Atikamekw. Puis elle m'invitait de temps en temps pour que j'aille rencontrer les gens là-bas, tu sais. Fait que j'allais une couple de fois par année, deux, trois fois par année. Puis elle habitait à Montréal, donc elle avait souvent affaire sur la Rive-Sud, elle débarquait chez nous régulièrement, m'amenait du doré, ce qui était toujours sympathique. Si je me souviens de sa mort, puis l'impact pour Jeannette, et je me souviens des funérailles, des deux autobus d'Atikamekw qui sont descendus pour ses funérailles, c'était extrêmement touchant. C'est dur quand même, tu sais, je disais, parce que dans ce roman-là, il y a beaucoup de gens que j'aime. Et certains sont disparus. Tu sais, ma mère, Jeannette, France, tous ces gens-là c'est des gens auxquels j'étais très attaché puis qui sont disparus, mais je les fais revivre. Puis quand ils revivent comme ça, ben, il en reste quelque chose, je me dis, moi.
1: Ben oui, parce que moi, c'est grâce à France, si je t'ai connu, je parlais de son cousin qui était journaliste, puis c'est ça que je trouve drôle, c'est que ça faisait vraiment un lien entre comment nos communautés sont serrées, même si, tu sais, vous autres, ouais, êtes de Macheteuillat, puis moi, je suis de Gwantit. Ben ça, je trouvais ça vraiment, comment je veux dire, ça mettait la communauté en place.
0: Il y a cette fraternité qui existe entre les communautés aussi. Tu sais, toutes les communautés, nous... on se lient là. La communauté de Macheteuillat, ça, ce site particulier, c'est celle qui est vraiment le plus à l'ouest, à la limite du Nitassinan. Tu sais, on est collé sur les Atikamekw. Il y a beaucoup d'Atikamekw qui vivent à Macheteuillat. Il y a des cris aussi qu'on voit beaucoup aussi. Donc, c'est une communauté qui a une réalité à elle. Alors que sur la côte nord, il y a comme un ensemble de communautés qui sont ensemble et qui sont moins près des autres. Mais le lien entre les communautés reste toujours très fort. Puis quand je suis à Macheteuillat, à un moment donné, je vois quelqu'un qui vient de Matimécoche, je vois quelqu'un qui vient de chez vous. Les gens se promènent d'une communauté à l'autre aussi. Ça, c'est un truc que les gens oublient ou savent pas, mais ça se promène et les gens vont dans les parois, vont dans
1: les tournois de hockey.
0: Ben oui, les tournois de hockey, ça c'est clair, là, mais bon.
1: Les beaux gars de Macheteuillat, j'en ai entendu. Tu parlais un peu, moi, quand les filles allaient dans l'Ouest, justement, pour voir les tournois. Ton histoire, justement, elle se déploie autant sur le territoire qu'elle se déploie dans le temps.
0: Ouais.
1: Fait que tu disais que ce roman-là, ça fait 3 ans que tu y pensais, puis que t'as travaillé dessus. Par où t'as commencé?
0: Écoute, je voulais écrire sur ces deux visages de la colonisation et de la réalité autochtone. Il m'est apparu assez évident que les meilleurs personnages pour porter l'histoire étaient ma mère et Jeannette. Bon, ma mère, Jeannette, ça l'aurait pas dérangé que je fasse le roman. Elle a un petit côté Kit Kodak. Jeannette, elle aimait ça, puis elle s'exprimait sans gêne. Ma mère était plus à cause de son passé et tout ça. Et les deux sont tombés malades à peu près en même temps. Sont mortes à peu de distance entre les deux. Mais même après ça, j'étais pas capable de l'écrire. Et ça m'a pris 2 ans et demi avant que ça débloque. À chaque fois que je commençais, je sais pas, j'arrivais pas à trouver la façon de le dire. C'était pas bon. Et un jour, l'idée, c'est la lumière s'est faite dans mon esprit. Et c'est Jeannette qui va porter le récit et ma mère va apparaître au fil du temps, toujours au présent, elle. Elle est jeune au début, puis elle grandit. Ça va être comme ça. Et là, quand j'ai commencé à écrire, c'était super intense et très rapide. Là. Je veux dire, ça m'a pris 6 mois. Puis moi, 6 mois, ça peut paraître long aux gens, là. Mais moi, 6 mois, c'est 2 fois plus vite que mon record personnel à vie, tu sais, qui est 1 an. Mais quand j'ai eu fini, c'est comme si j'émergeais, j'avais nagé sous l'eau, puis là, je respirais. Et quand j'ai fini, j'étais là, puis j'étais tout seul à mon bureau, puis là, à un moment donné, les larmes coulaient, puis je me disais, ouais, t'as quand même écrit sur, tu sais, les deux femmes les plus importantes pour toi, dans ta vie, puis comment t'as fait ça? Je m'en étais comme

0: pas rendu compte. C'est comme si j'avais... J'étais vraiment comme le cheval qui a des ornières, puis qui voit pas, puis qui est concentré sur son récit. Puis là, après ça, ça sortait. Donc, c'est un livre sous-marin, en fait, là, que j'ai plongé, puis sorti, le livre était fait.
1: Ça a-tu été douloureux comme écriture, au final?
0: Non, c'était intense. Ah. C'était intense. Des fois, c'était quand même... Ben, c'était pas facile, tu sais. Ouais. La mort de mon père, la mort de France. Tu sais, il y a des gens qui disparaissent dans le roman. Puis ça, c'est difficile à écrire parce que ça te ramène à ça. Puis c'est des vrais sentiments que t'as ressentis. C'est des vraies personnes, c'est pas juste des personnages que t'aimes.
1: T'avais-tu eu des conversations avec ta mère puis ta tante juste avant pour leur dire « Hey, je pense que je vais écrire sous vous autres. »
0: Non. Non. Non, non, ma mère, elle aurait fait une crise cardiaque.
1: Lui, qu'elle sache pas.
0: C'est ça, tu sais, je t'ai pas rendu là encore. Puis, Jeannette, elle aurait aimé l'idée, je pense. Fait que j'étais content de pouvoir parler du territoire. Puis, en même temps, de l'autre réalité, qui est celle des Inuits qui vivent en milieu urbain. Parce que ce qu'on oublie, t'sais, on a beaucoup parlé des pensionnaires, on a parlé de la réalité de la colonisation, de la sédentarisation. C'est des thèmes que les Premières Nations abordent dans leur roman. Mais on n'a pas beaucoup parlé de la réalité, de ce que vivaient et vivent les Inuits et les Premières Nations en ville. Et moi, je l'ai vécu dans ma famille parce que je sais que ma mère, mes tantes, ont vécu des choses extrêmement difficiles.
1: Oui.
0: Puis que ça les a marqués au fer rouge. Et que ça n'a pas été facile pour elles. Et que ça a laissé des traces. Tu sais, les traumas dont on parle tout le temps. J'ai une tante, tu sais, qui est particulièrement blessée par ça. Puis elle était pas contente. Je pense que j'écris sur ça. Mais quand j'ai parlé dans une chronique de la presse du livre que j'étais en train de faire, j'ai parlé à sa fille cette journée-là. Puis elle avait parlé à ma tante, puis elle me disait qu'elle était en train de lire la presse, puis elle pleurait. Mmh. Mais tu sais, je donnais pas grand détail dans la chronique, j'évoquais seulement. Fait que tu sais, ça te montre à quel point ça vient les toucher, les remuer. Puis elle est venue au lancement, Machteuillatz, deux fois elle a failli partir, parce qu'elle était pas capable. Puis sa fille a dit, ben écoute, le prends sur toi. Puis après ça, elle est venue me voir, puis elle était contente d'être venue. Et ça me fait vraiment plaisir, parce que je me dis, bon, peut-être que dans le fond, ça va l'aider ma tante que j'aime à accepter tout ça, puis à passer par-dessus les blessures de l'enfance. Ben t'es rendu à 80, puis ça te torture encore, c'est épouvantable.
1: Parce qu'à 80 ans, elle a vécu autant que toi t'en as vu. Parce que je trouve, moi, justement, t'as rendu un hommage plein d'amour à ta famille, à notre nation aussi. T'as des passages très comiques où est-ce que, justement, il y a des amoureux qui partent à courir tout nu dans le champ pour pas se faire voir, tu sais.
0: Ça, c'est arrivé pour vrai, ça. C'est comme ça que je fus créé, semble-t-il.
1: Ton histoire, faut jouer dans le champ, ça veut dire de quoi pour toi?
0: Non, ils étaient sur une île. Ils étaient sur une île. Puis ils se sentaient libres. Ma mère était toute là, elle se sentait libre. Mais là, il est passé un avion juste au-dessus d'eux autres. Elle a trouvé ça moins drôle.
1: Mais par exemple, justement, dans ton livre, tu omets pas les aspects sombres aussi que les deux personnages ont traversé. Je pense, tu sais, sédentarité forcée de la communauté Inuit, tu sais, la GRC qui débarque pour briser le matériel de pêche dans les réserves, la crise d'Oka, qui en était un moment très difficile. C'est marquant, c'est douloureux.
0: Ben oui, la guerre du saumon.
1: Ouais. Mais je pense que tu pouvais pas aller passer sous silence, mais je trouve que tu es quand même allé en douceur. Parce que c'était quand même des moments de violence pour nos communautés, mais je sais pas si je me trompe, mais tu voulais pas effacer non plus toute la beauté des moments du quotidien dans nos communautés.
0: Non, ben ça c'est clair. Mais je voulais quand même que ces événements-là avaient leur importance parce que ils montrent souvent, tu sais, on entend les gens dire ah, les Autochtones, ils auraient pu résister, ils auraient. Ouais, mais à chaque fois que les Autochtones ont dit non, ça s'est terminé avec l'armée ou des policiers armés. Puis peu importe le gouvernement, la guerre du saumon, hein, c'est le gouvernement de René Lévesque là, qui était là. Puis ils ont attaqué la réserve avec des par les airs, par terre et sur l'eau en même temps quand ils sont débarqués. Et puis c'était le cas de la crise d'Oka, où l'histoire n'est pas du tout ce que les gens pensent en général. Puis c'était la même chose avec les Wet'suwet'en dans l'Ouest canadien. Fait qu'à chaque fois que les Autochtones ont dit non, ça s'est jamais bien passé. Bon, une fois qu'on a dit ça, je pense pas que c'est j'avais le temps puis que c'était le propos du livre, tu sais, peut-être que un sujet que j'aimerais écrire, c'est la crise d'Oka justement. Mm. Tu sais, je trouve que de le montrer comment ça s'est passé, les gens étaient capables de comprendre.
1: Ben oui, puis je pense que tu sais, on parle beaucoup de racisme systémique, c'est-à-dire comment le système se met en place. Puis là tu en parles avec la crise d'Oka puis tout ce qui s'est passé, mais je trouve que ce qui est réussi aussi dans ton livre, c'est que tu montres le poids du regard de chaque allochtone sur nos vies. C'est comme par exemple le patron qui va critiquer les vacances de ton oncle dans le territoire.
0: Mon grand-père, en fait.
1: Ah, ton grand-père, puis, excuse-moi. Hey, ouais, tu vois, l'arbre généalogique est large.
0: Non, ben, gars, c'est pas grave. C'est la même famille. Mais, en fait, c'est ma mère qui me racontait ça. Tu sais, elle me dit, une fois, quand on était jeune, là, tu sais, père nous a amené camper. Puis, on était là dans le bois pendant un mois. Puis, il dit, ma mère était tellement contente parce que ça la libérait d'Alma où elle devait tout le temps faire attention, sinon les gens, elle s'habillait pour pas que ça

0: reste qu'elle soit autochtone, sinon les gens se moquaient d'elle. Mm. Elle a fait elle-même avec ses enfants, puis tu sais, ils passaient un mois en forêt. T'sais, elle est née en territoire, ma grand-mère. Là. Fait que, c'est son monde, c'est son univers. Puis mon grand-père restait avec deux semaines, puis après ça, il allait travailler, puis il revenait la fin de semaine. Mais quand il retournait travailler, son patron, il a dit, écoute bien, là, je te paye des vacances pour que tu reposes. Pas que tu aies travaillé comme un Indien dans le bois. C'est ça, tu n'auras plus de vacances. Mm. Et ça, ma mère, elle m'a raconté ça, puis ça l'a poignard dans le ventre, parce que dans le fond, elle se sentait bien, là. Elle se sentait en harmonie avec sa mère qui était bien et tout ça, puis ses cousines qui venaient les voir. Elle pouvait vivre son autochtonicité, si tu veux. Puis là, on y disait non, c'est honteux. Puis après ça, quand ils sont retournés, ils ont toujours fait attention. Puis il y a un couteau à double tranchant là-dedans, parce que, si je me souviens, au funérailles de ma grand-mère, c'était... Il y a quelqu'un qui vient me voir, pas de ma grand-mère, mais de Jeannette. Il y a quelqu'un qui vient me voir dans la famille de Jeannette. Puis elle me regarde, là. Puis elle me dit, toi, là, ta grand-mère, là, on l'a jamais aimé. Elle arrivait ici habillée, puis elle se prenait pour un autre. Puis moi, je dis à la dame, je vous comprends, je peux comprendre, mais elle arrivait habillée comme il fallait qu'elle soit habillée à Alma pour avoir la paix. Mm. Fait que tu sais, elle était comme elle-même, Inou, pure Inou, grandie en territoire. Puis quand elle retournait là-bas, les gens lui reprochaient de pas être assez Inou, d'être différente des autres Inou. Puis quand elle était à Alma, ben là, elle était différente des blancs. Fait que, tu sais, c'est l'expression, tu sais, trop rouge pour les blancs, puis pas assez rouge pour les Indiens.
1: C'est le racisme internalisé.
0: Voilà. Et ça, pour moi, en tout cas, c'est que ça laisse des cicatrices. Et, parce que je le vois encore aujourd'hui, puis je le vois chez mes cousins et cousines. Et donc, Michim, c'est une manière de parler de ces questions-là, de ces angles, ce qui est des angles morts de la réalité Inou et des Premières Nations dont on parle peu.
1: Là, ouais. Ton livre est déjà disponible en France. Tout le monde peut... Les Français, ils pognent-tu ce que tu écris? Ils comprennent-tu que ce que tu vis présentement, c'est un petit peu un auteur Inou qui réussit chez nos anciens colonisateurs? T'sais, comme si tu plantais ton petit drapeau à Saint-Malo. Là. Ça te fait-tu un petit lot?
0: J'ai dit d'ailleurs qu'on va bientôt réclamer la France comme territoire Inou. Ça les ferait, je riais pas trop, je suis sérieux. À Mashtoyatsh, actuellement, là, il y avait justement un article dans le journal de Mashtoyatsh. La majorité des gens qui vont, des touristes européens qui vont au bureau de tourisme de la communauté, ils veulent voir la maison de Jeannette, la maison d'Almanda et tout ça. Puis quand j'étais là-bas, là, mercredi de la semaine passée, j'ai eu trois groupes de Français. Puis les trois me connaissaient, puis ils venaient d'acheter mon livre qui venait de sortir. Et il y a même trois femmes qui sont là, puis sont venues me voir, m'ont dit, nous, on est venus en tourisme, on a choisi de venir au Québec parce qu'on avait lu Cocum et vos livres et qu'on voulait voir ça. Tu sais, ça fait en sorte que ces histoires-là, ça touche vraiment les gens, puis ils sont prêts à venir, ils veulent venir ici pour le voir. Puis quand tu parles avec les Bretons, là, ben ils te racontent des histoires où ils ont leur langue a été interdite, je parle à l'époque de leur grand-père. Leur culture a été éteinte parce que la France voulait arrêter les dialectes un peu partout en région. Quand tu parles aux gens dans le sud, ils vont te dire la même chose. Quand tu parles avec des Berbères au Maroc, ils me disent la même chose. Tu sais, puis
1: c'est des histoires qui résonnent pour tout le monde.
0: Exactement. J'étais en Suède là il y a une semaine et demie là, puis les Samis, dernier peuple autochtone d'Europe. Les Suédois sont à peu près au même point que nous autres là, à découvrir ce passé-là auquel ils n'ont jamais pensé. Puis j'étais allé la première fois l'année passée, puis j'étais avec une autrice, Samy, puis on était assis à côté de l'autre, puis elle racontait son histoire. Puis là, j'écoutais, puis quand ça a été à mon tour de parler, j'ai dit, bon, ben je pense qu'on a écrit le même livre. Puis là, j'ai raconté mon livre, elle a dit, on a écrit le même livre. On avait la même réalité. Des possessions, territoires inondés par des barrages, tu comprends? Puis volonté d'éteindre ces communautés-là. Alors, notre littérature, elle voyage parce qu'elle est pertinente dans le monde en ce moment.
1: Ben, en tout cas, je sais maintenant que le prochain livre de Michel Jean, ça va être Michel chez les Samis.
0: Peut-être.
1: Je lance ça dans l'univers. Écoute, je veux dire un gros chinachkoumété de Michel Jean d'avoir passé du temps avec nous, surtout avec ton calendrier super rempli. Je rappelle
0: c'est
1: que
0: plaisir,
1: ton. Ouais. Écoute, je vais juste rappeler que ton nouveau livre, Nishim, de toute façon, on va le voir partout, c'est certain, est disponible dans toutes les bonnes librairies. Et on va continuer en musique avec Elisapé et toute sa nouvelle chanson, une reprise en inuktitut de la chanson Dreams des Cranberries, Sina Tumaka.

0: On continue l'émission avec une nouvelle qui me remplit de joie. L'Université du Québec en Abitibi-Témiscamingue vient d'annoncer la création d'une nouvelle chaire de recherche sur les droits linguistiques des premiers peuples. Et cette chaire est entre bonnes mains car c'est Sébastien Brodeur-Girard, professeur à l'École d'études autochtones de l'Université du Québec en Abitibi-Témiscamingue, qui va chapeauter le projet. Et il est au téléphone avec nous. Quoi, Sébastien?
1: Quoi, ministère?
0: Pour commencer, Sébastien, est-ce que tu peux nous faire un portrait des langues autochtones au Québec?
1: Oui, bien, on sait qu'au Québec, puis même si on va jusqu'au Canada, parce qu'on a à peu près 70 langues autochtones, dans la plupart

0: des cas, ben on a eu premièrement une grande variété de langues, mais qui ont souvent des situations dont la transmission est très fragilisée. Dans tous les cas, ce qui est important de comprendre, c'est que le statut politique et juridique est très fragile. Hein? Il y a pas il y a très peu de reconnaissance officielle. On sait qu'au Québec, c'est le français qui est la seule langue officielle. Et quand on demande c'est quoi la place des langues autochtones, ben à toute fin pratique, il y en a à peu près pas. Donc ça, c'est un enjeu en soi. Là. Mais plus que ça, si on apprend une langue, si on peut pas l'utiliser, à quoi ça sert? Fait que c'est dans les services publics, dans la vie de tous les jours, même dans les organisations autochtones, c'est quoi la place qu'ils font à ces langues-là, puis de quelle manière est-ce qu'on peut les soutenir dans leur utilisation quotidienne à tous les niveaux? C'est là-dessus que je voudrais qu'on se penche.
1: On parle ici de droit linguistique, mais l'idée, c'est pas de s'arrêter à la question de la communication, c'est vraiment d'aller plus loin. Est-ce que tu peux nous expliquer?
0: Ben exactement, parce que quand on parle de langue, ben évidemment, ça nous permet d'échanger comme on le fait en ce moment-là, mais c'est beaucoup plus que ça. Puis je pense qu'en contexte autochtone, on le ressent particulièrement. La langue, c'est ce qui permet d'avoir un lien avec le territoire, c'est ce qui permet de soutenir la culture, l'identité. Donc, c'est pour ça que pour moi, les droits linguistiques, ça s'inscrit dans un ensemble plus grand qui est celui des droits culturels. Au niveau international, il y a des conventions qui portent sur cette question-là. Et donc, de les concevoir en disant, ben, quand on parle de langue, en fait, on parle pas juste de vocabulaire, là. On parle du territoire, on parle de l'identité, on parle de tout ce qui est important, en fond, pour définir une culture, une nation. Donc, c'est vraiment ça qu'on veut faire ressortir.
1: Puis concrètement, ce serait quoi comme le but ultime de cette chaire-là?
0: Soutenir les organisations et communautés autochtones dans la défense de leurs droits linguistiques. Je pense que ça, c'est le gros but, mais à travers des projets qui vont être très, très concrets, là. Si je peux donner un exemple, ben c'est déjà on travaille avec l'organisation Minwashin qui est pour la défense et la promotion de la langue et de la culture Anishinaabe. Et puis bon, dans leur cas, ils ont un travail incroyable qui a été fait pour ramasser toutes sortes de données sur la langue, de connaissances à ce niveau-là. Puis là, on voudrait pouvoir le partager, le mettre en ligne, mais les gens se posent des questions. On dit, mais là, si on met ça en ligne, est-ce que n'importe qui va les prendre puis se les approprier? Ouais, ça, c'est un problème. Fait que là, bon, mais c'est quoi les enjeux au niveau de la propriété intellectuelle? Comment est-ce qu'on pourrait protéger ça? Mais quand on regarde la propriété intellectuelle d'un point de vue du droit canadien, c'est très lié à un individu, alors que souvent, ben les connaissances, surtout les connaissances linguistiques, des connaissances collectives. Alors, comment est-ce qu'on fait ça pour les protéger? Ben allons voir ce que les détenteurs de savoir et les aînés disent là-dessus. Comment est-ce qu'on peut penser la propriété intellectuelle d'un point de vue Anishinaabe pour défendre ces droits-là? Donc, faut aller voir les spécialistes de ces questions-là, les documenter, puis après ça, on espère que ça peut donner des outils à Minwashin pour justement mieux protéger et mettre en valeur ces connaissances-là au niveau des langues.
1: Hey, Tinesh Kometen, Sébastien.
0: Miguette, ça me fait plaisir.
1: Sébastien Brodeur-Girard, professeur à l'École d'études autochtones de l'Université du Québec en Abitibi-Témiscamingue. On va lui citer bonne chance pour la suite de tes recherches.
0: Miguette, tu es comme
1: on écoute maintenant la chanson Yatsista de l'ensemble Mamoui.

0: En mai dernier, le Tribunal permanent des peuples a tenu des audiences publiques sur les enfants autochtones disparus et les sépultures anonymes à Montréal. Pendant 5 jours, 7 juges ont écouté des témoignages et des experts pour évaluer si le Canada a été complice d'un génocide et de crimes contre l'humanité envers les peuples autochtones. Et le 30 septembre, c'était la Journée nationale de la vérité et de la réconciliation. Et c'était aussi le moment où le Tribunal permanent des peuples a rendu son rapport final. Pour comprendre le rapport, j'en parle avec Fanny Lafontaine, professeure à la Faculté de droit de l'Université Laval et fondatrice et directrice de la Clinique de droit international pénal et humanitaire de l'Université Laval. Quoi, Fanny?
1: Quoi, Mélissa?
0: Hey Fanny, est-ce que tu peux nous rappeler c'est quoi le rôle du Tribunal permanent des peuples? C'est pas un petit rôle, hein?
1: Non, ben c'est pas un petit rôle, c'est pas un rôle qui est très connu non plus, hein. On dit tribunal, mais faut pas penser que c'est un tribunal, disons, tu sais, comme dans les sphères étatiques, un peu comme la Cour d'appel ou la Cour suprême. Donc c'est pas un tribunal qui va rendre une ordonnance qui est obligatoire. C'est plutôt un tribunal d'opinion. C'est des initiatives de la société civile. C'est très ancien comme initiative. Puis il y en a eu des cinquantaines à travers le monde dans toutes sortes de circonstances. Donc c'est des experts internationaux qui traitent d'une situation de violence, de grave violence. Les droits de la personne, qui souvent a pas tant de temps d'être entendu dans les vrais tribunaux. Il n'y a pas de façon de le faire. Donc, c'est une façon pour les survivants, pour les victimes, de faire entendre leur histoire d'une autre façon, de façon objective, par des gens de l'international qui viennent juger de ce qui s'est passé.
0: Alors, comme tu le dis, le tribunal est non contraignant. Donc, c'est quoi son importance s'il peut pas condamner justement directement un État? Il peut émettre des recommandations.
1: Au fond, il vient combler un vide. Mm. Tu sais, par exemple, la violence coloniale à l'encontre des Autochtones, ou on peut penser aussi à la violence à Gaza ou la situation des femmes en Afghanistan. Mm. Très souvent, il y a peu de tribunaux. En tout cas, il y en a pas assez qui peuvent avoir vraiment une influence directe. Donc, c'est une façon pour ceux qui ont vécu la violence, pour ceux qui la vivent, pour les militants aussi qui travaillent là-dessus, de faire entendre leur histoire autrement. Donc, c'est important. L'important, c'est pas tant est-ce qu'ils peuvent ordonner au gouvernement canadien de faire quelque chose. Non. Puis de toute façon, voyez-vous, même le Canada n'a même pas participé aux audiences. Mais c'est une autre façon de faire entendre au public ce qui s'est passé, puis d'avoir des gens objectifs qui disent, ben voici ce qui s'est passé, puis nous... au regard du droit, c'est ça qui est intéressant. Mmh. C'est pas un vrai tribunal, mais ils décident quand même en fonction du droit, par exemple international dans ce cas-ci. Puis ils vont dire, ben oui, c'est un génocide, oui, c'est des crimes contre l'humanité. Donc ça donne des outils de plus pour les gens, pour ensuite mettre de la pression sur le gouvernement ou faire entendre leur voix dans les médias puis un peu partout. Donc ça a quand même une portée, pas juste significative, mais une portée assez concrète parfois sur le terrain pour les gens qui en ont besoin.
0: Les juges ont conclu que le Canada a commis les crimes internationaux de génocide, de crimes contre l'humanité, en particulier l'apartheid, la disparition forcée. Fanny, on va décortiquer les termes utilisés avec toi. On va commencer

0: par le mot génocide.
1: Ben, un génocide, là, les gens d'habitude, ça, c'est peut-être le premier mythe un peu à déboulonner, c'est que dans l'opinion publique, de façon générale, les gens perçoivent le génocide un peu comme à l'image de l'Holocauste, hein, donc des millions de morts, puis des techniques, les chambres à gaz, bon, etc., des massacres, en fait. Puis c'est vrai que le terme est né après la Deuxième Guerre mondiale, mais la définition qui était adoptée par les États, puis je vais peut-être revenir sur le fait que les États, à cette époque-là, ben c'était pas tous les États du monde, puis qu'il y a bien des gens qui étaient pas à table, hein, dont les femmes, les peuples autochtones, donc il y a certaines choses qui ont été laissées de côté par les États. Mais même à ça, la définition qui a été adoptée, c'est pas juste des massacres. Ça, c'est le premier mythe à déboulonner. C'est aussi de la violence sexuelle. C'est aussi imposer des conditions qui font en sorte que les gens, ben, ils sont pas capables de survivre comme il faut. C'est de la violence comme des stérilisations forcées, puis des transferts d'enfants d'un groupe à un autre. Donc, c'est pas que des massacres. Puis l'idée du génocide, c'est ces actes-là que j'ai énumérés rapidement, qui sont commis dans l'intention de détruire un groupe. Un groupe ethnique, par exemple, etc. Puis ça, ben, le tribunal, comme l'enquête nationale l'avait fait avant, a dit, ben, les Autochtones, de façon générale, même s'il y a plein de nations, etc., c'est un groupe ethnique distinct, disons, des non-Autochtones, puis ont été visés par toutes sortes de politiques qui rentrent dans les actes de génocide. Puis là, on peut parler des actes très anciens, comme on peut parler des actes contemporains, et ça, ce sont des actes qui étaient commis avec l'intention de détruire les Autochtones, on va dire, pour ce qu'ils sont. C'est-à-dire pour ce qu'ils font, ce qui fait en sorte que c'est un groupe distinct, donc, dans leur tradition, leur mode de gouvernance, dans leur mode de vie, etc. Donc, la sédentarisation, les réserves. Donc, il y a beaucoup de choses qui rentrent là-dedans. Puis, c'est ça qui est important de transmettre au tribunal. Puis, ce qu'ils ont fait, c'est de redire à nouveau, un génocide, c'est pas juste massacrer des gens sur une courte période de temps, ça peut se faire pendant des décennies à l'aide de techniques de plus lentes, de mort lente, ou en tout cas des techniques de violence qui ont le même objectif, celui de détruire le groupe pour ce qui est en tant que tel.
0: Ben d'empêcher dans le fond une population de se reproduire ou de transmettre qui il est culturellement, c'est un génocide à long terme. Mais de se débarrasser d'une personne physiquement, c'est un génocide à court terme. Mais c'est ça aussi où est-ce que des fois les gens se trompent avec le prochain mot que je vais te demander, les crimes contre l'humanité.
1: Ben c'est tout ça, c'est des termes qui sont nés là de toutes sortes de situations internationales. Le génocide donc, hein, c'est l'intention de détruire un groupe, donc des actes de violence. Un crime contre l'humanité, la distinction, c'est que c'est des actes de violence, puis il y en a plusieurs qui sont énumérés. Hein. On parle de violence sexuelle, évidemment, meurtre, torture, disparition forcée, apartheid. Bon, il y en a plusieurs, il y en a plus que dans la définition de génocide, qui sont commis dans le cadre d'une attaque. C'est ça le terme clé, en fait, qui fait qu'un geste de violence normal, pas normal, mais disons un meurtre, devient un crime contre l'humanité, c'est qu'il est commis dans le cadre d'une attaque généralisée ou systématique contre la population civile. Il n'y a pas besoin de viser un groupe en particulier comme tel, c'est qu'il y a une attaque contre la population civile. Puis ça, encore une fois, les gens qui connaissent un peu les crimes contre l'humanité vont se dire, ben une attaque, c'est, je sais pas, on bombarde du monde, hein, tu sais, c'est un peu. Alors que là, le tribunal vient dire non, une attaque, ça peut être faire de façon très insidieuse, avec de la persécution, avec de la violence qui est plus justement encore une fois systémique pour constituer l'attaque, puis ensuite. Ben là, ils ont parlé en particulier, comme tu l'as dit tantôt, de la disparition forcée puis de l'apartheid, qui sont des actes de crimes contre l'humanité. Donc ça, je te dirais que c'est assez nouveau là d'en parler dans le paysage canadien. Il y a l'interlocutrice spéciale là, sur les sépultures anonymes, Kim Murray, qui en avait parlé il y a quelques années du crime contre l'humanité. Puis donc, ben c'est super important d'aussi mentionner ces termes-là, apartheid, disparition forcée, dans le contexte de la violence coloniale contre les Autochtones. Du passé puis du temps contemporain.
0: Ben parce que je pense la perte, dis-moi, je le sais, je l'ai vécu, ce qu'il fallait que je vive de l'autre côté de la 138 parce que tu sais mon père pouvait pas vivre du côté de la réserve puis c'est une séparation forcée. Ouais. Mais la disparition forcée, je pense qu'on a vu beaucoup les effets de ce que ça a apporté avec justement les personnes qui ont nié les enfants qui ne sont pas revenus des pensionnats en faisant cacher les corps, les ossements, tout ça. Ça permet à des gens de dire, ben ça s'est jamais produit, vous avez pas les preuves.
1: Exact. Ça, mais c'est vrai, ouais, c'est super important ce que tu dis. C'est vrai parce que ça contribue le fait de cacher les preuves ou en tout cas de que le gouvernement soit à la source de gestes qui font en sorte que les gens peuvent pas prouver, ben ça nourrit le négationnisme totalement. Ouais.
0: Mais est-ce que le rapport final du tribunal permanent des peuples va aller plus loin? Peut-être que celui de la commission vérité réconciliation. On a-tu besoin de, dans le fond, de donner des dents à cette commission-là avec le tribunal?
1: Ben, tu sais, je pense que une des trucs qu'on devrait se rappeler du jugement du tribunal, c'est justement ça. Il dit, quand, par exemple, l'enquête nationale a conclu que c'était un génocide, le gouvernement Trudeau, à l'époque, avait reconnu les conclusions. Mm. Puis encore là, puis la commission Vérité et Réconciliation aussi, qui avait eu une espèce d'acceptation par le gouvernement, mais sur le nombre d'appels à l'action, d'appels à la justice ou de recommandations qui ont été faites, c'est un nombre extrêmement petit qui ont été mis en œuvre. Mm. Fait que le tribunal vient dire, écoutez, c'est pas suffisant, ça prouve que, dans le fond, le génocide ou les crimes, c'est pas une affaire du passé. C'est que la violence actuelle, les problèmes de protection de l'enfance, la dépossession des terres, etc., les stérilisations forcées qu'on documente encore, mais c'est la preuve que ça continue. Puis donc, pour que ça arrête, ben, il faut mettre en œuvre ces recommandations-là.
0: Le gouvernement fédéral a suivi que 15 des 94 recommandations émises par la Commission Vérité et Réconciliation. Donc, même ce processus-là est encore en train de se produire.
1: Exact. Puis le tribunal dit quelque chose aussi d'intéressant qui avait aussi été mentionné par l'interlocutrice spéciale il y a quelques mois, mais c'est sur la façon dont le Canada aussi essaie de se protéger. Mm. Tu sais, c'est des détails que des fois on ne sait pas nécessairement dans le grand public, mais par exemple, on a mis dans notre code, dans nos lois ici au Canada, le crime contre l'humanité. Puis je vous dis tantôt, il y a plein d'actes qui sont interdits en droit international, dont disparition forcée, apartheid. Mais étrangement, dans la loi canadienne, on criminalise les crimes contre l'humanité ici, mais on mentionne pas ni apartheid, ni disparition forcée. C'est un exemple, hein. Mm. Mais donc, le tribunal des peuples dit, écoutez, il faut changer les lois pour envoyer un autre message. Parce que le message actuel, c'est que le Canada fait tout pour, en fait, se protéger d'accusations comme celle de génocide ou de crime contre l'humanité. Puis ça, ben, ça va faire partie des nouvelles recommandations, de certaines affaires qui peuvent être faites. Mais la commission, le tribunal dit aussi, écoutez, on le sait qu'est-ce qu'il faut faire. La commission vérité, la commission royale, la commission vérité, l'enquête nationale ont toutes émises, puis on peut dire ici la commission vient, ont toutes émises des recommandations qui sont pas suivies. Donc c'est peut-être le temps d'avoir un organisme indépendant qui est pas juste le gouvernement, puis qui va dire, ben, je vais superviser, moi, la façon dont le gouvernement collabore avec les Premières Nations puis les Inuits pour avancer dans ces recommandations-là, pour décoloniser, c'est des gros mots, mais pour arrêter, dans le fond, les manifestations contemporaines du génocide puis des crimes contre l'humanité.
0: D'ailleurs, je vais citer le tribunal qui indique dans son rapport, et j'ouvre les guillemets, ces crimes se poursuivent tant qu'ils ne font pas l'objet d'un changement réel et non symbolique. Et dans le rapport propose des recommandations, mais tu sais comment les mettre en place quand les paliers de gouvernement se sont même pas venus pour les audiences du tribunal en mai dernier. Dans le fond, c'est quoi la suite à ça?
1: Ben, c'est ce qu'on fait présentement, c'est d'en parler. Puis pour je pense que ça va être un outil de plus dans les mains de tout le monde qui a à cœur la mise en œuvre de ces recommandations-là, puis le changement un peu de la société. Donc, il faut que les profs de droit comme moi, ben, en parlent. Il faut qu'on écrive là-dessus. Il faut que les journalistes en parlent. Il faut qu'on en parle dans les conférences. Puis après ça, ben évidemment, ceux qui sont à la table, je veux dire des négociations, mais en tout cas des discussions avec le gouvernement fédéral ou même provincial, ben il faut qu'ils ramènent ça. Il faut que ça soit tout le temps. C'est pas le gouvernement qui va dire, ah ben voici un jugement, mais je vais maintenant le mettre en œuvre. Donc ça va, je pense, dans ce cas-ci, comme c'est une initiative de la société civile à laquelle le gouvernement n'a pas participé, il faut l'utiliser comme un outil de plus, en plus des rapports des commissions, pour forcer la main du gouvernement. Encore une fois, c'est dommage, mais aller ressolliciter les organes internationaux, les rapporteurs spéciaux de l'ONU, les comités, pour essayer de, encore une fois, mettre une pression qui va forcer le gouvernement, ou en tout cas inciter fortement le gouvernement à mettre en œuvre certaines choses. Puis ce qui est encore dommage, ben c'est que c'est dans les mains de ceux qui ont subi la violence, puis leurs alliés qui vont encore essayer de forcer les choses. Mais c'est, je pense, un outil de plus, un outil qui est bien fait, un outil qui est assez puissant. Je pense que ça peut vraiment permettre de pousser vers certaines réformes de façon assez concrète.
0: En tout cas, je veux dire un gros tchinesh kometun, Fanny, pour ton éclairage qui va justement nous aider à en parler encore plus. Fanny Lafontaine, professeure à la Faculté de droit de l'Université Laval et fondatrice et directrice de la Clinique de droit international pénal et humanitaire de l'Université Laval. Un gros tchinesh kometun, Fanny.
1: Tchinesh kometun, merci beaucoup.
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0: La nouvelle saison.
1: Oui, c'est ça. C'est ma quatrième année. En fait, je suis vraiment fébrile. On est avec l'équipe. On est vraiment, excité à la fois un peu stressé. On a comme une cible dans le dos, justement à cause qu'on a gagné le championnat l'année passée. Mais c'est un beau défi qui nous attend. On est avec les nouvelles filles qui arrivent. On a vraiment hâte d'entamer la saison. On commence justement le 16 octobre à Québec avec une nouvelle équipe qui s'est ajoutée à la ligue. Donc on a vraiment hâte de commencer, puis c'est ça.
0: Toute ta communauté, c'est de Women Tashi, puis t'es à Montréal maintenant pour les études, puis pour justement le hockey. Tu te sens comment, toi, justement, dans cette espèce de tourbillon, de tornade qu'est le hockey féminin?
1: Je me sens comment, mais c'est vraiment, j'ai grandi là-dedans, c'est mon sport, le hockey. Je pratique le hockey depuis que j'ai l'âge de 3 ans, puis c'est sûr qu'être loin de ma communauté, c'est pas nouveau. J'ai grandi en ville et un peu à Wemontachi, justement. J'ai grandi à Trois-Rivières, puis juste être à Montréal avec l'équipe de hockey féminin, ça fait partie de ma vie. Donc, tu sais, niveau adaptation, c'était vraiment facile pour moi d'être pas facile, mais tu sais, au début, c'était difficile, mais vers la fin, je parle de maintenant à Montréal, c'est quelque chose que j'aime. J'ai vraiment appris à apprécier la ville de Montréal, donc d'être, tu sais, avec le hockey, mélange l'école, c'est vraiment...
0: Toi, tu fais ta carrière de sportive de haut niveau, mais t'étudies et t'es à ta dernière année au bac en sécurité et études policières. Ça aussi, ça demande beaucoup d'attention, autant que le sport.
1: Exactement. C'est vraiment, faut vraiment planifier sa semaine. Faut vraiment être à ses affaires et
0: C'est quoi une journée dans la vie de Wicona?
1: Une journée typique.
0: Ouais.
1: Je dirais que souvent j'ai des cours le matin, on a, tu sais, la pause dîner, puis après ça, dans l'après-midi, c'est souvent les pratiques, souvent à partir de 3 heures, on a des entraînements hors glace, puis tout de suite après, on a un entraînement sur la glace, donc souvent, on est au Sepsum, qui est l'aréna des Carabins, je dirais. On est là de 3 heures à 6h30 le soir, donc on passe là un bon 3 heures de temps de notre journée. Donc.
0: Hey, ça veut dire, tu t'entraînes-tu 7 jours par semaine?
1: On est sur la glace 4 à 5 fois semaine, plus les games pendant les fins de semaine. Donc, en gros, on est environ 6 fois semaine sur la glace.
0: OK, fait que c'est plus que 20 heures par semaine là, de hockey.
1: Oui, oui, oui.
0: OK, ouais. C'est quasiment une job à temps plein.
1: Ouais,
0: là.
1: Souvent, on se considère comme des athlètes étudiantes parce que souvent, on dirait qu'on passe plus de temps sur la glace que dans nos cours. Là.
0: Qu'est-ce qui t'a décidé d'aller vers le hockey?
1: C'est vraiment mon grand frère, ma grande sœur. Nous, quand j'ai grandi à Wemontachi, justement, où on avait mon père une glace d'erreur chez nous, dans notre cour arrière. Donc, tu sais, ma grande sœur et mon grand frère, eux autres, en fait, ils ont appris à patiner là. Puis, c'est en grandissant, en les regardant jouer à l'extérieur de la maison, que j'ai comme aussi eu la piqûre d'embarquer, de faire comme eux autres, dans le fond.
0: Ouais, parce que c'est une réalité quand même pour nos communautés. On a plus de hockeyeuses qu'on a de patineuses artistiques. Puis en plus, si t'étais chanceuse, puis t'étais la famille, justement, parce qu'il y avait une patinoire dans ta cour, t'avais tous les amis qui débarquaient là. Fait que j'imagine que ça a été un peu un truc de communauté, là, faire le hockey en gang.
1: Oui, oui, vraiment. J'ai grandi, par exemple, mes voisins, tu sais, souvent, comme vous le dites, il y a beaucoup de jeunes qui s'en venaient vers avec nous jouer le soir et justement, tu sais, vous l'avez dit, c'est vraiment une affaire de communauté. Tout le monde joue au hockey, puis tu sais, tout le monde se supporte là-dedans aussi.
0: Mais comme je le disais en introduction, t'es la première Atikamekw dans l'équipe.
1: Exactement.
0: Ça doit être une grande fierté quand même, là.
1: Oui, ça a vraiment été pour moi, en fait, l'université en tant que telle, c'est vraiment une fierté. Puis de faire partie d'une équipe de hockey également, c'est vraiment une fierté pour moi puis pour ma famille, ma communauté. Tu sais, quand je retourne à ma communauté, souvent ils me demandent comment ça se passe le hockey et tout. Puis tu sais, je leur rencontre. Je sais que sont ma communauté derrière moi, donc c'est vraiment c'est supportant. C'est plus motivant à aller à finir ce que j'ai commencé dans le fond.
0: Ben oui, parce que on parle de représenter justement dans la communauté, mais tu représentes aussi le Nitaskinan dans le fond quand t'es sur la glace. Fait que ça, c'est comme une double pression là. Tu essaies de bien représenter dans les deux cas. Puis j'ai l'impression que tu dois être le genre qui inspire les jeunes de ta communauté justement à se lancer dans le hockey.
1: Oui, justement. Quand j'ai l'occasion, je retourne dans ma communauté, puis tu sais, il y a des petites filles qui viennent me voir et disent, hey, tu joues au

0: carabin. Puis oui, tu sais, je leur dis que tout est possible, que c'est faut rêver dans la vie. Puis justement, je suis fière d'être une sorte de modèle pour elle, pour tout le monde. En fait.
1: Je te regarde puis je me dis, oh mon Dieu, oui, ça serait le genre de jeune femme qui, quand j'étais une petite fille, j'arrivais à dire, oh, regarde. Puis on la suit puis on la regarde sur la glace. Fait que moi, je suis très inspirée déjà de te voir aller. Mais je me demande, toi, comment tu vois ton avenir? Parce que, tu sais, c'est des études, ça va finir un jour. Est-ce que t'aimerais ça continuer ta carrière de hockeyeuse, peut-être?
0: Oui, ça serait l'idéal. C'est mon but, en fait, de continuer ma carrière de hockey. Je dirais plus niveau professionnel. L'endroit exactement, c'est l'Europe, il m'intéresse beaucoup. Le hockey professionnel en Europe. Puis sinon, si j'ai ma chance ici en Amérique du Nord avec la nouvelle ligue, ça serait vraiment ça. Tu sais, c'est le but, là.
1: Je nomme la Victoire de Montréal, par exemple. On dit ça demain, là. Ça serait pas pire. Ouais. T'auras pas besoin d'aller très loin, mais l'Europe, c'est quand même aussi très intéressant pour le hockey. Écoute, je vais te dire un gros miigwech, mikona laloche. T'es Atikamekw, t'es attaquante de l'équipe féminine de hockey des Carabins de l'Université de Montréal. On souhaite une très bonne saison à toute l'équipe des Carabins parce que votre première game, c'est le 16 octobre contre les Rouges et Or de l'Université de Laval.
0: Exactement. Merci.
1: Wout, wout.
0: Merci à vous.
1: Et c'est ainsi que se termine l'émission de cette semaine. C'est tout pour Kwikwi ce soir. L'émission d'aujourd'hui a été préparée par Alice Chiche à la recherche, Alejandro Magaña à la technique. Kwikwi est réalisé par Philippe Desrosiers. Ici Mélissa Mullen-Dupuis qui vous dit yamé, au revoir et à la semaine prochaine.

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2: Ici Rebecca Kwan, voici les informations. Mark Carney a remercié le président américain après s'être entretenu avec lui pour ce qu'il qualifie de rôle de premier plan dans les efforts visant à conclure un cessez-le-feu énergétique en Ukraine. Donald Trump a annoncé qu'un tel accord avait été conclu, mais le président ukrainien Volodymyr Zelensky soutient ne pas avoir été mis au courant de cette entente. Selon le premier ministre canadien, cet accord a un grand potentiel de désescalade, à condition que la Russie s'engage aussi à le respecter. Marc-Antoine Leblanc a préparé ce reportage.
3: Même s'il a déclaré qu'il n'était pas au courant d'une entente entre son pays et la Russie, le président ukrainien Volodymyr Zelensky a néanmoins salué l'annonce de Donald Trump. Mais encore faut-il que le cessez-le-feu devienne une réalité, selon lui. L'Ukraine est prête à s'abstenir de frapper des installations énergétiques russes. Et nous attendons de la Russie qu'elle fasse preuve de la même volonté, a dit le dirigeant ukrainien. Il se questionne toutefois à savoir si Moscou veut réellement la paix. Volodymyr Zelensky affirme que la Russie a frappé des installations énergétiques en Ukraine après l'annonce de Donald Trump d'un cessez-le-feu.
4: Donald Trump ayant, disons, le passé qu'on lui connaît.
3: Raphaël Jacob est chercheur associé à la chaire Raoul Dandurand.
4: Est-ce que depuis le début de son deuxième mandat, lorsqu'il est question de faire de grandes annonces à l'international, gardons-nous une petite gêne avant d'être moindrement confiants qu'il y a vraiment quelque chose qui s'est fait?
3: Dimanche matin, Volodymyr Zelensky a aussi déclaré aux médias américains ABC qu'il organiserait des élections si la Russie acceptait un cessez-le-feu complet, cette fois-ci, de 60 jours.
5: We will be ready for any choice of our people.
3: Si les conditions établies par Volodymyr Zelensky étaient respectées par la Russie, Kiev sera prêt à accepter n'importe quel choix de la population ukrainienne lors d'une élection. Ici Marc-Antoine Leblanc, Radio-Canada, Montréal.
2: Face à une hausse de la criminalité chez les adolescents, le Centre de réadaptation pour les jeunes en difficulté d'adaptation de Laval déploie un nouveau programme pour favoriser la réinsertion sociale d'ados qui ont commis des délits. Le programme de recherche alternative à la délinquance vise à leur montrer qu'une vie loin du crime est possible. Valérie Gendron a préparé ce qui suit.
6: C'était les pires moments de ma vie. C'était ma première fois que je rentrais en centre. J'avais pas une bonne attitude, j'avais pas une bonne ouverture.
7: John, un nom fictif pour protéger son identité, fait partie des 36 jeunes qui sont en garde fermée au centre de réadaptation de Laval après avoir commis un délit. Mais John entrevoit son avenir différemment dorénavant.
6: Le programme RAD m'a beaucoup outillé sur des passions et sur des travaux. Donc c'est sûr que quand je vais sortir, j'ai beaucoup cherché à mieux me connaître et garder cette ouverture-là.
7: Ce programme aide les jeunes à remettre en question la délinquance en les mettant en contact avec des partenaires comme la police et aussi des bénévoles qui viennent présenter différents loisirs et métiers. Une approche différente, selon le criminologue à la tête de ce projet, Francis Ouellette.
8: On essaie de changer un peu le modèle, des fois de décourager à la vie ou au comportement délinquant, mais plutôt de se dire, on peut avoir une belle vie citoyenne, puis ça peut être quelque chose de plaisant.
7: Pour la directrice adjointe Farah Jamal, ce programme est hautement important puisque la criminalité chez les jeunes est en hausse. À Laval, ils ont dû d'ailleurs ajouter une troisième unité d'hébergement dans la dernière année.
9: Je trouve que c'est vraiment important qu'on puisse leur donner leur chance à nos jeunes, investir en eux, parce que c'est eux le futur de notre société.
7: Ici Valérie Gendron, Radio-Canada, Montréal.
2: En terminant, des athlètes du monde entier se sont déplacés pour participer au 34e marathon de Montréal. Le Kenyan Jeffrey Bergin et l'Éthiopienne Alem Jebre Mariam sont arrivés les premiers dans leurs catégories respectives. Cela dit, l'événement rassemble principalement des coureurs amateurs qui se sont eux aussi dépassés. Le reportage d'Emma Guerrero-Dufour.
10: Après la ligne d'arrivée du marathon de Montréal au parc Maisonneuve, l'énergie des coureurs est presque contagieuse.
11: C'est ma première fois. Oui, mais en fait, je réalise pas. je suis un peu dans un high en ce moment.
10: Pendant son 21 km, Sophie, qui court depuis un an seulement, était très concentrée.
11: Vous avez un petit comité ici là qui est venu vous encourager. Mais ils sont venus m'encourager, mais j'étais tellement focus que je les ai même pas eus.
10: Et trois jeunes enfants de Sophie sont maintenant accrochés à sa couverture thermique.
11: C'est sûr qu'il y a une trend. Je pense que c'est porté par les réseaux aussi, quand même, mine de rien, le fait de montrer qu'on est capable de faire quelque chose. Mais au-delà de ça, je pense que les gens se rendent compte que ça te fait du bien à toi-même, en fait. Tu le fais pour toi.
10: Cette année, plus de 35 000 personnes ont enfilé leurs souliers de course pour accomplir cette prouesse.
12: J'ai fait un demi-marathon. Je suis très fière de moi. Bravo à tout le monde qui a participé.
10: Shana, 34 ans, est rayonnante.
13: Est-ce que vous avez pensé abandonner à un moment donné?
12: Oui, plusieurs fois, mais regarde, je suis passée la ligne d'arrivée puis j'ai fini.
14: Pourquoi c'est important pour vous de venir aujourd'hui?
12: Parce que ma meilleure amie, c'est la meilleure.
15: Parce que c'est ma fille. Puis je trouve que c'est un beau défi à relever au moins une fois dans une vie.
14: Vous allez faire quoi le restant de la journée?
12: Manger de la poutine.
10: Ici Emma Guerrero-Dufour, Radio-Canada, Montréal.
2: C'est ce qui conclut les informations. 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

Nous sommes tous les mêmes. Nous tenons des tas de choses pour acquises. Marcher, sortir, vivre pleinement en toute autonomie. Mais au creux de mauvais détours, tout peut basculer. Les survivants des soins intensifs en savent quelque chose. S'en sortir est déjà digne de mention, réapprendre à vivre est parfois un immense défi. C'est possible avec un peu d'aide. Aussi, les lycéens français occupent les rues du pays depuis une dizaine de jours. En gros, ils veulent plus de moyens, plus de professeurs et des écoles en bon état. Ils réclament aussi qu'on les écoute au lieu de les réprimer. Faut dire que partout sur la planète, cette génération Z a des raisons de s'inquiéter. Les guerres, l'IA, le climat, la baisse du pouvoir d'achat et l'ascenseur social en panne. Une tempête parfaite. Y a-t-il des solutions? Et au Brésil, après le premier tour, le président Lula est en difficulté et c'est le fils Bolsonaro qui pourrait prendre les rênes du pays. Un gouvernement conservateur, un autre, car un vent de droite souffle sur toute l'Amérique du Sud. Tout terrain, ça commence maintenant.

0: Bonjour tout le monde, j'espère que vous allez bien ce matin. Bienvenue à cette nouvelle édition de Tout Terrain. Vous savez, aujourd'hui, c'est la grande fête de la course à pied à Montréal avec la présentation du marathon. C'est une ode à l'endurance bâtie sur des mois et même des années d'entraînement. C'est un actif formidable, mais fragile, surtout quand survient un déconditionnement total. C'est ce qui est arrivé à mon collègue Éric Plouffe il y a quelques mois. Une grave mésaventure a mis sa vie en danger et réduit à néant sa condition physique de coureur. Si aujourd'hui il va mieux, il est néanmoins passé à travers une très rude épreuve. Un marathon d'un autre genre. Il a survécu à un passage prolongé aux soins intensifs. Il a eu la grande générosité de vouloir raconter son parcours et l'apport des gens qui lui sont venus en aide, comme ils le font d'ailleurs avec tous les survivants comme lui. Il est avec nous en studio. Bonjour Éric, ravi de vous retrouver.
1: Moi de même, bonjour Yannick.
0: Vous avez participé hier à la course de 5 km dans le cadre du Marathon de Montréal. C'est une grande victoire parce que il y a un an, vous étiez hospitalisé, alité et incapable même de marcher.
1: Voilà, tout à fait. On peut dire que ma vie a vraiment basculé en raison d'une chirurgie cardiaque là, à la suite d'une attaque là, d'une bactérie virulente. C'est une opération qui a été suivie de complications, c'est-à-dire d'une pneumonie rare qui a entraîné deux pneumothorax. Bref, mon séjour de 2 mois à l'hôpital, dont la moitié du temps à l'unité des soins intensifs, a provoqué ce qu'on appelle un déconditionnement physique. Ce qui fait qu'on perd graduellement mais rapidement de la masse musculaire, de l'endurance et de l'équilibre. Ce qui fait qu'on n'a plus du tout la force de marcher.
0: Donc, on repart de zéro, c'est presque ça au fond, c'est tout un parcours, j'y reviens à ce mot-là, il est important, qu'il vous a fallu entreprendre, mais vous avez eu de l'aide.
1: Oui, voilà, il a fallu que je réapprenne à marcher, à faire des exercices pour se remuscler, c'est extrêmement long. Et c'est encore plus long quand on se remémore là, d'avoir couru un demi-marathon il y a à peine 3 ans, que je courais plusieurs fois par semaine, en plus de traverser le pont Jacques-Cartier à vélo chaque jour, printemps, été, automne, pour me rendre au travail. Et là, cette course de 5 kilomètres, je l'ai faite à l'invitation d'un médecin à la tête d'un groupe de soutien du Centre universitaire de santé McGill à Montréal qui vient en aide aux survivants des soins intensifs. J'ai été convié à participer aux rencontres du groupe pendant l'hospitalisation. C'est aussi une course, il faut le préciser, pour la fondation de l'hôpital. Mais le sujet de mon reportage, c'est vous partager une visite dans cette partie du monde des soins hospitaliers et de vous faire connaître cette initiative, ces rencontres qui sont destinées à des survivants des soins intensif.
0: On y plonge avec vous.
1: Nous sommes à l'étage de l'unité des soins intensifs de l'hôpital Royal Victoria du Centre universitaire de santé McGill dans l'ouest de Montréal, où travaille l'infirmière clinicienne Caroline Hardy.
2: C'est le genre de travail qui te fait absolument réaliser que la vie est précieuse puis que ça peut basculer, tu sais, vraiment n'importe quand. Tu sais, j'ai eu des jeunes début quarantaine qui se sont ramassés aux soins intensifs à cause d'un influenza qui a compliqué. Tu sais, on ne sait jamais. Des fois, c'est comme un mélange de tu sais, comme on appelle la tempête parfaite qui fait que quelqu'un se ramasse aux soins intensifs.
1: Des infirmières et des médecins vont et viennent d'une chambre à l'autre en passant par le comptoir derrière lequel on retrouve des dossiers de patients et des ordinateurs.
3: Ouais, salut.
1: Caroline Hardy salue des collègues avant de prendre des nouvelles de certains patients tout en jetant un coup d'œil à travers la fenêtre des chambres.
2: Oui, elle a trouvé ça tough.
1: Une trentaine de chambres accueillent autant de patients. Des hommes, des femmes, jeunes et moins jeunes, qui sont pour la plupart couchés dans leur lit, les yeux fermés. Des tubes et des fils sont installés sur leur corps et liés à des appareils et des sacs de liquide remplis, entre autres, de solutés et d'antibiotiques. Une partie du travail de l'infirmière Caroline Hardy, c'est de prendre le temps de comprendre le cauchemar duquel ils émergent peu à peu.
2: C'est sûr que je vais viser généralement les patients qui ont passé un peu plus de temps aux soins intensifs, qui ont été sous ventilation mécanique un petit peu plus longtemps parce que c'est souvent eux qui vont avoir vraiment des gros trous de mémoire ou même un patient qui reste un peu moins longtemps mais qui a eu beaucoup de délirium. C'est souvent des patients qui vont bénéficier d'un suivi. Salut Jason!
4: Comment ça va Caroline?
2: Ben, ça va bien toi?
4: Ça va, ça s'en vient.
2: T'es pas trop ennuyé de moi? Pendant mes vacances?
4: Toujours, j'étais jaloux.
2: Ah!
1: Caroline Hardy discute avec Jason, 53 ans, qui a séjourné à l'étage des soins intensifs en raison d'une rupture intestinale.
2: T'as passé quand même un bon bout de temps dans un lit aux soins, toi, là?
4: Oui, j'ai passé quasiment 2 mois.
2: Oh my God!
4: Un mois et demi en coma.
2: OK.
4: Puis le restant des temps, d'invap.
1: Dans son lit d'hôpital, entouré d'appareils médicaux, l'homme nous résume les derniers moments dont il se souvient avant de se réveiller dans une chambre vêtue d'une simple chemise d'hôpital de couleur verte.
4: Le dernier souvenir que j'avais, c'est en s'en allant vers la salle d'opération. Puis le médecin m'a dit, « Monsieur, je vous souhaite bonne chance parce que tu es probablement l'homme le plus malade à Montréal aujourd'hui. »
2: OK. Là, tu te réveilles 6 semaines plus tard.
4: Oui, 6 semaines et demie plus tard.
2: Tu n'as aucun souvenir de ce qui s'est passé. Tu n'es plus capable de marcher. Tes bras ne bougent pas trop.
4: Non. Rien qui bouge.
2: Wow.
4: Douleur partout. Pas capable de bouger à rien.
2: Ouais.
4: Tous les médecins ont appelé ma famille 3 fois pour venir pendant la nuit parce qu'ils étaient sûrs que je ne passais pas la nuit.
1: Jason est ce qu'on appelle un survivant des soins intensifs. Caroline Hardy nous explique pourquoi.
2: C'est pas tous les patients qui passent aux soins intensifs qui vont survivre. Il y a quand même un assez gros pourcentage de gens qui décèdent ou qui vont décéder un peu après ou pour qui on va arrêter les traitements. Fait que je pense que c'est approprié de parler de survivants parce que ben, c'est pas tout le monde qui survit à ça.
1: Dans son quotidien, l'infirmière repère des patients comme Jason qui pourraient avoir besoin d'un suivi après avoir obtenu leur congé de l'hôpital Royal Victoria ou de l'hôpital général de Montréal qui reçoit les victimes, par exemple, de graves accidents de la route.
2: C'est tous des gens qui ont vraiment passé près de la mort puis qui se rétablissent de ça, qui sont rarement 100% pareils comme ils étaient avant. Fait que côté psychologique, c'est un peu difficile pour les patients. Fait qu'on les supporte là-dedans. Puis la raison pour laquelle peut-être ils bénéficient d'un suivi, c'est que la majorité des gens vont avoir un gros blackout de ce qui s'est passé pendant qu'ils étaient aux soins. Puis souvent, ça peut être quand même assez perturbant pour eux parce que ils se réveillent complètement affaiblis, déconditionnés, ils ont de la misère à marcher. Mais ils n'ont aucune idée pourquoi, parce qu'il y a 2 semaines, 3 semaines, des fois 1 mois qui manque dans leur mémoire. Donc, à ce niveau-là, ben, on va les aider avec la rencontre de suivi. J'écris une lettre pour les patients qui résume vraiment tout ce qui s'est passé chronologiquement pendant qu'ils étaient à l'hôpital. Fait que généralement, ça va vraiment les aider à remettre un peu les morceaux de casse-tête qui manquent dans leur mémoire.
5: Regarde, maman.
6: Du jus?
5: Oui.
6: Est-ce que toi, tu vas porter ta retombibron aussi?
5: Oui.
6: De l'eau.
1: Ariane de la Durantaille est une infirmière praticienne spécialisée en soins de première ligne. C'est également une ex-patiente du Centre universitaire de santé McGill. Nous l'avons rencontrée dans un café de sa région des Laurentides avec son garçon âgé de 2 ans. À 32 ans, Ariane est aussi une survivante des soins intensifs.
7: Ce mot-là, il est fait, je suis une survivante. Je suis sortie les pieds debout et non par en avant. Complètement. Fait que là, de se qualifier de survivant, on dirait que ça rajoute un poids sur notre expérience. Mais en même temps, c'est spécial au début de se qualifier comme ça.
1: C'est un grave problème cardiaque qui l'a mené au Centre universitaire de santé McGill peu de temps avant son accouchement. Elle a dû subir une césarienne d'urgence et sous anesthésie générale.
7: On est consciente d'habitude avec une césarienne, là. On est gelé du bas du corps, puis notre conjoint nous accompagne, puis on entend notre enfant naître. Mais moi, ils n'ont pas eu le choix de m'endormir pour des raisons médicales. Puis c'était contre-indiqué à la base, là. On m'avait dit que c'était contre-indiqué de m'endormir, sinon il y avait des chances que je me réveillais pas. Fait que quand j'ai compris qu'il y avait des complications sévères, puis qu'ils m'ont dit « on n'a pas le choix, faut qu'on t'endorme parce qu'il faut sortir le petit coco », ben je me suis comme un peu laissée aller, là. Je me suis dit « advienne que pourra ». Il fait quoi, l'oiseau? Tu sais qu'est-ce que ça fait? C'est ça! Ben oui, un tracteur, hein?
1: À son réveil, Ariane va réaliser que sa vie ne sera plus jamais la même alors qu'elle souffre d'insuffisance cardiaque. La douleur est d'autant plus vive qu'elle ne pourra pas prendre soin de son bébé qu'elle a vu environ 48 heures après l'opération.
7: J'étais à un cheveu de donner folle parce que, je veux dire, une maman qui vient d'accoucher va vouloir chercher son enfant. Tu sais, veut l'avoir avec elle, puis veut apprendre à le connaître. Je l'avais pas, là. J'étais vraiment en train de virer folle, là.
5: D'accord, donne-moi-le.
1: Lors de son hospitalisation, Ariane fait la rencontre de l'infirmière Caroline Hardy, qui l'invite à joindre un groupe de rencontres entre patients survivants des soins intensifs.
7: Au début, j'étais pas certaine là, si ça venait me rejoindre, tout ça, parce que on dirait que ma situation, je la réalisais pas. Là. J'avais l'impression que j'étais dans le déni, que j'allais sortir de là, puis que ça allait bien aller, puis que c'était une petite mauvaise passe, puis ça va finir là. Je vais aller rejoindre mon enfant, puis je vais l'élever comme je l'avais pensé. Puis je me suis vite rendu compte que c'était pas ça du tout. Là.
8: Okay. Salut, comment ça va? Okay. Bienvenue.
1: Ce groupe de rencontres du Centre de rétablissement des soins intensifs dont nous parle Ariane, on vous y emmène.
9: Ça va bien?
1: C'est ici, dans la salle d'un édifice à quelques pas de l'hôpital, que se tiennent les rencontres mensuelles du groupe. Une dizaine de participants se sont pointés. Parfois, il y en a plus. Il y en a quelques-uns qui sont accompagnés par un proche. Certains sont des habitués, d'autres viennent de temps à autre. Chacun est libre de témoigner de son passage aux soins intensifs.
10: Oui, correct, je voulais tout débrancher, moi, qui m'ont dit, mais moi, je suis pas conscient de ça, j'étais pas conscient, mais...
11: J'ai pas de souvenir de ça.
10: J'ai pas de souvenir de ça, mais c'est ça. Moi, ça a fait 3 ans le 15 août, là, que c'est arrivé. Ça a commencé mon événement.
12: Peut-être encore ici.
10: Encore ici.
12: Good man.
13: Quand on est à l'hôpital, on est en mode survie. Et puis, il y a une difficulté d'absorber beaucoup d'informations. On ne veut pas survolter la personne avec l'information.
1: Chaque mois, le médecin intensiviste David Ornstein anime les rencontres avec l'infirmière Caroline Hardy. C'est lui qui a créé le groupe en 2018.
13: On s'intéresse à l'adaptation psychologique à la suite d'une maladie grave pour le patient et pour leurs membres de famille, parce que souvent, c'est l'isolement qui suit l'hospitalisation et l'incompréhension. Il y a très peu de monde dans l'entourage de quelqu'un qui a été aux soins intensifs qui peut vraiment comprendre ce qu'ils vivent dans le quotidien. Donc, on essaye de normaliser tout ça.
14: Je comprends l'anxiété parce que...
1: En plus de la dizaine de personnes dans la salle, il y a aussi plusieurs participants qui assistent aux rencontres à distance, en mode virtuel, que l'on peut voir et écouter sur un grand écran.
14: Je pensais la première fois que ça serait comme 3 jours que t'étais là le maximum and you ended up getting into a coma.
15: Je manque pas un meeting. Jamais. Je suis le plus vieux en âge.
1: Jack Rosenthal, c'est le doyen du groupe. L'homme âgé de 87 ans a survécu à un accident de vélo après avoir été heurté par un camion. On lui avait dit qu'il ne pourrait plus jamais marcher, mais il se rend à pied aux rencontres. Le Montréalais fréquente le groupe depuis 6 ans pour partager son vécu après son passage aux soins intensifs.
15: Je peux exprimer ce que moi, mon expérience, et peut-être que ça va leur donner un route, parce que ça prend des étapes pour prendre le recouvrement. Et tout le monde a les mêmes étapes. So, j'ai dit, ah oui, quand j'étais dans cette position, je pouvais pas manger, je pouvais pas marcher, je pouvais pas...
16: Au mois prochain.
14: Ouais.
16: Prochain. Bonne fin de semaine. Bon week-end.
1: Ces échanges entre survivants des soins intensifs nourrissent la réflexion des médecins et des infirmières, nous explique le docteur David Ornstein.
13: Et pour l'apprentissage, quand un patient dit « ce qui m'a fait le plus de bien, c'est qu'il y a quelqu'un qui est venu me toucher le bras », là, ça vient de me changer toute ma pratique. Et donc,

0: Donc, pour nous, aussi sur un plan personnel, de faire partie de cette équipe, c'est extrêmement gratifiant.
1: Wow, c'est quoi?
2: Assise dans un café avec son enfant dans les bras, Ariane de la Durantaye ne regrette pas du tout d'avoir fait le choix de se joindre aux rencontres de ce groupe.
3: C'est un espace sécuritaire, pas de jugement. Il y a toujours quelqu'un qui va t'apporter le mot pour venir t'apaiser dans ce que tu viens d'apporter. Ou s'il n'est pas capable de t'apaiser, au moins juste de dire qu'on est là pour te supporter, ben ça fait tellement du bien d'avoir une présence neutre, sans jugement, puis de ressentir qu'ils ne sont peut-être pas passés par les mêmes étapes que toi, mais ils ont tous passé par les soins intensifs. Ils s'en sont sortis, puis il y a de l'espoir. Ben l'espoir, ça fait vivre. Tant qu'il y a de l'espoir, il y a de la vie.
4: C'était un reportage d'Éric Plouffe.

0: les Beatles. Je les aime même en instrumental. Les lycéens manifestent depuis plus de 10 jours maintenant en France. Ils réclament un réinvestissement massif en éducation, mais ils expriment aussi une réelle angoisse vis-à-vis d'un futur qui leur paraît de plus en plus confisqué. En cela, on peut dire que ces jeunes de la génération Z exposent ce que nombre d'entre eux ressentent partout à travers le monde. C'est Sylvain Develde, bonjour.
1: Bonjour.
0: Vous êtes professeur au département de sociologie de l'Université de Montréal. Parlons tout de suite du cas français et des revendications des lycéens. C'est un cas particulier, la France, il faut le dire d'emblée.
1: Oui, parce que le poids de l'école est extrêmement fort sur les trajectoires et donc il y a l'idée que l'école va complètement absorber l'ensemble de la représentation de l'avenir. Et donc quand l'école est touchée, ça va générer justement des angoisses et des sensibilités extrêmement fortes. Et là, ce mouvement, il est parti justement des banlieues et après il s'est propagé dans énormément de lycées de France, de villes, etc., même à Paris, même dans des lycées privilégiés. Mais à l'origine, il y avait quand même un sentiment d'abandon dans les moyens mis à l'école. Et donc l'impression par les jeunes, donc ils sont dans des classes surchargées, qui sont dans des locaux vétustes, que même s'il y a des règles du jeu, ils peuvent même pas les jouer. C'est qu'il y a un sentiment d'abandon par l'État, de justement d'un mérite qui passe vraiment par le diplôme. Donc l'investissement dans l'école est fort par les élèves, par les familles, par les parents. Donc il y a tout ce poids de l'orientation. Et si on peut même pas jouer ce jeu-là, là il y a un sentiment d'abandon par le système.
0: Et il y a quelque chose de particulier à l'État français aussi, et c'est le poids de la dette en ce moment. Eux réclament davantage d'investissement de la part de l'État, qui répond c'est impossible.
1: Exactement. C'est qu'en fait il y a l'austérité qui est derrière, qui touche la France, qui touche pas que la France, mais qui touche très fortement la France, parce que il y a ces logiques d'investissement où la jeunesse est très présente dans les campagnes électorales. C'est-à-dire que quand il y a campagne électorale, on entend un discours sur la jeunesse, mais quand on regarde derrière, il y a peu de politiques vraiment audacieuses, et finalement les investissements d'État vont se diriger davantage sur les aînés. Et ce qu'on appelle aussi le pouvoir gris, c'est que les jeunes votent moins, et donc finalement dans les politiques publiques réellement mises en place, au-delà des discours, on voit que l'investissement en éducation dans le ratio par rapport aux autres générations est dans les plus faibles d'Europe.
0: Cela dit, ce qu'ils expriment, ces jeunes qui se font entendre, qui ont pris la rue en France, c'est commun à des tas de demandes qui sont formulées à gauche et à droite un peu partout sur la planète. Tiens, je vous propose qu'on écoute une de ces lycéennes.
2: Concrètement, nous, les jeunes en général, on porte sur notre dos le poids d'un monde en feu. Que ce soit littéralement ou au sens figuré, parce qu'on a donc ces pressions écologiques. Moi, chaque hiver, je me dis, ça y est, peut-être que cet hiver, je connaîtrai pas la première neige. J'ai une petite sœur, j'ai peur qu'elle se souvienne pas de la neige en grandissant. Il y a également toute l'instabilité politique en France, que ce soit dans le monde. On est au bord d'un virage autoritaire à prendre, notamment en 2027. Et je pense à tous ces pays qui ne sont plus en démocratie. Bien évidemment, c'est effrayant et ça fait peur.
0: On évoque souvent le concept de polycrise pour décrire l'environnement dans lequel ces jeunes-là évoluent et vont évoluer. Donc, vous l'avez entendu, le climat, les guerres, le pouvoir d'achat qui diminue, le logement qui est difficile. À ça, il faut ajouter la montée de l'intelligence artificielle, la précarité. Est-ce que cette génération-là, c'est Sylvain Develde,

0: pire que les autres?
1: Alors, pour répondre très sincèrement, sur la représentation de l'avenir, oui. C'est-à-dire que, alors ça, le reportage, enfin le témoignage me touche énormément parce que c'est des choses que j'ai entendues, y compris à Montréal, à Paris, à Madrid, à Hong Kong, au Chili, où je suis allée faire des enquêtes. Ce qui va caractériser, ce qui spécifie cette génération qui est en train de se lever, c'est quand même une rupture assez radicale de l'avenir. On voit, par exemple, dans les enquêtes que plus de deux tiers, vraiment plus de deux tiers dans différents pays considèrent qu'ils sortiront jamais de la crise. Et c'est vrai que exprimait très bien cette jeune femme, ce qu'on voit monter, c'est que, bien sûr que les générations auparavant ont connu également un sort parfois difficile, avec des... Alors, je parle de vraiment les précédentes, depuis les années 70, oui. On va dire, hein, je parle pas des générations de la guerre, etc., c'est une autre question. Bien sûr que la précarité n'est pas nouvelle, bien sûr que le mérite, qui serait peut-être parfois injuste, c'est absolument pas nouveau, mais ce qu'il y a de particulier, là, c'est la multiplication, justement, des domaines. Et donc, par exemple, après la crise de 2008, on a vu des mouvements de jeunesse très forts, mais c'était sur la question sociale et économique. Et là, ça s'est complètement étendu sur, par exemple, le poids environnemental, le poids politique d'un système qui peine à trouver des alternatives, d'un système qui peine aussi à ouvrir la voie sur la jeunesse. Aussi, le sentiment d'inégalité, d'injustice. C'est une génération qui a jamais été aussi éduquée. Elle a jamais été
0: dans
1: aussi
0: l'histoire de l'humanité.
1: Dans l'histoire de l'humanité. Et en même temps, les taux de chômage peuvent être parfois extrêmement élevés. Partout dans les villes, par exemple, les loyers augmentent. Et donc, il y a une pression économique, sociale, temporelle, politique, environnementale qui pèse. Et c'est ce poids, justement, de l'ensemble qui fait qu'il y a une représentation de l'avenir où, même si on joue toutes les cartes, même si on joue la game à 100%, on n'est jamais sûr. Donc, c'est une incertitude qui s'est radicalisée. Et ça ne nie pas les difficultés des générations juste avant, bien sûr, qui étaient déjà présentes, vous avez vu dans les enquêtes. Mais là, on a une rupture d'avenir particulièrement forte. Et il faut reconnaître aussi, sans forcément la reconnaissance dans le débat public, de ce qu'ils peuvent vivre. Parfois, c'est aussi des réponses de mépris. Et donc, voilà, il y a cette tension qui est là.
0: Il y a un sentiment de dépossession, si je comprends bien, une perte d'espoir aussi. Et on voit même un rajeunissement, ça m'a beaucoup surpris, des manifestants jusqu'à 13, 14 ans. Comment vous l'expliquez, vous?
1: Alors, c'est vrai que ça, c'est aussi assez nouveau. On l'a vu apparaître avec les mouvements environnementaux, la voix adolescente et qui augmente. Et là, par exemple, les lycées, c'est finalement sa part de jeunes qui ont entre 14 et 18 ans. C'est particulièrement fort parce que, justement, la majorité est à 18 ans dans la plupart des pays. Et on voit cette revendication d'une génération qui est très informée. Il faut voir aussi le poids des réseaux sociaux, qui est extrêmement informé, qui est extrêmement politisé, contrairement à ce qu'on dit.
0: Qui leur permet de s'organiser aussi.
1: Et qui leur permet de s'organiser, ça donne un levier justement d'organisation, d'information, aussi d'identité commune, parce que l'information circule et peut donner justement ce sentiment d'identité commune. Et donc, c'est une génération qui, effectivement, a l'idée qu'elle peut porter la voix, mais qu'elle n'est pas entendue. Et d'ailleurs, c'est très frappant dans le mouvement français, mais comme dans les autres mouvements, il y a aussi cette revendication d'une parole politique plus directe. Alors, c'est aussi, parmi les jeunes, c'est ce qui s'abstiennent le plus, parce qu'il y a peu de croyance dans l'idée que le vote peut encore changer les choses. Donc, même s'il y a quand même un vote juvénile, c'est la tranche d'âge où il y a le plus d'abstention. Mais il y a l'idée qu'il faut défendre une voie directe, avec cette idée que cette parole est vite. Il y a une dénonciation de plus en plus forte du paternalisme. Et donc, de l'idée qu'on saurait mieux pour les jeunes ce qu'ils veulent. Et la génération qui monte a déjà vu les propres parents souffrir de la crise et a envie de parler d'une voix beaucoup plus directe. La revendication d'une démocratie directe est particulièrement forte.
0: Mais il y a aussi, et là je me fais l'avocat du diable, mais on connaît quand même assez peu de choses du monde à 13-14 ans, même en tant qu'adolescent. Il y a des connaissances qui s'ajoutent par la suite. Et ça peut aussi faire partie d'un rite initiatique que de prendre la rue, que de contester, et donc un apprentissage de la chose politique. Mais il me semble qu'il faut que ce soit, on pourrait le prétendre en tout cas, fait de concert en ayant l'esprit ouvert quant à ce que les aînés peuvent dire.
1: Tout à fait. Et alors, là, par exemple, dans la plupart des mouvements, les aînés ont rejoint leurs propres enfants. Et donc, les adolescents et adolescentes ont pris la parole, ont été rejoints d'abord par les jeunes adultes, qui souffrent aussi de la même temporalité de crise. Et là, on voit aussi quand même quelque chose qui peut être multigénérationnel. C'est tout l'enjeu aussi de ces mouvements, de réussir à canaliser la voix des parents. C'est vrai que il faut distinguer, c'est une socialisation politique forte. Et d'ailleurs, dans mai 68, il y a eu aussi des adolescents qui ont... C'est pas nouveau non plus que les adolescents manifestent, mais Mais là, il y a quand même une critique de à la fois la répression policière très forte qui s'abat sur ces mouvements. Donc, on peut parler du mouvement français, mais aussi des mouvements de l'année dernière de la Gen Z qui ont été particulièrement réprimés par la police et avec parfois des discours méprisants sur justement cette génération qui d'enfants rois, etc. Et ça, ils s'élèvent contre ce discours parce qu'il faut avoir conscience à quel point ils ont intériorisé l'adversité sociale, économique et politique qui va leur être soumise.
0: Est-ce qu'il y a quelque chose qu'on doit repenser, remodéliser dans nos systèmes démocratiques pour donner une voix à ces jeunes-là ou c'est trop tôt ou ça irait trop loin?
1: Alors oui, moi je crois que déjà il faut redonner l'espoir. Il faut des politiques jeunesse beaucoup plus audacieuses qui puissent penser l'espoir à court, moyen et long terme.
0: Comme
1: par exemple des processus où la voix des jeunes est beaucoup plus intégrée. On parle de plus en plus parmi les sociologues mais aussi dans les débats publics d'éventuellement ouvrir la question du vote à 16 ans. Par exemple, face à justement le vote qui est aujourd'hui porté beaucoup plus par les générations plus aînées, et c'est une bonne chose aussi, c'est absolument pas pour critiquer ça, que par les générations plus jeunes, d'ouvrir les canaux démocratiques pour intégrer davantage cette génération qui est démographiquement, par exemple au Canada, au Québec, ou en France, ou en Europe, assez minoritaire. Et donc d'ouvrir un peu les canaux pour qu'ils aient plus accès au vote et qu'ils aient plus accès à la parole politique. Pour l'instant, ils l'apprennent justement par la rue, parce que c'est le seul canal qui leur est offert. Oui, ça je crois que c'est très important aussi de penser quand même les taux de chômage sont en train d'augmenter très fort chez les jeunes. Par exemple, en France actuellement, 20% de taux de chômage des jeunes de 16 à 25 ans.
0: Donc, faut aussi repenser le travail.
1: Faut repenser aussi l'insertion sur le marché du travail, la place qu'on donne aux jeunes dans justement tout cet itinéraire qu'on construit qui est vecteur d'angoisse aujourd'hui. Voilà. Et donc, si on veut construire un avenir et faire des politiques de l'espoir, c'est multifactoriel. Il faut y aller non pas par des petites touches qui ne changent pas fondamentalement le système, mais de penser à la fois quelques leviers économiques, quelques leviers sociaux, la question environnementale et d'y aller avec de l'audace.
0: Voilà. Et si je vous donne 30 secondes, on s'expose à quoi si on ne fait rien?
1: Alors, la perte d'espoir mène à la colère, mène au sentiment d'injustice. Elle peut mener au retrait politique, mais elle peut mener aussi à des mouvements qui peuvent s'embraser. Elle peut mener aussi à une remise en cause radicale du système. Et pour avoir fait des entrevues dans différents pays de la planète, j'ai été extrêmement étonnée du poids de la colère. De la colère envers le système, l'idée que justement on doit jouer des règles du jeu qui sont pipées, on doit jouer des cartes dans un avenir qui est radicalement incertain, et le poids de l'héritage d'une société qui est fondamentalement critiquée. Bien sûr qu'il y a aussi des zones d'avenir, on peut pas être complètement dans ce discours sombre, mais quand même, la remise en cause du système, chez ces jeunes-là, la remise en cause des règles du mérite est extrêmement forte, et donc il faut ouvrir les portes démocratiques.
0: Cécile Van Develde, professeure au département de sociologie de l'Université de Montréal. Merci beaucoup d'être passé nous voir ce matin.
1: Merci à vous.
0: Restez à l'écoute. Un peu plus tard à l'émission, on s'intéresse à l'univers de South Park. Le dessin animé satirique qui commence sa 29e saison n'a jamais épargné les puissants.
2: This is South America Local News.
0: Les créateurs ont rebaptisé l'émission South America, une allusion évidente au président Trump qui renomme lui-même le lac Ontario et le golfe du Mexique.
3: New, highly aggressive and non-native form of billionaire is quickly...
0: Le deuxième épisode de la saison met en scène une invasion de milliardaires à South America, représentée par des mini-pénis. À la fin de la deuxième heure, on s'intéresse à cette émission qui ne semble s'imposer aucune limite. Je vous recommande de rester avec nous pour ce tronçon de l'émission, cette partie de l'émission. Là, on va aller cependant complètement ailleurs, parce que les Israéliens sont appelés aux urnes dans un peu plus de deux semaines. Vu l'importance de ce scrutin, un peu partout dans le monde, des membres de la diaspora s'organisent pour se rendre sur place voter, puisque la loi électorale ne permet pas le vote par correspondance. Raphaël Bouvier-Auclair a rencontré des Israéliens installés à New York.
4: Thank you. Donc on est dans un quartier qui s'appelle Carroll Gardens, qui est un des quartiers de Brooklyn. C'est un quartier résidentiel, familial, et c'est un quartier voilà, dans lequel on habite depuis près d'une dizaine d'années et qu'on adore.
5: Après une balade dans ce quartier très vivant de New York, Sébastien Lévy rentre dans son appartement où il

0: retrouve sa femme est là.
1: Et donc on se retrouvera ici et puis on part ensuite à JFK.
2: D'accord.
1: Et on part tous ensemble pour arriver en Israël le vendredi, ouais, c'est ça, 4 jours avant.
0: Autour de la table, ils planifient leur voyage en famille. Fin octobre, Sébastien, Ella et leur fille aînée iront tous les trois en Israël.
2: T'as fait ton planning?
1: J'ai fait le planning pour voir tes parents, pour voir ta sœur, ma famille aussi, les amis. Donc, on va voter, le plus important évidemment, le mardi.
0: Parce que le véritable objectif de ce long voyage est de déposer leur bulletin dans l'urne.
1: Oui, il faut se rendre en Israël physiquement pour voter.
0: Contrairement au Canada et à plusieurs autres pays, Israël ne permet pas le vote depuis l'étranger. Pour s'y rendre, Sébastien et les membres de sa famille ont dépensé plusieurs milliers de dollars en billets d'avion.
1: Je pense que l'enjeu est tellement énorme qu'à un moment donné, il faut juste montrer son dévouement. Oui, c'est un effort financier, de temps, mais c'est un effort, on sent, qui est finalement très très peu par rapport à l'avenir qui est en jeu pour ce pays. Encore une fois, ce sont des élections, comme on dit en hébreu, goraliot, c'est-à-dire décisives, où le destin du pays est engagé, parce que vraiment, elles doivent déterminer la nature du pays. Donc oui, c'est a priori les élections les plus importantes depuis la création de l'État.
3: Toi, tu me l'avais déjà dit, on est déjà bien inscrit sur la liste électorale, ça t'avais bien vérifié.
2: Je l'ai vérifié 10 fois, je pense.
3: Et par contre, on vote pas dans le même bureau de vote.
2: Non.
0: Sur le frigo de leur cuisine, une petite affiche avec le mot paix en hébreu, en arabe et en anglais. Chez les Lévis, on souhaite un renouveau dans les relations israélo-palestiniennes, mais surtout un changement de gouvernement en Israël le 27 octobre.
1: Est-ce que c'est plutôt un régime de démocratie libérale ou est-ce que c'est plutôt un régime, ce qu'il est en train de devenir, une démocratie illibérale avec une forte teinte messianique et notamment le poids de l'extrême droite en Israël qui est de plus en plus fort. Et donc, c'est vrai que c'est quelque chose qui inquiète beaucoup.
4: I want Israel to be a country where crooks cannot serve in the government. Boucha! Boucha!
0: Depuis plusieurs années, l'entrepreneur et chroniqueur Sébastien Lévy participe à des manifestations organisées à New York, notamment lors de visites de Benjamin Netanyahou. Encore cette année, lorsque le premier ministre s'est rendu à l'ONU, plusieurs membres de la diaspora se sont donné rendez-vous drapeau blanc-bleu avec l'étoile de David en main. Il voulait critiquer l'héritage de celui qui a dirigé à différents moments le gouvernement pendant 18 ans, un record dans l'histoire d'Israël.
5: Il dénonce l'impact de ses politiques en Israël, à Gaza et en Cisjordanie.
0: Derrière le micro, Josh Drill, un jeune Israélien d'origine américaine revenu étudier à New York. Lui aussi ira voter fin octobre. Il participe à des réseaux qui aident les membres de la diaspora à trouver des billets d'avion abordables, à s'organiser.
6: Le nombre d'Israéliens que nous pouvons emmener est substantiel. Nous avons vu dans des élections récentes que parfois il ne faut que quelques votes pour décider qui est élu député et qui forme le gouvernement.
0: Surtout qu'il souligne que les Israéliens qui vivent ailleurs dans le monde sont de plus en plus nombreux. Depuis les attaques du Hamas le 7 octobre 2023 et la guerre qui a suivi à Gaza, près de 270 000 Israéliens ont quitté le pays, selon l'Université de Tel Aviv.
6: Le fait qu'autant d'Israéliens quittent le pays en ce moment est un impact direct des décisions prises par ce gouvernement et qui ont mené à la pire attaque terroriste de l'histoire de notre pays. Et c'est à cause des décisions de ce gouvernement.
7: Because of the government's decisions that so many Israelis are leaving, we absolutely have a right to fly back to Israel to vote.
0: Comme de nombreux élus d'opposition, Josh Duell reproche au premier ministre Netanyahou de ne pas ouvrir d'enquête publique sur le 7 octobre. Il accuse son gouvernement d'avoir fermé les yeux sur la menace représentée par le Hamas.
8: Netanyahou is not welcome in New York City.
0: Les manifestations, comme celle à Manhattan fin septembre, accueillent non seulement des membres de la diaspora comme Josh, mais aussi des Juifs américains qui n'ont pas nécessairement la citoyenneté israélienne. Depuis quelques années, le professeur Eric Alterman, directeur du Centre Nexus en recherche sur l'antisémitisme, constate une distance de plus en plus grande entre cette communauté juive américaine et Israël, dont beaucoup ne cachent pas leur frustration à l'égard du gouvernement Netanyahou et de ses politiques.
9: And there's enormous frustration, dissatisfaction, anger over the actions of the Netanyahu government.
0: Selon lui, ils sont nombreux à être divisés entre l'idée d'appuyer Israël et l'espoir de voir un autre gouvernement diriger le pays.
9: I would say most American Jews are divided between wanting to be able to support Israel and hoping that Israel would get another government.

0: because this one is so objectionable.
1: I request an order in the hall, please.
2: Lors de son passage à l'Assemblée générale de l'ONU fin septembre, dans un discours boycotté par plusieurs délégations,
3: if there are any other moral cowards who haven't yet left this hall, please do so now. Thank you very much.
2: Le premier ministre israélien a évoqué cette communauté juive new-yorkaise en assurant qu'elle se sentait moins en sécurité depuis l'élection de Zohran Mamdani comme maire de la métropole américaine.
3: Monsieur Mamdani, since you were elected mayor of this city, many Jews no longer feel safe in New York. They talk to me.
2: Or, le professeur et journaliste Eric Alterman souligne que dans un récent sondage de l'Associated Press, le maire de New York, pourtant connu pour ses positions très critiques sur Israël, était plus populaire que le premier ministre israélien.
4: In a recent survey, Mamdani was more popular with American Jews than Netanyahu is.
2: Zohran Mamdani obtenait 44% d'approbation auprès des Juifs américains sondés, contre seulement 32% pour Benjamin Netanyahu. Mais attention, nuance l'expert.
4: There is no American Jewish community, first of all. There are many communities.
2: Il n'y a pas une, mais plusieurs communautés juives américaines. Lors de notre passage en septembre, pendant Rosh Hashanah, le nouvel an juif, une prière en plein air, près de la East River à Brooklyn, face à la forêt de gratte-ciel de Manhattan. C'est dans cet arrondissement de Brooklyn que vivent une grande partie des quelques 960 000 résidents juifs de New York. Certains sont plus laïcs ou plus libéraux, d'autres plus religieux, comme dans le quartier Williamsburg, où vivent de nombreux juifs hassidiques et où les publicités et affiches en langue yiddish sont nombreuses.
5: I think that this election in Israel in October is extremely important.
2: C'est à Brooklyn que nous rencontrons Lior Pasteur, qui est à la fois américain et israélien et qui vit à New York depuis plusieurs décennies. Fin octobre, ce partisan de la coalition du premier ministre Netanyahou s'envolera aussi vers Israël pour voter. L'organisation de l'opposition l'a motivé à agir.
5: I would say definitely increased my interest. It's so important for me that I just went ahead and bought a ticket probably 2-3 months ago.
2: Pour Lior, cette élection est si importante qu'il a acheté son billet d'avion il y a quelques mois. Comme les opposants à la coalition, il croit que le pays est à un point tournant, mais pas pour les mêmes raisons.
6: Je pense que la majorité des Israéliens réalisent qu'il n'y a personne avec qui négocier de l'autre côté et que la seule manière de maintenir la sécurité de l'État d'Israël est d'être alerte et répondre avec force. Je pense que beaucoup de gens qui croyaient qu'on pouvait négocier avec l'autre côté sont désillusionnés et se sont éloignés de cette idée après le 7 octobre.
2: Le parti du premier ministre Netanyahou a déposé un recours en justice contre une organisation qui aide les expatriés, avant de parvenir à une entente avec ce groupe. Le Likoud évoquait de l'ingérence électorale. Un ministre a déclaré qu'à son avis, ce sont les Israéliens qui vivent au pays qui doivent se prononcer sur son avenir.
7: Déjà, j'espère que beaucoup de gens vont faire l'effort de voyager, quoi, faire ça.
8: On sera pas tout seul dans la rue.
7: Je pense.
8: Donc, je pense que ce qu'on a entendu, on sera beaucoup.
2: Mais à New York, à plus de 9000 km de Tel Aviv, Sébastien et Ella Levy disent bel et bien subir les conséquences des décisions de ce gouvernement, auxquelles ils sont souvent associés dans leur pays d'accueil, bien malgré eux.
7: Que ce soit même parler à mes enfants en hébreu, ce qu'on fait d'habitude, j'essaie d'éviter quand on est... Pas tout le temps, mais c'est vrai que quand on est dehors, j'essaie d'éviter ça. Je lis qu'en français dans le métro. Et malheureusement, parce que ça fait partie de moi. Et quand je rencontre de nouvelles personnes, je ne dis pas automatiquement que je suis israélienne, en fait. Donc je dis que je suis française, c'est la première chose. Et après, j'essaie de sentir la personne en face de moi, est-ce que je peux le dire ? Vraiment, hein, et c'est ça que le gouvernement ne comprend pas. Je trouve que
2: ils partiront bientôt billets d'avion en main. Et dans leur bagage, l'espoir d'avoir fait une différence dans ce scrutin qui s'annonce particulièrement serré et déterminant.
9: Donc ça, c'est essentiel, respecter le verdict des urnes. Après, évidemment, ce sera extrêmement douloureux. Je ne regretterai pas le fait, voilà, parce qu'encore une fois, ce n'est pas mon vote personnel.

0: elle qui va changer. Moi, j'aurais fait mon devoir, j'aurais fait ce qu'il faudrait.
1: C'était un reportage de Raphaël Bouvier-Auclair à New York.

0: On revient maintenant de ce côté-ci de l'océan où 11 pays de l'Amérique latine ont basculé à droite ou vers l'extrême droite ces dernières années. Pour ne nommer que les plus récents, il y a eu en décembre la victoire de José Antonio Cast au Chili et en juin dernier Abelardo de la Espriella en Colombie et Keiko Fujimori au Pérou. Et il n'y a que l'Uruguay, dans le fond, qui fait exception sur tout le continent avec le retour de la gauche au pouvoir. Ça, c'était en 2024, après 5 années de gouvernance de centre-droit. Et ces jours-ci, tous les yeux sont tournés vers le Brésil, où le président sortant, Luiz Inácio Lula da Silva, de gauche, affronte Flavio Bolsonaro, le candidat d'extrême droite ultra-conservateur, le fils de l'autre qui marche dans les pas de son père, Jair, qui a dirigé le pays de 2019 à 2023. L'aîné du président déchu est arrivé en tête du premier tour. Le deuxième aura lieu le 25 octobre. On saura alors si le dernier grand bastion progressiste d'Amérique du Sud basculera à son tour. Bonjour, Jorge Castañeda.
1: Bonjour.
0: Vous êtes professeur émérite de sciences politiques et d'études latino-américaines à l'Université de New York et ancien ministre des Affaires étrangères du Mexique. Merci beaucoup d'être avec nous ce matin. On va commencer avec un extrait du président américain Donald Trump. Écoutez bien.
2: That part of our hemisphere is really turning out to be very much different than it was. They've gone from being left to going right. They're all going right.
0: Donc, Donald Trump qui a fait cette déclaration, c'était au début du mois de septembre dans le Bureau Oval, et je traduis librement, cette partie de notre hémisphère est vraiment en train de devenir très différente de ce qu'elle était. Ils sont passés de la gauche à la droite, ils vont tous vers la droite. On reviendra dans quelques minutes sur le rôle potentiel du président américain dans ce basculement, mais sur le fond, c'est assez juste de dire que le virage à droite est bien réel, non?
1: Oui et non. D'une part, c'est vrai que dans toutes les élections présidentielles qui ont eu lieu depuis 2 ans à peu près, la plupart des candidats de droite ou d'extrême droite ont remporté la victoire. Mais en même temps, il se fait, et c'est en fait une coïncidence, il se fait qu'il y avait des gouvernements plutôt de gauche dans tous ces pays et que l'alternance est quelque chose qui est devenu maintenant la coutume en Amérique latine. Les mandats sont courts, en général 4 ou 5 ans. Dans plusieurs pays, il n'y a pas de réélection, en tout cas pas consécutive, comme au Chili. Et donc, il était assez naturel que si vous avez dans une dizaine de pays des gouvernements de gauche, et une certaine fatigue, un lassement de la part des électorats, eh bien, vous allez vous retrouver avec des gouvernements de droite. Mmh. Ça aurait pu être le contraire. On a vu ça plusieurs fois depuis 25 ans en Amérique latine. Donc, le président Trump a un peu raison. C'est vrai que ce sont des pays qui se tournent vers la droite, mais en même temps, c'est peut-être plus l'effet de l'alternance et de la fatigue que d'une tendance idéologique ou politique à long terme.
0: Mmh. C'est intéressant que vous en parliez parce que c'est exactement là que j'allais, c'est qu'il y a sans doute, oui, une explication qui vient de l'alternance, mais pas que, parce que par exemple, le Mexique, la dernière fois, je crois que c'était avec Peña Nieto en 2018, depuis on est à gauche, on verra ce qui se passera lors de la prochaine élection, mais allons sur les facteurs explicatifs. Est-ce que les gouvernements de gauche, cela dit, ont livré, compte tenu des défis de l'Amérique latine? On pense à la crise économique post-pandémie, on pense aussi à la forte présence du crime organisé et des gangs qui ont fortement réduit le sentiment de sécurité dans de nombreux pays.
1: Il est clair que les électorats, les électeurs sont très inquiets dans tous ces pays pour ce qui est de la sécurité et de l'application de la loi, de l'état de droit. Il y a une véritable panique de ce point de vue. Le problème est que dans certains pays, il y a un danger ou une crise réelle. C'est le cas du Mexique, c'est le cas de la Colombie, si on veut, c'est le cas du Brésil. Mais vous avez la même réaction un petit peu hystérique, si vous voulez, par exemple, au Chili.

0: avec la répression, avec la torture, avec les disparitions, tout ce que vous voudrez. Et donc, ces gouvernements de gauche, celui du président Boric au Chili est un excellent exemple, n'ont pas vraiment pris des décisions qui pouvaient satisfaire un électorat qui est mobilisé par une perception beaucoup plus que par une réalité. Et donc, effectivement, il y a un problème pour la gauche qui ne peut pas, n'a pas vraiment su affronter ce défi. Mmh. Et on le voit au Brésil. Clairement, aujourd'hui, un des thèmes qui a permis à M. Bolsonaro d'arriver en tête lors du premier tour, c'est le thème de la violence et la sécurité.
1: Ben voilà, parce qu'il y a un des pays qui se situe vraiment très à droite, je parle du Salvador de Nayib Bukele, qui a appliqué une recette radicale, suspension des droits constitutionnels, construction d'immenses prisons, des arrestations massives, et ça a donné des résultats. La criminalité a drastiquement diminué, les touristes reviennent, on en parlait à cette émission la semaine dernière, la population, elle est massivement derrière son président. Est-ce qu'il y a un fantasme Bukele sur le continent en ce moment?
0: Il est absolument présent dans plusieurs pays. Il a le syndrome ou l'exemple, le modèle Bukele est tout le temps mis en évidence par les candidats aux élections, par exemple en Colombie il y a quelques mois, au Chili avant et maintenant au Brésil. Les candidats parle toujours de construire, de bâtir des immenses prisons comme celle du Secote au Salvador, parle de mettre énormément de gens en prison sans forcément de procès, etc. Le problème, c'est que ce qui a marché au Salvador risque de ne pas marcher ailleurs. Pour commencer, la démographie est complètement différente. Au Salvador, vous avez 2 à 3% des habitants du pays en prison. Ben, vous faites ça au Brésil, vous auriez 5 à 6 millions de Brésiliens en prison. Mmh. Vous allez les mettre où, premièrement? Deuxièmement, les cartels de la drogue et du crime organisé ne sont pas vraiment présents au Salvador. C'était plutôt les gangs, les maras, on les appelle au Salvador. Et c'est beaucoup plus facile de régler ses comptes, disons, de combattre des gangs qui ont des armes, disons, légères, qui vivent surtout de l'extorsion et des petits crimes, etc., que contre des immenses cartels comme au Mexique, ou des organisations comme Primer Comando Capital à São Paulo, ou Comando Vermelho à Rio de Janeiro. Là, ce sont des organisations avec des dizaines de milliers de membres, avec des armes, un armement très sophistiqué, très moderne, etc., qui ont énormément de ressources. Ça n'a rien à voir avec les maras de San Salvador.
1: Oui, et en plus, le Salvador est un plus petit pays, il y a moins d'endroits pour se cacher. Je pense que dans le cas de ce gang que vous évoquez, ils étaient très visibles en ville, donc c'était plus facile de les cibler, ce qui n'est manifestement pas le cas, en tout cas pas toujours le cas ailleurs. On parlait du président américain tout à l'heure. Lui estime beaucoup la démarche salvadorienne, il s'en est fait le promoteur. Et ma question, c'est est-ce que l'influence américaine, elle n'est pas nouvelle en Amérique latine, mais elle semble se manifester différemment cette fois-ci. Est-ce que le président américain est aussi l'artisan de ce virage à droite?
0: En partie, certainement. Lors de plusieurs élections, celle du Honduras, de la Colombie, un peu moins dans le cas du Chili, et les élections législatives en Argentine il y a un an, clairement, le soutien américain du président Trump aux candidats de droite, d'extrême droite, a été très public et sans doute important. Je ne sais pas s'il était décisif, mais il était très important, ce soutien. Et cela va continuer sans doute aujourd'hui au Brésil pour le deuxième tour, bien que pas mal d'experts brésiliens considèrent que ça serait plutôt... ça pourrait avoir un effet contraire au Brésil s'il y a une intervention trop directe des États-Unis et de Trump de soutien à Flavio Bolsonaro. Mais clairement, les États-Unis cherche de toutes les façons possibles

0: de maintenir ou de consolider ce virage à droite, parce que dans plusieurs domaines de politique publique importants, ce virage à droite permet des alliances avec les États-Unis qui n'étaient pas du tout prévisible avec les gouvernements de centre et de gauche.
1: Ben là, vous parlez notamment du bouclier des Amériques.
0: Exactement, c'est-à-dire cette militarisation de la lutte contre le crime organisé qui fait que les forces armées dans tous ces pays, par exemple, surtout maintenant en Équateur ou en Équateur, les forces de l'ordre sont devenues l'armée et la marine. C'est maintenant une militarisation complète. On avait déjà vu ça au Mexique depuis 20 ans maintenant. C'est pas nouveau. Mais dans d'autres pays, il y avait encore, disons, une résistance engager les forces armées dans la lutte pour la sécurité publique. Mmh. Et le bouclier des Amériques, c'est clairement ça. Et ça marche dans plusieurs de ces pays.
1: Et ça marche dans plusieurs de ces pays. Faudra voir si le modèle pourra être étendu dans ce prochain champ d'affrontement là, entre le Brésil et les États-Unis, parce qu'ils vont essayer de faire sentir leur présence. On va se quitter là-dessus, Jorge Castaneda. Je rappelle que vous êtes professeur émérite de sciences politiques et d'études latino-américaines à l'Université de New York, ancien ministre des Affaires étrangères du Mexique. Merci beaucoup d'avoir été avec nous ce matin.
0: C'est moi qui vous remercie.
2: Ici Madeleine Glemoret. 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
5: Ici Rebecca Kwan, voici les informations. Mark Carney a remercié le président américain après s'être entretenu avec lui pour ce qu'il qualifie de rôle de premier plan dans les efforts visant à conclure un cessez-le-feu énergétique en Ukraine. Donald Trump a annoncé qu'un tel accord avait été conclu, mais le président ukrainien Volodymyr Zelensky soutient ne pas avoir été mis au courant de cette entente. Selon le premier ministre canadien, cet accord a un grand potentiel de désescalade, à condition que la Russie s'engage aussi à le respecter. Marc-Antoine Leblanc a préparé ce reportage.
6: Même s'il a déclaré qu'il n'était pas au courant d'une entente entre son pays et la Russie, le président ukrainien Volodymyr Zelensky a néanmoins salué l'annonce de Donald Trump. Mais encore faut-il que le cessez-le-feu devienne une réalité, selon lui. L'Ukraine est prête à s'abstenir de frapper des installations énergétiques russes. Et nous attendons de la Russie qu'elle fasse preuve de la même volonté, a dit le dirigeant ukrainien. Il se questionne toutefois à savoir si Moscou veut réellement la paix. Volodymyr Zelensky affirme que la Russie a frappé des installations énergétiques en Ukraine après l'annonce de Donald Trump d'un cessez-le-feu.
7: Donald Trump ayant, disons, le passé qu'on lui connaît.
6: Raphaël Jacob est chercheur associé à la chaire Raoul Dandurand.
7: Est-ce que depuis le début de son deuxième mandat, lorsqu'il est question de faire de grandes annonces à l'international, gardons-nous une petite gêne avant d'être moindrement confiants qu'il y a vraiment quelque chose qui s'est fait?
6: Dimanche matin, Volodymyr Zelensky a aussi déclaré aux médias américains ABC qu'il organiserait des élections si la Russie acceptait un cessez-le-feu complet, cette fois-ci, de 60 jours.
8: We will be ready for any choice of our people.
6: Si les conditions établies par Volodymyr Zelensky étaient respectées par la Russie, Kiev sera prêt à accepter n'importe quel choix de la population ukrainienne lors d'une élection. Ici Marc-Antoine Leblanc, Radio-Canada, Montréal.
5: Face à une hausse de la criminalité chez les adolescents, le Centre de réadaptation pour les jeunes en difficulté d'adaptation de Laval déploie un nouveau programme pour favoriser la réinsertion sociale d'ados qui ont commis des délits. Le programme de recherche alternative à la délinquance vise à leur montrer qu'une vie loin du crime est possible. Valérie Gendron a préparé ce qui suit.
9: C'était les pires moments de ma vie. C'était ma première fois que je rentrais en centre. J'avais pas une bonne attitude, j'avais pas une bonne ouverture.
10: John, un nom fictif pour protéger son identité, fait partie des 36 jeunes qui sont en garde fermée au centre de réadaptation de Laval après avoir commis un délit. Mais John entrevoit son avenir différemment dorénavant.
9: Le programme RAD m'a beaucoup outillé. sur des passions et sur des travaux. Donc c'est sûr que quand je vais sortir, j'ai beaucoup cherché à mieux me connaître et garder cette ouverture-là.
10: Ce programme aide les jeunes à remettre en question la délinquance en les mettant en contact avec des partenaires comme la police et aussi des bénévoles qui viennent présenter différents loisirs et métiers. Une approche différente, selon le criminologue à la tête de ce projet, Francis Ouellette.
11: On essaie de changer un peu le modèle, des fois de décourager à la vie ou au comportement délinquant, mais plutôt de se dire, on peut avoir une belle vie citoyenne, puis ça peut être quelque chose de plaisant.
10: Pour la directrice adjointe Farah Jamal, ce programme est hautement important puisque la criminalité chez les jeunes est en hausse. À Laval, ils ont dû d'ailleurs ajouter une troisième unité d'hébergement dans la dernière année.
12: Je trouve que c'est vraiment important qu'on puisse leur donner leur chance à nos jeunes, investir en eux parce que c'est eux le futur de notre société.
10: Ici Valérie Gendron, Radio-Canada, Montréal.
5: En terminant, des athlètes du monde entier se sont déplacés pour participer au 34e marathon de Montréal. Le Kenyan Jeffrey Bergin et l'Éthiopienne Alem Jebre Mariam sont arrivés les premiers dans leurs catégories respectives. Cela dit, l'événement rassemble principalement des coureurs amateurs qui se sont eux aussi dépassés. Le reportage d'Emma Guerrero-Dufour.
13: Après la ligne d'arrivée du marathon de Montréal au parc Maisonneuve, l'énergie des coureurs est presque contagieuse.
14: C'est ma première fois. Oui, mais en fait, je réalise pas. je suis un peu dans un high en ce moment.
13: Pendant son 21 km, Sophie, qui court depuis un an seulement, était très concentrée.
14: Vous avez un petit comité ici là qui est venu vous encourager. Mais ils sont venus m'encourager, mais j'étais tellement focus que je les ai même pas vus.
13: Et trois jeunes enfants de Sophie sont maintenant accrochés à sa couverture thermique.
14: C'est sûr qu'il y a une trend, je pense que c'est porté par les réseaux aussi quand même, mine de rien, le fait de montrer qu'on est capable de faire quelque chose. Mais au-delà de ça, je pense que les gens se rendent compte que ça te fait du bien à toi-même en fait, tu le fais pour toi.
13: Cette année, plus de 35 000 personnes ont enfilé leurs souliers de course pour accomplir cette prouesse.
15: J'ai fait un demi-marathon. Je suis très fière de moi. Bravo à tout le monde qui a participé.
13: Shana, 34 ans, est rayonnante.
16: Est-ce que vous avez pensé abandonner à un moment donné?
15: Oui, plusieurs fois, mais regarde, je suis passée la ligne d'arrivée puis j'ai fini.
14: Pourquoi c'est important pour vous de venir aujourd'hui?
15: Parce que ma meilleure amie, c'est la meilleure.
17: Parce que c'est ma fille. Puis je trouve que c'est un beau défi à relever au moins une fois dans une vie.
14: Vous allez faire quoi le restant de la journée?
15: Manger de la poutine.
13: Ici Emma Guerrero-Dufour, Radio-Canada, Montréal.
5: C'est ce qui conclut les informations. 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

Prendre un bol d'air frais en montagne l'automne sur deux roues est un vrai plaisir. Les couleurs, les paysages, la vitesse, l'effort dans la nature à son meilleur. Pas étonnant que le vélo de montagne soit aussi populaire. C'est bon aussi pour les stations de ski pendant la saison morte. On est allé faire un tour à Bromont. On a aussi trouvé des pistes pirates. On vous explique ça dans quelques minutes. Aussi, l'historien Nicolas Werth est un des grands spécialistes de l'ex-URSS et de la Russie. Il y a séjourné à de nombreuses reprises, mais il n'y retournera plus. Un deuil immense qui avait aussi été celui de son père il y a plus d'un demi-siècle. Il le raconte dans un livre très personnel, « Adieu ma Russie ». Et enfin, la série South Park en est à sa 29e saison. La recette éprouvée reste la même, mordre et faire rire, et personne n'est à l'abri. Surtout pas le président Trump, un phénomène culturel qui a rendu ses auteurs milliardaires. On en parle en fin d'émission. Allez, on replonge.

0: Re-bienvenue parmi nous pour cette deuxième heure d'émission. Vous pouvez toujours nous écrire à toutterrain@radio-canada.ca ou au moyen de la bulle de conversation de l'application audio. Longtemps considéré comme un sport de casse-cou, le vélo de montagne attire désormais un public beaucoup plus large au Québec, de 7 à 94 ans, comme vous allez l'entendre. Au cours des 10 dernières années, le nombre de pistes a considérablement augmenté. Le réseau compte aujourd'hui près de 3000 km de sentiers. Et à l'échelle mondiale, ce sport est devenu un vecteur de croissance des stations de ski pour contrer le raccourcissement des saisons attribuables au changement climatique. Un engouement qui pousse les stations et les municipalités à adapter leurs pistes tout en cherchant à préserver les montagnes. Alexis Gacon s'est rendu à Bromont, en Estrie, où les visites en vélo de montagne ont doublé depuis 2019.
1: On est devant les grands tremplins installés sur les pentes de la montagne à Bromont. On diffuse du rock dans les enceintes de la station. On est jeudi soir et il y a une file d'une trentaine de cyclistes suréquipés au télésiège qui se relèvent pour être déposés au sommet avec leur vélo. Et ils redescendent ensuite en terminant par le grand tremplin final. La foule est surtout masculine, beaucoup de jeunes dans la vingtaine, mais il y a aussi Sylvie, la cinquantaine. Elle travaille en ressources humaines et elle vient ici se détendre en dévalant la montagne à toute vitesse.
2: Vous le faites le saut là, celui-là ?
3: Un petit peu, je suis pas une grosse sauteuse.
2: Qu'est-ce que vous ressentez ? Qu'est-ce que ça vous fait ?
3: Quand tu fais du vélo de montagne, tu peux pas penser à rien d'autre. C'est beaucoup d'adrénaline, puis quand tu réussis à faire des obstacles que tu ne penserais pas réussir, c'est une joie extraordinaire.
2: Une forme de méditation, alors?
3: Pour moi, oui, c'en est. Je ne sais pas si c'est pour tout le monde, mais moi, c'est comme c'est ma méditation. C'est mon recentrage.
2: À vous.
3: Ça s'adresse maintenant à tout le monde parce qu'il y a des pistes très, très faciles. Il y a 12 ans, on voyait beaucoup moins de femmes, justement, en faire, beaucoup moins de jeunes enfants. Là, le vendredi, on voit un petit peu moins de jeunes enfants, mais la fin de semaine, si vous revenez, vous allez voir beaucoup de tout-petits.
2: Bonne descente alors.
3: Merci.
1: On laisse Sylvie aller reprendre son vélo. La file continue d'augmenter encore devant le télésiège et les sauts s'enchaînent.
2: C'était pas un fait à l'époque.
1: Francis vient d'atterrir. C'est seulement sa quatrième sortie à vie en vélo de montagne, mais il tente déjà les plus grands tremplins.
4: Un nature m'a dit de venir essayer ça, fait que j'ai loué un bicycle, j'ai venu essayer ça, j'ai trippé.
2: Est-ce que tu avais pris des cours ou
4: non.
2: Pas du tout? Ok, donc autodidacte.
4: Ouais, j'étais avec un de mes amis qui a fait depuis qu'il est jeune, fait que ça a aidé beaucoup, puis il m'a monté un patinique, vu que tu on a déjà une bonne base en motocross, puis on est assez crinqué, ça a bien été, là.
2: Est-ce que tu en as acheté un déjà ou
4: ouais.
2: C'est loué? Ah oui, d'accord, donc au bout de la première.
4: J'ai loué une journée, là, après ça, j'ai trouvé un chemin place, puis j'ai acheté un.
2: Et ça coûte combien d'occasions comme ça? Parce que c'est quand même un gros investissement.
4: 5 000 à peu près.
2: 5 000?
4: Ouais, puis 1 000 piastres d'équipement à peu près. Là. Au début, j'y allais pas de coûte, pas rien, puis un de mes chums s'est fendu, fait que je vais on va aller s'acheter un peu d'équipement, on va avoir la peine.
1: Daniel est instructeur de vélo ici. Il a vu la montagne se transformer.
5: Quand j'ai commencé il y a 30 ans, on était à peu près peut-être une douzaine sur la montagne. Mais la fin de semaine, c'est sûr qu'il y a pas mal toujours un line-up. Là. On est tout le temps au moins pas loin de 800-900 000 coureurs à toutes les journées.
2: Fait quand,
5: que,
2: même,
5: quand même beaucoup.
6: Ouais. On reste en contrôle de notre vélo. On écoute les coachs. On se rentre la bedaine, on ouvre notre chest.
1: La croissance qu'observe Daniel se retrouve ailleurs au Québec. Ce sport, qui pouvait sembler réservé aux experts, devient petit à petit celui de monsieur et madame tout le monde, notamment avec l'avènement des vélos de montagne électriques qui permettent d'enchaîner les montées sans s'épuiser, même s'il faut un certain budget.
6: On est sur des bikes qui coûtent vraiment cher, donc vous êtes vraiment gâtés. C'est des bikes qui coûtent entre 6 000 et 10 000 piastres.
1: Yann dirige Bike Skills, qui propose des cours de vélo de montagne en Estrie. Son nombre de clients a triplé en 4 ans. Aujourd'hui, il organise une sortie corporative. Une entreprise a amené ses employés souder les liens de l'équipe en vélo de montagne électrique.
7: Je te dirais que ça fait à peu près 8 ans qu'on offre des sorties corporatives. Puis de fil en aiguille, ben ça grossit. Cet automne, on va voir à peu près 300 clients. C'est des sorties qui sont 100% e-bike. On élimine tout le côté physique de la chose. Donc, je suis en forme, je suis pas en forme, j'ai de l'appréhension au niveau de ma forme physique. Donc, tout le monde est sur un pied égal. Ce qu'on voit également, c'est que les sentiers sont de plus en plus aménagés. Ça veut dire que les sentiers débutants et intermédiaires sont encore plus accessibles. Ça amène une autre clientèle. Mm-hmm. Fut un temps où c'était rough. C'était le vélo de montagne, il y avait un certain stigma par rapport à ça parce que la roche racine et tout, même les sentiers intermédiaires étaient difficiles. Mais là, maintenant, on voit des flow trails, donc des sentiers qui sont faits à la machine. Donc, c'est des sentiers qui sont le fun pour un expert comme pour un vrai intermédiaire.
6: L'important de la journée, c'est quoi?
8: Boire de la bière.
6: Boire de la bière!
8: Ça, c'est après.
6: On a deux choix. On boit de la bière ici ou à l'hôpital BMP, à l'urgence. Lequel vous allez décider de prendre?
8: Ici, hein?
6: OK, cool.
8: C'est bon.
1: Pour Vincent, c'est la première fois en vélo de montagne. Et pas de stress de tomber devant les collègues dans une descente?
9: Non, honnêtement, pas de stress. Après, si je tombe, je tombe. Hein. Mais honnêtement, non. Après, il y a eu beaucoup de bienveillance au niveau des collègues.
1: Jérémy, l'instructeur, s'assure que tout le monde est prêt.
10: Voilà, t'as trouvé?
11: C'est ça.
10: Super. Le poids qui est là, c'est véridique?
9: Ouais,
10: bah alors... Ou c'est juste sur ton profil Tinder?
9: Non, je pense que c'est véridique. Okay, bon, j'en prête un peu de poids, mais...
10: Est-ce que tu te souviens ce qu'est une tige de sel télescopique? Comme ça ici, tu peux t'asseoir dessus et pédaler doucement par en arrière pour que je puisse voir un peu l'extension.
1: Il a déjà enseigné à tous les âges.
10: J'ai coaché des gamins de 2 ans, comme j'ai coaché des adultes, un monsieur de 94 ans.
1: 94 ans?
10: Ici même à Bromont.
1: Et ça s'est bien passé?
10: Ça s'est super bien passé. J'ai tout adapté pour que ça aille pas trop vite et que le monsieur aille chercher quelques sensations. Ben, il en a eu pour son argent, il était content.
12: Êtes-vous quand même familier avec les freins, les vitesses, comment ça marche?
13: On va l'apprivoiser tranquillement.
1: Le développement du vélo de montagne est devenu une manne pour les stations de sport d'hiver. Elles peuvent faire fonctionner leurs remontées mécaniques et leurs infrastructures pendant l'été et développer une activité moins dépendante de la neige. À Bromont, un hôtel vient d'être construit au pied de la station. L'objectif est d'attirer des visiteurs sans temps mort toute l'année. Jérémy Paradis supervise l'entretien et la construction des sentiers de vélo pour Bromont Montagne d'Expérience, l'entreprise qui exploite notamment la station de ski et une partie de son domaine de vélo de montagne.
14: On a vraiment eu une hausse au niveau de l'achalandage, une hausse au niveau du nombre de débutants là, qui commençaient à faire du vélo.
1: Ce succès oblige aussi les stations à faire évoluer leurs pratiques. Il faut désormais faire cohabiter débutants et experts sur les mêmes montagnes et aménager des pistes qui restent sûres pour chacun.
14: Le comportement de la clientèle de se trouver dans une piste qui n'est pas dans son niveau, ça c'est un challenge, c'est quelque chose qui est présent là. On a même pris des efforts à ce qu'on ait une piste principale qui est très aimée à Bromont, où tout le monde allait dedans. Donc ça a amené un risque d'achalandage important. Donc c'est-à-dire quelqu'un qui n'était pas dans son bon niveau, qui n'était pas assez rapide et très sur les freins, mais pouvait amener un trafic là, comme quelqu'un qui roule à 50 sur l'autoroute, c'est dangereux. Mais si quelqu'un se retrouve dans une piste qui n'est pas adaptée puis qui est sur les freins, si quelqu'un arrive à bonne vitesse en arrière, on peut avoir des collisions. On a mis on appelle ça des features, là, mais on amène, comment je pourrais dire, des constructions qu'on mettait en début de piste, que si t'es pas capable de faire cette construction-là, ben ça veut dire que t'as pas d'affaires dans cette piste-là, parce que tu vas retrouver quelque chose de plus difficile ailleurs. On a bloqué l'accès à notre piste très aimée, mais ça reste qu'on a eu une diminution des accidents dans cette piste-là assez remarquée là, avec les années.
1: Davantage de cyclistes, c'est aussi davantage de passages sur les mêmes pistes. Et lorsque le sol est humide ou que l'eau s'écoule mal, les roues peuvent compacter la terre et accélérer l'érosion, d'autant que les vélos de montagne électriques sont plus lourds que les autres et que leurs usagers peuvent multiplier les montées et les descentes. À Bromont, on apprend donc à entretenir les sentiers pour que l'eau s'écoule correctement et que les pistes résistent mieux à ces nouveaux adeptes.
14: On peut quand même avoir des journées assez chalandé, là où il y a du trafic, ça détruit plus les pistes, là, donc ça serait encore plus difficile là, de les maintenir là, s'il y avait encore plus de monde à la station. Fait que je pense qu'on est assez confortable aussi avec l'achalandage qu'on a. Là. Notre challenge, c'est d'offrir une qualité de terrain et que le tout reste rentable à la station. Là.
1: Pour Mia Sarrazin, coordonnatrice en environnement à la ville de Bromont, après des années d'expansion, le réseau de sentiers ne peut plus être étendu sans épuiser la nature.
15: La possibilité de développer n'est juste plus possible si on ne veut pas non plus endommager tout le secteur et autres. Et l'offre reste, somme toute, suffisante avec nos plus de 140 km, 150 km, nous, sur notre territoire. Donc, on essaie vraiment de trouver d'autres façons pour être créatif, puis quand même amener de la nouveauté. Mais au niveau des infrastructures, c'est sûr que on doit faire là avec ce qu'on a à l'heure actuelle.
1: La ville cherche donc aujourd'hui davantage à organiser cette popularité qu'à l'accompagner par de nouveaux sentiers à l'infini. Elle travaille sur un plan de conservation et réfléchit à des indicateurs pour suivre l'état des milieux naturels. Mais tout le monde n'attend pas nécessairement une autorisation avant de créer une nouvelle piste.
2: Bon alors, vous avez fait un saut? J'ai pas vu, j'ai cru comprendre que vous en discutiez là, de la technique.
16: Oui, on fait des pistes cachées ici, il y a plusieurs pistes qui sont pas officielles, mais qui sont très belles.
1: Retour au pied du télésiège à Bromont, montagne d'expérience. Derrière nous, Stéphane et Yanni, deux amis, viennent justement de sortir d'un sentier qui n'apparaît sur aucune carte.
2: Et puis pirate, c'est ça hein, qu'on dit.
16: Exactement. On suit des gens qui les ont déjà fait, puis ça aide pour pouvoir se diriger à la bonne vitesse, avec une bonne technique.
1: Toutes les stations de vélo de montagne ont des pistes pirates, des traces ouvertes discrètement au milieu des bois, souvent pentues, parfois spectaculaires, et qui échappent aux règles habituelles d'aménagement.
11: On est dans un petit pourcentage de sociétés qui font des jumps et des pistes que j'amènerais pas ma blonde là, mettons. Tu comprends ce que je veux dire?
1: En 2020, des policiers sont même intervenus auprès de trois personnes qui aménageaient l'un de ces sentiers sans autorisation. Et l'an dernier, la ville a dû agir après qu'une piste pirate ait été créée dans un secteur de conservation à haute valeur écologique.
3: J'encourage pas ça.
1: Sylvie, elle, ne s'y aventure pas.
3: Quand tu t'aventures dans une piste pirate, tu sais pas ce que tu vas rencontrer. Tu sais pas s'il y a quelqu'un, justement, parce qu'ils essayent souvent de les fermer ou il y a des gens qui essayent de les saboter aussi, ces pistes-là. Donc, tu sais jamais ce que tu vas rencontrer en chemin.
2: C'est quoi, ça, un sabotage de piste pirate?
3: Il y a des gens qui, volontairement, parce qu'ils aiment pas les vélos, justement, qui vont mettre, pitcher des branches d'arbres. On a vu de toutes les sortes.
1: Le statut de ces sentiers est parfois ambigu. Le défi qu'il représente attire les experts et Daniel, l'instructeur, constate que les pistes peuvent rester longtemps ouvertes.
5: Ça en prend quelque part. T'arrives à un moment donné où tu es à un certain niveau. Le parc, même s'il est très bien fait, est peut-être pas nécessairement à ton niveau, rendu à un certain moment donné.
1: Du côté des gestionnaires de la montagne et de la ville, on assure faire le nécessaire et que des patrouilleurs ferment les nouvelles pistes pirates qui sont créées.
15: Oui, mais en fait, c'est des enjeux qui sont quand même importants, et pas juste au niveau environnemental, mais aussi pour la sécurité des usagers. Là. Souvent, c'est des sentiers qui sont créés dans des zones de 1 qui n'ont pas été nécessairement analysées. C'est des sentiers qui, somme toute, ne sont pas nécessairement sécuritaires. Et nous ne sommes pas présents non plus au niveau des assurances. Donc, c'est toujours très délicat à ce niveau-là. Donc, c'est un continuel, je veux dire, combat.
1: Les stations vivent aussi la pression des clients qui payent un accès annuel et qui veulent en profiter tout le temps, même quand il pleut, ce qui peut davantage user les sentiers et les sols. Le succès du vélo de montagne fait parfois s'entrechoquer les intérêts des stations et des groupes de conservation qui se demandent tous deux comment permettre à plus de gens de profiter de la forêt tout en gardant les milieux naturels en bonne santé.
2: Partante pour le sentier?
3: Oui.
1: Le corridor Appalachien est un organisme qui protège les milieux naturels des montagnes vertes dans le sud du Québec. Il tente de préserver de grands noyaux d'habitat et les passages qui permettent à la faune de circuler entre eux.
17: On s'en va par là-bas, on va pouvoir commencer à jaser.
1: Caroline Bisson en est la co-directrice. Elle nous emmène sur un sentier où cohabitent vélos et marcheurs.
2: Oups.
18: Bonjour.
2: Bonjour. Bonjour.
0: Ça cohabite bien là pour l'instant?
17: Ça cohabite bien.
1: L'enjeu en ce moment, ce n'est pas de bannir les vélos, c'est de choisir où passent les sentiers, comment on en construit et quel secteur on accepte de laisser tranquille.
19: En fait, on voit la différence entre un réseau de pédestres et de cyclistes parce que réseau cycliste, ben ça demande plus de serpentins parce qu'on va à forte vélocité, on va mettre ça plus large parce que il faut puis aussi quand il y a des courbes, on va mettre des espèces de pentes, des remparts, donc d'autres éléments qui ont plus d'impact directement au sol. Donc on va plus s'empiéter au niveau de la flore. Et puis, là, on augmente aussi un peu la fragmentation parce qu'il faut augmenter la densité de pistes sur notre territoire. Donc, ça vient augmenter l'impact. La CEPAC, avec certaines universités, ont fait l'analyse du comportement d'évitement de plusieurs espèces animales. Et puis, nous autres, on a des espèces à grand domaine vital ici, comme l'ours, l'orignal, le cerf de Virginie. Ils ont besoin de grandes forêts d'intérieur. Et donc, ils vont aller à un autre endroit, ça a un impact de ce côté-là.
1: Pour Caroline Bisson, à force de multiplier les sentiers, on risque d'essouffler la montagne. De retour au parc des sommets, ce sont nos apprentis cyclistes qui commencent à manquer d'air.
20: On est vidé, mais ça valait la peine.
2: Ouais.
20: En vrai, oui. C'était vraiment le fun. Puis,
1: Personne n'est tombé sur un ours, personne n'est tombé tout court et tout le monde semble avoir apprécié. L'objectif numéro 1 de Yann est donc atteint.
16: On a eu juste du beau plaisir.
1: Mais même avec l'assistance électrique, la montagne a fini par gagner. Les instructeurs se sont rendus compte qu'une participante n'allait pas être capable de faire la sortie au complet et l'ont donc écourtée. Même avec assistance, le vélo de montagne n'est pas toujours une promenade de santé.
20: Moi, j'ai décidé d'arrêter, il restait une demi-heure. J'ai décidé de m'écouter parce que là, j'étais plus capable. Fait que, va falloir pratiquer le cardio.
0: C'était un reportage d'Alexis Gacon à Bromont.

0: Notre prochain invité est un des grands historiens de l'ex-URSS et de la Russie. Il la connaît intimement pour y avoir effectué plusieurs séjours qui ont cumulé 20 ans au pays des Soviets. Son livre sur l'histoire de l'URSS de 1917 à 1991, pour ne nommer que celui-ci, est une référence et est diffusé dans de nombreux pays. La Russie fait partie de sa culture et de celle de sa famille, mais tristement, il n'y retournera plus jamais. Bonjour Nicolas Werth.
1: Oui, bonjour.
0: Vous êtes historien, directeur de recherche honoraire au CNRS et vous publiez ces jours-ci Adieu ma Russie, ça paraît, Mémoire orpheline, ça paraît aux éditions Belles Lettres. Ce titre, il faut l'expliquer, car il va bien au-delà de vous-même et de votre expérience personnelle. Adieu ma Russie, c'est d'abord une phrase bouleversante de votre père. Pouvez-vous nous expliquer le contexte?
1: Oui, adieu la Russie, c'est les deux mots, parce qu'il y en a deux en russe, laissés sur une feuille A4 par mon père le 5 mars 1969, juste avant son suicide. Mon père venait de terminer le pendant de son opus magnum qui s'appelait « La Russie en guerre » sur son expérience de correspondant de guerre en Union soviétique entre 1941 et 45. Il était le correspondant de la BBC et du Times en Union soviétique. Et mon père, en 1968, à l'été 68, venait de terminer un livre qu'il avait intitulé « La Russie en paix » sur l'Union soviétique des années 60. Évidemment, après l'invasion par les troupes du pacte de Varsovie de la Tchécoslovaquie le 21 août 1968, ce titre ne pouvait plus, était caduque, ne pouvait plus être donné à son livre. Il s'est donc rendu compte qu'il avait fait fausse route, il s'était trompé, qu'il n'y avait pas de socialisme à visage humain possible dans ce pays. Et quelques mois après, il s'est donné la mort en laissant juste ce petit mot « Adieu ma Russie ». Ce petit mot donc que j'ai repris pour le titre de ce livre, qui est un livre, une histoire croisée de mon père et de son rapport avec la Russie et de mon propre parcours d'historien de l'Union soviétique.
0: Parce que c'est une phrase que vous faites vôtre aussi pour des raisons différentes, mais aussi bouleversantes, il faut bien le dire, parce que c'est au début de ce livre-là, vous l'expliquez, ce sont des confidences très personnelles. Vous avez failli répéter le geste de votre père en raison notamment de la politique guerrière de la Russie.
1: Oui, parce que je n'avais pas anticipé l'invasion de l'Ukraine par la Russie en février 2022, en février 2022, et je me suis senti profondément désespéré par ce fait que moi qui avais consacré toute ma vie à l'étude de ce pays, je n'avais pas anticipé au fond ce point final de la volonté impériale de la Russie. Voilà, et donc je suis moi-même tombé dans une profonde dépression et ce livre a été une manière de thérapie, c'est un livre thérapie, mais aussi un livre testament dans lequel je fais le bilan de mon propre parcours vis-à-vis de la Russie, de mes propres recherches, d'une vie passée à essayer de comprendre ce pays.
0: On va revenir sur votre parcours, mais j'aimerais quand même qu'on revienne un peu sur la Russie de votre père pour nous permettre de comprendre comment il a couvert ce pays en guerre. On va écouter, c'est un extrait, c'est un comédien russe qui lit la traduction d'un extrait du livre de votre père, d'Alexander Werth, La Russie en guerre, et ça vient ça de d'une chaîne russe de Russia 24, donc qui appartient à l'État

0: en russe. Court extrait.
1: Британский журналист Александр Верт вспоминал.
2: Как только советские войска достигли Днепра, тысячи солдат начали переправляться.
0: Donc, je traduis librement, vous le pourriez bien davantage que moi, mais le journaliste britannique Alexander Wert, qui se souvenait dès que les troupes soviétiques ont atteint le Dnieper, des milliers de soldats ont commencé à traverser vers l'autre rive sur des bateaux de pêche, des vedettes ou des radeaux de fortune, sur des tonneaux liés entre eux, ou même simplement à la nage, accrochés à des planches ou à des bancs de jardin. Votre père était un grand correspondant de guerre, un journaliste qui était très collé sur le terrain. La Russie en guerre, c'est un grand récit sur l'expérience de la guerre de la nation, non?
3: Oui, absolument. Et bon, c'était évidemment l'intérêt majeur et ce qui reste de ce livre paru il y a près de 60 ans, plus de 60 ans maintenant. Et je pense à sa manière qui n'a pas été dépassée par l'ampleur de l'analyse. C'est que mon père fait d'abord une œuvre d'historien, mais aussi de témoin. Il mêle son témoignage à un témoignage très fort, puisque pendant 4 ans, il était correspondant, il est accompagné des troupes soviétiques sur le front, il était à Leningrad, dans Leningrad assiégé, à Stalingrad, et ensuite aller jusqu'à Varsovie et jusqu'à Berlin. Donc mon père était, on peut dire, un compagnon de route du régime stalinien. Il n'a jamais été au parti communiste, dans aucun parti communiste occidental, mais évidemment il se rendait compte, surtout que avant la guerre, il était profondément anti-munichois et anti-fasciste, anti-nazi, que dans la Seconde Guerre mondiale, il fallait évidemment profiter de cette alliance de dernier moment, si l'on peut dire, entre les démocraties occidentales et l'Union soviétique après l'invasion par les nazis de l'Union soviétique en juin 41, et que on ne pouvait pas vraiment critiquer le régime stalinien dans la mesure où l'alliance avec le régime stalinien était quelque chose d'absolument fondamental pour essayer de mettre fin à l'hégémonie nazie sur l'Europe.
0: Bien sûr, c'était la Deuxième Guerre mondiale à ce moment, mais votre démarche à vous personnelle qui arrive plus tard, elle est beaucoup plus documentaire. Vous avez décidé de raconter la Russie à travers ses archives, quitte à débusquer des histoires qui ont pu échapper à votre père. On le voit bien quand vous racontez les archives auxquelles vous avez eu accès un peu dans les années 70 à Leningrad et curieusement à New York aussi, où des anciennes archives avaient été saisies, donc les archives soviétiques saisies par les nazis puis récupérées par les Américains. Mais les vraies consultations, elles viennent vraiment dans les années 80. En tout cas, c'est ce qu'on comprend avec la perestroïka en particulier. Qu'est-ce que vous découvrez? Est-ce qu'il y a des moments pour vous phare clé dans les recherches que vous allez faire et qui vont vous permettre de beaucoup mieux comprendre de quoi était fait ce pays, de quoi était fait la Russie, puis l'URSS?
3: Oui, alors évidemment, j'ai commencé à faire mes recherches d'histoire de l'Union soviétique, comme vous l'avez mentionné, curieusement à New York, parce que à New York, il y avait le seul fonds d'archives soviétiques du parti accessible en Occident. C'était les archives de Smolensk, donc les archives du Parti communiste de la région de Smolensk qui avaient été saisies par les Allemands en juillet 41. Les Soviétiques n'avaient pas eu le temps de les évacuer. Puis en 45, emmenés par les Américains aux États-Unis. Et donc, j'ai commencé mes recherches sur ce fonds d'archives tout à fait extraordinaire pour essayer de comprendre ce qu'était la vie politique, la vie sociale, la vie économique dans une province soviétique dans les années 30. Mais le grand moment où j'ai pu, en même temps que les historiens occidentaux, évidemment, véritablement faire un travail d'historien

0: puisque c'est le moment où les archives soviétiques ont commencé à s'ouvrir, c'était à partir de 92. Et j'ai eu la chance, évidemment, d'être parmi les tout premiers historiens occidentaux sur place au moment où les archives ont commencé à s'ouvrir, parce que j'étais en fait en poste à Moscou à diverses fonctions, d'enseignant à l'université, puis d'attaché culturel à l'ambassade de France à Moscou pendant la perestroïka, et enfin de chercheur à partir de 1989. Et évidemment, ce qui m'a le plus intéressé, c'est la face la plus cachée, la plus sombre de l'histoire soviétique, dont on ne parlait pas, on ne pouvait pas vraiment parler en historien, puisqu'il n'y avait pas d'archives. C'était évidemment toute la question de la terreur, des répressions de masse. Et bien sûr, il y avait eu avant l'œuvre fondamentale concernant le goulag, mais une œuvre littéraire de Solzhenitsyn, l'archipel du goulag. Mais ce que j'ai pu faire en équipe avec aussi des historiens russes, bien sûr, parce que le travail était immense, c'était de défricher tous ces massifs archivistiques du goulag, du Politburo, pour essayer de comprendre cette dimension absolument majeure et centrale de l'expérience soviétique, c'est-à-dire la dimension répressive, le goulag, les déportations de masse, les famines. Et ça a été mon principal sujet de recherche. Et en ce sens, évidemment, la Russie que j'ai étudiée à partir des années 90 était la face de la Russie que mon père n'avait pas vue dans les années 40, 50 et 60.
1: Vous l'avez fait aussi, vous avez fait vos recherches avec l'organisme Mémorial qui a été dissous juste dans les mois qui ont précédé l'invasion de l'Ukraine, donc cet organisme qui mettait au jour les répressions de masse, comme vous l'avez dit, les famines, le système concentrationnaire. Est-ce que déjà c'était un indice de ce qui allait suivre?
0: Oui, alors évidemment, j'ai était un compagnon de route, mais dans le bon sens du terme, je dirais, avec Mémorial. J'ai connu Mémorial dès ses débuts, à la fin des années 80. Donc, je rappelle que Mémorial était la principale ONG russe documentant d'abord les atteintes aux droits de l'homme, mais aussi et surtout la perpétuation de la mémoire des crimes de l'époque soviétique qui très rapidement ont été, après un court moment au début des années 90, de nouveau, on a commencé à occulter ces crimes. Et j'en veux pour preuve l'évolution absolument stupéfiante des manuels scolaires entre les manuels scolaires du début des années 90 où l'on parlait de ces choses, on parlait du goulag, on parlait des déportations de masse, on parlait de la grande terreur de 1937-1938, où on parlait des famines, et les manuels tels qu'ils sont aujourd'hui, où toutes ces questions sont de nouveau redevenues taboues, un peu comme à l'époque soviétique. Voilà, et donc après la dissolution de l'ONG Mémorial en décembre 21, qui était en fait véritablement un prélude à ce qui allait se passer quelques mois plus tard, c'est-à-dire l'invasion de l'Ukraine, il fallait absolument museler la seule voix importante qui proposait une autre lecture de l'histoire, et donc en particulier en insistant sur la nécessité de se souvenir des crimes de masse commis par les régimes soviétiques. Eh bien, après la dissolution de Mémorial, nous avons recréé en Occident, en exil, un nouveau Mémorial, l'Association Mémorial Internationale, qui compte aujourd'hui une quinzaine de branches, et j'avais pris la présidence dès les débuts de j'ai fondé Mémorial France, la branche française de Mémorial. Et aujourd'hui, Mémorial, qui est interdit, je rappelle que depuis le mois de juin, un mémorial a été officiellement considéré comme une organisation extrémiste, eh bien Mémorial continue en exil à documenter l'ampleur des répressions aujourd'hui qui se passent dans le régime poutinien. Je rappelle que ce sont des milliers de prisonniers politiques qui aujourd'hui croupissent dans les prisons du régime poutinien.
1: Oui, la répression que vous exposez, vous l'expliquez d'ailleurs, c'est bien pire qu'à l'époque de Brejnev. On va se quitter là-dessus. Absolument. Nicolas Werth, je rappelle que vous êtes historien et essayiste. On parlait de votre livre Adieu ma Russie, mémoire orpheline. C'est aux éditions Belles Lettres. Merci beaucoup d'avoir été avec nous ce matin.
0: Merci beaucoup.

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1: Vous comprenez qu'on change radicalement de décor. Peut-être que ces mots ne vous disent rien. C'est l'une des phrases les plus emblématiques de la très populaire série télévisée South Park, interprétée en français bien de chez nous aussi. Cette série de dessins animés pour adultes en est à sa 29e saison. Vous avez bien entendu, les choses ont débuté en Lyon le mois dernier avec des pics bien sentis contre les milliardaires américains. On va en parler de cette série avec Jean-Michel Berthiaume, mais d'abord, Yannick Dumont-Baron explique le phénomène.
2: La série de dessins animés South Park s'est rapidement taillée une place particulière dans la pop culture. C'est un succès qui rayonne sur la planète, une série notamment traduite en espagnol, en ukrainien, et même en mandarin. South Park est né de l'imaginaire de Trey Parker et de Matt Stone, deux amis qui ont d'abord campé leurs personnages dans de courts films d'animation produits au début des années 90. En près de 350 épisodes, le duo a fait de South Park une série culte qui mélange l'humour et la critique sociale et qui ne se gêne pas pour insulter, choquer et défier les tabous. En fait, le ton était donné dès le premier épisode.
3: Pourquoi ils auraient fait ça?
4: Si, ils l'ont fait! Les Martiens, ils t'ont mis un truc dans ton cul!
3: Non!
5: Sonde anale?
3: Toi, la ferme, gonne Michel!
6: Bon, moi, il faut...
2: Au fil des années, la série a écorché bien des gens, dont des célébrités comme Céline Dion, Jennifer Lopez ou Tom Cruise.
7: Mr. Cruise, come out of the closet! Now!
2: La série s'est aussi moquée de Bill Gates, d'Oprah Winfrey et même de Jesse Jackson.
8: Apologize. Kiss it. You want me to kiss your... That's right, apologize.
2: On a vu l'icône des luttes pour l'égalité des Afro-Américains dans un épisode critiquant ceux qui s'expriment en public au nom d'une communauté. Dans une conversation enregistrée pour l'Académie de la télévision américaine, Trey Parker expliquait...
9: When you're doing this kind of stuff, you have to be fearless. We're not going to be afraid of anyone.
2: Que les créateurs avaient décidé de ne se laisser intimider par personne ni aucun groupe d'intérêt.
10: Guess who's here? It's the president of the United fucking States.
2: South Park tire bien sûr son inspiration de la société américaine et de sa vie politique, parfois plus grande que nature. Dès le début de la série, la vie sexuelle du président Bill Clinton est tournée en ridicule.
11: We'll have the pregnancy terminated immediately.
5: Terminated?
11: Well, yes, that's what an abortion is.
2: Ses successeurs à la Maison-Blanche n'échapperont pas non plus au mordant des créateurs. En 2015, Donald Trump entre en douce dans la série.
12: Now I might not understand politics or immigration policies.
2: Sous la forme d'un enseignant qui avoue sa grande inexpérience, mais décide tout de même de se lancer en politique.
12: You know what I am, friends? I'm a doer.
2: Monsieur Garrison promet d'agir, de s'en prendre aux immigrants et de redonner sa splendeur à son pays. Mais comme bien des Américains, les créateurs de South Park n'imaginaient pas de carrière politique pour le véritable Donald Trump. L'épisode diffusé juste après sa victoire surprise en 2016 a donc dû être réécrit à toute vitesse. On y entend notamment le candidat implorer les Américains de ne pas voter pour lui parce qu'il détruirait le pays.
12: I had no idea I would get this far, but the fact of the matter is, I should not be president.
2: C'est ce personnage qui servira de caricature au président Trump pour les épisodes diffusés durant son premier mandat. Après sa victoire en 2024, Donald Trump fait un retour marqué dans la série qui lui offre son propre personnage et cette fois-ci, le ton est beaucoup plus cru.
12: Well, what Fox News really wants to know is, are you f***ing Satan?
3: No, I'm not f***ing Satan.
12: We're just...
2: Dès le premier épisode, les téléspectateurs découvrent que Donald Trump entretient une liaison avec Satan. Le diable portera même son enfant. Toute une insulte à la présidence qui a valu une rare réplique de la Maison-Blanche qui parle d'une série en panne d'idées qui n'est plus pertinente depuis des années. Rien, bien sûr, pour ralentir les créateurs de la série. South Park continue de se moquer de l'administration Trump. Plusieurs de ses piliers y passent. Pour le secrétaire, Pete Hegseth, et le vice-président, Jelly Vance. Les méthodes de la police de l'immigration sont ridiculisées. On y voit des recrues sans expérience, mais masquées et armées, partir à la chasse aux immigrants illégaux. Une description des activités de la police de l'ICE qui se rapproche de la réalité. En fait, les créateurs de South Park ont compris qu'ils évoluaient dans une époque bien particulière dans laquelle se mélange politique et pop culture.
6: And unfortunately right now, we have a president who thinks his job is to be the Joker.
2: And so that's why we don't. Malheureusement, explique le co-créateur Trey Parker, notre président croit que son boulot, c'est d'être le bouffon du roi.
13: I'm going down South America to have myself a time. Friendly
2: faces. Cette année, la série a été baptisée South America en écho aux volontés du président Trump de renommer le golfe du Mexique et le lac Ontario. Les milliardaires qui entourent le président Trump sont dépeints comme de minuscules pénis qui ne pensent qu'à l'argent et qui bâtissent des centres de données partout. La série demeure parmi les émissions les plus écoutées aux États-Unis, un succès qui rapporte 500 millions de dollars américains par année à ses auteurs.

0: Si vous n'avez jamais vu South Park, regardez l'émission et vous trouvez que la musique grince un peu, ben c'est encore pire à l'écran. C'était une capsule de Yannick Dumont-Baron et le rire de celui que vous entendez, c'est celui de Jean-Michel Bertium. Bonjour.
1: Bonjour.
0: Vous êtes docteur en sémiologie, spécialiste de la culture populaire. Ils sont outranciers. Ils sont irrévérencieux, ça c'est clair. Ils tombent dans l'humour scatologique à répétition. Mm-hmm. Est-ce que pour autant, pour vous, ils sont vulgaires?
1: Ah, c'est une excellente question. Waouh, je n'étais pas prêt. Je viens de prendre cette merveilleuse capsule qui synthétise
0: parfaitement
1: bien le
0: phénomène. J'ai vu que vous étiez totalement en immersion avec ça, mais la question de la vulgarité, vraiment, elle se pose. Parce que qu'est-ce qui est vulgaire? Est-ce que ce sont les représentations, par exemple, de ce qu'on entendait de ces milliardaires comme étant des petits pénis qui s'installent dans les cours arrière des maisons pour construire des centres de données? Ou est-ce que c'est le fait qu'ils le font?
1: Mais c'est ça, j'adore votre question. Je la trouve tellement subtile et précieuse et précise, en fait, à la manière de comment je considère le travail de Matt Stone et Trey Parker. Je trouve que qu'est-ce qu'ils font, c'est extrêmement précis. Donc, la vulgarité, pour répondre à votre question, mm-hmm. je pense que c'est la poudre aux yeux. C'est le phénomène qui vient éloigner les détracteurs, de dire on a simplement quelque chose de, comme vous mentionnez, scatologique, qui n'a pas de substance, et ainsi de suite. Mais une véritable lecture de South Park nous révèle plein de beauté, de précision, de délicatesse et plein de vérité, en fait. C'est qu'ils doivent retenir des personnes à l'entrée pour être capable de cacher un message subversif important.
0: Retenir des personnes à l'entrée, est-ce que, par hasard, l'esthétique qui est choisie et qui devient aussi, on pourrait le prétendre, un choix éditorial avec Stan, Kyle, Eric et Kenny, avec ces quatre garçonnets de 9 ans, est-ce que ça, c'est une façon de désamorcer, mais en même temps aussi de pousser un message qui peut être beaucoup plus profond?
1: Moi, je crois que oui. Je crois que cette idée-là de faire quelque chose de superficiel, ça rend les gens rébarbatifs à lui donner une substance. Une fois de plus, je pense une grande force de South Park que de s'assurer que les gens sont capables de faire des jugements de valeur superficiels sur leur travail, tout en ne prenant pas en considération, n'ayant jamais accès à la profondeur fondamentale de qu'est-ce qu'ils font.
0: Mm-hmm. Ils semblent vraiment intouchables. Comment vous l'expliquez?
1: Je ne me l'explique pas. Je trouve ça extraordinaire comment est-ce qu'en 29 ans de carrière, ces deux hommes-là ont réussi à se faufiler dans plein de climats culturels différents. On pense au post-11 septembre, on pense à MeToo, on pense à tout ça, ils ont réussi. Puis là, c'est de l'habileté pure et dure d'être capable de livrer leur message à bon port tout en étant culturellement dans cette espèce de... C'est presque du tai chi. Je trouve que c'est un espèce de...
0: Ah, c'est à vous d'avoir une belle métaphore, là.
1: Ouais, il prend le mouvement, toute la force, puis là, il transfère cette énergie-là, peut-être même la transformer pour la renvoyer sur la sphère publique où est-ce qu'on peut discuter de ces idées-là. Puis c'est très important que ça reste parce qu'on doit en parler.
0: Bon, et ils font du tai chi ou du judo, peu ouais. importe les adversaires, autant qu'ils soient de gauche ou de droite, ça peut peut-être participer au fait que c'est difficile de les attaquer.
1: Oui, oui. Je pense qu'ils sont facilement attaquables, mais jamais vraiment
0: condamnables.
1: Oui, exactement. On n'a pas de pénétration par rapport à qu'est-ce que tout leur glisse un peu sur le dos. Mais c'est très important. C'est ça qui est fascinant de regarder un corpus qui a presque 30 ans maintenant, de dire. Moi, je tombe directement dans la génération. J'avais 15 ans quand South Park a commencé.
0: Puis, donc, est-ce que vous étiez collé, rivé à votre écran pour regarder ça quand vous étiez jeune?
1: Rivé à l'écran, non. Je trouvais que c'était une fabulation. Il y avait quelque chose de curieux là. Puis c'est vraiment dans les années de l'adolescence irrévérencieuse. Donc, jamais j'aurais pu douter que ça me suivrait jusqu'à ma mi-quarantaine. Puis c'est là que c'est fantastique parce qu'on a presque 30 ans de corpus pour observer qu'est-ce qu'ils ont fait et comment qu'ils réussissent à le faire.
0: Et quand, je vous suis là-dessus, quand vous observez, quand vous voyez l'évolution de cette série-là, qui, au départ, c'était des histoires qui étaient plutôt autonomes, hein, qui jouaient, c'était une vingtaine, une trentaine de minutes, puis ensuite, on passait à d'autres choses. Alors que maintenant, les récits narratifs sont beaucoup plus complexes, tout comme, à vous de me le dire, mais il me semble, les enjeux.
1: Oui, puis c'est ça la finesse, c'est d'avoir créé un espèce de village qui maintenant est représentatif de plein de forces. Il y a quelque chose dans la manière qu'ils scénarisent où ils se rendent compte qu'ils ont créé auparavant des personnages qui, lors de certaines situations sociales, certaines situations politiques, culturelles, peu importe, peuvent être super utiles. Donc, on ressort des personnages comme, qu'est-ce qui a été mentionné tantôt par rapport à Satan. Tout ouais. le travail qui a été fait entre Satan et Saddam Hussein, notamment autour du film. Dans le film, Satan est très, très important, Saddam Hussein étant son amoureux. Ouais. Mais là, la transition vers la relation d'idylle entre Satan et Saddam Hussein, qui est totalement démonisable, et ainsi de suite, là, c'est président des États-Unis qui est là. Donc, prendre ce personnage-là...
0: Et pour la petite histoire, Satan devient enceinte de Donald Trump. Il pousse l'outrance jusque-là.
1: Oui, et il est constamment extrêmement positif par rapport au micro-pénis de Trump. Puis il est comme, non, c'est correct, tu me satisfais. T'as pas besoin de penser à la petitesse de ton organe, la petitesse de tes mains, ainsi de suite. Il y a quelque chose d'extrêmement délicat dans cette relation-là qu'il faut analyser. Peut-être pas dans notre temps actuellement, mais on se reprendra un autre moment. Mais c'est ce que je trouve qui est brillant, c'est qu'une fois de temps en temps, ils réussissent à prendre un personnage comme le professeur d'éducation physique, le transformer un peu et
0: oui, qui devient autre chose. Oui, et qui devient, et cette transformation-là, elle suit aussi l'évolution de la société.
1: Ouais.
0: Et c'est ça qui est important et je pense très pertinent de dire, c'est qu'ils sont très collés à ce qui se passe dans le monde parce que cet enseignant-là en éducation physique, il devient un représentant de la génération des hommes toxiques, là, de la masculinité toxique, c'est ça?
1: Oui, exactement. Et c'est vrai, ils réussissent à se coller à l'actualité de manière extrêmement, presque instantané, ce qui fait en sorte que quand la situation ou une controverse, peu importe, émerge, ils sont souvent les premiers à réagir. Il y a quand même quelques commentaires qui vont se faire, notamment à cause des late shows, les choses comme ça. Mais South Park a, de par la facture très légère de l'esthétique, le fait que le projet se fait très, très bien, là, c'est pas très simple, c'est pas très compliqué animer une saison de South Park. Et donc, on peut réagir au niveau du scénario et on réagit très, très, très rapidement.
0: Bon, mais là, vous évoquez un volet qui est vraiment très important, c'est la rapidité de production de ces épisodes-là. Ça a même donné lieu à un petit documentaire, Six Days to Air. Donc, 6 jours pour aller à l'antenne, pour aller en onde, mais c'est absolument démentiel.
1: C'est incroyable, c'est exceptionnel, en fait. Et il y a beaucoup de travail. Une des choses que je trouve qui est précieuse par rapport à South Park, c'est la subtilité des scénarios. C'est le travail de comment est-ce que on part d'une situation initiale qui émerge plus souvent qu'autrement d'un corpus de sitcom. On connaît ces situations-là. Et là, on pervertit un personnage et on fait, en conclusion, faire dire quelque chose à cette

0: ce que l'histoire a postérieurement démontré.
1: Exactement. Donc, c'est cette finesse-là que je trouve qui est fantastique et ça leur prend, je dirais pas peu de temps, mais ils ont un intellect immense pour être capable de fignoler ces scénarios-là rapidement, de dire ça, ça parle de ça, il faut qu'on l'aborde parce qu'on est South Park, mais on va l'aborder autrement puis on va y inclure une couche d'intelligence.
0: Il n'y a pas un risque quand même, en allant aussi rapidement, de tomber, de verser dans la facilité?
1: Ben oui, et c'est exceptionnel qu'ils n'ont pas tombé dans la facilité. Vous avez 100% raison, c'est un grand risque quand on produit aussi rapidement. Mais le fait que sur 29 ans, ils ont réussi à tenir le cap, éditorialement, mais aussi moralement, par rapport à leurs propres valeurs, il n'y a pas beaucoup de transgression de leurs propres règles. Ils sont toujours restés une source fiable, si je peux le dire de cette manière-là. Mm-hmm. Ils ont toujours été intègres. Donc, on écoute South Park avec la même... avec le même ricanement, je dirais, depuis les 29 dernières années. Oui, c'est un grand, grand risque. Le fait qu'ils y ont échappé, c'est une grande réussite.
0: Mais cette préscience-là qu'ils ont eue avec Britney Spears, on dirait presque qu'ils l'ont eue aussi pour le Canada.
2: Times have changed! Our kids are getting worse! They won't obey their parents, they just want to fight and curse! Should we blame the government? Or blame society?
3: Or should we blame the images on TV?
2: No! Blame Canada! Blame Canada!
0: Donc, merci. Ça nous ramène... Ben, je suis content que vous nous remerciez parce que c'est une initiative de groupe. Mais c'est en 1999-2000 avec South Park, le film. Et là, ils vont trouver un bouc émissaire idéal pour tout ce qui ne va pas bien, le Canada.
1: Ouais, ça a tellement servi l'image canadienne. C'est incroyable comment c'est rentré dans l'inconscient collectif que même plus récemment, c'est ça, on parle de quelque chose que plus que 25 ans maintenant, récemment avec les menaces d'annexation, les tarifs.
0: Ben voilà.
1: On l'a ramené, c'est revenu parce que tout d'un coup, il avait créé un cas de figure.
0: Et les déclarations de Donald Trump voulant que nous sommes des nasty partners, des mauvais partenaires.
1: Ben oui, c'est ça.
0: Qu'on est terrible.
1: Cette préscience-là est extraordinaire en termes de figure de culture populaire.
0: C'est un peu drôle de voir que maintenant, ils sont devenus des milliardaires eux-mêmes alors qu'ils les dénoncent. Il y a peut-être un petit paradoxe là-dedans. Mais en même temps, si on fait partie du groupe, c'est peut-être plus facile de le faire de l'intérieur. Je suis curieux de voir. Est-ce qu'il y a un virage politique quand même qui pourrait finir par leur coûter?
1: Ça serait à voir. J'ai aucune idée comment. C'est surtout parce que j'ai confiance en leur habileté. Le fait qu'ils ont réussi à parler aux marginaux, au marginal, ils ont réussi à entretenir une forme de perception autre de qu'est-ce qu'on reçoit comme message médiatique. Il y a un déconditionnement, il y a un décodage qui se fait dans South Park qui est très utile. Peut-être qu'ils pourraient se faire avoir, mais ils ont l'air d'être beaucoup plus rusés jusqu'à présent.
0: La seule fois que je l'ai vu reculer, corrigez-moi, c'est sur Mahomet.
1: Oui, effectivement. Il y a eu cette situation-là, qui est une situation, je crois, qui dépasse une réaction impulsive.
0: Oui.
1: Donc oui, il y a eu un recul, mais je pense que c'est parce qu'il n'y avait pas le temps.
0: Et parce qu'il y avait eu des menaces à leur intégrité,
1: exact.
0: Il faut bien le dire.
1: C'est ça.
0: C'était passionnant de parler avec vous, Jean-Michel Berthier. Je rappelle que vous êtes donc docteur en sémiologie, spécialiste de la culture populaire et, j'ai envie de dire, spécialiste de South Park aussi. Est-ce que vous allez regarder le prochain épisode?
1: 100%. Totalement.
0: Merci beaucoup. C'est tout pour cette semaine. Un grand merci à toute l'équipe. Au revoir. J'avais oublié qu'il y avait Catherine Perrin qui nous attendait. Attendez, je retourne à Catherine. Bonjour Catherine Perrin.
4: Bonjour Jeannick.
0: Qu'est-ce que vous avez à feu vert aujourd'hui, dites-moi.
4: On va entre autres parler de jardin communautaire. Je pense qu'il y a du monde qui jardine chez vous, hein?
0: Oui.
4: Ça jardine chez les Tremblay.
0: Oui.
4: Alors nous, on va mettre bien sûr nos agents doubles sur le terrain. Alors il y a Alexis Bouliane qui est un chroniqueur spécialisé en alimentaire entre autres et en agriculture qui a examiné toute l'histoire des jardins communautaires, la disponibilité un peu à travers le Canada. Mais on a surtout Gabrielle Lamontagne-Allée, notre chroniqueuse et recherchiste bien-aimée, qui participe à un jardin communautaire depuis 6 ans et qui a, pour nous, on avait convenu de ça le printemps dernier, tout calculé. Ce que ça lui a représenté comme frais cet été, mais aussi tout ce qu'elle a récolté, elle l'a pesé, elle a évalué avec le prix du marché combien tout ça lui avait coûté.
0: Quel exercice intéressant.
4: Très intéressant.
0: Parce qu'on se pose souvent la question en tant que
4: jardinier. Est-ce que ça vaut la peine?
0: Ben oui, parce que c'est aussi un hobby, il faut le dire.
4: Alors oui, mais je ne vous donne pas la réponse.
0: Mais pour ça, il va falloir vous écouter.
4: C'est une belle réponse.
0: Discussion très fertile. Merci, à tantôt. Ben oui, j'avais oublié qu'on avait...

Catherine Perret, j'avais parlé un peu plus tôt, mais je pense que j'étais vraiment beaucoup trop dans la bulle de South Park. Hey, merci à toute cette équipe, Caroline Boivin, Éric Plouffe, Raphaël Bouvier-Auclair, Alexis Gacon, Yannick Dumont-Baron, Myriam Lemay-Gosselin, Marie-Odile Marcoux-Fortier, Marie-Josée Gendron et Hugues Mollet. C'est un grand plaisir de réaliser cette émission en votre compagnie. Je m'appelle Yannick Tremblay et je vous donne rendez-vous la semaine prochaine. Ah, il y aura peut-être un nouvel épisode de South Park. On pourra peut-être s'en reparler. Allez, au revoir.

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4: Bonjour, ici Nathalie Papin-Gagnon. Le gouvernement du Canada déconseille tout déplacement à l'aéroport de Riyad après les frappes des Houthis de la fin de semaine qui ont fait de nombreuses victimes. Ottawa recommande aussi aux Canadiens d'éviter de se rendre en Arabie Saoudite s'il s'agit d'un déplacement non essentiel. Les hostilités entre l'Arabie Saoudite et les Houthis se sont intensifiées ces derniers jours. En plus de l'aéroport, le groupe pro-iranien a aussi revendiqué des frappes contre les infrastructures énergétiques du pays. Le premier ministre Mark Carney a condamné ces violences qu'il a qualifiées d'abjectes et d'injustifiées. Le ministère de l'Immigration du Québec a fermé par erreur plus de 700 dossiers en raison d'un problème informatique. De nombreuses personnes ont été plongées dans l'incertitude après avoir vu leur dossier d'application au programme de sélection des travailleurs qualifiés être fermé sans raison valide. C'est le cas d'Arnaud Gauthier, un travailleur d'origine française qui travaille à monter son dossier d'application depuis plusieurs semaines.
5: Mon dossier avait complètement disparu de la page d'accueil d'Arima, qui est le site où on présente nos documents. Il n'y avait plus rien. Et puis après, en lisant les messages là du gouvernement, là du MIFI, c'était pour nous dire là que justement on n'avait pas respecté les délais et que notre profil a été supprimé.
4: Le ministère de l'Immigration assure être mobilisé afin d'apporter les correctifs nécessaires au dossier des personnes concernées. Des milliers de coureurs ont sillonné les rues de la métropole en fin de semaine lors des différentes courses du 34e marathon Beneva de Montréal. Si pour la majorité des coureurs, l'objectif est de compléter le marathon le plus rapidement possible, d'autres ont des défis différents. Théo Quentin a rencontré un adepte du plogging, une pratique qui consiste à courir les 42 km tout en ramassant des déchets.
6: Sur les rues montréalaises prises d'assaut par les coureurs, un homme ressortait du lot. Armé d'un gros sac à dos jaune, James Guilbeault était à la recherche de déchets pour nettoyer les rues.
7: Vous imaginez pas à quel point ça va être difficile déjà de repérer les déchets, faire attention à ceux qui sont derrière vous et de se baisser à chaque fois. Vraiment, même des tout petits déchets, de se baisser et de repartir, ça casse vraiment le rythme. C'est vraiment top. Là, c'était difficile aussi.
6: Guilbeault ramasse les déchets des citoyens ou des autres coureurs. Il ne prend pas les déchets que l'organisation va elle-même ramasser, comme les petits verres d'eau. Assez vite, son sac a été rempli.
7: Au bout du 11e kilomètre, à un moment, j'ai essayé de mettre une boîte de pizza. Ça rentrait pas, c'est tombé. Des cups, ça rentrait pas, c'est tombé. Donc je me suis dit, ouais, j'arrête, je fais juste les gels.
6: James Guilbeault est un habitué de ce genre d'exercice. Il a déjà couru le marathon d'Ottawa en ramassant les déchets. À Montréal, son objectif était de le faire en moins de 3h15. Malheureusement, Guilbeault a franchi la ligne d'arrivée en 3h28, de quoi le motiver à réessayer l'an prochain. Ici Théo Quentin, Radio-Canada, Montréal.
4: Les dindons sauvages se font de plus en plus remarquer dans des grandes villes du Québec. C'est notamment le cas à Montréal. Leur population prend de l'expansion dans les milieux urbains, dont à l'île des Sœurs, où les citoyens ont appris à cohabiter avec l'espèce dans les dernières années. Aimé Lemieux nous en dit davantage.
8: Les dindons sauvages s'installent dans les villes. Le phénomène est observé depuis plusieurs années, dit Nathalie Gredini, biologiste au Zoo Eco-Museum.
9: On peut certainement le voir, l'observer très, très clairement, qu'il y a plus de dindons sauvages dans les villes. Ce n'est plus une occurrence rare.
8: L'espèce fait même la conquête de nouveaux territoires dans des quartiers fortement urbanisés, comme l'île des Sœurs. Alain Giguère y habite.
10: Je ne peux pas les compter. J'ai deux chiens que je marche deux fois par jour. Puis il y a des fois, j'arrive, il y en a.
8: Les résidents apprécient sa présence.
11: C'est juste le fun des voix. Ils se promènent tout doucement, puis ils font leur petite affaire.
12: Moi, je les trouve plutôt drôles. Un peu ridicules.
8: Certains estiment néanmoins qu'il faut se soucier de l'expansion de leur population, comme Pierre Roy, de la Fédération québécoise des chasseurs et des pêcheurs.
13: Le dindon a clairement trouvé sa niche dans les milieux urbains. Oui, je pense qu'il faut s'en préoccuper. Puis il faut regarder peut-être différents plans pour essayer de contrôler les populations.
8: Le ministère de l'Environnement répond qu'il surveille la croissance de l'espèce, mais n'a pas de plan comme tel. Tout indique qu'il faut donc s'y habituer et apprendre à cohabiter avec les dindons sauvages. Ici Aimé Lemieux, Radio-Canada, Montréal.
4: Sur la scène internationale, l'ouragan Simon a frappé la côte ouest du Mexique. Même si l'œil de la tempête reste à de nombreux kilomètres de la terre ferme, des vents violents et des pluies torrentielles s'abattent déjà sur le pays. L'ouragan est classé comme catégorie 3, avec des vents soutenus pouvant atteindre plus de 200 kilomètres à l'heure. Simon risque notamment de frapper la région de Puerto Vallarta, très prisée par les touristes canadiens. La présidente du Mexique, Claudia Sheinbaum, a demandé aux habitants des régions touchées de rester à l'abri jusqu'à nouvel ordre. Et le pape Léon XIV subira une chirurgie dans les prochains jours pour le retrait d'un nodule au poumon. C'est lui qui en a fait l'annonce à l'issue d'une séance de prière à la place Saint-Pierre. Il devrait être hospitalisé pendant environ une semaine. Le nodule a été détecté à un stade précoce. L'opération est donc peu risquée. Il n'a pas été précisé si le pape de 71 ans, va revoir ses plans de voyage. Voilà, c'était les informations de Radio-Canada. Bon début de journée.
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14: Salut, je m'appelle Alexis Delancère, animateur du balado Ça s'explique, disponible sur l'application Radio-Canada Audio. Je m'invite à la radio aujourd'hui, en ce lundi de congé, pour vous présenter un de nos plus récents épisodes où il est question de cinéma. Vous avez peut-être entendu parler du film Dégueu, mettant en vedette Tom Cruise. Ce qui retient beaucoup l'attention ces jours-ci, ce sont surtout les critiques négatives qu'il s'est attiré depuis sa sortie en salle. Mais que le film soit jugé bon ou mauvais, ce qui est intéressant, c'est de se pencher sur la manière employée pour aborder la question des changements climatiques, un thème de plus en plus récurrent dans la cinématographie contemporaine et qui est souvent représenté sous la forme de films catastrophes. Si on part du principe que l'art en général et le cinéma en particulier sert à alimenter les réflexions sur les grands enjeux de notre époque, ben, l'approche actuelle n'est peut-être pas la bonne. Notre question, qu'est-ce qui cloche avec la façon dont les changements climatiques sont représentés dans les films? Notre invité?
15: Valérie Boisclair, journaliste spécialisée en environnement.
14: Et c'est parti pour Ça s'explique, le balado qui s'intéresse à l'actualité, une question à la fois et qui parfois s'invite à la radio.

0: Président, on m'a informé il y a 55 minutes qu'une explosion s'était produite sur notre Derrick.
1: D'où un gigantesque mouvement d'eau qui a déclenché un tsunami.
0: Nos estimations tablent sur des centaines de milliers de victimes. C'est Tiger qui nous a collés dans ce pétrin, c'est Tiger qui nous en sortira. Vous nous montrez quoi, là?
2: Ça a l'air énorme, ce truc. Ah,
3: quelle entrée en matière. Panique à la Maison Blanche, explosion, tsunami, vite, il faut réagir. C'est un peu ça, l'esprit catastrophiste, un peu, derrière ce film dégueu qui fait tant jaser ces jours-ci. Un film qu'a regardé attentivement notre invité du jour, Valérie Boisclair. Salut Valérie.
4: Salut Alexis.
3: Rebienvenue à notre micro. Valérie, dégueu, là, c'était présenté, il faut bien le placer dans son contexte, comme étant le film de l'année sur le climat, très attendu par les cinéphiles. On sait que le réalisateur est très apprécié, réalisateur oscarisé, Alejandro González Iñárritu. Très peu de détails avaient filtré en amont, avant la sortie du film. Il y avait un certain mystère qui l'entourait. Là, il est sorti et les chiffres au box-office ne sont pas incroyables.
4: Exact. Comme tu dis, très attendu. Quand on a eu les premières images, c'était en décembre 2025. On savait que c'était avec Tom Cruise, mais ils ont délibérément pas laissé fuiter beaucoup d'informations. Mais néanmoins, on comprenait que ce serait un film événement qui a nourri naturellement beaucoup de discussions chez les cinéphiles. Alejandro González Iñárritu, comme tu l'as dit, oscarisé, maintes fois récompensé. On le connaît pour Le Revenant, Birdman, pour Amores Perros, Amour Chien aussi en 2000, qui avait été un succès incroyable,
3: bon
4: autant
3: film.
4: Critique que populaire, oui. Alors voilà, à travers des entrevues que lui et Tom Cruise ont accordées, on a su que ce sera un mélange de comédie, de satire, de films catastrophes avec pour trame de fond la crise climatique. Mais il a fallu attendre juillet dernier pour voir la première bande-annonce. Mmh. Et là, ça a confirmé que c'était une proposition complètement déjantée, résolument ancrée dans l'actualité parce que voilà, Tom Cruise, il joue ce magnat du pétrole, Digger Rockwell, un riche Texan, très près du pouvoir, donc du président américain. Et donc, Digger, il va apprendre qu'une grande fissure a été provoquée par les forages de sa compagnie au Groenland, que là, il y a du méthane, qui est un gaz à effet de serre très puissant, qui s'en dégage en quantité astronomique. Et pire encore, Alexis, il y a un immense iceberg qui s'est détaché de la calotte glaciaire et qui se dirige droit vers l'Europe, où il risque de causer des dommages sans précédent.
3: La totale?
4: La totale. Mais voilà, depuis sa sortie, ça n'attire pas les foules, du moins pas celle attendue par les studios américains pour un film, on le rappelle, avec un budget qui avoisinerait les 180 millions de dollars américains.
3: Oui, mais gros budget, avec une facture très intéressante, audacieuse, sur papier, ça aurait pu marcher. Valérie, pourquoi ça, c'est un flop? Pourquoi ça fait patate?
4: Ben, pour un paquet de raisons que les médias tentent d'analyser, mais essentiellement, un marketing en amont pas super bien ficelé, une sortie médiatique qui a laissé les critiques très divisées, au point que la stratégie publicitaire, ça a été de mettre de l'avant les critiques négatives pour encourager le public à venir en salle puis à se faire une tête par lui-même. Et donc, c'est ça que j'ai fait. J'ai été le voir en n'ayant lu aucune critique, mais surtout, ce qui m'intéressait, c'était de voir comment Iñárritu parle de la crise climatique. Parce que, bien que ce ne soit pas nouveau, j'ai réalisé au fil de mes reportages que, contrairement à plein d'autres crises, plein d'autres conflits qui marquent notre époque, il y a très peu de cinéastes qui s'attaquent à ce sujet-là.
3: C'est super intéressant. Content que tu te sois attardé à tout ça. Je trouve que c'est pertinent à notre époque. Et puis, dis-moi, Valérie, tout part de la possibilité de mesurer la présence de cette thématique à l'écran. C'est à partir de là que ça devient intéressant, ce type d'analyse. Là, j'ai déjà fait un épisode de Ça s'explique où il y avait un test qui était développé pour mesurer la présence des femmes à l'écran. Est-ce que là, ce genre de test a été appliqué à la réalité climatique?
4: C'est tout à fait ça, Alexis. Ce sont des chercheurs du Buck Lab for Climate and Environment du Colby College dans le Maine qui l'ont développé dans l'idée de vérifier si est-ce que c'est juste une impression, que ça nourrit pas beaucoup la fiction, est-ce que ça peut être démontré, mesuré. Un test élaboré donc avec Good Energy, qui est une firme américaine qui conseille les créateurs au cinéma et à la télévision pour les encourager à faire une place à ces enjeux-là. Et c'est un test inspiré du test de Bechdel, donc, qui mesure la représentation des femmes à l'écran, sauf que là, pour le climat. Donc, si vous voulez l'appliquer la prochaine fois que vous regardez un film,
3: comment ça marche?
4: Ce test de la réalité climatique, c'est très simple. Deux questions à se poser.
3: Okay.
4: La première, est-ce que dans le film que je regarde, les changements climatiques existent? Donc, si ça se déroule, par exemple, pendant un événement météorologique extrême, comme The Lost Boss, Au cœur des flammes, c'est un film nommé aux Oscars en 2026 et qui se passe en plein pendant les feux de forêt en Californie, ça passe ce critère-là. Donc, ça peut être très explicite comme ça, mais ça peut être aussi plus subtil, comme dans le film d'animation « Le robot sauvage ». Il y a une séquence super belle où on est à vol d'oiseau, on passe au-dessus du pont du Golden Gate, puis on voit qu'il est submergé, qu'il y a des baleines même qui flottent au-dessus du tablier du pont, et on en comprend que c'est dû à la montée des eaux, conséquence donc des changements climatiques. Et la deuxième question, c'est est-ce qu'au moins un personnage est conscient de l'existence des changements climatiques? Puis ça, on voit que ça va se faire surtout à travers les dialogues, comme dans Bugonia.
5: L'évolution a repris, mais pour mener au chaos. Les êtres humains nouvellement évolués, vos ancêtres actuels, se sont affrontés dans un cycle infini de guerre, de génocide et d'écocide. Ils ont violenté la Terre, pollué ses eaux, ravagé son climat. Ils se sont empoisonnés aux drogues et aux technologies, et même confrontés à la démonstration irréfutable de leur propre autodestruction. Les humains ont persisté, sans relâche. Même moi, je suis devenue plus humaine. Plus égoïste et cruelle à force de rester en contact avec vos congénères.

0: C'est assez explicite.
1: Oui, mais on voit aussi que ça peut être dans les comportements des personnages. Par exemple, au Québec, dans le dernier film d'Anne Aymon, Amour Apocalypse, le personnage principal, il est éco-anxieux. Donc, ça peut être ça. Ça peut aussi être s'il y a quelqu'un qui prend part, par exemple, à une manifestation pour le climat, comme c'est le cas dans le film français Appeler mon agent, qui est sorti plus tôt cette année.
2: Qu'est-ce que tu fais?
3: Tu m'as suivi, toi?
2: Vous faites quoi?
3: C'est Extinction Rebellion. On va faire une action sur le golfe. Mais tu peux pas rester là. En fait, vraiment, vraiment, vas-y.
2: Attends, quoi?
3: Ils ont pas le droit de voler l'eau de tout le monde. On va venir faire les marioles comme ça en polo sur le green.
2: Vincent, c'est dans le film que tu es puissant.
1: Mais les chercheurs ont aussi pris en compte des petits détails. Par exemple, si un personnage voit un reportage sur l'environnement à la télévision. Et donc, le test, on le voit bien, ça n'exige pas que le climat soit la question centrale de l'histoire. Ce sont des mentions par-ci, par-là. Et en analysant les 250 films les plus populaires au cinéma et sur les plateformes de visionnement entre 2013 et 2022, les chercheurs y ont réalisé que près de 90 % échouaient le test. Fait encourageant, toutefois, depuis 3 ans, ils refont le même exercice avec les films en lice aux Oscars. Et bien que ça reste une petite proportion des nominations, ils constatent que de plus en plus de films en font mention.
0: Ah, c'est intéressant. Puis ils poussent l'analyse un peu plus loin, de façon encore plus granulaire, en regardant ça en fonction des genres cinématographiques. Alors, en ayant ça à l'esprit, Valérie, lesquels mentionnent le plus la question climatique?
1: On remarque que c'est surtout des films de science-fiction, des films de super-héros, les films catastrophes aussi, et pas tellement les comédies romantiques ni les films d'horreur. Et ça, ben, l'interprétation des chercheurs, c'est que ça s'intègre plus organiquement au récit quand la fin du monde est provoquée par un vilain ou que l'histoire prend place dans un futur pas si lointain.
0: Oui, puis à travers tout ça, qu'est-ce que cherchent à nous dire ces tests-là? Qu'est-ce qu'ils nous révèlent, en fait, sur l'industrie cinématographique contemporaine?
1: J'ai parlé au co-créateur du test, Matthew Schneider-Meyerson, qui est professeur d'études environnementales à l'Université Rice au Texas. Et selon lui, c'est un test qui révèle que l'industrie a des biais, qu'elle évite le sujet. Dans une époque où les nouvelles des médias traditionnels peinent à faire leur chemin dans l'abondance de contenu auquel on est exposé sur nos téléphones, sur nos ordinateurs, où l'actualité polarise énormément, où l'offre de contenu est fragmentée à travers tout plein de plateformes, les films, les séries télévisées aussi sont encore très, très populaires. Ils ont une immense portée. Et donc, si ces industries-là ne font pas de place au climat, ben selon lui, ça contribue à maintenir le public dans l'ignorance et dans l'évitement. Ça nous dit en fait que ces problèmes-là ne sont pas importants, voire qu'ils n'existent pas. Et ça, c'est un problème, selon les chercheurs, parce que ça nous présente une image faussée à la longue de la réalité, du monde dans lequel on vit. Et quand j'ai commencé à m'intéresser à la question, Alexis, le premier film qui m'est venu en tête, c'est Le jour d'après. Est-ce que tu l'as vu?
0: Le jour d'après. Oui, ça c'est un autre film catastrophe, il me
1: semble. Film catastrophe. Ah, j'avais 10 ans quand c'est sorti, ça a marqué mon imaginaire. Là-dedans, le climat est bouleversé, il y a un froid extrême qui menace de s'abattre sur la planète. L'affiche, c'est la Statue de la Liberté ensevelie sous la neige.
0: Ah, je m'en souviens.
1: Et tout ce qu'on voit, c'est la main qui tient la torche.
4: Il faut évacuer toute la population qui est au sud de cette ligne. Que fait-on pour la population au nord? Si les gens vont dehors, la tempête les tuera.
5: C'est un véritable mur d'eau qui arrive sur New York. Dépêche!
4: Leur meilleure chance de s'en sortir, c'est de rester à l'abri et prier.
1: Dans ce film-là, on a un climatologue joué par Dennis Quaid qui tente d'alerter le gouvernement de la menace imminente. Puis ça aussi, c'est un élément analysé par les chercheurs. Qui nous parle de climat? Est-ce qu'il y a un décalage avec la réalité là aussi? La figure du héros, c'est souvent la même. Un homme caucasien, entre 30 et 60 ans, qui voit venir le problème, qui alerte les gens, qui tente de se porter à la rescousse de l'humanité. Alors que les chercheurs font remarquer que dans les faits, les femmes, les plus jeunes, les personnes racisées sont statistiquement plus susceptibles de subir les effets des changements climatiques. Donc, ce serait logique, selon eux, de mettre en scène des personnages qui parlent de ces réalités-là. Cette figure du scientifique, on la retrouve aussi dans le film « Don't Look Up » d'Eni Cosmic, où une comète fonce vers la Terre qui menace de tout faire exploser. C'est un film que le réalisateur Adam McKay, il a dit avoir écrit après avoir pris conscience des conséquences du réchauffement climatique. Et là-dedans, le professeur incarné par Leonardo DiCaprio et son étudiante, qui est jouée par Jennifer Lawrence, voient la fin du monde venir, mais à l'image des experts du climat, personne ne les écoute.
4: Ça peut pas être vrai, ça peut pas être vrai. Ça peut pas arriver. Kate, dites-moi que ça peut pas vraiment arriver.
6: J'ai entendu dire qu'il y a quelque chose qui vous chiffonne.
4: Nous avons découvert une très grosse comète.
6: Oh, bravo. Qui se dirige donc

0: Comet, c'est ce qu'on appelle une tueuse de planète.
1: Pour l'instant, je propose qu'on patiente et qu'on avise.
2: Qu'on patiente et qu'on avise ?
1: On patiente.
3: Et ensuite, on avise. Il y a une première phase où on patiente et ensuite on digère. Ça, c'est la phase où on avise.
4: C'est la pire nouvelle de l'histoire de l'humanité et on s'est pris un vent.
1: On fait quoi ? Il faut qu'on sorte l'information.
2: On l'a fait fuiter.
5: Alors, extrait du film Don't Look Up, Denis Cosmic, que j'ai en partie apprécié, je dois le dire. Mm-hmm. Le jeu d'acteur notamment et la facture visuelle, si on veut, de ce film-là. La cinématographie, elle est bonne, à mon avis, à mon humble avis, mais au-delà de ça, là, on s'en fout de mon avis. Mm-hmm. Ce que je veux savoir, là, l'effet là, recherché à travers cette approche directe catastrophe ou film catastrophe, quel est-il auprès du grand public, cet effet-là? Est-ce qu'on atteint les objectifs de sensibilisation que se sont peut-être donnés les réalisateurs et les réalisatrices qui font ce choix-là?
6: Mm-hmm. Ça dépend. En fait, si je reviens à l'exemple du jour d'après, même si ce n'est pas scientifiquement plausible, il y a une étude de l'Université de Yale qui a démontré que ça avait sensibilisé le grand public. Ça avait permis de modifier certaines perceptions sur le climat. J'ai aussi parlé avec le chercheur Tom Van Laar, qui n'est pas relié à l'équipe du test de la réalité climatique, mais lui, il a participé à une analyse de 35 films catastrophes pour voir est-ce que ça permet aux spectateurs de bien comprendre les enjeux, est-ce que ça provoque un changement en eux. Et le constat, c'est que la catastrophe, ça fonctionne généralement mieux au box-office que pour sensibiliser les gens, puis les amener à réfléchir à leurs habitudes de consommation. Et on voit que ça peut aussi carrément rebuter le public.
5: Ben oui, l'effet
6: contraire.
5: Un film
6: sur le climat, exact. Ça, c'est une crainte que j'ai entendue chez des réalisateurs, des producteurs, d'autres chercheurs à qui j'ai parlé. Si c'est abordé de manière forcée, plaquée, que ça soit moralisateur, ça n'aura pas l'air vrai, ça ne convaincra pas. Et le risque aussi d'aborder la question de manière trop frontale, c'est que les gens n'aient pas envie d'aller voir ça au cinéma. Y a une chercheuse qui me disait, l'apocalypse, ça nous amuse seulement quand il y a des zombies, pas quand c'est trop près de nous. Et donc, une des solutions pour remédier à ça, ce serait de trouver l'équilibre entre ce qu'on appelle le pan et la tortue.
5: Pardon?
6: Le pan, okay. Alexis, c'est la catastrophe. C'est le drame, c'est spectaculaire, ça fascine, ça déploie ses plumes. Après tout, c'est du divertissement, en fait.
5: Et la tortue?
6: Et la tortue, c'est la créature qui avance lentement, mais qui sait où elle s'en va et qui essaie de nous faire passer un message important. Voyez, ce sont des choses qui se produisent ou qui peuvent se produire et nous devons prendre soin de notre planète.
5: Donc, voilà qui est intéressant et qui va peut-être permettre de guider les réalisatrices et réalisateurs qui tenteront de parler de climat dans les films qu'ils font. T'as vu donc Digger, on le rappelle. Est-ce que ce film-là, on ne l'a pas dit encore, là, est-ce qu'il passe le fameux test de la réalité climatique?
6: Ça passe le test de la réalité climatique. On répond à ces deux questions dont je vous parlais plus tôt. Ça réussit même à avoir le pan et la tortue. Mais le chercheur Tom Van Laar me disait ça reste insuffisant et je suis assez d'accord avec lui parce qu'il y a un élément qui m'a marqué. C'est un film qui laisse peu de place à l'espoir. Hein, sans vous vendre la mèche, là, Iñárritu, il y a un regard très critique des élites, de la façon dont l'opinion publique peut être manipulée, mais aussi un regard très sombre, je dirais fataliste même. Et c'est là où tous les experts s'entendent. La catastrophe, c'est bien, mais il faut plus d'histoire, plus de récits intimes, plus incarnés, plus personnels, auxquels le public peut s'attacher. Quand on regarde un film, on est moins sur nos gardes. Mm-hmm. Et ça, on le sait parce que des tests d'imagerie par résonance magnétique ont été menés par des chercheurs. Et Tom Van Laar me disait que notre cerveau, il réalise pas que ce que les personnages vivent, c'est pas nous. Donc après, quand on y repense, ça nous habite en quittant le cinéma et peut-être que ça peut nous faire voir le monde différemment. Est-ce que ça va réussir à tout coup? Non. Le cinéma, est-ce qu'à lui seul, il peut changer le monde? Non plus, mais ça reste un miroir qui nous renvoie à notre propre image. Et ça, ben, c'est un pouvoir qu'il ne faudrait pas sous-estimer.
5: Non, ne pas sous-estimer, ne pas négliger. Mais c'est vrai, quand on le fait, ce cinéma, de façon intelligente et avec ces principes que tu viens de nous énoncer de façon claire et précise. Merci beaucoup, Valérie, pour ce passage à notre micro.
6: Merci, Alexis.

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Ça sonne un peu comme un tango, hein? C'est justement le titre de cette composition, « Comme un tango », du violoncelliste Vincent Bélanger. C'est une des pièces de son disque « Songe » et c'est un album qui porte bien son nom parce qu'il nous met dans un état rêveur, introspectif. Une musique qu'on pourrait classer dans ce style néoclassique, très populaire ces dernières années, des compositions accessibles, parfois proches de la structure de la chanson, et un aspect cinématographique aussi. On y retrouve des qualités similaires à celles des musiques d'André Gagnon ou de François Dompierre, par exemple. C'est un disque de cordes. La contrebasse, la harpe, le violon s'ajoutent au violoncelle pour interpréter des compositions originales et des relectures aussi. Justement, une reprise d'André Gagnon, la pièce « Cantilène » avec la voix de la soprano Amélie Moïse.

Les cordes dialoguent constamment entre elles. C'est comme si elles étaient tressées ensemble. Il y a des moments plus corsés sur le disque, surtout quand le violoncelle rugit dans les graves. Mais dans l'ensemble, on est dans la douceur, la mélancolie, l'émotion. Songe de Vincent Bélanger. On passe au jazz avec l'album Mystic Suite du Atlantis Jazz Orchestra. C'est un ensemble d'Ottawa. C'est le disque qui clôt leur trilogie mythologique. Alors, après Poséidon et Zeus, on s'inspire du royaume d'Hadès. C'est un album spirituel et plein de ferveur. C'est parfois orageux, mais dans le beau sens du terme. Et c'est un album qui puise dans toutes sortes de styles. La bossa, le mambo, les percussions africaines. L'influence de John Coltrane est évidente. C'est effervescent. Ça donne un peu la fièvre, comme on dit. Le quintet a été fondé en 2013 par le saxophoniste Zachary Friends et le pianiste Pierre Chrétien, qui compose les pièces et qui s'en donne à cœur joie sur son Fender Rhodes. Il a aussi invité le réputé saxophoniste Peter Kankura à jouer avec lui.

Gates of the Sun, de l'album Mystic Suite du Atlantis Jazz Orchestra. J'aurais pu vous faire entendre n'importe laquelle des compositions, elles sont toutes excellentes. Alors, pour une dose supplémentaire, je vous laisse avec quelques mesures de Asphodel Meadows. Ici Ariane Cipriani, merci d'être à l'écoute. Portez-vous bien.

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0: Lundi 12 octobre, il est 5h30. Bienvenue à Paris C'est l'Info. On vient d'écouter et d'entendre notre collègue Laurie Dufresne qui, oui, effectivement, fait relâche aujourd'hui. Mais nous, on est là, on vous accompagne jusqu'à 9h. Merci encore une fois de vous être connecté à nous pour commencer votre journée. D'ailleurs, n'hésitez pas à nous dire bonjour, hein? Bonne action de grâce. Merci. On est chanceux de vous avoir, hein? Dans la gratitude, tiens, pourquoi pas? Allons-y dans la gratitude de vous avoir comme auditeur et auditrice partout en Estrie. Je m'appelle Isabelle Ménard. Salutations à Jérôme Roy, qui est en congé aujourd'hui, mais qui a tenu le fort pour moi vendredi dernier. Je vous raconte ce qui s'est passé d'ailleurs à Louisville, dans le cadre du festival de la galette de Sarrasin. Je vous en parle dans quelques instants, mais d'abord, permettez-moi de vous présenter mon équipe. Vous allez voir, on est féminine aujourd'hui. Nous ne sommes que des femmes et des filles autour du micro. En régie, par contre, c'est autre chose. Le masculin reprend du contrôle, vous allez voir. Charlotte Dubois qui est avec nous, bonjour.
1: Bonjour Isabelle.
0: Laurence Frappier, bonjour.
2: Bonjour.
0: Marianne Lachapelle, bonjour.
3: Allô Isabelle.
0: Toutes des belles petites voix, j'aime ça. Ça va vraiment commencer bien la semaine, vous allez voir. Et en régie, Félix Delorme-Lapointe, qui est là, évidemment. qui est tellement gentil, en plus. Et Robert Dubois aussi, qui est très, très gentil, donc, à la réalisation. Donc, voilà, quatre femmes pour vous, pour commencer cette semaine. Cette semaine qui commence avec une journée de congé. Est-ce que vous avez quand même profité de la fin de semaine? Là, je sais qu'il y en a qui ont travaillé. Je sais qu'il y en a qui ont eu des activités. Comment ça s'est passé? Bien, Charlotte, je vous garde pour la fin, parce que je le sais. Marianne, vous avez travaillé fort en fin de semaine, quand même. Là.
3: Oui. Mais en fait, ma fin de semaine, moi, elle a été décalée pour qu'on ait une émission ce matin,
0: ben oui.
3: toute bien remplie. Mais non, effectivement, là, je suis allée me promener dehors. C'était magnifique. Les
0: bien
3: couleurs,
0: sûr.
3: Là, c'était fin de semaine remplie pour se remplir les yeux dans le Mont-Bellevue. Fait, durant mes courses, c'était de toute beauté.
0: Vous avez quand même trouvé, en courant, c'est ce que vous voulez dire. Donc,
3: oui,
0: vous avez
3: exactement.
0: Eu la chance de pouvoir vous promener un peu, de voir les belles couleurs.
3: Oui,
0: aussi,
3: mais je suis restée quand même ici. On ne peut pas aller si loin que ça, un deux jours, là, en tout cas pour ma part. Là, j'aurais aimé quand même avoir une troisième journée pour aller voir un petit peu plus de paysages, un peu plus de couleurs. Mais non, effectivement, on peut quand même très bien profiter aussi ici.
0: Oui, on est assez chanceux en Estrie. Hein. Il y a des gens qui font des kilomètres pour venir justement passer un petit peu de temps
3: voilà.
0: ici. Donc, oui, on peut toujours aller plus loin, bien évidemment,
3: oui.
0: mais on est quand même assez chanceux. Laurence, vous, votre fin de semaine, comment ça s'est passé?
2: Mais moi, j'ai décidé d'aller un peu plus loin.
0: Ah, voilà.
2: J'avais une fin de semaine avec des amis à Trois-Rivières, donc j'ai profité des couleurs de la Mauricie. Et on a profité du centre-ville, on est allé souper. Très beau centre-ville à Trois-Rivières,
0: c'est
2: d'ailleurs. C'est toujours plaisant. Puis, il y avait une activité récurrente à Trois-Rivières à ce temps-ci de l'année, qui est les délices d'automne. Un peu comme les Comptonales ici, mais plus localisé en un seul site. Donc, plein d'artisans qui font goûter tous leurs petits produits locaux. On est ressorti avec plein de petits délices d'automne de cet événement-là. C'était vraiment super.
0: Ah, c'est bien ça. Et c'est drôle parce que j'ai croisé justement Charlotte Dubois parce que nous
3: en
0: aussi,
3: Mauricie.
0: On était en Mauricie, voyez-vous. Tout est dans tout, mais vous avez fait les deux. Donc, évidemment, vous étiez au Festival de la Galette, le Festival de la Galette de Sarrasin à Louisville, entre autres.
1: Certainement parce que j'ai un copain pour qui c'est une religion.
0: Oui.
1: La Galette de Sarrasin, il est originaire de Louisville et ça fait des années qu'il

0: me parle de la galette de sarrasin cette année. Il m'en a cuisiné pour la première fois.
1: C'était la première fois.
0: Mais là, il me dit, il va absolument falloir aller au festival La Galette parce que là, c'était pas... apparemment que celle qu'il m'a cuisinée n'était pas...
1: C'était pas l'authentique.
0: Là, après, il me dit, ma poêle n'était pas assez chaude. J'ai pas assez mis de beurre. Là, il me dit, on va recommencer. Fait, finalement, oui, c'est ça. On est finalement allé ce week-end au festival La Galette de sarrasin. Très festif. On sent que les gens sont fiers aussi. Beaucoup d'histoires à raconter. Je crois que vous en avez plus d'une en poche maintenant, Isabelle. Mais oui, très, très, très amusant.
1: Mais permettez-moi de vous demander,
2: oui,
1: qu'est-ce que ce festival? Je sais que c'est très connu, c'est très festif, mais peut-être pour ceux et celles qui connaissent plus ou moins, c'est une galette. Qu'est-ce que c'est qu'on fait une galette?
0: La galette de sarrasin, imaginez plutôt une crêpe. C'est finalement là, il y a différents stands sur place, différents endroits qui ont différents restaurants qui sont sur place et qui vendent leurs galettes de sarrasin. Et c'est un peu une crêpe finalement qui est faite avec la farine de sarrasin. Ce qu'on m'expliquait, c'est que le sarrasin dans le temps, finalement, c'est que ça poussait n'importe où.
2: Ouais, exactement.
0: Donc pour des peuples finalement qui étaient en Mauricie où les terres étaient peut-être un peu moins fertiles.
2: En fait, la place de Louisville, même si c'est une zone inondable, mais j'ai passé la fin de semaine à parler avec plein de gens, le lac Saint-Pierre par exemple, qui est évidemment qui est un lac avec le fleuve. Donc c'est un gros lac, mais c'est le fleuve Saint-Laurent qui passe entre les deux. Semble-t-il que les crues sont immenses. D'ailleurs, j'ai vu des maisons sur pilori parce qu'on est allé faire un tour de bateau avec l'équipe de tournage parce que je tournais un épisode de Fête au village là-bas et les terres sont tellement inondables que vous avez raison, ça prend des cultures qui sont faciles à planter, qui poussent à peu près n'importe où. Et c'est le cas du sarrasin, qui est vraiment pas de compliqué, qui a besoin d'un petit bout de terre, qui est capable de s'arranger tout seul. Donc, c'est devenu une culture extrêmement importante et nourrissante. Ça a permis probablement à des milliers de personnes de survivre pendant les années plus difficiles, justement. Voilà.
0: Ben oui, finalement, une galette de sarrasin. On mélange un peu de farine de sarrasin avec de l'eau, puis avec une poêle en fonte, puis on fait la galette. Et on la mange avec différents condiments.
2: C'est ma prochaine question. Je voulais savoir quelle version vous avez eue. Parce que moi, on m'a dit que comme c'est ma première galette, on m'a dit, allez-y avec du sirop d'érable. C'est plus classique. Comme ça, vous ne serez pas trop dépaysé. Mais évidemment, ça peut être de la mélasse, ça peut être des crotons. On m'a parlé de jambon, asperge, un peu comme une crêpe.
1: Donc, salé. Salé, sucré. Donc, les deux, ça peut évoquer.
0: Moi, ma version préférée, c'est jambon fromage. Je suis une fille de salé. Mais je dois avouer que si j'ai un petit cru, une petite dent sucrée là, au sirop d'érable, c'est aussi...
2: C'est ça.
0: Ça va droit au cœur.
2: Mais les vrais de vrai, c'est la mélasse, eux qui le prennent. Mais moi, je vous avoue que c'est un petit peu trop dense. Là. Je trouve que c'est ça, le sirop d'érable, ça m'a...
0: Je suis relativement d'accord.
1: Et votre verdict sur le produit final, est-ce que ça vaut la religion de votre copain?
0: Je dois dire que pour une fille du haut de ses 22 ans qui découvre la galette de sarrasin, ça ne deviendra probablement pas une religion, mais je peux comprendre que c'est très... On est entré sur le site et mon copain disait... ça sent la galette. Je suis chez moi, donc
1: c'est plus un aspect culturel.
0: Oui, c'est beau.
2: En fait, ce que les gens m'expliquaient, qui est vraiment particulier, c'est que c'est la fin de semaine où tout le monde revient. Mmh. Vous savez, donc il y a des festivals comme ça un peu partout en région. C'est la fin de semaine où tous ceux qui travaillent à l'extérieur, prennent le temps, la longue fin de semaine pour venir voir leurs parents, leurs grands-parents. Donc on croise des amis du secondaire, on croise des anciens professeurs, on croise des gens qui nous ont aidés dans notre parcours, des anciens coachs de sport. Donc ça devient vraiment une espèce de grand moment comme ça. Des gens de tous les âges. Là. Par exemple, j'ai parlé avec un ancien député libéral là-bas qui est très impliqué, qui est rendu le directeur de Centraide, qui lui fait partie de la confrérie des Sarrasins. Ça vous donne une idée. Donc, une confrérie, ce que j'ai appris, ce que j'ai compris, c'est que c'est inspiré d'un mouvement en Belgique, c'est-à-dire qu'il y a beaucoup de confréries en Belgique, en Europe. Et l'idée, c'est de mettre de l'avant un produit local. Et eux, ils ont choisi le sarrasin parce que dans la région, c'est hyper, hyper important. Mais il m'expliquait que c'est la même chose. Lui, il voit des gens à chaque festival. C'est la 47e édition quand même. Là. Donc, à chaque année, ça fait 10, 15, 20 ans, 30 ans que les gens sont partis, mais ils reviennent pour cette fin de semaine-là pour voir les gens, profiter des spectacles, profiter de l'ambiance. Donc, c'est vraiment... quand on est un touriste comme vous et moi, Charlotte, c'est sûr que là, on connaît moins les gens. Il y a des kiosques un petit peu partout. Il y a des spectacles. Oui, il y a des kiosques avec de la nourriture, parce que oui, de la galette, mais j'ai vu aussi d'autres produits, évidemment, du miel, des petites saucisses, plein de choses comme ça aussi. On peut vraiment bien manger pendant ce temps-là, mais c'est vraiment le retour, le rassemblement, là, c'est les retrouvailles, en fait, qui sont belles à voir pour les gens de la région. Là.
0: Parlant de cette confrérie, mon copain nous a fait, quand on vous a croisé, Isabelle nous a fait une confession. Il a dit, moi, je participais, j'étais impliquée dans tout quand j'étais jeune. Vous connaissez bien mon copain, les filles. Quand j'étais jeune, j'étais impliquée dans tout. J'ai participé à des pièces de théâtre, à des événements. Et il a été conféré page du sarrasin.
2: C'est vrai.
1: Oh!
0: Mais

0: Donc,
1: c'est un grand honneur.
0: Un page du Sarrasin.
2: C'est la religion, là.
1: C'est quoi la responsabilité en tant que page du Sarrasin?
0: Il faudra lui demander. Mes connaissances s'arrêtent ici.
3: Et c'est drôle parce que je vous avoue que j'ai beaucoup parlé de votre copain aux gens que je rencontrais. Et la plupart des gens le connaissaient, d'ailleurs, avaient un lien direct avec lui, connaissaient la grand-mère, connaissaient évidemment le personnage. J'ai trouvé ça très, très beau. Et c'est un bel exemple, justement, d'avoir cette espèce de connexion-là avec les gens de sa région, de ses racines. Moi, je trouve ça particulièrement beau quand même de voir tout ça. Et c'est des gens qui s'engagent année par année, chaque année. D'ailleurs, vous aussi, cette fin de semaine, les Comptonnades, c'est un peu le même principe pour vous. Là. C'est votre maison. Là.
0: C'est ma maison, mais moi, je viens de Cowansville, donc à environ une heure. Donc, je ne suis pas chez moi, mais c'est devenu un peu chez moi parce que c'est, bon, dans ma famille, c'était finalement un peu une religion aussi. Là. Mon copain et moi, bon, cette fin de semaine, c'était chargé. C'était la galette, mais c'était aussi les Comptonnades. Donc, on a fait une journée à chaque endroit. Oui, là, à cet endroit-là, finalement, c'est du monde qu'on voit au Comptonnal, qu'on est content de voir à chaque année, mais c'est moins la famille, mais c'est tout autant une religion, oui.
3: Vous voyez, c'est ça, ces genres de trucs-là. Je ne sais pas si vous avez d'autres exemples. Voyez-vous, il y a Daniel qui nous écrit, dans mon temps, il y avait le Festival des Marineux. C'est une ancienne fête populaire et rurale dans la ville de Richemont, donc dans les années 70-80. C'est un peu le même principe. Donc, ces espèces de petits rassemblements-là, ces festivals locaux qui tendent à disparaître. Ce n'est pas évident là, de garder vivant des religions, j'ai envie de dire, mais des festivals comme ceux-là, bien sûr, parce que ça prend de l'engagement, ça prend des bénévoles, ça prend du financement de la ville aussi. Donc, il faut vraiment essayer de voir comment tout ça se décline. Mais je vous avoue, pour avoir passé 4 jours, moi, dans l'univers du Sarrasin, d'avoir rencontré un producteur de la région, d'ailleurs, qui me racontait qu'au départ, il y avait 17 terres là, qui faisaient du... 17 familles qui faisaient du Sarrasin. Ils sont rendus 2 maintenant sur son chemin à lui. Il y a quelques familles ici et là, donc, de voir à quel point c'est ancré dans la localité, mais que ça continue à devenir c'est un combat quand même qu'il faut continuer à travailler pour s'assurer que ça puisse se demeurer pérenne et qu'on puisse continuer à en parler et le célébrer. Bref, fort intéressant quand même de me plonger dans l'équipe des Sarrasins, dans la confrérie des Sarrasins. J'ai pas été membre honoraire, là. Moi, je n'ai pas le titre de votre amoureux. Là.
0: Mais ça s'en vient.
3: Ça s'en vient peut-être éventuellement. Mais vous allez pouvoir voir tout ça d'ailleurs au printemps prochain dans Fête au village, l'émission que j'anime, le documentaire qui me permet d'aller à la rencontre de Franco. Je fais une anecdote rapidement. Il faut comprendre qu'il y avait beaucoup, beaucoup de monde. Et c'est drôle parce qu'en Estrie, ça ne m'arrive pas si souvent que ça. Mais là, en Mauricie, pour une raison que j'ignore, mon visage était connu. Dans le sens que les gens m'avaient vu à la télé, les gens me reconnaissaient. Donc, à peu près aux 5 minutes, il y a quelqu'un qui me saluait, qui me disait bonjour, qui me disait qu'il aimait mon émission, qui prenait une photo avec moi. Donc, il y avait beaucoup de monde quand même. C'est devenu même, oh, OK, ici, je dois bien me tenir. Là. Je peux pas partir sur le caribou, disons ça comme ça. Je suis au restaurant vendredi soir. Je vous raconte l'anecdote parce que ça m'a vraiment beaucoup fait rire. Fait que je suis au restaurant vendredi soir. Et là, j'arrive pour partir. Il y a une dame qui me regarde et qui dit « Vous pensiez passer inaperçu, vous, là? » Puis là, je fais « Ben oui! » Et là, l'autre personne à côté lui dit « On est vraiment très contente de vous avoir dans le restaurant, Madame Blais. » Puis là, je fais « Madame Blais? » Je fais « Madame Blais? »
0: Les élections ne sont pas très loin.
3: Donc, on me prie pour Isabelle Blais, la nouvelle députée péquiste de la région. Et j'ai décidé de ne pas corriger les gens. Donc, il y a des gens qui pensent que c'était Isabelle Blais au restaurant.
0: C'est la nouvelle grande fierté d'un restaurant qu'Isabelle Blais.
3: Même la députée était là, non? Non, c'est une simple animatrice de Radio-Canada en Estrie.
2: Est-ce qu'il existe une photo de ça?
3: Non, non, non, mais
2: de la fierté.
3: Ça m'a beaucoup fait rire. Non, celle-là, c'est
0: encadré sur le mur.
3: Heureusement, là, j'aurais peut-être évoqué quelque chose, mais j'ai vraiment choisi. J'ai fait, savez-vous quoi, ce soir, je suis Isabelle Blais. Heureusement, j'ai su me tenir comme il faut, donc je pense qu'elle n'aura pas honte, mais vous savez, des fois, c'est ça, les gens nous reconnaissent. On ne sait pas exactement pour quelle raison, mais dans ce cas-ci, ben, ils m'ont pris pour une députée péquiste du coin. Mais quand même, ça m'a fait beaucoup rire. Et d'ailleurs, elle était dans la parade, dans le défilé dimanche. Donc, elle était là pour vrai. Je ne sais pas si les gens se sont rendus compte que je n'étais pas la même personne, mais regardez, ça leur appartient. C'est du passé maintenant. Voilà. 5h43, Charlotte. Plusieurs dossiers qui vont attirer notre attention aujourd'hui, même si c'est congé. Entre autres, Granby, qui pourrait bientôt avoir sa propre plage.
0: Oui, c'est un projet qui est envisagé depuis longtemps par le conseil municipal et qui maintenant se concrétise. La plage serait construite au parc Daniel Johnson, donc aux abords du lac Boivin. Le but, ce n'est pas de s'y baigner, mais plutôt d'offrir un point de vue sur le lac et un endroit de repos à la population. Les quelques personnes qui ont été rencontrées hier au parc Daniel Johnson semblent favorables au projet.
4: Je trouve que la ville est progressiste et proactive, parce que

0: Toutes les places qui ont des cours d'eau, ben c'est plaisant d'avoir un accès.
1: Ça va agrémenter le parc. Ça va faire un petit espace pour se reposer.
2: Mais est-ce que ça serait possible de la rendre aussi baignable?
0: Puis je pense que ça va donner une occasion au monde de pouvoir fraterniser.
3: Le site pourrait être accessible en 2028. Et on en parlait tout à l'heure, la virée gourmande des Comptonnales était de retour ce week-end pour une 21e année. Bien entendu, les organisateurs misent sur l'achat local. Ce sont des producteurs locaux qui présentent leurs produits à la population. Mais cette année, ils mettent aussi de l'avant leurs efforts environnementaux. Alors, je vous présente ça tout à l'heure. Et le vélo de montagne à la côte, c'est le moins qu'on puisse dire. Ouais. À la station de ski de Bromont, la fréquentation des pistes de vélo de montagne a doublé depuis 2019. Notre collègue Alexis Gacon s'y est rendu avec en tête la question « Jusqu'où peut-on aménager la montagne sans l'abîmer? » On va y répondre tout à l'heure. Et en terminant, eh bien, c'est un rituel lors des jours fériés. Je vous ferai tout à l'heure un tour d'horizon de ce qui est ouvert ou fermé en cette journée de l'Action de grâce.
4: C'est important parce qu'on pose toute la question. Tout le monde fait comme « Qu'est-ce qui est ouvert? » Déjà, on
3: ne
4: se rappelle jamais.
3: Ça ne me rentre pas dans la tête.
4: Jamais. Parce que c'est différent d'une fête à l'autre, bien sûr. Et ça peut, bien sûr, aider les gens à pouvoir bien faire leurs courses pendant la journée. Merci, Charlotte. On vous retrouve plus tard, évidemment, dans les différents bulletins. Laurence, vous allez nous proposer une escapade gourmande, justement. Là, on reste dans la thématique, là.
5: Ben oui, ben avec les Comptonnales qui se sont tenues cette fin de semaine, ça se prolonge aujourd'hui. Pour ceux qui ont manqué l'expérience ou qui veulent, justement, la faire durer un peu plus longtemps, c'est le grand marché des récoltes. Aha. Aujourd'hui, ça se tient au Parc des Lions à Compton. Et c'est en quelque sorte le rassemblement final des Comptonnales. Donc, il y a plusieurs marchands qui vont être présents pour présenter, pour montrer leurs produits, faire goûter leurs produits. Je vais vous en parler d'un en particulier. Donc, ce sont des étudiants du Cégep de Sherbrooke en technique de gestion et technologie d'entreprise agricole qui ont mené dans les dernières semaines, dans les derniers mois, un projet de transformation agroalimentaire de A à Z. Donc, les étudiantes, dans ce cas-ci, elles sont quatre dans leur cohorte, ont cultivé de l'ail au Cégep de Sherbrooke.
4: Ah, ouais.
5: À même le terrain, le site du Cégep de Sherbrooke. Elles en ont fait un produit, elles l'ont mis sur le marché. Okay. Et là, ben, aujourd'hui, elles vont le vendre à des vrais clients dans un vrai marché. Donc, c'est le point culminant de tout ça, ou presque. Et voilà, moi, j'espère pouvoir y goûter un peu plus tard, vers 8h40. Ça devrait être assez tard, rendu à ce moment-là, pour manger de l'ail.
4: Je préfère que ce soit 8h40 qu'à 5h30 pour manger de l'ail.
5: Ça va faire assez longtemps qu'on est debout. On va pouvoir goûter de l'ail.
6: Je ne sais pas si une heure acceptable pour manger de l'ail.
4: Ah, c'est vrai, vous êtes de ceux-là. Moi, j'adore l'ail. Je pourrais en manger tout le temps. Mais c'est vrai que le matin, là...
5: Ça commence la journée en force. Ça va réveiller, ça, c'est certain.
4: J'ai vu dans les gens autour de vous aussi.
5: Oui, c'est ça. En revenant au bureau, là, vous allez tout de suite savoir où j'étais. Oui, donc on va goûter à ça. C'est des beurres à l'ail artisanaux, fouettés. Il y a différentes saveurs. Donc, on va pouvoir voir aussi toutes les étapes qui leur ont permis de passer de la culture de l'ail à un produit qu'on vend à des clients. Donc, c'est assez intéressant. Tout ça, on va aller les rencontrer un peu plus tard. Et ensuite, le marché des récoltes, c'est ouvert au public aujourd'hui. Donc, de 11h à 15h, ceux qui veulent aller voir les étudiants du cégep ou les autres artisans qui seront rassemblés là, ce sera possible.
4: Et faire leurs courses avec des produits locaux frais. Donc, pourquoi pas, pour bien garnir son réfrigérateur pour les prochains jours. Laurence, merci beaucoup. Vous vous gardez avec nous. D'ailleurs, on vous reparle dans quelques instants.
7: Vous semblez être très intime avec Valence. Juste à voir la façon avec laquelle vous la tutoyez.
8: J'ai dit tu, mais je voulais dire vous. Quand je vous dis tu, quand je te tue, quand je vous tue, quand tu vous tues, c'est tu de vos, te tue, vous tue, tu de vos maudites affaires, vous!
9: Bob, je suis en colère. Et comme le veut la tradition, je vais l'exprimer.
10: On a une mission à mener. Je m'attends donc à ce que vous vous remettiez au travail et que vous ayez à nouveau une conduite irréprochable. Compris?
11: C'est fini?
9: Oui.
11: Ah, il est couché. En train de dormir.
4: Là, c'est drôle parce que dans le studio, là, les filles sont de bonne humeur. Elles sont excitées. Là, vous avez hâte parce qu'il y aura un troisième film d'une galaxie près de chez vous.
6: Oui, est-ce que le Romano Fafard va repartir dans l'espace? Lui qui a été lancé, le vaisseau là, fictif dans une galaxie près de chez vous, 28 octobre 2034.
5: Oh, c'est de moins en moins futuriste. Hein?
4: Non, ça commence à être demain matin. Là, oui.
6: Cette date approche, Isabelle.
4: Oui, c'est clair.
6: Et les fans le savent. Donc, c'est la production d'un troisième film dans une galaxie près de chez vous qui serait en cours d'évaluation, en approbation par les équipes de la Société de développement des entreprises culturelles, donc la SODEC. Ça, c'est les coops d'information qui nous apprennent ça dans un papier. Puis là, le financement de Téléfilm Canada serait déjà accepté depuis avril dernier. Là, ça a été quand même assez propagé comme...

0: nouvelle, mais c'est celui du gouvernement du Québec qui serait toujours en attente, selon le comédien Claude Legault, qui était dans une conférence du côté de Québec, Comic-Con de Québec, samedi. Mm-hmm. Et puis là, on lui a posé la question, à quand ce troisième film dans une galaxie près de chez vous? Donc, ce qu'on dit, ce que Claude Legault a révélé, et puis là, je vais le citer, c'était le deuxième tour pour nous avec la SODEC. Donc, on est passé. Mais la SODEC nous a dit de revenir au troisième tour. On a fait une autre version du texte. Et là, la question, c'est à savoir, est-ce qu'on a remodelé le texte? Est-ce qu'on a réécrit? Claude Legault, lui, dit que c'est plutôt qu'à ce moment-là, il croit qu'il manquait peut-être de sous pour approuver ce projet-là, mais que tout est encore en chantier. On explique qu'on a travaillé, on a représenté une autre version en juillet du film. On a rencontré aussi au mois de septembre les bureaux. Ça s'est bien passé, c'est ce qu'on dit. Mais donc là, pour l'instant, la production qui serait en cours, là, c'est-à-dire que rien de confirmé.
1: Ouais, on attend toujours les enveloppes. Là. C'est toujours le grand défi quand on veut mettre des projets comme ça.
0: Effectivement. Ouais. Donc, le troisième long métrage de la série Dans une galaxie près de chez vous sera produit par Téléfiction Incorporée. C'est Yann Englin qui va assurer la réalisation du film, scénarisé par Claude Legault. Pierre-Yves Bernard également, la distribution qui va être de retour. L'équipage du Romano Fafard, accompagné de Claude Legault, Guy Jodoin, Stéphane Crête, Sylvie Moreau. Et puis là, tout ça, on aura le capitaine Charles Patenaude et Isabelle.
1: Ah oui, c'est vrai. Hein?
0: Oui, donc Guy Jodoin qui est toujours sur la production, là, qui est prévu. Là,
1: expliquez-moi, là, qu'est-ce que ça signifie pour vous, là, dans une galaxie près de chez vous? Vous avez quel âge quand vous découvrez ça? Est-ce que c'est devenu des référents, par exemple, dans vos parties à l'école? Qu'est-ce que ça signifie pour vous, cette série culte-là?
2: On dirait que je ne me souviens même pas exactement c'était à quel moment.
1: Parce que ça a toujours existé.
2: Mais il y a eu les films, deux films. Il y a eu la série télé aussi qui était diffusée, si je ne me trompe pas, sur les ondes de VRAC TV.
0: Oui, tout à fait. Moi, je l'écoutais à cet endroit-là aussi.
2: Je pense que... Mais il faudrait que je revoie les années de diffusion. Je pense que j'étais peut-être même un peu jeune quand c'est sorti, mais je les écoutais religieusement, entre autres avec mon père.
1: C'était votre moment. C'était comme une rencontre avec votre père. C'est chouette, ça, quand même.
0: Le deuxième film, Dans une galaxie près de chez vous, est sorti en 2008.
1: Ah ouais!
0: Donc, à cet âge-là...
2: La série, c'était avant...
1: Oui, bien sûr.
0: Effectivement. Donc là, moi, je les ai comme vus par après, mais ça a quand même porté toute une génération. Là. Ça a porté une génération. Moi, je me souviens aussi que je l'écoutais avec ma famille, mes amis. Des fois, j'allais chez mon ami dont je nommerai pas le nom, mais je me souviens très bien. On était dans son sous-sol. On regardait aussi les moments forts. Là. Vous les avez entendus aussi en début de tour de table. Là. Un petit avec Guy Jodoin, avec le capitaine Charles Patenaude.
2: Les fameuses expressions du capitaine Charles Patenaude, ça, c'était un référent collectif commun. On réinventait toutes les expressions de cette façon-là après.
0: Oui, effectivement. Donc, voilà. Alors, c'est toute une génération qui va possiblement être très, très, très, très heureuse. En tout cas, de notre côté, Laurence et moi, on l'attend énormément. Et puis là, je vous amène pour une autre génération
1: qui
0: pourra possiblement être un peu déçue parce que ce qu'on apprend dans la presse aujourd'hui, c'est que la série Les Invincibles, il n'y aura pas finalement d'autres épisodes. Donc, c'est ce qu'on apprend. Parce que là, en mars 2009, là, c'est ça, ce dernier épisode qu'on avait pu voir qui avait secoué quand même le Québec. Mm-hmm. Difficile de ne pas verser une larme quand on voyait le sort, de Lynn Lapoffine notamment. Et puis là, bon, les deux auteurs, ce qu'ils expliquent, c'est que ça a toujours été très clair que la boucle était bouclée après avoir écrit cette finale-là. C'est ce qu'ils ont parlé dans le balado en rattrapage avec le journaliste Étienne Paris là, qui revisite certains concepts de la télé dans les années 2000. Isabelle, vous, cette série-là, elle vous a touchée?
1: Ah, Les Invincibles, ben oui, là, c'est sûr. Là, écoutez, 2009, vous avez dit, le dernier épisode?
0: Oui, mars 2009.
1: Ben,
0: oui.
1: On est dans la fleur de l'âge, là, on est dans la vingtaine, même la trentaine, en fait. C'est des gens de mon âge qui ont écrit cette... Ben, un petit peu plus vieux que moi. Donc, c'est des gens de mon âge qui parlent de ma génération, qui parle de... Je les connais, ces personnages-là, dans le sens que je les ai côtoyés dans ma vie réelle. Donc, c'était hyper, hyper important comme série, Les Invincibles. On les a écoutés là, de A à Z, là, en attendant chaque semaine, parce que c'est bien avant qu'on puisse binger des séries. Bref, ça a été très, très important. Mais c'est correct. Vous avez votre suite. Nous, on aura un jour peut-être d'autres séries qui reviendront, bien sûr.
0: Oui, parce que là, bon, c'est ça, François Letourneau, Jean-François Rivard, qui ont écrit la série, qui nous avait quand même donné déjà une belle énergie avec la série noire, mais là, finalement, bon, on n'ira pas de l'avant avec Les Invincibles, mais voilà. À voir.
1: À voir, et ben, c'est le fun. fun pour dans une galaxie près de chez vous. Tout ça va vous amuser. On aura l'occasion d'en reparler, j'en suis convaincue. Laurence, on pourrait en savoir plus sur l'histoire de la pire tragédie maritime de l'histoire du Canada.
2: Ouais, je vous amène ailleurs complètement.
1: Ouais, on change
2: matin.
1: De. Oui.
2: Est-ce que vous connaissez l'Empress of Ireland, le navire?
1: Oui, oui. Ah, ça me dit tellement quelque chose. Rappelez-nous.

0: morts et une poignée de survivants, 465 survivants. Ouais. Donc, le tiers environ des passagers seulement qui ont été capables, des passagers et de l'équipage qui ont été capables de sortir. Pour comparer, pour donner un ordre de grandeur, le Titanic qui a coulé seulement 2 ans plus tôt, il avait coulé en 2h20 et il avait fait environ 1500 morts, mais il avait beaucoup plus de passagers à bord. Il avait 2200 passagers à bord. Donc, il y a un musée à Pointe-au-Père, près de Rimouski, sur l'Empress of Ireland. C'est un musée que j'avais visité avec ma famille quand j'étais toute jeune et qui m'avait beaucoup marquée. J'avais été fascinée, mais aussi un peu effrayée par ce musée-là, mais ça a toujours resté dans ma tête. Et là, je vous en parle ce matin parce qu'il y a un historien, David Saint-Pierre, qui travaille depuis des années sur l'histoire de l'Empress of Ireland. Et récemment, il a trouvé des nouvelles pistes pour connaître les secrets de ce navire-là. En comparaison, le Titanic, il y a des historiens qui travaillent dessus depuis des centaines d'années qui ont trouvé ces différents secrets, qui ont trouvé l'histoire réelle de ce navire-là. Mais l'Empress of Ireland, il y a eu moins de recherches, tout simplement. Donc, il reste encore des choses à découvrir. C'est un texte d'Écope de l'information qui a été publié ce matin. Donc, en se plongeant dans différentes recherches, entre autres grâce à la numérisation de journaux d'un peu partout dans le monde, il a réussi à fouiller dans des archives et à trouver 4 pistes d'histoire, 4 pistes pour renforcer, pour étudier davantage l'histoire de l'Empress of Ireland. La première piste, c'est née d'un hasard. Il y a quelques années, il est tombé sur une annonce Facebook où il y avait un album photo à vendre de l'Empress of Ireland, d'un commandant de bord de l'Empress of Ireland. Et en le fouillant, il a trouvé un visage qui revenait toujours, qui a finalement réussi, avec plusieurs années de travail, à identifier comme un des agents de paquebot du Canadien Pacifique à Montréal. Et il a pu retracer sa journée à lui, de la journée du naufrage.
1: Ah oui, wow!
0: Et il a réalisé que les passagers du navire qui ont fait une escale à Rimouski le jour du naufrage sont restés que quelques heures à Rimouski, alors que dans la mémoire populaire, ils seraient restés 2 semaines. Donc ça change complètement l'histoire de cette journée-là du naufrage. La deuxième découverte, ça concerne les canaux de sauvetage à bord, parce que bon, l'Empress of Ireland avait quand même appris la leçon du Titanic, et il y avait beaucoup plus de chaloupes à bord qu'on pense. Il y en avait 7 plutôt que... Il y en avait 19 plutôt que 7, selon ce qui était écrit dans les mémoires, ce qui était ce qu'on se rappelait. Mais avec un navire qui a coulé en 14 minutes, ça n'a pas été suffisant.
1: Ben oui.
0: Et pour la troisième raison aussi, ça n'a pas été suffisant parce que l'aménagement du bateau, il y avait le pont des embarcations était réservé aux autorités, aux officiers. Ils s'en sont rendus compte parce qu'il y a un navire jumeau, l'Empress of Britain, où il y avait un panneau où c'était écrit que c'était interdit d'accès aux passagers. Dans la nuit du naufrage, il y a plusieurs passagers qui ont été refusés l'accès au pont supérieur. Ouais. Et donc ça aussi, ça a compliqué l'évacuation des passagers. Et finalement, la dernière piste la moins explorée, c'est des recours judiciaires qui sont toujours pas réglés, suivi le naufrage. Il y a eu des réclamations de 2 400 000 $ envers le Canadien Pacifique pour l'indemnisation des passagers. Et finalement, il y a environ 75 000 $ finalement qui a été versé pour les indemnisations tirées de la vente du fameux navire norvégien, le Storstad, celui qui a éprôné l'Empress of Ireland. Mais il y a des recours encore qui sont restés dans le flou, qui ne sont pas réglés. Donc, tout ça, ces pistes d'histoire-là, ces pistes de recherche-là, ben, ça pourrait nous amener à comprendre mieux ce qui s'est réellement passé cette nuit-là. Pour tout comprendre de ces 4 pistes-là, pour avoir plus de détails, c'est un texte qui s'appelle Empress of Ireland, 4 pistes pour réécrire l'histoire du naufrage. Je suis dans les coupes de l'information ce matin.
1: C'est ça que j'aime de l'histoire, c'est que soudainement, là, des siècles plus tard, parce que ça fait quand même 100 ans, cette histoire-là, des siècles plus tard, on apprend encore et encore, on continue de chercher. Bref, fort intéressant, Laurence. Merci beaucoup de nous avoir transportés dans l'histoire. On a passé de la galaxie à l'histoire, à Louisville dans cette première demi-heure-là. Ça promet pour le reste de l'émission. Charlotte, où est-ce qu'on s'en va au Radio-Journal dans quelques instants?
2: On va revenir sur ce puissant séisme qui a frappé le Panama il y a 3 jours de ça. Il y a des Canadiens qui tentent toujours de rentrer au pays. Plusieurs voyageurs dénoncent le manque d'aide d'Ottawa. Notre collègue Hugo Métro est sur place, il va pouvoir nous en parler.
1: Merci beaucoup, Charlotte. Et les Backstreet Boys qui ajoutent des nouvelles dates de concert à Toronto.
3: Oui, le populaire groupe de musique pop des années 1990 a annoncé récemment l'ajout de concerts les 5 et 6 mars prochains. Alors, on explique sur le site web que ce sont des nouvelles dates qui ont été ajoutées en raison d'une demande exceptionnelle. La série de concerts qui va commencer le 12 février, ce sera 11 concerts à Toronto, les seuls donnés par le groupe en 2027.
1: 11 concerts quand même des Backstreet Boys. Mm-hmm. Ça veut dire qu'il y en a du monde là, qui veulent aller voir les Backstreet
3: Boys. Tout à fait.
1: Boys.
3: C'est une autre génération qui a été touchée.
1: Encore là, c'est la mienne cette fois-ci. Voyez-vous que vous aviez Galaxy près de chez vous. Moi, j'avais les Backstreet Boys. Qui gagne? Je vous laisse le choix de choisir dans quelques instants.
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3: Les Canadiens coincés au Panama à la suite du tremblement de terre de vendredi se disent laissés à eux-mêmes.
4: C'est décevant de voir que on n'a pas eu plus de communication. On se sent oublié.
3: Le principal aéroport du pays fonctionne au ralenti en raison de risques d'effondrement. Mark Carney favorable à un cessez-le-feu énergétique pour apaiser la guerre en Ukraine. Et des organismes communautaires se mobilisent afin d'offrir un peu de réconfort à ceux qui en ont besoin en ce week-end de l'Action de grâce.
5: Une chance que ça, parce que je ne mangerai pas. Par plus, j'ai un diabète, parce que ça allait être en maudit de les manger ici.
3: Bonjour, ici Marie-Michèle Bordua. Bienvenue à ce Radio-Journal. Trois jours après le puissant séisme qui a frappé le Panama, des Canadiens tentent toujours de rentrer au pays. Plusieurs voyageurs dénoncent le manque d'aide d'Ottawa après des évacuations et d'importantes perturbations dans les aéroports. Hugo Métro suit les derniers développements. Hugo, quelle est la situation là sur place?
6: Eh bien, le Panama est toujours en état d'urgence après ce séisme de magnitude 7,7 qui a frappé le pays vendredi. Une centaine de répliques ont été enregistrées et plusieurs infrastructures ont été endommagées, ce qui perturbe les opérations dans les aéroports. Il y a notamment un groupe de près de 150 Canadiens qui a dû quitter son hôtel en raison du risque de tsunami avec plusieurs enfants. Et une fois arrivé à l'aéroport de Rio Hato, plusieurs disent avoir attendu jusqu'à 12 heures à l'extérieur sans eau ni nourriture. C'est le cas de la Canadienne Patricia Zucala qui est toujours bloquée au Panama avec sa fille de 10 ans. Elle raconte.
4: Il y a du monde qui manque des médicaments. Ils n'ont pas accès à leurs médicaments. Il y a quelqu'un qui s'est entorsé la cheville. Il a fallu qu'il aille au médecin seul ici pour trouver une façon de s'aider. Tout le monde est en souffrance.
3: Et Hugo, on le disait, plusieurs voyageurs dénoncent le manque d'aide des autorités canadiennes.
6: Oui, certains disent avoir contacté l'ambassade, mais avoir essentiellement été renvoyés vers les autorités locales. Et ce qui suscite surtout la colère, c'est que l'ambassade est fermée pendant la longue fin de semaine de l'Action de grâce. Voici à nouveau Patricia Zucala.
4: Ils ont dit rien. Ils ont dit qu'ils étaient fermés jusqu'à mardi. C'était férié. Il y a rien à faire. Et c'est décevant de voir que on n'a pas eu plus de communication. On se sent oublié ici un peu.
6: Affaires mondiales Canada rappelle que les services consulaires d'urgence restent accessibles 24 heures sur 24 depuis Ottawa.
3: Merci Hugo.
6: Au revoir.
3: L'Arabie saoudite prolonge la suspension des opérations à l'aéroport international de Riyad qui a été la cible de plusieurs attaques des rebelles du Yémen dans les derniers jours. Une frappe de missile a fait 13 morts et plus de 300 blessés samedi. Une autre a tué au moins une personne hier en plus d'en blesser une dizaine d'autres. L'ampleur des attaques qui ont visé la capitale saoudienne est inédite depuis 2014. Le gouvernement iranien, allié des Houthis, se dit prêt à faciliter le dialogue entre les deux parties. Le président ukrainien prévient que Kiev va riposter si la Russie ne respecte pas la trêve concernant les infrastructures énergétiques annoncée par Donald Trump hier. Le premier ministre Mark Carney et les dirigeants européens alliés de l'Ukraine saluent ce nouveau développement en attendant de voir s'il se concrétisera sur le terrain. Mais ils soutiennent qu'il faut maintenir la pression sur Moscou.
7: C'est une bonne nouvelle pour tous.
8: Même s'il a déclaré qu'il n'était pas au courant d'une entente entre son pays et la Russie, le président ukrainien Volodymyr Zelensky a néanmoins salué l'annonce de Donald Trump. Mais encore faut-il que le cessez-le-feu devienne une réalité, selon lui. L'Ukraine est prête à s'abstenir de frapper des installations énergétiques russes. Et nous attendons de la Russie qu'elle fasse preuve de la même volonté, a dit le dirigeant ukrainien. Il se questionne toutefois à savoir si Moscou veut réellement la paix. Volodymyr Zelensky affirme que la Russie a frappé des installations énergétiques en Ukraine après l'annonce de Donald Trump d'un cessez-le-feu.
9: Donald Trump ayant, disons, le passé qu'on lui connaît.
8: Raphaël Jacob est chercheur associé à la chaire Raoul Dandurand.
9: Est-ce que depuis le début de son deuxième mandat, lorsqu'il est question de faire de grandes annonces à l'international, gardons-nous une petite gêne avant d'être moindrement confiants que

0: vraiment quelque chose qui s'est fait.
1: Dimanche matin, Volodymyr Zelensky a aussi déclaré aux médias américains ABC qu'il organiserait des élections si la Russie acceptait un cessez-le-feu complet cette fois-ci de 60 jours.
2: We will be ready for any choice of our people.
1: Si les conditions établies par Volodymyr Zelensky étaient respectées par la Russie, Kiev sera prêt à accepter n'importe quel choix de la population ukrainienne lors d'une élection. Ici Marc-Antoine Leblanc, Radio-Canada, Montréal.
3: À deux semaines du second tour de l'élection présidentielle au Brésil, des ressortissants qui vivent au Canada s'inquiètent de la montée de l'extrême droite dans leur pays d'origine. Le sénateur conservateur Flavio Bolsonaro a créé la surprise au premier tour en devançant le président sortant de gauche, Lula. Magali Lévesque.
4: Les membres de la diaspora brésilienne de Toronto se sont rassemblés à Nathan Phillips Square dimanche. Ils étaient environ une soixantaine à avoir répondu à l'appel du groupe Coletivo Brasileiro. Ce dernier appuie la réélection du président sortant Lula da Silva, mais vise surtout à mobiliser les électeurs locaux.
5: It means everything. It means our democracy. It means our sovereignty.
4: Le second tour des élections présidentielles aura lieu le 25 octobre prochain et des bureaux de vote seront ouverts ici même à Toronto. La lutte s'annonce particulièrement serrée. Flavio Bolsonaro, fils de l'ancien président Jair Bolsonaro, devance actuellement Lula da Silva par seulement 2 points, 47 % contre 45 %.
6: So everything that matters, the Amazon, the LGBT community, the minoritized communities in Brazil.
4: Cette progression de l'extrême droite alerte les participants qui s'inquiètent aussi pour le coût de la vie, la corruption, l'environnement et le droit des minorités. Ici Magali Lévesque, Radio-Canada, Toronto.
3: Pierre Poilievre va se rendre au Michigan demain pour plaider en faveur d'un libre-échange sans tarif. Sa visite à moins d'un mois des élections de mi-mandat va se dérouler au moment où les États-Unis intensifient la pression commerciale sur le Canada. Le ministère de l'Immigration du Québec a fermé plus de 700 dossiers en raison d'une erreur informatique. Des centaines de personnes ont été plongées dans l'incertitude durant la fin de semaine lorsqu'ils ont vu leur dossier d'application au programme de sélection des travailleurs qualifiés disparaître de la plateforme. L'avocate en droit de l'immigration, Soraya Blouin, rapporte avoir reçu des dizaines de témoignages de personnes inquiètes de leur avenir au pays. Elle dénonce le temps de réaction du ministère.
7: La communauté immigrante a vécu énormément de stress dans les derniers mois et le changement de gouvernement est un nouveau changement en tant que tel et qui peut être source d'anxiété pour cette communauté. Et donc, si on se souvient de la fermeture du PEC, si on se souvient des différents changements auxquels la communauté a été confrontée, un changement comme celui-là en plein week-end, c'est beaucoup sur le moral.
3: Le ministère de l'Immigration assure que les personnes touchées n'auront pas à recommencer le processus et que des équipes analysent le problème. La nouvelle version du test de français pour les étudiants en enseignement au Québec se fait toujours attendre. La refonte de cet examen qui donne des mots de tête à plusieurs étudiants a été lancée en 2023 et devait être prête pour la rentrée. Mais il faudra attendre l'an prochain avant que le nouveau test soit mis en place. Le temps presse selon la professeure à l'Université du Québec à Trois-Rivières, Priscilla Boyer, parce que la version actuelle de l'examen n'est pas adaptée à la réalité enseignante.
8: Les étudiants ont une espèce de liste là, infinie de termes à apprendre par cœur, de vocabulaire et de définition pour essayer de réussir leur épreuve. Ben pour eux, c'est dommage parce que les années passent puis on n'a pas toujours la nouvelle épreuve.
3: La réussite de ce test de français est obligatoire pour obtenir le brevet d'enseignement. Enfin, en cette journée de l'Action de grâce, des organismes communautaires se mobilisent partout au pays pour offrir des repas chauds aux plus démunis. Mais les effets de la hausse du coût de la vie et de la flambée du prix des aliments se font sentir sur leurs activités. Félix Pilon a préparé ce qui suit.
9: We're gonna have mashed potatoes.
10: Le cuisinier de la mission d'Ottawa, Rick Watson, a une grosse mission pour le repas de l'Action de grâce. La mission distribuera au total plus de 18 000 repas pour l'occasion, un record au goût amer alors que de plus en plus de personnes ont recours aux organismes pour se nourrir. C'est le cas de Ginette Orphanos qui se rend souvent à la soupe populaire de Hull.
11: Une chance que ça, parce que je ne mangerai pas. Par plus, j'ai un diabète, parce que ça allait dans mon dîner de les manger ici.
10: Selon une étude de l'Université Dalhousie, le coût moyen du repas de l'Action de grâce a grimpé d'environ 3 $ depuis l'an dernier. Cette hausse pèse lourdement sur les consommateurs, mais aussi sur les services d'aide alimentaire. La soupe populaire de Hull compte servir jusqu'à 300 assiettes pour l'Action de grâce, comme l'explique son directeur général, Michel Kassongo.
0: Pour que nous continuions à répondre aux besoins de la population, on a besoin de soutien financier d'une part et des collaborations avec les autorités, les élus locaux.
10: Malgré l'inflation, la mission d'Ottawa et la soupe populaire de Hull répondent présents. Mais c'est grâce à la générosité des donateurs et à l'appui des secteurs publics et privés que ces organismes peuvent veiller à ce que personne ne reste sur sa faim. Ici Félix Pilon, Radio-Canada, Ottawa.
3: Voilà, c'était le Radio-Journal. 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Bon début de journée.

0: Lundi 12 octobre, il est 6h10, jour de l'Action de grâce. Merci de nous avoir choisis pour commencer votre journée et votre semaine. Je m'appelle Isabelle Ménard et en compagnie de mes collègues Charlotte, Laurence et Marianne, on vous accompagne jusqu'à 9h où que vous soyez en Estrie. Profitez bien de la journée aujourd'hui parce que demain, ça sera pas beau. Si on se fie à Environnement Canada, vous allez comprendre. C'est des nuages pour aujourd'hui, de la pluie ou de la brune intermittente qui va débuter cet après-midi avec un maximum de 14. Ça va se poursuivre ce soir, minimum de 6. Mais demain, mardi, on parle de pluie parfois forte. D'ailleurs, il y a un bulletin météorologique spécial, donc journée pluvieuse mardi, avec des quantités de pluie qui pourra atteindre 40 à 60 mm et causer certaines accumulations d'eau sur les routes et dans les basses terres. Alors, voyez-vous, dans la région ici, on parle de 20 à 30 mm, donc pour la région de l'Estrie, mais aux alentours, là, ça pourrait être quand même un petit peu plus, avec des températures stables près de 6 degrés, donc de la pluie. Beaucoup de pluie, 6 degrés, ce sera froid donc dans la journée de demain, tandis qu'aujourd'hui c'est maximum de 14, donc c'est beaucoup plus confortable. Et d'ailleurs, c'est déjà très confortable au moment où on se parle. En ce moment, c'est 10 degrés à Sherbrooke. On est à 10 à Magog également. Granby, 11 degrés. Nantes, Lac-Mégantic. Et bien sûr, Les-Estriens, on est à 10 degrés. C'est drôle parce qu'on parle de pluie. C'est quasiment impossible de ne pas avoir la toune de Mario Pelcha qui commence dans notre tête. Là, et si je pleure dans la pluie, tu n'y verras que du feu. Et vous allez voir, j'ai de la suite dans les idées parce que les lundis, j'en profite pour vous présenter certains audios, certaines entrevues, certains reportages qu'on a sur nos ondes ici sur Radio-Canada, que vous pouvez rattraper d'ailleurs sur la plateforme audio. Et j'ai envie de vous parler ce matin d'une entrevue qui a été faite. En fait, c'est plus une chronique qui a été faite dans le cadre de l'émission Pénélope. C'était jeudi dernier. C'est ce que j'ai écouté en partant de la station pour me rendre à Louisville, pour ceux qui étaient avec nous en dernière heure. Et ça met en vedette quelqu'un de la région ici, Nathalie Plate, que vous connaissez bien sûr, qui réagit évidemment souvent sur les ondes, mais également aussi qui est très impliquée, très engagée aussi. Et Nathalie Plate, elle a parlé jeudi matin pendant une grosse demi-heure avec Penelope McQuaid de pleurer cette espèce d'acte-là quand on se perd. Est-ce qu'on se permet assez de pleurer? Est-ce qu'on pourrait le faire plus? Est-ce qu'on le fait au bon moment? Une demi-heure sur les larmes, les vraies de vraies larmes. Je vous fais écouter un petit extrait, là, ça dure environ 1 minute 15, on en reparle dans quelques instants.
1: Pleurer en public, pleurer avec des inconnus, pleurer alors qu'on est en train de faire une tâche professionnelle, qu'on est en train de livrer quelque chose. Après, il y a des différences, les genres, on va voir aussi. Il y a des genres à qui c'est plus reproché que d'autres, des classes sociales, tout ça. Mais en même temps, on voit la montée d'un phénomène compensatoire où ça va aussi être récupéré, mais je dirais par le capitalisme, ça peut être marchandisé. Ce que je veux dire par là, c'est par exemple, bon, toutes les émissions qu'on peut regarder, ou même en politique, là où il y a du pouvoir et où on peut appuyer fortement sur les larmes ou sur les émotions pour nous vendre quelque chose.
2: Finalement. Ou télé-réalité, notamment, oui. Concours de chant qu'on a vus, là, tu sais, tout le monde avait une histoire un peu dramatique.
1: Oui, puis on nous indiquait, hein, les moments où c'était le temps de pleurer. Non, bon, que c'est un truc vieux comme le monde, mais bon, ça se pourrait qu'on y croit un petit peu moins à ces larmes-là. Puis bon, en tant que psy, c'est quand même quelque chose qu'on traque, hein. Nous, les larmes, on aime ça quand les gens pleurent. Ce n'est pas par sadisme, ceci.
2: C'est pourquoi?
1: C'est parce que c'est peut-être le lieu du vrai. Surtout en thérapie, je dirais, ou même, ça peut arriver en dehors des bureaux, heureusement, mais quand il y a cette brisure-là, dans un flot continu de paroles. On est en train de parler, puis on parle avec notre tête. On parle avec ce qui est conscient. Hein. Puis naturellement, les gens viennent en thérapie à partir de ça.
0: Nathalie Platt, donc psychologue, bien sûr, comme je le disais, de la région. Je veux savoir votre rapport aux pleurs, vous. Est-ce que vous êtes du type à retenir vos larmes? Est-ce que vous n'avez pas de problème à pleurer en public, évidemment, dans des circonstances qui le permettent? Parce que pleurer tous les jours en public, c'est peut-être une autre problématique. Mais je veux savoir votre rapport, vous, par rapport à ça. Et c'est drôle parce qu'on est toutes des femmes autour de la table. Je pense qu'on a plus le droit, nous, de pleurer en général versus peut-être nos collègues masculins.
3: Hein. On se laisse plus peut-être. Pleurer.
0: Ah, oui,
3: peut-être.
0: C'est sûr. Ouais.
3: Mais oui, effectivement, ça dépend des lieux. Ça dépend des moments, mais moi, j'ai aucun problème à pleurer, même que ça me fait du bien. J'ai déjà connu des gens dans ma vie qui n'étaient pas capables de pleurer.
0: C'est vrai, oui. Hein?
3: Ça ne sortait pas. Mais est-ce que c'est peut-être ce qui se passe entre les deux oreilles?
0: Un blocage.
3: Ouais. L'éducation, ça peut être expliqué par toutes sortes de choses, mais moi, ça m'avait fascinée parce que j'avais une facilité à pleurer. Ça me faisait du bien, ça sortait, ça s'achemine, en fait. Là. Mm-hmm. Puis moi, je ne comprenais pas que des gens ne puissent pas pleurer, ne soient pas capables.
4: Moi, je dirais que je suis de la même veine que Marianne. En public, j'ai un peu plus de difficultés.
3: Oui,
4: C'est-à-dire que j'ai un peu plus... C'est une difficulté mentale, physique. Je n'ai pas de problème. Je pleure parfois, même quand les valves sont ouvertes, elles sont difficiles à refermer. Mais oui, je dois dire que en privé, surtout là, dans le petit confort de mon jardin secret...
3: Il n'y a pas de problème.
4: Il n'y a pas de problème.
5: Ouais, moi, je suis une grande braillarde aussi, mais en public, je trouve que c'est encore gênant un peu de pleurer. Et surtout que je peux tellement pleurer pour n'importe quoi, pour des raisons qui n'ont pas de bon sens. Je suis une personne très sensible, très nostalgique aussi. Puis des fois, juste de repenser à des souvenirs heureux, ça va me faire pleurer. Ou de penser à... Ça peut être vraiment n'importe quoi. Là. Des fois, ça en est un peu gênant.
3: Puis il y a un aspect en public de pleurer que les gens autour de soi sont empathiques, ils veulent ton bien. Donc là, si tu verses une larme, viennent te voir, posent des questions. Et à ce moment-là, peut-être que ça ne tente pas nécessairement d'expliquer.
0: C'est sûr.
3: Vis l'émotion. Donc, il y a tout ça aussi que je m'empêcherai un petit peu plus de retenir, mais de pleurer finalement en public.
0: C'est drôle parce que moi aussi, je suis une grande broyarde. C'est complètement ridicule. Je peux pleurer pour des publicités, pour de la musique.
5: Des publicités,
0: je peux pleurer.
5: Mais des fois, c'est si triste.
0: Des fois,
5: ça fait pleurer quand même.
0: Ah, complètement. Mon amoureux rit beaucoup de moi parce que je pleure constamment. Même des fois, pendant des entrevues ici, j'ai les larmes qui montent parce que quelqu'un a dit quelque chose qui m'a touchée, qui m'a émue. Mais c'est vrai que quand je prends la parole et que là, il y a des larmes qui monte. Ça, c'est une autre histoire. C'est pas facile à garder en soi, bref.
5: Ouais.
0: Mais elle, Nathalie Platt, nous rappelle, il faut pleurer plus. Il faut pas hésiter à pleurer. Au contraire, il y a quelque chose d'extrêmement touchant là-dedans. Bref, allez rattraper ça si vous avez de la difficulté ou si vous vous posez des questions. Il y a Félix qui me soufflait à l'oreille que les gars pleurent de plus en plus. Il a raison. C'est vrai que la nouvelle génération se permet peut-être un petit peu plus de le faire. Il y a d'autres générations auparavant qui ont eu un peu moins accès à cette émotion-là. Donc, ouais.
4: Vous voyez, moi, la dernière fois que j'ai pleuré en public, Marianne, Laurence, vous étiez toutes les deux présentes. J'ai reçu une balle sur la tête.
0: Une blessure, ça, on peut pleurer.
4: Pleurons en cœur.
5: C'est même pas vrai, vous avez quitté le banc à ce moment-là.
4: C'est vrai. Avec les larmes,
5: pour aller pleurer ailleurs.
3: Je peux témoigner des larmes.
0: Ah, ça, c'est très drôle, voyez-vous. Regardez, on a tous pleuré devant l'une et l'autre à un moment donné. Ça, c'est correct. Ça marche. On peut accepter tout ça. Parlons de Grimby dans un autre. Entre idées qui pourrait bientôt avoir sa propre plage.
4: C'est un projet qui est envisagé depuis longtemps par le conseil municipal et qui maintenant se concrétise. La plage serait construite au parc Daniel Johnson, donc aux abords du lac Boivin. Le but, ce n'est pas de s'y baigner, mais plutôt d'offrir un point de vue sur le lac et un endroit de repos à la population. Le site pourrait être accessible en 2028. Et la virée gourmande des Comptonnales était de retour pour une 21e année ce week-end. Bien entendu, les organisateurs misent sur l'achat local, mais cette année, ils mettent aussi de l'avant leurs efforts environnementaux. Je vais vous présenter tout ça tout à l'heure. Et le cirque est en ville.
0: Ah!
4: Le nouveau cirque mondial est installé au carrefour de l'Estrie jusqu'au 25 octobre si vous êtes passé sur le boulevard de Portland. Vous l'avez probablement vu, la tente est difficile à manquer.
0: Oui, elle est là.
4: Et il a une particularité, il n'emploie aucun animal, c'est un cirque 100% humain. Notre équipe est allée faire un tour hier lors d'une des représentations, c'était ma foi impressionnant. On va vous présenter ça tout à l'heure et en terminant, je vous ferai dans les prochaines minutes un tour d'horizon de ce qui est ouvert ou fermé en cette journée de l'Action de grâce.
0: Oui, parce que c'est toujours la question qu'on pose et on cherche. C'est toujours un des articles qui revient constamment et qui est très, très consulté. Bien sûr, on aura toutes les réponses pour vous au prochain bulletin, Charlotte. Parlons de Cristiano Ronaldo, Laurence. Donc, ça semble pas bien se passer pour lui. Il y a beaucoup de chicanes autour de lui.
5: Oui, il a été visé par une suspension de sa fédération. En fait, l'athlète de soccer portugais a quitté un rassemblement de l'équipe nationale après un conflit avec son sélecteur. Ça s'est passé à la fin du mois de septembre dernier. Et là, la fédération portugaise a annoncé qu'en raison de la nature urgente de ce conflit-là, il était suspendu provisoirement jusqu'en attendant qu'une décision soit rendue. Là, l'affaire a été transmise à la commission discipline et les conclusions vont rester confidentielles jusqu'à la publication de la conclusion. Donc, on va pas tout de suite avoir tous les détails. Ce qu'on sait, c'est que, bon, Ronaldo a quitté le rassemblement de l'équipe pendant la trêve internationale à cause d'un désaccord avec le nouveau sélectionneur, Jorge Jesus, je le prononce à la française, concernant son temps de jeu insuffisant. Donc, c'est-à-dire que dans les trois derniers matchs où Ronaldo était soit remplaçant non utilisé, soit carrément absent, le Portugal a triomphé chaque fois. Et c'est le remplaçant de Ronaldo, Gonçalo Ramos, qui a su saisir sa chance en inscrivant 3 buts. Et là, ben, à l'issue de la trêve, Ronaldo a publié un long message sur son compte Instagram où il demande au sélectionneur de reconnaître son erreur. Il lui dit que l'avoir fait s'échauffer sur les lignes de côté, de ne pas l'avoir envoyé sur le terrain contre la Norvège, c'était une erreur, ce que le sélectionneur portugais a nié sur toute la ligue. Et là, Ronaldo a écrit qu'il s'attendait à une suspension conformément au règlement de la fédération. Donc, il savait ce qui l'attendait.
0: Okay.
5: Mais le premier à ses partisans qu'ils auraient un ou plusieurs matchs d'adieu. Ils pourraient se voir infliger quand même des lourdes sanctions là, pour avoir quitté le camp d'entraînement. C'est pas quelque chose qui est pris à la légère par la fédération. Le règlement disciplinaire stipule que tout joueur qui abandonne ou qui se présente pas sans justification, comme c'était son cas, à une séance d'entraînement, un match, une activité des équipes nationales, peu importe, peut être sanctionné d'une suspension d'un à six mois ou encore d'une amende.
0: Ah oui, mais donc, une amende, c'est pas très, très problématique pour, Cristiano Ronaldo. Il y a beaucoup d'argent.
5: Non,
0: quand même,
5: mais c'est plus particulier dans le contexte d'avoir simplement quitté, avoir un désaccord. Voilà, donc il faut être en accord avec les décisions de l'équipe dans la fédération. Cristiano Ronaldo a d'ailleurs déjà présenté ses excuses sur ses réseaux sociaux, mais bon, on en saura plus sur la sanction finale prochainement.
0: On va suivre ça, bien sûr, à l'international, en sport, au soccer en particulier. Merci, Laurent. Et à la culture, la bande-annonce du nouveau film de Noël, de Noël est maintenant disponible.
3: Oui, et là, Isabelle, tantôt, on parlait de pleurer. Et là, moi, je vous amène plutôt du côté du rire, parce que c'est un film tout en humour. Et là, j'aime pas trop ça non plus de parler de Noël tout de suite. Là, c'est l'action de grâce.
0: C'est tôt, c'est avant l'Halloween.
3: Oui, voilà, mais vous comprendrez pourquoi que je vous en parle. Parce que TVA Film a dévoilé la bande-annonce du film Santa Claude qui prendra l'affiche le 27 novembre prochain au cinéma. Alors, que voulez-vous? Je vous en parle aujourd'hui. C'est une réalisation du comédien scénariste Guillaume Lambert. C'est produit par Denise Robert. Le film met en vedette Claude Legault dans le personnage principal et lui, il incarne un avocat émérite qui se retrouve à devoir faire des travaux communautaires après cette fête enguirlandée par une mascotte dans une parade de Noël. Donc, c'est-à-dire qu'il est comme tombé un peu dans le... C'est-à-dire qu'on l'a un peu...
0: Bousculé,
3: enrôlé. On lui a demandé, on l'a obligé finalement à être un Père Noël.
5: C'est finalement,
3: on va y aller comme ça. Alors, il devrait incarner un Père Noël dans un centre d'achat. Visiblement, c'est son pire cauchemar. Voici la bande-annonce.
6: Le tribunal donne gain de cause à votre ex-mari.
7: Claude Noël, t'es vraiment un chien fini!
8: Belle victoire, Maître Noël.
9: Je fais juste mon travail. Noël, c'est juste fait pour dépenser de l'argent qu'on n'a pas. Tout ça, c'est faux.
10: Un forcené a traumatisé des milliers d'enfants en prenant une mascotte de bonhomme de neige.
11: Vous devrez donc remplacer le Père Noël.
9: Mais je ne peux pas être Père Noël dans un centre d'achat, vous comprenez pas? Je ne peux pas être Père Noël dans un centre d'achat.
12: Un employé gratuit, c'est comme un cadeau du ciel.
9: C'est pas vrai.
12: Non, ça marche pas.
9: On parle pas de haute couture.
12: On a l'air d'un Google Boy Cape.
13: Avoir su qu'il fallait blesser l'ancien Père Noël pour avoir la job.
3: Alors voilà, vous avez le ton, Isabelle, 27 novembre, si le tout vous en dit. Geneviève Schmitt, Gilda Roy, Guylaine Tremblay, Mathieu Dufour, Pascal Deblois, Marie-Soleil Dion, pour n'en nommer que quelques-uns. Santa Claude, 27 novembre.
0: Le 27 novembre, 73 jours avant Noël. Il reste quand même encore un petit peu de temps. Merci beaucoup, Laurence. Merci beaucoup, Marianne. On vous retrouve plus tard.
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0: 6h24. On va parler d'intelligence artificielle au cours des prochaines minutes, mais vous allez voir d'une façon quand même assez inusitée, parce que oui, l'intelligence artificielle et ses robots conversationnels continuent de susciter des inquiétudes chez les experts en santé mentale. On sait que l'utilisation compulsive de ces outils d'intelligence artificielle peuvent avoir des conséquences graves et pourraient avoir provoqué des psychoses et des délires dans les dernières années. C'est pourquoi il y a des chercheurs de l'Université du Québec à Montréal qui tentent depuis plusieurs mois déjà de développer un robot conversationnel paramétré et adapté aux personnes qui présentent des enjeux de santé mentale. L'un d'entre eux est avec nous au bout du fil. Il s'appelle Stéphane Vial. Il est professeur titulaire à l'École de design de l'Université du Québec à Montréal. Bonjour.
15: Bonjour.
0: D'abord, pourquoi vous avez voulu, vous et votre collègue Alexandre Hudon, donc qui est médecin psychiatre et professeur et chercheur à l'Université de Montréal, créer ce genre d'assistance qui est propulsée par l'intelligence artificielle? C'était quoi l'objectif derrière vos, votre recherche?
8: Oui, bien sûr. Ben, écoutez, c'est très simple. D'un côté, les gens, dans leurs opinions et leurs discours, sont un peu méfiants et inquiets, ce qui est bien normal avec l'intelligence artificielle. Puis de l'autre, les chiffres disent qu'ils l'utilisent beaucoup. Par exemple, selon un sondage léger pour l'Ordre des psychologues il y a quelques mois, un Québécois sur deux a déjà utilisé l'IA pour des sujets liés à sa santé mentale. Et chez les 18-34 ans, c'est presque 70%. Donc il y a d'un côté beaucoup de pratiques et de l'autre côté aussi beaucoup de méfiance pour des raisons qu'on comprend et qu'on connaît parce qu'on a tous entendu parler de situations qui peuvent avoir déraillé et dérapé avec les chatbots lors de demandes de conseils ou d'accompagnement en santé mentale. Donc avec Alexandre Hudon, donc nous sommes allés chercher un financement de recherche du Conseil de recherche en sciences humaines du Canada pour tenter une autre approche finalement, c'est-à-dire de voir si on peut concevoir, configurer un agent conversationnel en l'encadrant par les règles éthiques, cliniques et légales qui sont celles du Québec, et ensuite de le faire essayer à des participants volontaires, puis de l'évaluer par une équipe de recherche, par des intervenants spécialisés. Et on est dans cette phase-là. Le but, c'est de rendre accessible justement au public, une fois qu'on aura fini l'étude, cet agent conversationnel, mais qui sera en quelque sorte beaucoup plus encadré que les assistants conversationnels génériques, en fait.
0: Oui, qui viennent de partout d'ailleurs. Et Monsieur Vial, vous avez dit quelque chose d'important avec les paramètres québécois, parce que ça aussi, au niveau culturel, il peut y avoir des différences majeures. Si, par exemple, on paramètre une IA avec des données américaines ou européennes, on voulait vraiment se concentrer sur ce qui se passe ici au Québec?
8: Oui, parce que c'est possible de le faire. Donc, nous, on a défini des principes qui encadrent et limitent ce que peut faire cet assistant de soutien. Donc, d'abord, c'est un assistant de soutien émotionnel. Sa fonction, c'est d'écouter, d'informer, d'orienter. Et c'est pas autre chose. Deuxièmement, il s'adresse aux adultes et aux jeunes de 14 ans et plus. Exactement comme c'est le cas pour accéder à des services de santé. Quand on a 14 ans au Québec, eh bien c'est l'âge à partir duquel on peut aller dans un CLSC de soi-même, on va consulter son médecin sans les parents, etc. Donc de la même manière, il est conçu pour être disponible pour toutes les personnes de 14 ans et plus. Puis aussi, il fonctionne en français par défaut.
0: Oui.
8: Il peut fonctionner bien sûr aussi en anglais. On a toutefois limité le nombre de langues parce qu'après, dans les traductions, ça peut créer des confusions ou des malentendus. Et puis, il a pour but de compléter l'aide humaine. Il n'est pas là pour remplacer les humains. Donc, il s'inspire des métiers de première ligne. Écouter, valider, orienter, informer. Et il a des interdictions très strictes dans ses instructions. Il n'a pas le droit de poser un diagnostic, il n'a pas le droit de proposer un traitement, il n'a pas le droit de faire de la thérapie, il n'a pas le droit de faire de l'évaluation clinique, il n'a pas le droit de commettre des actes réservés à des professions qui sont régies par des codes de profession, il n'a pas le droit d'évaluer l'état mental de quelqu'un, ni même le niveau de risque. C'est sûr qu'il va quand même pouvoir faire des choses, sinon à quoi servirait-il? Et justement, au début, on voulait tellement le rendre, prudent, qu'on l'avait trop bien configuré. On a même été surpris d'arriver si bien à le contrôler, parce que dès qu'il détectait le moindre risque, il répondait en donnant des numéros d'urgence du Québec. Donc déjà, on l'a configuré de telle sorte qu'il connaît tous les numéros d'urgence, tous les services en santé mentale au Québec, pour les jeunes, les moins jeunes, etc. Donc il est vraiment capable de répondre avec les ressources du territoire québécois. Il est sensible à la loi 25, il ne demande pas de renseignements personnels identifier la personne. Okay. Ça ne veut pas dire qu'il est parfait. Là,
0: non, c'est clair. D'ailleurs, vous l'avez dit, vous êtes en phase test, là, donc il y a des gens qui observent aussi les résultats. Qu'est-ce que vous avez reçu comme commentaire jusqu'à maintenant? Est-ce que les professionnels à qui vous avez parlé, à qui vous avez montré tout ça, pensent que ça pourrait être utile pour eux?
8: Ben, Oui, mais on est encore en phase d'analyse de tout ça. Mais il y a eu plusieurs phases. Donc, on a fait une première version il y a quelques mois. Puis, on l'a fait tester. Bon, on l'a testé déjà à l'interne entre nous, voir un peu comment ils répondaient. Puis, on l'a fait tester parce que cette recherche est menée en partenariat avec l'Association québécoise de prévention du suicide, qui est l'organisme qui, au Québec, gère le service suicide.ca, mm-hmm. qui est un service de clavardage géré par des humains qui... Quand on clavarde sur suicide.ca, c'est des humains qui répondent. Ben justement, comme ils ont l'habitude de clavarder, on leur a dit ben, venez tester un chatbot pour voir un peu comment il se comporte, puis poussez-le à ses limites. Proposez-lui des situations limites, difficiles, etc. Et ce qui est ressorti de cette première étape, comme je le disais brièvement tout à l'heure, c'est qu'ils redirigeaient trop bien vers une aide humaine. Et à tel point que c'était presque rigide, il cassait un peu, ça cassait un peu le côté plaisant que les gens ont de parler à un chatbot sous la forme un peu d'un compagnon qui nous répond, qui nous écoute. Là, c'était tout de suite, il détecte un risque, il envoie des numéros d'urgence, donc ça cassait la conversation. Donc là, on a analysé tous leurs retours, puis on a fait des changements à la configuration. Parce que il est très précis là, dans le sens où à chaque fois que quelqu'un lui adresse une question, avant même de lire la question, il reçoit 200 lignes d'instructions.
0: Ah ouais.
8: Pour l'adapter. Donc, comme je vous disais, il n'a pas le droit de commettre des actes réservés, il n'a pas le droit d'aller chercher le prénom de la personne, sauf si elle lui donne, d'aller chercher des renseignements personnels. Il doit aussi jamais entretenir le doute sur sa nature. C'est-à-dire, il est une intelligence artificielle, il doit jamais se faire passer pour un humain, évidemment pour un professionnel de santé. Il ne doit jamais se substituer à un service d'urgence ou à un service de soins. Et il est conçu effectivement pour le Québec. Donc par exemple, si vous êtes situé dans une autre province, il va vous dire qu'il n'a pas de ressources à vous conseiller parce que justement pour l'instant, on l'a configuré avec des ressources d'aide du territoire de la région du Québec.
0: C'est vraiment intéressant, Stéphane Vial, parce que vous l'avez dit, le besoin, il est là, dans le sens que l'utilisation, elle est déjà entrée dans les mœurs, qu'on le veuille ou non. Il y a exact. Énormément de personnes qui l'utilisent. Donc, plutôt que d'interdire ou de tenter de l'enlever, cette idée-là d'aller au cœur de la bête pour prendre le contrôle, ça peut vraiment être prometteur. Donc, quelles sont les prochaines étapes jusqu'à maintenant? Vous l'avez dit, il y a encore des tests, il y a encore plusieurs étapes pour l'approbation. Donc, quelles sont les prochaines étapes en terminant?
8: En ce moment même, une autre phase d'étude qui est entre guillemets la dernière pour cette partie-là, dans le sens où en ce moment même, on a lancé un appel à participation volontaire qui est encore ouvert. Donc les gens partout au Québec qui s'y intéressent, qu'ils aient ou non vécu un danger de santé mentale dans leur vie, peuvent venir le tester. Ça consiste en gros à interagir avec ce chatbot pendant le temps. Bah, en fait, il n'y a pas une durée minimale imposée, mais disons pendant 2 semaines, on peut interagir avec lui une fois ou plusieurs fois. Puis à la fin des 2 semaines, on doit répondre à un questionnaire qui est validé scientifiquement. Puis justement, c'est cette partie-là. Donc là, on cherche une cinquantaine de participants. On en a déjà un bon nombre là, qui ont déjà commencé. Et l'objectif, donc là c'est la partie plus menée par le docteur Hudon. Moi j'étais plus impliqué sur la conception, la configuration du chatbot. Mais le docteur Hudon, avec son équipe, ils vont évaluer toutes ces réponses. Puis ils vont être capables de dire ce qui est acceptable, satisfaisant, pas satisfaisant dans ce type de chatbot. Donc le but, c'est qu'au lieu de voir sortir des chatbots un peu partout, qui sont pas nécessairement validés scientifiquement, mais que nous, on puisse avoir une validation scientifique de ce chatbot-là. Est-ce qu'elle sera 100% positive ou est-ce qu'elle va mettre en valeur des enjeux, des risques? On le verra quand les conclusions seront là. Mais l'objectif est donc, après cette phase en cours, d'être capable de le proposer gratuitement au Québec, à tout le monde en fait, qui veut s'en servir. Puis c'est sur le terrain, c'est là que les uns et les autres vont voir s'il sera utile ou pas. Est-ce qu'il peut être utile en attendant de recevoir des soins humains dans des phases d'attente? Ouais. Parce que tout le monde demande déjà des conseils. Donc autant demander des conseils à un chatbot qui a été configuré par des chercheurs et des intervenants en santé mentale.
0: Très intéressant comme initiative. Stéphane Vial, professeur titulaire à l'École de design de l'Université du Québec à Montréal. Peut-être nous rappeler le chatbot, comment il s'appelle pour les gens qui aimeraient faire le test qui est ouvert en ce moment?
8: Il n'a pas encore de nom, volontairement, mais si vous voulez faire le test, il suffit de rechercher en ligne le centre diamant, le cercle diamant, qui est le laboratoire de recherche à l'UQAM qui mène cette expérience-là. Puis toutes les indications sont présentes pour manifester son intérêt à participer.
0: Professeur Stéphane Vial, merci beaucoup d'avoir été avec nous.
8: Merci beaucoup.
0: 6h34 minutes, c'est Charlotte Dubois qui est avec nous aux nouvelles pour la journée. Parlons d'abord, Charlotte, de cet homme qui a perdu la vie après que son embarcation ait chaviré sur le lac Boivin à Grimbay samedi.
4: Selon les autorités, deux personnes se trouvaient à bord. L'accident a d'abord été signalé en début de soirée samedi. Plusieurs recherches s'en sont suivies. Le quadragénaire de la région de Montréal a été retrouvé hier matin par les plongeurs de la Sûreté du Québec. Il a été transporté à l'hôpital où sa mort a été constatée. L'autre individu a quant à lui été retrouvé samedi. Il a lui aussi été transporté au centre hospitalier de Grimbay où il a été traité pour des blessures qui ne mettent pas sa vie en danger. Une enquête menée par le service de police de Grimbay et le bureau du coroner est lancée pour déterminer les causes et les circonstances de sa mort.
0: On reste à Grimbay pour les prochaines minutes. Le conseil municipal envisage d'aménager une plage publique au lac Boivin.
4: Ce serait un espace de repos qui permettrait aux citoyens d'avoir accès, finalement, d'avoir un point de vue vers le lac. Et ce ne serait donc pas pour la baignade. Le reportage de Jean Arel.
15: C'est sur une pointe du lac Boivin que serait aménagée la plage urbaine du parc Daniel Johnson de Grimbay. Mais l'idée du conseil municipal n'est pas de s'y baigner, dit la mairesse Julie Bourdon.
16: C'est important de redonner le lac aux citoyens, aux citoyennes. Donc, c'est vraiment dans cet esprit-là d'avoir un espace de plage urbaine où les gens peuvent aller se reposer.
15: Les nombreux arbres donnent très peu d'accès au lac Boivin.
16: C'est un peu à l'instar de ce que plein d'autres villes font. On pense en Sorel. Donc, les gens ne vont pas se baigner dans le fleuve. Il y a un endroit où se reposer, où relaxer, où ils ont un visuel sur le fleuve. On peut penser à plus grand déploiement, bien entendu, à Québec, avec ce qu'il y a sur le boulevard Champlain.
15: Les gens que nous avons rencontrés au parc Daniel Johnson sont tous favorables au projet.
17: Je trouve que la ville est progressiste et proactive parce que toutes les places, il y a des cours d'eau, ben c'est plaisant d'avoir un accès.
18: Ça va agrémenter le parc. Ça va faire un petit espace pour se reposer.
19: Mais est-ce que ça serait possible de le rendre aussi baignable?
20: Puis je pense que ça va donner une occasion au monde de pouvoir fraterniser.
15: Le conseil municipal de Grimbay lance un appel d'offres auprès des spécialistes en design afin d'embellir cette future plage urbaine. Il s'attend à y investir entre 1 et 2 millions de dollars. Ici Jean Harel, Radio-Canada, Grimbay.
0: Des visiteurs se sont rendus à la 21e virée gourmande des Comtonales à bord d'une navette cette année.
4: L'organisation a voulu faciliter l'accès au site pour les personnes qui n'ont pas de voiture. Donc, une navette gratuite a relié l'Université de Sherbrooke au site de l'événement. Garance Philippe, directrice générale des Comtonales, explique que le trajet vert s'inscrit dans les efforts environnementaux du festival. On l'écoute, suivi d'un passager.
21: Ça faisait longtemps qu'on voulait faire le pont entre Sherbrooke et Compton, non seulement pour amener les gens qui n'ont pas nécessairement de véhicule, en fait, mais aussi pour désengorger le réseau routier et diminuer, en fait, réduire au maximum l'empreinte carbone que nous, on a, en fait, dans la région.
22: C'est beaucoup plus simple, étant donné que je viens d'étranger, donc j'ai pas de véhicule. Donc, c'est plus simple d'avoir un bus pour nous amener sur place.
4: Les organisateurs ont aussi voulu diminuer le nombre de déchets acheminés vers les sites d'enfouissement. Une brigade verte a veillé au tri sur les sites.
0: Et vers 8h40, notre collaboratrice Laurence Frappier se rendra justement dans un des kiosques des Comtonales pour parler d'ail, entre autres. Donc, soyez là si vous voulez avoir plein de saveurs dans les oreilles. Je ne sais pas si ça se dit, mais bref, on va pouvoir en parler un peu plus tard aussi dans notre émission. Et si vous êtes passé sur le boulevard de Portland à Sherbrooke, vous ne pouvez pas l'avoir manqué. Il y a une immense tente qui est installée dans le stationnement du Carrefour de l'Estrie depuis quelques jours.
4: À l'intérieur se cache un cirque tout particulier. Il regroupe plusieurs talents, mais aucun animal. Le cirque mondial est 100 % humain. La production arrive de Paris et est de passage au Canada pour la toute première fois. Le directeur général du Cirque mondial au Canada, Yanis Fratellini, explique le choix de n'employer aucun animal. Il est suivi d'une membre du public.
23: On a fait ce choix-là déjà pour les autorisations dans les villes, déjà pour avoir le maximum de communes pour pouvoir tourner au maximum toute l'année. Il nous faut un cirque sans animaux parce qu'au jour d'aujourd'hui, voilà, les animaux sont un peu mal vus pour les associations ou autres et aussi pour avoir une partie du public qu'on n'aurait pas si on aurait un cirque avec uniquement des animaux.
24: Moi, j'appréciais beaucoup parce que je sais que c'est un gros enjeu en Europe en ce moment, la condition des animaux dans les cirques. C'est ça qui m'a fait dire « OK, on va encourager cette pensée-là ».
4: Le Cirque mondial est installé à Sherbrooke jusqu'au 25 octobre.
0: Et c'est jour de congé aujourd'hui pour plusieurs d'entre vous. Alors, il y a des établissements qui ferment leurs portes pour l'Action de grâce. Voici un bref tour d'horizon.
4: Les bureaux gouvernementaux, tant au provincial qu'au fédéral, sont fermés. La plupart des services municipaux sont aussi mis sur pause. Les hôtels de ville sont fermés. Certaines municipalités ont également décidé de fermer leurs bibliothèques et leurs piscines publiques. Dans le milieu de la santé, certaines cliniques ou CLSC ferment leurs portes ou ouvrent selon un horaire allégé. Même chose pour certains centres de prélèvement. Les usagers du transport en commun doivent aussi s'adapter. Les sociétés de transport offrent le service, dans la plupart des cas, selon l'horaire de fin de semaine. Les stations-service, les restaurants et d'autres services essentiels demeurent, quant à eux, ouverts. Les cinémas seront prêts à accueillir leurs clients, tout comme certains musées. À noter qu'il est donc préférable de se renseigner sur l'horaire d'un commerce ou d'un endroit avant de s'y rendre.
0: Oui, peut-être pas juste se fier à Internet, là. Ça vaut la peine des fois de téléphoner pour être certain que tout est à jour. Merci beaucoup, Charlotte.
4: À plus tard.
0: On vous retrouve plus tard dans vos prochains bulletins. Ce sera nuageux aujourd'hui, pluie et bruine intermittente qui va débuter d'ailleurs cet après-midi avec un maximum de 14. Ça se poursuit ce soir, donc brune intermittente et pluie minimum de 6. Mais la journée qui nous intéresse, c'est plutôt demain, parce que demain, on parle de pluie parfois forte, d'hauteur prévue de 20 à 30 mm. Il y a même un bulletin météorologique spécial qui dit qu'il pourrait y avoir des quantités de 40 à 60 mm et causer certaines accumulations d'eau sur les routes et dans les basses terres. Bien sûr, ça, c'est pour demain, mardi, avec des températures stables près de 6 degrés. On vous donnera plus de détails, mais si vous avez peut-être des courses à faire aujourd'hui ou que vous êtes plus ou moins à l'aise avec la pluie, peut-être en profiter là, pendant cette journée de congé pour pouvoir être à l'extérieur, parce qu'après, ça risque d'être un peu plus difficile. En sport, notons que le Canadien ne joue pas de match ce soir. Donc, le dernier match remonte bien sûr à samedi soir. Une victoire de Montréal avec un but de Zachary Bolduc qui a marqué en fusillade. Et donc, le Canadien qui a vaincu les Red Wings de Détroit 1-0. Demain, donc, c'est les Sabres de Buffalo qui seront de passage au Centre Bell. Et c'est aussi Max Verstappen qui a livré une bataille intense jusqu'au premier virage avant de filer pour une deuxième victoire consécutive en Formule 1 au Grand Prix de Singapour hier. Le podium est complété par Charles Leclerc et Kimi Antonelli. Antonelli qui a d'ailleurs conservé sa première place, qui continue donc de pouvoir être le meneur dans ce championnat. Le Québécois Lance Stroll a abandonné en raison d'un problème mécanique un peu plus tôt dans la course. Donc, c'est ce qui résume les nouvelles du sport pour aujourd'hui. Si vous avez d'autres commentaires, si vous voulez nous parler, nous écrire ou poser certaines questions, n'hésitez pas à le faire sur la bulle de conversation de l'application audio ou encore par texto 819-620-0010. On est là, bien sûr, pour vous accompagner. Et justement, jusqu'à dimanche, c'est la 29e édition de la Semaine des Maisons des Jeunes. Et cette année, le thème, c'est Action, ados, acteurs et actrices de société. Pour l'occasion, le regroupement des Maisons des Jeunes du Québec a mené un sondage auprès des jeunes qui fréquentent ces lieux. Et il révèle que plusieurs d'entre eux se sentent peu écoutés, de la part des élus notamment. Pour en parler, on joint le directeur général du regroupement des Maisons des Jeunes du Québec, Nicolas Legault. Bonjour.
1: Bon matin.
0: Alors, ce sondage montre qu'un peu plus de 41% des ados considèrent que les adultes et les élus, évidemment, on vient de sortir des élections, écoutent peu ou pas vraiment, voire pas du tout les adolescents. D'où ça vient, justement, ce sentiment-là, à votre connaissance?
1: Ben écoutez, c'est sûr qu'on l'a vu même pendant la campagne, vous venez de le dire, on constate qu'on en parle peu des ados, on les catégorise souvent dans l'espace éducation ou bien à l'école, mais on parle pas vraiment de leurs enjeux de façon plus en profondeur. Je pense que le fait qu'ils ne sont pas des votants présentement, qu'ils n'ont pas 18 ans, peut jouer aussi un facteur sur le côté politique. Donc pour nous, ben on travaille au quotidien avec eux en participation citoyenne. Donc c'est un lieu d'éducation, hein, les maisons des jeunes pour ces jeunes-là. Donc notre objectif, ben c'est sûr, c'est de pouvoir entendre leurs paroles. Ils veulent être partie prenante des décisions aussi publiques, que ce soit au niveau des politiques, des lois, des changements qu'on a vus. On peut juste prendre par exemple la question que Bernard Drinville a mis de l'avant là, sur le vouvoiement ou sur les téléphones cellulaires. Donc, on a senti une imposition vraiment à ce niveau-là pour les jeunes. Et puis, on en a entendu beaucoup parler quand c'est sorti.
0: D'ailleurs, c'est pour ça donc que les maisons des jeunes deviennent une espèce, je veux dire refuge, mais c'est pas le terme que je cherche, donc un endroit
1: un
0: où ils, un milieu de vie, merci, où ils peuvent justement donner leur opinion, développer leur confiance en eux et en elles. Donc c'est ce type de service-là que vous offrez, entre autres, et bien d'autres choses, bien évidemment.
1: Tout à fait. Donc, c'est un endroit où, sur l'heure du dîner, après l'école, donc les après-midi, les soirs ou les fins de semaine, les jeunes vont à la rencontre des équipes de travail, qu'on n'appelle pas du tout équipe de travail. Hein. C'est vraiment, c'est Isabelle qu'on va voir.
0: Oui, c'est ça.
1: Donc, directement, on a un lien significatif qu'on développe avec eux. Puis, l'objectif, mais c'est la prise en charge, c'est l'apprentissage du par et pour les jeunes, donc de se développer, de faire des projets. Et on fait beaucoup de prévention, d'intervention, de promotion de santé et bien-être aussi. Et ça s'articule à travers différentes activités. Donc, souvent, de l'extérieur, les familles, les parents, ce qu'ils voient, ben, c'est une multitude de programmations d'activités. Donc, mais en dessous de ça, mais on travaille beaucoup sur le développement, l'éducation, l'apprentissage à travers ça.
0: Dites-moi, Monsieur Legault, justement, là, qu'est-ce qu'ils vous disent, les jeunes? Qu'est-ce qu'ils aimeraient qu'on entende, nous, les adultes ou les élus? Qu'est-ce qu'ils, sur quel type d'enjeu ils ont des opinions fortes qui mériteraient notre attention?
1: Ah ben, sur plusieurs questions. C'est sûr que la santé mentale est un des éléments qui ressort beaucoup. La question de l'intimidation ou de la, on devrait même dire de la cyber-intimidation, hein. L'éducation, ils veulent moins de pression à l'école. Ils veulent plus de ressources en santé mentale. Ils veulent plus de prévention. Ils veulent un climat scolaire plus sain. Davantage de ressources dans différents thématiques. Donc, nous, c'est sûr que on travaille sur les relations, des liens sociaux, on travaille sur l'estime de soi, sur l'inclusion, la diversité, mais on l'a vu, hein, on a entendu la montée du masculinisme et de la violence au Québec, hein, en 2026, c'est assez incroyable. Donc, ça demeure des enjeux sur lesquels ils ont le goût de discuter, ils ont le goût de se positionner et ils invitent les élus à aller à leur rencontre, à aller les voir en maison des jeunes, à aller discuter avec eux au moment où est-ce qu'il y a des commissions parlementaires ou qu'il y a des décisions à prendre, ben, qu'ils viennent les consulter. Donc, de pouvoir prendre le temps de faire ça pour eux, c'est central.
0: C'est drôle, Nicolas Legault, parce que, ben, drôle, en fin de semaine, j'écoutais une entrevue avec une spécialiste sur les mouvements étudiants lycéens en Europe, en ce moment, en France en particulier. On le sait, il y a eu beaucoup de manifestations là-bas. Et une des propositions qu'elle faisait, c'est par exemple de descendre le droit de vote à 16 ans plutôt qu'à 18 ans pour que les jeunes soient plus rapidement impliqués, engagés justement dans leur milieu, dans la politique, mais aussi dans leur société, dans leur communauté. Est-ce que c'est le type de mesure qui pourrait, à votre avis, justement, permettre aux jeunes de mieux s'exprimer, d'être plus entendus?
1: Absolument. Puis de mettre aussi des efforts auprès du financement des maisons de jeunes, ça l'aide aussi parce que, veux, veux pas, ben nous, on les amène à cet apprentissage-là. Ça se fait pas en client ciseau. On se demande pourquoi les jeunes sont pas intéressés à la politique, mais on parle pas d'eux.
0: Ouais.
1: On n'en parle pas du tout. Donc, à 16 ans, c'est sûr que y a un intérêt qui est là. Moi, j'ai plusieurs jeunes dans nos maisons, mes équipes m'en parlent, qui sont impliqués, qui sont sur les conseils d'administration, qui sont les comités jeunes, qui prennent des décisions, qui ont un pouvoir décisionnel à la maison des jeunes, qui prennent la responsabilité, qui ont le goût d'être déjà citoyens actifs dans la société. Alors oui, c'est le genre de mesure sur laquelle on aimerait bien que les jeunes soient partie prenante pour discuter de tout ça, à savoir si ça va être la conclusion, que ça va descendre à 16 ans, c'est une autre histoire. Mais grosso modo, oui, c'est un bel exemple. Ouais.
0: En Estrie, j'ai compté, là, peut-être que j'en oublie quelques-unes, environ une quinzaine de points de service pour des maisons des jeunes. Donc, à Sherbrooke, entre autres, il y en a environ 8. Peut-être que j'en oublie, mais sur le réseau du Québec, vous en avez de nombreuses. Est-ce qu'elles sont plus pertinentes?
1: 250.
0: 250, bien merci. Donc,
1: dans
0: 250.
1: Dans toutes les régions du Québec.
0: C'est partout, partout.
1: Une centaine de points de service.
0: Est-ce qu'elles sont plus pertinentes que jamais, à votre avis, Nicolas Legault, ces maisons-là, justement, pour pouvoir devenir un milieu de vie important pour les jeunes?
1: Ben après 50 ans là, d'existence, on se pose souvent la question, je me fais demander en entrevue justement si ça, il y a toujours une pertinence autour des maisons des jeunes. Je vous dirais plus que jamais, oui, effectivement. Je regarde où est-ce qu'on en est présentement dans la société, les besoins, l'accompagnement nécessaire. On a parlé de logement dans la campagne, on parle de pauvreté, de banque alimentaire et autres, mais ces jeunes-là se posent toutes ces questions-là. Il y a des bris de services dans les écoles, il y a des manques de professionnels. Donc, on est le filet de sécurité, donc c'est important pour nous de continuer à faire notre travail, du moins on le voit par la fréquentation de nos maisons. On a des jeunes ados dans toutes les régions au Québec, comme on disait, donc ils viennent au quotidien ou parfois quelques fois par semaine. Donc le besoin est là, il est grand. Donc ce filet-là, ben il n'en existe pas 50 hein, pour les ados des organismes dans tous les milieux et qui sont là pour les accompagner, les soutenir, faire de la prévention, s'assurer de pas se rendre à la DPJ, se rendre dans l'hôpital, se rendre en santé mentale. Ben c'est une façon aussi de prévenir et aussi de faire des bons choix de société. Alors on appelle les élus à justement se positionner et non pas juste reconnaître, mais bien accompagner, financer, parce que la réalité présentement des organismes communautaires est vraiment quelque chose. Peut-être en entendre parler là, avec le communautaire à bout, par exemple. Donc, les manques sont grands. Et puis, on souhaite que nos nouveaux élus qui vont rentrer à l'Assemblée nationale puissent nous aider, nous accompagner là-dedans.
0: Oui, justement, ce serait une occasion peut-être dans cette semaine-là, parce qu'on vous parle entre autres aujourd'hui parce que c'est la 29e semaine des Maisons des Jeunes. Donc, c'est une semaine où on passe à l'action, où on prend la parole, justement, peut-être rappeler à quel point le financement il est important là, pour pouvoir vous aider à continuer d'offrir tous ces services-là.
1: Oui, tout à fait. On a une différence de 10 $ de l'heure avec le réseau public pour à peu près les mêmes fonctions. Donc, c'est sûr qu'on voit des jeunes étudiants rentrer dans nos équipes, mais repartir pour pouvoir avoir de meilleures conditions ailleurs. Donc, on a une perte d'expertise, on a un roulement de personnel et je vous disais un peu plus tôt que le lien significatif est central dans la mission des Maisons des Jeunes. Alors, quand on prend du temps pour rencontrer Isabelle, puis que là, on a cliqué avec elle, puis que là, ça va super bien, puis que au quotidien, c'est vers elle que je me tourne comme un adulte significatif pour moi. Mais quand elle quitte après 6 mois, après 1 an et demi, ben ça se refait pas en criant ciseaux. Alors, ces bris de liens-là, on veut les éviter pour pouvoir préserver la mission des Maisons des Jeunes.
0: Nicolas Legault, vous êtes directeur général du regroupement des Maisons des Jeunes du Québec. 250 maisons un peu partout, plus d'une centaine de points de service. Merci encore une fois d'avoir été avec nous aujourd'hui.
1: Merci à vous et bonne semaine tout le monde. Allez visiter les maisons.
0: Merci beaucoup.

0: 6h51 et quelques poussières. Parlons culture maintenant parce que jusqu'au 24 octobre, la pièce de théâtre Ismène est présentée au grand espace du Centre des arts de la scène Jean Besserie à Sherbrooke.
1: Oui, l'autrice Carole Fréchette était de passage à l'émission Vivement le retour vendredi. Elle a parlé de cette production. La première, c'était mercredi dernier. Et là, sur place, l'autrice et dramaturge montréalaise a été touchée par la réponse du public. C'est ce qu'elle a mentionné. La production qui s'appelle Ismène, c'est l'histoire de la petite sœur d'Antigone, une héroïne des tragédies grecques, réputée pour son courage, son audace, son entêtement. Et sa sœur Ismène demeure dans l'ombre. On la connaît très peu, sinon par son caractère peureux et timide. Qu'est-ce qui la fascine dans ce personnage d'Ismène, descendante d'Œdipe? Eh bien, Carole Fréchette, ce qu'elle explique, c'est que tout a commencé quand on lui a demandé de répondre à une lettre adressée à Ismène de la part de jeunes filles qui participaient à un atelier de théâtre. Carole s'est donc mise dans la peau du personnage pour répondre à cette lettre. Et c'est là que l'autrice se plonge dans l'histoire du personnage mythique Ismène plutôt qu'Antigone.
2: Et là, je suis allée relire la pièce de Sophocle, mais c'était la première fois que je la lisais du point de vue de Ismène. Et j'avoue que j'ai été choquée par l'intransigeance d'Antigone envers sa sœur, par le fait qu'elle ne l'écoute pas du tout, et parce que je me suis sentie très proche d'elle, de ses doutes, de sa délicatesse ou de sa volonté d'arrêter le cycle des morts, de trouver des compromis. Il y a quelque chose qui me ressemble peut-être profondément là-dedans, mais qui n'est pas glorieux comme sa sœur Antigone, et j'ai eu envie de lui donner la parole.
1: Le texte de Carole Fréchette a beaucoup voyagé. Il a été traduit pour le moment en anglais, en grec et en espagnol.
3: Oui. Wow.
1: C'est un récit raconté en un peu plus d'une heure. La comédienne montréalaise Amélia Sagrisson, qui a fait le plaidoyer de sa famille. Elle est seule sur scène dans la production. Amélie a travaillé très fort pour livrer le texte en français. Et c'est comme une collaboration avec aussi le théâtre Centaure. La comédienne portera aussi la pièce en anglais. Et selon l'autrice, ce sera un peu différent.
2: Quand, au printemps dernier, quand j'ai assisté aux premières répétitions, là, je l'ai entendu, Amélia, qui l'a fait en anglais et en français. Et c'était extrêmement différent. Mais là, je sais pas, extrêmement différent au sens où, mais c'était les premières, tu sais, elle commençait, là, elle lisait, c'était des lectures autour de la table, là. Et puis, en français, elle était plus solennelle, je dirais, et plus prudente parce que c'est pas sa langue. Et puis en anglais, elle devenait plus familière. Et il y avait un ton, je dirais, peut-être en anglais, plus provocant d'une certaine façon.
0: Alors, c'est drôle ça quand même que juste la traduction, même si c'est le même texte, le même personnage, la même comédienne, que juste le côté anglophone, francophone transforme un petit peu aussi la performance et l'histoire même du personnage.
1: Oui, tout à fait. Comment c'est livré, la manière aussi de l'adapter, de l'intégrer pour la comédienne, c'est effectivement, c'est

0: Mon écriture, après, elle passe par la sensibilité de toute une équipe, en fait, de la metteur en scène, mais aussi de l'actrice, puis après, de tous ceux qui sont autour, le costume, les éclairages, etc. Moi, j'ai imaginé que cette Eastman, elle venait faire une sorte de conférence. Au début de la pièce, elle dit, j'ai reçu une invitation, un petit groupe me dit, on aimerait beaucoup connaître votre version des faits, comment vous avez vécu les éléments tragiques qui ont marqué votre famille. J'imaginais, oui, une scénographie assez dépouillée, puisque c'est vraiment la parole qui est mise de l'avant. Après, chaque metteur en scène imagine un espace différent. Mais je trouve que l'espace qui a été imaginé là par Alyssa Palmer est très juste.
1: La pièce Eastman qui va être présentée, Isabelle, qui est présentement présentée, qui est commencée au grand espace du Centre des arts de la scène Jean Besseré à Sherbrooke. Donc, du 7 au 24 octobre, je rappelle quand même que ces textes-là ont beaucoup voyagé, ont été traduits présentement en anglais, en grec, en espagnol. Alors, production assez intéressante à aller voir.
2: Et je vous rappelle, pour les gens qui sont des amateurs de théâtre, Antigone, c'est un classique. Là, on la connaît, on l'a joué et rejoué par les plus grandes troupes de théâtre partout sur la planète. C'est vrai qu'Ismen, sa sœur, qui est un peu plus effacée, elle, on la connaît beaucoup moins. Donc, pour ceux qui aiment cet univers-là, à ajouter dans vos listes.
1: Production de Carole Fréchette.
2: Merci beaucoup, chère Marianne. Et Marie-Claude Veilleux a beaucoup aimé ça. Elle nous en parlait jeudi matin. Là, elle a beaucoup, beaucoup aimé la pièce quand elle est allée mercredi. Oui. Donc, c'est à voir, bien sûr. C'est Charlotte. Charlotte, vous voulez nous parler d'un petit avis de circulation là, qui nous concerne ici dans la région.
3: Oui, c'est à mentionner tout de même, il y a un tronçon de l'autoroute 410 à Sherbrooke qui a été fermé cette nuit en raison d'une collision entre une voiture et un chevreuil, selon les autorités. C'est dans le secteur de l'échangeur d'Arche. La fermeture touche la bretelle d'entrée sur l'autoroute à partir de la rue King West, donc en direction ouest, pas de l'autre côté, à partir du boulevard Bourque, donc. Selon la carte interactive de Québec 511, le tronçon, il est toujours fermé. Mais les autorités semblent dire que c'est potentiellement rouvert à la circulation. Donc, c'est tout de même à garder en tête là, si on passe dans ce coin-là ce matin.
2: Bien, justement, oui, je veux vous entendre et vous lire. Si vous passez dans le coin, peut-être nous confirmer si oui ou non la bretelle, elle est ouverte ou fermée. Parce que comme c'est congé, peut-être qu'on n'a juste pas la personne qui a enlevé l'avis sur le site, la carte interactive. Donc, le 819-620-0010 par texto ou la bulle de conversation de l'application audio.
3: Et on aura le Radio-Journal dans les prochaines minutes. Il y a la nouvelle version du test de français pour les étudiants en enseignement qui se fait toujours attendre. Alors, le fameux TECFE dont on entend souvent parler. La refonte de cet examen qui donne des maux de tête à plusieurs étudiants a été lancée en 2023. Elle devait être prête pour la rentrée. Finalement, il faudra attendre l'an prochain avant que le nouveau test soit mis en place.
2: Est-ce que vous avez déjà fait ça, vous, le TECFE? Moi, je vous avoue que ça n'existait pas dans mon temps. Est-ce que vous l'avez fait?
3: Moi, je l'ai fait au cégep en pratique, c'est-à-dire dans un cours, je donnais du tutorat en français, puis je l'ai fait en pratique.
2: OK.
3: Puis, c'est costaud.
2: C'est costaud, oui, quand même.
1: Oui, moi, je connais certaines personnes qui ont eu quand même de la difficulté à passer ce test-là. Ils l'auront fait plusieurs fois, 4-5 fois avant de finalement pouvoir passer.
2: Avoir officiellement la certification.
1: Effectivement.
2: OK, donc.
1: Le brevet d'enseignant.
2: On resserre tout ça, donc, mais pour les enseignants et les enseignantes en particulier. Donc, tous les détails au Radio-Journal dans quelques instants. Merci beaucoup à vous deux, Charlotte, Marianne. Vous allez avec nous d'ailleurs dans la prochaine heure. Et justement, on va parler d'éoliennes vers 7h15. Pas nécessairement du projet en cours. Vous le savez, il y a plusieurs projets, entre autres dans la MRC de Quaticook. Des sources aussi, on en parle. On va aller ailleurs. On va aller s'inspirer. Qu'est-ce qui s'est passé là, pour les autres grands projets qui ont été développés un peu partout au Québec? On aura avec nous Michel Lagacé, qui est président de l'Alliance de l'Est. Il est aussi maire de la municipalité de Saint-Cyprien et préfet de la MRC de Rivière-du-Loup. Et eux aussi, ils ont eu un projet comme ça, qui a vu le jour finalement. Alors, quels sont les bons, les moins bons coups? On aura tous les détails avec lui dans quelques instants.
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1: Des Canadiens coincés au Panama à la suite du séisme de vendredi dénoncent l'absence d'aide de l'ambassade canadienne.
2: Bon, tout le temps, quand il arrive une catastrophe, où tu prépares ton ambassade, et tu te fais dire, appelle mardi parce que ils sont en congé, là.
1: La nouvelle version de l'examen de français pour les étudiants québécois en enseignement se fait toujours attendre.
3: En fait, ce test-là, c'est un garde-fou. On veut s'assurer que les futurs enseignants, les futures enseignantes maîtrisent bien la langue.
1: Et les dindons sauvages se font de plus en plus remarquer dans les villes du Québec.
4: On peut certainement le voir, l'observer très clairement qu'il y a plus de dindons sauvages dans les villes. Ce n'est plus une occurrence rare.
1: Bonjour, ici Marie-Michèle Bordua. Bienvenue au Radio-Journal. Des voyageurs canadiens demandent des comptes à Ottawa après le puissant séisme de vendredi au Panama. Plusieurs disent avoir traversé les évacuations et les longues heures d'attente avec très peu d'aide des autorités canadiennes. Hugo Métro suit le dossier. Hugo, qu'est-ce qu'il reproche à l'ambassade?
5: Eh bien, plusieurs disent avoir tenté de joindre l'ambassade dans les heures qui ont suivi le séisme, mais ils expliquent qu'ils ont surtout été renvoyés vers les autorités locales. Leur colère est d'autant plus grande que l'ambassade n'offre pas de service en personne pendant la longue fin de semaine de l'Action de grâce. Affaires mondiales Canada rappelle que les services consulaires d'urgence restent accessibles 24 heures sur 24 par téléphone depuis Ottawa. Mais pour ces deux voyageurs canadiens, l'aide n'a tout simplement pas été au rendez-vous.
2: On dit tout le temps quand il arrive une catastrophe, où tu préfères ton ambassade, puis tu te fais dire appelle mardi parce qu'ils sont en congé. Là. Le CIS, lui, il n'est pas en congé. Là. Le CIS, lui, il était là, il était réel. Le danger, il était réel. Là.
6: Et on dit, on sympathise avec vous. Fiez-vous aux autorités locales, la police. That's it. Ils n'ont pas donné d'aide à rien.
1: Hugo, pour les Canadiens toujours sur place, quelle est la situation?
5: Eh bien, le Panama reste en état d'urgence après le séisme de magnitude 7,7. Aucune victime n'a été signalée jusqu'à présent, mais une centaine de répliques ont été enregistrées vendredi, ce qui a causé de nombreux dégâts aux infrastructures et ça continue de perturber les déplacements. Plusieurs aéroports ont dû retarder ou annuler des vols. Le retour au pays se fait donc au compte-gouttes. Certains Canadiens ont pu prendre leur vol, mais d'autres sont toujours bloqués après des annulations cette fin de semaine. Ottawa déconseille toujours tout voyage non essentiel dans la région de Veragas, qui est particulièrement touchée par le séisme.
1: Merci Hugo.
5: Au revoir.
1: Le porte-parole du Kremlin refuse de confirmer la trêve avec l'Ukraine au sujet des attaques sur les infrastructures énergétiques annoncées par Donald Trump hier. Il affirme que Moscou ne veut pas d'un cessez-le-feu, mais d'une paix durable. L'annonce surprise du président américain a été accueillie avec scepticisme par plusieurs dirigeants européens qui doutent que Moscou respecte cette présumée trêve. Voici ce qu'en pense le président français Emmanuel Macron.
7: On a aujourd'hui, je crois, aucune raison factuelle de changer notre position. La Russie continue de bombarder à la fois les civils et les infrastructures en Ukraine. Et donc, oui, pour chercher un cessez-le-feu sur l'énergie, et je dirais aussi sur la mer Noire, et reprendre des discussions de paix, non pour céder face, au fond, à la menace russe.
1: Le président américain a aussi levé une partie des sanctions contre Moscou pour pouvoir importer du diesel russe et faire baisser les prix à la pompe, une décision critiquée jusque dans son propre camp. Des médias saoudiens indiquent que le royaume fait face à une nouvelle menace de drones et de missiles en provenance du Yémen. L'Arabie saoudite a subi des attaques qui ont fait au moins 14 morts et des centaines de blessés en fin de semaine à l'aéroport international de la capitale Riyad. Les rebelles houthis soutiennent qu'ils ripostent à des bombardements saoudiens qui auraient fait des centaines de morts au Yémen la semaine dernière. La nouvelle version du test de français pour les étudiants en enseignement au Québec se fait toujours attendre. La refonte de cet examen qui donne des mots-têtes à plusieurs étudiants a été lancée en 2023 et devait être prête pour la rentrée. Mais Charlotte Marshall, il faudra finalement attendre l'an prochain avant que le nouveau test soit mis en place.
8: Oui, le test de certification en français écrit pour l'enseignement, c'est le test obligatoire pour devenir enseignant. Il avait été la cible de critiques dans les dernières années. Selon certains professeurs et étudiants, il ne reflétait pas assez la réalité du métier. Il était également trop axé sur le lexique, la grammaire et l'orthographe, et également sur la mémorisation d'une liste de mots. Alors depuis, le gouvernement caquiste avait promis de l'améliorer en 2023. Il devait donc être prêt pour la rentrée. Certains étudiants avaient pu tester plusieurs versions à l'automne dernier, puis ce printemps. Mais finalement, il faudra donc attendre encore un an, selon le ministère qui disait que le test nécessitait toujours des modifications. La présidente de l'association qui représente les dirigeants des facultés d'éducation, Annabelle Vioguet, dit que le ministère a raison de prendre le temps.
3: S'il n'a pas le niveau de qualité qui est attendu pour bien faire son travail puis bien discriminer, là, en fait, ce test-là, c'est un garde-fou. On veut s'assurer que les futurs enseignants, les futures enseignantes maîtrisent bien la langue, sont capables de corriger les élèves, puis sont des modèles engagés pour nos élèves.
1: Et Charlotte, les logiciels de correction ne seront finalement pas autorisés pour passer l'examen.
8: Oui, un comité d'experts formé entre autres par des enseignants avait été créé à l'époque en 2023 au début de cette refonte. Celui-ci avait suggéré donc d'autoriser des logiciels de correction de texte. On pense notamment aux logiciels comme Antidote. Il soutenait que le test devait être adapté à l'ère du temps et du numérique en mettant à disposition des étudiants des outils.

0: comme celui-ci à la place donc de dictionnaires en papier. Mais le ministère à l'époque avait finalement décidé de ne pas retenir l'idée, et à savoir également que le taux de réussite du test de certification en français écrit pour l'enseignement est en baisse d'année en année dans les universités du Québec.
1: Merci Charlotte.
0: Merci, au revoir.
1: Le propriétaire de l'aciérie Stelco, qui entend mettre à pied jusqu'à 500 employés en Ontario, est prêt à se défendre devant les tribunaux dans le différend qu'il oppose au gouvernement fédéral. La ministre de l'Industrie, Mélanie Joly, soutient que les licenciements contreviennent à l'entente conclue lorsque la compagnie américaine Cleveland Cliffs a acquis Stelco en 2024. Elle menace de s'adresser aux tribunaux pour la faire respecter. La compagnie soutient pour sa part que les tarifs douaniers américains sont la cause des mises à pied. Le vote par anticipation commence demain pour le référendum de lundi prochain en Alberta. Les électeurs sont appelés à se prononcer sur 10 questions, mais c'est celle sur la séparation de la province qui retient l'attention. Jean-Emmanuel Fortier a préparé ce qui suit.
2: I will be requesting our government add an additional question to
3: Cette dixième question n'est pas une question à laquelle on répond par oui ou par non, mais bien par un choix de réponse. On peut y lire en anglais option 1, l'Alberta doit rester une province du Canada, ou bien option 2, le gouvernement albertain devrait entamer le processus légal prévu par la Constitution canadienne en vue de la tenue d'un référendum contraignant pour déterminer si l'Alberta devrait ou non se séparer du Canada. Et dans le cas où l'option 2 l'emportait, qu'est-ce qui se passe exactement? Cela ne mènerait pas immédiatement à une séparation. Le gouvernement devrait dans ce cas organiser un autre référendum qui serait cette fois légalement contraignant. Alors, la question de la consultation des peuples autochtones sera certainement clé, tout comme les négociations constitutionnelles éventuelles avec le fédéral et les recours judiciaires inévitables. Mais pourquoi pas une question à laquelle on répond par oui ou par non? Eh bien, un groupe fédéraliste avait mené une campagne de pétition pour obtenir une question sur le maintien de l'Alberta au sein du Canada et un groupe séparatiste pour la sécession de l'Alberta. Daniel Smith l'explique, au final, c'est le gouvernement qui a décidé de présenter une question avec deux options qui reflètent l'intention des deux groupes après des batailles juridiques et des débats parlementaires, une question qui retient le plus l'attention de ce référendum. Ici Jean-Emmanuel Fortier, Radio-Canada, Edmonton.
1: Enfin, les dindons sauvages se font de plus en plus remarquer dans les villes du Québec, notamment dans la métropole. Leur population prend de l'expansion dans les milieux urbains. Les experts disent qu'il faut apprendre à vivre avec cet oiseau. Aimez le mieux à préparer ce qui suit.
4: Les dindons sauvages s'installent dans les villes. Le phénomène est observé depuis plusieurs années, dit Nathalie Gérédini, biologiste au Zoo Eco Museum.
5: On peut certainement le voir, l'observer très, très clairement, qu'il y a plus de dindons sauvages dans les villes. Ce n'est plus une occurrence rare.
4: L'espèce fait même la conquête de nouveaux territoires dans des quartiers fortement urbanisés comme l'île des Sœurs. Alain Giguère y habite.
6: Je peux pas les compter. J'ai deux chiens que je marche deux fois par jour. Puis il y a des fois, j'arrive, il y en a.
4: Les résidents apprécient sa présence.
7: C'est juste le fun des voix. Là. Ils se promènent tout doucement, puis ils font leur petite affaire.
8: Moi, je les trouve plutôt drôles. Un peu ridicule.
4: Certains estiment néanmoins qu'il faut se soucier de l'expansion de leur population, comme Pierre Roy de la Fédération québécoise des chasseurs et des pêcheurs.
9: Le dindon a clairement trouvé sa niche dans les milieux urbains. Oui, je pense qu'il faut s'en préoccuper. Puis il faut regarder peut-être différents plans pour essayer de contrôler les populations.
4: Le ministère de l'Environnement répond qu'il surveille la croissance de l'espèce, mais n'a pas de plan comme tel. Tout indique qu'il faut donc s'y habituer et apprendre à cohabiter avec les dindons sauvages. Ici Aimé Lemieux, Radio-Canada, Montréal.
1: Voilà, c'était le Radio-Journal. Merci d'avoir été à l'écoute. Bonne journée.

Lundi 12 octobre, il est 7h10. Vous êtes à Paris C'est l'Info jusqu'à 9h. Et le soleil vient tout juste de se lever. Le lever ce matin, 6h59. C'est pour ça que quand on regarde à l'extérieur, c'est encore très, très sombre. Hein? Le soleil qui se lève de plus en plus tard. Le changement d'heure qui n'est pas encore arrivé, bien sûr, vous l'aurez bien compris. On va en parler dans 2 semaines du changement d'heure. Parce que oui, c'est sur toutes les lèvres à chaque fois qu'on fait cette modification-là. Est-ce que c'est une bonne ou une mauvaise chose?

0: Préparez vos réponses et vos questions déjà, là. On aura l'occasion d'en reparler. D'ailleurs, n'hésitez pas à nous faire signe, hein, par texto 819-620-0010 ou sur la bulle de conversation de l'application audio, où vous pouvez rattraper d'ailleurs les différentes entrevues qu'on a déjà fait, ben, aujourd'hui ou même dans les émissions précédentes. N'hésitez surtout pas d'ailleurs à utiliser le segment Par ici l'info pour pouvoir vous replonger dans les segments quand vous étiez bien au chaud dans votre lit. Par exemple, ce matin, on a parlé d'un chatbot en santé mentale qui est en train d'être développé en ce moment à l'Université du Québec à Montréal. Pourquoi on fait ça? Ben parce qu'on se dit, il y a déjà des gens qui utilisent les chatbots comme ChatGPT pour poser des questions. Ben pourquoi pas leur donner un univers qui est pré-approuvé avec des psychologues, avec des balises canadiennes et québécoises. Bref, c'est fort intéressant d'aller rattraper ça. C'était vers 6h20 ce matin dans l'émission. Dans la prochaine heure, on va parler d'économie, d'éoliennes, mais également aussi des manifs qui se passent justement en France. Donc, les lycéens qui sont dans les rues depuis plusieurs semaines maintenant. On aura d'ailleurs quelqu'un qui est sur place là-bas en France pour nous donner les grandes lignes du conflit là-bas. Mais revenons chez nous en attendant, parce que là, présentement, c'est de la brume sur le territoire, donc de la brune intermittente qui va se poursuivre aujourd'hui. Il y a de la pluie au menu, 1 mm, donc pas tant que ça. Un peu plus tard, peut-être ce soir, avec un maximum de 14, mais la journée de demain risque d'être un peu plus instable. On parle de quantité de pluie importante, pouvant atteindre entre 40 et 60 mm selon le bulletin météorologique spécial. Jusqu'à maintenant, l'auteur prévu en Estrie est entre 20 et 30 mm avec des températures stables près de 6 degrés. On vous en reparlera bien sûr demain, mais aujourd'hui, c'est une journée nuageuse, surtout avec un petit peu de pluie plus tard dans l'après-midi et en soirée. Dans les différents bulletins, Charlotte, vous allez nous présenter entre autres la virée gourmande des Comptonales qui mise sur des nouveaux aspects pour attirer davantage de clients.
1: Mais pas que, parce qu'on ne change pas une recette gagnante, Isabelle. Le festival était de retour pour une 21e année ce week-end. Bien entendu, les organisateurs misent sur l'achat local. Hein. Ce sont des producteurs d'ici qui sont sur place. Mais cette année, ils mettent aussi de l'avant leurs efforts environnementaux. Ça passe par des navettes, mais aussi par une réduction des déchets qui ne peuvent pas être recyclés ou réutilisés. Je vais vous présenter ça tout à l'heure. Et en cette semaine des Maisons des Jeunes et peu de temps après les élections, plusieurs en ont profité pour faire entendre leurs revendications aux nouveaux élus. Ici en Estrie, 14 Maisons des Jeunes font partie du regroupement des Maisons des Jeunes du Québec. Et le vélo de montagne à la côte, c'est le moins qu'on puisse dire. À la station de ski de Bromont, la fréquentation des pistes de vélo de montagne a doublé depuis 2019. Notre collègue Alexis Gacon s'y est rendu avec en tête la question « Jusqu'où peut-on aménager la montagne sans l'abîmer ?» On va répondre à la question. Et en terminant, le cirque est en ville. Le nouveau cirque mondial est installé au carrefour de l'Estrie jusqu'au 25 octobre. Et il a une particularité, il n'emploie aucun animal. C'est un cirque 100% humain. Notre équipe est allée faire un tour hier.
0: On aura tous les détails au prochain bulletin dans une vingtaine de minutes, Charlotte. Merci beaucoup. À plus tard. Parlons de Christine Fréchette quelques instants. Laurence, est-ce qu'elle a été placée au bord d'une falaise de verre? Ben, il y a certains observateurs qui se posent la question.
2: Ouais, je vous partage une analyse qui se retrouve dans le journal 24 heures. Donc, la journaliste Anne-Sophie Poirot, elle s'est entretenue avec la doyenne de la Faculté des sciences politiques et de droit de l'UQAM, Rachel Chagnon, sur la défaite de la CAQ et tout particulièrement de Christine Fréchette aux élections. Et dans son discours du 5 octobre, Christine Fréchette, elle a pris l'ensemble du blâme pour la défaite de son parti. Ce que Rachel Chagnon en pense, c'est que, bon, c'est une façon assez chevaleresque d'agir, comme elle dit, mais elle pense qu'elle n'avait pas à prendre tout le blâme parce que, bon, elle a hérité d'un parti usé par 10 ans de pouvoir, de mauvaises décisions et de resserrements budgétaires. Je la cite là-dessus. Et selon elle, nommer une femme dans un poste aussi important au sein d'une organisation en crise et la confronter à un risque d'échec élevé, c'est pas un hasard, c'est un phénomène qui existe, qui est observé et qui s'appelle la falaise de verre. C'est en opposition au phénomène de plafond de verre qu'on entend parler parfois, explique comment des femmes, entre autres, peuvent avoir plus de difficultés à accéder à des postes élevés dans la hiérarchie d'une organisation. Et là, on pourrait argumenter en disant que Bernard Drainville était lui aussi candidat pour devenir chef du parti. Selon Rachel Chagnon, il y aurait peut-être eu simplement plus de compétition si le parti n'avait pas été aussi bas dans les sondages. Elle explique que les femmes sont de meilleures joueuses d'équipe et acceptent plus souvent de relever ce genre de défi-là, même s'il est quasi insurmontable. Ouais. Elle a nommé d'autres exemples de politiciennes qui ont atteint plus facilement des postes élevés dans des hiérarchies politiques, de partis politiques, à un moment où il y avait moins d'intéressés, à commencer par Pauline Marois, hein, qui a essayé à trois reprises d'accéder à la chefferie du Parti québécois. Les deux premières fois, elle a été battue par un homme. Et la troisième fois, c'était après les élections de mars 2007. Le PQ est arrivé au troisième rang à son pire résultat en termes de pourcentage de vote dans son histoire. Et c'est là que

0: Pauline Marois avait été élue chef du parti sans opposition en juin de la même année.
1: Bien sûr.
0: Autre exemple, Dominique Anglade, qui a été couronnée chef du Parti libéral du Québec en mai 2020 après le désistement de son unique rival à la chefferie, à la course à la chefferie, l'ancien maire de Drummondville, Alexandre Cusson. Le parti traversait une période difficile marquée par une crise de confiance, un déficit de popularité après sa défaite historique de 2018.
1: C'est
0: donc
1: vrai.
0: Dans les deux cas, on parle défaite historique, une chef qui était élue au pouvoir et voilà. Donc l'analyse complète, c'est dans le texte d'Anne-Sophie Poiré dans le journal 24
2: heures. Intéressant. C'est vrai que ça donne un peu de perspective, là, une semaine après les élections, de réfléchir à ces phénomènes-là. Donc, à lire aujourd'hui. Merci Laurence. Et Marianne, les tournages d'OD Tentation au soleil ont été interrompus.
3: Oui, c'est ce qu'on apprend dans la presse ce matin. Et là, faut bien faire attention, c'est vraiment OD Tentation au soleil, ce dérivé d'Occupation double qui a été touché par ce qui se passe présentement au Panama. Donc, le séisme qui a touché le pays vendredi dernier. La production d'Occupation double en a fait l'annonce sur les réseaux sociaux dimanche. L'animatrice Marie-Pierre Morin et les candidats seront rapatriés au Québec sous peu. Alors, le dérivé d'Occupation double, comme je le disais, figure parmi les émissions les plus populaires de Crave, l'avenir de la troisième saison prévue pour décembre sur la plateforme. Pour l'instant, demeure incertain et comme les tournages ont été interrompus, suspendus, ce qu'on dit, c'est que les équipes évaluent actuellement les différentes options pour la production. Mais là, il faut dire que cette situation-là, comme je le mentionnais, n'a pas d'incidence pour l'instant sur la saison d'Occupation double qui est présentement en cours, actuellement en onde, sur les ondes de Nouveau, parce que la production d'Occupation double a généralement 3 semaines d'avance sur la diffusion. Donc, les tournages d'OD Tentation au soleil débutent alors que les candidats d'Occupation double ont quitté les villas. Donc, vous voyez,
2: c'est deux productions
3: totalement différentes.
2: Okay.
3: Voilà.
2: Okay.
3: Donc, à la suite du séisme vendredi, la production a assuré que tous les candidats et les équipes d'OD Tentation au soleil et d'Occupation double, donc les deux productions, sont en sécurité. On avait alors spécifié que l'épicentre du tremblement de terre se trouvait à plusieurs centaines de kilomètres des villas. Et là, Isabelle, tout ça survient aussi alors qu'il y a quelques semaines, 3 individus armés étaient aussi rentrés dans les villas des gars d'Occupation double de cette émission-là. Donc, beaucoup d'actions là, de ce côté-là
2: pour
3: cette saison.
2: Ouais, voilà. La production vit avec des défis quand même importants, le climatique.
3: Oui, tout à fait.
2: Des gangs qui rentrent dans les maisons.
3: C'est
2: les risques, évidemment, de production à l'extérieur. Donc, on continue de suivre ce dossier-là, bien évidemment. Laurence, Marianne, je vous remercie.
3: On se
2: retrouve un petit peu plus tard. 7h18, au cours des derniers mois, on vous a souvent parlé des projets éoliens qui pourraient voir le jour dans notre région, notamment dans la MRC de Coaticook. On avait parlé entre autres à Simon Madard, évidemment le maire de Coaticook, qui disait justement, qui nous parlait des comités citoyens, des rencontres qui avaient eu lieu. On avait envie de parler de d'autres projets, juste pour avoir une autre idée, là, de la perspective un peu et pas se concentrer seulement sur ce qui se passe chez nous. On va donc se tourner au cours des prochaines minutes vers la région du Bas-Saint-Laurent, qui connaît très très bien la chose, puisqu'elle compose avec l'énergie éolienne depuis plus de 20 ans maintenant. Et pour ce faire, c'est Michel Lagacé, président de l'Alliance de l'Est et aussi maire de la municipalité de Saint-Cyprien et préfet de la MRC de Rivière-du-Loup qui est avec nous pour les prochaines minutes. Michel Lagacé, bonjour.
4: Bonjour, Mme Ménard.
2: Des fois, ça te ferait du bien de regarder ce qui s'est fait ailleurs pour essayer de comprendre ce qui se passe chez nous en ce moment, parce que vous avez vécu ça, vous aussi, évidemment, les différentes étapes, l'acceptabilité sociale, bien sûr, le développement éolien. Votre région a vu les premiers balbutiements d'un projet éolien autour de 2004. Parlez-nous comment tout ça a commencé, justement.
4: Ben, essentiellement, je dirais qu'à l'époque, le développement de projets éoliens, il n'y avait pas aucune orientation gouvernementale pour ce qui est de l'aménagement du territoire au niveau des projets éoliens. Donc, c'était vraiment les MRC, les communautés locales, qui étaient laissées à elles-mêmes. Dans notre cas, nous, il y a eu un premier projet en 2004, où un projet gré à gré, 131 turbines, qui avait été développé sans aucune discussion avec les communautés locales, pas de discussion avec la MRC, pas de discussion, bien entendu, avec des citoyens. Donc, c'est un projet qui a été mal développé, pas sous l'angle de l'intégration puis l'harmonisation au niveau du territoire. Et je dirais que ça a soulevé des passions à ce moment-là, parce que ce projet-là n'avait pas été discuté là où ça devait être discuté, c'est-à-dire avec les communautés, avec les citoyens. Ce projet-là ne s'est pas réalisé pour toutes sortes de raisons. Il y a eu un BAP, il y a eu la crise économique, la faillite de Lehman Brothers. Puis, je dirais, parce que la MRC de Rivière-du-Loup, on avait souhaité s'intéresser, développer nos connaissances, développer nos compétences. On a mis en place un règlement de contrôle intérimaire qui venait dicter les distances, notamment au travers des périmètres urbains, les secteurs villégiatures, les résidences hors périmètre urbain. Donc, je dirais que les secteurs villégiatures, quand on parle de villégiatures, c'est autour des lacs. Donc, tout ça, on a mis ça en place. On a consulté les citoyens, on a fait des soirées d'information. Et à ce moment-là, ben, il est arrivé des projets communautaires, plus petits gabarits. On parlait de moins de 25 mégawatts. Ben, on a fait le projet Vigier de Nonville à l'époque. C'était 12 turbines. 24,6 mégawatts. On a fait des portes ouvertes. On est allé au salon d'habitation à Rivière-du-Loup à chaque année pour parler du projet. Les gens venaient nous voir et disaient ben, « ça va être un projet intéressant ». Puis effectivement, là, il n'y a pas eu de BAP, de demande de BAP sur ce projet-là. Le projet s'est réalisé. Puis je dirais que dans le cas du projet de 201 mégawatts qui avait été mal ficelé en 2004, ben au niveau des 8 territoires de MRC au Bas-Saint-Laurent, avec la Première Nation, mais les sites de Vigée, on a souhaité en faire un projet exemplaire sous l'angle de l'acceptabilité sociale. C'est ce qui a été fait. On a travaillé ensemble. On s'est entendu un appel d'offres en 2013 de 300 mégawatts Bas-Saint-Laurent-Gaspésie. Puis, on s'est entendu avec la Régie d'énergie de la Gaspésie en disant nous, on va travailler ensemble. On va mettre en capacité nos projets d'investissement. On va avoir des ressources humaines qui vont nous accompagner, qui vont être compétentes, mais on va mettre en compétition les partenaires privés, les ceux qui veulent faire des affaires avec nous. C'est ce qu'on a fait. Ça a donné l'équivalent de 300 mégawatts, là, c'est-à-dire le projet Nicolas Rioux dans les MRC des Basques et de Rimouski-Neigette, 225 mégawatts. Puis dans le cas du projet Roncevaux, dans les plateaux de la Matapédia, dans les MRC d'Avignon, c'est un peu plus de près de 75 mégawatts.
2: Monsieur Lagacé, je vous arrête parce que c'est intéressant de voir que le projet au départ qui n'a pas fonctionné pour des raisons évidentes, vous avez décidé de vous informer, de prendre place, de discuter, de vraiment faire les étapes comme il faut avec les communautés autochtones aussi. Et là, donc, une dizaine d'années plus tard, vous avez réussi à justement développer pas juste un projet, mais plusieurs projets différents. Donc, c'est vraiment à force d'aller-retour, de discussion, de compréhension, c'était important que les citoyens soient au cœur de ces décisions.
4: Oui, tout à fait. Puis je dirais qu'actuellement, là, on a un projet de 326 mégawatts en production, mais de 1426 mégawatts en développement.
2: Ah,
4: donc,
2: oui.
4: on comprend que c'est important. Le 1426 mégawatts, là, c'est 4,2 à 4,3 milliards en investissement. C'est colossal, mais parce qu'on a réussi à regrouper nos capacités d'investissement au travers des 16 territoires de MRC, puis la Première Nation, le Chitoukoui ou le Chibécoute, à ce moment-là, on est davantage en capacité d'accompagner des projets, de diminuer les risques parce qu'on le répartit sur un certain nombre d'acteurs publics, dont notamment la Première Nation. Donc, je dirais que la recette est là. On va à la rencontre des populations. On fait des portes ouvertes, on va rencontrer les utilisateurs du territoire, on va échanger avec eux, on leur demande comment ils comprennent l'intégration d'un parc éolien dans leur milieu de vie.
2: Parce que tout le monde apprend là-dedans, c'est ce que j'entends, c'est que tout le monde apprend, c'est-à-dire que vous avez appris, les citoyens apprennent, et là, des années plus tard, ça existe et vous continuez de développer. Est-ce qu'il y a eu des enjeux une fois que les éoliennes ont été installées? Est-ce qu'il y a des choses que vous avez appris justement avec le premier ou le deuxième projet que vous n'allez pas refaire pour les projets à venir?
4: Je dirais que les premiers projets, on a mis en place des comités de maximisation. Ça, je dirais que c'est vraiment une façon d'aborder les projets de la meilleure façon possible. On souhaite un maximum de retombées locales pour les communautés, pour les travailleurs, pour les entreprises. On met en place rapidement des comités de liaison aussi, où des gens sont appelés à y siéger, puis ils font valoir ils deviennent les oreilles du projet sur les territoires. Donc, puis on met ces projets, ces comités de liaison-là rapidement en place, avant même le début des constructions, parce que on veut être en lien le plus près possible des citoyens. Puis l'acceptabilité sociale, c'est certainement pas l'unanimité sociale. Moi, j'ai dans ma communauté, moi, j'ai fait des projets dans ma vie parce que je suis maire depuis longtemps, peut-être trop pour certains. Mais on a fait des projets en se disant, ben on va partir avec ceux qui sont là, puis ceux qui sont pas là, qui sont pas pour ça à ce moment-ci, ben ils vont se greffer au fur et à mesure. Puis on a fait un projet de glace artificielle à Saint-Cyprien. Ben il y avait 25 personnes qui avaient signé, qui étaient contre. Mais finalement aujourd'hui, tout le monde est fier de ce projet-là. Donc, dans le cas de l'éolien, je dirais que c'est la même chose. Il fallait aller à la rencontre des citoyens, discuter avec eux. Vous savez, 2004, les gens pensaient que ils me voyaient à la MRC, puis ils disaient, ben, vous savez, une turbine, ça fait autant de bruit qu'une fan de table. Ben, dans le fond, les gens partent avec beaucoup, beaucoup d'appréhension, de méconnaissance. Puis nous, on invite, il y a souvent des gens, des collègues extérieurs du Bas-Saint-Laurent qui viennent visiter nos parcs éoliens, puis on les emmène sur les pattes d'éoliennes pour qu'ils puissent entendre le bruit ambiant. Puis les gens sont toujours surpris d'entendre aussi peu au niveau des bruits ambiants.
2: Michel Lagacé, ce sont de bons exemples que vous nous donnez. Le temps file, on pourra en parler pendant longtemps parce qu'on le voit, ça a été un gros projet depuis que vous êtes maire, évidemment, depuis que vous vous êtes engagé dans la communauté. Est-ce que vous proposez, en fait, est-ce que ce serait une invitation que vous pouvez faire justement aux gens, aux citoyens là, qui voient des projets d'éoliens, par exemple, dans leur secteur être développés, de pas hésiter à visiter justement les autres installations ailleurs, d'aller voir ce que ça donne au final là, quand une fois que c'est pas juste sur un plan que ça existe en vrai, ça peut vraiment, à votre avis, permettre une autre perspective?
4: Oui, tout à fait. Je dirais que l'insertion de l'intégration paysagère, vous savez, on peut pas camoufler une turbine derrière un arbre, c'est pas possible. Mais c'est possible de faire une meilleure insertion d'intégration paysagère à la condition que je dirais que les gens se parlent entre eux, puis qu'on soit à l'écoute des citoyens et des communautés. Mais à ce moment-là, les choses peuvent progresser de façon positive. Puis, venez visiter un parc au Bas-Saint-Laurent, nos portes sont toujours ouvertes.
2: Michel Lagacé, président de l'Alliance de l'Est, aussi maire de la municipalité de Saint-Cyprien et préfet de la MRC de Rivière-du-Loup. Merci infiniment d'avoir pris le temps de nous parler ce matin et bonne action de grâce.
4: Merci, vous-même, Madame Ménard. Au revoir.
1: L'équipe de Vivement le Retour fait relâche à l'occasion de l'Action de grâce. Comme nous, profitez de ce long congé pour passer du temps avec vos proches. Je vous retrouve mardi.
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2: 7h28 minutes, parlons d'économie comme c'est le cas à tous les jours. Et c'est Bruno Therrien qui est avec nous aujourd'hui. Bonjour Bruno.
6: Bonjour Isabelle.
2: Quand les marchés boursiers plongent, les investisseurs deviennent nerveux, particulièrement ceux qui sont déjà à la retraite et qui doivent, on le rappelle, puiser dans leurs économies pour vivre. On entend souvent qu'il faut diversifier ses placements pour réduire les risques. Alors on va discuter de tout ça. Donc diversifier, qu'est-ce que ça veut dire? Est-ce que ça veut dire qu'on devrait aussi répartir notre argent entre plusieurs institutions financières et plusieurs conseillers? Est-ce que c'est ça que ça veut dire?
6: Ben, c'est une excellente question, Isabelle. Puis je pense qu'il faut vraiment faire une distinction entre deux notions qu'on confond trop souvent. La diversification et l'éparpillement. Donc, d'abord, cinq éléments importants pour limiter les risques à la retraite. Là, on parle de la répartition des actifs, la diversification, la tolérance au risque, la préservation du capital, puis l'importance des conseils financiers. Puis j'aimerais aller un peu plus loin aujourd'hui parce qu'il y a une réalité que j'observe régulièrement dans mon travail de planificateur financier. Là, on entend toujours, depuis toujours, la fameuse expression « faut pas mettre tous ses œufs dans le même panier ». Hein, vous avez déjà entendu ça, Isabelle, là, cette fameuse expression-là. Puis c'est absolument vrai quand on parle de placement. Par exemple, c'est quelqu'un qui investirait toutes ses économies dans quelques entreprises technologiques, ben on prend un risque important parce que si ce secteur-là connaît une correction majeure, ben son portefeuille pourrait subir quand même des pertes importantes. Donc la véritable diversification, ça consiste à répartir ses placements en différentes catégories d'actifs. On va parler des actions, des obligations, des liquidités aussi, mais aussi entre différents secteurs économiques. Puis différentes régions géographiques, là, différents pays. Donc, c'est surtout, il faut que les placements réagissent différemment aux événements économiques. Autrement dit, c'est pas le nombre de placements qui compte, c'est la façon qui se complète.
2: Ah oui, je comprends. Mais Bruno, vous avez souri, mais il y a quand même certaines personnes qui pensent justement que réduire leur risque en faisant, affaire avec deux ou trois institutions financières différentes, ça, est-ce que c'est une stratégie qui se vaut?
6: Ben, pas nécessairement, parce que c'est ici qu'il faut distinguer la diversification de ce que j'appelle l'éparpillement. On va prendre l'exemple d'un retraité qui possède, par exemple, 900 000 $ en épargne. Il pourrait décider de mettre 300 000 $ à sa banque, 300 000 dans une autre banque et 300 000 à un troisième conseiller financier. Donc, il aurait l'impression d'être particulièrement prudent parce que son argent est réparti à trois endroits différents. Mais imaginons que chacun des trois conseillers lui recommande sensiblement les mêmes placements, par exemple, des fonds qui contiennent principalement des grandes entreprises américaines, là, par exemple, ben, notre retraité possède trois portefeuilles, trois relevés de compte, trois conseillers, mais il n'est pas nécessairement mieux diversifié. Et il pourrait même détenir plusieurs fois les mêmes entreprises sans le savoir. Donc, puis à l'inverse, bon, on peut avoir une personne qui pourrait posséder un portefeuille beaucoup mieux diversifié auprès d'une seule institution financière, juste parce que sa répartition des actifs est bien construite. Donc là, attention, je dis pas qu'il faut jamais utiliser plusieurs institutions. Là, ça peut être pertinent, notamment là pour certaines protections de dépôt, là, ceux qui sont dans des certificats de dépôt, là, des dépôts à terme, des choses comme ça, ou des besoins particuliers, ou l'accès à certains services. Mais il faut comprendre qu'on réduit pas automatiquement son risque boursier en multipliant les institutions. Donc la diversification concerne ce qu'on possède, pas nécessairement l'endroit où on le possède.
2: Et est-ce que cet éparpillement-là peut aussi compliquer la planification financière, particulièrement lorsqu'on arrive à la retraite?
6: Oui, absolument. Puis c'est probablement l'élément le plus important là, que j'aimerais expliquer aujourd'hui. Parce qu'à la retraite, la question, c'est plus simplement de faire fructifier son argent. Il faut aussi déterminer comment on va le retirer pour financer notre niveau de vie là, qui va durer parfois 25 ou 30 ans. Donc, si on reprend encore l'exemple de notre retraité qui possède trois portefeuilles auprès de trois conseillers différents, ben, le premier conseiller, lui, pourrait y recommander de retirer de son REER. Le deuxième pourrait dire non, mieux de le prendre dans le CELI. Puis le troisième, lui, pourrait dire peut-être mieux de vendre certains placements non enregistrés. Donc, individuellement, chacune de ces recommandations-là peuvent sembler raisonnables, mais c'est qui s'assure ultimement que l'ensemble de ces décisions-là est optimal sur le plan fiscal? C'est qui vérifie les conséquences sur les prestations gouvernementales? Par exemple, si on est obligé de récupérer ou de repayer éventuellement de la pension de sécurité de vieillesse parce qu'on dépasse certains revenus, c'est qui va s'assurer que le couple utilise judicieusement ces différentes sources de revenus? Puis c'est surtout qui va coordonner les retraits pour éviter de vendre des placements au mauvais moment. Puis c'est là qu'un plan financier global va prendre toute son importance parce qu'on peut avoir trois excellents conseillers qui travaillent chacun de leur côté sans nécessairement avoir une stratégie globale qui est optimale. Puis je le répète souvent, c'est pas uniquement le rendement de nos placements qui va déterminer notre réussite financière à la retraite, c'est aussi la façon dont on organise nos revenus, nos retraites et notre fiscalité.
2: Et justement, lorsqu'on est à la retraite et que les marchés boursiers chutent, comment est-ce qu'on peut éviter de devoir vendre ses placements à perte pour pouvoir payer ses dépenses?
6: Ben, c'est une excellente question parce qu'il existe un risque particulièrement important à la retraite, c'est ce qu'on appelle le risque de séquence des rendements. Puis je l'explique simplement, là, lorsqu'on a 35 ou 40 ans, puis que la bourse chute de 20%, ben on a généralement plusieurs années pour attendre une reprise, puis ça va revenir. Mais quand on est retraité puis qu'on doit retirer 40 000 ou 50 000 chaque année pour vivre, c'est une autre histoire parce que si notre portefeuille de 500 000 perd 20%, là, il vaut 400 000. Si on doit ensuite retirer 40 000 pour vivre, là, on tombe à 360. Fait que même si les marchés remontent par la suite, il va y avoir moins de capital investi pour profiter de cette reprise-là. Puis c'est pourquoi ça peut être judicieux de prévoir une réserve de liquidité ou de placement plus stable à court terme pour financer nos dépenses des prochaines années. Fait que là, on pourrait, par exemple, garder un placement beaucoup plus sécuritaire pour ce qu'on sait qu'on va utiliser là pour une période peut-être de deux ou trois prochaines années. Donc, l'objectif, c'est pas d'éliminer les actions du portefeuille. Au contraire, on va en avoir encore pour faire croître notre portefeuille pour lutter contre l'inflation. Mais cette réserve-là va nous permettre d'éviter de vendre précipitamment des actions, par exemple, pendant une correction boursière. Puis c'est justement le genre de stratégie qu'on doit intégrer dans un plan financier qui est bien structuré.
2: Donc, Bruno, en terminant, si on résume, il vaut mieux avoir une stratégie globale bien diversifiée et non pas éparpillée que plusieurs portefeuilles gérés indépendamment, là.
6: Exactement. Puis je veux apporter une dernière nuance, là, Isabelle. Je prétends pas qu'une seule institution financière constitue la meilleure solution, mais il peut avoir des très bonnes raisons de répartir ses avoirs. Lorsqu'on fait affaire avec plusieurs intervenants, faut absolument que quelqu'un ait une vue d'ensemble du patrimoine. Parce qu'au-delà des placements, faut considérer les revenus de retraite, la fiscalité, les assurances, la succession, les besoins financiers du conjoint. Puis un bon planificateur financier doit pas simplement regarder le rendement d'un portefeuille, il doit aussi comprendre toutes les pièces du comprendre comment toutes les pièces du casse-tête vont s'assembler. Puis pour moi, la grande leçon à retenir aujourd'hui, là, c'est qu'il faut diversifier ses placements, pas nécessairement multiplier ses conseillers, parce que plusieurs portefeuilles font pas automatiquement un bon plan financier. Puis j'ajouterais même que le véritable risque à la retraite, c'est pas uniquement de subir une baisse des marchés, c'est aussi de prendre des mauvaises décisions financières parce qu'on a

0: pas de stratégie globale. Mm-hmm. C'est pourquoi une bonne planification financière, ça devrait nous permettre de traverser les périodes de turbulence avec beaucoup plus de confiance.
1: Bruno Therrien, planificateur financier de l'équipe Bruno Therrien et associé gestion privée de patrimoine. Merci encore une fois d'avoir été avec nous.
0: C'est un plaisir, Isabelle.
1: À très bientôt, 7h36, c'est Charlotte qui est avec nous pour un survol de l'actualité. Il y a plusieurs visiteurs qui se sont rendus à la 21e Vérie gourmande des Comtomnals à bord d'une navette cette année.
2: L'organisation a voulu faciliter l'accès au site pour les personnes sans voiture. Il faut savoir qu'il y a déjà des navettes qui se promènent entre les différents sites des Comtomnals, mais maintenant, une nouvelle navette gratuite a relié l'Université de Sherbrooke aux différents sites. Garance Philippe est la directrice générale des Comtomnals. Elle explique que le trajet vert s'inscrit dans les efforts environnementaux du festival. On l'écoute, suivi d'un passager.
3: Ça faisait longtemps qu'on voulait faire le pont entre Sherbrooke et Compton, non seulement pour amener les gens qui n'ont pas nécessairement de véhicule, en fait, mais aussi pour désengorger le réseau routier et diminuer, en fait, réduire au maximum l'empreinte carbone que nous, on a, en fait, dans la région.
4: C'est beaucoup plus simple, étant donné que je viens d'étranger, donc j'ai pas de véhicule. Donc, c'est plus simple d'avoir un bus pour nous amener sur place.
2: Les organisateurs ont aussi voulu diminuer le nombre de déchets acheminés vers les sites d'enfouissement. Une brigade verte a veillé au tri sur les sites.
1: Le milieu des maisons des jeunes réclame plus d'écoute de la part des élus.
2: C'est ce qui ressort d'un sondage mené par le regroupement des maisons des jeunes du Québec en cette semaine des maisons des jeunes. Plusieurs en ont profité pour faire entendre leurs revendications aux nouveaux élus. Ils voudraient, oui, plus d'écoute, mais aussi faire partie des décisions qui les concernent. Selon Nicolas Legault, directeur général du regroupement des maisons des jeunes du Québec, ces établissements sont plus nécessaires que jamais.
5: Il y a des bris de service dans les écoles, il y a des manques de professionnels. Donc, on est le filet de sécurité. Donc, c'est important pour nous de continuer à faire notre travail. Du moins, on le voit par la fréquentation de nos maisons. On a des jeunes ados dans toutes les régions au Québec, comme on disait. Donc, ils viennent au quotidien ou parfois quelques fois par semaine. Donc, le besoin est là, il est grand.
2: Ici, en Estrie, 14 maisons des jeunes font partie du regroupement.
1: Le vélo de montagne gagne en popularité au Québec.
2: Les 5 centres les plus importants de la province ont vu leur achalandage quintuplé entre 2015 et 2020. Plusieurs centaines de kilomètres de sentiers ont été ajoutés dans les 10 dernières années. Un développement qui profite aux stations, mais qui amène les municipalités à s'interroger jusqu'où peut-on aménager la montagne sans l'abîmer. Alexis Gacon s'est rendu à Bromont où la fréquentation des pistes de vélo de montagne a doublé depuis 2019 à la station de ski.
6: On est devant les grands tremplins installés sur les pentes de la montagne à Bromont. On diffuse du rock dans les enceintes de la station. On est jeudi soir et il y a une file d'une trentaine de cyclistes suréquipés au télésiège qui se relaient pour être déposés au sommet avec leur vélo. Beaucoup de jeunes dans la vingtaine, mais il y a aussi Sylvie, la cinquantaine. Elle travaille en ressources humaines et elle vient ici se détendre en dévalant la montagne à toute vitesse.
7: Vous le faites le saut, là, celui-là?
8: Un petit peu. Je suis pas une grosse sauteuse. Quand tu réussis à faire des obstacles que tu penserais pas réussir, c'est une joie extraordinaire. Il y a 12 ans, on voyait beaucoup moins de femmes, beaucoup moins de jeunes enfants.
6: Mais cet engouement pose une question. Jusqu'où développer les sentiers? Selon Mia Sarrazin, responsable de l'environnement à la ville de Bromont, il n'est plus possible d'en ajouter au parc des sommets.
9: La possibilité de développer n'est juste plus possible si on veut pas non plus endommager tout le secteur et autres, et l'offre reste somme toute suffisante.
6: D'autant que certains cyclistes ouvrent eux-mêmes leurs propres pistes sans autorisation. On les appelle les pistes pirates. Au pied de la montagne, Yanni et Stéphane viennent justement d'en emprunter une.
10: On fait des pistes cachées ici. Il y a plusieurs pistes qui sont pas officielles, mais qui sont très belles. Ça prend du guts.
6: L'an dernier, la ville a dû intervenir après la création d'une de ces pistes dans un secteur de conservation à haute valeur écologique. Elle veut permettre au sport de continuer à grandir sans que la montagne n'en paye le prix. Ici Alexis Gacon, Radio-Canada, Bromont.
1: Et des établissements ferment leurs portes pour l'action de grâce. Voici, ah non, c'est pas ça, je vais vous faire plus tard, là. Excusez-moi. Si vous êtes passé sur le boulevard Portland à Sherbrooke, vous pouvez pas l'avoir manqué. Il y a une immense tente qui est installée dans le stationnement du Carrefour de l'Estrie depuis quelques jours.
2: Je crois qu'elle est ouverte aujourd'hui.
1: Oui, ça c'est ouvert, oui.
2: À l'intérieur de la tente se cache un cirque tout particulier. Il regroupe plusieurs talents, mais aucun animal. Le cirque mondial est 100% humain. La production arrive de Paris et elle est de passage au Canada pour la toute première fois. fois. Le directeur général du Cirque mondial au Canada, Yanis Fratellini, explique le choix de n'employer aucun animal. Il est suivi d'une membre du public.
11: On a fait ce choix-là déjà pour les autorisations dans les villes, déjà pour avoir le maximum de communes pour pouvoir tourner au maximum toute l'année. Il nous faut un cirque sans animaux parce qu'au jour d'aujourd'hui, voilà, les animaux sont un peu mal vus pour les associations ou autres et aussi pour avoir une partie du public qu'on n'aurait pas si on aurait un cirque avec uniquement des animaux.
12: Moi, j'apprécie beaucoup parce que je sais que c'est un gros enjeu en Europe en ce moment, la condition des animaux dans les cirques. C'est ça qui m'a fait dire « OK, on va encourager cette pensée-là ».
2: Le Cirque mondial est installé à Sherbrooke jusqu'au 25 octobre.
1: Merci beaucoup, ma chère Charlotte. On vous retrouve un petit peu plus tard. 7h41, c'est une journée somme toute assez calme aujourd'hui, avec de la pluie ou de la bourrine intermittente qui va débuter cet après-midi, maximum de 14 et des nuages. La nuit prochaine, ce sera minimum de 6 et demain, de la pluie pas mal plus intense. Je vous en reparle au début de la prochaine heure. Mais pour l'instant, Marianne, vous allez nous faire découvrir une auteure-compositrice-interprète de Gatineau.
13: Oui, elle est âgée de 23 ans. Mia Kelly, qui a lancé au printemps son troisième album intitulé Big Time Roller Coaster Feeling. Elle prend la route cet automne dans le cadre d'une tournée pan-canadienne. Ses dates de spectacle vont l'amener du Québec jusqu'à la Colombie-Britannique, en passant par l'Alberta, à l'Ontario également. Elle sera chez nous, au Québec, à Montréal, 17 octobre, Montmagny, 14 octobre, du côté de Québec, le 15, Saint-Jérôme, 16 octobre. Elle chante en anglais, en français, mélange de folk, rock, blues, vous allez pouvoir l'entendre parce que notre collègue Camille Boudreau a profité d'un passage éclair de l'autrice, compositrice, interprète à la maison familiale à Gatineau en mai dernier pour discuter avec elle de ses nouvelles chansons. Voici des extraits.

Je pense que c'est le projet le plus joyeux que j'ai produit jusqu'à date. Après avoir fait deux albums auparavant qui étaient quand même très lourds, ça me tentait de mettre en valeur cette joie-là que j'ai en abondance. Je suis vraiment très heureuse dans la vie. Puis tellement une belle émotion à faire parvenir sur scène aussi. Donc je voulais avoir un spectacle qui pouvait partager cette émotion-là. Et aussi, c'était une lumière que je ressentais qui devait sortir un peu en album. Give me that big time roller coaster feeling. You got me good, got me bad, got me dreaming. Ça parle énormément de communauté, de mes amitiés, de famille. J'ai une chanson qui porte sur ma sœur. J'ai des chansons d'amour. Ben, le titre de l'album, Big Time Roller Coaster Feelings, parle de tomber en amour, puis de toute cette émotion-là, puis le feeling de montagne russe qu'on ressent là, dans le ventre, qu'on est tout dans nos émotions.

Sinon, il y a un peu de lourdeur thématique aussi. Il y a des chansons qui parlent de l'aide médicale à mourir, qui est une facette de la vie que j'ai pu découvrir grâce à un documentaire que mon père il faisait sur quelqu'un, une femme de Gatineau, Josée, qui a décidé de terminer sa vie grâce à l'aide médicale à mourir. Donc, c'était vraiment tragique, mais aussi vraiment très beau. Et elle était tellement sereine avec sa décision, puis ça m'a vraiment trotté dans la tête pendant quelques mois. Puis j'ai écrit quelques chansons de sa perspective à elle, de la perspective de ses proches. Donc, c'est pas toujours de la joie et du gros soleil dans l'album, mais le ton est beaucoup plus léger, beaucoup plus heureux que dans mes albums.

0: tué.
1: Est-ce que tu avais l'impression qu'il y avait comme un décalage justement entre la personnalité pétillante de Mia Kelly puis les chansons que tu avais interprétées une fois rendues sur scène?
0: 100%, ça faisait 3 ou 4 ans que je tournais des albums qui étaient vraiment lourds. Il y avait beaucoup de deuil, il y avait beaucoup de pertes, il y avait beaucoup de chagrin, de de tragédie dans mes albums qui ont sorti auparavant. Je voyais mes amis qui faisaient des spectacles avec beaucoup d'énergie, avec beaucoup de joie, avec beaucoup de... Tout le monde, ils chantaient, puis ils sont dedans. Puis c'est, je pense que c'est le fun d'avoir des dynamiques dans un spectacle ou dans un album. Puis il manquait l'énergie, la joie, le feu, un peu. Donc ça va faire du bien en spectacle. Dans mes deux premiers albums, je racontais l'histoire de quelqu'un d'autre. Donc, je racontais l'histoire de mon ami ou je racontais l'histoire de quelqu'un que j'ai rencontré en voyage. Ou, c'était souvent des histoires tirées ou des émotions et des situations qui étaient tirées des personnes qui étaient autour de moi. Mais là, pour cet album-ci, j'ai beaucoup tiré de mes propres expériences, de mes propres émotions. Donc, c'est vraiment très personnel et aussi... c'est très authentique, vu que c'est la chose la plus authentique que j'ai pu faire. C'est mes propres histoires. Donc, c'est vraiment cool de pouvoir faire cette transition-là. Mais en même temps, je me suis glissée dans la peau de José. Et je me suis glissée... c'est pas toujours de ma perspective, mais c'est majoritairement beaucoup plus personnel que mes autres albums.
2: Alors, Mia Kelly, qui sera de passage chez nous à Montréal, Montmagny, Québec et Saint-Jérôme tout au long du mois d'octobre?
3: Merci beaucoup pour la belle découverte. On ajoute ça à nos listes de lecture immédiatement.

0: 7h48 et quelques poussières. Un peu plus tard, vers 8h15, on va vous proposer des conseils juridiques vraiment très peu chérants. Là, si vous avez besoin d'avoir des conseils, vous avez des questions d'ordre juridique et vous savez pas où trouver la réponse, soyez avec nous vers 8h15 parce qu'on aura peut-être une initiative à vous proposer qui pourrait vous aider justement à avoir des réponses à vos questions. Et on va aussi parler de sécurité routière, en particulier à Valcourt. D'ailleurs, le maire de Valcourt, Pierre Tétrault, sera avec nous autour de 8h25, donc dans une trentaine de minutes environ. Mais d'abord, on va se promener de l'autre côté de l'océan pour les prochaines minutes parce que vous avez probablement entendu parler de ces centaines de milliers de lycéens qui se mobilisent à travers la France pour demander de meilleures conditions d'enseignement. Ça se déroule depuis la mi-septembre. Le tout a commencé dans une région de Paris, celle de Créteil, pour s'étendre partout à travers le pays. Il y a plusieurs manifestations qui ont eu lieu au cours des derniers jours sous le signe de la violence, malheureusement. En date du 6 octobre, près de 200 jeunes auraient été blessés et même 600 policiers, environ 80 membres du personnel de l'éducation. Donc, vous voyez, ça brasse pas mal, des dizaines d'écoles qui ont été incendiées ou saccagées. On va faire le point ce matin avec Lénie Nicolet, journaliste et adjoint au maire de Romainville, qui fait partie justement de la métropole du Grand Paris. Il s'occupe entre autres des dossiers liés à l'éducation. Il est avec nous au bout du fil. Lénie Nicolet, bonjour.
1: Bonjour.
0: D'abord, qu'est-ce qui se passe chez vous? Qu'est-ce qui se passe exactement pour les gens de l'Estrie ici qui ont vu ça dans les nouvelles, mais qui comprennent pas nécessairement pourquoi les lycéens sont dans les rues ces jours-ci?
1: Eh bien, écoutez, vous l'avez dit, depuis plusieurs semaines maintenant, nous avons des centaines de milliers de lycéens qui, partout en France, manifestent et sont dans la rue pour réclamer de meilleures conditions de travail, pour dénoncer l'état parfois très dégradé du bâti scolaire dans lequel ils ont cours, et demander aussi des professeurs en nombre pour remplacer ceux qui ne sont plus présents à leur côté et avoir des classes moins chargées.
0: Culturellement, en France, il y a beaucoup de manifestations. C'est quelque chose qui fait partie de votre culture. Mais ce qui est particulier cette fois-ci, c'est que ce sont des jeunes, plutôt jeunes justement, ce sont des préadolescents qui sont dans les rues.
1: En effet, c'est pas forcément très fréquent, mais c'est déjà arrivé. Ne serait-ce que dans la période récente, on peut penser à un mouvement en 2005 sur la question du bac, ou même dans les années 90, où des lycéens s'étaient mobilisés à l'époque pour réclamer plus de sécurité dans leurs établissements.
0: Quand même, hein? Et est-ce que...

0: que leur frustration à ces lycéens, cette fois-ci, pour cette sortie-là, elle est justifiée à votre humble avis?
1: Très honnêtement, oui, on a, ne serait-ce que dans le département de Seine-Saint-Denis, dans lequel moi j'ai l'occasion d'être élu, des mouvements qui demandent des moyens pour l'éducation depuis longtemps. C'est quelque chose que les lycéens traduisent aujourd'hui à travers des manifestations, mais qui sont réclamés par leurs parents, par leurs professeurs, par l'ensemble des personnels de l'éducation. On a aujourd'hui de nombreux lycéens et lycéennes qui sont dans des classes surchargées, qui aujourd'hui ne sont pas sûrs d'obtenir un accès à l'université à travers un algorithme aujourd'hui qui maîtrise malheureusement leurs conditions d'accès à l'université, qui s'appelle Parcoursup et qui est très dénoncé par eux.
0: À quel point c'est inquiétant l'aspect de la violence dans ces mobilisations? Parce que évidemment, nous, on est de l'autre côté de l'océan. Ce qu'on reçoit, c'est surtout les histoires là, où il y a un jeune, par exemple, qui a eu la mâchoire un peu décrochée. Il y a plusieurs autres histoires comme celle-là. Est-ce que sur le terrain, vous la voyez, cette violence-là, elle est palpable?
1: Oui, tout à fait. C'est pour le coup une des raisons de la grande inquiétude de l'ensemble des adultes et des parents d'élèves sur ces manifestations. C'est que on a d'une part une violence qui s'est exercée à l'encontre de bâtiments, il faut le dire. On a des lycées qui ont pris feu. Il y a eu des violences aussi à l'encontre des directions et de personnel de l'éducation. On a de la violence de la part de manifestants parfois. Ça arrive dans d'autres manifestations dans notre pays, évidemment. Mais il y a aussi une forte répression policière, une violence que le gouvernement refuse d'admettre, évidemment, mais qui existe et qui s'est traduit, comme vous l'avez dit, par des blessures très graves auprès de lycéens et de lycéennes. On parle d'enfants de 15, 16, 17 ans, avec des coups à la mâchoire, avec des yeux qui sont perdus. Tout ça n'est pas neutre.
0: Et jusqu'à maintenant, les autorités, vous dites, ne reconnaissent pas cette violence-là ou ne font rien pour l'arrêter. C'est quoi la tension, justement? Pourquoi est-ce que, depuis des semaines, ça continue encore et encore et il y a encore des manifestations qui sont prévues plus tard cette semaine-là?
1: Aujourd'hui, on a des manifestations qui sont en cours parce que les lycéennes et les lycéens réclament des moyens. On pouvait avoir des manifestations dans les années précédentes, peut-être contre des textes prévus par le gouvernement, peut-être contre des projets de loi. Mais là, il n'y a pas de projet que le gouvernement pourrait retirer pour apaiser de suite la situation. Mmh. C'est une question que les lycéens lui posent et il va falloir qu'il y réponde. Mais la violence aujourd'hui qui s'exerce, elle est effectivement peut-être dans les prochaines manifestations un peu moindres, puisque le gouvernement a fini par refuser désormais d'utiliser des grenades dans le cadre du maintien de l'ordre. Mais il a fallu effectivement la blessure d'un lycéen, une main qui a été arrachée pour que cette décision soit prise.
0: Ouais, on voit quand même l'importance de cette violence, Lenny Nicolet. Il y a également aussi des partis un peu plus de droite qui ont aussi, encouragé ces manifestations-là.
1: Oui, on a à la fois des partis qui veulent tirer peut-être profit de l'action lycéenne en cours, des mobilisations qui aujourd'hui réclament plus de moyens pour les services publics, d'autres partis qui formellement expliquent que le gouvernement ne répondant pas à la situation et aux urgences qui sont soulevées expliquent que lui seul pourra être demain, s'il est au pouvoir, amener la bonne réponse. On a clairement, à quelques mois des élections présidentielles en France, un enjeu très fort au sein des partis politiques pour savoir comment récupérer les marrons du feu.
0: C'est important ce que vous dites. C'est vrai que des élections, elles s'en viennent, elles seront importantes d'ailleurs. Donc ça se place aussi dans le contexte là, ici en ce moment.
1: Tout à fait. On a des candidats déclarés comme Marine Le Pen pour le Rassemblement National, comme Jean-Luc Mélenchon pour la France Insoumise, qui ont pris position, qui ont soutenu, qui ont contesté, mais qui en tout cas utilisent cette actualité-là pour se positionner vis-à-vis du gouvernement et de ce qu'ils considèrent être sa mauvaise réponse ou sa réponse trop faible. Mmh. On a aussi...
0: Pardon. Non, allez-y, continuez. Oui, oui.
1: On a aussi un enjeu, c'est de voir comment est-ce que les partis vont prendre en compte le fait qu'aujourd'hui, quelles que soient les violences qui peuvent avoir lieu, une majorité des Français soutiennent ce mouvement, puisqu'un récent sondage indiquait que 54% des Français soutenaient le mouvement des lycéens.
0: Alors voilà, vous me devancez, c'est là que j'allais justement, j'allais poser la question.

0: Et quand on est comme vous, un journaliste qui est donc à la fois adjoint au maire d'une ville, est-ce que c'est une situation un peu plus complexe? Comment on garde justement son côté un peu plus impartial quand se passent des événements comme ceux-là un peu partout dans les rues à Paris?
1: C'est toujours un peu compliqué. Et si on rajoute à ça le fait que je suis moi-même parent,
0: en plus.
1: C'est évidemment une difficulté de se dire que les demandes légitimes de ces lycéennes, de ces lycéens, qui se confrontent à une violence parfois issue de personnes qui rejoignent les manifestations, parfois issue de celles des forces de l'ordre, c'est très compliqué d'arriver à avoir, à la fois une position qui est celle de soutien pur et parce qu'on est très français, de vouloir participer à tout prix à ces manifestations, et celle ensuite de pouvoir se dire que ça reste quand même malheureusement aujourd'hui un danger ou un possible danger, et que il faut pouvoir être suffisamment, avoir suffisamment de recul pour se dire que les demandes qui sont formulées peuvent être éventuellement suggérées d'une autre manière, portées d'une autre manière.
0: À court et moyen terme, par contre, à vous entendre, la solution, elle n'est pas évidente parce que vous l'avez dit, c'est pas simplement retirer un projet de loi ou faire un changement, ce sont des investissements importants qu'on doit ajouter sur plusieurs infrastructures, plusieurs structures, sur du personnel. Donc, c'est pas simple de régler ça en quelques jours seulement.
1: Non, ce sera un travail qui potentiellement peut prendre du temps. Ceci dit, le gouvernement a une occasion. On rentre dans quelques semaines dans les débats budgétaires en France. Et le gouvernement peut peut-être se dire que rajouter quelques moyens à l'éducation, renforcer le recrutement de professeurs peut être une réponse entendable pour les manifestants.
0: Lénie Nicolet, je le rappelle, vous êtes journaliste et adjoint au maire de Romainville, qui fait partie de la métropole du Grand Paris. Merci beaucoup d'avoir pris le temps de répondre à nos questions. Nous qui regardons ça de loin, c'est toujours important d'avoir des yeux qui sont sur place pour nous expliquer le phénomène. À très bientôt, j'espère.
1: Je vous en prie.
0: 7h57 et quelques poussières. Revenons chez nous justement pour les prochaines minutes. Charlotte, qu'est-ce qu'on va surveiller au Radio-Journal?
2: Eh bien, on va se transporter en Alberta, donc pas tout à fait chez nous pour le vote par anticipation qui commence demain pour le référendum de lundi prochain. Les électeurs sont appelés à se prononcer sur 10 questions, mais bien entendu, c'est celle sur la séparation de la province qui va retenir l'attention.
0: Non, elle n'est pas évidente. En plus, la question, elle est en deux volets. Bref, c'est pas simple. Et là, par contre, faut le dire, là, c'est pas parce que les gens voteraient, par exemple, pour un référendum que la séparation est demain matin.
2: Exactement.
0: C'est plus complexe que ça. Vous allez avoir tous les détails au cours des prochaines minutes, justement, avec un de nos collègues qui est sur place là-bas. Et bonne nouvelle, l'humoriste Pierre-Yves Roy Desmarais est de retour au Centre culturel de l'Université de Sherbrooke.
3: Oui, ce jeudi, Isabelle, 20h, Centre culturel de l'Université de Sherbrooke, il reste des billets. Lui qui a remporté les Oliviers du spectacle de l'année, de l'auteur aussi, revient avec son spectacle qui élève son art à un autre niveau. C'est un deuxième spectacle pour l'humoriste. Alors, 20h, ce jeudi au Centre culturel de l'Université de Sherbrooke.
0: Je ne l'ai pas vu encore sur scène, mais on m'a dit que c'était vraiment à voir.
3: Ce spectacle-là, effectivement.
0: Vous l'avez vu? Vous avez eu la chance?
3: Pas ce spectacle-là, mais moi, les premiers spectacles.
0: Les premiers.
3: Et son style, j'adore.
0: Vous aimez ça, hein? C'est un feu roulant, semble-t-il, qu'on rit à pas comprendre pourquoi. On fait juste rire, on est bien, on est heureux. Bref, ça va nous faire du bien collectivement, tiens, avec la pluie là, qui s'en vient cette semaine. Je vous donne tous les détails de la météo, justement, au retour, tout de suite après le Radio-Journal. Soyez avec nous jusqu'à 9h à Paris Cinéinfo.
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2: Moscou refuse de confirmer son adhésion à une trêve sur des attaques sur les infrastructures énergétiques annoncées par Donald Trump.
6: Oui, pour chercher un cessez-le-feu sur l'énergie. Non, pour céder face au fond à la menace russe.
2: Des Canadiens coincés au Panama à la suite du tremblement de terre de vendredi se disent laissés à eux-mêmes.
7: C'est décevant de voir qu'on n'a pas eu plus de communication, on se sent oublié.
2: Et menacé de poursuites par Ottawa à la suite de sa décision de couper 500 emplois, le grand patron de l'acierie Stelco se défend. Bonjour, ici Marie.

0: Marie-Michèle Bordua. Bienvenue à ce Radio-Journal. Après l'accord entre Donald Trump et Vladimir Poutine sur le diesel russe, l'Ukraine et l'Europe s'efforcent de maintenir la pression sur la Russie. Le président américain annonçait hier une supposée trêve énergétique entre les deux pays. Nous en parlons avec notre correspondant en Europe, Frédéric Arnould. Frédéric, dans les faits, le cessez-le-feu n'existe pas.
1: Non, en fait, parce qu'il y a eu des attaques russes encore hier soir contre une centrale thermique ukrainienne, la présidence russe a refusé ce matin de dire si une trêve avec l'Ukraine dans les attaques sur les infrastructures énergétiques était en vigueur. Moscou affirme d'ailleurs maintenir des contacts au sujet de ce cessez-le-feu qui avait été annoncé unilatéralement par Donald Trump hier. Volodymyr Zelensky lui a déclaré que cet hiver, si la Russie n'accepte pas un cessez-le-feu énergétique, eh bien nous répondrons. La Russie doit cesser ses frappes et arrêter de tuer notre peuple, a-t-il dit. Par ailleurs, on le sait, Donald Trump pense que l'obstacle à un cessez-le-feu général, c'est Zelensky lui-même, alors que celui-ci refuse, évidemment, toute concession de territoire qui a déjà été prise illégalement par la Russie dans cette guerre. Et ce à quoi a répondu Zelensky, eh bien, dites à Poutine de nous accorder 60 jours de cessez-le-feu et nous organiserons des élections. Eh bien, ce matin, la Russie a dit qu'elle observera un cessez-le-feu d'un seul jour éventuel pour la tenue d'élections en Ukraine.
0: Et comment réagit l'Europe ?
1: Mais l'Union européenne est prête à soutenir une trêve des frappes sur les infrastructures entre la Russie et l'Ukraine dès qu'elle tiendra. C'est ce qu'a affirmé sa chef de la diplomatie, Kaja Kallas. Emmanuel Macron, lui, affirme qu'il ne faut pas céder à la menace russe.
2: On n'a aujourd'hui, je crois, aucune raison factuelle de changer notre position. La Russie continue de bombarder à la fois les civils et les infrastructures en Ukraine. Et donc, oui, pour chercher un cessez-le-feu sur l'énergie, et je dirais aussi sur la mer Noire, et reprendre des discussions de paix, non pour céder face, au fond, à la menace russe.
1: Et en attendant, l'Union européenne a adopté aujourd'hui de nouvelles sanctions contre près de 1600 entités et individus qui sont tous liés à la guerre menée par la Russie contre l'Ukraine.
0: Merci Frédéric.
1: Au plaisir.
0: L'Arabie saoudite reconnaît être mise à l'épreuve par les frappes des rebelles du Yémen qui ont fait au moins 14 morts et plus de 300 blessés depuis samedi. Les Houthis ont notamment visé l'aéroport international de Riyad et des sites pétroliers. L'aéroport est toujours fermé. L'Arabie saoudite, qui subit de nouvelles attaques ce matin, indique avoir intercepté un missile balistique et dit avoir riposté. Le mois dernier, les rebelles alliés de l'Iran ont pris le contrôle du détroit stratégique de Bab el-Mandeb, faisant craindre de nouvelles perturbations du trafic maritime mondial. Des voyageurs canadiens demandent toujours des comptes à Ottawa après le puissant séisme de vendredi au Panama. Plusieurs dénoncent le peu d'aide reçue dans les heures qui ont suivi, notamment de la part de l'ambassade canadienne. Hugo Métro suit le dossier. Hugo, qu'est-ce qu'il reproche aux autorités canadiennes?
3: Eh bien, plusieurs disaient avoir tenté de joindre l'ambassade dans les heures qui ont suivi le séisme, mais selon eux, on les a surtout renvoyés vers les autorités panaméennes. Leur colère est d'autant plus grande que l'ambassade n'offre pas de service en personne pendant la longue fin de semaine de l'action de grâce. Affaires mondiales Canada rappelle que les services consulaires d'urgence restent accessibles 24 heures sur 24 par téléphone depuis Ottawa, mais sur place, la frustration demeure.
4: On dit tout le temps quand il arrive une catastrophe ou tu préfères ton ambassade, puis tu te fais dire appelle mardi parce qu'ils sont en congé. Là. Le CIS, lui, il n'est pas en congé. Là. Le CIS, lui, il était là, il était réel. Le danger, il était réel. Là.
5: Et on dit, on sympathise avec vous. Fiez-vous aux autorités locales, la police. That's it. Ils n'ont pas donné d'aide à rien.
0: Hugo, à quoi ressemble la situation actuelle sur place?
3: Eh bien, le Panama reste en état d'urgence. Plusieurs infrastructures ont été endommagées et des vols ont été retardés ou annulés depuis vendredi. Certains Canadiens ont pu rentrer au pays, mais d'autres attendent toujours. Cette Canadienne doit partir aujourd'hui, mais elle craint que son vol soit de nouveau annulé.
6: On est tous vraiment affectés par ça. Ça nous fait peur de pas savoir quand qu'on peut retourner. On a peur que de se faire retourner encore parce que hier on s'est fait dire que l'aéroport était pas prêt pour recevoir des avions encore. Alors tout le monde est en souffrance, les adultes, les enfants.
3: Le séisme a aussi interrompu le tournage de la télé-réalité OD Tentation au soleil. C'est une émission dérivée d'Occupation double. L'équipe et les candidats doivent rentrer au Québec sous peu.
0: Merci Hugo.
3: Au revoir.
0: Pierre Poilievre va se rendre au Michigan demain pour plaider en faveur d'un libre-échange sans tarif. Le chef conservateur va rencontrer les dirigeants d'entreprise et donner des entrevues dans les médias. Sa visite à moins d'un mois des élections de mi-mandat va se dérouler au moment où les États-Unis intensifient la pression commerciale sur le Canada. La compagnie propriétaire de l'acierie Stelco se dit prête à se défendre en cour si Ottawa va de l'avant avec une poursuite en lien avec les licenciements d'employés de ses usines en Ontario. La ministre de l'Industrie, Mélanie Joly, soutient que

0: ces mises à pied contreviennent à l'entente conclue lorsque la compagnie américaine Cleveland-Cliffs a acquis Stelco en 2024. Claudine Richard est à Ottawa. Claudine, il y a un bras de fer là qui se dessine entre les deux parties.
1: Oui, on persiste et on signe vraiment les licenciements qui vont continuer d'arriver chez Stelco, qui est cette entreprise de sidérurgie du côté de l'Ontario, où on poursuit, bon, ces mises à pied malgré les menaces de poursuite d'Ottawa qui exigent de la part de la compagnie un plan pour rétablir les emplois qui ont été éliminés de façon indéterminée. Un rappel que le gouvernement canadien a aidé l'entreprise américaine Cleveland-Cliffs à acquérir les installations du côté du Canada, mais le PDG dit avoir investi au Canada parce que dans son contrat, selon lui, il n'y avait aucune clause qui nécessitait le maintien du même niveau d'emploi pendant toutes ces années. Écoutons le PDG de Cleveland-Cliffs, qui est cette maison mère américaine qui détient Stelco, Lorenzo Gonclaves.
2: There's no provision in the contract that I have to keep employment at a certain level every single day of the 5 years.
1: Alors, selon lui, bon, le gouvernement canadien, c'est un état de droit qui n'exige pas de maintenir le même niveau d'emploi à tout moment, ce que conteste le gouvernement fédéral qui, lui, menace de poursuite s'il n'y a pas un plan clair pour rétablir ses emplois. Je termine en vous disant que le PDG de Cleveland-Cliffs, du côté américain, a même ouvert la porte à vendre l'entreprise du côté canadien s'il y avait une offre alléchante.
0: Claudine Richard à Ottawa, merci.
1: Au revoir.
0: Les clients de Desjardins, qui sont détenteurs de cartes de crédit, auront un accès limité à certaines opérations de gestion de leur compte à compter d'aujourd'hui et jusqu'au 20 octobre. Des opérations comme une demande d'augmentation de limite de crédit ou la modification d'un NIP ne seront pas disponibles pendant cette période. Desjardins se veut rassurante. Voici son porte-parole, Jean-Benoît Turcotti.
3: Les cartes vont continuer de fonctionner pendant toute cette période qui va s'échelonner jusqu'au 20 octobre. Donc, ils pourront faire des achats chez les commerçants en ligne, payer leur carte de crédit. Ils pourront la remplacer si jamais elle est perdue ou volée.
0: Desjardins explique que le système actuel limite sa capacité à offrir de nouvelles fonctionnalités. Enfin, le vote par anticipation commence demain pour le référendum de lundi prochain en Alberta. Les électeurs sont appelés à se prononcer sur 10 questions, mais c'est celle sur la séparation de la province qui retient l'attention. Jean-Emmanuel Fortier a préparé ce qui suit.
4: I will be requesting our government add an additional question to the...
5: Cette dixième question n'est pas une question à laquelle on répond par oui ou par non, mais bien par un choix de réponse. On peut y lire en anglais, option 1, l'Alberta doit rester une province du Canada, ou bien option 2, le gouvernement albertain devrait entamer le processus légal prévu par la Constitution canadienne en vue de la tenue d'un référendum contraignant pour déterminer si l'Alberta devrait ou non se séparer du Canada. Et dans le cas où l'option 2 l'emportait, qu'est-ce qui se passe exactement? Cela ne mènerait pas immédiatement à une séparation. Le gouvernement devrait dans ce cas organiser un autre référendum qui serait cette fois légalement contraignant. Alors, la question de la consultation des peuples autochtones sera certainement clé, tout comme les négociations constitutionnelles éventuelles avec le fédéral et les recours judiciaires inévitables. Mais pourquoi pas une question à laquelle on répond par oui ou par non? Eh bien, un groupe fédéraliste avait mené une campagne de pétition pour obtenir une question sur le maintien de l'Alberta au sein du Canada et un groupe séparatiste pour la sécession de l'Alberta. Daniel Smith l'explique, au final, c'est le gouvernement qui a décidé de présenter une question avec deux options qui reflètent l'intention des deux groupes après des batailles juridiques et des débats parlementaires, une question qui retient le plus l'attention de ce référendum. Ici Jean-Emmanuel Fortier, Radio-Canada, Edmonton.
0: Voilà, c'était le Radio-Journal. Au nom de toute l'équipe, merci d'avoir été à l'écoute et bonne fête de l'Action de grâce.

Lundi 12 octobre, il est 8h10. Vous êtes à Paris C'est l'Info jusqu'à 9h. Je vous rappelle que Vivement le retour, fait relâche aujourd'hui. Prend une petite journée de congé. Ils seront de retour demain, donc Laurie Dufresne et toute l'équipe. Mais nous, on est là jusqu'à 9h pour vous accompagner avec plusieurs sujets. Mais avant, c'est lundi. Je veux vous faire écouter un extrait d'un reportage que vous avez peut-être entendu à l'émission Tout Terrain avec Yannick Tremblay. On a voulu souligner les 29 ans d'existence de l'émission.

0: South Park, mine de rien, donc qui a presque 30 ans, une émission culte ici aux États-Unis, au Canada et partout, bien sûr, sur la planète. Je vais vous faire écouter un petit extrait suivi d'un commentaire d'un des invités qui était là pour parler. Il s'appelle Jean-Michel Berthiaume. C'est un sémiologue qui était là justement pour parler de la culture populaire. Écoutez ça comme quoi, parfois, là, les choses qui se sont passées à la fin des années 90, mais résonnent différemment. Aujourd'hui, on écoute un extrait.
1: Our kids are getting worse. They won't obey their parents. They just want to fight and curse. Should we blame the government or blame society?
2: Or should we blame the images on TV?
1: No, blame Canada!
3: Donc, merci. Ça nous ramène. Ben, je suis content que vous nous remerciez parce que c'est une initiative de groupe. Mais c'était en 1999-2000 avec South Park, le film. Et là, ils vont trouver un bouc émissaire idéal pour tout ce qui va pas bien, le Canada.
4: Ouais, ça a tellement servi l'image canadienne. C'est incroyable comment c'est rentré dans l'inconscient collectif que même plus récemment, c'est ça, on parle de quelque chose que plus que 25 ans maintenant, récemment avec les menaces d'annexation, les tarifs.
3: Ben voilà.
4: On l'a ramené, c'est revenu parce que tout d'un coup, il avait créé un cas de figure.
3: Et les déclarations de Donald Trump voulant que nous sommes des nasty partners, des mauvais partenaires.
4: Ben oui, c'est ça.
3: On est terrible.
4: Cette préscience-là est extraordinaire en termes de figure de culture populaire.
0: Donc, si vous avez vu des saisons de South Park, si vous êtes encore un fan de South Park, ou si vous voulez en apprendre un peu plus sur le phénomène, je vous conseille de rattraper cette entrevue-là et ce reportage-là de Yannick Dumont-Baron juste avant, qui raconte justement les 29 ans d'existence de cette série qui est créée par Trey Parker et Matt Stone, entre autres. Charlotte et Marianne, vous connaissez South Park? Vous avez suivi South Park ou vous n'êtes pas des fans nécessairement? Ah, oh, j'aime ça, vos faces.
5: Les deux faces
0: qui disent non, pas tant que ça.
5: Non, vous décevoir,
0: c'est correct. Ça date de 30 ans déjà. Moi, j'étais toute jeune quand c'est commencé. J'étais adolescente, donc c'était la grosse affaire. Je vous avoue que j'ai décroché. Je savais même pas qu'on était à la 29e année, mais quand même. Donc, je sais qu'il y a des fans finis de South Park qui existent encore aujourd'hui. Ils sont très incisifs, hein, ils osent aller dans des zones où on ne peut pas aller tout le temps. Donc, ça vaut la peine de souligner quand même presque leur 30e anniversaire. Faut le faire. Dans l'actualité, tiens, on revient chez nous. Il y a un incendie suspect qui a eu lieu ce matin tout près de la centrale à Benaki.
5: C'est ce que rapporte le service de police de Sherbrooke. Le bâtiment n'a pas été touché et les flammes ont rapidement été maîtrisées par les pompiers qui se sont rendus sur place. Aujourd'hui, le lieu de l'incendie est sécurisé et il y a une équipe qui va se rendre sur place pour procéder à l'analyse de la scène, oui. Et maintenant, Granby pourrait bientôt avoir sa propre plage. C'est un projet qui est envisagé depuis longtemps par le conseil municipal et maintenant qui se concrétise peu à peu. La plage serait construite au parc Daniel Johnson, aux abords du lac Boisvin. Le but, ce n'est pas de s'y baigner, mais plutôt d'offrir un point de vue sur le lac et un endroit de repos à la population. Le site pourrait être accessible en 2028. Et en cette semaine des maisons des jeunes et peu de temps après les élections, plusieurs en ont profité pour faire entendre leurs revendications aux nouveaux élus. Ici en Estrie, 14 maisons des jeunes font partie du regroupement des maisons des jeunes du Québec qui voudraient davantage se faire entendre et faire partie des décisions qui les concernent. Et en terminant, je vous ferai dans les prochaines minutes un tour d'horizon de ce qui est ouvert ou fermé en cette journée de l'Action de grâce, journée où plusieurs ont congé.
0: Oui, plusieurs personnes ont congé, donc est-ce qu'on peut aller faire l'épicerie? Est-ce qu'on peut aller acheter du vin à la SEQ? Est-ce qu'on peut aller chez les quincailliers? On va avoir toutes les réponses un peu plus tard avec vous, chère Charlotte. Il y a aussi un article sur le site de Radio-Canada Estrie, si jamais vous voulez le rattraper.
5: La tension est palpable.
0: Est à son comble. On aura toutes les réponses très, très bientôt.

0: Tiens, tiens, une nouvelle chanson de Charlotte Cardin qui a été dévoilée.
1: Oui, voilà. C'est leur dernier album, 99 Nights, qui commence quand même à dater.
0: Ben oui.
1: Puis là, Charlotte, depuis, a sorti plusieurs chansons simples qui ont tous été très bien reçues du public. Et là, elle nous propose donc Souvenir, qui est sorti dans le cours des derniers jours, toujours dans le même style pop qu'à son habitude. Et la chanson est aussi disponible en anglais. Memories, la vidéoclip est en ligne. Et bon, ce qu'on cite dans le communiqué de son agence, c'est que la chanson parle de ses souvenirs qu'on se rejoue tellement qu'ils finissent par prendre la forme qu'on voudrait leur donner. Alors voilà, les deux titres sont disponibles en ligne. Et puis là, on se pose la question, y aura-t-il des
0: un
1: dates?
0: Nouvel album?
1: Un nouvel album et aussi des dates
0: spectacles,
1: de spectacle. Pour l'instant, rien n'a encore été dévoilé.
0: Ah, c'est la tension est palpable là aussi.
1: Tout à fait, Isabelle.
0: Marianne Lachapelle, merci beaucoup.
1: On
0: va vous tenir au courant. À la seconde qu'on a les informations sur le prochain album ou des prochaines dates, surtout dans la région, vous serez les premiers à le savoir, on vous le promet. À plus tard, Marianne. Ce sera nuageux aujourd'hui avec de la pluie ou de la brume intermittente qui va débuter cet après-midi. D'ailleurs, c'est un peu de brume en ce moment sur le territoire de l'Estrie avec un maximum de 14 degrés. C'est assez chaud par contre. Déjà, c'est 10 à Sherbrooke, 12 à Magog, 12 à Grimby et à Nantes, Lac-Mégantic et dans l'Est Estrien. On a déjà 10 degrés au thermomètre. Ce soir et cette nuit, minimum de 6 avec de la pluie ou de la brune intermittente encore. Et demain, c'est la journée de demain qu'on surveille parce que ça sera de la pluie parfois forte. En Estrie, on parle d'une hauteur prévue de 20 à 30 millimètres, mais il y a aussi un bulletin météorologique spécial sur l'ensemble de la région qui parle de quantités qui pourraient atteindre 40 à 60 millimètres et causer peut-être des accumulations d'eau sur les routes et dans les basses terres. Donc, on vous en reparlera bien évidemment au cours des prochaines heures. Mais sachez qu'aujourd'hui, un petit peu de pluie, peut-être un millimètre en Estrie. Demain, par contre, ce sera très, très différent. 8h, presque 17 minutes, vous vous êtes peut-être déjà posé une question d'ordre juridique et vous saviez pas où trouver la réponse, comment l'obtenir. Ben, vous êtes loin d'être les seuls et c'est pour cette raison que le jeune barreau de Montréal tiendra la 47e édition de sa clinique juridique téléphonique samedi et dimanche prochain, donc les 17 et 18 octobre. Vous allez donc pouvoir bénéficier d'un service gratuit et anonyme pour obtenir des conseils juridiques offerts par des avocats et des avocates bénévoles. On en parle justement avec Maître Jeanne Gagné, présidente du jeune barreau de Montréal. Maître Gagné, bonjour.
2: Bonjour, merci beaucoup de me recevoir.
0: Pourquoi c'est important pour vous, justement, de participer à cette initiative-là, cette clinique juridique téléphonique gratuite pour les gens? Qu'est-ce que ça permet de faire une fin de semaine comme celle-là?
2: Mais en fait, ça fait plus de 30 ans que le Jeune Barreau de Montréal, comme organisation, on organise là, deux fois par année des cliniques juridiques téléphoniques. C'est bien simple. Une de nos missions, c'est de redonner au public d'augmenter l'accessibilité à la justice. Et on est bien conscient qu'avoir accès à un avocat, d'avoir accès à la justice ou simplement d'avoir accès à comprendre là, comment ça se passe, ce grand monde-là de la justice. Mais pour nous, le Jeune Barreau de Montréal, c'est important de redonner. Les jeunes avocats vont pouvoir répondre aux questions des justiciables partout au Québec, comme vous l'avez dit, les 17 et 18 octobre prochains.
0: Quand vous dites n'importe quelle question, c'est vraiment n'importe quelle question. Là, vous êtes ouvert à tout. Pouvez-vous nous donner des exemples, par exemple, de ce qu'on vous pose là, comme question depuis les dernières années?
2: Oui, bien, on est ouvert à tout. Puis je trouve ça toujours important d'expliquer à la population que on n'a pas besoin d'avoir déjà un litige devant les tribunaux ou un grand conflit là, pour avoir besoin d'une réponse en droit. Là. Le droit, ça touche vraiment à tout. Je peux vous donner plusieurs exemples. Je dois dire que le droit du logement, par exemple, problème avec votre propriétaire, un vice caché, vous n'êtes pas certain de ce que c'est, en droit du travail, droit de la famille, tout ce qui est question de divorce, de garde des enfants, de pension alimentaire, ça peut être aussi simple qu'un conflit de voisinage parfois, ou une contestation d'un ticket, d'une contravention oui. En voiture. Ça couvre là, beaucoup de choses, mais on reçoit des questions dans tous les domaines et on aura des avocates et des avocats présents en ligne gratuitement qui pourront répondre à peu importe la question et peu importe la complexité de la question également.
0: Et justement, comment ça fonctionne cette clinique-là? Est-ce que vous êtes tous regroupés dans un lieu précis? Est-ce que vous êtes dans les différentes régions? Comment on s'organise justement pour répondre à ce flux d'appels?
2: Alors, ben, on est une soixantaine habituellement qui sommes réunis à Montréal, mais on a également des cliniques un peu satellites partenaires. Donc, le Jeune Barreau de Québec, le Jeune Barreau de Longueuil, par exemple, répondent. Notre partenaire, le cabinet Norton Rose, eux aussi, là, déploient des avocats à Québec et à Montréal. Et en fait, c'est tout simple. Les gens appellent. Il y a une équipe qui est dédiée à la réception, qui sont principalement des étudiants en droit, pardon, et qui vont cibler, en fait, le domaine domaine de pratique qui touche la question de la personne qui appelle, puis par la suite, vous êtes redirigé à l'avocat qui peut répondre précisément aux questionnements que vous soulevez.
0: Ah, c'était ma question, c'était ma prochaine question. Donc, il y a quand même des... Parce qu'on le sait, être un avocat, c'est souvent très, très large. Là, il y a des avocats en droit de la famille, il y a des avocats en droit de tous les types. Donc, vous avez avec vous plein de ressources différentes, justement, pour vraiment adresser la question aux bonnes personnes.
2: Bien sûr. Puis on fait le filtre, puis les gens sont super heureux de faire ça bénévolement. Donc, vous allez voir, il y a des gens à notre réception qui vont vous faire parler, vous poser les bonnes questions pour pouvoir identifier. Des fois, les gens vont avoir des questions qui touchent à plusieurs domaines de droit. Les gens savent pas nécessairement là, c'est dans quel domaine, mais nous, on sera là pour les outils, puis les diriger au bon endroit.
0: Maître Gagné, qu'est-ce

0: que ça vous donne justement à vous, les avocats, les avocates bénévoles qui participent à ces cliniques-là? Comment vous vous sentez à la fin d'une fin de semaine comme celle-là, là, qui, je le rappelle, est présentée 2 fois par année? Pourquoi est-ce qu'on le fait? Pourquoi on donne du temps comme ça?
1: Mais comment on se sent, c'est extrêmement valorisant. Puis des fois, je dirais qu'il y a peut-être des idées préconçues un peu négatives qui peuvent circuler sur certains avocats, mais la grande majorité des gens que je côtoie au quotidien le font pour les bonnes raisons, puis veulent aider leurs prochains. Et là, on est des avocats de 10 ans et moins de pratique qui sommes regroupés ensemble, qui aident leurs prochains et qui veulent aider la population à comprendre leurs droits. Nous, on est en droit parce que c'est important pour nous, mais parce qu'on veut redonner. Donc, ce que ça nous fait, moi, à chaque année, à chaque édition, je ressors vraiment très fière, remplie de fierté de pouvoir aider les gens. Et je dois dire que les gens nous le redonnent bien. Les gens sont très reconnaissants sur la ligne et c'est très agréable pour tout le monde qui y participe.
0: Et ça marche, là. On a les chiffres de 2026 en avril dernier, donc il y a quelques mois seulement. La clinique a reçu 4180 appels, une hausse de 23% par rapport aux 3395 reçus donc l'année passée en octobre 2025. Qu'est-ce que ça démontre, ces chiffres-là, selon vous?
1: Bon, c'est sûr que pour le jeune baron, on est content de pouvoir répondre à plus d'appels. Par ailleurs, ça démontre quand même qu'il y a un besoin criant en matière d'accessibilité à la justice. Et aux rentrées judiciaires récentes, les différents juges en chef en parlent. Personne n'est insensible à cette situation-là. Des gens de plus en plus non représentés et des gens qui sont pas en mesure là, avec la hausse du coût de la vie, nécessairement de se payer des avocats. Donc, on est bien conscient de ça. En tant qu'organisation, le Jeune Baron de Montréal, une de nos missions, comme je le disais tantôt, c'est de redonner à la population et de pouvoir rendre la justice plus accessible. Et c'est pour ça qu'on est très fiers et très heureux de pouvoir rendre ce service-là et pouvoir outiller les justiciables, des fois juste à savoir par où commencer, par où prendre ça, quels sont mes recours. Des fois, ça peut passer par les tribunaux, mais des fois, il y a d'autres modes de règlement ou d'autres solutions là, qui peuvent être proposées par les professionnels du droit.
0: Oui, vous venez de le rappeler, j'insiste là-dessus parce que vous avez raison aussi pour prendre connaissance de ce que ça veut dire aussi, donc nos droits au niveau juridique. C'est vrai qu'on est peut-être, on n'est pas des experts du tout. En tout cas, moi, j'en suis pas une. On est nombreux comme ça, auditeurs, auditrices. Des fois, on ne sait pas qu'on pourrait justement faire affaire avec un avocat pour nous aider dans un litige. Il y a ça aussi, il y a de l'éducation qui passe par là.
1: Tout à fait. T'sais, comprendre ses droits, c'est vraiment le premier pas pour pouvoir les faire valoir finalement, ultimement. Puis la société, tout le monde gagne à mieux connaître ses droits en général dans la vie, ça c'est clair.
0: Et vous l'avez dit, donc c'est pas jeune dans le sens que c'est pas des enfants, là, c'est pas des jeunes adolescents. Quand on dit jeunes barreaux de Montréal, c'est des avocats, des avocates qui ont 10 ans et moins de pratique. C'est ça la règle pour pouvoir participer à la clinique?
1: Oui, tout à fait. Donc, la 10e année est inclue même. Donc, faut savoir que pour être juge au Québec, il faut avoir 10 ans de pratique et plus.
0: Ah bon?
1: Vous doutez quand même.
0: C'est large,
1: oui. Vous pouvez quand même vous douter que, c'est des avocats d'une certaine expérience et des avocates, évidemment. Et oui, on se dit jeune, mais en fait, c'est en termes de nombre d'années de barreau. Il y a des gens de tous les âges. Vous savez, on peut faire notre droit à tout moment de notre vie. Donc, oui, ce sont des gens qui sont outillés, qui sont compétents, puis qui sauront répondre à toutes les questions.
0: Maître Gagné, une dernière question, parce que oui, c'est l'occasion, donc, les cliniques d'obtenir des conseils, mais j'imagine aussi que si jamais il y a un dossier que vous attrapez qui est vraiment plus complexe et que vous pouvez pas répondre à la personne en quelques minutes seulement, vous allez pouvoir l'aider à se diriger pour pouvoir obtenir justement les services appropriés.
1: Tout à fait. Et évidemment, là, les consultations, ils vont durer en 10 à 15 minutes par personne. Par contre, effectivement, la personne peut être redirigée. Certains avocats, même s'ils acceptent qu'ils peuvent prendre certains mandats. Mais ultimement aussi, comme on parlait d'éducation tantôt, c'est de comprendre à qui s'adresser, vers où se tourner également. Donc, les avocats pourront même vous dire vous pourriez peut-être être admissible à l'aide juridique ou voici telle ressource dans votre région qui pourrait s'offrir à vous, qui pourrait vous permettre d'avancer dans votre cours. Donc, oui, effectivement, tout le monde sera redirigé au bon endroit. Et je dois également vous dire que des fois, devant la popularité de notre clinique, il peut y avoir de l'attente. Donc, faut quand même, c'est gratuit, c'est bénévole, donc faut s'armer de patience. Et dans la dans la situation là où on serait pas en mesure de répondre complètement à votre question, on offre des rappels dans les semaines suivantes de la clinique téléphonique. Oui, donc on s'assure que tout le monde soit bien outillé et qu'on ait bien répondu aux questions de chacun des justiciables qui appelle et qui attend.
0: Donc, c'est samedi et dimanche prochain de 9h à 16h. Donc, à mettre à l'agenda si vous avez des questions d'ordre juridique. Le numéro de téléphone, c'est le 1-844-779-6232. Maître Jeanne Gagné, présidente du Jeune Barreau de Montréal. Merci beaucoup d'avoir pris le temps de répondre à nos questions.
1: Merci de m'avoir reçu, puis au plaisir de répondre aux questions des citoyens de l'Estrie le week-end prochain.
0: Merci beaucoup.
1: Au revoir.
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0: 8h27, vous allez peut-être voir au cours des prochains jours une nouvelle campagne de la Société de l'assurance automobile du Québec, la SAAQ, qui donne la parole à des personnes qui ont perdu un être cher dans un accident de la route. Ça s'appelle Les Proches. Vous allez voir, donc, c'est une campagne pour mettre en lumière les conséquences humaines que chaque décès laisse derrière lui. Mais en Estrie, il y a déjà des municipalités, il y a déjà des groupes qui prennent des mesures justement pour aussi sensibiliser les gens sur l'importance de la sécurité routière. C'est la ville de Valcourt, entre autres, qui souhaite faire réfléchir les citoyens sur cet enjeu. Et comment elle s'y est pris? Avec un jeu questionnaire humoristique accompagné d'un montage visuel qui montre un sac d'école et un toutou sur le sol près d'un panneau qui rappelle la limite de vitesse à 50 km/h. Ça a été distribué récemment par la Poste. Si vous êtes dans la région de Valcourt, vous avez peut-être reçu ce petit montage-là. Et c'est pas la première fois que Valcourt s'attarde à cet enjeu-là. Il y avait une campagne qui a été lancée il y a 4 ans, une campagne de sensibilisation sur la même thématique. On en parle ce matin avec le maire Pierre Tétrault qui est au bout du fil. Bonjour.
3: Bonjour, madame.
0: C'est pas la première fois, on le disait. Pourquoi c'est important en particulier, monsieur Tétrault, pour votre municipalité de vraiment sensibiliser les gens sur l'importance de la sécurité routière?
3: C'est parce que j'ai pas demandé, puis le conseil, c'est la même chose. On a chaque citoyen a la responsabilité de voir à la sécurité des autres. Alors, c'est pas parce que il y a pas de surveillance policière ou quoi que ce soit à certains moments qu'on peut se permettre de faire des accélérations ou bien d'éviter les arrêts et ces choses-là. Chacun est responsable, puis on va essayer de faire prendre conscience aux gens. Ça peut avoir un impact. Qu'un enfant qui va sortir d'une cour rapidement, alors s'il va à 70-80 dans les rues au lieu d'aller à 50, ben il va peut-être être trop tard pour être capable de freiner. C'est ça qu'on veut faire prendre conscience à tout le monde. On l'a déjà fait dans le passé, j'avais fait par l'entremise d'une lettre, et ça veut dire que les mauvais réflexes, on va dire, reviennent. Et puis, on a eu des plaintes de citoyens également. On va y aller avec une méthode peut-être un peu plus frappante, on pourrait dire. Alors, c'est pour ça qu'on l'a fait de cette façon-là.
0: Parlons-en justement donc des communications qui se distinguent cette fois-ci. Un jeu questionnaire humoristique, est-ce que c'est le bon terme? Est-ce que donc on s'amuse quand même,
3: oui.
0: Pour intéresser les gens à un message qui est beaucoup plus profond là?
3: C'est ça, c'est qu'en fait on voulait pas que ce soit dramatique, mais on veut faire prendre conscience aux gens, d'où l'image qu'il y a en face. Alors d'où, ben, c'est plus humoristique pour faire comprendre. Mais en même temps, pour dire, ben écoute, ça ne sert pas à rien, ces panneaux-là, ces marques-là, c'est là pour quelque chose. Fait que on a voulu compenser entre l'un et l'autre.
0: Oui, trouver l'équilibre entre les deux, donc l'information, exactement, mais aussi également aussi la sensibilisation. Est-ce qu'il y a des secteurs davantage à risque pour la sécurité routière à Valcourt, où il y a des secteurs où des automobilistes vraiment le dépassent un peu trop les limites? Est-ce que vous avez des endroits précis dans votre municipalité?
3: Bon, on parle beaucoup du coin du boulevard des Érables et les nouveaux développements qu'il y a à l'autre bout de Valcourt, où c'est qu'on fait la phase 3, ces choses-là. Mais je veux dire qu'en général, malgré tout, dans l'ensemble de la ville, il y a la négligence au niveau de l'application du code de la route.
0: Peut-être nous rappeler quels sont les comportements dangereux que la ville a recensés, parce que oui, il y a la vitesse, mais j'imagine qu'il y a autre chose aussi, que les gens font peut-être moins bien qu'ils le devraient.
3: Les arrêts.
0: Oui.
3: On dirait que c'est rendu optionnel de faire un arrêt. On voit soit le ralentissement et puis oups, ça repart, ou complètement, on oublie, on file sur un stop. En se disant, ben, la police n'est pas là tout le temps. Oui, mais la police, elle peut pas être partout. Nous, on a la sécurité, la SQ. Et puis, ils ont quand même le territoire à couvrir de la MRC. Ils ne peuvent pas être tout le temps là, mais c'est pas parce que... C'est comme si on voulait dire, ben, on peut faire ce qu'on veut parce que la police n'est pas là. Non, non, non. L'application du code de la sécurité routière, c'est pas pour rien. ça a des incidences. Si on met des vitesses, c'est parce que ça a une incidence de le faire à cette vitesse-là, plutôt que de le faire plus élevé. Alors, c'est tout ça qu'on veut faire prendre conscience. Réaliser que ça peut être un parent, des fois, il dit, ben, moi, je veux pas d'enfant, c'est pas grave. C'est peut-être un parent, ça peut être quelqu'un d'autre, ou un ami qui a des enfants, que vous allez, il va arriver un accident, puis après ça, vous allez le regretter toute votre vie, ce geste-là. Alors, c'est quoi de prendre quelques minutes de plus pour se rendre chez eux ou pour faire une commission, quoi que ce soit, plutôt que d'aller trop vite?
0: Vous avez parlé de la Sûreté du Québec. Est-ce qu'elle est partenaire dans cette démarche-là avec vous, avec la municipalité?
3: Régulièrement, on les informe de ce sujet-là. Chaque fois qu'on a une plainte de citoyens, ils sont informés, puis ils viennent. J'ai rien contre la SQ, c'est pas ça la question-là. Nous, c'est vraiment de faire dire aux gens, hey, c'est pas juste à la SQ avoir l'application de la loi. Chacun d'entre vous, vous êtes responsable de ça. Moi, c'est pour ça qu'on vient à faire penser. Pensez donc vous-même à agir puis à être mature. C'est dommage, mais on voit un comportement délinquant de temps en temps. Okay?
0: Des fois, faut se le faire rappeler. Vous avez raison, M. Tétrault. Des fois, là, c'est ça. Des fois, on oublie vite. Vous avez dit, chasser le naturel, il revient au galop. En terminant, M. Tétrault, parallèlement à la campagne et des travaux de réfection du ministère sur la route 222 entre Valcourt et Racine, qui serait, selon nos informations, commencé depuis la semaine dernière. Est-ce que c'est le cas? Est-ce que ça complique un peu les déplacements ou est-ce que c'est tout nouveau? On en est où dans ce dossier-là?
3: Ils ont fini.
0: Ah, c'est fini?
3: Ils ont même fait les lignes hier, un dimanche. On est surpris. Premièrement, on n'était pas avisé de ce travaux-là, ce qui a compliqué un peu pour BRP, parce que il y a plusieurs employés qui ont dû arriver en retard du fait qu'on avait une filée, ma chère dame, c'était effrayant.
0: Ah, oui.
3: Pour se rendre à Valcourt ou pour quitter Valcourt. Et puis après ça, ben les travaux se sont effectués, puis c'est terminé, là. Ils ont fait les lignes. Tout est beau là-dessus. Il va rester fort probablement l'accotement à faire. Mais on a été surpris. On a été surpris quand même que ce soit fait aussi rapidement. On en est content malgré tout parce que les conditions de la route étaient vraiment pas très bonnes. Entre les deux, entre Racine et Valcourt.
0: Ben, tant mieux pour une fois. Hein. On n'arrête pas de se plaindre des fois que c'est trop long, qu'il y a des délais. Si vous, ça a été fait et ça s'est bien passé, ben, tant mieux pour vous. Et pour tous les gens, évidemment, qui utilisent ce tronçon-là, c'est important de le dire. Pierre Tétrault, maire de Valcourt, merci encore une fois d'avoir été avec nous ce matin.
3: Merci. Bonne fin de journée.
0: Bonne fin de journée à vous et bonne action de grâce. 8h33 minutes, Charlotte. Il y a un incendie qui s'est déclaré tôt ce matin aux abords de la centrale Abénaki au centre-ville de Sherbrooke.
4: Le sinistre est d'origine suspecte, selon le service de police de Sherbrooke. Il est important tout de même de mentionner que la centrale, le bâtiment en tant que tel, n'a pas été touché par les flammes qui ont rapidement été maîtrisées à l'arrivée des pompiers. Le début d'incendie a été déclaré par des passants vers 4h. Selon le relationniste du service de police de Sherbrooke, Martin Carrier, ce sont des informations recueillies sur place qui permettent de croire à un incendie suspect.
5: La scène est sécurisée par nos policiers patrouilleurs. Il y aura enquêteurs, techniciens en identité judiciaire qui va se rendre sur place pour débuter l'enquête. Et pour l'instant, là, la circulation n'est pas affectée par ce dossier.
4: L'enquête en cours pourra révéler les causes et les circonstances du sinistre. Aucune arrestation n'a été faite jusqu'à présent dans le dossier.
0: Sur une note dramatique un peu plus, il y a un homme qui a perdu la vie après que son embarcation ait chaviré sur le lac Boisvin à Grimbay samedi dernier.
4: Selon les autorités, deux personnes se trouvaient à bord. L'accident a d'abord été signalé en début de soirée samedi. Plusieurs recherches s'en sont suivies. Le quadragénaire de la région de Montréal a été retrouvé hier matin par les plongeurs de la Sûreté du Québec. Il a été transporté à l'hôpital où son décès a été constaté. L'autre individu a, quant à lui, été retrouvé samedi. Il a lui aussi été transporté au centre hospitalier de Granby, où il a été traité pour des blessures qui ne mettent pas sa vie en danger. Une enquête menée par le service de police de Granby et le bureau du coroner est lancée pour déterminer les causes et les circonstances de sa mort.
0: Restons dans le même secteur. Le conseil municipal de Granby caresse le projet d'aménager une plage publique au lac Boisvin.
4: Ce serait un espace de repos accessible aux citoyens. Donc, à cet endroit, pas de baignade, mais on veut offrir un point de vue sur le lac. Le reportage de Jean Arel.
6: C'est sur une pointe du lac Boisvin que serait aménagée la plage urbaine du parc Daniel Johnson de Green Bay. Mais l'idée du conseil municipal n'est pas de s'y baigner, dit la mairesse Julie Bourdon.
7: C'est important de redonner le lac aux citoyens, aux citoyennes. Donc, c'est vraiment dans cet esprit-là d'avoir un espace de plage urbaine où les gens peuvent aller se reposer.
6: les nombreux arbres donnent très peu d'accès au lac Boisvin.
7: C'est un peu à l'instar de ce que plein d'autres villes font. On pense à Sorel. Donc, les gens vont pas se baigner dans le fleuve. Il y a un endroit où se reposer, où relaxer, où ils ont un visuel sur le fleuve. On peut penser à plus grand déploiement, bien entendu, à Québec, avec ce qu'il y a sur le boulevard Champlain.
6: Les gens que nous avons rencontrés au parc Daniel Johnson sont tous favorables au projet.
8: Je trouve que la ville est progressiste et proactive, parce que toutes les places qu'il y a des cours d'eau, ben c'est plaisant d'avoir un accès.
9: Ça va agrémenter le parc. Ça va faire un petit espace pour se reposer.
10: Mais est-ce que ça serait possible de la rendre aussi baignable?
11: Puis je pense que ça va donner une occasion au monde de pouvoir fraterniser.
6: Le conseil municipal de Granby lance un appel d'offres auprès des spécialistes en design afin d'embellir cette future plage urbaine. Il s'attend à y investir entre 1 et 2 millions de dollars. Ici Jean Harel, Radio-Canada, Granby.
0: Le milieu des maisons des jeunes réclame plus d'écoute de la part des élus.
4: C'est ce qui ressort d'un sondage mené par le regroupement des maisons des jeunes du Québec en cette semaine des maisons des jeunes. Plusieurs en ont profité pour faire entendre leurs revendications aux nouveaux élus. Ils voudraient plus d'écoute, oui, mais également faire partie des décisions qui les concernent. Selon Nicolas Legault, qui est directeur général du regroupement des maisons des jeunes du Québec, ces établissements sont plus nécessaires que jamais en ce moment.
12: Il y a des bris de services dans les écoles, il y a des manques de professionnels. Donc, on est le filet de sécurité. Donc, c'est important pour nous de continuer à faire notre travail. Du moins, on le voit par la fréquentation de nos maisons. On a des jeunes ados dans toutes les régions au Québec, comme on disait. Donc, ils viennent au quotidien ou parfois quelques fois par semaine. Donc, le besoin est là, il est grand.
4: Ici en Estrie, 14 maisons des jeunes font partie du regroupement.
0: Et vous avez peut-être remarqué, si vous êtes sur les routes, il n'y a pas beaucoup de monde, ben c'est normal parce que c'est jour de congé. Il y a plusieurs établissements qui ferment leurs portes pour l'action de grâce. Voici un bref tour d'horizon de ce qui est ouvert ou fermé.
4: Les bureaux gouvernementaux, tant au provincial qu'au fédéral, sont fermés. La plupart des services municipaux sont aussi mis sur pause. Les hôtels de ville sont fermés. Certaines municipalités ont également décidé de fermer leurs bibliothèques et leurs piscines publiques. Dans le milieu de la santé, certaines cliniques ou CLSC ferment leurs portes ou ouvrent selon un horaire allégé. Même chose pour certains centres de prélèvement. Les usagers du transport en commun doivent aussi s'adapter. Les sociétés de transport offrent le service dans la plupart des cas selon l'horaire de fin de semaine. Les stations-service, les restaurants et d'autres services essentiels demeurent ouverts. Les cinémas seront prêts à accueillir leurs clients, tout comme certains musées. À noter qu'il est donc préférable et même, je dirais, obligatoire de se renseigner sur l'horaire d'un commerce avant d'y rendre si on veut éviter de se buter potentiellement à une porte fermée.
0: Oui, faut pas juste se fier à Internet, là. Ça vaut la peine, des fois, de prendre le téléphone, de téléphoner. Vous êtes ouvert, vous êtes là, tout le monde est là. C'est bon, ça peut éviter certains déplacements inutiles, malheureusement. Charlotte Dubois, merci beaucoup. On vous retrouve d'ici la fin de l'heure pour vos futurs bulletins.
4: À tantôt.
0: C'est nuageux aujourd'hui, de la pluie et de la brune intermittente qui va débuter cet après-midi avec un maximum de 14. On parle d'une hauteur d'environ 1 mm de pluie aujourd'hui. Ce soir et cette nuit, même chose, pluie ou brune intermittente avec un minimum de 6. Par contre, demain, de la pluie parfois forte avec une hauteur prévue de 20 à 30 mm en Estrie. Il y a aussi un bulletin météorologique spécial pour demain. On dit qu'il y a des quantités de pluie qui pourraient atteindre entre 40 et 60 mm et causer certaines accumulations d'eau sur les routes et dans les basses terres. Et c'est vraiment pour l'ensemble de la région. Quand je regarde, là, c'est autant à Granby, Lac-Mégantic, Magog, Nantes, North Hartley, Parc national du Montford, Sherbrooke, Stanstead, Sutton, donc le bulletin qui est en vigueur pour la journée de demain avec des températures stables près de 6 degrés. D'ailleurs, demain, il y aura du vent aussi. On parle de vent d'est à 20 km/h avec des rafales à 40 en mi-journée. J'aurai l'occasion de vous en reparler, bien sûr, pour la journée de demain. Et d'ici là, si vous voyez autre chose sur les routes, par exemple, que je ne vois pas sur le radar ou sur la carte interactive de Transport Québec, n'hésitez pas à nous faire signe au texto 819-620-0010. La bulle de conversation de l'application audio qui est également toujours disponible pour nous joindre. Et bien sûr, ça nous fait plaisir d'avoir juste de vos nouvelles, de pouvoir répondre à vos questions ou d'avoir la chance de justement relire, de lire vos impressions sur ce que vous avez entendu dans l'émission, ce qui vous a intéressé, ce qui vous a interpellé. C'est toujours très agréable de pouvoir apprendre à vous connaître encore plus. N'hésitez surtout pas à le faire. On va s'amuser, vous allez voir, pour les prochaines minutes, on va se plonger dans la culture de l'ail, mais au cégep de Sherbrooke et au Comptonnal. Donc, on va toucher plein de dossiers au cours des prochaines minutes. C'est Laurence qui, en ce moment, nous propose justement une escapade gourmande pour bien terminer l'émission.
13: Ouais, je me trouve au marché des récoltes des Comptonales, le point final de ce rassemblement automnal-là. Et là, vous l'entendez autour de moi, ça commence à se préparer un peu les commerçants qui vont avoir des kiosques aujourd'hui. Le camion devrait passer, on va avoir un bon son dans un instant. Mais je me trouve en ce moment avec des étudiantes du programme, en deuxième année du programme de gestion et technologie d'entreprise agricole du Cégep de Sherbrooke qui, dans le cadre de leur cours, ont monté de A à Z, Isabelle, un projet de transformation alimentaire. Mmh. Donc, elles ont cultivé un produit, l'ont transformé. Là, aujourd'hui, elles le vendent. Donc, je vous les présente. J'ai avec moi Gabrielle Bélanger.
14: Enchantée.
13: J'ai avec moi Camélie Ménard.
14: Enchantée.
13: Et Amy Grégoire.
15: Allô.
13: Et j'ai également la professeure du haut dans le programme, enseignante des filles, Florence Odette Beaulieu. Bonjour.
15: Bonjour, bon matin.
13: Alors là, aujourd'hui, c'est en quelque sorte le point culminant là, des dernières semaines dans votre session où vous avez participé à ce projet-là de transformation agroalimentaire. Expliquez-moi les étapes de ce projet-là, ce que vous avez fait jusqu'à maintenant.
15: Dans le fond, on a commencé par cultiver l'ail. Dans le fond, on avait une parcelle à l'école où est-ce qu'on a cultivé une certaine quantité d'ail. Ensuite, on les a récoltés, puis transformés. Maintenant, on est rendu... suite à faire nos recettes et tout, on est rendu à la vendre en pré-vente au marché des Comptonales. Puis ça ressemble pas mal à ça. Ensuite, il va y avoir un point de chute à plusieurs endroits parce que les personnes vont pouvoir venir chercher leur commande puis ensuite déguster le tout.
13: Puis là, je sais que c'est un projet qui est repris à chaque année. Donc, le projet a été lancé en 2025, puis va être repris par les différentes sessions cohortes à chaque session d'automne. Mais pourquoi l'ail? Qu'est-ce que ça a comme particularité? Qu'est-ce que ça a été comme produit avec lequel travailler?
15: Ben, en fait, on cherche à la fois quelque chose qui a une grande valeur pédagogique, mais qui permet aussi là, d'être assez complexe pour montrer une situation réelle. Donc, pour nous, l'ail, quelque chose qu'on peut planter à l'automne, récolter, disons, pendant l'été, qui demande pas trop de main-d'œuvre à l'échelle où on le fait, parce que nous, nos étudiants seront pas là pendant l'été. Mm-hmm. Donc, ça permet vraiment de cultiver, récolter tout ça pendant les mois de la session, pendant que les étudiants sont là.
13: Parce que là, pour ceux qui veulent cultiver de l'ail à la maison, c'est pas mal le temps de le planter maintenant. Donc, le processus se fait un peu à l'envers dans le sens que les plants sont déjà plantés à ce temps-ci de l'année, puis la récolte se fait en amont un peu de la session ou les étudiantes vont participer à la récolte du produit?
15: En fait, là, les étudiants de première année vont planter l'ail qu'ils vont mettre en marché l'année prochaine. Et puis, bon, la récolte se fait durant l'été, mais le conditionnement de l'ail se fait au retour avec les étudiants de première et deuxième année. Et même aussi maintenant avec les étudiants qui participent au cours complémentaire qui est donc ouvert à tous les étudiants du Cégep de Sherbrooke peuvent venir faire une introduction à la production maraîchère.
13: OK. Puis est-ce que c'est un programme qui est assez populaire? Là, on a 4 filles en ce moment dans la cohorte de gestion et technologie d'entreprise agricole. Est-ce qu'il y a plus de personnes que ça peut intéresser grâce à ce nouveau cours-là?
15: Oui, ben c'était la première année première session qu'on donne le cours complémentaire et on a 2 beaux groupes qui ont levé la main, qui sont vraiment intéressés à le faire. Donc ça donne une chance à des gens qui proviennent pas du milieu agricole, qui ont envie de découvrir un peu sur justement toutes les étapes, qu'est-ce que ça prend pour produire des légumes. Donc oui, il y a une belle réponse à ce niveau-là.
13: Là, je me retourne vers vous, les filles, pour votre expérience de production. Comment ça a été pour développer un produit qui était unique à vous finalement? Parce que la session passée, il y a d'autres étudiants qui ont créé un produit, mais là, c'est le vôtre que vous avez mis sur pied complètement. Là.
15: Ben, tu sais, je pense que c'est le fun, là, justement. On est bien épaulé par les enseignants pour monter justement tout le projet, faire l'image de marque, tout à ce niveau-là. On est vraiment bien épaulé. Puis aussi, on est quand même proche avec les autres étudiants de l'année passée, mettons. Fait qu'on peut vraiment... Il y a quand même un partage des connaissances là, qui se fait avec les troisième année de cette année qui ont fait le projet l'année passée.
13: Puis si je me tourne vers toi, Gabrielle, pour un petit pitch de vente, là, est-ce que tu peux me décrire c'est quoi le produit que vous avez mis sur pied, votre nom, qu'est-ce qu'on a à offrir aujourd'hui au marché des récoltes?
15: Dans le fond, la petite entreprise qu'on a créée, on a appelé ça Ma Gousse Moitié. Puis on a fait 3 recettes de beurre à l'ail. Dans le fond, il y en a une, c'est bacon cheddar, tomate séchée et un classique fine d'herbe. Puis dans le fond, notre beurre, la particularité, c'est qu'il a été fouetté. Fait qu'il y a vraiment une texture plus somptueuse. Aussi, on a... Le fait qu'il y ait des saveurs aussi, ça vient vraiment chercher un aspect différent qu'on retrouve pas nécessairement sur le marché actuellement.
13: Est-ce que ça a été un défi pour vous de développer des saveurs, de développer un produit qui était à votre goût, qui était ce que vous vouliez faire?
15: Dans le fond, on a fait plusieurs tests, puis on a demandé à pas mal toutes les autres années de l'école de venir en classe pour nous aider à choisir. On avait comme peut-être 30 saveurs là, de base qu'on avait essayé, sont pas toutes bonnes, éventuellement, ben, effectivement. Et là, on a ensuite fait des tests avec toutes les autres élèves, puis on a fait

0: ont coché de leurs préférences. Puis c'est comme ça qu'on a vraiment réussi à trouver nos saveurs.
1: Là. Donc là, vous avez trois produits dont vous êtes fiers, que vous aimez. Comment est-ce qu'on peut utiliser ce genre de produits-là, du beurre à l'ail fouetté, pour ceux comme moi qui connaissent un peu moins ça?
2: Ben ça se marie vraiment avec beaucoup de choses là, justement avec les saveurs, fait que avec des pâtes ça peut être super bon pour assaisonner de la viande, même avec des patates ou juste des légumes aussi, ça va vraiment chercher différents goûts aussi selon les saveurs.
1: Donc là, comment vous anticipez votre journée d'aujourd'hui où vous allez rencontrer des clients potentiels puis mettre de l'avant votre produit?
2: On est vraiment enthousiastes puis on pense que ça va être une bonne expérience pour nous de pratiquer nos pitches de vente, par exemple, ou juste de faire le contact avec la clientèle, discuter un peu, voir qu'est-ce que les gens aiment, qu'est-ce que les gens aiment moins. Puis c'est vraiment comme une bonne pratique pour nous pratiquer sur la mise en marché puis tout ça.
0: Puis aussi, ça va vraiment nous aider à nous pratiquer pour notre projet micro-entreprise qui s'en vient pour la session prochaine. Que dans le fond, c'est le cours de mise en marché, c'est vraiment pour nous pratiquer à faire notre projet de micro qui est, ça va être du porc. Okay. Donc c'est vraiment comme une forme, ben pas une formation, mais c'est vraiment pour pratiquer puis nous mettre dans le bain là.
1: Parce que là, à la session d'hiver de la deuxième année de votre programme technique, vous créez un projet entrepreneurial à votre choix. Et là, c'est un projet donc pour l'ensemble de la cour que vous avez sélectionné ensemble, c'est bien ça?
0: Ouais. Dans le fond, faut faire la production d'un animal ou peu importe, ça dépend si on se met en horticole ou en animal. Nous, on est volet animal, donc on va faire la production de porc que on va acheter, engraisser, ensuite faire la mise en marché, puis ben les envoyer en abattoir et ensuite faire la mise en marché, puis ensuite vendre à plusieurs. On fait notre cercle de vente là.
1: Donc c'est vraiment super concret là. Vous êtes en deuxième année de technique au Cégep de Sherbrooke, mais vous avez déjà les deux pieds dans le marché du travail, puis vous voyez déjà un peu ce à quoi ça pourrait ressembler votre carrière future.
2: Ouais, c'est ça qui est vraiment le fun aussi, je trouve, avec le programme. C'est très complet, puis justement on voit vraiment ce que c'est concrètement là. Je trouve qu'on est vraiment bien préparé pour après ça finir nos études puis s'en aller dans la vraie vie là.
0: Puis aussi le fait que les professeurs nous laissent vraiment à nous-mêmes. Ils sont là en arrière, mais c'est comme si vous vous trompez, c'est pas grave, on est à l'école, mais on est vraiment comme mis de l'avant là, on est encadré, mais on n'est pas dirigé par les professeurs là.
1: Ouais,
0: on est comme mis, ouais, c'est notre projet, c'est.
2: C'est ça, on fait comme nos propres décisions. Puis si jamais les profs ils voient d'avance qu'on va se planter, ben ils vont nous avertir, mais ils vont pas nous dire directement c'est quoi notre erreur. T'sais, ils vont nous laisser à nous-mêmes pour essayer de nous corriger, qu'est-ce qu'on pourrait améliorer sur notre projet. Puis c'est vraiment comme notre petite entreprise aidée par les professeurs qui, eux, ont vraiment plus d'expérience dans le monde du travail.
1: Puis vous avez aussi la particularité, cette session-ci, d'être une tout petite cohorte de 4 étudiantes. Ça aussi, j'imagine que ça doit donner une expérience particulière à votre expérience d'école.
2: Oui, c'est vraiment le fun parce qu'on a comme plus de liens avec nos professeurs. Fait que si on a des questions plus poussées, si on n'est pas en grand groupe puis on n'a pas l'impression qu'on retarde le monde, on a vraiment une bonne chimie, nous autres, entre les étudiantes. Puis toutes les années confondues, on s'entend vraiment bien. Puis c'est le fun. Tu sais, on connaît tout le monde. C'est pas comme dans des cours à Sherbrooke, tu sais, c'est des immenses classes puis on connaît pas tout le monde. Là, on a vraiment tout un lien puis on est capable de tout vraiment bien travailler ensemble.
1: Je me retourne vers votre enseignante, Florence Audette Beaulieu. Est-ce que ça a été difficile de mettre sur pied un projet autant concret pour vos étudiants et étudiantes?
3: Non, mais ça a été quand même facile. Ça fait plusieurs années que un groupe d'enseignants et d'étudiants venait au cantonal bénévolement pour soit s'occuper d'une billetterie ou faire d'autres tâches comme ça. Donc, quand on a mis à jour notre programme il y a 2 ans et qu'on cherchait un projet éducatif pour vraiment mettre en marché les produits de notre parcelle maraîchère, on a tout de suite pensé au cantonal. Et là, l'accueil qu'on a eu, il a été vraiment fabuleux. C'est des super partenaires qui croient vraiment beaucoup à la collaboration entre les acteurs du milieu agricole estrien. Ça a été vraiment facile d'établir ça. Puis, on se souhaite là, de nombreuses années ensemble. Le marché des récoltes, c'est vraiment une super belle opportunité puis une belle activité pour nous.
1: Et là, tous les fonds qui vont être amassés aujourd'hui avec les ventes des produits de beurre à l'ail fouetté, ça va pour le gala Méritas de la cour?
3: Oui, exactement. À chaque année, on organise un gala Méritas qui va récompenser la persévérance, l'excellence et aussi l'engagement de nos personnes étudiantes. Donc, c'est une levée de fonds finalement, ce projet-là. Donc, aujourd'hui et dans les semaines à venir, vous allez pouvoir commander les produits. Si vous êtes intéressé, suivez-nous sur Facebook. Vous allez avoir le lien pour commander en ligne aussi. Et comme les étudiantes le disaient, il va y avoir avoir 2 points de livraison à la mi-novembre, un au Cégep de Sherbrooke et un au CRIFA.
1: Donc le travail est pas terminé pour les étudiantes. Après, ça va être l'étape de production pour livrer toutes ces commandes-là. Pour ceux qui sont à l'écoute, qui seraient curieux de venir goûter, découvrir ces produits-là, on est au marché des récoltes au Parc des Lions à Compton et c'est ouvert aujourd'hui de 11h à 15h. Il y aura d'autres artisans sur place aussi. Donc c'est une belle façon de célébrer l'Action de grâce et de venir goûter à des produits locaux.
4: On aime ça, Laurence.
3: Si vous êtes intéressé à en connaître plus sur notre programme de gestion et technologie d'entreprise agricole, il y aura les portes ouvertes qui vont se tenir là, dans quelques semaines. Et donc, c'est le 28 octobre. Vous pouvez venir nous voir au campus principal. On aura une mini-ferme, un tracteur, plein d'activités et d'ateliers pour venir découvrir qu'est-ce que c'est le programme de gestion et technologie d'entreprise agricole.
1: Alors, un super beau projet, Isabelle. Je vous représente les intervenantes avec qui j'étais. Florence Odette Beaulieu, qui est enseignante au DEC en gestion et technologie d'entreprise agricole. Merci beaucoup.
3: Merci à vous.
1: Et les trois étudiantes qui s'occupent du projet, elles sont quatre. J'en ai trois avec moi en ce moment. Gabrielle Bélanger, Camélie Ménard, Émilie Grégoire. Merci beaucoup, les filles.
5: Merci à toi.
1: Alors, bonne chance pour le projet. Et donc, voilà, les portes sont ouvertes aujourd'hui, 11h à 15h pour le marché des récoltes.
4: Merci beaucoup, Laurence.
1: Merci.

0: 8h52 et quelques poussières. Un dernier petit tour en culture avec Marianne Lachapelle ce matin. Parlons d'abord de la Maison d'opéra et de concert de Sherbrooke qui propose dimanche prochain un concert intitulé « Suivez-moi ».
1: Oui, un concert de la violoniste solo de l'orchestre métropolitain Yukari Cousineau. C'est une virtuose dont le père Jean Cousineau a fondé l'école de musique Les Petits Violons et dont l'oncle est François Cousineau qui vit, lui, dans notre région. Alors, ce concert va être présenté dans l'église de Saint-Charles-Garnier, donc sur la rue Charles-Hamel, du côté de Sherbrooke. C'est à 15h. Et là, il faut dire que la violoniste, oui, Yukari Cousineau, est depuis 2010 violon solo de l'orchestre métropolitain. C'est l'une des rares femmes à ce poste dans les grands orchestres symphoniques. Voici d'ailleurs un extrait où l'on entend jouer avec son oncle dans une pièce intitulée « Once in an Opera ».

0: Alors, le directeur artistique de la maison, Pierre Carlo Liva, nous parle de ce concert en solo d'une grande violoniste qui a un petit lien familial avec notre région. Je le mentionnais, comme son oncle et habite dans la région. Voici comment l'a découvert Yukari Cousineau.
1: Yukari, on s'est connu par un de mes amis, qui s'appelle Alexandre Castonguay, qui est un violoncelliste, qui était venu jouer dans la série de la Maison d'Opéra de concert avec le Quatuor Lamuse. C'est des musiciens de l'OSM et de l'Orchestre métropolitain qui ont décidé de se faire un quatuor à cordes. Et Alexandre, je le connais depuis une trentaine d'années, donc il m'avait présenté ça, le quatuor. Et ils étaient venus au moins deux fois. On parle Georges, j'ai toujours des gens, des membres comme ça qui ont d'autres projets. Yukari était venu jouer au concert de Noël l'an dernier. Il y avait un quatuor à cordes accompagné de deux chanteurs. Donc, après le concert, elle m'a proposé, elle dit, écoute, j'ai un récital solo pour violon. Ça se prête très bien en deux voyages internationaux avec l'Orchestre métropolitain. Il m'a dit, bon, ben, ça te tente-tu de te propose ce récital-là, puis est-ce que t'embarques? Certainement. Puis ça se prête bien à l'idée, puis ça sonne particulièrement bien. Donc, c'est comme ça que le contact s'est fait.
0: Quel genre d'œuvres seront jouées par la virtuose dimanche prochain lors du concert Suivez-moi, à nouveau, Pierre Carlo Liva?
1: Elle voulait me proposer du Jean-Sébastien Bach, évidemment, les fameuses sonatas partitas pour violon seul. Ensuite, les compositeurs, pour ça qu'elle a appelé son concert Suivez-moi, elle nous propose des gens qu'on n'entend pratiquement jamais, Carl Egert et Courvoisier. Donc, elle va faire un lien entre la musique moderne et baroque. Il y a souvent des liens qui sont faits, les compositeurs. Des fois, il y a eu des retours dans le passé pour s'inspirer d'œuvres nouvelles. D'où l'idée de Suivez-moi. Faites-moi confiance, finalement. Je vais être votre guide musical pour l'après-midi.
0: Alors, c'est une autre idée de sortie pour

0: dans la musique et dans le développement, c'est très beau.
1: Oui, complètement. Et là, ça, on a des bons contacts après ça pour pouvoir se faufiler et offrir des bons concerts pour les gens chez nous ici. Ça s'appelle Suivez-moi. Donc, ceux et celles qui voudront la suivre pourront le faire dimanche prochain. Merci beaucoup, Marianne Lachapelle.
0: Au plaisir.
1: Charlotte, dans quelques instants, à votre bulletin, de quoi est-il question?
2: Eh bien, c'est l'action de grâce. Hein. Plusieurs repas sont organisés un peu partout dans la province et même au pays par des organismes. Mais ce n'est pas évident avec le contexte économique actuel. Alors, on va en parler dans le bulletin qui est à venir dans les prochaines minutes. Également, il sera question d'immigration et de bugs informatiques, histoire que vous avez peut-être vu passer hier. Il y a des centaines de dossiers d'immigration qui ont été fermés en raison d'une erreur informatique. Il en sera question dans le Radio-Journal.
1: On va faire évidemment un suivi tout au long de l'avant-midi avec vous et sur les différentes plateformes de Radio-Canada. Charlotte Dubois, merci beaucoup d'avoir été avec nous, de vous être levée en cette journée de congé. C'est toujours un bonheur de vous avoir dans l'émission.
2: Pareillement, au revoir.
1: Merci beaucoup. Et Marianne Lachapelle, vous serez avec nous demain également aussi.
0: Oui, tout à fait, avec d'autres actualités culturelles, d'autres sujets. D'ailleurs, on va pouvoir avoir l'humoriste Charles Pellerin,
1: avec
0: qui j'ai pu parler au cours des derniers jours. Un nouveau spectacle pour lui, un deuxième. Alors, j'aurai l'occasion de vous présenter ça demain dans l'émission.
1: Très intéressant de découvrir un petit peu plus sur Charles Pellerin pour les gens qui le connaissent déjà. Il est très, très drôle, donc c'est le fun d'en savoir un peu plus sur ces gens-là. D'autres dossiers également qui seront là. Comme on était en mode férié aujourd'hui, demain, ben c'est le retour de notre duo politique, Évelyne Baudin et Vincent Boutin, qui seront là pour continuer de nous parler. Évidemment, là, les élections, c'est terminé, c'est derrière nous, mais ça ressemble à quoi là, la première semaine, justement? Là, qu'est-ce qu'on doit faire dans une première semaine comme ça aussi? Vous devez bien sûr l'imaginer. Il y a beaucoup de choses, il y a beaucoup de pain sur la planche, donc c'est un des sujets qu'on va aborder, bien évidemment, avec notre duo politique du lundi, qui sera de retour demain, mardi. Et parlant de mardi, demain, il y a de la pluie assez abondante qui est annoncée. Je vous en parle tout de suite parce que déjà un bulletin météo selon Environnement Canada. On parle de quantités de pluie qui pourront atteindre entre 40 et 60 millimètres, 20 ou 30 en Estrie, mais ça pourrait déborder, c'est ce qu'on dit jusqu'à maintenant, et causer donc des accumulations d'eau sur les routes et dans les basses terres. Donc demain, beaucoup de pluie. D'ici là, ce sera pas si mal, 1 millimètre pour aujourd'hui, avec de la bruine surtout, et un maximum de 14 partout dans la région. Au niveau de la circulation, c'est assez tranquille, vous l'aurez bien sûr imaginé, tout le monde est en congé, mais nous, on était là, on était heureux, et quand je dis nous, c'est Félix Delorme La Pointe à la console, Robert Dubois à la réalisation, Charlotte Dubois que vous allez retrouver dans quelques instants, Marianne Lachapelle qui était et à la recherche et à la culture, et Laurence Frappier que vous venez d'entendre. Je m'appelle Isabelle Ménard. À demain. Bonne journée, l'Estrie.
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2: Bonjour, ici Charlotte Dubois à Sherbrooke. Voici vos nouvelles. Tout d'abord, un incendie s'est déclaré tout ce matin aux abords de la centrale Abenaki au centre-ville de Sherbrooke. Le sinistre est d'origine suspecte selon le service de police de Sherbrooke. Il est important de mentionner que la centrale, le bâtiment, n'a pas été touché par les flammes qui ont rapidement été maîtrisées à l'arrivée des pompiers. Le début d'incendie a été déclaré par des passants vers 4h. Selon le relationniste du service de police de Sherbrooke, Martin Carrier, ce sont des informations recueillies sur place qui permettent de croire à un incendie suspect.
8: La scène est sécurisée par nos policiers patrouilleurs. Il y aura enquêteurs et techniciens en identité judiciaire qui vont se rendre sur place pour débuter l'enquête. Et pour l'instant, là, la circulation n'est pas affectée par ce dossier.
2: L'enquête en cours pourra révéler les causes et les circonstances du sinistre. Aucune arrestation n'a été faite jusqu'à présent dans le dossier. Et le ministère de l'Immigration du Québec a fermé plus de 700 dossiers en raison d'une erreur informatique. Des centaines de personnes ont été plongées dans l'incertitude durant la fin de semaine lorsqu'elles ont vu leur dossier d'application au programme de sélection des travailleurs qualifiés disparaître de la plateforme. L'avocate en droit de l'immigration, Soraya Blouin, rapporte avoir reçu des dizaines de témoignages de personnes inquiètes de leur avenir au pays. Elle dénonce le temps de réaction du ministère.
9: la communauté migrante.

0: Tu as vécu énormément de stress dans les derniers mois et le changement de gouvernement est un nouveau changement en tant que tel et qui peut être source d'anxiété pour cette communauté. Et donc, si on se souvient de la fermeture du PEC, si on se souvient des différents changements auxquels la communauté a été confrontée, un changement comme celui-là en plein week-end, c'est beaucoup sur le moral.
1: Le ministère de l'Immigration assure que les personnes touchées n'auront pas à recommencer le processus et que des équipes analysent le problème actuellement. À Granby maintenant, un projet de plage urbaine est dans les cartons au parc Daniel Johnson. Cet espace ne serait pas pensé pour la baignade. La ville souhaite plutôt y aménager un lieu où il est possible d'admirer le lac Boivin. Un appel d'offres a été lancé en début de semaine pour l'aménagement du site. Ce dernier pourrait être accessible en 2028, selon les estimations de la mairesse de Granby, Julie Bourdon.
2: On a un très beau lac, mais on n'a pas d'espace où on peut admirer le lac, aller se reposer. Et c'est important de redonner le lac aux citoyens, aux citoyennes. Donc, c'est vraiment dans cet esprit-là d'avoir un espace de plage urbaine où les gens peuvent aller se reposer, peuvent profiter en saison estivale et avoir un visuel sur le lac. Et est-ce que ça va amener également les gens d'avoir une meilleure sensibilisation, de prendre soin de leur lac, de prendre soin de leur cours d'eau? Donc, c'est vraiment dans cette optique-là.
1: La ville a déjà obtenu les préautorisations du ministère de l'Environnement, de la lutte contre les changements climatiques, de la faune et des parcs. Les détails du projet, incluant le budget, sont encore à venir. En cette journée de l'Action de grâce, des organismes communautaires se mobilisent partout au pays pour offrir des repas chauds aux plus démunis. Mais les effets de la hausse du coût de la vie et de la flambée du prix des aliments se font sentir sur leurs activités. Félix Pilon a préparé ce qui suit.
3: We're gonna have mashed potatoes, glazed carrots.
4: Le cuisinier de la mission d'Ottawa, Rick Watson, a une grosse mission pour le repas de l'Action de grâce.
3: We're gonna be serving about 800 turkeys total.
4: La mission distribuera au total plus de 18 000 repas pour l'occasion. Un record au goût amer, alors que de plus en plus de personnes ont recours aux organismes pour se nourrir. C'est le cas de Ginette Orphanos, qui se rend souvent à la soupe populaire de Hull.
5: Une chance que ça, parce que je ne mangerai pas. Par plus, j'ai un diabète, parce que ça allait être en maudit de les manger ici.
4: Selon une étude de l'Université Dalhousie, le coût moyen du repas de l'Action de grâce a grimpé d'environ 3 $ depuis l'an dernier. Cette hausse pèse lourdement sur les consommateurs, mais aussi sur les services d'aide alimentaire. La soupe populaire de Hull compte servir jusqu'à 300 assiettes pour l'Action de grâce, comme l'explique son directeur général, Michel Kassongo.
6: Pour que nous continuions à répondre aux besoins de la population, on a besoin de soutien financier d'une part et des collaborations avec les autorités, les élus locaux.
4: Malgré l'inflation, la mission d'Ottawa et la soupe populaire de Hull répondent présents. Mais c'est grâce à la générosité des donateurs et à l'appui des secteurs publics et privés que ces organismes peuvent veiller à ce que personne ne reste sur sa faim. Ici Félix Pilon, Radio-Canada, Ottawa.
1: Et ces jours de congé pour des milliers de personnes, des établissements ferment leurs portes pour l'Action de grâce. Alors voici un bref tour d'horizon. Les bureaux gouvernementaux, tant au provincial qu'au fédéral, sont fermés. La plupart des services municipaux sont aussi mis sur pause. Les hôtels de ville sont fermés. Certaines municipalités ont également décidé de fermer leurs bibliothèques et leurs piscines publiques. Dans le milieu de la santé, certaines cliniques ou CLSC ferment leurs portes ou ouvrent selon un horaire allégé. Même chose pour certains centres de prélèvement. Les usagers du transport en commun doivent aussi s'adapter. Les sociétés de transport offrent le service, dans la plupart des cas, selon l'horaire de fin de semaine. Les stations-service, les restaurants et d'autres services essentiels demeurent ouverts. Les cinémas seront prêts à accueillir leurs clients, tout comme certains musées. À noter qu'il est donc préférable de se renseigner sur l'horaire d'un commerce avant de s'y rendre. Rapide coup d'œil à la météo en terminant. Il fait présentement 10 degrés à Sherbrooke avec une brume. C'est plutôt brumeux. Et il y a également un bulletin météorologique spécial en vigueur. D'importantes quantités de pluie sont attendues dans les prochains jours. Voilà, c'est ce qui fait le tour de vos nouvelles. Passez une bonne journée à notre antenne.

0: Spécial aujourd'hui, en ce jour de l'Action de grâce, on vous présente certains de nos coups de cœur depuis le début de la saison et c'est jamais un choix facile. Si vous êtes en férié et que ça vous donne une rare occasion de nous écouter, bienvenue parmi nous. Ce que vous allez retrouver dans cette émission, le segment sur couper la parole a été super populaire. Les animateurs et animatrices, vous le savez, hein, on se fait souvent dire qu'on coupe la parole. Puis j'ai eu comme envie de démystifier tout ça avec deux spécialistes pour essayer de comprendre ce qui se passe dans le cerveau, parce que je me dis que c'est pas juste une question de manque de savoir-vivre. Également, on est allé à Québec pour deux émissions le mois passé et ça a donné de magnifiques moments, dont celui avec la réalisatrice Noémie D. Leclerc pour son film La meilleure façon, c'est par accident, d'ailleurs, qui est toujours à l'affiche. Elle était accompagnée de son complice de toujours, Hubert Lenoir, qui a signé la trame sonore. C'était une rencontre très, très touchante. L'entrevue avec Martin Drainville a pris une tournure assez marquante avec de belles et profondes réflexions, tout comme les illuminations d'Alain Crevier et de la docteure Joanne Liu, qui méritent grandement leur place dans cette émission Coup de cœur. Mais d'abord, Mathieu Proulx, bonjour.
1: Bonjour, Pénélope.
0: On va arriver dans un instant à ce qui t'amène ici, un article dans la Gazette qu'on a lu ici, qui nous a beaucoup touché puis éclairé, puis que dans ta vie, après ça, à la suite de cette publication-là, ça a créé beaucoup de mouvements dans ta vie. Mais d'abord, parce que tu es analyste du football américain à RDS en français, t'entendre sur Jacques Doucet, on a appris donc qu'il était décédé, lui qui a été la voix des Expos pendant 33 ans, décédé à 86 ans. On a parlé avec sa fille Martine Doucet qui nous parlait de son père. Mais toi, Jacques Doucet, pour toi, c'est qui et son importance?
1: Ben, c'est un monument. C'est pas quelqu'un que je connaissais personnellement, mais c'est une voix qu'on a tous entendue quand on était jeunes. Et c'est quelqu'un qui a fait beaucoup, beaucoup pour la francisation du sport professionnel, qui était éminemment anglophone. Et moi, je vis ça au football. J'ai eu la chance de côtoyer. Il y a eu des Jacques Dussault, des Pierre Vercheval qui ont francisé le football. À chaque année, on se demande, il y a toujours un nouveau terme. On essaie de lui rendre justice en français, puis d'être fier de faire ça en français. Et c'est ce que Jacques Dussault a fait pour le baseball. Et je pense que ça a transcendé l'ensemble des sports. Donc, c'est vraiment un monument qui nous quitte et quelqu'un qui a beaucoup, beaucoup fait pour les médias sportifs francophones. Donc, ouais, une grosse perte.
0: Absolument. Et une grande pensée pour tous les amoureux, amoureuses de cet homme et de sa voix, bien entendu. Je le rappelle, dans la Gazette, sous la plume de Herb Zurkowski, tu t'es confié de façon inhabituelle pour toi et pour bien les sportifs aussi, sur ce que vit ton corps et ce que va peut-être vivre ta tête éventuellement après des années très éprouvantes pour toi physiquement. Comment t'en es venu dans cet article-là à te dévoiler comme ça?
1: Je sais pas trop, je pense que la confiance, c'est pourquoi je suis ici ce matin aussi, parce que je te fais confiance, surtout qu'ici j'ai pas de filet, donc puis vous me connaissez, je suis quelqu'un qui est assez authentique, qui parle avec son cœur, donc c'est un sujet qui était évidemment sensible, mais au début de l'été, lorsque Claude Lemieux s'est enlevé la vie, ça fait évidemment un onde de choc à travers l'univers sportif. Et quelques jours après, il y avait un match des Alouettes au Stade Percival Molson, et j'ai croisé Herb, qui était un journaliste qui est là depuis des années, un gars à qui je fais confiance, et on a parlé de toutes sortes de choses, et on est tombé sur ce sujet-là, et j'ai dit que ça me faisait peur. Il dit, ah, comment ça? Puis là, j'ai commencé à parler un peu de mes inquiétudes, de justement ces athlètes qui ont vécu des carrières professionnelles assez longues, avec beaucoup de coups à la tête, et je dis même pas que c'est ce qui est arrivé à Claude Lemieux, mais on associe beaucoup.
0: On saura
1: beaucoup,
0: parce que sa famille a permis, donc on analyse son cerveau pour voir s'il y a des effets des commotions cérébrales.
1: Et il est pas le premier. Il y en a eu beaucoup à travers les années, tous ces gens-là qui ont joué de longues carrières, qui ont subi des coups et qui après ça ont eu toutes sortes de choses, que ce soit le Parkinson, l'Alzheimer, la démence et des gens qui s'enlèvent la vie. Donc, ça fait toujours peur. Et quand je lui ai dit ça, il dit « Ah oui, ça te fait peur ». Puis là, on a jasé un peu, il dit « Ça ferait un super bon article, ça te dérangerait-tu de m'en parler ?» Je dis « Ben non, je te fais absolument confiance pour ça ». Et on a repris ça à la fin de l'été parce que c'était pas avant que c'était disponible. Et là, on a fait cette entrevue-là. L'article est sorti qui a déjà généré quand même un certain raisonnement là, autour de moi, tout ça. Puis finalement, ben il y a l'article puis l'étude qui est sortie.
0: Et
1: là, ça a été comme la
0: tempête
1: parfaite pour que je devienne en quelque sorte quasiment un porte-parole de cette cause-là. Et donc je suis ici pour jaser de ça. Ouais.
0: Cette étude-là a beaucoup fait réagir dans le British Journal of Medicine et qui constate qu'au moins le quart des anciens joueurs de la Ligue nationale de football décédés en 2016 et 2021 souffraient donc d'encéphalopathie traumatique chronique, qu'on appelle ETC. C'est vraiment un très, très grand...

0: en niveau, c'est énorme.
1: Mm-hmm.
0: Ça t'a pas surpris?
1: Non.
0: Mais est-ce que quand c'est dans ta face, parce que là, c'est dans ta face. Mm-hmm. Puis on reviendra à quand t'as quitté les Alouettes à 29 ans. On reviendra en 2015 quand t'as fait partie du comité pour sensibiliser aux commotions cérébrales. Il y a 10 ans, c'est pas ce que t'es aujourd'hui. Aujourd'hui, t'as 45 ans. Ouais. C'est différent. Est-ce que quand on l'a d'en face, c'est comme un coup de pelle d'en face?
1: Ouais. Ah oui, complètement. En fait, et c'est ça aussi, c'est que, tu sais, j'ai sorti, puis on a parlé ensemble, Herb et moi, mais c'est pas quelque chose dont je parle au quotidien. Puis ma blonde vous témoignera que je suis quelqu'un qui parle beaucoup, des fois trop. Je communique beaucoup, je suis quelqu'un qui se pose énormément de questions. Je suis très volubile, je suis très à l'aise à m'ouvrir. Ma mère est psychologue, j'ai grandi avec ça, m'exprimer ses émotions, ses états d'âme. Donc, je suis très à l'aise dans tout ça. Mais ça, c'est un endroit où je vais pas vraiment. J'en parle pas parce que c'est une forme, je pense, d'aveuglement volontaire. C'est une forme de protection personnelle, de cette crainte qui nous guette ou qui est sur nous, là, tu sais, cette espèce d'épée d'Amoclès d'avoir peut-être des symptômes potentiels. Il y a deux choses dans tout ça. C'est un, il y a les douleurs physiques, puis on y reviendra. Mm-hmm. Mais pour ce qui est des commotions.
0: T'en as eu 5.
1: Ouais, diagnostiqué. Mais, puis diagnostiqué, auto-diagnostiqué, là. Pas diagnostiqué par une équipe. Parce que moi, je le savais que j'avais des signes et symptômes. Puis après coup, je me disais, ah, ben, ça, c'était une commotion. Parce qu'à l'époque, c'était pas ça. À l'époque, moi, quand j'ai joué, ben, quand tu te faisais frapper, j'allais faire du vélo sur les lignes de côté, puis on me posait des questions, puis à un moment donné, moi, j'ai joué un match où j'ai eu une commotion, et on me fait faire du vélo, puis là, la lumière me fait mal aux yeux, et puis après 15 minutes, on me dit, ah, ben c'est pas si pire, c'est juste un petit endroit où c'est embrouillé encore.
0: Tu réponds bien aux questions, tu connais ton nom, ton adresse, quel jour on est, puis on pense que...
1: Fait qu'on te met une visière fumée, parce que c'est la lumière le problème, puis on te retourne au jeu. Je ne blâme même pas... aucune équipe médicale. Je blâme pas les Alouettes. C'est très important pour moi aujourd'hui de faire ça. Là. Je blâme personne dans ce parcours-là parce qu'on était tous un peu naïfs de ce qui se passait. On n'avait aucune idée vraiment de ce que c'était les commotions. On est beaucoup plus conscients aujourd'hui. Et c'est une des raisons aussi pourquoi je suis là. C'est pour dire que les temps ont beaucoup changé. Mais moi, je suis pris avec ça. Moi, j'ai vécu cette période où ça n'existait pas les commotions cérébrales, où on faisait pas attention. Et on sait maintenant, avec ces études, quand elles sortent, que c'est un coup de poing. Là. C'est de se dire, oh boy, OK, ben il y a des... bonne chance, ou il y a un haut pourcentage de chance que j'ai ça. Maintenant, il y a des gens qui ont ça et qui vivent des vies tout à fait normales, très longues, très belles, mais je ne sais pas combien de temps, et j'en parlais avec ma famille cette semaine, mais il y a des familles et des gens qui vivent avec des antécédents de toutes sortes, que ce soit l'Alzheimer, le cancer, tout ça. Moi, mes antécédents, c'est maintenant ça. Mes antécédents, c'est ma famille de sport, de sportifs qui ont subi des coups et qui ont eu des répercussions à long terme de ça. Moi, j'ai donc cette crainte-là que ça m'arrive un jour, c'est sûr. Mais je me lève pas le matin en me disant, « Hey boy, je compte mes doigts ou je lis un article, puis hey, je suis capable, j'ai pas de démence aujourd'hui. » C'est pas comme ça que je vis. Mais c'est très certainement quelque chose qui revient quand ces études le sortent. J'ai d'ailleurs parlé à un de mes super bons amis, Philippe, qui m'a initié au foot, avec qui j'ai joué collégial, universitaire, professionnel. Il m'a dit, « Hey, Matt, c'est la première fois que j'ai peur. » Donc, je sais que c'est un sentiment que plusieurs athlètes vivent quand ils voient ces articles-là. C'est effectivement épeurant.
0: Si toi, tu te mets à avoir peur, avec raison, parce qu'à un moment donné, je pense qu'on peut pas continuer à faire de l'aveuglement volontaire. On peut le faire par mécanisme de protection, mais en tout cas, là, de toute évidence, il y a quelque chose qui s'est ouvert pour toi.
1: Ouais.
0: Et donc, ça veut dire pour les autres aussi.
1: Ouais,
0: tu as deux filles,
1: ouais.
0: Tu as ta blonde, puis tu as tes parents.
1: Mm-hmm.
0: Qui ont toutes vu ça aller, puis c'était une autre époque, puis on savait pas ce qu'on savait, puis à partir de là, on fait quoi?
1: Ouais, c'est ça la question. C'est que je pense que je dois continuer comme je fais là, je gère. Je gère mes émotions, je gère mes attentes, je gère mon quotidien. Oui, c'est effectivement pas facile de constater ça. Et je pense que c'est ça qui a été difficile. Puis le fait de sortir, ben c'est ça, j'ai ouvert ça, cette discussion-là. Je pense, c'est moi, quand j'ai eu 40, j'ai fait une dépression, je suis allé en thérapie, et puis j'en parle ouvertement parce que j'encourage surtout les hommes, quand vous êtes pas bien, d'aller consulter, d'aller chercher de l'aide. Et c'est pour ça que j'en parle vraiment ouvertement à chaque occasion que j'ai. Puis ça m'a beaucoup, beaucoup aidé dans mes émotions, dans ma façon de gérer ma vie, ma produit. Moi, j'étais quelqu'un qui était hyper performant, ça m'a calmé un peu. Et j'ai réalisé qu'en parlant de toutes ces choses-là, ça m'a fait du bien. Et aujourd'hui, quand je vis une émotion négative, je la communique. Ben, c'est un peu ça, je pense, que j'ai fait avec cette histoire des commotions. C'est de dire, OK, ben, je vais en parler. Parce que de façon personnelle et individuelle, en parlant, peut-être que ça va m'aider à mieux communiquer, mieux me comprendre. Et plus largement, ça va peut-être aussi aider, épauler d'anciens athlètes qui vivent avec ça aussi, de dire, vous n'êtes pas seul. Comme mes douleurs chroniques, tu sais, si j'en parle, ben, c'est pour dire aux gens, vous n'êtes pas seul. Il y a plein de de gens qui vivent avec ça. Moi, c'est le truc que je porte, mais ma vie, elle est magnifique. Mm.

0: T'sais, puis c'est ça aussi, gérer, ça veut dire apprécier tout le beau que j'ai autour. Je suis tellement privilégié. Je le réalise, plus je vieillis, plus le concept de chance, j'y crois. J'ai une famille extraordinaire. J'ai grandi avec de l'amour. On n'était pas riches, mais on manquait de rien. J'ai baigné dans une famille extraordinaire. J'ai eu toutes les chances au monde. On vit au Québec. T'sais. Puis ça devient un peu philosophique, mais c'est vrai, je suis tellement chanceux dans la vie que j'ai que c'est pas vrai que je vais m'appuyer sur les petites blessures puis la possibilité de quelque chose pour assombrir mon quotidien qui est si lumineux.
1: Tu parles de petites blessures, mais tes blessures sont quand même là tout le temps. Ouais. Elles sont nombreuses. Tu sais, t'as eu 8 opérations, à peu près toutes de cassées dans ton corps. T'as arrêté de jouer à 29 ans, Mathieu Proulx, avec les Alouettes, parce que ton genou, ça se pouvait plus. Puis t'aurais pu continuer. Les Alouettes étaient comme, tu sais, si on continue, on va être là, on va t'accompagner là-dedans. T'as choisi de pas le faire. Dieu merci, je présume, parce que juste quelques années de plus aurait pu être un autre.
0: Être très difficile.
1: Mais les deux hanches, les deux tibias, des doigts, des côtes.
0: Tout y est passé. Là.
1: Donc ça veut dire physiquement, qu'est-ce que tu peux et ne peux plus faire que t'adorais faire. Il y a des deuils là.
0: Ouais, ça tu vois aussi, c'était un truc que j'ai dû nommer en thérapie de plus être capable de jouer. Ça je me l'avouais pas. Moi je suis quelqu'un qui a grandi avec un bâton, un ballon, une raquette, tout ce que je pouvais toucher, c'était ça mon bonheur, c'était mon endroit où j'étais heureux, faire du sport, jouer. Et là je ne peux plus jouer. Et ça c'est
1: du
0: une...
1: yoga, c'est différent.
0: Je fais des trucs. Maintenant, donc, je fais du yoga, je fais de l'entraînement, je fais du vélo, toutes des choses plates. Et je blague, je blague parce que... Mais je fais des
1: parce
0: trucs...
1: Parce que t'es un gars, t'aimes ça le sport intense.
0: J'adore,
1: ça aussi,
0: oui, hein? Mais j'adore, même si c'est pas intense, je pense qu'aujourd'hui, j'ai passé la période intense de ma vie, mais j'aime toujours jouer. Tu sais, je suis allé jouer au tennis, puis c'est un gros mot, là, j'ai frappé des balles. Je suis resté à la même place, puis je frappais des balles avec...
1: Parce que tu peux pas avoir d'impact, parce que tes articulations...
0: Mais
1: peux...
0: Mon genou, en fait, on m'a dit il y a 10 ans que j'allais me faire remplacer le genou. J'avais 35 ans, et là, j'ai fait des rendez-vous constants pour ce genou-là, qui a plus de ménisque, donc qu'il y a de l'arthrose avancée.
1: Mais t'es trop jeune comme pour te faire opérer.
0: Je suis trop jeune pour me faire remplacer un genou. Donc, ce qu'on me dit, c'est, entraîne-toi, fais des choses sans impact. Mais c'est toutes des choses que moi, j'aime pas. Mais ça, c'est personnel. Alors, tu sais, je trouve d'autres choses. Puis c'est ça aussi, quand je suis plus capable de jouer, qu'est-ce que je fais? Je lis beaucoup. C'est pas la même affaire, mais je trouve d'autres intérêts. À un moment donné, je me retourne de bord, tu sais, faut que je trouve des solutions, faut que je trouve des choses que j'aime. Je suis plus dans la culture que dans le sport. Ben ça, c'est quelque chose que j'ai découvert puis qui m'a ouvert des horizons autres. Il y a toujours d'autres choses qu'on peut faire. Mais le sport puis le jouer, ça a toujours été ça, mais c'est pas parce que c'est juste ça. Mathieu Proulx est beaucoup plus que ça. Puis je pense que les gens qui nous écoutent qui aiment jouer, il y a plus que juste le sport dans la vie. Donc c'est ça. Donc maintenant, c'est sûr que c'est plate. Je trouve que pour moi, c'est une grande tristesse. Mais en même temps, je reviens à ça parce que j'ai pas le choix, parce que c'est ce que je fais, c'est ça mon mécanisme. Je reviens au fait que je suis chanceux, puis que ma vie, elle est merveilleuse quand même. Et il faut que je m'appuie là-dessus, puis je regarde le bout, parce que sinon, si je me fais juste penser à mes blessures, parce que oui, je me lève le matin, j'ai des douleurs chroniques, j'ai tout le temps mal. Je pense juste à ça, ça va être pénible la vie, là, tu sais. Fait que j'essaie de propager de l'amour, du positivisme, puis je trouve que ça résonne, ça revient éventuellement. Donc, c'est vraiment une question d'aborder la vie d'une façon plus positive que négative.
1: T'as connu une magnifique carrière. T'as dit dans cet article de The Gazette que t'as toujours dit que le football t'avait apporté tant de choses. Est-ce que tu te demandes maintenant si t'as pas pris plus qu'il t'a apporté?
0: Ça, c'est la question à 1 000 $, là. Je sais pas. Avant, ce que je dis dans l'article aussi, puis qui a été cité, puis qui est tout à fait vrai, c'est que avant l'âge de 40, je répondais avant la fin de la question. Est-ce que tu regrettes? Non. Ça, c'était tellement évident pour moi que ça m'avait tellement donné. Là, je réalise que j'ai perdu beaucoup aussi à travers ça au change. Mais je demeure convaincu, puis je le serai toujours. J'ai tellement reçu du football. J'ai reçu des expériences de vie extraordinaires. J'ai rencontré des gens extraordinaires. J'ai appris des leçons de vie. Je suis devenu l'homme que je suis en raison du foot. Je suis allé à l'Université Laval à Québec. J'ai appris la discipline, la rigueur, l'éthique, le respect. J'avais déjà ça, évidemment. Là, je veux faire attention. Je veux pas que mes parents pensent que c'est juste le foot qui m'a donné ça. Mais l'homme que je suis a beaucoup été forgé à travers tout ça. Et c'est ça pour moi. Moi, j'étais quelqu'un qui allait à l'école, qui était bon. À l'école, j'aurais eu un diplôme probablement universitaire si ça avait pas été de ça. Mais quand je regarde autour aussi, réellement, ça, c'est à titre personnel. Mais quand je regarde tout le bien que ça a apporté, moi, j'ai joué avec des gars qui ont des diplômes universitaires.

0: ans, qui n'auraient pas de diplôme d'études secondaires, ça n'avait pas été du foot. Donc, les bienfaits de ça sont immenses. Et ça, je veux pas les passer sous silence non plus. J'ai beaucoup, beaucoup reçu. Je serai toujours, toujours reconnaissant. Mais c'est vrai que des jours, je trouve ça plus difficile quand j'ai de la misère à m'endormir puis j'ai donc mal au cou. Mais c'est mon truc, tu sais. Tout le monde a quelque chose. Mmh. Tout le monde a une condition. Tout le monde vit des choses difficiles. Je suis pas seul. Ça, c'est mon truc. Il y a des gens qui vivent des choses bien pires que moi.
1: Mais tu sais, la douleur physique, puis pour avoir connu et vécu avec des gens qui avaient des douleurs chroniques, c'est...
0: C'est tough.
1: Oh mon Dieu que c'est tough. Quand tu vois dans le visage de la personne transformée par la douleur, puis il y a beaucoup de gens qui vivent avec des douleurs chroniques, puis sont pognés dans des tourbillons de médicaments et de pensées noires et de on peut pas s'imaginer c'est quoi avoir mal tout le temps. Mais tu sais les gens gèrent mais c'est triste qu'on soit dans une société où on gère la douleur où on c'est... doit la gérer puis on doit avoir l'impression des fois de vivre à moitié.
0: Des fois il y a pas d'autre option. Puis une des raisons aussi pour lesquelles je sais que j'en parle moins c'est que quand j'en parle puis ça vraiment là je fais attention. Parce que tout le monde est tellement bien intentionné.
1: Et oui, c'est ça.
0: Mais quand tu parles de douleur, tout le monde a une solution. Tout le monde va dire, ah ben moi j'ai un acupuncteur phénoménal, hey, moi j'ai un chiro qui fait des choses, t'as-tu essayé tel produit, t'as-tu essayé tel homéopathie? Puis c'est vraiment bien intentionné, mais j'ai vraiment tout essayé. Là. Puis j'ai mal, fait que je gère la douleur.
1: Quand on n'est pas dedans, on peut pas comprendre c'est quoi de la douleur chronique de cette intensité-là.
0: Exact.
1: OK, qu'est-ce que ça a changé, le fait que... Après 40 ans, ta dépression, mm-hmm. avec l'appel de coup de face que tu as reçu cette semaine en face. Mais même avant ça, qu'est-ce que ça change dans ce que tu veux faire avec le temps que tu as?
0: Je pense que c'est l'âge aussi, là.
1: Oui.
0: Tu sais, à 45, tu sais, on dit la crise de la mi-parcours, là, tu sais. Je pense qu'il y a très certainement ce facteur-là qui change ma perspective de la vie.
1: Qui l'aurait changé de toute façon.
0: Qui l'aurait changé de toute façon. Je pense que les gens qui nous écoutent, qui sont passés par là ou qui sont dedans, le comprennent très bien. Puis là, je veux faire attention, mais c'est comme les gens qui ont vécu un cancer. Les gens qui ont vécu ça puis qui s'en sont remis, là, ils voient pas la vie de la même façon. Ils voient ça complètement autrement. C'est comme, tu mets beaucoup de choses en perspective. Tu mets pas l'emphase sur les mêmes choses. Ce qui est trivial, on le laisse de côté. C'est ce que je souhaite vraiment. Vivre comme quelqu'un qui avait eu ça, comme si je le savais que ça s'en venait. Vivre dans l'essentiel. Arrêter de me soucier des petites choses. Puis j'étais quelqu'un qui planifiait beaucoup ma retraite. Hey, je vais avoir un chalet, je vais faire ci, je vais faire ça. Hey, arrête, là. Dépense, vas-y, have fun aujourd'hui.
1: C'est ça, on me dit, et je pense que c'est toi-même qui me l'a dit par le biais de cet article dans The Gazette. Mm-hmm. T'étais un peu économe,
0: oui.
1: Pour pas dire beaucoup.
0: Très.
1: Trop? Ben trop, peu importe.
0: Ben,
1: tant mieux.
0: Oui, trop.
1: Oui?
0: Oui, trop, vraiment trop, en fait. Parce que je suis chanceux, je suis quelqu'un qui a eu de l'argent dans ma vie. J'ai eu le privilège de faire de l'argent puis d'en avoir suffisamment pour pouvoir m'amuser avec.
1: Mais c'était pour
0: avec.
1: Plus tard.
0: Mais c'était tout pour plus tard. Tu sais, il y a quelques années, moi, j'ai fait un voyage avec mes enfants puis ma blonde pendant 3 mois. On est partis en Asie. J'ai la chance dans mon travail, moi, de pouvoir faire ça. Parce que après le Super Bowl, j'ai rien jusqu'au début de la saison des Alouettes. On a pris les enfants, ils ont sorti de l'école, ils étaient au primaire, on a fait l'école à la maison, puis on est parti en Asie pendant 3 mois. Ça a été gros pour Mathieu Proulx, là. T'sais, Mathieu, lui, dépenser des dizaines de milliers de dollars pour un voyage, puis pas générer rien au retour ici, que j'avais la chance. C'était gros!
1: Dépenser 1 000 $ pour des oreillers?
0: Ouais, mais ça, tu vois, il y a pas de budget pour ma santé maintenant.
1: OK.
0: Si j'ai mal, je vais aller voir un physio, je vais aller voir un chiro, je vais aller voir un acupuncteur, je vais aller faire des traitements. Si j'ai besoin d'un oreiller, je vais aller m'acheter un oreiller. Mon gym chez nous, il est équipé, là. J'achète du stock.
1: Es-tu inquiète de la pharmacopée qui est disponible quand on a des problèmes de santé physique?
0: Ben, moi, je vais pas là, parce que moi, j'ai déjà pris des antidouleurs, là. Je suis tombé dans les opioïdes quand je jouais, là. Pas tombé dans le sens où c'est parce que je n'ai pris vraiment beaucoup pour une blessure à une épaule. Je prenais du Dilodil aux 4 heures j'ai pris ça pendant des semaines et j'ai complètement été transformé, là. Puis j'étais en sevrage. J'ai vécu vraiment quelque chose de pas le fun. Ça a été comme un coup de barre, ça. Puis à partir de ce moment-là, j'ai plus jamais retouché à ça. Fait que maintenant, tu sais, avant de venir, j'ai pris 2 Tylenol, parce que j'avais mal au cou ce matin. Fait que j'ai pris du Tylenol Advil, c'est pas mal là où je me limite, là. Je le gère.
1: Tu vas-tu avoir mal au cou jusqu'à temps que tu te couches ce soir?
0: Ouais.
1: Puis demain
0: ouais.
1: aussi?
0: Ouais, c'est le matin, c'est le pire, parce qu'après ça, là, faut que je m'étire le matin en me levant.
1: Puis t'en as beaucoup étiré.
0: J'en ai beaucoup étiré. Mais, non, c'est ça fait, écoute, ça fait partie de ma routine puis de mon quotidien, mais c'est... Je te dirais que ce que ça a amené aussi, c'est puis tout ça, puis je suis content que finalement que ça sorte, puis c'est ça mon constat de la semaine, c'est que j'ai reçu beaucoup d'amour. J'ai une famille très aimante, j'ai beaucoup de très bons amis, et tout le monde m'a appelé, m'a contacté, m'a dit « t'es-tu correct? » Puis de savoir ça, c'est un immense privilège, Et ça a été une autre occasion pour

0: moi de le réaliser que je suis vraiment bien entouré. Et je pense que ça a été un choc pour ma famille immédiate. Et c'est là où, tu sais, mon père m'a appelé quelques fois cette semaine, puis je sentais que c'était sous-jacent à ses appels. On parlait de tout et de rien, mais je sentais qu'il voulait juste voir, t'es-tu correct, Matt? T'sais. Fait que ça, ben, ça m'a vraiment fait du bien de savoir que cette famille-là est autour, puis que ces gens-là sont conscients de ça maintenant, peut-être, de ce que je vis.
1: Est-ce qui fait du bien aussi, c'est de savoir que les jeunes athlètes vivront pas ce que toi tu as vécu, puisque la NFL a complètement changé. 75% des commotions se passaient pendant les entraînements. Là, ouais. Ça se peut plus. Les casques Guardian.
0: Tout a changé.
1: Le sport, le hockey, la ligue nationale, ça n'a pas changé. Ouais. Il y a des ligues plus mineures où ça a changé.
0: Ouais.
1: Le soccer, faut y travailler.
0: Écoutez, les commotions cérébrales, c'est pas exclusif au football. Puis c'est des fois, puis je veux faire attention, je veux pas paraître comme le curé de ma paroisse, là, mais le football a beaucoup d'études parce que le football est une religion et est immense aux États-Unis. Donc, les études se penchent sur le foot parce que c'est plus grand que nature, mais c'est partout ailleurs. Là.
1: Et comment, comme toi, c'est ta grande préoccupation, on continue à dire aux jeunes, faites du sport.
0: S'il vous plaît. Faut pas persécuter tous les sports, puis surtout, puis tu sais, je dis pas le foot, mais tous les sports, faut pas dire, hey, on arrête parce qu'il y a un risque. Faut faire attention. On est dans une société, je trouve, beaucoup aseptisée. Là, on a peur de tout maintenant. On veut plus que nos jeunes jouent sur des buts de neige de 3 mètres d'un cours d'école. Bouger, là. Faut bouger. Il y a beaucoup plus de problèmes sociaux, je pense, liés à la sédentarité qu'à bouger puis à s'exposer à des risques. Puis surtout, comme tu le dis, maintenant, il y a beaucoup, beaucoup qui a été fait. On joue plus de la même façon. On fait attention. Il y a des protocoles de retour au jeu. L'équipement a changé. Les règlements. Tout est en place maintenant pour protéger les jeunes, beaucoup plus qu'avant, du moins.
1: Et tu sais que l'entrevue que tu fais aujourd'hui, il y a des parents qui nous écoutent.
0: Ouais.
1: Et ça, c'est un facteur de protection.
0: J'espère.
1: Que t'es en train de leur offrir.
0: J'espère. C'est un peu ça l'idée de venir ici aujourd'hui, de leur dire de pas avoir peur de mettre nos enfants dans du sport. Puis je parle pas juste du foot, mais je parle de partout ailleurs. Des commotions au cheerleading, il y en a au soccer avec les têtes, il y en a au hockey, il y en a dans tous les sports. Faut pas arrêter, continuer à bouger.
1: Serge, merci Mathieu pour cette entrevue, cette clarté, ce lâcher lousse.
0: Absolument. Vivons. En fait, c'est ça. Vivons. Si on peut terminer avec quelque chose, c'est que tout ça, ben, on sait pas quand ça finit, on sait pas comment ça va se passer, mais si on peut mieux vivre en raison de ça aujourd'hui, ben, faisons-le ensemble.
1: Merci pour ta confiance, Mathieu.
0: Merci, Pénélope.

0: Vous êtes à l'écoute d'une émission spéciale en ce jour de l'Action de grâce. On vous présente certains de nos coups de cœur depuis le début de la saison, dont cette discussion qui éclaire grandement sur les raisons qui font que certaines personnes, dont moi, ne peuvent pas s'empêcher parfois de couper la parole. Alors ce matin, on s'attaque à un irritant social majeur. Ces gens qui coupent la parole. Là, je vous entends dire, Pénélope, tu fais partie de ces gens qui coupent la parole, je le sais. Je le sais, c'est un reproche qui revient, je l'avoue. Parfois, c'est insupportable, mais sachez que j'essaie de ne pas le faire très fort depuis des années. J'y arrive, heureusement, plus souvent qu'autrement, mais le naturel revient vite. Est-ce que je fais partie de ces impolis, des gens qui manquent d'écoute, de civisme? Ou est-ce qu'il y aurait d'autres explications, plus neuro-biologiques, derrière ce comportement-là? Alors, nous avons avec nous Agathe Toupoula-Kabola. Bonjour, Agathe.
1: Bonjour, Pénélope.
0: Orthophoniste, chargée d'enseignement clinique à l'Université de Montréal, autrice et conférencière. Et Mathieu M. Blanchet. Bonjour, Mathieu.
2: Bonjour.
0: Neuropsychologue, psychologue clinicien et enseignant. Oh mon Dieu, les courriels rentrent déjà. Neuropsychologue, psychologue clinicien et enseignant. Alors, justement, un courriel ici, là, anonyme, je coupe la parole. Docteur, suis-je normal? Qu'est-ce qu'on peut dire?
2: Ça dépend. La plupart des gens qui coupent la parole, là, ils n'ont pas nécessairement un TDAH. Là. Souvent, on associe ça à ce diagnostic le plus connu. Là, si moi, je suis impulsif, je coupe la parole. Puis pas nécessairement. Là, ça reste un symptôme, ça reste un comportement. Puis c'est pas ça qui donne un diagnostic.
0: Mais moi, j'associe. Bon, là, je viens de le faire. Là. Mais, ben. OK, là, les amis, là, on va s'enlever une bûche là, parce qu'on va le faire. Là. Moi, j'associe ça souvent à un manque d'écoute ou un manque de civisme ou un désir de parler de soi. Rapidement dans une conversation.
2: Ça peut, mais c'est pas ça la majorité du temps. Au contraire, c'est des fois une marque d'écoute active. Entretenir une conversation, là, c'est quelque chose d'hyper complexe. D'ailleurs, ça fait partie des 5 grandes lignes d'or là qu'on recommande pour éviter le déclin cognitif chez les personnes âgées. C'est oui, bien manger, bien faire du sport, pis tout ça. Mais une des choses, c'est rester social. Continuer à parler parce que ça fait travailler énormément le cerveau. Donc, quand nous, on se parle présentement, comme là, on est 3 autour de la table... Moi, je suis en train de parler, ça fait peut-être écho à quelque chose qu'on a déjà vécu, ça fait peut-être écho à des connaissances qu'Agathe aurait. Elle veut donc renchérir, mais là, c'est quand que je vais arrêter de parler. Elle est déjà en train de préparer sa réponse, elle. Et là, c'est le jeu de quand je vais pouvoir couper Mathieu. Comment le faire? Est-ce qu'il est prêt à être coupé? Est-ce que ça va apporter une plus-value? C'est-tu important ce que je veux dire? Tout ça se passe en une fraction
0: seconde.
2: Oui, okay. Oui.
0: Agathe, est-ce que depuis tantôt, vous vous retenez pour sauter dans la conversation? Ou non, vous maîtrisez très bien cette attente?
1: C'est certain que tout ce que Mathieu vient de mentionner, je confirme absolument. Donc, ce que Mathieu mentionnait à propos du fait que des fois, c'est un signe d'engagement dans la conversation. On pourrait dire que c'est une envie très forte de se connecter à l'autre. Mais je suis tout à fait d'accord avec l'idée que c'est pas toujours un manque de respect, puis c'est pas toujours non plus un signe de TDAH. En fait, il y a 3 grandes familles de causes qui peuvent expliquer là, qu'on puisse interrompre la personne avec qui on interagit. Il y a les causes neurologiques. Bon, le TDAH peut en faire partie, le trouble du déficit de l'attention avec ou sans hyperactivité. L'impulsivité, ça, c'est un symptôme assez reconnu parce que le cerveau traite plusieurs idées à grande vitesse, puis la personne peut avoir du mal à attendre son tour. Mais pas seulement le TDAH, on peut penser aussi au trouble développemental du langage ou qu'on appelle le TDL. Ça peut amener des difficultés pragmatiques. Donc, la pragmatique, ça concerne l'usage social du langage, donc pouvoir prendre son tour, maintenir un sujet, tenir compte.

0: de ce que l'autre dit, s'adapter à l'interlocuteur. On peut penser aussi aux troubles du spectre de l'autisme. Donc ça, c'est les familles neurologiques. Il y a aussi des causes plus émotionnelles. Donc quand un sujet nous touche personnellement, on va réagir plus vite. Pas nécessairement pour dominer la conversation, mais vraiment par élan de connexion. On peut dire quelque chose comme « Ah oui, ça me rappelle » ou « Ah, exactement, et moi aussi ». Donc, on peut être amené à renchérir dans ces situations-là. Puis, le réflexe peut s'intensifier aussi sous le stress, dans un contexte d'anxiété aussi, ou dans des contextes sociaux là très denses, comme une réunion, des dîners de groupe ou encore un débat. Puis, la troisième famille, c'est tout ce qui est socio-culturel. Par exemple, il y a une linguiste qui s'appelle Deborah Tannen qui distingue deux styles conversationnels. Le style plus haute implication, où là, il y a des chevauchements fréquents qui peuvent être perçus comme un signe d'enthousiasme. Et ça, c'est très courant là dans certaines communautés méditerranéennes, notamment latino-américaines. Puis le style plus haute considération, où là, on attend de manière plus stricte notre tour de parole. Et ça, c'est plus typique de d'autres cultures nord-européennes, par exemple, ou est-asiatiques. Et quand ces deux styles-là se rencontrent, des fois, il peut y avoir des clashs, là, comme on dit.
1: Ouais. Puis je pense qu'il faut faire la différence aussi entre un chevauchement puis vraiment couper la parole. Tu sais, le chevauchement, je fais une suite, une logique à ce qu'on dit, je viens renchérir.
2: Puis des fois,
1: oui, nourrir. Okay. Puis des fois, ça l'apporte la confirmation que l'autre écoute. T'sais, si on me dit, mettons, j'ai dit à ma femme, ah, j'ai une nouvelle entrevue, là, j'ai pas encore dit, ça va être à Penelope, mais tout de suite, elle va me dire, ah, c'est où? Ah, comment t'as? Donc, je vois qu'elle a fait un chevauchement. Elle a pris mon idée, puis elle m'a relancé, malgré que j'allais le dire.
2: Mais ça peut être frustrant. Pour certaines personnes, si c'est toujours la dynamique du couple,
1: oui.
2: Là, ça peut être, là, vous auriez pu répondre, Mathieu M. Blanchet, tu voulais jamais finir, je voulais te le dire, c'était avec qui, puis là, ça peut être frustrant.
1: Oui, mais souvent, ça, il cache un autre enjeu relationnel derrière. Ah. C'est rare que juste couper la parole représente le défi principal de communication. Ça peut être là le symptôme, qui la goutte qui fait déborder le vase dans une relation sociale. Puis souvent, c'est ça qu'on va dire. Des fois, il y a des gens qui coupent la parole avec certaines personnes, puis ça les offusque énormément. Puis avec d'autres, ça se passe super bien. Ça reste qu'une conversation, c'est une dynamique qu'on joue à plusieurs. Donc, des fois, ma façon d'être avec une personne est excellente, puis elle passe très bien, puis avec d'autres, pas du tout. Et c'est probablement pour ça qu'il y a certains auditeurs qui vous écrivent, alors que d'autres s'en ont jamais rendu compte ou que ça les dérange pas.
2: Il y a aussi des moments où, moi, ce que j'appelle le flow ou la musicalité de l'invité ou la mienne, quand je suis très en forme cognitivement, je trouve le bon moment. Mais il y a des journées, je suis une fraction de seconde en retard, donc au lieu de rentrer dans un silence, je rentre sur un mot. Et là, c'est vraiment plus irritant. Mais est-ce qu'on peut, il y a des personnes dont le rôle, évidemment, je veux pas tout ramener aux animateurs, aux animatrices, des médiateurs. Il y a certains contextes où couper la parole, en principe, fait partie de la description de tâche, presque.
1: Ben oui, ben, admettons, si moi je me prends les gens qui font du coaching familial ou de la thérapie de couple, où il y a deux interlocuteurs, ça peut nous arriver d'en couper un pour dire, oups, attends, je veux revenir sur ce que t'as dit ou de la manière que... Tu te prends pour adresser telle chose, on va le rechanger pour améliorer la communication. Je peux le faire avec un de mes patients aussi, s'il s'emballe pour essayer de le calmer, etc. Donc, oui, tu sais, je pense à tous ceux qui sont des animateurs, vous devez gérer le temps, vous devez gérer les tours de parole de tout le monde, vous devez gérer les attentes des auditeurs et tout. Donc, ça se peut qu'à un moment donné...
2: Le minutage,
1: ben oui.
2: L'équilibre entre deux ou trois invités.
1: Exact, c'est toutes des choses que moi, je pense pas, là. Mais que vous devez garder en tête, puis qu'il va falloir intervenir à un moment donné pour un meilleur flow.
2: Agathe.
0: Oui, ben tout à fait. Puis une même interruption là, ça peut avoir des rôles très différents selon le contexte. On parlait des animateurs, des animatrices. Quand vous interrompez, des fois c'est pour demander une précision parce que vous soupçonnez que peut-être l'auditoire n'aura pas compris un terme utilisé par l'invité, par exemple. Des fois c'est pour compléter une idée, montrer son accord. Ça peut être pour partager une expérience, changer de sujet, prendre le contrôle quand il manque de temps. Mais dans tous les cas, ça se justifie dans ce contexte professionnel là, absolument.
2: Et c'est vrai qu'en contexte de nervosité ou de fébrilité avancée, je coupe beaucoup plus la parole quand je suis sur des plateaux de télé.
1: Oui.
2: Parce que bon, ça va vite, il y a beaucoup de stimuli, il se passe beaucoup de choses. Je me fais beaucoup reprocher de mêler dans des discussions. Puis ça me fait toujours un peu de peine, mais je comprends à quel point c'est vraiment frustrant. Des fois, l'autre personne est en train de raconter quelque chose. Lundi, encore à Bonsoir, Bonsoir, quelqu'un a écrit « on a encore coupé la parole, Patrick Masbourian n'a pas pu finir son anecdote ». Mais je suis comme inadaptée.

0: inadéquate. Il y a comme quelque chose qui frise à être inadéquat parfois.
1: Mais au plan neurobiologique, il y a vraiment deux zones là qui peuvent expliquer certains comportements de couper la parole. Vous en avez glissé un mot tout à l'heure à Patrick Masbourien en parlant du préfrontal, du frontal. Donc,
0: oui, le frontal.
1: Oui, exactement. Donc, tout ça régit la partie plus d'inhibition. Je dois attendre mon tour, ce qu'on va appeler l'impulsivité. Ce que là, vous faites référence, c'est beaucoup de toute la partie système limbique. Donc, quand je vis des émotions, quand je suis stressé, quand j'ai peur d'oublier ce que je m'apprête à dire, quand je suis vraiment content, ça m'a fait penser à quelque chose, je veux le partager. À ce moment-là, ce système-là, en bon français, va venir override l'inhibition pour dire, ben là, attends ton tour, parce que je suis tellement excité. Donc, je vais en parler, je vais le dire immédiatement. Donc, oui, cette charge émotionnelle-là peut mener à couper la parole, puis c'est aussi là-dedans que je rentre tout ce qui est la fatigue. Hein. Donc, c'est sûr que quand on est fatigué, je l'ai dit au début, avoir une conversation, c'est une charge mentale importante. Donc, quand on est fatigué, on est moins bon dans tout. Donc, on va être moins bon pour lire la prosodie de la conversation, pour lire les indices corporels. Ouais, ben tantôt, vous allez parler de la mélodie, de la musicalité. Ouais, c'est ça. Donc c'est ça. Ça demande un effort de tout regarder dans cette conversation-là. Et quand on est fatigué, ben on est moins bon. Donc c'est sûr que là, soit on coupe, soit qu'il y a un délai puis qu'il y a une pause.
0: On est avec Mathieu M. Blanchet, vous venez de l'entendre, neuropsychologue, psychologue clinicien, enseignant. On est aussi avec Agathe Tupula-Kabola, orthophoniste chargée d'enseignement clinique à l'Université de Montréal, autrice et conférencière. On a des courriels ici. Oui, il m'arrive de couper la parole. Je réponds avant que l'autre ait fini sa phrase. Pourquoi? Surtout lorsque je sens glisser ou s'estomper dans mon esprit la réponse que je veux donner. J'ai l'impression que si je donne pas immédiatement l'info que je veux transmettre, je vais la perdre. Je veux éviter la fameuse réponse « Désolé, je me souviens plus de ce que je voulais dire ». Agathe, il y a beaucoup de ça. Hein? Ça, c'est un cas de figure qui revient régulièrement.
2: Oui, absolument. Mais la mémoire de travail, ça joue un rôle central à ce niveau-là. Puis c'est comme un bloc-notes mental là, qui est très limité puis qui pousse des fois à parler avant d'oublier son idée. Surtout quand le sujet nous interpelle particulièrement. Donc, ça dépend beaucoup de la nature du sujet, ça dépend de notre émotion du moment. On vient de parler du niveau de fatigue aussi, ça rentre beaucoup. Mais c'est certain que quand une personne coupe la parole dans un contexte donné, ça ne veut pas dire que cette personne coupe tout le temps la parole avec n'importe qui, dans n'importe quelle circonstance. Donc, il ne faut pas non plus généraliser à outrance, je pense. Puis, il y a des contextes particuliers. Puis, il faut comprendre aussi que le délai là entre deux tours de parole, on parle pas de une seconde, on parle de quelques millisecondes.
0: Ouais, c'est ça.
2: Puis planifier le mot qu'on va dire, ça prend plus de temps que ça. C'est ce qui explique aussi que des fois on est en train de penser à ce qu'on veut dire, même si on est en train d'écouter en même temps la personne avec qui on parle. Quelque chose qui peut aider quand on se le fait reprocher, c'est vraiment de peut-être redire dans ses mots, reformuler ce qu'on a compris de ce que l'autre a dit avant d'embarquer avec notre idée. Ça montre qu'on est à l'écoute et qu'on n'est pas juste dans nos pensées.
0: Ouais, c'est ça. Puis à quel point est-ce que c'est vraiment grave d'oublier notre point? Si vous saviez à quel point vous pensez que je coupe la parole, mais toutes les fois où je la coupe pas, parce que je me dis, c'est pas intéressant, c'est pas important, on s'en fout. Dominique nous écrit, et ça c'est très drôle, « Moi j'espère vivement que tous les membres de la bande des quatre du vendredi goûteront avec attention la présente chronique. » Chantal, pourquoi mes vieilles amies ont de plus en plus la manie et le défaut d'interrompre? À 60 ans, c'est plus possible de se contrôler?
1: Ah ben ça, il y a deux choses là. Il y a la composante vieillissement. Donc oui, effectivement, je vais dire le déclin cognitif amène certains petits travers là. Donc c'est vrai qu'on est peut-être moins efficace pour inhiber. Mais moi, c'est la composante mes grandes amies aussi. Tu sais, il y a quelque chose quand on coupe la parole de la prédiction de ce qui est demandé comme question. Des fois, je suis capable de prédire et où la question. Je suis capable déjà de prévoir une réponse. Puis quand on se connaît vraiment très bien, puis qu'on a les mêmes anecdotes, mais souvent c'est là que ça va arriver parce que si ça fait 40 ans qu'on est avec la personne, puis qu'on rit, qu'on ressasse nos meilleurs coups ou nos meilleurs souvenirs, ben la trame de fond, je suis capable de la prédire parce que je l'ai vécu aussi là. Donc très souvent entre amis, les plus vieillissants, ils vont se couper énormément la parole. Ils se connaissent bien, ils savent où est-ce que l'autre est dans sa tête. Donc ça aussi, ça peut l'expliquer. Mais oui, la partie, je veux pas dire dégénérative, là, mais déclin cognitif, plus on vieillit, plus notre cerveau vieillit également. Là. Donc ça se peut qu'on aille un peu plus de difficultés à inhiber.
0: Agathe Tupula-Kabola, le courrier

0: ici, Geneviève, c'est ma mère est une femme qui coupe toujours la parole. Elle manque d'intérêt dans ce que je lui raconte et très rapidement tourne la lumière vers elle. La conséquence, je lui raconte moins de choses possibles d'importance. Mm-hmm. C'est triste, mais nos conversations se résument à du blabla. Qu'est-ce qu'on peut dire de ça?
1: Oui. Ben, on peut comprendre que couper la parole dans cette situation-là, c'est interrompre le fil de la pensée de l'autre. Puis dans la sphère intime, là, relation mère-fille, par exemple, ça peut être perçu comme un manque d'intérêt. Ça peut créer de la distance émotionnelle avec le temps. Puis justement, ça, c'est une conséquence qu'on voit parfois. Là, les proches finissent par parler moins, puis vont éviter certains sujets ou ils vont carrément se retirer de la conversation. Et ça va nuire à la qualité globale des échanges. Si on se fait couper la parole, par exemple, qu'est-ce que notre auditrice pourrait dire ou à la personne avec qui ça survient? Mais on peut nommer calmement notre besoin. On peut dire « Ah, j'avais pas terminé » ou bien juste dire « Ben laisse-moi finir ce point-là, puis je te reviens. » Ou si nous-mêmes, on est témoin d'une situation où quelqu'un d'autre se fait couper la parole, on peut aussi intervenir, on peut dire « Ah ben j'aimerais ça entendre la fin de son idée hein, pour aider une tierce personne. » Quand c'est en groupe, ben on peut instaurer de manière un peu plus explicite une règle de tour de parole plutôt que multiplier les rappels vagues. Comme tantôt notre réalisatrice m'a dit « Ben si tu peux intervenir, Agathe, tu peux lever le doigt. Hein, » Comme ça, c'est une règle qui est simple plutôt que moi d'interrompre. Si le comportement est répétitif, puis si c'est ciblé, ben, on peut en parler aussi à froid. On peut décrire le comportement, son effet. On peut dire qu'est-ce qu'on aimerait comme alternative souhaitée aussi, là, le nommer carrément.
2: Mmh. Oui, puis souvent les personnes qui coupent la parole sont déjà au courant, à part des gens qui c'est nouveau ou qui ont pas beaucoup d'introspection. Mmh. Puis étonnamment, moi des fois j'ai besoin qu'on me coupe la parole parce que je parle énormément. Des fois je peux dire trois fois la même phrase parce que j'ai l'impression que le mot est pas bon puis j'ai des difficultés d'accès lexical donc je veux le reformuler. Mais la personne a bien saisi donc à ce moment-là elle peut me sortir de ma roue puis me dire ah, là tu parles trop ou hey, attends je vais juste rentrer ou quand moi je coupe la parole ben quand quelqu'un me dit « Ah, oh, attends, je vais finir, je suis pas offusqué, je le sais que c'est une tendance que j'ai puis que c'est pas pour mal faire. » Donc, la plupart des gens, quand c'est nommé, puis si on a un problème justement avec un de nos proches, nos parents, notre conjoint-conjointe, etc., on peut entamer cette discussion-là. « Écoute, j'ai l'impression que tu coupes souvent la parole. Est-ce que ça te dérangerait si on se donnait un cue, mettre la main, dire « Attends, je vais finir mon idée. » Puis la plupart du temps, ça fonctionne, la personne, ça l'offusque pas plus. Là.
0: Travail d'introspection, Mathieu M. Blanchet, vous avez parlé de ça, la plupart des gens le savent. Lors d'une conversation, je suis très consciente que j'ai parfois tendance à couper la parole, nous écrit Hélène. C'est souvent parce que j'ai une idée, une réaction, bon, on a déjà tout identifié ça. Avec le temps, j'en ai pris conscience et je fais vraiment des efforts pour me retenir et laisser l'autre terminer, mais ça demande quand même un certain travail de réflexion et de contrôle de ma part. Et lorsque la conversation devient plus émotive, c'est encore plus difficile parce que mes réactions viennent parfois spontanément. Alors, j'essaie de me rappeler que prendre le temps d'écouter jusqu'au bout, c'est aussi une façon de montrer à l'autre que ce qu'il dit est important pour moi. C'est intéressant, ça. On a parlé, Agathe, tout à l'heure, de cette mère qui coupe la parole, ou en tout cas de sa fille qui a l'impression que sa mère lui coupe toujours la parole. Mm-hmm. Mais il y a des études intéressantes sur qui coupe la parole le plus.
1: Oui. En fait, ce que la littérature nous montre, c'est que de façon générale, puis c'est important de comprendre que c'est de manière globale. Ça ne veut pas dire que toutes les femmes se font plus couper la parole, mais en général, les femmes ont tendance à se faire couper davantage la parole que les hommes. Et ça, on n'y échappe pas. Là. Même les juges de la Cour suprême américaine, au sommet du pouvoir, n'y échappent pas. Là. Les hommes vont interrompre les femmes trois fois plus souvent, même dans des postes de pouvoir. Donc, c'est pas juste une question de statut, là, c'est vraiment un réflexe social qui est bien ancré. Et il y a une grosse étude, une méta-analyse là, qui a été faite en 1998, mais il y a plusieurs études depuis qui ont été confirmées un peu ces données-là, qui montrent que, par exemple, les femmes présentatrices vont se faire davantage interrompre que les hommes dans des contextes professionnels, des séminaires, des présentations, puis y compris pour des interruptions négatives ou qui coupent la parole au milieu d'une phrase. Là. Donc, c'est pas toujours le chevauchement coopératif dont on a parlé tantôt, là, ça, on le voit. Donc, sur le plan social, on tend à couper davantage la parole des femmes.
0: Il y a quelqu'un qui m'a accroché dans le corridor tout à l'heure, sachant qu'on allait faire ce sujet-là, une collègue d'une autre émission, qui dit « Je suis TDAH et quand je suis nerveuse, c'est encore pire. » Alors, dans mon cercle d'amis, elles le savent qu'elles peuvent me le dire et c'est comme une zone sécuritaire. Là. J'aime ça quand elles me le disent, ça permet de... rentrons dans ces cas neurologiques spécifiques que sont haut potentiel intellectuel, douance, TDAH, troubles du spectre de l'autisme. Peut-être, Agathe, commençons par les personnes autistes.
1: Oui, mais dans le cas des personnes qui ont un trouble du spectre de l'autisme, il peut y avoir des difficultés sur le plan des conversations. Ça peut affecter le maintien du sujet, ça peut affecter

0: et le fait de reconnaître les micro-expressions dans le visage ou dans le non-verbal de l'autre qui nous indique que ah, il n'avait pas encore tout à fait terminé de prendre la parole. Donc, ça peut influencer les tours de parole. Mais je dirais qu'au-delà des diagnostics, là, une personne qui parle plus lentement que la moyenne, une personne qui tend à chercher ses mots, une personne qui tend à faire des pauses aussi. Souvent, on prend les pauses comme des moments à remplir. On n'est pas toujours à l'aise avec
1: vrai.
0: Les moments de silence. Mmh. Mais des fois, les pauses, c'est juste la suite d'une réflexion. Ça ne veut pas dire que la personne avait terminé son idée. Les personnes qui bégayent aussi vont se faire souvent plus interrompre que la moyenne. Les personnes qui ont besoin, en général, de plus de temps pour formuler leurs pensées. Toutes ces personnes, tous ces exemples, c'est vraiment, en général, ça va arriver davantage qu'on va interrompre leur flot de pensées.
1: Moi, pour une personne comme moi, dont le cerveau va à 100 000 à l'heure depuis toujours, avec les notifications, les courriels, les écrans, faire 1000 choses en même temps, c'est comme si j'avais de la difficulté à sortir mes conversations de ce flot rapide, incessant, que la société aussi nous dicte. Donc, c'est comme aller à l'encontre d'une hyper-productivité généralisée, ainsi que de l'hyper-productivité du langage et de la discussion, là, Mathieu M. Blanchet.
2: Oui, puis là où ça c'est pas tant couper la parole, mais ce qu'on observe de plus en plus, c'est ça, c'est arrêter complètement une conversation pour répondre à un message texte.
1: C'est encore au-delà, puis ça, c'est la partie très
2: technologique dans nos vies et sociales, mais ça fait partie de ce mouvement-là de faut répondre rapidement, faut que tout bouge, faut être productif.
1: Mathieu M. Blanchet, je le rappelle, vous êtes neuropsychologue, psychologue, clinicien et enseignant. On vous entend régulièrement, moteur de recherche. Parlons de douance.
2: Oui.
1: Et couper la parole.
2: Oui. Souvent, sont associés où on va se dire, ben moi, mon cerveau roule très vite ou j'ai une capacité de réflexion plus rapide que les autres, c'est un peu la douance, c'est ça là. Globalement, c'est j'ai une vitesse de traitement de l'information plus rapide puis un meilleur raisonnement. Donc, si je suis capable de mieux prédire la question où est-ce qu'elle s'en va, si je suis plus rapide pour formuler ma réponse ou déjà me faire une tête sur ce que je veux dire, ben on a un premier pas de fait vers couper la parole. Par contre, ça, c'est juste l'élément numéro un. Il y en a plein qui ont des douances ou qui ont une vitesse de traitement d'information plus rapide. Qui ne vont pas couper la parole. La partie coupée, c'est j'ai mon idée, j'ai réfléchi, je suis plus rapide. Ça, c'est le un. Après, c'est faut que je l'arrête, mon mouvement. Faut que j'arrête cette pensée-là. Et ça, c'est le mécanisme d'inhibition. C'est là qu'on parlait de l'impulsivité.
1: Le frontal.
2: Exactement.
1: Et l'activité du lobe frontal.
2: Exactement. Donc, même si j'ai ma réponse, je suis capable de m'arrêter.
1: Et en terminant sur ces cas neurologiques particuliers ou différents qui ont des défis supplémentaires dans la dynamique conversationnelle, TDAH.
2: Oui, ben le TDAH, c'est souvent celui qu'on va parler le plus. Tantôt, Agathe en parlait avec la mémoire de travail qui est souvent touchée chez le TDAH. Dans le fond, le TDAH, là, si je le simplifie, là, je pense que tout le monde est assez au courant depuis le temps qu'on en parle. C'est vraiment une immaturité du cerveau, plus particulièrement la partie frontale, préfrontale du cerveau, qui est la dernière partie à se développer dans notre cerveau. Donc, il finit de se développer vers 21 ans environ, là. Donc, souvent, dès qu'on a une atteinte, un trouble, c'est dans les parties, je veux dire, les moins évoluées, les plus fragiles. Donc, la plupart des troubles dont le TDAH va atteindre ces fonctions-là, qui est les fonctions supérieures d'inhibition, de jugement, de raisonnement. Donc, c'est là qu'ils vont avoir davantage tendance à couper la parole, à moins se souvenir de ce qu'ils veulent dire aussi, tu sais, quand on parlait de la mémoire de travail. Donc, c'est une grosse tendance qu'ils ont, mais habituellement, c'est les gens qui le savent le mieux.
1: OK, d'accord. Donc, faut avouer à moitié pardonner. Agathe Tupoula-Kabbola, je rappelle, vous êtes orthophoniste et on va terminer là-dessus. On a un courriel ici d'Yvonne. Oh, des îles de la Madeleine. Oh, salutations aux îles de la Madeleine. Je crains d'avoir cette mauvaise habitude que j'essaie fort, fort de corriger. En cherchant à m'expliquer ce comportement, je me souviens que durant toute mon enfance, étant 12 personnes à table, il fallait savoir saisir toute occasion de prendre sa place. OK. Et là, il y a plein de parents qui espèrent qu'on arrive à la minute qui nous reste. Là, on tente d'enseigner aux enfants. Attends ton tour. C'est pas poli d'interrompre. Si on l'a pas appris dans l'enfance, est-ce que ça s'apprend plus tard?
0: Oui, ça s'apprend plus tard. Puis il faut comprendre aussi que quand on demande à un enfant « attends ton tour », ce qu'on lui demande, là, c'est de mettre en pratique une compétence conversationnelle ultra sophistiquée que même certains adultes parfois ont du mal à appliquer.

0: mettons, une fois qu'il est développé, oui, ça, t'sais, une fois que le lobe frontal est développé, oui, on peut l'apprendre, puis c'est souvent en le disant. Mm. La même chose qu'un enfant, faut que le conjoint, le proche, l'ami dise, attends, ouais, j'avais pas fini.
1: OK, juste dans un souci d'économie de temps, Agathe, je vais défiler les conseils que vous donnez. Noter ses idées en réunion quand c'est possible. Mm-hmm. Faire un signal discret, lever le doigt pour indiquer qu'on veut intervenir. Même dans une conversation à deux, ça peut se faire. Mm-hmm. Aviser son interlocuteur, j'aurais quelque chose à ajouter quand tu auras terminé. On peut s'exercer en s'enregistrant pour voir c'est quoi nos mécanismes. On peut dire, je t'ai interrompu, excuse-moi, termine ton idée. Puis ça peut beaucoup aider à ce que l'autre se sente moins bousculé, parce qu'effectivement, ça peut être très bousculant. C'était tellement intéressant de vous entendre sur ce sujet-là. Les auditeurs, les auditrices nous écrivent nombreux, donc clairement, on est plusieurs à avoir ce petit ou grand défaut-là. Agathe Tupoula-Kabbola, orthophoniste, chargée d'enseignement clinique à l'Université de Montréal, autrice conférencière. Le livre « Dis-moi tout, les dessous et de la communication est paru l'an dernier aux éditions Cardinal. Ça peut être utile. On suit vos chroniques à Moteur de recherche, tout comme on le fait pour Mathieu M. Blanchet, neuropsychologue, psychologue clinicien et enseignant. Merci infiniment à vous deux.
0: Merci.
1: Au revoir. Plaisir, merci. Bye. C'est comme ça que se termine notre première heure de moments choisis de la saison en cette journée de l'Action de grâce. Si vous êtes en congé aujourd'hui, j'espère que vous en profitez. Pour ceux et celles qui choisiront de rester à l'écoute, après les infos, la réalisatrice Noémie D. Leclerc et son complice et amoureux Hubert Lenoir pour leur film « La meilleure façon, c'est par accident » et Martin Dreyville s'en viennent. À

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4: Bonjour, ici Charlotte Dubois à Sherbrooke. Voici vos nouvelles. Tout d'abord, la nouvelle version du test de français pour les étudiants en enseignement au Québec se fait toujours attendre. La refonte de cet examen qui donne des mots de tête à plusieurs étudiants a été lancée en 2023 et devait être prête pour la rentrée. Il faudra toutefois attendre l'an prochain avant que le nouveau test soit mis en place. Le temps presse, selon la professeure à l'Université du Québec à Trois-Rivières, Priscilla Boyer, parce que la version actuelle de l'examen n'est pas adaptée à la réalité enseignante.
5: Les étudiants ont une espèce de liste là, infinie de termes à apprendre par cœur, de vocabulaire et de définition pour essayer de réussir leur épreuve. Pour eux, c'est dommage parce que les années passent puis on n'a pas toujours la nouvelle épreuve.
4: La réussite de ce test de français est obligatoire pour obtenir le brevet d'enseignement. Au municipal maintenant, à Granby, le conseil municipal caresse le projet d'aménager une plage publique au lac Boivin. Ce serait un espace de repos accessible aux citoyens à qui on veut offrir un point de vue sur le lac Boivin. Le reportage de Jean Harel.
6: C'est sur une pointe du lac Boivin que serait aménagée la plage urbaine du parc Daniel Johnson de Granby. Mais l'idée du conseil municipal n'est pas de s'y baigner, dit la mairesse Julie Bourdon.
7: C'est important de redonner le lac aux citoyens et aux citoyennes. Donc, c'est vraiment dans cet esprit-là d'avoir un espace de plage urbaine où les gens peuvent aller se reposer.
6: Les nombreux arbres donnent très peu d'accès au lac Boivin.
7: C'est un peu à l'instar de ce que plein d'autres villes font. On pense à Sorel. Donc, les gens vont pas se baigner dans le fleuve. Il y a un endroit où se reposer, où relaxer, où ils ont un visuel sur le fleuve. On peut penser à plus grand déploiement, bien entendu, à Québec, avec ce qu'il y a sur le boulevard Champlain.
6: Les gens que nous avons rencontrés au parc Daniel Johnson sont tous favorables au projet.
8: Je trouve que la ville est progressiste et proactive parce que toutes les places qu'il y a des cours d'eau, ben c'est plaisant d'avoir un accès.
9: Ça va agrémenter le parc. Ça va faire un petit espace pour se reposer.
10: Mais est-ce que

0: ça serait possible de la rendre aussi baignable.
1: Puis je pense que ça va donner une occasion au monde de pouvoir fraterniser.
2: Le conseil municipal de Granby lance un appel d'offres auprès des spécialistes en design afin d'embellir cette future plage urbaine. Il s'attend à y investir entre 1 et 2 millions de dollars. Ici Jean Harel, Radio-Canada, Granby.
3: Ailleurs dans l'actualité, les clients de Desjardins qui sont détenteurs de cartes de crédit auront un accès limité à certaines opérations de gestion de leur compte à compter d'aujourd'hui, et ce jusqu'au 20 octobre. Des opérations comme une demande d'augmentation de limite de crédit ou la modification d'un NIP ne seront pas disponibles pendant cette période. Desjardins se veut rassurante. Voici son porte-parole Jean-Benoît Turcotti.
4: Les cartes vont continuer de fonctionner pendant toute cette période qui va s'échelonner jusqu'au 20 octobre. Donc, ils pourront faire des achats chez les commerçants en ligne, payer leur carte de crédit. Ils pourront la remplacer si jamais elle est perdue ou volée.
3: Desjardins explique que le système actuel limite sa capacité à offrir de nouvelles fonctionnalités. Si vous êtes passé sur le boulevard de Portland à Sherbrooke, vous ne pouvez pas l'avoir manqué. Une immense tente est installée dans le stationnement du carrefour de l'Estrie depuis quelques jours. À l'intérieur se cache un cirque tout particulier. Il regroupe plusieurs talents, mais aucun animal. Le cirque mondial est 100% humain. La production arrive de Paris et est de passage au Canada pour la toute première fois. Le directeur général du cirque mondial au Canada, Yanis Fratellini, explique le choix de n'employer aucun animal. Il est suivi d'une membre du public.
5: On a fait ce choix-là déjà pour les autorisations dans les villes, déjà pour avoir le maximum de communes pour pouvoir tourner au maximum toute l'année. Il nous faut un cirque sans animaux parce qu'au jour d'aujourd'hui, voilà, les animaux sont un peu mal vus pour les associations ou autres, et aussi pour avoir une partie du public qu'on n'aurait pas si on aurait un cirque avec uniquement des animaux.
6: Moi, j'appréciais beaucoup parce que je sais que c'est un gros enjeu en Europe en ce moment, la condition des animaux dans les cirques. C'est ça qui m'a fait dire « OK, on va encourager cette pensée-là ».
3: Le Cirque mondial est installé à Sherbrooke jusqu'au 25 octobre.
7: Ailleurs dans le monde.
3: Le pape Léon XIV devrait être hospitalisé demain à Rome pour subir une intervention chirurgicale visant à retirer un petit nodule situé dans l'un de ses poumons. De Rome, les précisions de Bruno Duvic.
8: C'est le pape lui-même qui a annoncé cette opération hier après la prière de l'Angélus, moment suivi de messages personnels aux fidèles place Saint-Pierre.
9: Récemment, lors de quelques examens, les médecins m'ont détecté un nodule circonscrit au poumon. Il a été détecté à un stade très précoce et bien localisé. Les médecins estiment qu'il convient d'intervenir.
8: Exercice déjà vu, mais assez rare. Le plus souvent, les bulletins de santé passent par le service de presse du Vatican. Le nodule est-il bénin ou cancéreux? Cela n'est pas précisé. La transparence a ses limites. Le voyage de Léon XIV en Amérique latine en novembre est-il remis en cause? Le pape y a fait allusion lors de cette même rencontre avec les fidèles, ce qui semble indiquer qu'il est toujours prévu. On verra si la date évolue. Quoi qu'il en soit, l'annonce a surpris. Léon XIV est jeune pour un pape, 71 ans, sportif, adepte régulier de la natation et du tennis, sans fragilité connue à ce jour. Cette annonce est un premier nuage dans un pontificat qui avait pris son élan ces derniers mois. Rome, Bruno Duvic, France Inter.
3: Voilà, c'est ce qui fait le tour de vos nouvelles. Il fait présentement 11 degrés à Sherbrooke avec une légère brume. Il y a également un bulletin météorologique spécial. On attend d'importantes quantités de pluie dans les prochains jours. Bonne journée à notre antenne.

0: toute l'équipe, bienvenue à cette émission. Merci de vous joindre à nous en ce jour de l'Action de grâce pour une émission spéciale en forme de coup de cœur. Martin Drainville a accepté de venir s'asseoir en studio pour discuter des deux pièces qui l'ont occupé récemment, soit 24 poses portraits et Brou, nouvelle administration, qui d'ailleurs est toujours en tournée. Et la discussion a pris un surprenant tour et est devenue très, très touchante. Vous allez pouvoir entendre ça un peu plus tard. Et pour terminer l'émission, ben, un duo de collaborateurs qui mérite grandement une place dans cette émission Coup de cœur. Notre complice depuis le premier jour, Alain Crevier, et la docteure Joanne Liu nous ont offert une excellente édition de leur segment Les Illuminations. Mais d'abord, mes prochains invités, on les connaît comme un duo créatif fusionnel depuis plusieurs années. Elle était plutôt dans l'ombre, lui sous les projecteurs brûlants, tellement brûlants qu'aujourd'hui, il se met à l'ombre. Au contraire, elle a envie de briller jusqu'au plus haut firmament et je vois pas pourquoi elle n'y parviendrait pas à la lumière d'un premier film qu'ils viennent nous présenter. Noémie Desleclerc et Hubert Lenoir, bonjour!
1: Bonjour, Penelope!
0: Vous savez que je vous aime comme mes enfants, hein?
1: Ah ouais, hein?
0: Comme si je vous avais tricoté.
1: C'est pas pire.
0: À chaque fois que vous arrivez avec un projet, je regarde ça, je suis remplie d'admiration. En 2018, il y avait eu Darlene, un roman que t'avais écrit, Noémie, accompagné d'un premier album solo pour toi, Hubert. Il y avait eu Cap Félix. Après ça, en 2022, un album Picture épicée, musique directe. Cet Félix, à la manière du cinéma direct, que tu nous présentes d'ailleurs maintenant avec un premier ouvrage, La meilleure façon, c'est par accident. Comment ça se passe, votre création, votre cerveau? C'est un cerveau pour les deux, hein, c'est ça que je comprends.
1: On est notre propre scène, en fait. On dit souvent ça.
2: On est notre propre, on est notre propre scène artistique au sein de notre maison dans laquelle on habite. Pour moi, Noémie, c'est la personne qui m'influence le plus. Mm. Puis, il n'y a pas vraiment d'autre monde à part ça, là, qui m'a...
1: Pareillement.
2: Ouais, c'est ça. Ouais.
0: Vous êtes bon. Est-ce que chaque jour est une journée de création? Est-ce que ça vient spontanément? Est-ce qu'on s'assoit à une table et à un moment donné, on crée pendant 3 heures? Comment ça fonctionne? Moi, j'aime ça fouiller les cerveaux des créateurs.
2: Ben, en fait, on dit qu'on a un propre cerveau, mais on a quand même nos propres affaires. Puis je pense qu'on pense quand même chacun de notre côté pendant... vu qu'on travaille dans deux disciplines qui sont différentes, j'ai l'impression que plus je crée des choses dans ma vie de mon âge respectable...
0: De 31 ans.
2: Je réalise que dans le médium, il y a des techniques différentes, que ce soit faire un film, faire de la musique et autres, mais ça reste que les philosophies derrière ce que tu t'essaies de pousser, ça reste les mêmes, puis les intentions sont les mêmes. Donc... j'ai l'impression qu'on peut, même si on a des techniques différentes, mm-hmm. Dans lesquelles on excelle un petit peu plus.
0: Puiser dans les mêmes sortes.
2: Puis on peut avoir l'avis. Noémie peut me demander un avis sur... Je veux dire, je peux travailler sur le film à Noémie, même si j'ai pas beaucoup de techniques en cinéma. Mm-hmm. Puis Noémie peut travailler avec moi sur de la musique, je pense que c'est parce que nos intentions sont les mêmes. Mm. Et nos intentions sont très, très bonnes.
0: OK. Noémie, ce film... La meilleure façon, c'est par accident, va clôturer le Festival de cinéma de la Ville de Québec au Diamant. C'est aussi un film qui est en compétition officielle lors de ce festival-là. L'émotion qui t'habite, c'est quoi?
1: La fierté, mais aussi de la peur. Le film, il m'appartient encore. J'ai comme le goût qui reste à moi un petit peu quand même. Mais en même temps, c'est quand même une chance incroyable de présenter mon film en clôture de festival, mon premier film en plus. Fait que la fierté surtout.
0: Dans ce festival-là, qui est un festival de ta ville,
1: ouais.
0: Dans la ville où ton amour pour le cinéma aussi s'est déployé.
1: Définitivement, c'est sûr qu'il s'est déployé plus à Beauport qu'au centre-ville, maintenant. Mais quand même, je me rappelle en septembre voir les tapis rouges devant le Palais Montcalm, devant le Capitole, puis me dire, mon Dieu, que j'aimerais ça être invité.
0: C'est ça, c'est prestigieux. Ouverture, clôture, c'est toujours prestigieux. OK, c'est fou comment ce film, puis on va vous faire entendre un extrait que Noémie a généreusement, un bel extrait que tu as accepté de partager avec les gens ici et les gens qui nous écoutent. Évidemment, Hubert, on va entendre aussi ton travail de musique sur ce film-là, alors que tu as aussi fait la deuxième caméra. Mais avant d'entrer dans le film, ce film bénéficie d'un bouche-à-oreille qui est vraiment hallucinant. Raconte-nous un peu tout ce buzz, Noémie, autour du film, bien longtemps avant sa sortie, là.
1: Ben honnêtement, je suis la première surprise là. Ça me touche énormément. Je me trouve chanceuse vraiment. Je suis pas sûre qu'il y a beaucoup de films qui ont cette chance là. Puis l'affaire, c'est que on a comme voulu, étant donné que c'était mon premier film, on a vraiment voulu le, ben moi surtout, je voulais le tester. Tu sais, je voulais que les gens le voient, puis je voulais être sûre que c'était correct. Tu sais, mettons. Mmh. Fait qu'on a fait des projections secrètes.
3: Bon, mais attends, secrète, à un moment donné, c'était plus trop secret. Oh, on a un extrait de ce qui s'est passé. On est à Beauport, dans une salle, qui devait être comme pour vos amis, votre entourage, puis une couple de personnes invitées.
1: Ouais.
3: C'était quand, ça?
1: C'était le 20 février, à ma fête.
3: En février! OK, ouais. Voici, entre autres, ce qui s'est passé.
4: Fait que là, dans le fond, on était au Cinéplex Odéon, Beauport. Puis on a fait un... On a loué une salle pour faire un visionnement privé. Excuse-moi, ton internet, il est où, hein? Je sais pas comment. Puis, il en est comme, what the fuck? Parce que le film, il a leaké dans le journal. Puis là, il en parle à LCN. En ce moment. Puis, là, je sais pas trop. Genre, il y a comme fucking du monde qui attendent. Pour puis là je me demande s'il y a comme pas du monde qui ont comme vu la nouvelle, parce que je sais que peut-être sur internet, je sais pas quoi, ça s'est su qu'on faisait un visionnement ici. Fait que je sais pas trop.
3: OK, comment t'as vécu ça, Noémie?
1: Je savais pas quoi dire, parce que j'avais comme le goût que le monde rentre, mais en même temps je me disais, je suis pas sûre que je peux les faire rentrer. Au début de la projection, j'ai dit, s'il vous plaît, parlez-en pas tant, mettons, même si vous êtes là. Puis ça a comme marché. Fait que, I guess que, bon, le monde a respecté mes souhaits.
3: Puis il y a eu une autre projection secrète qui s'est passée au festival devant une vingtaine de personnes. Puis il y avait même des t-shirts là, imprimés. J'étais à la projection secrète du festival. Fait qu'il y a tout comme une espèce de d'affaire vraiment le fun. Tu sais, j'ose même pas utiliser le mot marketing autour de ça, parce que c'est pas vraiment ça. C'est juste un engouement naturel, puis vous avez plongé là-dedans, puis c'est génial. Darlene, je l'étudie, c'est un beau film. Je l'ai pas encore dit, hein, que c'est un magnifique film. Eh, hey, que c'est un magnifique film. Noémie, c'est un beau film, là, ça a pas de sens.
1: Merci tellement, là, genre, ça, de ta part, ça veut dire énormément.
3: Mais, de la part de tout le monde. Nathalie Collard, journaliste à la presse, elle a pleuré comme un veau.
1: Même, genre, je broille à chaque fois encore. Fait que...
3: Ah oui, c'est sûr. Qu'est-ce que tu as voulu faire? Comment a émergé cette idée-là pour toi de prendre une caméra à un moment donné?
1: Oh mon Dieu. Je filme depuis très longtemps, d'aussi loin que je me souvienne. Jean-Luc Godard, à un moment, il y a une belle anecdote, comme quoi il était sur l'accotement d'une autoroute, puis il s'est fait arrêter par la police. La police a dit, vous avez pas le droit d'être là, c'est réservé aux situations d'urgence. Puis c'est à quoi Jean-Luc Godard a répondu, justement, il y a urgence, il faut filmer avant que tout ne disparaisse. Et dans le fond, moi, j'ai mon beau-père qui est décédé, puis aussi triste que ça puisse paraître, malgré que je filme tout le temps, je l'ai jamais filmé lui, sauf une fois par accident. Fait que quand il est décédé, puis que je suis repassée à travers toutes mes archives vidéo, de me rendre compte de ça, c'était... Mais en fait, ça reste un de mes plus grands regrets. Ouh là! Prendons le relais.
3: Ouais, prendons le relais.
2: Mais je pense que Noémie a filmé depuis extrêmement longtemps, puis elle avait, je veux dire, elle filmait des vidéoclips. C'est quelqu'un que j'ai connu avec une caméra, puis qui justement filmait tout le temps. Puis,
1: Dès l'invention.
3: De savoir que l'essentiel, donc, avec tout ce que tu avais capté, il y avait quelque chose d'essentiel que tu avais comme manqué. Ça?
1: Ouais, on a tendance à faire ça, tu sais. Il y a des feux d'artifice, on sort notre téléphone, on va dans des spectacles, on sort notre téléphone, mais les affaires comme ordinaires, un super mercredi soir où j'ai juste de quoi ta chambre a l'air en bordel ou bien rangée, ou ce que ta mère de quoi ta mère a l'air un matin quand qu'elle se fait ses toasts, c'est toutes des affaires qu'on filme pas, tu sais, puis qu'on prend pas en photo non plus. Puis c'est comme, c'était devenu ma mission de tourner ma caméra vers l'ordinaire pour faire en sorte que tout d'un coup, la mort soit peut-être plus absolue, qu'il y ait une trace indélébile, puis conserver le souvenir, puis surtout d'avoir et avant tout, tu sais, me reprendre, dans le fond, de cette erreur.
3: Pourquoi Hubert est pas plus dans ton film?
1: À cause de ça, parce qu'Hubert est extraordinaire, puis c'était vraiment mon but de filmer l'ordinaire, puis ça veut pas dire qu'il y aura pas un film sur Hubert, là. Certainement, il y en aura un, mais pour ce film-là, c'était... Il m'a aidé, il est là énormément, là, il est comme un peu un fantôme à travers tout ça. C'est lui qui, d'ailleurs, au départ, Hubert, il devait juste filmer. Je disais, filme un peu à côté au cas où que je manque quelque chose. Et il me filmait tout le long. Il virait tout le temps la caméra vers moi, fait que d'emblée, mettons, c'est devenu l'autre point de vue du film. Fait qu'on a aussi la vision d'Hubert, je pense, de moi puis de ce film-là.
3: Parce donc, il est vraiment plus dans le film qu'on pense.
1: Ben,
3: ou de
1: oui,
3: ce qu'on voit, en fait.
1: C'est ça.
3: Puis, ouais, évidemment, la musique aussi, puis on va y arriver. OK, donc, de cet ordinaire-là, il est sous forme humaine. Il y a plein de monde. Moi, tout le long, parce qu'il y a des personnages, puis on va arriver aux deux personnages centraux, mais je veux qu'on parle quand même de la gang de jeunes qu'on voit à l'écran. Qu'est-ce que t'avais le goût de faire avec eux? Avec le cow-boy qui répare des ponts, puis avec les deux amis dont il y en a une qui part à l'autre bout du monde, puis ils vont être séparés. Puis le preneur de son qui devait... pas être le preneur de son, qui tombe en amour avec la maquilleuse, mais qui veut être actrice. Moi, je me fais mener en bateau. C'est scripté, tout ça, ça se peut pas.
1: Écoute, d'abord, le cinéma direct, le cinéma vérité, ça a toujours été ça a jamais été la réalité. Ça a toujours été une médiation de la réalité. Dans mon cas, j'ai décidé d'introduire la médiation à même le film, tu sais. Fait que d'introduire l'équipe aussi du tournage dans le rhizome des gens que je filmais, c'était la façon pour moi d'être la plus vraie de vrai du cinéma. J'ai voulu le pousser un petit peu plus loin, mais tout ce qu'on voit dans le film, tout ce qui se passe, c'est 100% vrai.
3: Fait qu'Antoine est tombé en amour avec Carol.
1: Antoine est arrivé demain.
3: C'est perchiste avec la maquilleuse.
1: Puis, je dois dire que... Oh, mon Dieu. Ouais. Mais dans le fond, Antoine est arrivé, puis là, j'ai vu tout de suite, puis on le voit dans le film, tout de suite dans sa face, que genre, ça paraît qu'il tripe dessus, ben raide, là, tu sais. Fait que, genre, au début, j'étais comme un peu fru qu'il interrompt mon entrevue avec Carole, parce que j'ai posé des questions, ça se passait bien.
3: Ah oui, c'est ça, parce que tu posais des questions à Carole, puis là, lui, il arrive sur le plateau, pendant que vous étiez en train de l'interviewer, ouais. Vous êtes comme dehors, dans sa petite cour, puis là, il ouvre la porte, puis il fait « Allô, moi, c'est Antoine ». I'm the purchased.
1: Ouais, exactement.
3: Parce que Carol, elle parle anglais. Puis là, t'étais un peu fru, mais ouais. T'as-tu vu tout de suite?
1: Ben, en fait, c'est que Dirty Dancing, OK, c'est un de mes films préférés.
3: Hey, donc, de Jean-Luc Godard à Dirty Dancing. Ouais. Oh, j'adore tout ça.
1: C'est dans mon top 4 Letterboxd. Dans Dirty Dancing, le réalisateur de ce film-là, c'est un documentariste. Il disait tout le temps, faut jamais couper, jamais couper, jamais couper. Fait que moi, j'ai pris ça, puis je suis partie avec ça, OK. Fait que j'adore Dirty Dancing. Puis, en tout cas, bon, bref, ça donne vraiment des bonnes scènes dans Dirty Dancing quand tu comprends, là, c'est lesquelles qui étaient pas supposées, qui étaient pas scriptées. Donc, je coupe pas, je laisse ça arriver. À la fin du truc, j'y vois à face. Je suis comme, bon, tu en amour bien raide. Puis Carole, au début, était comme... Mais Carole, elle aime beaucoup les hommes chauves. Puis là, il y avait sa petite capine. Mais là, quand il a enlevé son chapeau, elle a vu qu'il était chaud. Puis là, ça a comme viré de bon pour elle aussi.
3: Ils sont encore ensemble?
1: Ben, en fait, Carole est à Montréal, puis Antoine est à Québec. Fait que, tu sais, ça...
3: Hey, c'est 2h15, là.
1: Ouais.
3: OK. Mais Antoine, c'était qui au départ?
2: Antoine, c'était mon guitariste. Pendant ma tournée Picture Odyssey qu'on avait faite en 2023. Fait que Antoine, c'est un guitariste à la base, mais quand on commençait à préparer le tournage du film, on était en train de faire d'avoir. Puis lui, il était comme, avant un show, il était comme, ah, moi, j'ai déjà fait au cégep une fois de la perche sur quelque chose. Fait que là, on a dit, ben viens faire de la... On a commencé genre la tournée en Europe, puis tout, puis là, il faisait de la perche, puis c'était la seule percheuse qu'on avait, mais il était vraiment poche. Puis il était tellement pas...
1: Il est devenu bon.
2: Il est devenu vraiment bon. Puis c'est un guitariste incroyable, puis un musicien incroyable.
1: Oh oui.
2: Mais c'est ça, c'est juste qu'il y avait comme la façon de... On entendait beaucoup sa perche bouger, puis il parlait,
3: ouais,
2: il parlait
3: donné,
2: pendant les entrevues.
3: On t'entend, à un moment donné, on a l'image, ça filme, là, on voit la grosse momoute de la perche, puis là, t'es comme, perche!
1: À ce point-là, c'était ouais. Juste... Puis il était tellement extraverti, puis tellement circassien, puis posait des questions à ma place, ça faisait...
2: Mais Antoine Bourque, un musicien incroyable, par contre, incroyable.
3: Okay. Est-ce que Maxence, le mannequin, est vraiment médecin?
1: Ben oui, absolument. Mais là, il a lâché dernière nouvelle, OK? Donc, update, Maxence était rendu médecin. Il a arrêté d'être médecin pour travailler sur la construction. Donc, maintenant, vous pourrez le croiser.
3: Oh non, on a perdu un médecin.
1: Ouais, sur la rue Saint-Jean avec son sac à clous.
2: Il était rendu médecin avec le sarrau et toutes les...
3: Mais en même temps, ça me rassure un peu parce qu'au visionnement, Beauport, il a dit qu'il était vraiment sur le moche pendant qu'il voyait le film. Fait que j'étais comme, ouais... Non, mais un lendemain de moche, je voudrais pas être sur sa table. Donc,
1: non,
3: je fais des blagues. OK, attends, j'essaie de me faire une tête parce que je veux tout dire. Puis il reste 9 minutes 38 secondes. Donc, allons sur la musique. La musique, elle est importante dans le film. Pas importante par sa présence ostentatoire, mais importante. Pourquoi? Qu'est-ce que j'essaie de dire, Naomi?
1: Ben parce que c'est mon film, mettons, il aurait pas pu avoir n'importe quelle musique dessus. Hubert a réussi à faire quelque chose qui sonne comme la vie, qui laisse la vie rentrer. J'ai moi-même, puis sa mère aussi, puis toutes les gens qui ont eu la chance d'écouter la trame sonore, c'est vraiment une musique que t'écoutes à bas volume, mais t'entends tes pas dans le gravel, tu fais ta vaisselle, puis chaque son se marie incroyablement bien à la musique qu'il a faite. Puis il a utilisé des sons de la vie du film aussi pour marier les images à ça. Bref.
3: La première piste, je sais pas si ça va être le set list final de la pièce, mais sur ce que j'ai reçu, la première pièce, c'est la piscine chez Marcel. Donc, t'entends la balayeuse dans la piscine, t'entends un peu, puis il y a de la musique par-dessus ça, puis là, j'ai comme compris ce que j'avais lu, là, que c'était, puis c'est vraiment super beau. Tu nous as envoyé un extrait, Noémie, c'est le début du film, ça sonne comme ça.
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0: du cinéma. Et là, quand c'est beau, hein? Quand on, ça c'est l'ouverture, puis là par-dessus, c'est-à-dire on voit des images de toi bébé super 8 parce que avec ta mère, puis tu sais, t'as été filmé dans ton enfance, puis au bout de cette tirade là que tu fais, c'est là qu'on voit Joe, puis que tu dis c'est ça, je l'ai jamais filmé, puis on voit toute la peine parce qu'il vient de mourir, puis ta mère est en deuil, puis c'est comme sauf une fois par accident, puis oh le film part, puis oh mon Dieu. OK, raconte-moi comment t'as travaillé, comment t'as créé pour cette bande-son-là.
1: Ben, en fait, la musique, moi, j'avais déjà commencé... en fait, sur chaque jour de tournage, j'étais là. Puis j'avais des micros pour enregistrer un peu n'importe quoi qui se passait. Fait que soit des ambiances, la ventilation, n'importe quel son qui se passait pendant les scènes. Puis... un peu de la même façon que j'ai dans la technique de musique directe que j'avais commencé à développer avec mon autre album avant, j'ai juste construit la musique du film à partir des sons que j'ai pris sur les lieux de tournage. Puis après ça, j'ai ajouté des instruments, mais c'était le noyau, c'était vraiment le ce qu'on appelle le field recording, l'enregistrement que j'ai pris des sons de la vie. Puis ça fait une espèce de musique qui est volontairement la ligne entre les sons synchrones, les sons qui sont dans le film et les sons qui font partie de la musique est volontairement brouillée, ou est-ce que c'est comme un peu comme si les sons de la vie rentrent dans la musique, puis les sons de la musique rentrent dans la vie. Puis c'était une façon, c'était comme la seule façon que je pouvais arriver à matcher l'énergie du film qui était vraiment, qui laissait la vie arriver. Puis c'est de la musique qui est faite, qui ne dicte pas vraiment une émotion précise, exact, qui laisse l'auditeur fait que ça a été ça, le... Ah, je veux dire, ça et des heures et des heures à m'arracher les cheveux, à essayer de comprendre comment faire, mais j'ai fini à réussir à...
0: Je comprends, Hubert, que la musique, de ce que j'ai lu, est toujours dans ta tête, ou en tout cas toujours dans ta vie, toujours en toi, toujours autour de toi. Je pense que c'est le propre des génies créatifs. Cette musique-là, elle est en toi tout le temps, elle est dans le film, mais elle est depuis 4 ans plus dans l'espace public. Pourquoi?
1: Ben, j'ai comme décidé il y a 4 ans après toute la tournée de Picture of the Psy qui a été vraiment intense, puis tout ça, puis avec toute la tension médiatique, puis c'était comme rendu bien intense là, en France, puis tout ça. J'ai comme décidé que j'allais comme prendre ma retraite de ça. Ben, tu sais, je l'ai pas dit au début, là. Puis l'endroit qui l'a vu, que tout le monde me répétait tout le temps, c'est quand est-ce que l'endroit, j'ai comme cru bon de le dire récemment que j'étais à la retraite, pour comme que le monde arrête de s'attendre à... Mais non, en fait, c'était comme la...
0: Mais une retraite, c'est pas une sabbatique, donc une retraite, c'est une retraite.
1: Une retraite, ouais, c'est une retraite, là. C'est pas tant les shows pis tout, ça, j'aimais ça, là. Mais c'est comme, la vie publique, ça me rend paranoïaque, mettons. Genre, je sais comme, c'est ça. Fait que je sais comme pas quoi faire, là, en ce moment. Mais,
0: c'est ça, parce que tu veux que ta musique soit entendue, pis tu veux qu'elle soit...
1: Mais
0: qu'elle
1: c'est comme, pour moi, là, on dirait que la musique, c'est comme, je suis comme une antenne, un peu. Pis je l'entends tout le temps. J'ai jamais arrêté de dire, tu te lèves le matin, t'entends une mélodie, t'entends quelque chose, pis c'est comme, tu peux pas vraiment faire autre chose, tu peux pas le mettre à off, cette antenne-là, puis t'es là, tu te lèves, puis t'entends comme, ah, oh, ça, c'est une bonne mélodie dans ta tête, puis ça serait cave de

0: pas le noter, mettons, puis de pas le noter sur du papier à musique ou de l'enregistrer et tout. Fait, c'est comme pas vraiment... de toute façon, je me rappelle même pas un moment où est-ce que j'ai choisi de faire de la musique dans la vie. Là. C'est juste comme quelque chose que je me suis mis à faire sans arrêt, puis à un moment donné, comme tu fais de quoi, puis à un moment donné, le monde te donne plein d'argent. Fait que là, t'es comme, bon, mais là, c'est le même que j'ai pas besoin de travailler, mais j'ai jamais vu ça comme du travail de toute façon. Fait que, je sais pas.
1: Mais là, donc, tu captes, mais pour émettre, c'est un autre game, là.
0: Émettre, ouais, c'est ça, c'est que...
1: C'est là que t'es un peu pogné, si je comprends bien, là. En ce que ouais. Tu reçois, puis qu'est-ce que tu, comment tu l'as fait, entendre?
0: Je sais pas, en fait, il faut juste que je choisisse qu'est-ce que je trouve le moins pire, ou est-ce que c'est être paranoïaque ou pas sortir de musique?
1: Ouais, c'est un grand dilemme. Continue à travailler
0: vous,
1: là-dessus.
0: Vous me direz après ce que vous pensez du mieux.
1: Ouais, mais nous, on veut pas que tu sois pas bien en public. Puis, mais on veut aussi que tu sois en public. Fait que nous aussi, on est fourrés dans le fond. OK, Noémie, allons sur... il reste quelques minutes. Ta mère. Oh. Elle est extraordinaire, ta mère.
2: Ouais,
1: elle est dans le film, là. Est-ce que je comprends qu'elle, elle a arrêté de faire ses ongles puis mettre l'argent sur ses ongles à un moment donné pour ramasser de l'argent pour t'envoyer au privé?
2: Entre autres, là, mais mon Dieu, tellement de découper des coupons aussi dans des publics sacs. Puis, tu sais, parce qu'elle croyait que j'avais le potentiel d'aller à l'université. Je suis pas allée à l'université, finalement. Tu sais, l'école privée, ça, c'est sûr que...
1: Pour elle, c'était te donner une grande chose.
2: Exact.
1: Te donner cet accès-là.
2: Ouais.
1: Marcel.
2: Mon Dieu. Quel homme, quand même.
1: Qui est-il?
2: C'est... J'ai comme tellement... C'est comme tellement évident pour moi, c'est qui, comment il est grand, comment il est extraordinaire, la grandeur de l'homme qui est. J'ai pas les mots autres que de dire que si vous le rencontrez, si vous voyez mon film... Vous allez tomber en amour avec, autrement dit.
1: Le film, c'est La meilleure façon, c'est par accident. Et cette phrase-là, elle vient de Marcel. À un moment donné, je dévoilerai pas le punch parce que non, puis c'est ça. T'sais, la phrase est vraiment particulière. Mais quand même, tu nous as envoyé un extrait de Marcel. Puis tu sais, dans l'ordinaire, il y a quand même de grandes questions qui émergent. Puis t'avais une grande question existentielle pour ton grand-père.
2: Dernière grosse question, Bouba.
3: Ah oui, ça.
2: Qu'est-ce que tu penses
3: que t'attends
2: à l'autre bord?
3: Oh, si, bon, ça, je peux pas trop. Non, non, il y a des gens qui disent, je sais pas, comme le ressuscité, dit que c'était trop grand la vie, que ça finisse là. Mais si on dit qu'il n'y en a pas un qui est revenu nous dire comment ça marche l'autre bord, ben, on va rester dans le questionnement. Ce qui se passe, on ne sait pas. Il ne faudra pas qu'il y en ait qui reviennent, qui sont bien. Hein. Parce que ça fait grand monde sur la terre. Hein? Non, il y en a un qui revient et qui lui dit, hey, les gars, c'est sauté là-bas, là. Moi, je dis, c'est le nerf. Je sais pas, je pense pas. J'aimerais qu'il arrête quoi d'intéressant, mais j'en doute. Même si, comment ça parle de ressusciter, même s'il dit que c'est trop grand, trop beau, trop grand la vie pour que ça venisse là. Moi, j'y croyais un peu. Mais. Je vis l'espoir, l'amour et l'eau fraîche.
1: Tellement beau, là. On nous écrit ici, je vous envoie plein d'amour, superbe entrevue, nous écrit Sabrina. Alexandra de Gat Beach, I guess c'est Gatineau Beach. Une cinéaste qui aime Dirty Dancing, plein de points d'exclamation. Oh là là, je braille dans mon char, écrit Sophie Giroir. Et Stéphane nous écrit, est-ce que quelqu'un peut dire à Hubert combien on l'aime? J'aimerais qu'on lui dise, prends ton temps, perdure, écris, on va être là. La meilleure façon, c'est par accident. On est avec Hubert et Noémie Desleclerc et on n'a pas fini de parler de ton cinéma et de parler de toi. Noémie, merci beaucoup à vous deux pour votre présence
2: ce matin. Merci beaucoup.
0: Merci.
2: C'est un honneur.

0: Maintenant, un visage et une voix incontournable du paysage culturel québécois. Un comédien d'une rare polyvalence qui continue de présenter en tournée Brou, nouvelle administration partout au Québec. Après avoir pris l'affiche chez Duceppe avec 24 poses portraits, voici Martin Drainville. Bonjour Martin Drainville.
1: Bonjour.
0: Comment ça va?
1: Ça va très bien.
0: Les rentrées pour toi, là, ça représente quoi? Là, je vois que tu vas être sur les planches deux fois plutôt qu'une. Vous êtes en tournée pour vous, nouvelle administration.
1: Oui.
0: J'ai du CEP avec 24 pauses.
1: Oui.
0: Fait que les rentrées télé, les rentrées théâtre, les rentrées scolaires, tu vivais ça comment?
1: Ben là, quand tu fais une affaire à la fois, ça va bien. C'est quand tu fais deux, trois affaires à la fois, là. Mais je n'ai que ça à penser... 24 pauses.
0: Mm-hmm.
1: Fait que c'est le fun dans ce temps-là. C'est un beau luxe que d'avoir le temps, parce que des fois, on court, puis on fait deux, trois projets en même temps. Puis...
0: Qui est aussi un luxe.
1: Qui est aussi un luxe
0: mais
1: aussi.
0: Le luxe du
1: mais
0: temps, c'est autre chose.
1: C'est ça. Mais là, fait que j'ai le temps de bien le savourer. T'sais, parce que, à un moment donné, avec le temps, tu te rends compte de ce qui t'est offert. Puis c'est quand même précieux, ça. Un rôle, une pièce, une équipe comme ça. Il y a beaucoup d'ingrédients pour faire un beau gâteau.
0: Puis on va en parler de cette pièce-là parce qu'elle est très attendue. La première mouture, il y a 27 ans, a beaucoup marqué. On va parler de Brou, nouvelle administration qui est en tournée.
1: Mm-hmm.
0: Mais mettons ta rentrée en Polytechnique, un génie à Polytechnique. Là, tu l'as vécu comment, cette rentrée-là?
1: Oh, boy, hey boy. Hey, c'est loin, ça, là. Mais comme une impression de qu'il fallait que j'aille faire du temps.
0: Oh, ça parle à du monde qui nous écoute.
1: Ben écoute, j'étais pas là par grande passion, j'étais plus là par... Tu sais, je pense que t'as encore un discours qui est là, que quand t'es bon en sciences pures, fais tes sciences, ça va t'ouvrir toutes les portes. Alors, je me suis rendu le plus loin que je pouvais avec cette façon de faire, mais rendu à Polytechnique, l'intérêt n'était pas là, parce que, en tout cas, dans mon temps, ça a peut-être changé, mais ils appelaient ça le tronc commun. Je pense qu'ils prenaient genre 1500 élèves pour espérer en avoir 750.
0: Mm.
1: Fait que la première année n'était pas très passionnante.
0: Mm.
1: Puis
0: mm.
1: j'avais toujours... Ben, appelons ça les communications, mais le théâtre, me baigner là-dedans, en me disant, ben, voyons donc, j'ai rien pour faire ce métier-là.
0: C'était pas ton milieu du
1: c'était
0: tout,
1: pas
0: c'était
1: mon
0: pas sur
1: milieu
0: le radar des gens autour
1: non,
0: de toi.
1: Non, c'était pas dans les, même je me rappelle même, tu sais, on faisait que les, il y avait des orienteurs, puis j'avais coché, puis ça avait tombé sur comédien, puis il m'a dit, oh, non, on va refaire le test. Puis là, ben, puis moi, j'étais un peu docile et obéissant de nature. Enfin, j'avais changé quelques réponses, puis on est arrivé à une autre conclusion qui était je ne sais trop laquelle, mais parce que c'était épeurant faire ce métier-là, parce que quand tu le connais pas, tout ce que t'en connais, c'est les clichés.
0: Mmh.

0: pauvre, pas travailler, whatever.
1: Il y en a un qui réussit,
0: ben,
1: je sais pas
0: c'est
1: combien
0: ça.
1: D'autres
0: fait
1: qui
0: que,
1: veulent.
0: Fait que c'est ça.
1: Michel-Maxime Legault, dramaturge, auteur, comédien, qu'on a reçu, qui écrit Michelin, puis là, qui présente
0: oui,
1: Micheline.
0: Oui.
1: Lui, vient d'un milieu de l'agriculture, des fermiers, et il disait, j'ai fui l'agriculture par la culture.
0: Mm-hmm.
1: Est-ce qu'il y avait quelque chose de vouloir sortir de ton milieu, toi, ou c'était pas ça?
0: C'était pas ça. Mm. C'était plus de l'ordre d'avoir goûté à quelque chose via l'impro. Moi, je suis un enfant de l'impro. Là. Je suis de ces de ces gens-là qui la culture s'est démocratisée par l'impro. Mais pas en pensant qu'on allait en faire un métier. Mais de toucher à ça m'a fait vivre des sensations que j'aimais, même si je les comprenais pas toutes. Parce que moi, je suis très, très cartésien. Puis un cartésien cherche à tout prévoir. Mais c'est un peu plate.
1: Non, mais attends, un cartésien choisit l'impro, est-ce que tu peux rien prévoir?
0: Ben, c'est justement...
1: Ah, c'est ça, OK.
0: Alors, ça m'amenait dans l'autre pôle qui est, tu peux rien prévoir. Et c'est beau, ça aussi. Puis on a besoin des deux. On a besoin d'aller dans l'irrationnel, même si le rationnel est en apparence sécurisant.
1: Mais t'es encore aujourd'hui très cartésien, t'es monsieur tableau Excel.
0: Oui, oui, oui.
1: Me dit-on.
0: Oui, je suis plus sudoku que mot croisé.
1: Ah, c'est-tu comme ça qu'on fait la différence?
0: Je sais pas, c'est ma...
1: C'est drôle,
0: mais
1: ça.
0: Moi, les chiffres, ça m'empêche de réfléchir.
1: OK.
0: C'est assez niaiseux, les chiffres. Quand t'as accepté que... C'est plus niaiseux qu'on pense, parce que moi, je vois bien du monde. Parce
1: moi,
0: que,
1: je saigne du nez, là. Tu
0: ben,
1: mets
0: de les chiffres, je vois le monde. Mais hey, c'est plus niaiseux que tu penses.
1: Ah, ouais, hein?
0: C'est bien plus niaiseux que tu penses. Fait que, c'est
1: okay.
0: Ça. Je m'évade un peu okay. Par le chiffre.
1: OK, on va y arriver à tes productions, là, mais
0: okay,
1: cette discussion m'intéresse énormément. Donc, quand il a fallu que tu dises à tes parents?
0: Oui.
1: Ben là, finalement, ce sera pas fini.
0: Oui, oui. Parce qu'en fait, l'obstacle, c'était ça. C'était, tu sais, on vient de cette génération-là, d'où des échos avec 24 pauses. Mais nos parents, nos grands-parents, leur mission, c'était que le sort de leurs enfants soit meilleur que le leur. Leur sort économique. Puis ça passait beaucoup par l'éducation. Mmh. Fait que mes parents, moi, je viens d'un milieu ouvrier, travaillant, qui ont toujours eu, mon père a toujours eu au moins deux jobs en même temps.
1: Mmh.
0: Des sidelines, puis une job, puis en tout cas, avec pas des immenses salaires, mais en additionnant tout ça, puis en étant vaillant, ben, ils se sont sortis un petit peu la tête de l'eau. Alors, ils ont fait, entre guillemets, pas des sacrifices, mais des efforts pour m'amener et me pousser à aller le plus loin que je pouvais aller au niveau académique. Fait que là, quand toi, t'es en sciences pures, comme je disais, puis tu t'en vas en polytechnique, puis que là, tu fais, hey boy, je m'en irai en théâtre avec une moyenne salariale de 7 000 $. Mais j'avais bien dealé ça, puis c'est peut-être une des fois où j'ai peut-être eu la plus belle tape dans le dos de mon père. Parce que j'avais annoncé un peu... Ma décision s'est prise au cours de l'automne de ma première session de la polytechnique, puis hey, je voyais là que je pouvais pas finir là, ça se pouvait pas. Fait que j'ai dit, je vais aller tenter ma chance, j'irai le plus loin que je peux aller dans l'autre direction.
1: Mm.
0: Et les étapes étant d'être accepté dans une école de théâtre, de finir son cours dans l'école de théâtre.
1: Puis décrocher de quoi,
0: puis
1: là?
0: Finir par en travailler et sur une longue période.
1: Ouais.
0: J'ai dit, la première porte, là, la première étape, c'est d'être accepté. Si je suis pas accepté, j'ai pas le talent suffisant, c'est bien correct, au moins, j'en aurai le cœur net. Fait que j'avais annoncé ça à ma mère, qui est bien catastrophée. Elle dit, oh mon Dieu, bien inquiète. C'est le rôle d'un peu des mères d'être inquiètes. Puis là, j'avais préparé le terrain, puis je viens, en tout cas, fallait que je prenne l'autobus, mon père était venu me chercher au terminus. Puis là, on a une conversation s'en allant, puis il me dit, bon, à l'aise, je veux lâcher la polytechnique. Puis là, je fais, peut-être. Qu'est-ce que tu veux faire? Puis il savait toutes les réponses que j'allais donner. Ben, j'avais pensé peut-être d'aller en théâtre. Tu fais bien. Vas-y. Pis on va t'aider comme on peut. Tu sais, la conversation qu'on attend avec notre père, qu'on pense qu'elle va durer 20 minutes, avec mon père, elle a duré 45 secondes, mais j'avais... En fait, ce qu'il me disait, c'est « ta vie maintenant t'appartient ». C'est ça aussi, passage de la vie d'enfant de à la vie adulte, c'est « à cette heure, tu sors du nid, tu voles, tu prendras les actions que tu veux, puis tu peux... »
1: Mais Martin, ça veut aussi dire... Bon, peu importe qui t'es, qu'est-ce que tu fais, je t'aime.
0: Ah, aussi. C'est ça la beauté de ça. C'est pour ça que je reviens à 24 pôles, mais c'est des gens, et on vient de là, moi je viens de là, des gens qui ont une pudeur des sentiments, qui ne se font pas trop d'introspection parce qu'ils ont pas le temps, parce qu'ils sont pas équipés pour, puis parce que ça peut avoir l'air presque vaniteux à leurs yeux de tout à coup
1: vouloir s'élever,
0: oui,
1: vouloir
0: ils ont pas le temps, ils travaillent tout le temps.
1: Transcender ta condition, ouais.
0: Ouais, ils sont pas là-dedans. C'est toutes ces petites demi-mots là dans lesquels se cache toute la pudeur de dire simplement je t'aime.
1: 24 poses portraits donc et du sept.
0: Ben oui.
1: T'as tu des papillons? Ou ça se traduit différemment avec l'expérience?
0: Ben, j'ai comme une forme de hâte, un peu que où j'essaie de m'étourdir. Mmh. Puis on y va du mieux qu'on peut avec sincèrement tous les efforts voulus. Après, comment ça sera reçu, on contrôle pas ça.
1: Surtout, Martin Drainville, que ça a été tellement reçu, cette pièce de Serge Boucher, en 99, quand ça a été présenté avec Guylaine Tremblay dans le rôle principal de Carole. Mm-hmm. Aujourd'hui repris par Émilie Bibeau.
0: Oui.
1: Tu sais, ça avait été reçu. Oui. Je regardais les critiques de l'époque, puis c'était comme une nouvelle ère du théâtre québécois, une nouvelle voix qui change les choses. Il y a un avant et un après Serge Boucher, mm-hmm. puis là, on le reprend. Après ça, toi, quand tu l'avais vu, même si c'est vague, là, ça fait 27 ans, là, tu t'en rappelais de oui. tout, je te dirais, waouh.
0: Mais je me rappelais de Michel Dumont, que j'avais trouvé excellent.
1: Qui est le rôle que tu prends.
0: Oui.
1: Le père, le patriarche.
0: Oui, j'avais reconnu certains de mes oncles dans cette manière que ces hommes ont des fois de se retirer.
1: Qu'est-ce que ça raconte pour qu'on place les...
0: Parce que ça fait raconte un après-midi d'été de gens qui se voient pas si souvent, d'une famille qui séparée géographiquement. Il y en a qui vivent à Victo, d'autres à Trois-Rivières, d'autres à Québec. Ils viennent des Bois-Francs, ils viennent de Disraeli, Victo. Et là, ils se revoient parce qu'on faut bien se voir.
1: Cour d'un bungalow.
0: Dans la cour d'un bungalow de Richard, un des fils de la famille. Oui, c'est tout ce qu'il y a de plus banal en apparence. Ils se parlent sans se parler. Ils se parlent. Ils ont de la misère à entrer dans l'intimité. Mm-hmm. Ils vont pas même eux souvent à eux-mêmes. Mais ça aussi, il y a une question aussi de génération, là, dépendant de où ils sont dans leur âge, et à travers la météo, à travers des faits divers, à travers ce qui arrive aux autres, ils se parlent un peu d'eux. Et il y a certains événements qui arrivent, un peu hors d'ordre, qui fait que cet après-midi-là sera particulière.
1: Dramatique.
0: Oui, c'est ça.
1: Il y aura une twist.
0: Mais c'est de voir des gens qui, malgré toute leur maladresse, leur manque de lexique, se parlent. En fait, c'est ça qui est merveilleux, puis c'est comme ça dans nos familles, parce que quand tu te mets à répéter pour ça, tu te mets à observer tes conversations dans ta famille, celles des autres, et comment, à la limite, on se parle pas, mais on se parle, c'est tout codé, c'est tout, pas métaphorique, mais on se parle...
1: Parabole,
0: faut écouter l'air, tu sais, on parlait de la petite tape dans le dos que mon père, oups, t'as coup telle phrase, parce qu'il y en a pas, là. C'est pas des gens qui discourent, fait que telle affaire qui a été dit va être analysée, va rester. On s'accroche au peu qui est offert, tu sais, c'est ça.
1: OK, t'avais des questions, Martin Drainville, pour Serge Boucher, quand cette proposition de 24.
0: Ouais.
1: Est-ce que t'as accepté avant de poser les questions ou t'as posé les questions avant? Oui.
0: Ben oui.
1: Edith
0: ben
1: Patenaud, mes enseignes, j'accepte.
0: Edith Patenaud.
1: Elle t'avait d'ailleurs dirigé dans Gaspard Blues.
0: Oui. Puis puis ça avait bien été. Puis c'est on a affaire à une autre sorte de père, mais un peu de la même époque, fait qu'un peu avec les mêmes maladresses.
1: C'était quoi tes questions pour Serge?
0: Oh, c'était beaucoup comment il se sentait son père, parce qu'il y a tout un enjeu de santé au moment où la pièce arrive. On parle, on évoque qu'il y a eu probablement des malaises cardiaques. On sent qu'il est médicamenté, puis ça fait pas son affaire, puis ils ont peut-être pas trouvé la recette, fait qu'il est peut-être un peu buzzé par les médicaments. C'est un ex-alcoolique, mais il ne boit plus. Puis moi j'ai su, c'est pas dans la pièce, c'est un ex-fumeur, fait que quand t'enlèves ces affaires-là du monde. Il se passe quelque chose.
1: C'est des bombes à retardement.
0: Ben, c'est-à-dire que quand... Fait qu'ils vont se garocher dans d'autres choses, vont se garocher dans le sucre, mais ils ont comme un appétit et, tu sais, souvent l'alcoolisme, c'est une forme d'automédication qui entraîne d'autres choses. C'est souvent de l'anxiété qu'on essaie de calmer. le plus rapidement possible. L'alcool fait bien la job, mais à un moment donné, l'alcool devient un problème. Mais quand l'anxiété arrive, dans les 10-15 prochaines minutes, tu peux être calmé. Et donc...
1: Mais la pièce dure pas 15 minutes.
0: Non, mais lui, ben, fait que moi, je dis, ben, il y a de ça, lui. Puis il sent sa fin venir. Il est très sensible à la mort, à la fin. Ça l'observe. Mmh. Il va avoir 65 ans. Il est sensible à la mort des autres.
1: Son fils a 40 ans.
0: Son fils a 40
1: ans. C'est quoi l'anniversaire, là?
0: Ouais, c'est ça. Mmh, fait que c'est tout ça, là.
1: Serge Boucher, pour toi, c'est fragile. Dans le sens que Serge Boucher écrit des dramaturges, mais écrit des séries incroyables, aveux, apparence, feu et fragile. Toi, ton personnage de Bazou, c'est la première fois qu'on le voit dans quelque chose comme ça, je pense.
0: Ouais, ouais.
1: Ça t'a valu un prix Gémeaux, d'ailleurs. Et t'as nommé l'effet fragile que ça a eu sur toi. C'est quoi ça?
0: Ben, l'effet fragile. La vie artistique est faite de plein d'étapes. Il y a l'étape découverte. Puis ça, dépendant dans quoi tu vas être découvert, au début, tu deviens un autre personnage. Tu es... Moi, ça a été Tintin, ou tu sais, bon.
1: Dans ce coup.
0: Puis à un moment donné, tu deviens un nom, mais ce dans quoi tu as été, ce par quoi tu as été découvert, des fois, tu vas être appelé à rejouer sensiblement le même rôle ou à peu près. Puis moi, j'avais un créneau de comédie que je ne renie pas, que j'aime beaucoup. Pour moi, là, la comédie, là, ça me fascine. Le timing, l'espèce, justement, là, tout l'irrationnel qu'il y a là-dedans. J'aime ça, j'aime quand c'est bien fait. Fait que je prends énormément de plaisir. Le cartésien en moi prend du plaisir parce qu'il peut tomber dans l'irrationnel. Mais pour moi, jouer du drame ou jouer de la comédie, pour moi, c'est pas si loin un de l'autre. Les deux demandent une forme de vérité. Si t'es pas vrai, le monde riront pas. Après ça, c'est une affaire de tonus, d'amplifier les choses. Mais c'est à la base. En fait, une comédie, c'est un personnage qui vit un drame qui a pas de trop lourdes conséquences. Le public le sait, fait qu'il se permet de rire de ses angoisses parce qu'il sait que ça va bien finir quelque part. Okay. Mais le personnage, il sait pas, lui, que ça va bien finir. Fait que si tu vis pas la peur, la crainte, le danger imminent, ben, moi, j'ai toujours dit que la tension dramatique, c'est la tension que tu mets à ton arc, puis la flèche, c'est le rire qui va partir. Plus ton arc est tendu, plus ton rire va aller loin. Mais pour en revenir à Fragile et les drames, ben, c'est un peu la même affaire. C'est juste que on sent que peut-être que le drame à venir a plus de, aura plus de comment dire, d'impact. Il y aura un avant et un après, probablement, pour le personnage ou quelque chose de genre.
1: Est-ce que Bazou, dans Fragile, a été un avant et un après pour toi, Martin Drainville?
0: Ben, dans la perception des gens.
1: Juste dans la perception?
0: Ben, je dis pas juste dans la perception des gens.
1: Mais toi, moi, tu l'avais en toi.
0: J'espérais l'avoir en moi. Je l'avais pas testé depuis un bout de temps. Mais je me suis laissé flotter sur la confiance des autres que je l'avais, dont Serge. Puis Serge, écoute, il a pensé à moi, je sais pas quel show, mais il m'a vu dans une salle de spectacle en train de voir un autre show.
1: OK, il te regardait dans la salle.
0: Il me regardait dans la salle.
1: C'est là qu'il y a eu l'idée de toi pour Fragile. Parce que Fragile, il l'a dit dans ma tête depuis le début. C'était Martin Drainville que je voyais.
0: Fait que je sais pas trop ce que j'ai fait en tant que spectateur ou ça lui a rappelé que j'existais ou j'ai aucune idée.
1: Faudrait... Ou que tu pouvais peut-être avoir l'air grave.
0: Mais moi, je suis assez grave dans la vie.
1: Oui.
0: Je suis assez, assez sérieux. Je suis pas un gars qui rit facilement. Quand je finis par rire, c'est extraordinaire rire. Fait que le plus proche que je m'approche, c'est à tout le moins les faire rire. Fait que je m'approche de cette vibration-là. Mais je suis assez square, moi. Mais mais Serge, il a vu ça. Puis moi, ben on dirait que j'avais plein d'affaires. Je me sentais légitime de jouer ça parce que j'avais plein de références à ça. Les Bois-Francs, je connais ça. J'ai joué longtemps dans les Bois-Francs. Ça évoquait la famille Lemaire. Puis moi, j'ai joué à Kings of Falls, puis les Lemaire, Cascade, sont là. Je les ai vus aller, je les ai côtoyés. Fait que tu sais, je me disais...
1: C'est drôle
0: moi,
1: à quoi tu te raccroches,
0: ben, moi. J'ai ces références-là.
1: Hey, c'est un méchant fucké, là.
0: C'est un
1: méchant.
0: C'est un hyper-responsable qui a mal viré. qui est allé trop loin dans son rôle de responsabilité. Je comprends, moi, je comprenais toute sa traque, là. Moi, le monde, c'est un méchant. Ben, moi, non, il a voulu trop bien faire, mais il a pris des moyens qu'il devait pas prendre. Mmh. C'est de l'hyperprotection et en même temps une forme de
1: contrôle.
0: Ben contrôle, mmh. possédé. Mmh. C'est Pierre-Luc Funk qui faisait figure de fils mmh. spirituel.
1: C'était Marc-André Grondin avec oui. Avec Pierre
0: Pierre-Luc, Pierre-Luc Funk. Pierre-Luc Funk, c'était comme son mmh. fils qui était pas son fils, mais il lui échappait. En tout cas.
1: Si vous avez pas vu, là, moi, je vous invite à regarder les séries de Serge Boucher sur Tout.tv. Fragile, peut-être particulièrement. Il reste quelques minutes, Martin, oui, puis oui. Dans toutes ces zones de drame et de rire, de comment ça se rejoint, puis de, il y a un moment cet été qui a été très particulier pour vous autres. Ouais. Vous êtes allé jouer avec Luc Guérin et Benoît Brière. Ouais. Vous êtes en tournée pour Brou, Nouvelle Administration, mmh. que vous faites depuis maintenant 7 ans. Vous étiez jamais allé aux îles. Brou
0: de n'était
1: toute
0: jamais...
1: son existence depuis 79 était jamais allé. Vous êtes aux îles de la Madeleine. Vous devez monter sur scène le lendemain du décès de Marc Messier, mmh. qui est un des créateurs et que les gens mmh. connaissent comme pour Brou notamment. Vous sortez au début du spectacle, puis il y a une rose blanche sur la scène. Mmh. Peux-tu me raconter cette soirée-là?
0: Ben oui, ben Marc est décédé, je pense, un mardi, puis on jouait le mercredi. Heureusement que le mardi on jouait pas parce que tu sais, je le connaissais pas tant que ça, Marc, mais lui, comme Michel Côté, avait des apparences d'immortalité parce qu'il faisait pas leur âge, parce que passionné, parce que je sais pas trop. Pis ça, ben, ça te renvoie, non, ne te baigne pas d'illusions. Nous sommes tous mortels et ces gens-là aussi. Pis ces gens-là ont été très marquants, très des modèles en quelque part. Là, mmh. tu sais, Marc, il a eu une carrière incroyable, mmh. là, incroyable, autant des deux bords, puis aimé du mmh. monde, puis c'est pas pour rien qu'il était si aimé des gens. Comme Michel, c'est mmh. des gars authentiques, mmh. pas bullshiteux. You know, what you see, what you get. En tout cas. Fait que le lendemain, ben, on peut pas faire semblant que ce n'est pas là.
1: Tu comptes quitter les gens en public.
0: Oui, puis moi, de toute façon, je parlais toujours au début du show parce que j'arrive plus tard dans le spectacle, puis c'était comme bonjour, bienvenue, puis bon. Et là, ben, on a avoué que c'était pas facile, mais qu'on allait le faire pour lui et pour Michel, et en se rappelant. Pourquoi il faisait ça, entre autres pour faire rire. Mm. Puis, tu sais, faire rire, c'est un bel acte de générosité, tu sais. Mm. Fait qu'on l'a fait, puis ça a fait un show, puis je savais que les gens s'en rappelleraient et quelqu'un avait déposé.
1: Avant la votre entrée en scène.
0: Sur le stage, c'était là. C'était pas stagé, justement. Quelqu'un avait déposé une rose blanche.
1: Une
0: là.
1: Fleur. Mm-hmm.
0: Fait que je suis allé la chercher, puis je me disais, elle peut pas rester là, mais j'ai dit, elle va nous accompagner le reste de notre séjour. Puis, quand ces moments-là arrivent, on dirait que ça te ramène à l'essentiel. Moi, ça me ramène à... T'es chanceux, un, d'être vivant, t'es chanceux de faire ce métier-là, t'es chanceux d'être en train de jouer ça. Tu sais, ça te ramène à notre propre mortalité. Tu sais, veux pas m'amener... Je suis pas morbide, puis je suis pas inquiet, mais... On y pense à la finalité de la vie. T'sais, on côtoie des gens qui vieillissent autour de nous. Fait que ça nous renvoie à nous-mêmes. Puis à se dire, OK, ma fin de parcours, moi, je veux comment, là, tu sais.
1: T'as vu comment, ta fin de parcours?
0: Je sais pas trop, c'est pas clair. Je suis pas certain que je vais exercer mon métier jusqu'à la fin comme Marc. Je suis pas sûr de... On est dans une forme de transition, là, tu sais. On n'a pas trouvé de nouveau modèle. On sait que l'ancien marche pas.
1: De vieillesse, tu veux dire?
0: Culturel,
1: collectivement.
0: Comment financer toutes nos communications, radio, journaux, tout ça. On est là-dedans.
1: OK, là, tu parles de la suite de ton métier. Là.
0: Ah, la suite de mon métier. Puis capacité de nous donner les outils, mm-hmm. de tenter d'être excellent.
1: Et c'est pour ça que tu quitterais le métier avant qu'il te quitte, parce que c'est plus possible de l'exercer avec tout ce que tu as besoin d'avoir pour bien l'exercer?
0: Je sais pas, là. C'est dur pour moi de planifier. Mm. J'aime beaucoup le théâtre parce que je trouve que c'est là qu'on est encore le plus en contrôle. Mm. C'est là qu'on est peut-être le plus à l'abri de l'intelligence artificielle. Mm. C'est là où je me dis, ben, c'est comme rien. L'humain va continuer de voir des humains. Mais en termes, tout ce qui est autre, là, on fait des miracles, mais à un moment donné, on peut pas faire des miracles tous les jours. Puis l'exigence de ça, puis on est toujours très bon, mais il faudrait se donner des moyens d'être excellent. Mmh. Je dis pas qu'on l'est pas, mais...
1: C'est intéressant de t'entendre là-dessus, puis...
0: En fait, faut juste...

0: Même Fournier, Benoît Moffett, Guylaine Tremblay, qui était de l'original, qui est aujourd'hui encore dans un autre rôle et à qui on doit l'idée de la reprise de ce texte-là. Et puis Brou, nouvelle administration, reprend la route. Il y aura le Nouveau-Brunswick qui s'en vient en novembre. Ça reprend à Montréal, mi-octobre, puis après ça, un peu partout à travers le Québec. Martin Drainville, ça a été un privilège de te parler. Merci beaucoup.
1: Merci.
0: Je vous invite à poursuivre l'écoute de cette émission spéciale Meilleur moment après les infos avec un Alain Crevier et une Joanne Liou particulièrement touchants. À tout de suite.

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3: Bonjour, ici Charlotte Dubois à Sherbrooke. Voici vos nouvelles. Tout d'abord, un incendie s'est déclaré tôt ce matin aux abords de la centrale Abenaki, au centre-ville de Sherbrooke. Le sinistre est d'origine suspecte, selon le service de police de Sherbrooke. Il est important tout de même de mentionner que la centrale, le bâtiment en tant que tel, n'a pas été touché par les flammes qui ont rapidement été maîtrisées à l'arrivée des pompiers. Le début d'incendie a été déclaré par des passants vers 4 heures. Selon le relationniste du service de police de Sherbrooke, Martin Carrier, ce sont des informations recueillies sur place qui permettent de croire à un incendie suspect.
4: La scène est sécurisée par nos policiers patrouilleurs. Il y aura enquêteurs, techniciens en identité judiciaire qui vont se rendre sur place pour débuter l'enquête. Et pour l'instant, là, la circulation n'est pas affectée par ce dossier.
3: L'enquête pourra révéler les causes et les circonstances du sinistre. Aucune arrestation n'a été faite jusqu'à présent dans le dossier. Et la ville de Valcourt souhaite faire réfléchir les citoyens sur l'importance de la sécurité routière. Et comment elle s'y est prise? Un jeu questionnaire humoristique accompagné d'un montage visuel qui montre un sac d'école et un toutou sur le sol, près d'un panneau rappelant la limite de vitesse de 50 km/h. Tout ça, ça a été distribué récemment par La Poste. Le maire de Valcourt, Pierre Tétrault, affirme que la municipalité a reçu de nombreuses plaintes de citoyens à ce sujet et qu'elle a donc voulu passer un message percutant.
5: Alors, c'est pas parce que y a pas de surveillance policière ou quoi que ce soit à certains moments qu'on peut se permettre de faire des accélérations ou bien d'éviter les arrêts et ces choses-là. Chacun est responsable, puis on va essayer de faire prendre conscience aux gens. Ça peut avoir un impact. Qu'un enfant qui va sortir d'une cour rapidement, alors si tu vas à 70-80 dans les rues au lieu d'aller à 50, ben il va peut-être être trop tard pour être capable de freiner. Et c'est ça qu'on veut faire prendre conscience à tout le monde.
3: Ce n'est pas la première fois que Valcourt s'attarde à cet enjeu. Elle avait lancé une première campagne de sensibilisation il y a 4 ans. En cette journée de l'Action de grâce, les personnes qui préparent un repas pour l'occasion vont constater que les aliments coûtent plus cher, notamment si la dinde est au menu. Une hausse qui s'explique en partie par le prix du diesel. Les explications de Pascal Rechnog.
6: Sylvain Charlebois, de l'Université Dalhousie à Halifax, a calculé le prix d'un repas traditionnel de l'Action de grâce. Avec de la viande, donc de la dinde, du jambon, de l'agneau ou du homard, et tout ce qui vient avec, des patates, carottes, tarte à la citrouille, sauce brune, etc. Sans surprise, ce repas coûte plus cher cette année. Et la viande, dont le prix a le plus augmenté, c'est de loin la dinde.
7: Les prix qu'on

0: Voyez, c'était 1,75 à 2 $ la livre, ce qui est nettement supérieur à ce qu'on voyait l'année passée.
1: Une hausse salée qui s'explique en partie par l'augmentation en flèche du prix du diesel et aussi par la hausse du prix du bœuf.
0: Il y a beaucoup plus de demandes pour la volaille en raison du bœuf qui est trop cher. Ça dure depuis des mois.
1: Dans les épiceries, le prix de la dinde ne passe pas inaperçu. Bernard Bourgeois, un consommateur rencontré à Dieppe.
2: Oui, c'était plus cher que d'habitude.
1: Est-ce que ça a changé quelque chose dans votre repas de l'Action de grâce?
2: Non, pas vraiment, non. On va avoir une dinde quand même.
1: Selon Sylvain Charlebois, la dinde n'est pas un cas isolé. La flambée du prix du diesel risque de continuer de faire augmenter le prix d'autres aliments au cours des prochains mois.
0: On s'attend justement à ce que le coût de transport affecte l'ensemble de l'épicerie du petit Noël.
1: Ici Pascal Reichner, Radio-Canada, Dieppe.
3: D'ailleurs, des établissements ferment leurs portes pour l'Action de grâce. Voici un bref tour d'horizon. Les bureaux gouvernementaux, tant au provincial qu'au fédéral, sont fermés. La plupart des services municipaux sont aussi mis sur pause. Les hôtels de ville sont fermés et certaines municipalités ont également décidé de fermer leurs bibliothèques et leurs piscines publiques. Dans le milieu de la santé, certaines cliniques ou CLSC ferment leurs portes ou ouvrent selon un horaire allégé. Les sociétés de transport offrent le service dans la plupart des cas selon l'horaire de fin de semaine. Les stations-service, les restaurants et d'autres services essentiels demeurent ouverts. À noter qu'il est donc préférable de se renseigner sur l'horaire d'un commerce avant de s'y rendre. Et maintenant, des étudiants du cégep de Sherbrooke vendent des beurres à l'ail fouettés au marché des récoltes des Comtonales. Dans le cadre de leur formation en gestion et technologie d'entreprise agricole, les étudiants ont cultivé, récolté et transformé l'ail. Le projet s'étale sur plusieurs mois. Aujourd'hui, elles prennent les commandes des clients au marché. Dans les prochaines semaines, elles produiront les beurres et les livreront. Camélie Ménard et Amy Bélanger participent au projet.
4: On pense que ça va être une bonne expérience pour nous de pratiquer nos pitches de vente, par exemple, ou juste de faire le contact avec la clientèle, discuter un peu, voir qu'est-ce que les gens aiment, qu'est-ce que les gens aiment moins. Puis c'est vraiment comme une bonne pratique pour nous pratiquer sur la mise en marché puis tout ça.
5: On voit vraiment ce que c'est concrètement, là. Je trouve qu'on est vraiment bien préparé pour, après ça, finir nos études puis s'en aller dans la vraie vie, là.
3: Le marché des récoltes se tient aujourd'hui de 11h à 15h au Parc des Lions de Compton. En terminant, le prix Nobel d'économie a été remis à deux Américains. Michael Woodford et Robert Hall ont été récompensés pour avoir élaboré de nouveaux modèles macroéconomiques afin de mettre en œuvre des politiques de stabilisation efficaces. Le jury a expliqué que grâce à leur canevas, des mesures budgétaires prises au bon moment peuvent atténuer les soubresauts de l'activité économique. Le jury précise aussi que leurs modèles permettent d'être mieux armés pour faire face aux chocs comme les crises énergétiques. Voilà, c'est ce qui fait le tour de vos nouvelles. Il fait présentement 11 degrés à Sherbrooke. Il y a également un bulletin météorologique spécial. On attend beaucoup de pluie sur le territoire dans les prochains jours. Passez une bonne journée à notre antenne.
6: Dernier segment d'émission. Merci d'avoir passé un peu de temps avec nous ce matin en cette journée de l'Action de grâce. Demain, on sera de retour avec une émission en direct. Je recevrai Nathalie Collard, journaliste à la presse. Peut-être que vous avez lu son excellent dossier il y a quelques semaines. Elle revenait d'un séjour au Japon où elle a fait de très intéressants constats sur le vieillissement de la population. Elle y est revenue aussi avec plein de belles initiatives très porteuses. On termine maintenant cette émission en forme de coup de cœur avec un excellent échange entre Alain Crevier et la docteure Joanne Liu. Bonjour Alain.
7: Hey, allô, ça va bien?
6: Joanne Liu, pédiatre urgentiste au CHU Sainte-Justine. Bonjour Joanne.
8: Bonjour.
6: Également
7: allô Joanne.
6: Et également professeur à l'École des populations et de la santé mondiale à l'Université McGill. Et vous allez nous faire chacune une révélation récente. C'est le concept. Joanne, tantôt la révélation, elle va porter sur quoi?
8: Elle va reporter sur le besoin du rite.
6: Intéressant ça. Et la promesse qui se trouve derrière les rites.
8: Oui.
6: C'est ce que je comprends. OK. Alain, j'adore. Bon, premièrement, Alain, bonne fête.
7: Oh, merci, c'est gentil. C'est très gentil.
6: C'est un grand chiffre.
7: Oui, ben c'est ce que tout le monde disait, mais honnêtement, non, justement. Mais je revendique ça. Ma chronique, là, elle va vous dire que je revendique. Les gens disent, oh, c'est dans la tête qu'on est vieux. Arrêtez ça, c'est du déni. L'âge que j'ai, je le porte. Ce n'est pas du déni. C'est ce que j'ai. C'est pas un âge fictif. Et je revendique le droit de le vivre pleinement et heureusement.
6: 70.
7: Et ça a commencé le jour de mon anniversaire. J'étais dans l'Ouest, sur l'île de Vancouver. Et mes petits-enfants de là-bas, qui sont âgés de 5 et 7 ans, sont arrivés avec, ils étaient tellement contents de leur coup. Ils sont sont arrivés avec un bol plein de crème glacée, puis ils ont planté une chandelle dedans. ils sont venus me chanter « Bonne fête, grand-papa ». Et là, ma petite fille, qui a du haut de ses 5 ans, mais pleine de sagesse, s'approche de moi et me dit, en me regardant dans les yeux, elle a dit « Là, maintenant, tu es vieux ». Puis je l'ai regardé, elle m'a dit « Mais là, t'es vraiment vieux ». Et là, je me suis dit, mais elle a bien raison. Comment ça se fait que je suis rendu à 70? Pourquoi? D'où ça vient? Mais j'ai pas vu le temps passer. Mais non, justement, j'ai pas vu le temps.
6: Ça parle à Joanne, hein? Comment ça, Joanne? Une grosse réaction, là?
8: Ben, moi, j'ai fêté mes 60. Okay. Je trouve ça, c'est si vite.
6: Okay, d'accord.
7: Et je me suis dit, mais comment ça se fait? Et j'ai pris conscience. Oh, c'est non, mon affaire. Mais je me suis dit, je prends conscience que dans toute ma vie, je n'ai jamais été capable de prendre le contrôle sur le temps, de quelque manière que ce soit, de telle manière que je ne peux pas vous dire, je ne suis pas capable de me projeter, dans, mettons, à 80 ans. J'en suis incapable, mm-hmm. Je n'ai jamais été capable de faire ça. Et donc, conséquemment, je me suis posé une question tout aussi banale qu'on puisse l'imaginer. Est-ce que, par hasard, le temps n'existerait pas?
6: C'est intéressant comme question, mais j'ai hâte d'en entendre plus.
7: Mettons que je ne suis pas le premier à me poser cette question-là. Je ne sais pas si Einstein s'est posé cette question-là à cause de l'âge qu'il avait, mais même lui, au début du 20e siècle, à un moment donné, s'est rendu compte que l'idée d'un moment maintenant, tu sais, là, nous, on est tout le temps là, maintenant, on est dans le moment maintenant. Le maintenant universel pour tout le monde, peu importe où vous vous trouvez, c'est une illusion. Je trouve ça très bouleversant, mais il y en a un autre, Albert Jacquard, un jour, on discutait du Big Bang, et je lui dis, mais qu'est-ce qu'il y avait avant? Et il me dit, ben justement, il n'y avait pas de « avait ». Lui-même venait de se piéger parce qu'il disait, il n'y avait pas de « avait ». Mais ce qu'il me dit, c'est qu'avant le Big Bang, mm-hmm. le temps n'existe pas. C'est très... Moi, je suis beaucoup de misère avec ça, parce que nos vies sont... Même quand je fais du vélo, même quand je pars faire de l'exercice, je pars à ma montre, je regarde combien de secondes, combien de minutes... Tout le temps est compartimenté pour se rendre utile. Mais celui que j'aime le plus dans cette question-là, c'est Saint-Augustin, et qui dit, ça a l'air d'une boutade, moi je fais du cabotinage, mais pas lui. Alors lui, il dit, mais que faisait Dieu avant la création? Alors on dit, ben, ça, n'importe qui est capable de dire ça. Oui, mais dans le fond, ce qu'il soulève, c'est, est-ce que par hasard, le temps ne serait pas est-ce que le temps ne fait pas partie, justement, de la création?
6: Mm-hmm.
7: Donc, Dieu se situe hors du temps. Et ça devient embêtant parce qu'on dit, donc on a tendance à démontrer que le temps, il y a un moment en tout cas où il n'existait pas. Malheureusement pour moi, c'est pas ces temps-ci. J'ai 70 ans.
6: Mais comment ça, il n'existait pas ou on n'en était pas conscient ou on ne le calculait pas de cette façon ou il n'y avait pas d'emprise sur nous parce qu'il existait?
7: Non.
6: Bon.
7: Non. Le truc...
6: Il y a de la matière, mais il n'y a pas de temps.
7: Il n'y a pas de temps. Alors, avant le Big Bang, il n'y avait pas de temps. Le temps universel, maintenant, pour tout le monde, ça aussi, c'est une illusion. Puis, le temps, selon Saint-Augustin, qui nous dit, avant la création, ben, il n'y avait pas de temps, et Dieu est donc situé hors temps. C'est très bouleversant. J'ai beaucoup de misère avec ce genre de notion-là.
6: Mais donc, est-ce que Dieu et Alain Crevier sont hors temps?
7: Ben, moi, je suis pas hors temps, c'est ça mon problème. C'est tout mon problème, là.
6: Mais
7: je suis en train de vous dire que j'ai 70 ans et je vais les assumer avec bonheur. Mais, alors, ça me ramène à un moment dans ma vie, j'en ai déjà glissé un moment dans ma vie où j'ai eu le sentiment que j'avais la preuve que le temps était quelque chose de très aléatoire, relatif et peut-être même inexistant. Je vous ai envoyé 2 photos hier. Mm-hmm, des photos de mes petits-enfants qui, à l'époque, avaient 2 et 4 ans. Et on est ensemble dans une forêt ancienne. Et là, je marche avec eux, ils ont beaucoup de plaisir. Dans une des 2 photos, on voit mon petit-fils qui tient une feuille dans la main. La feuille doit faire la moitié de son corps. Et là, j'ai un moment de grâce où je me dis, mais alors, les arbres qui sont là, parce que maintenant, on les voit même entrer dans un arbre, mais les arbres qui sont là ont 300 à 400 fois l'âge de mes petits-enfants. Mm-hmm. C'est très dérangeant. Et en plus, je prends conscience que je ne vois jamais la cime de ces arbres. Est-ce donc à dire que si je ne vois pas la cime de l'arbre, l'arbre ne peut pas être plus haut que ce que je suis capable de voir? La réponse est évidemment non.
6: Non.
7: Alors, le temps, finalement. Et je me suis posé cette question aussi comme ceci. Je conclue mon anecdote. Et je me suis dit, mais alors, qu'est-ce qui unit ces arbres si anciens, mes petits-enfants qui ont 2 ou 3 ans, et moi qui en ai maintenant 70? Qu'est-ce qui nous dit? C'est pas le temps. Parce que si on ne vit pas la même période, ce ne sont pas les années, définitivement pas. Mais alors, la seule chose qui nous reste, c'est ce moment qu'on appelle la vie. Ce qui nous unit, c'est la vie, ce n'est pas le temps. Et je revendique ça. Alors, je vous ramène à ma petite fille au tout début qui me dit, maintenant, grand-papa,
6: maintenant, t'es vieux. Hier, t'étais pas vieux, mais là, t'es vraiment vieux.
7: C'est ça. C'est ça. Alors, je me disais, OK, bon, alors, je vais dire que s'il y a des gens qui s'imaginent que c'est dans la tête qu'on est vieux, moi, je dis ça, c'est du déni. Et je vais vous dire un truc qui est réjouissant, en tout cas, moi, que je trouve très réjouissant. Semble-t-il, j'en parle dans mon prochain livre, je fais une plug, là, un prochain livre qui sort dans moins d'un mois, et dans lequel je consacre un chapitre à ça, où je dis toutes les études, semble-t-il. J'ai consulté neuropsy, psy, tout ce que vous voulez, des spécialistes du vieillissement, des gens qui me disent... Toutes les études au Canada vont dans le même sens. Les gens, si vous prenez toutes les tranches d'âge au Canada et que vous vous demandez qui sont les plus heureux, ben les plus satisfaits et les plus heureux, ça se trouve être dans ma gang, ceux qui ont 65, 70, 75. Plus tard arrivera le grand âge et des problèmes de tuyauterie, mais on dit que généralement les plus heureux et les plus satisfaits, c'est les personnes âgées. Alors, je vous interdis de m'enlever mon âge et de me faire dire que l'âge, c'est une affaire dans la tête. Non, c'est une période de ma vie et je revendique le droit de la vivre, pleinement.
6: J'aimerais quand même entendre la dernière phrase de vos notes parce que je la trouve magnifique par rapport à la non-existence du temps.
7: Mais elle est vraie. Alors, moi, quand je regarde dans les yeux de mes petits-enfants, j'en ai quatre. À Limoilou, j'en ai deux dans l'Ouest canadien. Quand je regarde dans les yeux de celles qui viennent me dire que maintenant je suis vieux, ce que je vois dans ses yeux, c'est le début de mon éternité. Ma vie n'a de sens que parce qu'elle continue à travers eux. Alors, je suis très, très réjoui. Ça me donne une sérénité incroyable. Je vois dans les yeux de mes petits-enfants le début de mon éternité.
6: C'est beau, ça. Alors, Joanne.
8: Magnifique.
6: Réaction à tout ce que vous avez entendu?
8: Le dernier énoncé était magnifique, donc c'est extrêmement touchant. Puis je pense que, on ne réalise pas jusqu'à quel point la prochaine génération, c'est ce qui nous permet de nous projeter dans le futur. Moi, je le dis toujours à les gens mentorés par rapport à ça. Je veux dire, c'est important d'investir dans le futur. Puis c'est important aussi de savoir si nous, on veut avoir un futur en lien précis avec nous. Quand je parle aux jeunes filles, pour savoir, veux-tu avoir des enfants ou pas des enfants?
6: Exact, on en avait déjà parlé de ça, c'est super intéressant.
8: Donc, moi, c'est quelque chose qui me touche, qui me parle. Mais par rapport au temps, ce que ça me fait comme réflexion, c'est que je trouve que le temps, il est élastique, de façon générale. Puis, dans le sens que, par exemple... Moi qui ai travaillé une grande partie de ma vie dans une urgence, c'est quand les parents arrivent puis leur enfant a fait une convulsion, ça dit combien de temps, ça paraît une éternité. Il y a des temps élastiques comme ça. Puis il y a des temps qui paraissent une éternité, puis il y a des temps qui paraissent trop courts. Comme arriver à ses 70 ans, puis on dit, aïe aïe, ça vient
7: comment
8: d'arriver.
7: Comment ça se fait? Ça se peut pas.
6: Si
7: mais
6: je
7: oui.
6: prends ce qui se passe présentement avec l'Ebola, ça, Joanne Liu, ça doit vous paraître une éternité de ne pas être capable de contenir quelque chose et dans le temps qui passe, l'aggravation d'une situation.
8: C'est un excellent point. Ce qui me tue, en fait, par rapport à ça, c'est que on voit quelque chose, on voit un désastre arriver, on sait qu'on a peu de temps pour justement minimiser l'impact de ça. Et pourtant, on n'utilise pas ce temps-là. On pense qu'on a tout le temps devant nous. Et ça, c'est toujours pareil que la prévention. Les gens sont pas capables de prévenir.
6: Exact, parce qu'il n'y a pas d'urgence de faire quelque chose.
8: Exactement. L'urgence est seulement ressentie quand ça se passe vraiment. Et là, les actions arrivent. C'est dommage.
6: C'est pour ça que c'est tant difficile de faire la prévention.
7: Ou le hasard aussi, Joanne. Tu sais, je me disais, par exemple, Fleming invente la pénicilline. Aujourd'hui, l'espérance de vie est de 82, autour de 82. Au Canada. Alors, Fleming découvre par hasard, c'est du hasard, mais il était équipé pour comprendre le hasard, découvre la pénicilline. Alors, sur mes 82 ans d'espérance de vie, combien je lui dois d'années? Énorme. Alors, moi, si je vois la même chose que lui, si je vois de la moisissure sur un comptoir, je passe la débarbouillette, ma chum surtout, on ramasse ça, puis on a zéro impact sur l'humanité. Alors, je dis, dans le temps, c'est ça qui est troublant, c'est que dans le temps, peut-être qu'il y a des choses qui se produisent maintenant et qui viendront nous faire prendre conscience qu'on a changé quelque chose. Fleming, je ne suis pas sûr qu'au moment où il inventait la pénicilline, avait compris toute l'importance que ça avait. Donc, peut-être que dans l'Ebola, moi, je pense que chaque fois que j'entends Joanne Liu parler de ça, je me dis, il y a des lumières qui s'allument. Et je ne sais pas ce que ça donnera demain, je ne sais pas ce que ça donne aujourd'hui, mais c'était ça le principe. C'est des gens comme Joanne, ça allume des lumières.
6: Est-ce qu'on a un espoir aujourd'hui que ça soit contenu?
8: Ça va un peu mieux, mais on est quand même loin du compte. Ça demeure qu'on est rendu à plus de 6340 cas. On a une létalité, le nombre de personnes, pourcentage qui décèdent, qui est à 48%, je ne dis pas de bêtises. Donc, c'est beaucoup plus élevé qu'on pensait que c'était pour être. On n'a pas encore le dessus sur l'épidémie encore. On court toujours derrière. Il y a beaucoup d'insécurité. Il y a encore des centres qui sont attaqués régulièrement, des soignants aussi. C'est difficile.
6: Et d'ailleurs, Joanne, j'en profite pour dire que la version anglaise est mise à jour de ce livre « L'Ebola, les bombes et les migrants » qui sera « Ebola, bombs and migrants ». Ça va paraître le 13 octobre aux éditions House of Anansi. Donc, il y aura cette version anglaise. J'en profite pour ceux qui veulent vraiment se plonger là-dedans, mais dans aussi d'autres expériences vécues par vous. OK, merci beaucoup pour ça, Alain et Joanne, pour cette première illumination. La révélation, Joanne.
8: La révélation, c'est que en fait, sur le coup, j'ai dit, je pense que je suis foudroyée par l'amour. Puis finalement, je me suis rendu compte, en fait, ce qui me frappait le plus, c'était tous les rites qu'on inventait autour de l'amour quand on l'officialisait. Puis ça m'a comme frappé dans le dash.
6: Pourquoi?
8: Ben parce que je trouve ça intéressant de se dire que les gens ont encore envie de fabriquer un rituel autour de leur engagement à travers des mots, des témoins, de la musique. Puis j'ai vécu 4 fois dans le dernier mois.
6: 4 mariages? 4 unions?
8: Quatre unions.
6: OK.
8: Et donc, c'est quelque chose qui est tellement en contraste avec ce que je vis, moi, qui est une personne qui est dans l'international, qui les conflits, les urgences. Puis là, je vois 4 événements qu'on dit que c'est heureux.
6: qu'on dit que c'est heureux. J'aime votre façon de l'aborder.
8: Ben oui, c'est ça. Donc mais tu sais, puis on a passé un été qui était quand même hyper tendu. Ouais. On n'a pas réussi à faire un deal entre les États-Unis et l'Iran. À Gaza, le couvre-feu n'est pas respecté. À la mer Noire, on ne s'entend pas comment faire l'exportation des grains entre la Russie et l'Ukraine. C'est compliqué.
6: Les feux de forêt,
8: les vagues de chaleur.
6: La canicule, ouais, exact.
8: Ça n'arrête pas, là. Donc, je trouve ça intéressant parce que là, je me dis, waouh, j'ai des personnes, comme faire contrepoids à ça, invitation, 4 mariages.
6: Ben, 4 célébrations. Oui, 4 fois.
8: 4 fois. Moi, j'ai dit, oui, je vais y aller. Je dis oui. J'ai pensé à 4 mariages et un enterrement, mais j'ai des enterrements, on les a déjà faits.
6: Bon,
8: on
6: va
8: en profiter, 4 mariages.
6: On se concentre sur les événements qu'on dit heureux.
8: Exactement.
6: Les mariages.
8: Donc, 2 mariages chez des trentenaires, 2 mariages chez des sexagénaires. Puis, ce qui m'étonne, parce que moi, je suis une personne relativement privée, je me dis, ah ouais, mais ça suffit pas de juste aimer dans son coin. Ben non.
6: Est-ce que je comprends, Joanne, puis je vais pas rentrer dans votre personnel, mais que vous avez jamais eu des rites autour de l'amour dans votre vie, de cette façon-là?
8: Ben, j'ai déjà eu un rite, là, mais je vais vous expliquer pourquoi plus tard. Mais non. Mais tu sais, ce rite-là de l'engagement devant sa communauté, puis tout le soin qu'on y met, le soin, tu sais, il n'y a rien qui est laissé au hasard. Les mots, les témoins, les invités, la musique, la nourriture.
6: Les centres de table.
8: Et en fait, ce que je me dis, waouh, on crée un souvenir collectif. On crée quelque chose de mémorable. C'est un engagement qu'on ritualise. Puis, faut comprendre, moi, je viens là de la gang là qui était Union libre, on s'accotait. Si on se mariait dans mes années à moi, on s'est mariés pour des raisons familiales. Au statut fiscal.
6: Les frais et bourses.
8: Oui, voyons donc. On a toutes fait ça.
7: Moi, j'ai pas fait ça.
8: Mais toi, t'es tout au-dessus de ça, Alain.
6: Non, on n'est pas tout à fait de la même génération.
8: Ouais.
6: Il y a ça aussi, parce que peut-être que c'était quelque chose de plus générationnel, mais à un moment donné, le mariage, on voulait pas reproduire ce que nos parents avaient pas réussi à faire.
8: Exactement.
6: Entre autres.
8: Mais c'est tout ça pour dire que ce qui est intéressant à savoir, c'est que on se marie moins au Québec, on est les champions de l'Union libre, 25 % des hommes, 29 % des femmes se marient avant l'âge de 50 ans. On regarde, mais les gens choisissent de se marier quand même encore. On réinvente un rite. 35 % des mariages sont célébrés par des ministres du culte.
6: Ah, OK, quand même. Au Québec?
8: Au Québec. Okay. Donc le reste, 65 %, ben, on crée le rite. On fabrique quelque chose. On cristallise des symboles choisis. Et ça, je trouve ça intéressant. Donc, le premier mariage, c'est un couple trentenaire Deux confessions, musulmanes et juives, aucune référence religieuse, lisse. Mais ils ont toutes raconté leur vie, comment ils sont tombés amoureuses. Deuxième mariage, on a décidé de dire non, c'est un mix, un mélange de trois cultures, espagnole, guyanaise, chinoise. Puis là, on a fait un rythme mix. Donc, on a fait la cérémonie du thé chinois, la gastronomie espagnole, le gâteau, tout le kit. Pour en rajouter une couche, on a fait ça la journée de l'éclipse solaire parce que les deux travaillent à l'agence spatiale.
6: Oh my God!
8: T'sais, on en met des symboles. Puis là, le troisième, c'est un sexagénaire. Que lui, c'est son troisième mariage. On te dit, on espère que c'est le bon. Et puis, il est suisse. On mange la raclette. C'est le fun. Il nous raconte son histoire d'amour. Puis le quatrième, c'est des amis. C'est un couple gay qui, à tous les 10 ans, invite les personnes près d'eux. Puis ils font une villa. On est tous invités, puis on célèbre leur amour. Puis c'est comme ça. Ils se sont paxés en 99, mais à tous les 10 ans, on se rencontre tout le monde.
6: Là, c'était le 30 ans.
8: Puis c'est le 30 ans.
6: De là, OK.
8: De leur vie amoureuse. Mais tout ça pour dire que moi, ça m'a dit, wow! Je comprends pas pourquoi nous avons besoin... Pourquoi qu'on a besoin de créer des rites? Puis là, je me dis, premièrement, on fait des mariages pour se rassembler, d'une part. Mais ce qui est intéressant, il y a des chercheurs, puis tout le monde a regardé beaucoup plus au niveau des pertes, donc des rites autour des funérailles. Mais l'expérience, c'est que quand les gens font un rite, après une perte, ça permet de...
6: Après une perte, là, on parle de deuil.
8: De deuil, okay. Exactement. Mmh. On ressent moins de chagrin. Puis à quelque part, on reprendrait un certain contrôle sur la situation.
6: Fait que là, moi, j'essaie.
8: Puis, il n'y a pas de temps sur les mariages, mais je me suis mis à faire de l'extrapolation un peu. Mais à quelque part, puis je pense que ça fait un pont avec ce qu'Alain a dit, c'est qu'on fait un mariage, on crée un geste, on choisit des mots, des témoins, ça nous apaise. Mais en gros, qu'est-ce qu'on fait avec ce rite-là? C'est on plante un piquet dans le temps. On se dit, ce moment-là, on ne l'oubliera pas. On marque le coup.
7: Comme une inouction.
8: Date. Exactement. Mm-hmm. Des gens, une promesse. C'est une promesse. Et par les temps qui courent, à l'époque où toutes les promesses sont brisées, que les accords internationaux ne marchent plus, mais non, que les alliances changent, moi, je trouve ça quasiment courageux de se promettre une vie à deux. J'appelle ça un peu mon acte de résistance joyeux. Et à quelque part, au-delà de ça, je dirais aussi que se marier aujourd'hui, c'est aussi très humain, réinventer un rite. Moi, en tout cas, ça me touche. Et ça me touche parce que je trouve que qu'est-ce qu'on essaie de faire, c'est accrocher un moment hors du temps. On peut pas arrêter le temps. Alain nous l'a bien dit, à quelque part, même s'il n'existe pas, on peut pas empêcher le monde de se défaire. Mais en créant ces moments-là, on se dit qu'on ne fera pas disparaître ces promesses-là. On laisse une trace. C'est ça, mon imagination.
6: Alain!
7: C'est super beau.
6: Réaction?
7: Moi, quand Joanne a dit qu'elle parlait de rites, j'ai pensé à plein de choses, tu sais. Comme par exemple, maintenant qu'on est sorti de l'Église, qui organisait tous ces rites-là et qui marquait le temps de façon... Et aussi les événements, pas seulement le temps. Maintenant qu'on a plus ça, on a le devoir de réinventer. L'exemple que j'aime bien, la question des mariages, c'est intéressant parce qu'il y a encore beaucoup de gens qui le font de façon très officielle dans des églises.
6: Ouais, alors qu'ils ne sont pas croyants, puis
7: ils ne retournent jamais.
6: Exact.
7: La même chose avec les baptêmes. Alors, les baptêmes, quand on a... Tout à coup, on a cette chose absolument incroyable qui se produit, on voudrait bien, et l'exemple que je donne souvent dans mes conférences, c'est pas vrai, hein? On a la naissance d'un enfant, on est complètement émerveillé, et là, vous voulez dire qu'on va ouvrir une bonne bouteille de vin blanc pour dire on va célébrer ça, c'est pas vrai, là, hein? On va faire plus que ça. Mais quoi? Qu'est-ce qu'on va faire de plus? Non, c'est la même chose. Dans le cas des décès, je ne sais pas si tu as raconté ça, mais je me trouve, j'ai une bonne amie qui s'adonne à connaître toute la ville de Québec qui décède, et on se retrouve très nombreux au salon funéraire où il y a ses cendres et sa fille qui pleurent. Et à un moment donné, il y a un de ses amis à elle, qui est un ami à moi aussi, qui vient me voir et qui me dit « Alain, il va falloir faire quelque chose parce que les prochaines fois qu'on se verra, ce sera pas lorsqu'un de nous sera décédé. » Alors, la question, elle est gravissime. Mmh. On s'est regardé puis on s'est dit, c'est vrai, c'est qui le prochain? C'est pas parce que j'ai 70, ouais. 75 ou 80. Mmh. Oui, alors la question du rite, il faudrait peut-être trouver une façon de marquer ces temps-là. Je pense que les humains ont besoin de rites et c'est peut-être ce qui nous manque le plus depuis notre décrochage religieux.
6: J'aime ça, cette idée que de ce couple qui, depuis 30 ans, à tous les 10 ans, célèbre. Il y a quelque chose là-dedans de on n'attendra pas le prochain grand événement. Ben, 10 ans, c'est quand même un grand événement. Là. Mais je trouve ça intéressant parce que c'est vrai que dans les funérailles, puis en vieillissant, on se dit, bon, on se verra dans les prochaines funérailles. Tu sais, c'est comme devenu une espèce de phrase banale, mais qui est tellement...
8: Mais qui est normalisée.
6: Qui est normalisée.
8: Puis moi, c'est une des raisons pour lesquelles j'ai été à 4 mariages au mois d'août. Puis je me suis dit, on a fait tellement de funérailles que là...
6: Ah, on célèbre ça,
8: on célèbre la vie.
6: On
8: célèbre la
6: vie. Puis on célèbre aussi cette espèce d'aveuglement, puis de... Parce que la promesse du mariage, on le sait...
8: 50%.
6: C'est ça.
7: Ah, ben, ça a dit, voilà, il faut pas se marier, il faut faire comme Brassens, j'ai l'honneur de te pas demander en mariage.
6: Mais on se marie, mais on fait semblant que c'est pour la vie, puis on embarque tout dans ce beau mensonge-là, ensemble. Puis maintenant, il y a des rites de divorce, hein, on célèbre même les divorces. Promesse d'une vie meilleure en solo, il y a des beaux rites.
7: Regardons ça.
6: Ouais, moi, j'ai pas mis le croix sur le mariage.
7: Non.
6: Ben, je suis encore vraiment loin du compte, là, mais j'irai pas ça.
7: Ça fait 44 ans que je suis avec ma blonde. Sinon, on parle pas de mariage, on est plutôt Brassens.
6: Alain Crevier, Joanne Liu, merci beaucoup
7: bon
6: à vous deux.
7: Bye-bye.
6: Voilà comment se termine l'émission d'aujourd'hui. Merci d'avoir été à l'écoute en ce qui est peut-être un jour férié pour vous. Si c'est le cas, je vous souhaite très bon ce congé. Midi Info suit avec Alec Castonguay. Bye bye tout le monde.
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0: Bonjour, bon lundi, lundi de l'Action de grâce. C'est Mathieu Bellumeur au microphone en remplacement aujourd'hui d'Alec Castonguet. Vous retrouverez Alec d'ailleurs dès demain. J'espère que vous allez bien aujourd'hui. Peut-être que vous nous écoutez en congé, tant mieux, profitez-en bien. On vous a quand même concocté une belle émission d'actualité aujourd'hui. On va d'ailleurs dans les toutes prochaines minutes se rendre au Panama où des Canadiens se disent laissés à eux-mêmes après ce séisme de vendredi. On va parler à une Canadienne justement qui est sur place avec sa fille et qui tente depuis vendredi. Par toutes les façons de trouver une manière de quitter le Panama et se désole de l'absence d'aide et des communications difficiles, entre autres avec sa compagnie aérienne, mais aussi avec l'ambassade ou le consulat canadien. Difficulté d'avoir des informations malgré des demandes répétées. On va donc vous faire entendre son témoignage dans les prochaines minutes. La grippe, semble-t-il, frappe tôt cette année. Une saison grippale qui est amorcée avec plus de tests positifs qu'habituellement, donc peut-être un pic de grève un peu plus tôt cette année. Je ne sais pas autour de vous. Moi, je sais que personnellement, j'ai été frappé par un virus qui ressemblait à de la grippe. Autour de moi, il y a des gens également qui sont malades. Il semble que la COVID aussi soit dans le paysage. Comment faire, évidemment, alors que les tests sont peut-être plus difficilement accessibles, comment faire la différence, quoi faire pour bien se prémunir. D'ailleurs, je ne sais pas si autour de vous ou si vous-même, vous avez été frappé par le virus ou si vous allez prendre des mesures, par exemple, la vaccination pour contrer ce virus de la grippe cette année. Vous pouvez nous écrire d'ailleurs tout de suite par la bulle de conversation sur l'application Radio-Canada Audio. On pourra lire certains de vos commentaires. On aura une entrevue là-dessus avec le docteur Alex Carignan, microbiologiste infectiologue au CIUS de l'Estrichus, donc un peu plus tard à l'émission. Ça va être tout de suite après le bulletin de midi. Aujourd'hui, on va aussi parler de prix Nobel. Ce sont deux économistes d'origine américaine qui ont remporté le prix Nobel d'économie pour leurs travaux qui aident les gouvernements, les banques centrales également à gérer les chocs économiques, par exemple les crises énergétiques, l'inflation. C'est assez d'actualité au moment où on se parle. Alors, on va y revenir avec un économiste justement de l'Université du Québec à Montréal qui va nous expliquer le plus clairement possible ce que ces travaux-là changent, ont changé pour les banques centrales un peu partout dans le monde. Et puis, on va aussi se rendre en Ukraine parce que Donald Trump a déclaré hier matin qu'un cessez-le-feu pour les infrastructures énergétiques avait été conclu entre l'Ukraine et la Russie. Le président ukrainien, quand il a pris parole, il disait qu'il n'était pas au courant de cet accord-là, semble prêt, évidemment, à respecter un tel accord, si c'est le cas. Il y a eu, par contre, aujourd'hui, des frappes contre des installations énergétiques en Ukraine, selon Volodymyr Zelensky, des frappes attribuées donc à la Russie, selon le président Volodymyr Zelensky. On va se rendre, d'ailleurs, dans les prochaines minutes, justement, sur place, en Ukraine. On va se rendre au Panama. Vous avez entendu parler de vendredi de ce séisme de magnitude 7,7 qui a frappé le pays. C'était en tout début d'après-midi. Plusieurs bâtiments, des hôpitaux, des écoles qui ont été endommagés. Des routes également qui ont été fissurées, qui se sont effondrées, rendant les déplacements plus difficiles. Il y a évidemment des touristes canadiens, des ressortissants canadiens qui étaient au Panama au moment où ça s'est passé. Et on va retrouver sur place Patricia Zucala qui est toujours prise au Panama à cette heure-ci avec sa fille de 10 ans. Bonjour, Madame Zucala.
1: Bonjour.
0: Revenons d'abord à vendredi. Racontez-nous où vous étiez, comment vous avez vécu ce tremblement de terre.
1: Oui, alors on était au Rio Playa Blanca, qui était juste 68 kilomètres du tremblement de terre, du centre du tremblement de terre. Ma fille et moi, on avait déjà préparé nos valises, elles étaient prêtes pour au lobby et on est allé prendre un petit dîner avant de partir en taxi pour l'aéroport. L'aéroport était seulement à 10 minutes de où est-ce qu'on était. Mais malheureusement, dans le buffet, tout a commencé à branler. Les choses commençaient à tomber autour de nous. Il y avait du monde qui essayait de sortir du buffet, qui a causé de la panique, qui a été aussi dangereuse. On a dû se cacher en dessous d'une table pour la minute. C'était une très longue minute que le tremblement de terre a duré et on a attendu pour être capable de sortir. C'est là qu'on a trouvé qu'il y avait plein de choses qui étaient comme effondrées autour de nous, des statues, des décorations, des parties du mur qui étaient craquées. Il y avait du sang par terre, par exemple. Il y avait plusieurs mondes qui étaient blessés. et on est tous sortis dehors. Et c'est ça, en ce moment, c'est là où est-ce que le vrai cauchemar a commencé. Malheureusement, le tremblement de terre, ce n'était pas la pire partie de tout ça.
0: Oui, je comprends évidemment que ce sont des moments angoissants. Vous avez dit une très longue minute que ça a duré, ce tremblement de terre. Une fois qu'on a un peu repris nos esprits, qu'on voit qu'il y a des gens blessés, mais ce qu'on comprend, c'est qu'il n'y a pas eu de mort à la suite du tremblement de terre. Évidemment, il y a des dégâts importants. Vous étiez sur le point de quitter. Qu'est-ce que vous avez fait? Comment ça s'est passé pour vous à partir de ce moment-là?
1: On était en arrière de l'hôtel. L'hôtel essayait de nous dire de partir vers la plage, de s'éloigner de l'édifice de l'hôtel. Mais c'est là où est-ce que plusieurs Québécois sont mis ensemble pour dire on n'est pas supposé d'aller à la plage. On voit sur nos téléphones on peut avoir des tsunamis maintenant après ce grand séisme. Alors on s'est mis ensemble. On a demandé d'aller en avant de l'hôtel. C'est là qu'on était devant l'hôtel pour à peu près 1h30, 2h avant qu'ils décident de nous déplacer à l'aéroport de Rio Hato, qui était à peu près à 10 minutes de notre hôtel. Et c'est là qu'on est resté pour les prochaines 12 heures en attendant de trouver une place
0: Pour être hébergé. Est-ce que pendant ce moment-là, vous aviez des nouvelles, que ce soit de votre compagnie aérienne, que ce soit de représentants, par exemple, du Canada qui pouvaient être sur place? Qu'est-ce que vous avez eu comme information à partir de là?
1: Rien. Quand on a parlé à notre représentant Sunwing, il m'a même dit que non, tout est bien pour le vol. Le vol est dans l'air maintenant, alors il n'y a aucun risque pour le vol. Ils vont atterrir, ils vont venir vous chercher. C'est pour ça qu'ils nous ont emmenés à l'aéroport. Pendant qu'on était tous dans le stationnement dehors, sans nourriture, avec seulement de l'eau chaude, on a tous reçu des messages dans nos courriels en même temps, nous disant que notre vol était retardé jusqu'à 19 heures le soir. Alors ça aussi, on comprenait. Alors, c'est pour ça qu'on a continué à rester à l'aéroport. Mais finalement, on a eu une autre confirmation par courriel que notre vol était bien annulé pour la journée.
0: Et à ce moment-là, est-ce qu'on vous a offert de vous héberger? Je veux dire, vous êtes avec votre fille, mais il y a d'autres gens avec qui vous voyagez, pour qui, évidemment, on essaie d'avoir un minimum de confort dans les circonstances, même si on comprend que c'est une situation pas mal exceptionnelle même. Mais est-ce qu'à partir de là, vous avez eu de l'aide?
1: C'était très difficile. On s'est fait dire que les enfants seraient évacués dans le premier autobus disponible. Ils essayaient de trouver en ce moment tous des hôtels à travers le pays de Panama qui pouvaient nous accommoder, nous héberger. Et les enfants étaient supposés d'être sur le premier bus. Ma fille et moi, on n'était pas sur le premier. Ils nous ont dit le deuxième, ils nous ont dit le troisième, le quatrième, le cinquième. On n'était même pas sur la liste du dernier autobus. Il a fallu vraiment que je monte ma voix pour dire là, je veux pas rester ici. Là, j'ai un enfant. Il était 11 heures de la nuit. Et on voulait trouver un hébergement. Et c'est à cause que j'ai vraiment parlé qu'on a eu de la chance.
0: Oui, finalement, vous avez été logé. Est-ce que vous avez eu à un certain moment, depuis que vous attendez de pouvoir revenir au pays, des nouvelles de l'ambassade du Canada? Est-ce que l'ambassade canadienne au Panama vous a aidé? Est-ce qu'ils sont entrés en contact avec vous? Étiez-vous inscrite sur une liste pour obtenir des informations?
1: Oui, on a tout de suite enregistré comme Canadien hors du pays pour avoir des informations dans des moments où est-ce qu'il y a de comme ça. On n'a rien reçu. Plusieurs d'entre nous dans notre groupe, on a tous essayé de communiquer avec l'ambassade, le consulat. Ils ont tous dit qu'il n'y avait rien à faire, qu'on devait attendre les directives du monde ici pour voir qu'est-ce qu'ils pouvaient le faire. Et il y avait vraiment, j'ai même essayé de texter un numéro d'urgence à Ottawa. J'ai essayé de texter, d'appeler, mais c'était la même réponse. Il n'y avait juste rien à faire. On a entendu plusieurs différentes choses en même fois. On entendait qu'on partait le 13, le 16, et même il y a quelqu'un de ces entreprises qui nous a dit qu'il y avait jusqu'au 31 octobre de nous sortir. Alors ça nous a fait peur.
0: Oui, j'imagine qu'il y a de l'angoisse à ce moment-là. Qu'est-ce que vous... comment vous jugez l'aide que vous avez reçue? Vous avez un peu de recul, là, mais quelques jours quand même, mais comment vous jugez l'aide qui s'est organisée autour de vous?
1: Je vais dire que tous les Canadiens ici, on était 144 juste sur notre avion, on s'est tous mis ensemble, tout le monde s'entraidait, c'était quelque chose de très beau à voir. On partageait notre nourriture, nos petits snacks avec d'autres enfants, il y a du monde qui jouait aux cartes dans le parterre du stationnement. Je comprends que les compagnies, c'était quelque chose, c'était un désastre que personne ne pouvait prévoir, c'était difficile pour tout le monde, ça je comprends. On pouvait pas se protéger du tremblement de terre, mais je suis un peu déçue qu'on n'a pas eu un petit peu plus d'aide dans ces moments-là, c'est sûr. Mais vraiment, à l'hôtel où est-ce qu'on est maintenant, au Bristol, on a eu le meilleur service que j'ai jamais pu. J'ai eu des waitresses, des serveuses qui sont en train de nous donner des câlins pour nous rendre plus heureuses. Alors, on a eu des beaux moments aussi.
0: OK, malgré tout, ouais, c'est ça, des moments de réconfort. Là, dites-moi, il reste quelques secondes d'entrevue, mais vous êtes, en tout cas, vous espérez repartir cet après-midi, là, heure du Québec.
1: C'est ça, 16 heures à Rio Hato, mais c'est très proche du centre de le tremblement de terre, du séisme. Alors, on espère que le vol va vraiment partir. On doit retourner à la scène.
0: Oui, c'est ça. On va vous souhaiter effectivement que ce soit un départ cette fois-ci, que ce sera la bonne et que vous puissiez rentrer au pays. Vous nous tiendrez au courant, effectivement. Patricia Zucala, donc québécoise, qui est au Panama. Elle a vécu donc ce tremblement de terre avec sa fille de 10 ans. On va vous souhaiter bonne chance pour la suite et bon retour, espérons-le, cet après-midi.
1: Merci à vous. Merci.
0: Au revoir. C'est une nouvelle importante. C'est tombé hier durant la journée, en après-midi. Donald Trump a annoncé une pause dans les hostilités entre l'Ukraine et la Russie. En fait, l'Ukraine n'allait plus bombarder et la Russie non plus n'allait plus bombarder des installations énergétiques. Il y en a quand même eu des bombardements au cours des dernières heures. Et c'est une annonce un peu qui a pris tout le monde par surprise, que l'on comprend, même le président ukrainien. On va se rendre sur place en Ukraine, sur le terrain, voir comment ça se passe avec Emmanuelle Chaz, journaliste indépendante à Kiev. Bonjour, Emmanuelle.
2: Bonjour.
0: Oui, c'est une annonce un peu surprise de ce que je comprends, même pour le président ukrainien, que cette annonce d'hier par le président Donald Trump, comme quoi il y avait un cessez-le-feu qu'on a qualifié d'énergétique.
2: Absolument. Alors, ça a été la surprise ici à Kiev, tout simplement parce que le gouvernement ukrainien dit ne pas avoir été averti. Et puis, difficile, en fait, pour les Ukrainiens de se rendre compte s'il y a effectivement une trêve sur les infrastructures énergétiques, puisque peu après l'annonce de Donald Trump, il y a eu plusieurs frappes russes sur une centrale thermique dans la ville de Kharkiv. Donc, c'est au nord-est du pays. Et puis, Volodymyr Zelensky, pris au dépourvu, il faut le dire, a pris acte de cette annonce de Donald Trump, mais il demande des garanties de sécurité et aussi des garanties que cette trêve énergétique, elle est respectée par la Russie, ce qui pour l'instant ne semble pas être le cas.
0: Oui, et si jamais cette trêve, elle venait qu'à être respectée par la Russie, le président ukrainien s'est engagé à respecter une trêve de la sorte?
2: Absolument. Alors, il faut savoir, il faut rappeler surtout qu'en fait, les frappes ukrainiennes, ce sont des frappes de défense qui visent à empêcher l'agression russe. Donc, si il ne devait plus y avoir d'agression russe, par exemple, dans le cadre d'une trêve, l'Ukraine n'aurait plus de raison de frapper sur la Russie.
0: À quel point c'est important, et rappelez-nous le contexte, évidemment, les mois plus froids arrivent avec l'hiver, et à chaque fois, au cours des dernières années, on l'a vu, des cibles énergétiques, des sites énergétiques pris pour cible, justement pour priver, entre autres, certains habitants de chauffage. C'est devenu une façon de faire au cours des dernières années, depuis le début de cette guerre.
2: Absolument. La Russie, elle tente de rendre la vie impossible aux habitants, aux millions d'Ukrainiens, notamment aux habitants de Kiev, où je me trouve. Par exemple, aujourd'hui, on avait déjà plusieurs heures de coupure d'électricité. Il n'y a pas de chauffage. Alors, pour l'instant, il ne fait pas encore très froid, mais c'est inquiétant pour la suite. Les pompes à eau étaient également en panne pendant plusieurs jours. Là, elles ont repris. Et rien que pour la semaine dernière, on a eu plus de 200 frappes sur l'ensemble du pays, sur les infrastructures énergétiques. Donc, cet hiver, il risque d'être encore pire que le précédent, sachant que le parc, les infrastructures énergétiques de l'Ukraine ont déjà été soit détruits, soit lourdement endommagés l'an dernier. Alors, les réparations ont lieu, notamment avec le soutien des alliés, dont le Canada, mais elles prennent du temps et on s'attend à ce que les coupures d'électricité, elles augmentent, qu'il fasse très froid dans les appartements cette année, qu'il y ait donc ces coupures, ce froid, et puis l'eau courante, c'est également un problème avec le maire de Kiev qui incite les habitants à faire des réserves d'eau au cas où la situation se détériorerait encore.
0: Quel est l'état d'esprit des gens avec qui vous avez pu parler, vos concitoyens, concitoyennes, alors justement qu'on entre dans un autre hiver où il risque effectivement d'y avoir des répercussions en raison de cette guerre?
2: Eh bien, écoutez, la partie aisée, la frange aisée de la population ici à Kiev, elle a pris ses quartiers divers. Certains sont partis à l'étranger, d'autres sont partis à la campagne. Enfin, d'autres sont allés dans leur famille lorsque c'est dans l'ouest de l'Ukraine ou bien dans des régions un peu moins exposées au bombardement. Reste que c'est une ville de 3 millions d'habitants. Il y a des dizaines de milliers de personnes qui sont déjà réfugiées, qui sont déplacées internes, qui viennent de régions de la ligne de front. Eux n'ont nulle part où aller. Et puis, les gens les moins aisés, ils n'ont pas de résidence secondaire. Parfois, ils n'ont pas non plus les moyens de rejoindre de la famille ailleurs. Alors, les habitants se préparent. Ceux qui peuvent se le permettre ont des générateurs. D'autres, eh bien, tout simplement, ils rechargent des batteries autant qu'ils peuvent afin de se prémunir contre les pannes d'électricité. En tout cas, tout le monde ici s'attend à vivre des moments difficiles, des jours difficiles, d'autant que la Russie, cette année, elle a vraiment accru, intensifié les frappes sur la capitale.
0: Oui, effectivement, on a vu ces bombardements, entre autres par des drones et les habitants de Kiev retourner régulièrement aux abris dans le métro. Ça doit peser quand même sur le moral des gens de voir que cette invasion russe commencée en 2022 se poursuit. On ne voit pas de fin. Peut-être que là, il y aura une trêve sur des sites énergétiques, mais on ne voit pas non plus une sortie à ce conflit.
2: Absolument, on n'en voit pas le bout, mais quand on parle aux Ukrainiens, on voit qu'il y a encore les trois quarts des Ukrainiens qui refuseraient toute capitulation face à Moscou, puisqu'il faut savoir aussi que des millions d'Ukrainiens ici sont bien conscients que si capitulation il devait y avoir, si l'État ukrainien venait à disparaître et à se retrouver sous tutelle russe, eh bien, ça signifierait bien plus que juste un symbole, ça signifierait aussi des chambres de torture pour les personnes qui refusent de se soumettre à Moscou, comme c'est le cas en territoire occupé et en Crimée illégalement annexée. Et puis tout simplement, il y a encore plus de trois quarts de la population qui souhaite la souveraineté de l'État ukrainien. Et cela sous-entend également, cela implique également le retour aux frontières de l'Ukraine, à l'intégrité territoriale telle qu'elle est définie en 1991, c'est-à-dire avec les parties territoriales qui sont pour l'instant illégalement occupées par la Russie.
0: Est-ce qu'il y a encore une confiance? Parce qu'évidemment, l'annonce de cette trêve est venue, comme on le disait hier après-midi, du président américain sur son réseau social, comme il le fait souvent, multiplie les annonces sur ce réseau. Est-ce qu'il y a dans la population ukrainienne encore une confiance envers les États-Unis, envers son président comme étant un allié?
2: Alors, c'est vrai que la confiance avec Washington, elle est rompue. Déjà, elle était très fragile depuis l'entrée en mandat de Donald Trump et puis la rencontre plus courageuse qui avait eu lieu entre Donald Trump et Volodymyr Zelensky en

0: février 2025 à la Maison-Blanche. Ouais. Puis on avait espéré un changement d'attitude de la part du président américain. Je crois qu'aujourd'hui, les cartes ont été mises sur la table. Il semble que Washington s'est complètement allié à Moscou, donc contre l'Ukraine. Et c'est vraiment ce qu'on ressent de la part de la population ukrainienne, un sentiment de trahison de la part de la Maison-Blanche.
1: Et on verra effectivement si cette trêve énergétique sur les sites énergétiques est respectée. Pour l'instant, en tout cas, il n'y a pas vraiment de preuve de ça. Peut-être qu'on va le voir dans les prochains jours, les prochaines semaines, on va le souhaiter pour les habitants, évidemment, de l'Ukraine. Emmanuelle Chaz est journaliste indépendante. Elle nous parlait aujourd'hui depuis Kiev. Merci, Emmanuelle.
0: Merci à vous. Bonne journée.
1: Bonne journée.
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3: There's no provision in the contract that I have to keep employment at a certain level every single day of the 5 years. If that was an imposition of the Canadian government, I would not have accepted.
1: On vient d'entendre le PDG de l'entreprise américaine Cleveland-Cliff qui détient les installations sidérurgiques de Stelco en Ontario. Il affirme essentiellement qu'il n'est pas tenu, pas obligé de maintenir des emplois au pays. On sait qu'il y a eu donc des licenciements. Pour parler de tout ça, je rejoins Claudine Richard, ma collègue journaliste à Ottawa. Bonjour Claudine.
4: Bonjour.
1: Oui, parce que le contrat ne prévoit pas un maintien du niveau d'employés, contrairement à ce qu'affirme le gouvernement fédéral.
4: Oui, on sent vraiment qu'on se positionne juridiquement du côté de l'entreprise américaine pour dire qu'eux, ils ont une toute autre interprétation de l'entente qu'ils ont eue en 2024 avec le gouvernement canadien lorsqu'ils ont fait l'acquisition des installations de sidérurgie du côté, entre autres, d'Hamilton. Le PDG, essentiellement, dit ben on n'aurait jamais investi 3,4 milliards de dollars en sol canadien si on nous avait spécifiquement demandé de maintenir le même niveau d'emploi chaque jour pendant 5 ans. Alors, c'est en quelque sorte leur position juridique dans ce dossier, ce bras de fer qui commence à se dessiner entre Ottawa et la compagnie américaine Cleveland-Cliff qui, vous l'avez dit, détient les installations de Stelco en sol ontarien. Ils ont, je vous rappelle, annoncé au début, fin septembre, début du mois d'octobre, la suppression de jusqu'à 500 emplois, entre autres du côté d'Hamilton. On avait évoqué la guerre tarifaire entre le Canada et les États-Unis pour supprimer ces emplois de façon indéterminée. Et rapidement, le gouvernement fédéral, de par la bouche de la ministre Joly, avait dit, on a tenté d'en arriver avec une entente avec la compagnie. On est déçus qu'il n'ait pas pris nos perches. On va y aller légalement avec des contraintes, peut-être même forcer la vente de Stelco. Le gouvernement, samedi, en fin de semaine, le gouvernement canadien disait qu'il donnait jusqu'à mardi pour que la compagnie arrive avec un plan pour sauver les emplois qu'ils disent vouloir supprimer, qui ont déjà commencé, ces licenciements qui ont déjà commencé du côté de l'Ontario. Mais là, clairement, on comprend que le PDG de l'entreprise américaine se positionne de façon juridique dans un tout autre camp que le gouvernement fédéral.
1: Oui, c'est ça. Et c'est un défi juridique qui n'est peut-être pas impossible, mais qui reste grand pour le Canada, selon, en tout cas, les juristes consultés.
4: Voilà, on a parlé entre autres avec une juriste du côté de Toronto, Madame El Kadri, qui nous explique le défi. Ça va être de prouver que pour l'entreprise qu'elle n'avait aucun contrôle en fait, et que c'est pour cette raison bien qu'on a dû y aller de l'avant avec ses mises à pied. Mais on le sait, on a entendu entre autres la ministre fédérale de l'Industrie en chambre s'élever contre le PDG de l'entreprise américaine en disant bien il s'est exprimé pour les tarifs américains. Comment il peut dire que c'est hors de son contrôle. Donc, ça a piqué à vif, disons-le quand même, ces déclarations du PDG américain sur les tarifs américains. Il a voulu aussi, dans son entrevue à mes collègues de CBC, préciser sa pensée en disant qu'il était oui pour les tarifs américains dans l'industrie de l'acier pour éviter ce qu'on appelle le dumping dans le domaine de l'acier américain, mais qu'il est quand même d'avis que le Canada et les États-Unis devraient avoir un accord distinct concernant cette matière. Maintenant, qu'est-ce qui va se passer avec le dossier? Ça, c'est difficile à savoir, à moins qu'on soit les avocats directement impliqués dans le dossier, mais tout un défi qu'on pense quand même qui s'annonce pour le gouvernement fédéral, faire tenir ce qu'eux croient une promesse d'emploi, alors que du côté américain, on dit qu'on n'a jamais cette contrainte spécifique de maintenir le même niveau d'emploi à tous les jours pendant 5 ans.
1: Ouais, et s'il n'y a pas d'entente, si on n'arrive pas à s'entendre sur

0: un point de vue. Bien évidemment, c'est les avocats, le tribunal et tout ça peut prendre pas mal de temps avant qu'il y ait une décision sur le fond de l'affaire. On va continuer de suivre ça. Claudine Richard à Ottawa, merci beaucoup.
1: Au revoir.
0: Bonne journée.
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0: On est à un peu moins d'une semaine du référendum en Alberta, référendum du 19 octobre. La province s'apprête à vivre un moment charnière. On va tout de suite retrouver mon collègue Fouad Sekker à Calgary. Bonjour Fouad.
3: Bonjour Mathieu.
0: Parce que c'est demain, donc mardi, que commence le vote par anticipation dans la province. Concrètement, comment va se dérouler ce scrutin plutôt hors norme?
3: Ouais, voilà, c'est une logistique titanesque qui se met en place puisque dès demain, 9h du matin, plus de 300 bureaux de vote par anticipation vont ouvrir leurs portes et ce jusqu'à samedi. Et le jour du scrutin, le 19 octobre, ce seront plus de 1400 bureaux de vote qui vont accueillir les électeurs. Et ce vote, il est exceptionnel, Mathieu, à deux titres. D'abord, par son bulletin qui compte pas moins de 10 questions, dont la fameuse question sur la place de l'Alberta au pays, mais aussi par l'ampleur de la participation attendue parce que pour vous donner une idée, plus de 700 000 demandes de vote par correspondances ont été enregistrées. C'est 11 fois plus que lors des dernières élections provinciales. Également, qui dit scrutin hors norme dit grosses équipes. Et pour ça, eh bien, Élections Alberta a déjà recruté 44 000 employés sur un objectif de 60 000. Vous savez, ici en Alberta, on s'attend à de longues files d'attente parce qu'ils ont fait un test. Et pour remplir un bulletin de 10 questions, eh bien, ça peut prendre jusqu'à 4 minutes dans l'isoloir. Et donc, pour éviter de décourager certains électeurs de rentrer chez eux parce que la file d'attente est trop longue, les autorités, là, ils affichent partout qu'ils demandent à la population finalement de voter dès cette semaine si c'est faisable. Et quant au dépouillement, eh bien, la loi l'exige, un comptage à la main. Donc, les dépouillements vont débuter immédiatement le 19 au soir, en commençant d'abord par la question 10, c'est la question de la place de l'Alberta au sein du Canada.
0: Oui, toute une logistique, effectivement, pour un scrutin hors norme. On peut penser aussi qu'en tout cas, dans ce genre de consultation, souvent, les taux de participation sont élevés, donc ça fait en sorte, effectivement, qu'il peut y avoir de l'attente, surtout que le bulletin est long à remplir devant ces bureaux de scrutin. Un scrutin, d'ailleurs, qui se déroule sous haute tension politique. La première ministre Danielle Smith, Fouad, vient de faire une sortie très remarquée en fin de semaine sur les ondes de CBC.
3: Oui, en fait, elle a tracé une ligne très claire. Elle a affirmé que si le non l'emporte à la séparation, eh bien, la question de la souveraineté serait définitivement fermée sous son mandat, ce qui signifie pas de second référendum si elle reste première ministre. Et donc, pour les 9 autres questions du référendum, qui touchent notamment l'immigration ou la constitution, elle dit qu'elle appliquera la règle de la simple majorité, c'est-à-dire que si le rejet l'emporte, elle passera simplement à d'autres dossiers. C'est une prise de position majeure, Mathieu, qui s'explique en grande partie par l'état de l'opinion, parce que selon le dernier sondage que l'on dispose, près de 72% des Albertains souhaitent rester au sein du Canada, contre seulement 23% en faveur de l'indépendance.
0: C'est quand même une position qui met Danielle Smith en porte-à-faux avec l'aile souverainiste de son propre camp, d'ailleurs.
3: C'est un véritable champ de mine politique pour elle, puisque les chefs indépendantistes, ils ont réagi cette fin de semaine. Cory Morgan, du groupe Pathway to Independence, lui, il a affirmé que la première ministre ne respectait pas les principes de démocratie directe, qu'elle avait l'obligation de tenir un vote si les citoyens le demandaient à nouveau. Quant à Mitch Sylvestre, qui est le leader d'un autre groupe souverainiste, lui, il a lâché que ça signifiait qu'elle n'envisageait pas de rester première ministre très longtemps, ou soit que ça deviendrait une condition à son maintien au pouvoir. Et donc, la menace, elle est bien réelle de l'intérieur, parce qu'au sein même du Parti conservateur uni, Mathieu, comprenez bien ça, les sondages révèlent qu'il y a 53% des partisans du Parti conservateur uni qui appuient l'option séparatiste. D'ailleurs, la fronde, elle s'organise déjà. On a vu par exemple la semaine dernière, il y avait un député de sa majorité qui a publiquement déclaré avoir voté pour la séparation. Il y a même des associations de circonscription qui réclament une révision de son leadership. Et Danielle Smith, elle a même concédé vendredi soir dans l'émission sur CBC qu'elle était devenue l'ennemi public numéro un aux yeux des souverainistes.
0: OK, donc le référendum, c'est une chose, mais le test politique pour Danielle Smith, ça pourrait bien être après le référendum, justement.
3: C'est exactement l'enjeu, Mathieu. Le référendum a lieu le 19 octobre, mais à peine un mois plus tard se tiendra l'Assemblée annuelle du PCU. Pour l'instant, aucun vote de confiance officiel n'est formellement inscrit à l'ordre du jour, mais la pression monte d'un cran là chez les militants. Certains réclament déjà son départ sur le modèle, on s'en souvient, de la contestation interne qui avait mené mener à la démission de son prédécesseur, notre ancien Premier ministre Jason Kenney. Et donc, le résultat de la nuit du 19 octobre déterminera non seulement sur l'avenir de l'Alberta dans le Canada, mais aussi peut-être le destin politique de la Première ministre Danielle Smith.
0: C'est intéressant, effectivement, il y a plusieurs éléments à surveiller et on va en parler au fur et à mesure qu'on s'approche effectivement de la date du référendum. Je vous rappelle, le vote par anticipation commence à partir de demain. Fouad Sekhar, merci beaucoup.
3: Je vous en prie.

grippe, un virus qui arriverait plus tôt, une saison de la grippe qui serait plus hâtive. Vous pouvez nous écrire via la bulle de conversation sur l'application audio. On va entre autres parler également des récipiendaires du prix Nobel de l'économie. Et on va se rendre également en Inde où il y a eu encore en fin de semaine beaucoup de manifestations. Tout ça pour vous au retour du bulletin de nouvelles.

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3: Ce midi, au Radio-Journal, la Russie poursuit ses frappes contre les installations énergétiques ukrainiennes, affirme Volodymyr Zelensky, malgré un cessez-le-feu annoncé par Donald Trump. Au Mexique, l'ouragan Simon provoque déjà des inondations et force des évacuations. Et une saison de la grippe hâtive donne des maux de tête aux urgences.
4: Normalement, on voit le pic pendant novembre-décembre et ça commence à diminuer janvier-février.
3: Bonjour, ici Nathalie Babin-Gagnon. Le président ukrainien affirme qu'il est de plus en plus évident que la Russie a rejeté la trêve énergétique annoncée hier par Donald Trump. Volodymyr Zelensky accuse Moscou d'avoir frappé 6 infrastructures énergétiques en Ukraine aujourd'hui. Un peu plus tôt, le porte-parole du Kremlin a refusé de confirmer ce cessez-le-feu. Notre correspondant en Europe, Frédéric Arnould, suit les derniers développements. Frédéric, les dirigeants européens sont sceptiques face à l'annonce surprise de Donald Trump.
5: Oui, parce que le président ukrainien Volodymyr Zelensky a insisté, lui, sur le fait que l'Ukraine n'a visé aucune installation énergétique en Russie depuis la nuit dernière, alors que la Russie, elle, a frappé des stations-service, une centrale thermique et d'autres installations. Alors, en Europe, pour le chancelier allemand Friedrich Merz, la Russie ne négociera sérieusement que si elle est soumise à des pressions. Et c'est pourquoi, dit-il, nous allons maintenir nos sanctions à l'encontre de la Russie. L'Union européenne a d'ailleurs ce matin allongé considérablement sa liste de sanctions contre des entités ou des individus qui sont liés à la guerre menée par la Russie contre l'Ukraine. Il y a même une ministre finlandaise qui a demandé la fin des visas touristiques pour les Russes dans l'Union européenne. Et pour Emmanuel Macron, le président français, pas question de lâcher la pression contre la Russie.
6: J'ai pas constaté ces 48 dernières heures de trêve énergétique du côté russe. Et donc on a toujours dit les choses de manière très claire, et d'ailleurs le président Trump l'a lui-même présenté comme tel en disant « J'ai obtenu une trêve des deux côtés. Les faits sont là » qui disent que les Russes ont continué de bombarder des infrastructures énergétiques dans les dernières heures.
3: Aussi, Frédéric, la levée partielle de sanctions américaines pour importer du diesel russe passe mal aussi bien en Europe qu'au Congrès aux États-Unis.
5: Oui, parce que tout ça fait bien l'affaire du Kremlin, puisque le régime de sanctions sur le pétrole russe s'effrite. Et donc, à Washington, il y a 4 sénateurs républicains et 3 démocrates qui ont demandé à l'administration Trump de revenir sur sa décision concernant le diesel russe. Ils estiment qu'elle contrevient à la loi de 2022, interdisant les importations de pétrole russe.
3: Merci, Frédéric.
5: Au revoir.
3: L'ouragan Simon, qui se trouve au large de la côte pacifique du Mexique, provoque déjà des inondations et force la population à évacuer des bâtiments. Même s'il a perdu en intensité, Simon devrait déverser de fortes pluies sur le littoral au cours des prochains jours. Les précisions d'Hugo Métro.
7: De l'eau jusque dans les maisons. Dans les secteurs déjà touchés par les pluies de l'ouragan Simon, cette résidente découvre les dégâts. Tout est inondé, explique-t-elle. Même ses effets personnels n'ont pas été épargnés. Et la menace est loin d'être passée. Simon longe la côte pacifique du Mexique avec des vents qui dépassent encore par endroits les 185 km à l'heure. L'ouragan est maintenant de catégorie 3, mais il se déplace lentement, ce qui prolonge les fortes pluies sur la région. Des inondations et des glissements de terrain potentiellement mortels sont redoutés. Des évacuations préventives sont déjà en cours. La présidente

0: La présidente mexicaine Claudia Sheinbaum demande aux habitants de plusieurs États de rester à l'abri et d'éviter les déplacements. Et parmi les secteurs menacés, il y a Puerto Vallarta, cette destination particulièrement populaire auprès des Canadiens. Des résidents ont placardé leurs fenêtres et plusieurs commerces ont fermé leurs portes en prévision du passage de Simon. Le cyclone devrait toucher terre dans le centre-ouest du Mexique en milieu de semaine. Simon évolue dans des eaux du Pacifique réchauffées cette année par El Niño, ce phénomène qui favorise des cyclones plus puissants. Ici Hugo Métro, Radio-Canada, Montréal.
1: Le prix Nobel de l'économie a été décerné aux macroéconomistes américains Robert E. Hall et Michael Woodford. Les travaux des deux chercheurs effectués séparément portaient sur le développement de modèles pour stabiliser les fluctuations économiques. Emma Guerrero-Dufour est avec nous. Emma, pourquoi le comité Nobel juge leurs travaux importants?
2: Les deux économistes ont développé des modèles qui permettent de prendre des décisions monétaires et politiques afin de mieux gérer les récessions et les crises économiques. Mais plutôt que de fonder leur modèle sur des liens statistiques entre des variables macroéconomiques comme l'inflation, la production et la consommation, ils ont choisi de les construire sur une base microéconomique, donc en observant les actions individuelles de l'ensemble des ménages et des entreprises. On va écouter tout de suite la réaction de Michael Woodford, 71 ans, professeur à l'Université Columbia, au moment où il a reçu la nouvelle.
3: It's a tremendous honor. It's a surprise, but I feel very good about it.
2: Il dit que c'est une surprise, un honneur immense et que ça lui fait plaisir. Il faut dire que c'est son collègue Robert E. Hall qui a développé le premier modèle en 1978, travaux qui ont ensuite été perfectionnés par Woodford. Et l'un des points marquants de leur recherche, c'est qu'ils ont établi que les acteurs prennent des décisions en fonction de leur compréhension du contexte économique à venir. Le comité Nobel a précisé que les modèles de stabilisation développés par ces deux économistes sont maintenant utilisés par les banques centrales et les ministères des Finances du monde entier.
1: Merci Emma.
2: Au revoir.
1: La saison de la grippe s'installe déjà au pays, bien plus tôt que dans les dernières années. Les infections augmentent au moment où s'amorce la campagne de vaccination dans la plupart des provinces. Nous faisons le point avec Catherine Dib. Catherine, les cas de grippe commencent donc à se manifester aux urgences.
4: Voilà, le président de l'Association des spécialistes en médecine d'urgence du Québec, Gilbert Boucher, me disait que les urgences commençaient à voir ses premiers cas de grippe depuis environ 2 semaines. Et au pays, c'est environ 1149 cas qui ont été signalés entre le 27 septembre et le 3 octobre, selon le dernier bilan de l'Agence de santé publique du Canada. Voici Donald Vinn, professeur de médecine à l'Université McGill, suivi de Nathalie Granvaux, chercheur au Centre de recherche du CHUM, au sujet de cette saison précoce.
5: Le H1N1, ça c'est la souche de grippe qui circule, prend le relais du H3N2 qui dominait la saison précédente. Alors, ça se peut que la population pourrait donc avoir moins d'immunité récente contre celui-là.
6: Effectivement, dans d'autres régions du monde, ça a commencé plus tôt, mais par contre, ailleurs, comme en Australie, ça a commencé plus tard. Donc, c'est très variable suivant les endroits cette année.
1: Et pourtant, Catherine, ici, les campagnes de vaccination ne commencent pas plus tôt.
4: Parce qu'il faut bien une date qui permettra de maintenir l'immunité tout au long de la saison grippale, qui peut commencer tôt, oui, mais qui dure parfois jusqu'au printemps. Encore une fois, Nathalie Granvaux.
6: La date, elle est aussi faite de manière à couvrir toute la saison de la grippe, pour couvrir à peu près 6 mois, puisqu'on a la grippe de type B, et ça peut nous amener jusque fin mai, début juin, comme on l'a vu certaines années.
4: Dans la majorité des provinces, la campagne commence donc cette semaine. Par contre, au Québec, c'est le 20 octobre, alors qu'en Ontario, elle a commencé le 28 septembre pour les personnes à haut risque.
1: Merci Catherine.
4: Je vous en prie.
1: Au tennis, la Québécoise Leila Annie Fernandez a réussi son entrée au tournoi de Wuhan en Chine. Celle qui occupe le 25e rang mondial a battu la Russe Ekaterina Alexandrova en 3 manches. Pendant ce temps, le Québécois Félix Auger-Aliassime avance en 8e de finale au tournoi de Shanghai, après avoir gagné contre l'Espagnol Pablo Carreño Busta. Il affrontera au prochain tour le Norvégien Casper Ruud.
7: Bonjour, ici Laurence Tran à Sherbrooke. Voici maintenant vos informations régionales. Tout d'abord, le milieu des maisons des jeunes réclame plus d'écoute de la part des élus. C'est ce qui ressort d'un sondage mené par le regroupement des maisons des jeunes du Québec en cette semaine des maisons des jeunes. Plusieurs en ont profité pour faire entendre leurs revendications auprès des élus. Ils voudraient plus d'écoute et faire partie des décisions qui les concernent. Selon Nicolas Legault, directeur général du regroupement des maisons des jeunes du Québec, ces établissements sont plus nécessaires que jamais.
8: Il y a des bris de services dans les écoles, il y a des manques de professionnels. Donc, on est le filet de sécurité. Donc, c'est important pour nous de continuer à faire.

0: par notre travail, du moins on le voit par la fréquentation de nos maisons. On a des jeunes ados dans toutes les régions au Québec, comme on disait, donc ils viennent au quotidien ou parfois quelques fois par semaine. Donc le besoin est là, il est grand.
1: Ici en Estrie, 14 maisons des jeunes font partie de ce regroupement. Et les travaux de réfection étaient attendus depuis quelques temps sur la route 222 entre Valcourt et Racine. Le ministère des Transports et de la Mobilité Durable a finalement commencé les travaux la semaine dernière et le tout a été terminé hier. Le maire de Valcourt, Pierre Tétrault, affirme que la municipalité n'a pas été mise au courant de l'horaire du chantier, mais s'en réjouit tout de même.
2: Ce qui a compliqué un peu pour le BRP, parce que il y a plusieurs employés qui ont dû arriver en retard du fait que on avait une filée, ma chère dame, c'était effrayant. Pour se rendre à Valcourt ou pour quitter Valcourt. Et puis après ça, les travaux se sont effectués, et puis c'est terminé, là. Ils ont fait les lignes, tout est beau là-dessus. On a été surpris quand même que ce soit fait aussi rapidement. On en est content malgré tout parce que les conditions de la route étaient vraiment pas très bonnes.
1: Pierre Tétrault estime que l'accotement pourrait encore être à réaliser par le MTMD. Un coup d'œil à la météo maintenant. Il fait actuellement 12 à Sherbrooke. C'est nuageux avec de la pluie qui pourrait débuter cet après-midi. Voilà, c'était l'essentiel de vos nouvelles.

0: Rebonjour, c'est toujours Mathieu Bellumeur au microphone en remplacement aujourd'hui d'Alec Castonguay. Merci d'être des nôtres en cette journée de l'Action de grâce. On a vu un peu plus tôt aujourd'hui, on a appris le nom des récipiendaires du prix Nobel d'économie, Robert Hall et Michael Woodford, deux économistes d'origine américaine qui ont remporté ce prix pour leurs travaux sur des modèles qui ont aidé les gouvernements et les banques centrales à gérer les chocs économiques. On pense à l'inflation, la crise énergétique également. Donc, ça a aidé des décideurs politiques à faire face aux fluctuations de l'économie. On va tenter de vous expliquer, le plus clairement possible, ce que c'est, ce qui se cache derrière leurs travaux, à quel point ça a pu avoir une influence, justement, auprès de banques centrales. Alain Paquette, professeur au département de sciences économiques de l'UQAM, sera notre invité un peu plus tard à l'émission, autour de 12h35. Contestation en Inde, déclenchée par une révision très controversée de la liste électorale menée par la Commission électorale indienne. Ça fait plusieurs semaines et il y a des manifestations qui se sont poursuivies au cours des derniers jours. Il y a eu plusieurs centaines, milliers, même dizaines de milliers d'arrestations selon les différentes sources. On veut radier 130 millions d'inscrits sur cette liste. Et il y a des manifestants qui accusent le gouvernement du premier ministre Narendra Modi de vouloir biaiser le prochain scrutin. On va se rendre sur place en Inde avec le correspondant du Figaro qu'on ira joindre. Et en toute fin d'émission, je vous invite à être des nôtres parce que semble que les cœurs transplantés s'adaptent à l'âge de leur hôte. La signature moléculaire d'un cœur greffé semble s'ajuster à l'âge du receveur. Une réalité qui pourrait mener à l'élargissement du bassin de donneurs d'organes. Qu'est-ce que ça veut dire? Où en est concrètement la recherche à ce niveau-là? On va en parler avec Pierre-Emmanuel Nolly de l'Institut de cardiologie de Montréal. Ce sera vers la fin de l'émission autour de 12h50. Mais je vous l'ai dit au début de l'émission et d'ailleurs si vous avez des commentaires ou des questions au sujet du virus de la grippe, allez-y sur la bulle de conversation par l'application Radio-Canada Audio. Vous pouvez entrer dans la conversation et tout de suite nous parler comme ça en direct. On a déjà reçu quelques commentaires, quelques questions, parce que semble que effectivement le virus de la grippe est là peut-être un peu plus tôt. Est-ce qu'on pourrait atteindre un pic d'activité grippale plus tôt cette année? Peut-être qu'autour de vous, vous avez remarqué justement des gens malades. On va en parler avec le docteur Alex Carignan, qui est microbiologiste, infectiologue et professeur à l'Université de Sherbrooke. Bonjour, docteur Carignan.
1: Bonjour, Monsieur Bellumeur.
0: Oui, il semble que le virus circule déjà de façon plus importante. Est-ce qu'on peut effectivement affirmer ça?
1: Oui, tout à fait. Et il circule plus tôt que l'an dernier. Lorsqu'on regarde, par exemple, la semaine qui s'est terminée, plus de 2% des tests déjà étaient positifs pour l'influenza. Contre environ moins de 0,5% la même semaine l'an dernier. Mmh. Et puis depuis 4 semaines, on voit aussi que le taux monte graduellement. Donc, on est graduellement où on était à la mi-novembre. En fait, on est où on était à la mi-novembre l'an dernier. Donc, on a environ un mois d'avance.
0: OK. Et est-ce qu'on voit la progression du virus?

0: virus être d'avance ailleurs, parce qu'on sait que généralement on est capable de voir les vagues de virus de la grippe comme ça venir. On voit qu'ailleurs aussi il y a eu des pics plus tôt.
1: Oui, à certains endroits dans le monde, effectivement, on a observé des taux plus hâtifs que lors des saisons précédentes. Par contre, c'est très difficile à partir du début de la saison de prédire vraiment à quoi va ressembler la saison. Mais quand même, on peut s'attendre possiblement à un pic avant Noël.
0: OK. Est-ce que c'est une bonne chose? Parce qu'on sait que lorsque le plus fort de la saison de la grippe arrive pendant le temps de Noël, il y a des rassemblements, donc partage de virus peut-être possible. Est-ce que le fait que ça arrive avant, ça peut aider un peu à freiner la propagation?
1: Ben c'est possible en partie. Lorsqu'on regarde l'an dernier, effectivement, le pic était survenu à la semaine de Noël avec près de 40% des tests positifs. Par contre, justement, lorsqu'on regarde la saison d'Australie cette année, on a vu un départ hâtif. Par contre, les cas ont continué à augmenter jusqu'en septembre. Et on ne sait pas encore non plus la souche dominante qui sera ici. En Australie, on a eu un mix de H3N2 et de H1N1. Ici, le sous-typage n'est pas encore commencé, mais je dirais, peu importe la date du pic, on va parler de vaccination, j'en suis certain,
0: Le
1: bon moment pour se faire vacciner, c'est maintenant.
0: Oui.
1: En fait, dès le début de la campagne qui débutera le 20 octobre au Québec.
0: Est-ce que ça aurait pas été préférable, puis je sais pas à quel point c'est flexible de devancer tout ça, mais voyant que le virus ou la grippe risque de frapper plus tôt, de devancer la date du début de la campagne de vaccination?
1: Il y a différents éléments logistiques qui entrent en ligne de compte, mais je vous dirais que c'est clair que pour les gens, dès l'annonce, en fait, dès la disponibilité du vaccin, je pense particulièrement pour les gens plus âgés, à risque, avec des maladies chroniques, faudra pas trop tarder cette année.
0: Est-ce qu'on sait déjà, et là vous l'avez dit, la composition, si on veut, du virus, on ne la connaît pas, mais est-ce qu'on sait si le vaccin va être efficace ou c'est encore trop tôt pour le dire?
1: C'est encore trop tôt pour le dire. Bon, je dirais bon an mal an, on parle de, je dirais, 50% de protection avec le vaccin contre l'influenza. Je dirais pour les gens à risque, oui, on veut prévenir la maladie, mais on veut surtout prévenir les complications, les hospitalisations et les décès. Pour le moment, on n'a pas les chiffres encore. C'est beaucoup trop tôt.
0: Voyez, il y a Christopher Labrec de Sainte-Brigitte de Laval qui nous écrit qu'il est affecté, lui, depuis 3 semaines par un virus qui ressemble pas mal à de la grippe, tout sèche, difficile. Difficulté à respirer. Il dit, depuis une semaine, je suis affecté par une toux grasse, une congestion des sinus, perte de l'odorat depuis samedi dernier, des symptômes qui pourraient peut-être être partis d'une grippe pour se transformer en COVID. Est-ce qu'il y a aussi le virus de la COVID-19 qui circule, Dr Carignan?
1: Le virus de la COVID circule aussi. Actuellement, on parle d'environ de 5% de positivité. Donc, c'est moins, lorsqu'on regarde la COVID, c'est moins qu'au même moment l'an dernier. Mais quand même, effectivement, c'est très difficile là, de savoir, par exemple, lorsqu'on a des symptômes respiratoires, de la fièvre, de départager les deux virus. Lorsqu'on regarde parfois l'influenza va avoir peut-être des débuts plus soudains versus la COVID qui peut débuter un peu plus graduellement. Mais en fait, pour réellement le savoir, on doit se tester. Avec des tests en milieu hospitalier principalement. Et bon, pour la majorité des gens, c'est pas réellement pertinent vraiment de départager, mais je dirais pour les gens qui ont des maladies chroniques, qui ont des problèmes de santé, on veut le savoir parce qu'il existe des traitements pour les deux conditions. Et si on veut bien cibler notre traitement, on doit savoir, on doit poser le bon diagnostic.
0: Il y a un homme qui nous écrit, je n'ai pas son nom, il n'a pas écrit son nom, mais il dit, j'ai 82 ans, j'aimerais savoir si c'est dangereux de recevoir en même temps un vaccin contre la COVID et un vaccin contre l'influenza.
1: Non, en fait, ce n'est pas dangereux. Je dirais, c'est même recommandé de recevoir les deux vaccins en même temps. On veut essayer d'optimiser pour éviter réduire le nombre de visites. On peut faire ce qu'on appelle de la co-administration. On peut même en faire recevoir un autre vaccin contre les virus respiratoires, qui est celui contre le VRS, donc le virus respiratoire syncytial. Il n'y a pas d'interaction négative entre les vaccins, donc il n'y a pas de problème.
0: Oui, et quand on dit qu'on commence à le voir à un moment donné autour de nous, des gens plus malades. Lucie Morin nous écrit qu'elle est allée voir une pièce de théâtre à Montréal samedi, puis qu'elle entendait beaucoup de gens tousser autour d'elle. Elle dit, moi, je suis asthmatique, donc je vais me faire vacciner, c'est sûr. Et puis Claire de Lévis nous écrit un peu dans le même genre, parce que elle se demande si en sortant dans des salles bondées ou dans des endroits très fréquentés, est-ce qu'il y a un moyen d'améliorer ou d'avoir un système immunitaire plus performant pour se prémunir de la grippe, ou l'option vraiment, ça reste le vaccin?
1: On aimerait bien qu'il existe un produit miracle pour stimuler notre système immunitaire. Malheureusement, il n'en existe pas. Lorsqu'on parle des virus respiratoires, bon, pour les gens qui sont plus à risque, il y a encore le port du masque qui peut réduire. On voit encore, c'est beaucoup moins fréquent que durant la COVID, mais certaines personnes choisissent de se protéger à l'aide de masques. On parle beaucoup de d'immunisation. C'est une façon de réduire l'incidence des maladies, leurs complications aussi. Mais malheureusement, disons, des produits généraux pour stimuler le système immunitaire qui ont démontré leur efficacité dans des études, il n'y en a pas, malheureusement.
0: Ouais. Et Dr. Carignan, dites-moi, là, évidemment, il y a la campagne de vaccination. Qui peut recevoir un vaccin, justement, alors que la campagne va commencer dans quelques jours?
1: Actuellement, le vaccin est gratuit pour les personnes âgées de 65 ans et plus, les personnes de 6 mois et plus qui ont certaines maladies chroniques. Par exemple, on en parle souvent, des gens avec des problèmes de cœur, de poumons, diabète, des problèmes rénaux, cancer, des gens qui reçoivent des traitements qui diminuent leur système immunitaire. Les résidents de CHSLD, ressources intermédiaires et aussi de RPA. Pour les 75 ans et plus, actuellement, là, le ministère recommande clairement la vaccination. Pour les 65 ans à 74 ans, bonne santé. On leur offre encore le vaccin gratuitement, mais la recommandation est peut-être un peu moins forte que ce qu'on peut voir avec les 75 ans et plus.
0: Ouais, quelqu'un nous écrit en se demandant pourquoi on a exclu les enfants de la clientèle qui bénéficiaient de la gratuité du vaccin contre la grippe. On avait beaucoup entendu du temps de la COVID, ben justement, que les enfants, que ce soit à l'école, à la garderie, ils se mettent les mains un peu dans les bouches, tout ça, peuvent être des vecteurs de transmission. Pourquoi décider de ne pas les vacciner? C'est parce que leur système résiste mieux, finalement?
1: Mais je dirais qu'on est revenu un peu aux critères de gratuité qu'on avait avant la pandémie. Ouais. Donc, on préfère investir, je dirais, nos efforts et investir les ressources chez les gens qui sont à risque de complications, ce qui n'est pas le cas pour les enfants en bonne santé. Bien sûr, le vaccin est disponible, on peut l'offrir pour réduire le risque, en fait, si on regarde, par exemple, d'absentéisme à l'école, on veut réduire quand même ce type de complications-là, mais on veut vraiment réduire les hospitalisations, les décès, et je dirais qu'on n'était pas très bon dans les populations à risque, donc là, on veut mettre davantage d'efforts pour augmenter la couverture vaccinale chez les gens qui en ont vraiment besoin.
0: Et là, évidemment, on veut pas que les gens aient dans des endroits bondés, se déplacent au travail s'il y a des symptômes grippaux. Rappelez-nous, parce qu'on confond parfois le rhume et la grippe, là, c'est deux virus bien, bien distincts. Et comment on fait pour savoir si c'est bel et bien un virus de l'influenza qu'on a attrapé et pas un petit rhume?
1: Bien souvent, avec le virus de l'influenza, on va voir, comme je le mentionnais, un début soudain avec de la fièvre, des douleurs musculaires importantes. En fait, quand on a la grippe, généralement, on veut pas aller travailler. On se sent pas en forme pour le faire. Avec le rhume, on va avoir principalement des... Bon, encore une fois, ça peut se recouper, mais ça va être principalement des symptômes au niveau des voies respiratoires supérieures. Donc, la congestion nasale, le nez qui coule, c'est pas agréable, bien sûr, mais je dirais que c'est quand même moins brutal qu'un épisode d'influenza.
0: Parfait. Donc, un pic un peu plus tôt, est-ce que dans les urgences, est-ce qu'on le ressent dans les hôpitaux?
1: Bien, je dirais qu'inévitablement, à chaque début de saison des virus respiratoires, il y a un impact. On va voir des gens hospitalisés, bien sûr, directement en raison des complications du virus, mais aussi tous ces virus-là vont décompenser des maladies chroniques. Donc, des gens, par exemple, qui ont des problèmes cardiaques stables avec un virus respiratoire, souvent, on va voir le problème qui se décompense. Donc, des gens avec une insuffisance cardiaque, un asthme, justement. Donc, oui, on voit des conséquences directes, mais aussi indirectes. Donc oui, clairement, dernièrement, j'étais de garde et déjà, on voit ce genre de complications-là dans nos lits.
0: Parfait. Puis un petit mot en terminant. Rappelez-moi, le début de la campagne de vaccination commence quand au Québec?
1: Ça a été annoncé pour le 20 octobre et je crois que dès cette semaine, il faudra quand même vérifier sur par exemple, Clic Santé, tous les détails sont présents. Mais dès cette semaine, on va pouvoir prendre les rendez-vous.
0: Parfait. Docteur Alex Carignan est médecin et microbiologiste, infectiologue et professeur à l'Université de Sherbrooke. Merci d'avoir pris le temps de répondre à nos questions.
1: Ça me fait plaisir. Au revoir.
0: Bonne journée, à une prochaine.
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0: Et Merci à vous, auditeurs et auditrices, pour vos questions et vos commentaires pour alimenter justement cette discussion avec le docteur Alex Carignan. Aujourd'hui, au grand angle, Joël Denis Bellavance, chef du bureau d'Ottawa au quotidien La Presse, est avec nous. Bonjour Joël Denis.
2: Bonjour Mathieu.
0: Et Jonathan Valois, ancien député péquiste, vice-président associé chez Mongeau Pellerin, une firme de communication et de stratégie. Bonjour, qui est en studio avec moi. Bonjour Jonathan.
3: Bonjour, bonjour.
0: Alors, ben commençons par de l'actualité, disons du jour. On sait qu'on est à la veille du référendum, du vote par anticipation au référendum en Alberta. Et Joël Denis, je vais commencer par vous parce que il y a eu publication et prise de parole de Mark Carney en ce jour de l'Action de grâce. Puis on a senti dans son message un appel à l'unité, un message aux Albertains.
2: Oui, tout à fait. Donc, c'était de mise pour M. Carney de lancer cet appel à l'unité. Et donc, il va aussi se rendre en Alberta cette semaine, nous dit-on. Hein. Deux jours des rassemblements pour une raison, c'est qu'on veut mobiliser le vote fédéraliste parce qu'on craint que le vote fédéraliste ne sorte pas autant que le vote en faveur d'un autre référendum sur la souveraineté, cette fois-ci, de l'Alberta. Donc, l'objectif est de rappeler aux Albertains l'importance de voter. C'est un exercice qui est quand même complexe, Mathieu, il faut le rappeler, parce que il y a une dizaine de questions qui seront posées la semaine prochaine lors de ce vote, le 19 octobre. Et l'une des questions porte sur, à savoir, est-ce que on veut rester au Canada ou enclencher un autre référendum qui porterait cette fois-ci sur la souveraineté de l'Alberta. D'autres questions portent, par exemple, sur l'immigration. Donc, les Albertains sont appelés à voter sur plusieurs questions. Mais comment mobiliser les Albertains? C'est un peu le défi du camp fédéraliste. Et on a une certaine inquiétude. Et d'ailleurs, en fin de semaine, Mathieu, faut le souligner, l'ancien premier ministre de l'Alberta, Jason Kenney, a dit que si le vote fédéraliste ne sort pas, il y a des chances que le oui l'emporte. Pourquoi? Parce qu'il dit que les membres du camp séparatiste sont prêts à ramper sur de la vitre pour aller, la vitre brisée pour aller voter. Imaginez donc la mobilisation du camp séparatiste, mais ce n'est pas nécessairement le cas pour le mouvement, le camp fédéraliste. Donc, d'où l'insistance pour Mark Carney de lancer encore une fois cet appel à l'unité et aussi de la part des Albertains pour qu'ils se sentent plus fédéralistes aujourd'hui qu'ils ne l'étaient peut-être il y a quelques semaines.
0: Oui, c'est ça. Un mot là-dessus peut-être, Jonathan, puisque nous disait notre collègue à Calgary, Fouad Secker, plutôt à l'émission, c'est que comme ça va prendre un certain temps de voter parce qu'il y a plusieurs questions et que ça risque d'être un scrutin couru, là, parce qu'évidemment les questions sont importantes, il pourrait y avoir de l'attente devant les bureaux, ça pourrait en décourager certains. Donc c'est un appel important à lancer pour le premier ministre Carney.
3: Ah, très certainement, surtout qu'on ouvre à peine, là, on va ouvrir les bureaux pour ce qui est du vote par anticipation. Et déjà, on invite les gens à aller voter par anticipation. Mm-hmm. Donc, ce qu'on se dit, c'est que, oui, ça va prendre du temps. On nous parlait d'un 4-5 minutes par personne. Imaginez-vous, le lire les 10 questions, répondre, tout ça. Donc, ça peut être long. Ce que je vais regarder, moi, parce que au-delà de tout ça, les sondages qu'on nous dit, c'est que c'est autour de 25-30% pour la souveraineté. Le reste, on est dans le fédéralisme quand même en Alberta. Lorsqu'arrive ce type de mobilisation-là, c'était intéressant de voir le score, mais c'est surtout intéressant de regarder l'institutionnalisation de cette mobilisation-là. Donc, au lendemain d'un référendum qui, vraisemblablement, va être perdu, peu importe à quel niveau, est-ce qu'il va y avoir création de quelque chose de plus structuré du côté des souverainistes? Donc, est-ce que certains élus vont vouloir, plutôt que d'être à l'intérieur du Parti conservateur, retourner dans une formation qui est ouvertement souverainiste et ces choses-là? Donc, quelle est la suite des choses? Parce que si le lendemain d'un référendum à 25-30% pour le oui, il se passe rien en termes d'institutionnalisation de ce mouvement-là, ben on pourrait dire que les Albertains, les fédéralistes, auront gagné leur pari parce que il y aura eu une vague, elle se sera estompée, merci, bonsoir. Mais si au lendemain de ça, à l'intérieur même de la formation politique de la première ministre, et autour de ça, il y a des schismes, et on crée quelque chose d'autre, là, ce référendum-là aura été, même s'il est gagné par les fédéralistes, le début de quand même un chemin où certains pourraient dire, on a joué avec le feu, on s'est brûlé, puis aujourd'hui existe une formation politique ou un mouvement politique structuré en faveur de la souveraineté de l'Alberta.
0: Oui, Joël Denis, est-ce que c'est pas là peut-être plus la crainte du fédéral? Est-ce qu'on va surveiller de près? Parce que notre collègue à Calgary, Fouad Secker, nous disait ça. Il y a aussi la suite pour Mme Smith, parce qu'il y a quand même une aile dans son parti qui revendique l'indépendance de l'Alberta et qui pourrait, comme le dit Jonathan, peut-être éventuellement décider de créer son propre parti.
2: Oui, et je suis tout à fait d'accord avec Jonathan. C'est un peu la crainte qui anime le camp fédéraliste à l'heure actuelle, à savoir est-ce que ça va être la fin de cette aventure ou le début d'une autre, d'un autre chapitre. Et déjà, il y a des membres du camp séparatiste qui disent que on prendra pas un non pour une réponse. On va continuer à se mobiliser. Donc, ça pourrait être la naissance d'un mouvement beaucoup plus structuré. Il faut dire que à l'heure actuelle, ce mouvement est un peu disparate. Hein. Je pense qu'il y a 3 ou 4 camps qui sont en faveur de la souveraineté de l'Alberta. Même chose du côté fédéraliste. C'est vraiment pas un exercice qui est comparable à ce qui a été fait dans le passé au Québec, où c'est beaucoup plus ordonné. Il y a un chef du camp du oui, un chef du camp du non, mais en Alberta, c'est pas la même chose. Et on peut s'attendre à ce qu'il y ait des lendemains douloureux pour Danielle Smith. C'est elle qui a lancé tout ce processus, cette aventure. Et déjà, ceux qui militent au sein du Parti conservateur uni de l'Alberta, dirigé par Mme Smith, disent que, et qui sont favorables à la souveraineté de l'Alberta, ils disent que si ça ne fonctionne pas, ils vont par la suite tenter de destituer ou obtenir la peau de Mme Smith. Donc, Mme Smith pense peut-être avoir réussi à faire ventiler les Albertains, mais ça pourrait donner lieu à d'autres événements beaucoup plus difficiles pour elle sur le plan politique.
0: OK, donc une chose de surveiller, effectivement, ces résultats, mais la suite politique va être intéressante également. Jonathan, à quel point le nouveau gouvernement élu du Parti québécois surveille ce qui se passe en Alberta en ce moment?
3: Bien, c'est clair qu'on surveille ce qui se passe parce que, à quelque part, il y a là aussi, au-delà de deux idées qui sont complètement basées sur des choses différentes. Ouais. Hein. Ici, on est beaucoup plus dans l'ordre, évidemment, de la culture, de la langue, de l'identité. En Alberta, on est beaucoup plus au niveau de, justement, des ressources qu'on a et qu'on voudrait donc gérer par nous-mêmes. Aussi, et une approche avec les États-Unis qui est différente, mais au-delà de ça, ça reste que il y a là quelque chose de dysfonctionnel dans le gouvernement actuel qui fait en sorte que certaines unités, voire même des provinces, une nation comme le Québec, mais aussi une province comme l'Alberta, décide de dire, moi, il faut que je revoie l'entente que j'ai en termes d'entité provinciale, je vais le dire comme ça. Et à un moment donné, ben plus il va y avoir de voix comme celle-là, ben plus peut-être qu'on va pouvoir, du côté du Québec ou d'autres, aller tirer notre épingle du jeu, ben aller chercher peut-être une entente qui est plus intéressante. Donc, c'est clair que tout le monde regarde ça, mais attention, si ce référendum-là ou ce premier plébiscite-là se termine à 25%. Rappelons-nous que c'est très différent en Alberta. C'est d'abord la mobilisation autour de cette idée-là, puis peut-être par la suite la création d'un parti politique. Alors qu'ici, ça a été d'abord la création d'un parti politique. Et quand le Parti québécois est arrivé en 76 promettant un référendum sur la souveraineté, il y avait à peu près ça, 25% des gens qui étaient là. Et c'est tout le travail qui a été fait pour à finir avec 40. Mais le premier, si l'Alberta finissait avec un premier 25, tant qu'à moi, ça serait le même son de cloche que les Québécois donnaient même au Parti québécois dès le départ. Donc, vraiment, regardons ce qui se passe et essayons de voir s'il y a là des opportunités pour un Québec qui veut toujours quand même revoir, parce qu'on n'a pas signé la Constitution, veut toujours revoir cette espèce d'idée de dire, il me semble qu'on a quelque chose à renégocier ou quelque chose à revoir dans l'entente fédérative.
0: Un mot, Joël Denis, là-dessus?
2: Ouais, en fait, je voudrais juste simplement souligner que, contrairement à la démarche au Québec, le Parti québécois a fait campagne disant qu'il allait tenir un référendum. Donc, c'était bien transparent et les électeurs étaient bien conscients de l'enjeu durant la campagne électorale. En Alberta, Danielle Smith n'a jamais, mais jamais fait campagne en faveur de la tenue d'un référendum quelconque qui mettrait en cause l'avenir de cette province au sein du Canada. Donc, cette démarche-là, ça soulève beaucoup de grogne, notamment en raison de cette démarche qui n'avait pas été sanctionné lors d'une campagne électorale en bonne et due forme en Alberta.
0: Analyse éclairante. En tout cas, ça met la table. Vos propos sur ce qui va se passer dans les prochains jours. Alors, je le rappelle, demain commence le vote par anticipation. Je voulais vous entendre aussi sur cette visite du chef conservateur. Peut-être Joël Denis, vous qui êtes à Ottawa, il a décidé, donc Pierre Poilievre, de se rendre aux États-Unis dans le Michigan demain.
2: Oui, une autre visite aux États-Unis, c'est pas la première. Cette fois-ci, c'est pour justement lancer un appel pour qu'on puisse traiter le secteur de l'auto, le secteur automobile qui est durement frappé par les tarifs de Donald Trump comme un secteur faisant partie d'une chaîne d'approvisionnement de l'Amérique du Nord. Sauf que monsieur Poilievre arrive à un mauvais moment, la campagne en vue des élections de mi-mandat bat son plein. Est-ce que son discours va être entendu? Je me pose la question, c'est peut-être un gros coup d'épée dans l'eau, mais c'est plus je pense d'assurance pour consommation domestique de la part de M. Poilievre de se rendre au Michigan pour tenter de plaider pour une entente qui permettrait justement d'épargner le secteur automobile qui, on me dit d'ailleurs, si ça se poursuit, la guerre tarifaire, il y a peut-être des joueurs importants à Détroit qui pourraient tomber. On parle de plus en plus de la possibilité que Stellantis soit emporté par cette guerre tarifaire. Éventuellement, les choses se corsent pour cette industrie automobile. Il est quand même très, comment dirais-je, intégré entre le Canada et les États-Unis. Ce qui est aussi fascinant, c'est que le libre-échange entre le Canada et les États-Unis a commencé avec quoi? Avec le pacte de l'auto dans les années 60 et pourrait peut-être avorter en raison justement de cette guerre tarifaire qui vise le secteur automobile, notamment de la part de Donald Trump.
0: Non, Jonathan, le but de cette visite-là pour vous, Pierre Poilievre, au Michigan, à ce temps-ci particulièrement?
3: Ouais, c'est vraiment domestique. Moi, je le vois vraiment comme quelque chose qui est au-delà des gains qu'on peut avoir. Je pense pas qu'il y a de gains à penser avec le passage du chef de l'opposition canadien aux États-Unis. Mais il y a un narratif politique à construire ici très important. Parce que oui, autour de l'automobile, non seulement les décisions de Donald Trump, tout ça, font mal, évidemment, au secteur de l'automobile, mais on n'entend même pas les démocrates dire que ce sont de mauvaises décisions. Donc, on va être pris avec ce secteur-là qui va souffrir pendant longtemps. Et on veut s'accrocher à ça en disant, Mark Carney les a laissés tomber. Nous, on est allés voir aux États-Unis et tout ça. Et donc, c'est un passage obligé, mais beaucoup plus pour un narratif interne. Rappelons-nous qu'il y a quand même encore 3 à 4 élections partielles à venir quand même ici sur la scène fédérale. On veut bâtir ce narratif-là, très certainement, montrer qu'on est actif. Et alors qu'on a un premier ministre qui se promène partout et qui mange des petits fours et qui boit les cafés à travers le monde, on a quelqu'un ici sur le terrain proche de ce qui touche les gens. Ça sera toujours la carte de M. Poilievre et il la joue encore.
0: On surveillera de quelle façon va se passer cette visite de demain. Je suis certain, Joël Denis, vous allez suivre ça. Joël Denis Bellavance, chef du bureau d'Ottawa au quotidien, La Presse, et Jonathan Valois, ex-député péquiste, vice-président associé chez Mongeau Pellerin. Merci à vous deux.
3: Merci.
2: Merci Mathieu.
0: Bonne journée.
2: Au revoir.
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0: Autour de 12h50, les cœurs transplantés qui s'adaptent à l'âge de leur hôte, selon de nouvelles études, où en est-on effectivement à ce niveau-là? Qu'est-ce qu'on doit retenir de cette étude? Pierre-Emmanuel Nolly sera notre invité. Il est donc chirurgien cardiaque à l'Institut de cardiologie de Montréal. Il sera avec nous vers 12h50 à l'émission. Mais pour tout de suite, on va parler de prix Nobel d'économie qui a été décerné plus tôt aujourd'hui aux chercheurs américains Michael Woodford et Robert Hall pour leurs travaux qui permettent de mieux stabiliser l'économie. Ils ont développé en fait des modèles qui permettent de gérer des récessions, des crises pour lesquelles les outils plus traditionnels ou qui ont été développés dans le passé ne fonctionnaient pas aussi bien. Pour comprendre de quoi il s'agit, on a demandé les explications d'Alain Paquette, professeur d'économie à l'École des sciences de la gestion de l'UQAM, spécialiste justement des politiques budgétaires et monétaires. Bonjour Monsieur Paquette.
5: Oui, bonjour Monsieur Bellumeur.
0: Alors d'abord, pour quelles raisons donc ces deux économistes ont reçu le prix Nobel? En quoi leurs travaux viennent aider l'économie à l'échelle mondiale?
5: D'abord, dans un premier temps, c'est afin de développer des politiques économiques qui sont les plus efficaces possibles. Il n'y a rien de parfait dans ce beau monde, pas plus dans les politiques économiques que dans autre chose. Mais il est d'abord important de bien comprendre les mécanismes par lesquels, lorsqu'une perturbation économique survient, comment elle se propage dans l'économie. Et l'essence, dans le fond, de la contribution ou des décontributions de Robert Hall et de Michael Woodford est d'abord de comprendre un peu comment, justement, ces chocs-là économiques. Vous savez, lorsqu'il y a des cycles économiques, on parle qu'il y a des périodes parfois de récession. Il y a des périodes d'expansion économique où l'économie croît plus rapidement. Et ça a des impacts directs, bien sûr, sur l'ensemble des agents économiques, qu'ils soient consommateurs, qu'ils ou qu'elles soient entrepreneurs, qu'ils soient des entreprises de différentes tailles. Et le premier élément qu'il faut comprendre, qu'il faut donc essayer de mieux comprendre comme économiste, c'est de dire, ben maintenant, si on veut comprendre l'impact macroéconomique, c'est-à-dire pour l'ensemble de l'économie, ben c'est important de bien comprendre ce qu'on appelle les micro-fondements. Il faut reposer ça sur des éléments où on comprend comment les agents économiques individuels sont amenés à prendre leurs décisions, parce que c'est comme ça qu'on va voir l'impact ensuite sur l'ensemble de l'économie. Juste pour donner une image, il n'y a pas d'image parfaite, mais par exemple, si on veut comprendre les embouteillages à Montréal, c'est un sujet d'actualité pour beaucoup de vos auditeurs, bien d'une part, on peut dire qu'on peut faire le décompte du nombre de voitures qu'il y a sur la route, dans les rues, etc. Le problème, c'est que oui, c'est un point de départ, mais il faut aussi comprendre comment chaque conducteur individuellement décide donc de prendre sa voiture, de prendre un chemin plutôt qu'un autre, un choix plutôt qu'un autre, et les décisions de chacun des conducteurs vont se répercuter, qui ont fait la somme, pour l'ensemble de l'embouteillage dans la région de Montréal et à Montréal même.
6: Je comprends.
5: Alors, c'est un peu la même chose au niveau économique. Alors, par exemple, pour arriver plus spécifiquement aux contributions de Robert Hall et de Michael Woodford. Alors, Robert Hall, par exemple, lui, il s'intéressait notamment à la question de comprendre comment les agents économiques prennent leurs décisions de consommation. C'est qu'on dit consommation, on dit aussi épargne, ben ça dépend des revenus dont on dispose. Et avant les travaux, partie des travaux qui reposaient sur Keynes dans le passé, il y a une quarantaine, cinquantaine d'années, mettait l'emphase sur le fait que la consommation dépend notamment

0: du revenu après impôt de l'année, certes, mais c'est plus que le revenu courant après impôt. Ça dépend des décisions passées, mais ça dépend surtout, et de façon non négligeable, sur les prospectives ou les perspectives d'avenir en termes de revenus, en termes d'emploi des consommateurs. Et on avait des théories économiques qui suggéraient cela. Il y a eu des prix Nobel attribués à des économistes pour cela. Mais la vérification empirique, basée sur une analyse cohérente aussi avec les décisions individuelles des gens économiques de point de vue statistique empirique, n'avait pas été faite de la même façon que Robert Hall a fait.
1: Okay.
0: Et il a pu montrer par... Oui, pardon?
1: Non, mais ce que j'allais dire, c'est que ce que je comprends, professeur Paquette, c'est que dans le fond, on peut mesurer les indices d'une population par des indicateurs économiques X et Y. On parlera de macroéconomie, mais leurs travaux font en sorte que, par exemple, quand vous parlez d'agents économiques, j'imagine que c'est nous comme consommateurs, comme famille.
0: Oui.
1: De quelle façon nous, on interagit dans un contexte économique X ou Y, soit de récession ou de croissance économique. Et à partir de là, de ces données qui sont très, très concrètes, là, de ce que l'on va acheter, des dépenses des ménages, on peut remonter pour nourrir le modèle plus macroéconomique, le modèle d'ensemble.
0: Mais c'est qu'on comprend justement davantage comment, d'après le comportement des gens individuels, comment ça se répercute pour l'ensemble de l'économie. Exemple, si vous anticipez, par exemple, suite à des nouveaux développements économiques que vous ne connaissiez pas la nature hier, vous découvrez qu'aujourd'hui, il y a des perspectives, soit que votre emploi, vous pourriez le perdre, ou le perdre de façon temporaire ou pour une longue période, ou encore, vous pourriez avoir des perspectives d'amélioration de vos revenus de travail, c'est une promotion, une amélioration des conditions de travail. Bien ça, donc, comme c'est des nouvelles informations dont vous ne disposiez pas dans le passé, ça va avoir un impact direct aujourd'hui. Donc, ce qui va arriver dans l'avenir a un impact empiriquement, en théorie et en pratique, sur ce qui se passe aujourd'hui au niveau de la consommation, au niveau de l'épargne. Et donc, ce que Hall a fait notamment, c'est de montrer statistiquement que les prédictions de ce modèle théorique étaient vraiment cohérentes avec une bonne partie. Il y a d'autres nuances à apporter que je n'ai pas le temps d'entrer dans le détail, mais qui est fondamentalement, qui est importante. Okay. Du côté de Michael Woodford, lui, sa contribution était un peu notamment du côté des firmes. Les entreprises qui, lorsqu'elles prennent des décisions de production et d'engager des gens, notamment, ça a des conséquences sur l'emploi des ressources et des ressources humaines, des ressources matérielles et tout, la machinerie, l'équipement. Mais les décisions que les entreprises vont prendre en termes de production et en termes de prix qu'ils pourront charger aux consommateurs, aux demandeurs, bien, dépendent aussi de ce qui va se passer dans l'avenir, pas seulement ce qui se passe maintenant. Alors, dans un contexte, justement, où il y a la concurrence qui n'est pas toujours parfaite et où les entreprises ont un certain pouvoir de marché, c'est vrai, plus dans certains secteurs que dans d'autres, mais où il existe aussi ce qu'on appelle des ajustements, il y a des coûts d'ajustement à changer les prix. Alors que si, par exemple, ils sont très terre à terre, si tous les matins, le prix d'un café que vous allez chercher dans votre café du coin augmentait, variait, parfois montait, parfois baissait, ça, les consommateurs n'aiment pas des changements trop brusques, trop rapides des prix, d'une part, mais aussi, il y a d'autres coûts d'ajustement qui existent en sorte, et même pour des décisions qui ne sont pas aussi des décisions quotidiennes, ouais. Ben, c'est parce que les entreprises, donc, parfois, lorsqu'elles vont choisir le prix qu'elles peuvent établir, elles vont tenir compte que dans l'avenir, si elles pensent que les prix, les coûts de production vont être plus élevés dans l'avenir, mais dès maintenant, elles vont augmenter les prix plus que ce qu'elle leur a augmenté si elle n'était pas compte de l'évolution des perspectives futures d'augmentation des prix. Parce qu'elles ne pourront pas dire, ah ben, une fois que j'ai choisi le prix, ben là, ça va peut-être prendre 3 mois, peut-être 6 mois, peut-être 9 mois avant que je puisse réajuster à nouveau le prix.
1: Ouais.
0: Ça varie d'un secteur à l'autre. Et ça a pour impact très important que notamment la politique monétaire va avoir des impacts sur l'économie à cause de l'existence de ces ajustements de prix qui sont lents.
1: Ben justement, est-ce que justement à la lumière de ces travaux-là, lorsque des banques centrales ou des politiciens, des ministres de l'économie vont être en mesure d'utiliser ça pour, par exemple, rendre des décisions sur le taux directeur et ces à quel point concrètement dans la vie politique et dans la vie économique de pays comme le Canada, ces travaux-là pourraient être utiles ou pourront être utiles?
0: Ben, ils ont été utiles. Parce que vous savez, lorsque le prix Nobel est attribué, il tient compte des recherches qui ont été faites il y a 20, 25, 30 ans. Et non seulement sur la base de la contribution scientifique ou de connaissance de la recherche, mais justement sur les implications des politiques. Alors, on se rappelle en 2008-2009, il y a eu une crise financière mondiale très importante. La crise de la COVID a été un type de crise. Présentement, il y a plein de perturbations économiques. Mais dans le passé, justement, les politiques monétaires ont été ajustées, notamment, pour, en tenant compte des travaux, des connaissances qui avaient été révélées par les travaux de Michael Woodford et de Robert Hall. Et donc, ça a permis donc justement d'avoir de meilleures politiques à certains égards. Ça n'empêche pas que des erreurs peuvent être commises quand même. Et chaque perturbation économique n'est pas toujours exactement identique une fois à l'autre. Hein. La COVID, c'est pas la même chose que la crise financière. La crise financière, on n'en avait pas eu d'aussi grande depuis les années 30.

0: des années 1930 avec la Grande Dépression et tout. Mais donc, ces analyses-là ont fait ressortir justement l'importance que pour que les politiques puissent avoir le meilleur effet ou qu'ils soient le plus optimal, même si elles sont pas parfaites, ben il faut, on peut pas faire fi de comment chaque agent économique va réagir individuellement, et on doit surtout pas faire fi des anticipations, des attentes que les agents économiques ont vis-à-vis de l'avenir. Alors dans le contexte actuel, par exemple, avec la guerre en Iran, avec les conséquences qu'il y a sur le prix du pétrole, ben toute la question de savoir maintenant quel genre de politique économique on peut poursuivre dans ce contexte-là, ben donc sont influencés notamment pour essayer de, ce qu'on a dit, stabiliser l'économie, pas parfaitement, mais de contribuer, ouais, à éviter des variations qui sont indues et qui sont évidemment, qui ont un impact direct sur le niveau de vie, la qualité de vie des citoyens.
1: Oui, alors voilà donc pour ces travaux de ces deux chercheurs américains qui effectivement ont été réalisés dans le passé, appliqués, et c'est pour ça aujourd'hui qu'on les récompense évidemment de ce prix Nobel. Alain Paquette est professeur d'économie à l'École des sciences de la gestion de l'UQAM, spécialiste justement des politiques budgétaires et monétaires. Merci pour votre temps et vos explications.
0: Ça me fait plaisir. Au revoir.

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1: On va se rendre maintenant en Inde où des manifestations se poursuivent encore aujourd'hui dans la capitale New Delhi pour demander la démission du président de la commission électorale. Une nouvelle manifestation à la suite de celle de la fin de semaine qui ont été le théâtre de dizaines de milliers d'arrestations. Il y a deux leaders du mouvement de contestation qui ont été arrêtés également en fin de semaine. On va faire le point avec Emmanuel Derville, correspondant du Figaro en Inde. Bonjour Emmanuel.
2: Bonjour.
1: D'abord, pour des gens qui n'ont pas suivi ça de près là, au cours des derniers jours, rappelez-nous le contexte de ces manifestations. Qu'est-ce qui a déclenché ces manifestations au départ?
2: Alors, ce qui a déclenché tout ça, c'est un article, en fait. C'est une enquête d'un quotidien indien, The Indian Express, le 23 septembre, qui a publié donc un article expliquant qu'il y avait eu des désaccords au sein de la commission électorale sur la mise à jour des listes. Il se trouve que la commission électorale veut épurer ces listes pour enlever les personnes décédées, notamment. Mais ce qui se passe depuis un an, c'est qu'il y a 130 millions de personnes qui ont été radiées de ces listes électorales. Et la grande crainte de beaucoup de gens ici, c'est que quelque part le gouvernement indien utilise cette mise à jour des listes pour effacer, pour radier des listes, les électeurs qui ne votent pas pour le parti au pouvoir. Et donc beaucoup de gens ici, notamment les jeunes, craignent une sorte de glissement autoritaire, d'un glissement vers la dictature.
1: Bon, est-ce que il y a des éléments qui tentent à démontrer que ce serait effectivement une manipulation du gouvernement?
2: Alors, pas directement, non. En revanche, ce qui est assez troublant, c'est que l'article de The Indian Express explique que deux des trois commissaires à la tête de la commission électorale ont protesté près de 14 fois en 10 mois pour dénoncer, mettre en exergue en interne des irrégularités dans le processus de mise à jour des listes électorales. Ils déploraient notamment le fait que certains de leurs avis avaient été ignorés, que des décisions illégales avaient été prises sans qu'ils n'en soient informés, et aussi que certains électeurs parfaitement valables n'avaient pas pu s'inscrire sur les listes. Ça, c'est le premier problème. Le deuxième problème, c'est que la commission électorale est une institution qui est née avec la constitution de 1950 en Inde. Et à l'époque, la constitution tenait absolument à ce que cette institution soit la plus indépendante possible. Le problème, c'est qu'en 2023, le parti au pouvoir a fait voter une loi au Parlement, et avec cette loi, maintenant, les trois dirigeants à la tête de la commission électorale sont nommés par le président, mais sur proposition du Premier ministre et du ministre de l'Intérieur. Mmh. Et donc, à ce niveau-là, l'indépendance de la commission a été clairement diminuée.
1: Et parlez-nous des manifestations. D'abord, peut-être faire le point sur ce qui s'est passé en fin de semaine. Des manifestations importantes, on a vu plusieurs dizaines, peut-être centaines de milliers de personnes sortir dans les rues.
2: Oui, alors c'est assez difficile à quantifier, mais effectivement, on a eu des milliers de manifestants. D'abord, il y en a eu à Bombay, il y en a eu à Delhi également. Ce qui a aussi beaucoup marqué samedi, ça a été les arrestations que la police indienne à New Delhi a opérées. La police revendique 7000 arrestations. Le parti des cafards, lui, en déplore près de 15000. Alors, ces personnes n'ont pas été détenues très longtemps. Elles sont restées en prison plusieurs heures. La police ne peut pas les garder plus longtemps que ça. Mais évidemment, ces arrestations ont réussi à briser la manifestation qui était prévue samedi dans le centre de Delhi par le parti des cafards. Et donc, en ce sens-là, le parti des cafards ainsi que les partis d'opposition déplorent là encore une entrave à la liberté de manifester qui est inscrite dans la Constitution indienne.

0: Est-ce qu'il y a encore eu des manifestations aujourd'hui au cours des dernières heures?
1: Alors oui, c'est surtout les partis d'opposition emmenés par le parti du Congrès de Rahul Gandhi qui a manifesté cet après-midi près de la Cour suprême justement, toujours finalement avec la même revendication hein, que celle qui est portée par le parti des cafards, à savoir la démission du président de la commission électorale et une enquête approfondie sur cette révision des listes électorales ainsi qu'une suspension de cette révision des listes qui inquiète beaucoup de monde et qui inquiète notamment la minorité musulmane. Pourquoi ? Parce que la minorité musulmane en Inde ne vote pas pour le parti de Modi, qui est un parti nationaliste hindou, qui n'a pas bonne presse chez les musulmans ici. Et donc, ces musulmans, eux, craignent d'être en priorité ciblés par cette radiation des électeurs.
0: Est-ce que le gouvernement a fait part d'un possible recul, d'une modification, d'une ouverture à la suite de ces manifestations?
1: Alors non, pas du tout, on n'en est même pas là. Hein. Le gouvernement est parti aujourd'hui pour durcir le bras de fer avec le parti des cafards et l'opposition. Par exemple, le parti des cafards aujourd'hui a sollicité une autorisation pour pouvoir manifester à New Delhi. Le ministère de l'Intérieur l'a refusé. En fait, pour l'instant, le gouvernement n'a aucune raison de plier parce que il y a plusieurs raisons à ça, mais une des raisons fait que la coalition parlementaire tient pour le moment. C'est-à-dire que le parti de la droite nationaliste hindoue, le BJP, a besoin du soutien d'une douzaine de partis, du petit parti, pour garder sa majorité. Et pour l'instant, ces petits partis, ils n'ont pas envie de rejoindre la manifestation, ils n'ont pas donné de signe qu'ils allaient rejoindre la contestation. Et tant qu'ils ne basculeront pas, on voit mal comment le BJP et comment Narendra Modi pourraient faire machine arrière. Une autre possibilité serait quand même que la grogne serait telle dans les rues que la popularité du Premier ministre s'effondrerait. Et on vit dans un pays où il y a un véritable culte de la personnalité autour du Premier ministre. Narendra Modi est quelqu'un qui est très concerné par son image. C'est un facteur qui pourrait aussi peut-être l'amener peut-être à adoucir sa position, mais ça reste très hypothétique à l'heure actuelle.
0: Et une dernière question, ces révisions de listes électorales, c'était dans le but d'être appliquées rapidement pour les prochaines élections. Où en est-on sur le plan politique en Inde?
1: Alors, les révisions des listes électorales ont touché certains États, notamment comme le Bihar, mais aussi le Bengale occidental, qui ont été le théâtre d'élections régionales récemment. Ensuite, il y a quand même l'élection générale de 2029 qui va renouveler le Parlement fédéral. Donc, c'est une date extrêmement importante dans le calendrier politique indien. Le problème aujourd'hui avec cette révision des listes, c'est que il y a quand même un manque de transparence sur la manière dont elle est menée. Et effectivement, ce qu'on constate quand même, c'est qu'il y a la cote de population de la commission électorale s'est littéralement effondrée. Je vous donne un exemple. En 2008, un sondage faisait état de 80% de cote de confiance pour la commission électorale. Aujourd'hui, quand vous allez dans les rues, quand vous parlez avec les manifestants, plus personne dans les rues n'a confiance dans la commission électorale qui est perçue comme un outil entre les mains du Premier ministre et du BJP.
0: Emmanuel Derville est correspondant du Figaro en Inde. Merci d'avoir été avec nous, Emmanuel.
1: Merci.
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0: On va terminer l'émission en parlant de santé. C'est une nouvelle étude de l'Université Harvard qui a piqué notre curiosité, qui révèle que les cœurs qui sont transplantés dans un nouvel hôte s'adaptent à l'âge biologique du receveur. Les cœurs greffés vieillissent donc plus rapidement dans le corps de receveur âgés et rajeunissent en quelque sorte lorsqu'ils sont transplantés dans des cœurs plus jeunes. Ça fait l'objet d'un article sur notre site internet d'Alain Labelle plus tôt ce matin. On a décidé d'inviter à l'émission Pierre-Emmanuel Nolly, chirurgien cardiaque à l'Institut de cardiologie de Montréal, spécialisé justement en transplantation et assistance circulatoire. Bonjour docteur Nolly.
3: Bonjour.
0: Oui, à quel point effectivement, que dit, parce que je l'ai résumé très sommairement la conclusion de cette étude, mais effectivement, on a noté que le cœur s'adapte dans une certaine mesure à la personne chez qui il est transplanté.
3: En fait, c'est exactement ce qu'elle dit, ce que dit cette étude. Elle le montre à trois niveaux. En fait, il y a une partie expérimentale où ils ont fait des transplantations chez des souris. Puis ils ont utilisé aussi dans un deuxième volet des tissus humains, qu'ils ont analysé des tissus de patients qui ont été transplantés, issus de biopsies cardiaques. Et puis ils ont fait aussi ensuite un troisième volet sur de plus nombreux patients, là sur une centaine de patients, où ils ont regardé un peu différents marqueurs, notamment la capacité fonctionnelle, en fonction de l'âge. Donc c'est une étude qui est, je pense, bien faite, originale. Le message, il est extrêmement intéressant. Il n'est pas si nouveau que ça. Hein. Il y avait déjà d'autres évidences que l'âge physiologique n'était pas nécessairement

0: relié à l'âge de la carte d'identité, on va dire. Mais c'est clair que c'est un message qui est intéressant pour la communauté transplantation parce que ce que ça sous-tend, c'est peut-être qu'on devrait être plus libéral entre guillemets dans le choix de nos donneurs.
1: OK, qu'est-ce que ça veut dire être plus libéral? Et je comprends qu'il y aura d'autres études nécessaires pour contre-vérifier ce qu'on voit là.
0: Absolument. Tout ça se passe, donc c'est des données quand même relativement préliminaires. Mais en transplantation, ce qu'il faut comprendre, donc ça prend un donneur, un receveur. On essaye de matcher les deux, si vous voulez, sur beaucoup de paramètres, le groupe sanguin, l'âge, la taille, le poids, etc. Bien entendu, on n'a aucun contrôle sur les donneurs qu'on va avoir au moment T pour un receveur. Juste pour savoir, pour une mise en contexte, on a à peu près un patient qui en attend enfin un donneur pour deux ou trois patients qui sont en attente de transplantation. Donc on a un manque vraiment important de donneurs. Et c'est là où c'est intéressant, c'est parce qu'on est toujours dans une optique de vouloir élargir ce qu'on appelle le pool de donneurs pour compléter, pour répondre aux besoins. Et donc le problème, c'est que on a des contraintes de match. Ce qu'on sait, les études cliniques, ce qu'elles montrent, c'est que au-dessus d'un certain âge, souvent autour de 40-45 ans, même s'il n'y a pas d'âge exact, si on va chercher si le donneur est très éloigné du receveur, c'est associé à des moins bons résultats. Et là, ce que l'étude nous dit, c'est qu'on pourrait considérer de mettre le cœur de quelqu'un qui a 20 ans de plus chez quelqu'un qui a 20 ans de moins, et que si tout se passe bien pendant la phase aiguë, eh bien la personne, le cœur en fait va s'adapter à l'âge physiologique du receveur.
1: Donc, évidemment, ça élargit les possibilités. Et donc, pour vous, ça veut dire que le pool, si pour reprendre votre expression, de donneurs peut s'agrandir pour quelqu'un qui a besoin, je sais pas moi, à l'âge de 50 ans, d'un nouveau cœur. Ben là, on n'est pas obligé nécessairement d'avoir quelqu'un avec le même profil que la personne qui doit recevoir un nouveau cœur.
0: Non, exactement. Et donc, en fait, la condition de ça, c'est de préserver, au moment de la transplantation, si vous voulez, quand on extrait, on transporte le cœur du donneur jusqu'au receveur, il y a un moment où le cœur en fait est soumis à un stress très important, plus le stress de l'opération. Donc, en mettant en place des stratégies qui vont mitiger, si vous voulez, ce stress, et donc pour faire en sorte que le cœur soit bien protégé. Eh bien, on pourrait potentiellement effectivement aller agrandir un petit peu nos critères usuels, et donc faire en sorte que plusieurs receveurs soient transplantés.
1: OK. Et là, docteur Dolly, évidemment, on n'est pas des spécialistes comme vous, mais qu'est-ce qui, derrière ça, explique qu'un cœur, entre guillemets, rajeunit avec l'âge de la personne chez qui il est transplanté? Comment on peut expliquer ça?
0: Ben, c'est le rôle environnemental, en fait, c'est-à-dire que le patrimoine, comment dire, c'est assez complexe. J'aurais peut-être du mal à expliquer dans des mots simples, mais en gros, ce qu'ils ont regardé, c'est la façon, la méthylation de l'ADN, c'est la façon dont l'ADN est rangé, c'est la façon dont l'ADN va être exprimé, est transcrit en protéines. Ils sont capables, en fait, de différencier, de caractériser la signature moléculaire, si vous voulez, de l'âge dans des tissus. Et ce qu'on se rend compte, en fait, c'est que l'environnement dans lequel se trouve l'organe, eh bien, a un impact qui est immense. Alors, ça passe par des mécanismes extrêmement compliqués, mais qui vont jouer sur l'expression des gènes, justement, comme je vous disais. Donc, c'est des millions de réactions enzymatiques et d'interactions, en fait, avec à la fois l'environnement dans le corps du receveur, mais également son environnement plus global.
1: OK, je dirais explication très bien réussie, franchement, docteur Nolli. En terminant, à quel moment vous pensez que, bon, les résultats de cette étude-là pourraient être confirmés et qu'on pourrait voir quelque chose qui s'applique dans le concret pour un médecin comme vous?
0: Ben je pense que ça demande des confirmations à plus grande échelle chez l'homme. Hein. On a des cohortes disponibles de patients, donc je pense que d'élargir le nombre chez l'humain, en fait, d'aller confirmer ça dans des études externes pour une validité externe de l'étude, ça, ce serait un premier point. Et puis un deuxième point, ce serait, comme je vous disais tout à l'heure, grâce aux technologies qui nous permettent de mieux préserver les cœurs au moment de la

0: Retour fait relâche à l'occasion de l'Action de grâce. Comme nous, profitez de ce long congé pour passer du temps avec vos proches. Je vous retrouve mardi.
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5: Bonjour, ici Laurence Tran à Sherbrooke. Il est 13h. Voici vos informations. On se rend d'abord à l'international. L'ouragan Simon, qui se trouve au large de la côte pacifique du Mexique, provoque déjà des inondations et force des habitants à évacuer. Même s'il a perdu en intensité, il devrait déverser des fortes pluies sur le littoral au cours des prochains jours. Les précisions d'Hugo Métro.
6: De l'eau jusque dans les maisons. Dans les secteurs déjà touchés par les pluies de l'ouragan Simon, cette résidente découvre les dégâts. Tout est inondé, explique-t-elle. Même ses effets personnels n'ont pas été épargnés. Et la menace est loin d'être passée. Simon longe la côte pacifique du Mexique avec des vents qui dépassent encore par endroits les 185 km à l'heure. L'ouragan est maintenant de catégorie 3, mais il se déplace lentement, ce qui prolonge les fortes pluies sur la région. Des inondations et des glissements de terrain potentiellement mortels sont redoutés. Des évacuations préventives sont déjà en cours. La présidente mexicaine Claudia Sheinbaum demande aux habitants de plusieurs États de rester à l'abri et d'éviter les déplacements. Et parmi les secteurs menacés, il y a Puerto Vallarta, cette destination particulièrement populaire auprès des Canadiens. Des résidents ont placardé leurs fenêtres et plusieurs commerces ont fermé leurs portes en prévision du passage de Simon. Le cyclone devrait toucher terre dans le centre-ouest du Mexique en milieu de semaine. Simon évolue dans des eaux du Pacifique réchauffées cette année par El Niño, ce phénomène qui favorise des cyclones plus puissants. Ici Hugo Métro, Radio-Canada, Montréal.
5: De retour chez nous, la nouvelle version du test de français pour les étudiants en enseignement au Québec se fait toujours attendre. La refonte de cet examen, qui donne des maux de tête à plusieurs étudiants, a été lancée en 2023 et devait être prête pour la rentrée. Mais comme le rapporte Charlotte Marshall, il faudra attendre l'an prochain avant que le nouveau test soit mis en place.
7: Les étudiants devront encore attendre l'an prochain pour passer leur nouvel examen de français écrit obligatoire pour devenir enseignant. Sa version finale n'est toujours pas finalisée selon le ministère de l'Éducation qui avait décidé en 2023 de le moderniser. Le corps professoral jugeait que celui-ci ne reflétait plus la réalité du métier, qu'il était trop axé sur les règles de syntaxe et d'orthographe, ce qui pouvait défavoriser certains étudiants selon Priscilla Boyer, enseignante à l'Université du Québec à Trois-Rivières et qui fait partie du comité d'experts formés pour élaborer le nouvel examen.
8: Il y a des étudiants pendant ce temps-là qui vivent encore l'épreuve du TECFE qu'on avait remise en question. Pour eux, c'est dommage parce que les années passent puis on n'a pas toujours la nouvelle épreuve.
7: Certains y voient une façon de simplifier l'examen alors que son niveau de réussite est en chute libre depuis ces dernières années dans les universités québécoises. La présidente de l'Association des doyens et directeurs pour l'étude et la recherche en éducation au Québec, Annabelle Vioguet, soutient que le même niveau sera attendu.
9: L'objectif, c'est pas du tout d'avoir un test moins difficile. Il sera plus contextualisé, il permettra aux jeunes de mieux comprendre dans quel contexte la compétence langagière se déploie. Et ce test-là, c'est un garde-fou. On veut s'assurer que les futurs enseignants, les futures enseignantes maîtrisent bien la langue.
7: Le ministère a refusé que les étudiants puissent utiliser des logiciels de correction comme Antidote pendant leur examen en ligne, ce que recommandait le comité d'experts. Ici Charlotte Marshall, Radio-Canada, Québec.
5: Toujours en éducation, des étudiantes du cégep de Sherbrooke vendent des beurres à l'ail fouettés au marché des récoltes des Comptonales. C'est dans le cadre de leur formation en gestion et technologie d'entreprise agricole. Les étudiantes ont cultivé, récolté et transformé de l'ail. Le projet s'étale sur plusieurs mois. Aujourd'hui, elles prennent les commandes des clients au marché. Dans les prochaines semaines, elles produiront les beurres et les livreront. Camille Ménard et Émilie Bélanger participent au projet.
10: On pense que ça va être une bonne expérience pour nous de pratiquer nos pitches de vente, par exemple, ou juste de faire le contact avec la clientèle, discuter un peu, voir qu'est-ce que les gens aiment, qu'est-ce que les gens aiment moins. Puis c'est vraiment comme une bonne pratique pour nous pratiquer sur la mise en marché puis tout ça.
11: On voit vraiment ce que c'est concrètement, là. Je trouve qu'on est vraiment bien préparés.

0: pour après ça finir nos études puis s'en aller dans la vraie vie, là.
1: Le marché des récoltes est entamé au parc des Lions de Compton et se poursuit jusqu'à 15 heures.
2: Sport.
1: Au sport, la joueuse de tennis québécoise Layla Fernandez a réussi son entrée au tournoi de Wuhan en Chine. Celle qui occupe le 25e rang mondial a battu la Russe Ekaterina Alexandrova en 3 manches. Pendant ce temps, le Québécois Félix Auger-Aliassime avance en 8e de finale au tournoi de tennis de Shanghai après avoir gagné contre l'Espagnol Pablo Carreño Busta. Il affrontera au prochain tour le Norvégien Casper Ruud. Et des établissements ferment leurs portes pour l'Action de grâce. Voici un bref tour d'horizon. Les bureaux gouvernementaux, tant au provincial qu'au fédéral, sont fermés. La plupart des services municipaux sont aussi mis sur pause. Les hôtels de ville sont fermés. Certaines municipalités ont également décidé de fermer leurs bibliothèques et leurs piscines publiques. Dans le milieu de la santé, certaines cliniques ou CLSC ferment les portes ou ouvrent selon un horaire allégé. Même chose pour certains centres de prélèvement. Les usagers du transport en commun doivent aussi s'adapter. Les sociétés de transport offrent le service dans la plupart des cas selon l'horaire de fin de semaine. Les stations-service, les restaurants et d'autres services essentiels demeurent ouverts. Les cinémas seront prêts à accueillir leurs clients, tout comme certains musées. À noter qu'il est préférable de se renseigner sur l'horaire de commerce avant de s'y rendre. Et voilà, c'était l'essentiel de vos informations. À la météo, il fait actuellement 12 à Sherbrooke. Passez une belle journée à notre antenne.
3: Le matin?
4: Vous êtes en déprime post-électorale comme Olivier? C'est normal. Nous aussi. Vous écoutez La Journée est encore jeune sur Ici Première. Alors, ben, ça a été annoncé pendant le prologue. Ben, il n'y en aura plus de prologue. Donc, ça s'est annoncé.
5: Oh non.
4: Bonne chance pour regarder ça sur une plateforme. Ça va disparaître. On est très heureux d'être de retour. On est évidemment tous un peu en lendemain de veille électorale. On n'a plus rien à faire, Olivier. Trouvez pas?
5: Ah non, il y a encore pas mal de choses à faire.
6: La semaine, le jour après les élections, il y a beaucoup de choses à couvrir.
4: Puis ça va mourir incessamment là, quand les ministres vont être nommés, quand tout le monde va en finir de chialer.
6: Oui, mais il nous reste un bon 2 semaines à spéculer là-dessus.
4: Ah, ouais.
6: Puis ce qui est le fun, c'est quand tu spécules, tu te trompes pas.
7: Mais moi, je comprends pas que vous ayez ouvert en disant pour Olivier des primes électorales. Au contraire, c'est merveilleux pour lui.
5: Un nouveau stock
7: d'élus.
4: Parce qu'il est arrivé, il y a un peu de gris sur le bord des yeux. Il est arrivé, puis on a eu l'impression qu'il filait pas. Comprenez? Fait qu'on s'est dit, ah, mon Dieu, il est en déprime post-électorale. Mais c'est parce qu'il s'est mal rasé jusqu'aux joues. Vous savez, Olivier a une pilosité assez impressionnante. Il faut qu'il se rase jusqu'en haut. Parce que s'il se rase pas jusqu'en haut, il a l'air de. Qui avait ça, des pattes de
5: main? Loup-garou.
4: Un loup-garou. Garou, c'est ça.
5: Garou.
4: Alors voilà, j'avais l'impression qu'il était un petit peu en déprime électorale, en post-électorale. Mais en même temps, vous avez quand même assez de stock pour nous en parler.
5: Oui, en masse.
4: OK, allez-y.
8: Olivier, Niquette, feinte, 4-7.
5: Grosse journée de lendemain d'élection. Hier, Christine Fréchette a démissionné de l'équipe Christine Fréchette. Il y avait juste l'équipe, en tout cas pour l'instant. Le PQ minoritaire et on se demande avec qui il va danser.
9: Lendemain de soirée électorale, le Parti québécois prend le pouvoir, mais minoritaire, qui deviendra son partenaire de danse?
5: Sébastien Beauvais avait une piste de solution.
10: C'est intéressant parce qu'il va pouvoir danser à droite et à gauche selon les dossiers. À droite avec le Parti conservateur pour éliminer Santé Québec, pour réduire la taille de l'État notamment, pour réduire le prix sur l'essence. À gauche avec Québec solidaire sur l'itinérance notamment.
5: Je sais pas c'est quoi le nom de cette danse-là, mais genre le lundi, il vide les bureaux de Santé Québec avec Duhem, puis le mardi, il déplace les itinérants dans les bureaux vides avec Rouba. Oui. Hein? En tout cas, le nouveau député libéral Michel Langevin à Cogeco en Outaouais, lui, il pense que tout ce beau monde-là va se piler sur les pieds.
11: On va écouter. On commence, là. Fait que, tu sais, quand la danse commence, il y a personne qui se pile ses pieds, mais plus tard dans la danse, c'est pas évident. Hein?
12: Non,
11: c'est clair.
12: Pas toujours,
11: c'est pas évident.
5: M'ennuyer de son rire, parce que je l'ai beaucoup écouté quand il animait l'émission du matin à C'est Cassé Sport avec Enrico Ciccone. Si on est chanceux, ces deux-là vont recréer 110% à la période de questions. Leur chef, Charles Milliard, pourrait être intéressé parce que si je me fais à son point de presse d'hier où il a pris acte de la défaite.
2: On prend acte quand même de la décision des Québécois. Le Canadien a son premier match à domicile ce soir. On va prendre les choses une à la fois.
5: Enfin, un chef qui comprend les priorités des Québécois. Maintenant qu'il a pris acte de la défaite de son parti et de la défaite du Canadien, ben il va pouvoir se concentrer sur la suite. Peut-être que ça passe par sa députée Nada Boumefta, qui serait pas pire, elle aussi, à 110%.
2: Écoutez, là, la passion en politique, c'est quand même plus un atout qu'un désavantage. Alors, écoutez, il y a des gens de tous les... Il y a des gens de tous les... le spectre de la passion. Ici, on m'a déjà dit que j'étais plate. Alors, bon, ben, Nada va compenser, peut-être, pour moi.
5: Oui, lui, il est plate, mais sa collègue a le regard de Maurice Richard un jour de déménagement. D'ailleurs, Mme Boumefta s'est expliquée ce matin à Cube Radio.
3: Quand ça a été annoncé... Wow! Je dois le décrire en un mot, là. C'était l'épiphanie.
5: Bon, je pense qu'elle voulait dire euphorie, parce que ben, tu réalises pas soudainement comme ça, une fois élu, que t'es une réelle cahuète en devenir. Mais en tout cas, ce matin, à LCN, elle a dit avoir hâte d'être à l'Assemblée nationale.
12: Est-ce que vous allez justement amener votre couleur rouge sur les banquettes de l'Assemblée nationale dans vos déclarations?
3: Ah, définitivement. Là, il y a même des jeunes dans la rue qui me croisent et qui ils disent avec pleine puissance et force, je vais vous le dire, ça va pas snooze. Les gens vont devoir être réveillés et vous pourrez channel sur le poste de l'Assemblée nationale.
5: Oui, elle parle comme les jeunes de nos jours. Là. Ça va pas snooze, vous pourrez channel la période de questions. Pas sûr que les jeunes channel ben sur leur TV de nos jours, mais bon. Ils n'écoutent pas tant non plus la radio, alors je vais lâcher ce langage cringe. On va essayer d'arrêter des... C'est vrai qu'ils parle fort.
4: Hein? C'est l'enfer en régie. Hier, vous savez, parce que bon, nous, on a laissé la porte de la régie ouverte pour qu'on entende la passion traversée. Et puis hier, on a dit, écoutez, vous parlez quand même assez fort. Le réalisateur nous a dit, mets tes écouteurs, tu ne nous entendras pas.
6: C'est le bruit de l'indifférence.
5: Vous pouvez entendre. Je pense qu'on peut dire ça.
4: Hey, excusez-nous de vous déranger en régie. Voulez-vous qu'on mette les micros là-bas? Peut-être que c'est plus intéressant.
5: Parlant de radio, Éric Duhaime, lui, il connaît bien ça, la radio. Il l'a évoqué, malgré lui, pendant son bilan post-électoral.
13: Oui, ça a été une traversée un peu du désert, mais regardez où on arrive aujourd'hui. Et je pense que c'est une leçon de vie que moi j'ai eue en tout cas. Sur ce, je veux maintenant prendre vos appels, pas vos appels, mais vous, je me pense en tort dans l'animateur de radio qui va ouvrir les lignes. Fait que, allez-y. Qui est le premier appel, monsieur, sur la ligne 2?
5: Oui, et le troisième appel gagne une baisse des taxes sur l'essence. Oui.
4: On dirait que c'était un enterrement qu'il assistait à.
5: Oui, il n'a pas dormi beaucoup, je pense.
4: Ben non.
5: Paul Larocque, ouais, c'est ça. D'ailleurs, il a bien réussi à faire oublier là, qu'il a un placard plein de déclarations douteuses à la radio et le peuple a décidé de passer outre les frasques de ses candidats, dont certains antivax suébards. Paul Larocque, à LCN, a demandé au nouveau député conservateur Guillaume Langlois, qui est un médecin, ce qu'il pensait de sa collègue Marie-Josée Élie, qui croit que la vaccination obligatoire, elle est génocidaire.
14: Allez-vous tenter de la convaincre des bienfaits de la vaccination, vous?
15: Ben moi, je suis quelqu'un qui regarde les deux côtés de la médaille, là, puis aussi l'épaisseur de la médaille. Fait que je la vois dans les trois sens. Là. Donc, c'est important de peser les pour les contre. On comprend qu'il y a eu un problème. Là. À un moment donné, il y a des extrêmes, puis il y a une incompréhension.
5: Donc, les trois sens de la médaille, j'avais pas vu ça comme ça. Il va se concentrer, lui, sur l'épaisseur. Il risque d'avoir du travail pas mal de ce côté-là. En passant, lui, il recommande quand même la vaccination. Doom Dumas, le nouveau député de Chute de la Chaudière, lui, est en entrevue à Cube avec Rémi Villemur et Marois Risky, ils ont demandé s'ils allaient détruire le système.
16: Est-ce que les conservateurs doivent se professionnaliser, devenir chic, ou alors on reste des punks? Parce qu'on est des punks. Mm-hmm. Qu'est-ce que vous allez faire?
17: Est-ce qu'on peut faire les deux en même temps? Parce qu'on a des idées de punk dans le sens qu'on veut changer le modèle québécois. C'est ça qu'on a mis de l'avant tout au long de la campagne électorale. Mais en même temps, on est un parti qui s'est professionnalisé.
5: Eh oui, baisser les taxes, couper la bureaucratie, construire un pont, des idées très punk.
4: Les conservateurs punk.
5: Oui, cette bêcheuse doit se retourner dans sa tombe. Donc c'est ça, ils vont être à la fois anarchistes et professionnels. J'imagine que ça veut dire qu'ils ont un plan quinquennal pour leur no future. C'est pas la première fois que j'entends des influenceurs comme ça dire que les punks, à cette heure, c'est la droite. D'ailleurs, je vous ai fait entendre la semaine dernière Joanne Marcotte, là, qui a fondé le réseau Liberté Québec avec Éric Duhaime. Elle a dit à Radio X qu'elle était anti-système.
18: Dans le groupe des conservateurs, on a beaucoup, quand même encore beaucoup de gens anti-système. Moi, je suis un anti-système. Fucking anti-système.
5: Ah ouais, oui. L'animateur trouvait ça bien cool que le PCQ soit fucking archi anti-système. Mais hier, Dominique Moret, sur la même station, s'est scandalisé que la chroniqueuse Karine Gagnon du Journal de Québec a écrit que certains nouveaux députés étaient réputés pour être anti-système. En fait, il n'y a pas plus straight que le punk Doom Dumas, selon lui.
19: Ils se sont des gens anti-système. Dumas, il n'est pas anti-système. C'est un gars qui est straight que je connais, c'est Doom Dumas, là.
20: J'ai...
19: Il n'y a pas plus straight que lui, là. C'est la défaite de la crétinerie journalistique.
5: Voilà. Alors, il y a vraiment la crétinerie journalistique à deux vitesses.
6: Merci, Olivier. On en a-tu des choses à couvrir? Oui. Là, là. Puis on va essayer de mettre un peu d'ambiance parce que l'autre bord, ils se sont formés en boîte, on a rappelé. Bon, Paul, 48 heures de recul, c'est en

0: masse hein, pour jaser d'élection. Vous avez écrit en fin de semaine que j'irai donc voter jusqu'à ma mort. Dussé-je être la seule à me livrer à l'exercice? C'est Josie qui a écrit
1: c'est
0: ça.
1: Moi qui oui.
0: Ouais. Mais ce que je veux savoir, c'est est-ce que vous avez fait...
1: Est-ce que je suis allée voter, oui?
0: Oui, non, mais ça, j'imagine, mais vous l'avez fait et puis vous êtes prêt à le faire jusqu'à votre mort, même si les résultats sont un peu plates au final.
1: C'est bizarre hein, comme résultat, ouais. Parce qu'au fond, c'est pas plate, puis en même temps,
0: c'est
1: un peu comme en attente. Comment tout ça va se gérer à l'Assemblée nationale? Qui sera ami avec qui? Qui va s'allier avec qui? Qui va se détester, ne fera aucun compromis?
0: Oui.
1: On a peut-être des idées un peu à ce sujet-là, mais en tout cas, ça nous laisse un peu comme sur une patte.
0: Oui, je trouvais aussi en même temps...
2: Pourquoi? Ça serait quoi un résultat le fun?
0: Ah, mon Dieu! Sortez-nous des nouveaux partis. Martine Ouellet qui est élue. Quelque chose qui se passe, là. Comment est-ce que je veux dire?
2: Ben, il y a quand même 19 députés conservateurs.
0: Oui.
2: Olivier va avoir beaucoup de travail.
3: Je pense que oui.
0: Vous avez les mêmes yeux que Nadal en ce moment, le Paul.
2: Oui. Avez-vous dormi? C'est parce que moi, je me force pour les garder réveillés.
0: OK.
2: Des yeux réveillés, ça marche pas. Mais oui, j'ai dormi pas beaucoup, par contre.
0: Ouais. Puis, qu'est-ce que ça vous dit de ça? Parce que, vous savez, dans votre chronique aujourd'hui, on parlait de la réforme du vote. Bon, on parle de la réforme pour que le vote soit plus représentatif.
2: Puis vous m'avez dit que vous étiez pas d'accord sans expliquer pourquoi. Donc,
1: allez-y.
0: Ben non, mais possibilité
2: de confrontation.
0: En fait, pour ceux qui chialent sur le vote, comment on appelle ça?
1: Le mode de scrutin
2: uniminal à un tour.
0: Ouais. Merci. Bon, ouais, c'est ça. Alors, supposons qu'on regarde ça puis qu'on se dit, écoutez, ce que ça a donné à peu près ce que les Québécois avaient envie de voir.
2: Ouais.
0: Ben, la CAQ, à ce moment-ci, elle est sans député, mais elle a quand même plus de pourcentage d'électeurs que Québec solidaire. Et puis, supposons qu'on se dit effectivement, quand on regarde le pourcentage des grands partis, ça s'est répercuté sur le système, ça s'est répercuté sur les résultats, et puis c'est à peu près proportionnel. Maintenant, la réalité, c'est que c'est pas plutôt un coup de luck, parce qu'à plein d'autres égards, dans d'autres élections, ça fonctionne pas. C'est juste que c'est un moment, c'est une circonstance. Est-ce que ça veut dire que c'est réglé?
2: Ben, c'est pas un coup de chance, parce que là, on a 5 partis. Qui ont chacun plus que 10% des votes. Donc, ça les distribue. Puis ça fait en sorte que, même avec notre mode de scrutin, on a un résultat qui est un peu moins éloigné que d'habitude.
0: Oui, que d'habitude.
2: De la volonté populaire. Ouais, fait, pas mal exactement dans la moyenne. Les anomalies, c'était plus en 2022. C'est les grosses majorités. Mais si on avait... Ce que je trouve un peu ironique, c'est que on a exactement le résultat souhaité par ceux qui... Ben, on a un résultat qui ressemble à celui qui est souhaité par ceux qui veulent réformer le mode de scrutin pour avoir une proportionnelle mixte, mais c'est utilisé comme étant l'exemple que notre système fonctionne pas. On a un gouvernement minoritaire qui devra avoir l'appui d'un autre parti. C'était ça qui était souhaité. Je dis pas que c'est la preuve que le système fonctionne. Peut-être juste diminuer l'intensité de l'indignation.
0: Sonia Lebel doit être bien déçue de pas avoir fait son travail pendant les 8 années qu'elle avait. Hein?
1: Oui, on peut. En même temps, Christine Fréchette n'a pas blâmé le mode de scrutin là, dans son allocution d'hier, mais je trouve aussi qu'on blâme beaucoup notre mode de scrutin, alors comme si tout ce qui compte, c'est cette fameuse représentativité exacte ou à peu près des intentions des électeurs. Oui, c'est important, mais notre mode de scrutin, il y a aussi des atouts. Il assure une plus grande stabilité et surtout, il empêche l'arrivée des extrêmes parce que dans les pays européens où on a toutes sortes d'autres systèmes de scrutin, ben voyez, même les pays nordiques sont pris avec une grande extrême droite.
0: Oui, oui.
1: On a une droite ici. Ce n'est pas une extrême droite, comme on n'a pas une extrême gauche. Et moi, je trouve que tout ça, c'est un atout. Puis l'autre atout de notre système, c'est parce que pour avoir votre mode de scrutin proportionnel, mix, ben, il faut des listes établies par les partis politiques où là, ils mettent leurs favoris. C'est des tractations au sein des partis auxquelles les partisans, les électeurs, on n'a pas accès à ça. Je trouve que c'est coupé par rapport au territoire. Moi, je trouve donc qu'on a des problèmes avec notre mode de scrutin. Il n'a pas que des qualités, mais il en a.
0: Ouais.
1: Et moi, je trouve que c'est important de le dire. Puis surtout que, et je boucle la boucle avec ce que Paul disait, il y a quand même l'arrivée de nouveaux partis qui peuvent se faire à l'intérieur de notre mode de scrutin.
0: Oui, oui, cette réalité-là, elle existe.
1: D'ailleurs, la CAQ, le PQ, c'est comme ça qu'ils sont arrivés au pouvoir, mais oui.
0: Mais bon, on a un gouvernement minoritaire. C'est un peu ce que la plupart des... je sais pas, selon le résultat des votes, c'est un peu ce que les Québécois souhaitaient. Dans le fond, ça ressemble à quoi, ce gouvernement minoritaire-là?
2: Est-ce que les Québécois souhaitent... Il n'y a aucun chef qui a généré un marqueur, qui s'est démarqué. Donc, forcément... Je sais pas si les Québécois souhaitaient un gouvernement minoritaire, mais ils souhaitaient pas donner la majorité à quelqu'un. Fait que oui,
0: exactement. Ouais, c'est ça.
2: Dans le fond, c'est ça. Mais ça va ressembler à quoi? Ça va vraiment être du cas par cas. Mais peut-être qu'on peut commencer par l'idée d'un référendum. Ça nécessiterait l'appui de Québec solidaire, puis je vois pas dans quel espace-temps ça va fonctionner.

0: dans l'espace-temps.
1: J'ai besoin d'arguments ou juste avec la formule choc.
0: C'est-à-dire dans l'espace-temps de la vie de ce gouvernement minoritaire-là qui coïncide aussi avec, je dirais, la présidence de Trump. Donc, tout fonctionne là-dedans.
2: Ouais.
0: Parce que c'est un peu ce qu'il avait donné comme condition.
3: Oui, c'est ça. Mais encore, faut-il qu'il aille se chercher des gens qui sont prêts à embarquer. Puis on pensait déjà, Éric Duhem nous l'a assez dit, que les autobus allaient rester dans le garage. Et puis que Québec solidaire, Parti québécois, excusez-moi, ça saillit tellement. Complètement.
0: Ouais.
3: Donc, je vois vraiment pas, à moins de mettre bien des conditions, puis le PQ sera pas d'accord avec les conditions.
0: Tout ça a l'air de même. On fait quoi quand
1: puis,
0: on saillit
1: mal? Éric Duhem, il a dit, il va aller crever les tailleurs des autobus.
3: Ben là, oui, c'est ça. Mais il a déjà fermé la porte. Ouais. Mais c'est pour ça que je trouve ça déroutant, le résultat qu'on a là, parce qu'on arrive pas à avoir une idée claire avec qui le Parti québécois va finalement s'allier pour quel projet. Ouais. Quand c'était au fédéral, libéral, NPD, on voyait un peu, oui, le lien qui allait se faire. Mais là, on ne sait pas. C'est pour ça que je trouve qu'on est sur une patte tout le monde s'entend sur l'itinérance.
0: Mais là, on est sur une patte en même temps. Je veux dire, on sait que le parti, que la CAQ est morte. En tout cas, je ne peux pas croire que ce parti-là va revivre dans le...
3: Mais ils n'ont pas de militants, c'est ça. C'est pas un parti de militants.
1: Ils en ont un peu, mais pas beaucoup.
3: Pas beaucoup,
1: ils ont besoin d'une cause.
3: C'est ça, à la base, c'était pas des militants qui sont montés.
0: Je trouve d'ailleurs que quand elle a pris la défaite sur ses épaules, Christine Fréchette, j'ai trouvé que ses épaules étaient larges en tabarouette.
3: Moi, je trouvais qu'elle était très optimiste sur sa troisième voie. Vous voyez, c'est plutôt ça, moi, qui m'a frappé.
0: Parce que là, François, il me semble que M. Legault pourrait s'excuser, là, puis en prendre un petit peu dans son pack-sac, quand même, sur cette défaite-là, parce que j'ai l'impression que c'est à lui.
1: Non? Oui, bien, c'est l'usure du pouvoir. C'est François Legault, c'est l'ensemble de la CAQ, mais Christine Fréchette a été très digne et très dure avec elle-même, en effet.
3: Oui, mais en même temps, c'est elle qui l'a effacé, François Legault.
0: Oui, je comprends, mais en même temps, je dirais, visiblement, elle n'a pas utilisé de l'eau de Javel assez forte parce que ça paraissait quand même. On termine parce qu'on va aller, puis on pourra continuer là, pendant le prologue, on va aller rejoindre un ministre fédéral et je me demande, est-ce que Mark Carney va être content de cette élection-là? Ben, pensez à ça.
3: C'est
0: une question pour vous autres. En même temps, ça vous tente pas de répondre, vous répondez pas. Là. Moi, je suis ici pour mettre de pression.
3: Non, mais il va bien s'entendre.
1: Il va s'accommoder, mais ça dépend aussi à qui il parle. Souvenons-nous, le gouvernement Legault, puis même avec le gouvernement Trudeau, François Legault et Justin Trudeau ne s'aimaient pas particulièrement, mais ils avaient trouvé des ministres qui s'entendaient bien et qui réussissaient à bien collaborer ensemble sur les dossiers économiques.
0: Mais il paraît qu'en plus, Paul Saint-Pierre et Mark Carney ont gaulé pour la même équipe.
3: C'est déjà un point commun.
0: C'est vrai. Pour l'Université d'Oxford. Petit calibre, mais quand même. Ils ont porté le même jersey.
1: Je serais confiant de slapper contre leur gardien de but, mais bon.
3: Non, mais c'est des gens polis, les deux hommes.
0: Oui. Tant qu'on est polis, on peut réussir de grandes choses.
3: Oui, c'est ça.
0: Oui, puis on va aller voir s'il y a des ministres polis aussi, M. Carney.
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0: On va aller parler à un ami de l'émission, en fait. Le président du Conseil privé du roi pour le Canada, ministre responsable du commerce Canada-États-Unis. Là, je ne ferai pas toute la nomenclature parce qu'on n'aura pas le temps pour l'entrevue. C'est Dominique Leblanc qui est avec nous.
5: Continuez.
0: La prochaine fois que vous viendrez, je ferai reste. Je veux savoir, est-ce que...
5: mais vous avez manqué comme deux titres.
0: Je vais continuer. Des affaires intergouvernementales, du commerce intérieur, de l'unité de l'économie canadienne, député de Beauséjour au Nouveau-Brunswick. Bon, ça c'est fait. Dominique Leblanc, je veux savoir, êtes-vous content de l'arrivée de Paul Saint-Pierre Plamondon?
5: Ah, non, vous attendez pas que je vais me prononcer sur le résultat d'une élection au Québec. Je viens de vous entendre parler de toutes sortes de scénarios. J'ai constaté des frustrations, des excitements. Je vous ai entendu aussi dire qu'il n'y avait pas de chef dans l'élection de la taille de Mark Carney, là.
0: Oui, ben
5: alors,
0: oui.
5: Moi, j'ai aimé ça. Dans le segment, il y a quelques minutes. Puis moi, je vais voir M. Carney dans 40 minutes. Inquiétez-vous pas, je vais lui dire ça.
0: Ben j'espère que vous allez lui dire, parce que...
5: Écoutez, totalement.
0: La réalité, c'est qu'on
5: occasion d'impressionner son patron, c'est parfait. Moi, je cherche ça la journée longue.
0: On a un premier ministre péquiste au Québec. Ça faisait longtemps qu'on n'avait pas eu un premier ministre péquiste au Québec, qui est minoritaire, évidemment. Mais je suis curieux, parce que le thème au Canada en ce moment, c'est les référendums. On a en Alberta qui va en avoir un dans 2 semaines. On en a peut-être un au Québec, mais bon. Est-ce que quand on dirige une fédération comme ou une confédération comme le Canada, c'est stressant d'entendre parler de référendum et d'indépendance?
5: Ben, il y a pas de doute qu'on préfère toute farce à part. On préfère, nous, au gouvernement du Canada, viser des éléments qu'on a en commun avec des provinces, de travailler sur les enjeux. Comme M. Carney, d'ailleurs, a discuté avec M. Saint-Pierre Plamondon dans leur conversation hier, M. Carney m'a fait compte-rendu de leur conversation, assez optimiste sur un terrain commun, que ce soit l'itinérance. Vous avez entendu, d'ailleurs, M. Saint-Pierre Plamondon, dans sa conférence de presse, a raconté qu'est-ce que M. Carney m'avait raconté plus tôt dans la journée. Alors, on demeure optimiste. Nous, on cherche pas des chicanes, on cherche pas des confrontations. On veut démontrer, vous avez parlé du référendum en Alberta. Chaque fois qu'une province se prononce sur, dans l'Alberta, c'est un peu indirect, c'est un référendum pour faire un référendum, mais chaque fois qu'une province se prononce sur son avenir au Canada, mais si vous êtes le gouvernement du Canada, c'est un moment quand même assez, assez sobre. Mais on est confiant. Les Québécois ont choisi leur gouvernement. On va travailler. Moi, je suis ministre des Affaires intergouvernementales, comme dans votre titre gonflé que vous venez, le titre gonflé que vous venez de mettre au début. Je suis content que vous avez mentionné ça. Mais moi, j'ai l'intention, on verra le Conseil des ministres que le nouveau premier ministre désigné va nommer. Mais moi, j'ai l'intention d'aller assez vite au Québec rencontrer mes homologues. D'ailleurs, M. Carney avait offert aussi à au premier ministre désigné une mise à jour sur nos discussions avec les États-Unis. Alors, j'ai hâte de pouvoir contribuer à ça.
0: Ben, écoutez, d'ailleurs, lundi, c'était le retour des députés à la Chambre des communes. Vous y retournez aujourd'hui, j'imagine. Votre gouvernement pousse le projet de loi C-39. Ça, c'est à peu près 250 pages d'économie et de relations de travail. Je suis curieux, est-ce que vous l'avez toute lue, j'imagine?
5: Oh, totalement. Ben, c'est moi, Steve McKinnon et moi, on l'a déposé. Imaginez-vous un ministre qui dépose un projet de loi que j'ai pas lu toutes les...
0: Je l'imagine très bien, malheureusement.
5: Toutes les clauses, tous les articles. Ouais. Mais... en anglais et en français. En anglais et en français. J'ai lu les deux versions parce qu'il faut qu'ils s'accordent, voyez-vous.
0: Ben oui.
5: Vous voulez pas avoir une erreur Google Translate. C'est ça. Alors moi...
0: Mais je suis curieux, est-ce que c'est votre dernière carte à jouer pour montrer à l'Alberta que vous les aimez encore? Est-ce que vous avez d'autres choses dans votre manche? Parce qu'il reste quand même 2 semaines avant ce référendum-là. Est-ce que vous allez arriver avec, vous savez, un sit-in, là, comme on a eu ici en 95, pour ceux qui se rappellent?
5: Oui. Monsieur Carney a l'intention, je pense, d'être présent en Alberta au cours des quelques prochaines semaines aussi. Il n'y a pas de doute. C'est un projet de loi. Vous avez fait référence à un projet de loi que, c'est vrai, est devant le Parlement. Ça va améliorer l'économie dans tous les coins de pays, pas juste l'Alberta. C'est important pour moi au Nouveau-Brunswick comme partout au Canada. Il n'y a pas de doute si on est à la recherche des exemples d'une fédération qui fonctionne, que M. Carney est allé en Alberta la semaine passée puis qui a annoncé la désignation comme étant dans l'intérêt national, le pipeline, l'oléoduc qui va amener des ressources pétrolières de l'Alberta vers les nouveaux marchés, pas simplement dans les oléoducs existants vers les États-Unis.
0: C'est
5: dans
0: l'intérêt
5: économique de tout le Canada de faire ça. Mais l'Alberta va être un bénéficiaire important de cette décision-là. Et ça démontre, je pense, Mme Smith, qui avait une longue liste de frustrations avec le gouvernement fédéral les dernières années. Moi, je pense que sa liste s'est rétrécie un peu.
0: Ben oui, je pense que Justin est parti avec une coupe d'enveloppe, mais moi, ma question, c'est...
5: Il a pris les bagages avec lui. Il a pris les bagages avec lui. Il est parti.
0: Vous savez, d'ailleurs...
5: Il a tout amené les bagages.
0: Fait cocasse,
5: on a juste des carry-on maintenant.
0: Je l'ai croisé sur le Mont-Royal hier en vélo. Il avait l'air en pleine forme, Justin Trudeau. Plus que quand il était premier ministre.
5: Il n'y avait pas de bagages avec lui.
0: Il a l'air heureux.
5: Il était toujours en forme, là. Il se moquait de moi. Moi, je prenais comme des grosses assiettes de bacon au déjeuner. Puis il avait tendance à se moquer. En anglais, c'est fat shaming. Je ne sais pas en français, mais.
0: Ouais, c'est l'impression que ça me donne aussi.
5: Il était toujours en forme.
0: Mais
5: tu sais, il m'a regardé et il dit « Ah, tu sais, ton habit ne te fait pas aujourd'hui, puis tu devrais mettre des habits plus foncés.
0: Ben, »
5: il disait ça à moi, là. Moi, j'étais pas sur le plateau Mont-Royal en bicyclette.
0: Non, mais c'est ça. Mais si je le croise...
5: J'aurais été plus confortable, tu sais.
0: Si je le crois, je vais dire de M. le ministre. Il nous reste une minute. Je veux savoir... Évidemment, à l'international, le Canada vit une petite lune de miel. Et puis, dans cette dernière minute-là, je veux savoir, est-ce que vous prévoyez voyager plus souvent en Europe dans les prochains mois ou plus souvent aux États-Unis? J'ai l'impression que j'ai déjà la réponse.
5: Je ne suis pas ministre responsable pour le commerce avec l'Europe. Dans le titre gonflé que vous avez annoncé
0: au
5: début...
0: Oui, non, je sais bien.
5: Moi, honnêtement, il n'y a pas de doute que le gouvernement est tourné vers l'Europe.
0: Voilà.
5: Le premier ministre est foncièrement tourné vers des occasions économiques avec l'Europe, comme mes collègues. Moi, j'étais invité moi-même, toute farce à part, d'aller à Bruxelles. Mais il reste en sorte que l'économie des États-Unis, ça va demeurer notre seul voisin. Ça va demeurer un partenaire économique essentiel. Alors, on est à la recherche d'une entente qui sera dans l'intérêt du Canada.
0: Je vous remercie. Il nous reste 10 secondes. Je vous remercie encore une fois, monsieur le ministre. Lâchez le bacon, là.
5: Oui, bah, honnêtement, c'est French toast, bacon, c'est... Oui, c'est... À Washington, c'est... Le menu à Mar-a-Lago, c'est toute la friture.
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7: Ici Émilie Perrault. En ce lundi de l'Action de grâce, on a décidé de vous présenter des entrevues qui nous ont particulièrement marquées dans les dernières semaines. Alors, vous aurez droit à un Tinder littéraire entre Alain Farah et Alexandra Strelitzky, une entrevue avec l'auteur David Goudreau et une prestation de ma chanteuse préférée ces temps-ci, Loan Larobina, sa magnifique chanson « Voz de mi vida ». Mais on va débuter l'émission avec Laurence Jalbert. Laurence Jalbert qui est en tournée pour souligner l'anniversaire de son tout premier album. Vous avez été tellement nombreux à nous écrire quand on l'a reçu. Vous allez voir que ça a agrémenté notre entrevue, notre entretien avec Laurence Jalbert, qui a été très touchée par vos témoignages. Tous ces gens réunis pour prouver, encore une fois, qu'il restera toujours la culture.

0: Laurence Jalbert, on a eu envie de te recevoir sur cette chanson-là. C'est Abigail de Johnny Arsenault. C'est un Gaspésien. Ouais. Tu dis que cette chanson-là, elle te fait virer folle, carrément.
1: Ah, non, non, mais pas juste moi. Je veux dire, j'ai des vidéos du monde chez nous. Puis quand je parle la toune, ça part tout comme des débiles. Puis j'ai eu le bonheur de rencontrer ce Johnny-là. Ouais. Il est extraordinaire. Il est vraiment très bon. Il écrit bien. Puis c'est un Gaspésien.
0: Ah, oh, ben c'est ça. Ça aide aussi pour le coup de cœur. J'aurais pu aussi te recevoir, Laurence Jalbert, sur du Kate Bush. T'as une grande admiration pour elle.
1: Ben, c'est le premier album que j'ai acheté avec mes sous. Mm. J'étais à peine plus vieille qu'elle. J'étais un peu plus jeune qu'elle. Mm. Parce que je devais avoir 14 ans, 13-14 ans quand j'ai acheté cet album-là. Et elle avait 16 ans quand elle l'a fait. Tu sais, je veux dire, moi, j'étais en admiration. Je peux pas dire que ma mère était du même avis que moi.
0: Non?
1: Non. Quand ma mère l'entendait chanter, elle disait... Bon, you, c'est un chat qui chante. On dirait un chat. Ben, j'ai dit, j'aimerais se chanter comme un chat de même. T'sais? Non, j'étais en admiration devant cette femme-là qui faisait tout.
0: Ouais.
1: Musicienne, auteur, compositeur, puis très, très, très jeune. Et son album était grandiose. Puis la chanson Wuthering Heights. Mm-hmm. Bon, il y a le livre aussi que j'ai lu, bien sûr, t'sais, de Emily Brontë, Jane Eyre. J'ai tout lu ça, ces affaires-là. Ça fait partie de mon cheminement et de mon enfance.
0: Mais cette chanson-là particulièrement, donc ça...
1: Oui, puis sur ma première tournée, quand j'ai sorti mon premier album, dont on va parler...
0: Ben oui, beaucoup.
1: J'avais pas assez de chansons, tu sais, j'avais Quoi, on avait 9-10 chansons, peut-être, mettons 10, à mon souvenir, je rentre en répète, là, mais il faut que je le sache. Et... j'avais pas assez de chansons, ça fait qu'on s'était monté un medley, là.
0: Oui.
1: Tu sais, j'avais réuni des chansons de monde qui m'avait influencé. Et
0: Kate Bush évidemment... en faisait partie.
1: 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Ah, je l'aimais tellement, là. Ah, je l'aime encore.
0: 1990, c'est le voyage dans le temps qu'on va faire avec toi dans la prochaine demi-heure, Laurence Jalbert, parce que ça a été une année charnière. Donc, le premier album, l'album éponyme, qui s'est vendu à 180 000 exemplaires, c'est aussi l'année d'un moment culturel magique pour toi. Mm-hmm. T'es invité à la grande fête nationale.
1: Ah, oui.
0: Tu performes à côté de Gilles Vigneault, Paul Piché, Michel Rivard, Diane Dufresne, devant 200 000 personnes, puis tu viens chanter tes propres chansons.
1: Oh. C'était complètement fou. J'ai un souvenir de ça qui est surréaliste. Et des fois, tu sais, à cette époque-là, on pensait que je sortais carrément d'une boîte à surprise. Personne ne m'avait vu avant ou presque, mais j'avais quand même fait 15 ans, mm-hmm. 15 ans là, dans les bars. Là,
0: c'est 15 ans de métier, là.
1: 15 ans de métier, puis crois-moi à la dure. Tu sais, je suis pas misérable là-dedans parce que j'ai choisi de faire ça comme ça. Moi, c'était pas une carrière que je voulais, c'était pas... Moi, c'est faire de la musique, tout simplement. Et puis...
0: Donc là, on passe du bar à chanter devant 200 000 personnes. Là.
1: C'est parce que tu te retrouves... Je me rappelle d'avoir monté l'escalier, parce que la scène, j'ai encore le souvenir d'une scène absolument immense, de monter l'escalier et puis de faire je survivrai pas, parce que 200 000 personnes, c'est un monstre que tu entends devant toi. C'est pas un monstre que tu as devant toi, c'est pas ça, mais c'est un grondement. C'est une somme de fréquence que... Ça fait comme ça, tu sais. Et quand je suis arrivée en haut, Diane Dufresne m'a prise, elle était là, puis elle m'a prise par les épaules. Puis elle m'a dit, vas-y, c'est à ton tour. Ça, admettons que ça m'a grandement, grandement aidée. Et je suis rentrée sur scène, pareil comme un lion en feu, la tignasse. Puis je me vois des fois sur des images, là, tu sais, je ne suis pas du genre à me regarder ou me réécouter à tous les jours, loin de là. Mais je me vois sur des images, puis je fais « Tabarouette, j'étais prête,
0: oui.
1: Admettons. Mais c'est ça, ça me définit bien, ça. J'ai peur, je suis morte de peur, mais j'ai le courage de mes convictions. Je suis morte de peur, je suis terrorisée, je préférerais mourir que d'y aller. Et une fois que je prends une bonne respiration, puis je fais... J'y vais là et je suis possédée par le beau yob, comprends-tu?
0: Mais c'est ça le courage, en fait, c'est de faire quelque chose même si on a peur de le faire. C'est ça la définition du courage. Ce premier album-là, donc album éponyme Laurent Jalbert, va renaître vendredi dans une version remasterisée sur les plateformes en format physique, là, un CD, un vinyle. Pour les gens qui sont pas des ingénieurs de son, là, qu'est-ce que ça veut dire ça concrètement? Là?
1: C'est quoi le travail qui a été fait? On va juste remettre un peu à jour au niveau des fréquences. C'est des textures sonores parce qu'évidemment, il y a 35 ans, on n'avait pas la technologie qu'on a maintenant. Puis le son des claviers, des instruments, tu sais, à part le vrai son des guitares, des basses, même ça, ça a évolué là, au niveau de comment on peut capter ces sons-là en studio. Mais c'est retourner en studio et retravailler les fréquences pour remettre les choses en évidence qui avaient peut-être été un peu, à l'époque, mis un peu plus loin dans ce qu'on appelle le mix final. Ouais. Et je vais t'avouer que j'étais aussi morte de peur. Tu vas dire, avis d'en peur, pauvre fille. Non, c'est pas vrai, mais...
0: Qu'est-ce qui te faisait peur?
1: Je suis très exigeante sur le son.
0: Mais je t'amenais là parce que quand on t'a posé la question, c'est quoi ton genre musical préféré? Tu réponds, tout ce qui sonne bien.
1: Oui.
0: Je suis hyper exigeante.
1: Ah,
0: là-dessus.
1: C'est complètement fou. Je peux. Des chansons peuvent être magnifiques, puis je veux dire, à mon grand désespoir, je pourrais pas les entendre parce que les fréquences. Je suis hyper, hyper exigeante. Écoute, je passe des tests d'audition à chaque année pour être sûre que, tu sais, que j'entends toutes mes écouteurs. Au grand désespoir de mes musiciens, j'entends toutes. Il y a bien ça.
0: Parce qu'il y a rien qui... On peut rien laisser passer. Là.
1: Ah non, non. Ben, c'est ça qu'il a fallu qu'on revoie sur cet album-là, bien sûr. Mais quand il a fallu que je me remette les écouteurs, parce que mon agent disait, écoute, il faut que tu l'entendes, il faut que tu l'approuves, j'avais peur. J'avais tellement peur de ne pas aimer ça, puis de dire, s'il faut que je parte en promo, puis être obligée de mentir, comment je vais faire ça? Mais là, j'avais confiance, évidemment, c'est audiogramme, tu sais. Mais je me connais. Ça fait que j'ai mes écouteurs... J'ai commencé les deux, trois premières chansons, puis à la quatrième, j'ai appelé mon agent, je braillais comme un veau. Je braillais comme une madeleine. Puis je disais, je suis complètement retournée à cette époque-là. Et le travail des arrangements. Mais tu sais, on avait le luxe du temps.
0: Ben vraiment, puis pour te faire revivre cette émotion-là, parce que ça sonne bien, c'est la bonne nouvelle, on va écouter un extrait de la fameuse chanson « Tombée » qui ouvre cet album.

0: Les messages arrivent, Laurent Jalbert. J'ai l'agacé de Montréal qui nous écrit. Laurent Jalbert, c'est celle qui a réussi à me faire m'intéresser à la musique québécoise francophone. Moi, j'avais grandi en écoutant ce qui était plus de l'anglo ou de la musique qui venait de l'Europe. C'est Laurence qui m'a donné le goût d'écouter de la musique d'ici.
1: Merci beaucoup.
0: Il y a Rabat Moula de Laval qui dit « J'adore Laurence Jalbert. Je l'ai découverte il y a près de 20 ans lorsque je suis arrivée au Québec en venant d'Algérie.
1: Wow. »
0: La première job que j'ai occupée quelques jours après mon arrivée était téléphoniste et ma superviseure nous faisait écouter du Laurence Jalbert tous les soirs.
1: Je suis désolée.
0: Oh non, je pense que ça y a fait beaucoup, très, très plaisir. Puis il y a Marjane Beauchamp, la poète, qui avait fait notre programmation musicale à l'émission, qui avait fait jouer la chanson Tombée. Puis elle dit, Laurence Jalbert, elle a fait une grande marque dans notre cœur, notre trajectoire d'enfant des années 90. C'est une reine, sa voix est renversante. Je la trouve absolument remarquable, résiliente et inspirante. Ça, ce sont les mots de Marjane Beauchamp.
1: Écoute, moi, je, à chaque fois, je suis toujours comme... Je ne pourrais jamais m'habituer à autant de beaux compliments, de belles choses qu'on dit sur moi. Je ne pourrais jamais m'habituer à ça. Ça vient toujours me chercher. Mm. Tu sais, je suis partie de loin, je ne suis pas un top modèle. Mes parents étaient loin d'être riches. J'ai fait ma route moi-même. Mes premiers keyboards quand je faisais du piano bar. Je ne chantais pas, j'engageais des chanteuses. J'ai acheté mes keyboards en travaillant dans un restaurant. Tu sais, je ne sors pas. Je n'ai jamais... Faites vraiment dans la dentelle. Et, mais j'ai toujours, justement, je suis toujours arrivée dès mon premier album. Ouais. Je suis arrivée en studio avec un petit peu de connaissances pour qu'on me prenne au sérieux. Et on m'a prise au sérieux, même à mon premier album. Mm-hmm. Donc, quand je donnais mon opinion ou quand je disais, j'aime pas le saxophone, j'aimerais pas, tu sais, si c'est possible. On tenait compte de ce que je disais parce que ce que j'apportais, ça se tenait. Ouais. Et puis, ben, comme je te dis, chaque étape pour moi, c'est... Je me revois, là, tu sais, je me revois à 27 ans dans une voiture avec mon band, dans un bazou avec le band à 27 ans. On faisait des bars à cette époque-là. On devait être 4-5 sur le band en arrière, pas attaché, bien évidemment. Et puis, on s'en allait sur un contrat, là, tout croche comme d'habitude. Et je me souviens qu'à 27 ans, j'étais tassée dans le coin à côté de la porte. Puis j'ai une image précise, j'ai une image dans ma tête. Je ne sais pas si c'est moi qui l'ai imaginée comme ça ou si elle est apparue. J'ai une image dans ma tête de moi sur une scène en faisant mes chansons. Et j'ai dit à voix haute à tout le monde autour de moi, aujourd'hui j'ai 27 ans, et à 30 ans, je vais faire mes chansons devant des gens. Et c'est exactement ce qui s'est passé.
0: T'es une hypersensible, Laurent Jalbert. On le voit à l'instant, mais c'est ça aussi dans ton rapport à la musique. Tu dis qu'enfant, t'entendais la musique dans ton ventre.
1: Dans mon ventre. Hey, moi, j'étais jeune, puis je voulais déjà m'attacher un sarrau dans le dos. Hein. Ben, serré. Non, j'étais une drôle de bébite. Là où mes amis écoutaient tel genre de musique, telle affaire, comme Mireille Mathieu, mm-hmm. qui est absolument incroyable. Mais moi, c'était... pas ça. Moi, c'était les Beatles, c'était...
0: Ça vibrait.
1: Ça me vibrait. Tout ce que... Parce que, tu sais, moi, là, que j'ai pu faire le tri, de comprendre que c'était dans mon ventre, justement, quand j'ai écouté quelque chose qui ne me touchait pas, c'est une oreille et l'autre. C'était, tu sais, certaines chansons, ça disparaissait. Mm. Et tout à coup, arrivait une tune des Beatles, arrivait une Kate Bush, arrivait. Et là, dans mon ventre, c'était quelque chose qui vibrait. Et je comprenais, j'étais pas capable d'expliquer ça. Puis tout ce que je pouvais dire, j'entends la musique dans mon ventre. Et quand ça vibre là, pour moi, c'est mon créneau.
0: C'est qu'il se passe quelque chose.
1: Oui.
0: Mais moi, il y a une de tes chansons qui me fait cet effet-là depuis quelques années. C'est une chanson que j'ai redécouverte quand tu es allée la chanter à l'émission Plaza Plaisir. On va écouter En courant.
1: Oui!

0: Oh, et moi, ça se passe dans mon ventre en ce moment. Je suis toujours au nord de toi.
1: Oui.
0: Est-ce que tu peux me raconter ce qui t'habitait quand t'as écrit ça, cette chanson-là, Laurent Jalbert?
1: J'étais dans une séparation, évidemment. Ben, une séparation qui...

0: qui avait débuté quelques années auparavant, mais tu sais, arrive un moment où tu fais, là, c'est assez, je n'entre plus dans tes pas. Mm-hmm. Je ne vibre plus à ce que toi, tu vibres. Je ne vais pas là où tu vas. Je suis tellement à l'opposé que je suis au nord de toi. Et c'était ça. Puis ça a été la rupture. Ça a été mon chant du signe de cette relation-là. C'est cette chanson-là.
1: Il y a Vincent Vallière qui l'avait choisi, lui, pour sa programmation musicale. Quand on se remémore la relance de la chanson québécoise au tournant des années 90, on va évoquer spontanément Jean Leloup, Daniel Bélanger, Luc de la Rochelière, les colocs. Mais il ne faut pas oublier la contribution majeure de Laurent Jalbert.
0: Ah bon, Dieu, tu vois, j'ai encore des frissons.
1: et ça continue parce que j'en reçois des messages. Il y a quelqu'un qui nous écrit « J'ai une chanson fétiche de Laurent Jalbert. Vers la fin 2001, j'ai entendu « Jeter un sort ». J'ai envoyé un message à un homme qui ne me laissait pas indifférente. » En lui disant d'écouter cette chanson et en lui disant que c'était ce que je ressentais pour lui et nous sommes toujours ensemble.
0: Encore des mots, t'as dit frissons! C'est donc bien beau! Tu sais, quand tu fais partie, quand t'entends des choses comme ça, tu réalises que tu fais partie du quotidien, de la vie des gens. Ouais. Mais quel privilège on a! Quel énorme cadeau que j'ai reçu de la vie, puis qu'on a reçu tous ceux qui sont capables de vivre ça, de recevoir ça. Et j'en ai reçu aussi des confidences incroyables. Tu fais... Ouf. Et des fois, j'ai de la difficulté parce que j'ai toujours le syndrome de l'imposteur et je me dis, est-ce que c'est vraiment moi qui ai écrit ça? Est-ce que tu sais, je suis vraiment...
1: Parce que c'est le nom que j'ai pour les crédits, moi, ici.
0: Mais je le sais. Mais tu sais, je fais mes aïeux. Est-ce que je mérite tout ça, tu sais? Mmh. Ben, les filles, on est souvent de même.
1: Bon,
0: on
1: a l'impression c'est très féminin, quand même.
0: L'estime de soi, tu dis, est-ce que je mérite tout ça? Mais je mets tout ça dans mon cœur, ma belle. Je mets tout ça dans mon cœur et mon cœur est tellement plein. Puis à chaque fois, il y a, tu sais, jusqu'à maintenant, il n'y a pas une foutue maladie qui est venue à bout de moi. À chaque fois, je m'accroche à ça, à mon cœur énorme, plein de tous ces beaux messages-là.
1: Parce que c'est une énergie qui te nourrit aussi.
0: Tellement.
1: Puis ça va en prendre de l'énergie pour faire ces chansons-là sur scène parce que tu repars en tournée.
0: Oui.
1: En réécoutant l'album pour préparer l'entrevue, elle a recherché ce Julie Longuetin, elle, qui a été marquée par la chanson Rage, par les arrangements foisonnants. Oui. On va en écouter un extrait.

0: Tantôt, on évoquait le luxe de cette époque-là. On entend combien d'instruments là-dessus? Il y a de la job, là!
1: 7 mois de studio. C'était le luxe du temps ouais. qu'on avait à l'époque. Et c'est ça qui, aussi, quand j'ai réécouté l'album, parce que c'est vrai que je suis pas du genre à réécouter mm-hmm. mes affaires chaque semaine. Quand j'ai réécouté la gravure de ce qui va mm-hmm. sortir dans quelques jours, c'est vrai que j'ai fait, hey, on a fait tout ça. Puis je me vois encore tenir une feuille de tôle dans la chanson À toi, qui est une chanson pour ma mm-hmm. fille qui était bébé à l'époque, ben, que j'ai mm-hmm. écrit ça quand elle était bébé. Puis je me vois encore avec Marc Gillette, l'arrangeur qui avait un maillet, puis que clang, il marchait dessus, puis moi, je tenais. Mais hey, on a passé des heures à expérimenter des choses.
0: Mais ça s'entend.
1: Ben oui,
0: c'est ça,
1: exactement.
0: C'est ce qui donne la qualité de ces arrangements-là. Et Michel Bélanger aussi qui avait fait la direction artistique de cet album.
1: Mon mentor, oui.
0: Chez Audiogramme.
1: Il m'a tant appris, cet homme-là. Parce que moi, là, je fais le fou si... Puis j'étais prête à apprendre aussi. Mm-hmm. Tu sais, des fois au début, tu sais, même Jean-Pierre Ferland, la première fois qu'il a osé venir me parler, il dit, hey, tu me fais assez peur. Ben, je dis, voyons donc, je fais peur à Jean-Pierre Ferland. Parce que, tu sais, je dégage, je sais pas, une sorte d'assurance, une sorte de, tu sais, quand j'embarque en quelque part ou quand j'arrive quelque part, mettons que je rentre la tête la première, puis tu gars, ça fait que, tu sais, je faisais peur de cette façon-là. Excuse-moi, j'ai complètement perdu où je m'en allais avec
0: mais
1: ça.
0: Mais non, pas du tout, mais ça parle de cette énergie-là. Puis moi, je suis en train de recevoir un message de quelqu'un qui écrit en 1991. J'étais gérante d'une boutique de disques sur la rue Saint-Jean dans le Vieux-Québec. Quand un touriste anglophone me demandait un disque de chansons québécoises, je lui demandais « Est-ce que vous aimez Melissa Etheridge? » Quand la réponse était oui, je disais alors « Vous allez aimer ceci » et je lui donnais le CD de Laurence Albert. J'en ai vendu beaucoup comme ça.
1: Eh bien, merci beaucoup! Ben c'est comme ça. Bon, justement, à mon premier album, mm-hmm. Tu sais, personne te connaît.
0: Oui, on y va avec les comparaisons.
1: Exactement, faut
0: on
1: situer, c'est entre ouais. ça et ça. Mm. Et moi, Melissa Etheridge était...
0: un nom qui revenait souvent.
1: Tout le temps, souvent. On m'avait amené la voir en spectacle, j'avais figé devant elle, j'avais pas été capable de lui dire un seul mot. J'avais l'air du...
0: T'avais l'air de Jean-Pierre Ferland devant toi.
1: Exactement.
0: T'as eu peur de Melissa Etheridge. Laurence, je veux qu'on parle aussi de la chanson Au nom de la raison. C'est une chanson qui a eu un très grand succès et pourtant, tu le dis, tu as souvent ce syndrome-là de l'imposteur. Mmh. Au nom de la raison, tu avais peur qu'on te juge quand tu as écrit ce texte-là.
1: Et ça a pris 7 ans avant que je la sorte d'un tiroir.
0: Pourquoi?
1: J'avais fait la musique avec un ami qui s'appelle Pierre Carter. Et pourquoi? Parce que c'était des rimes en « et », parce que c'était des petits mots simples. Et puis, mais pour moi, c'était l'histoire d'une personne, parce que toutes mes chansons, sinon je te dirais 3 chansons qui sont... 3-4 chansons qui sont mes histoires à moi, dont « En courant mmh. ». Mais le reste, c'est toutes les histoires des gens qui sont venus parce que j'ai l'épaule à la confidence,
0: ouais,
1: crois-moi.
0: Hein? Oui, je le crois.
1: Aucun bon sens. Et puis, mais j'adore ça. Des gens qui venaient, puis viennent encore me raconter leur vie comme ça. Mais à l'époque, ils ne me connaissaient pas. Là. Je veux dire, j'arrivais à Montréal, je travaillais encore mm-hmm. dans les bars, je venais d'avoir ma fille, j'avais à peine 24 mm-hmm. ans, je venais d'avoir ma fille. Et j'étais toute seule avec elle. Et puis, cette dame-là, elle plante ses yeux dans les miens, dans un contexte, tu dis, mais c'est pas le temps pantoute, mais ça s'est souvent passé comme ça pour moi. Elle m'a raconté, cette dame-là, sa vie qui était épouvantable, sa vie. Elle avait peut-être l'âge que moi j'ai maintenant à cette époque-là. Et je me dis, non, tu sais, quand t'as 23, 24 ans, tu dis, moi, ma vie sera pas ça. Dans ma tête, mm-hmm. bien sûr. Moi, ma vie sera pas une suite de malheurs. Non, moi, ma vie, moi, je vais gérer ça autrement. Eh bien, surprise, hein? C'est pas comme ça que ça se passe. Mais 7 ans, elle a gardé dans un tiroir, et c'est un étrange hasard nécessaire qui a fait en sorte qu'elle s'est rendue à la maison de disque, puis que Michel Bélanger m'a dit, mais c'est de la poésie, Laurence. Là, ouais. Je me tournais, puis tu sais, là, je le fais devant toi, je me tournais, je faisais... Attends, je vais chercher quelqu'un.
0: Il y a c'est
1: quelqu'un
0: à moi qui parle.
1: Non, c'est pas à moi qui parle. Il y a quelqu'un en arrière de moi, certain.
0: On remercie Michel Bélanger parce que grâce à lui, on peut entendre ça.

0: Il y a des cellulaires qui se sont allumés en régie. 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
1: Trop beau, trop cute.
0: Ça, en spectacle, Laurence, là, c'est sûr que t'es pas tout seul à chanter.
2: Non,
0: là. Les
2: jamais.
0: Gens doivent t'accompagner.
2: Je suis jamais toute seule à la chanter. Puis après, c'est... Puis dès les premières notes, c'est... Puis je me vois encore là, en train d'écrire cette tune-là, de co-composer avec mon ami, d'écrire le texte. J'avais écrit le texte dans un autobus en revenant de je sais pas trop où. Puis en pensant à cette femme-là, puis écoute, j'étais comme wow, wow. Mais quand, dès les premières notes, je sens la salle qui fait « Oh, oh ma toune!
0: » Ouais.
2: Mais les messages que j'ai reçus, d'urgence de vivre par rapport à cette chanson-là, c'est des fois, c'est pas que c'est lourd, mais la dimension qu'une chanson peut apporter dans la vie de quelqu'un, on n'en a pas aucune idée jusqu'à ce qu'on vive des trucs comme ça, qu'on reçoive des commentaires comme ça.
0: Ben, je te crois, gars, il y a Sylvain de Varennes qui nous écrit. Laurence, elle a fait partie de mon adolescence, du début jusqu'à l'âge adulte. Elle m'a fait pleurer, elle m'a fait vivre des émotions. Et j'irais même jusqu'à dire, elle m'a sauvé la vie. Merci.
2: Et Seigneur, là, j'arrêterai pas de pleurer, ma belle, le temps que je... Hey, c'est quoi le nom de cette...
0: Sylvain.
2: Sylvain. Sylvain. J'ai aucun mérite, Sylvain. J'ai absolument aucun mérite. Tu as fait ce qu'il fallait faire, tu sais. Mais
0: je comprends ce que tu veux dire. C'est que les gens décident aussi d'entendre.
2: Oui.
0: Qu'il y a de l'espoir, qu'il y a quelque chose, que quelqu'un leur parle.
2: Exactement. Mm. Puis c'est à ce moment-là qui entendent le message.
0: Ouais.
2: Tu sais, dans un autre contexte, ils ne l'entendraient pas de la même façon. Ils ne l'écouteraient pas de la même façon.
0: Là, est-ce que tu commences les répétitions pour cette tournée? Parce que ça s'en vient, là. C'est à partir du 2 octobre. Tu vas être aux quatre coins du Nouveau-Brunswick, du Québec, là, pour la prochaine année.
2: Oui.
0: Donc là, est-ce que le travail approche?
2: Ben... C'est sûr que j'ai déjà commencé à faire ce qu'on appelle des lancements de programmation, mais les répètes officielles avec mon band, mes musiciens, on commence ça la semaine prochaine. C'est très intense.
0: T'es dans quel état par rapport à ça?
2: Ben, je me sens encore comme une petite fille de 4 ans dans un carré de sable, t'sais, sauf que j'ai plus le corps de 4 ans. Puis mais je suis quelqu'un de très, très discipliné. Hein. La voix, travailler ma voix, j'ai toutes les sortes d'instruments possibles pour travailler ma voix, pour pas déranger personne. Tu sais, c'est important pour moi de faire attention aux autres, même là-dedans. J'ai tous les instruments pour comme des silencieux à voix parce que j'ai une formation classique en chant. Ça fait que c'est pas toujours... Et je travaille, je fais attention, je me nourris bien, je... Puis je m'entoure que de belles choses.
0: Puis est-ce que c'est pendant les répétitions que tu vas tester, OK, quel genre d'interprétation j'ai envie de faire? Parce que le plaisir aussi, c'est de les revisiter, j'imagine, ces chansons-là.
2: Sauf le premier album. Parce que moi, je fais toujours ça, toujours ça. Moi, je fais un album et dès que je suis sortie de studio, j'ai plus envie de le faire de la même façon. Je ne changerai pas la mélodie ni le texte. Ouais. Sauf que l'environnement, pour moi, c'est comme une page de calendrier qui se tourne. Ouais. Chaque jour, on ne fait pas les choses pour exactement les mêmes raisons. Et puis, c'est comme ça pour les chansons aussi. Mon premier album, avec les sonorités d'aujourd'hui, bien sûr, et ce qu'on a techniquement parlant d'aujourd'hui, mais les autres albums, le choix des autres chansons, on va s'amuser, on se promène comme j'aime le faire.
0: Et là, on va
2: j'aime tricher. Surprendre.
0: Mais je pense qu'on va être surpris, puis on va tricher un peu là, parce qu'elle n'est pas sur cet album-là, mais Corridor, tu le sais, hein? Tu le sais, c'est
2: Fou
0: la
2: raide.
0: Chanson.
2: Fourette, Corridor.
0: Une de tes chansons qui est la plus reprise aussi.
2: Oui, le plus de demandes, ce qu'on appelle de licence là, pour reproduire des chansons, c'est celle-là.
0: C'est
2: avec
0: Corridor.
2: Celle-là. Ouais.
0: Ça se peut que tu doives la faire dans cette prochaine tournée-là
2: aussi. Si tu penses que ça va être une contrainte pour moi, oublie ça!
0: Laurence Jalbert, ça a été un bonheur de partager cette demi-heure-là en ta compagnie.
2: Merci.
0: On va te faire sur les messages parce qu'on en reçoit tellement. T'es vraiment la trame sonore de plein d'auditeurs, d'auditrices. Merci d'ailleurs d'avoir répondu en si grand nombre. Donc, je rappelle, l'album éponyme remasterisé au goût de Laurence et elle est difficile, elle nous l'a dit. Ça va être disponible à partir de vendredi sur les plateformes et en vinyle, en CD et la tournée, ça commence le 2 octobre et allez faire un tour sur le site web, vous verrez toutes les dates. Merci beaucoup, Laurence.
2: 2 octobre à Longueuil, chez moi à Longueuil.
0: Ben,
2: oui.
0: Merci beaucoup, Laurence.
2: Merci du privilège, merci.

Je vous remercie encore pour les nombreux messages. Vous êtes tellement actifs via la bulle de conversation et vous avez vu tout ce que ça a apporté à cette discussion avec Laurence Jalbert. Je vous donne rendez-vous tout de suite après le bulletin de nouvelles au Tinder littéraire. On vous représente cet échange entre Alain Farah et Alexandra Strelitzky. Également, une entrevue avec l'écrivain David Goudreau et une prestation de Louane Larobina, qui est mon coup de cœur musical ces temps-ci. Donc, on se retrouve tout de suite après le bulletin de nouvelles.

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0: Bonjour, ici Laurence Tran à Sherbrooke. Il est 14h. Voici vos informations. On apprend le décès de l'ancien chef d'antenne et commentateur Jean-Luc Mongrain. Il était âgé de 75 ans. Reconnu pour son franc-parler et son style coloré, il aura été l'une des personnalités du monde journalistique les plus populaires de l'histoire du Québec. Il a fait ses études à la télévision dans les années 80 à Sherbrooke, avant de faire le saut à Montréal au réseau Télémétropole avec Mongrain de Selle. Il a ensuite animé le grand journal à TQS de 1999 à 2008, avant de se joindre à l'équipe de LCN, où il restera jusqu'en 2012. En pleine pandémie, il avait effectué un grand retour sur les réseaux sociaux avec des vidéos qui sont vite devenues virales. Certaines capsules ont été vues plus d'un million de fois. On se rend maintenant à Valcourt. La ville souhaite faire réfléchir les citoyens sur l'importance de la sécurité routière. Elle a distribué par la poste un jeu questionnaire humoristique accompagné d'un montage visuel qui montre un sac d'école et un toutou sur le sol près d'un panneau rappelant la limite de vitesse de 50 km à l'heure. Le maire de Valcourt, Pierre Tétrault, affirme que la municipalité a reçu des plaintes de citoyens à ce sujet et qu'elle a donc voulu passer un message percutant.
1: Alors, c'est pas parce que y a pas de surveillance policière ou quoi que ce soit à certains moments qu'on peut se permettre de faire des accélérations et, ou bien d'éviter les arrêts de ces choses-là. Chacun est responsable, puis on va essayer de faire prendre conscience aux gens. Ça peut avoir un impact. Qu'un enfant qui va sortir d'une cour rapidement, alors si tu vas à 70-80 dans les rues au lieu d'aller à 50, ben il va peut-être être trop tard pour être capable de freiner. Et c'est ça qu'on veut faire prendre conscience à tout le monde.
0: Ce n'est pas la première fois que Valcourt s'attarde à cet enjeu. Elle avait lancé une première campagne de sensibilisation il y a 4 ans. Et des produits du terroir, des ateliers gourmands et des entreprises qui cherchent à se faire connaître. Pour une 21e édition, les Comptonales ont attiré de nombreux visiteurs cette fin de semaine. Cette année, les organisateurs ont aussi misé sur le transport collectif grâce à une toute nouvelle navette entre l'Université de Sherbrooke et Compton. Un reportage de Maëlys Buteau-Leduc.
2: À Compton, une cinquantaine d'exposants se réunissent sur 6 sites pour faire connaître les saveurs des cantons de l'Est. Lise Pratt est copropriétaire du domaine Ives Hill, l'un des 6 sites des Comptonales.
3: Ben, c'est une façon de se faire connaître par des gens qui seraient peut-être pas venus chez nous que pour le produit du cassis, disons, mais là, le fait qu'il y ait plusieurs producteurs, ça peut apporter plus de gens qui sont curieux de découvrir les produits de la région.
2: Pour les entreprises, cette visibilité peut se poursuivre après le festival, comme l'explique la propriétaire de l'érablière Nouvelle Génération, Isabelle Blouin.
4: Ça a un grand impact au niveau de notre entreprise. Ça l'aide vraiment beaucoup à nous faire connaître.
2: Autre nouveauté cette année, une navette relie l'Université de Sherbrooke au site des Comptonales. Le trajet vert vise notamment les visiteurs sans voiture. Jovan Dormois, un étudiant de l'Université de Sherbrooke, s'en ravit.
5: C'est beaucoup plus simple, étant donné que je viens d'étranger, donc j'ai pas de véhicule. Donc, c'est plus simple d'avoir un bus pour nous amener sur place.
2: Pour la directrice générale des Comptonales, Garance Philippe, la navette s'inscrit dans les efforts du festival pour réduire son empreinte environnementale.
6: Ça faisait longtemps qu'on voulait faire le pont entre Sherbrooke et Compton, non seulement pour amener les gens qui n'ont pas nécessairement de véhicule, en fait, mais aussi pour désengorger le réseau routier et diminuer, en fait, réduire au maximum l'empreinte carbone que nous, on a, en fait, dans la région.
2: L'an dernier, les déchets représentaient seulement 6 % des matières résiduelles du festival. Cette année, les organisateurs veulent réduire cette proportion à 5 %. Une brigade verte veille au tri sur les différents sites. Ici Maëlys Buteau-Leduc, Radio-Canada, Compton.
0: En cette journée de l'Action de grâce, les personnes qui préparent un repas pour l'occasion vont constater que les aliments coûtent plus cher, notamment si la dinde est au menu. Une hausse qui s'explique en partie par le prix du diesel. Les explications de Pascal Reichnog.
7: Sylvain Charlebois, de l'Université Dalhousie à Halifax, a calculé le prix d'un repas traditionnel de l'Action de grâce. Avec de la viande, donc de la dinde, du jambon, de l'agneau ou du homard, et tout ce qui vient avec, des patates, carottes, tarte à la citrouille, sauce brune, etc. Sans surprise, ce repas coûte plus cher cette année. Et la viande, dont le prix a le plus augmenté, c'est de loin la dinde.
8: Les prix qu'on voyait, c'était 1,75 $ à 2 $ la livre, ce qui est nettement supérieur à ce qu'on voyait l'année passée.
7: Une hausse salée qui s'explique en partie par l'augmentation en flèche du prix du diesel et aussi par la hausse du prix du bœuf.
8: Il y a beaucoup plus de demandes pour la volaille en raison du bœuf qui est trop cher. Ça dure depuis des mois.
7: Dans les épiceries, le prix de la dinde ne passe pas inaperçu. Bernard Bourgeois, un consommateur, rencontré à Dieppe.
9: Oui, c'était plus cher que d'habitude.
7: Est-ce que ça a changé quelque chose dans votre repas de l'Action de grâce?

0: Non, pas vraiment, non. On va avoir une dinde quand même.
1: Selon Sylvain Charlebois, la dinde n'est pas un cas isolé. La flambée du prix du diesel risque de continuer de faire augmenter le prix d'autres aliments au cours des prochains mois.
2: On s'attend justement à ce que le coût de transport affecte l'ensemble de l'épicerie du Noël.
1: Ici Pascal Reichenogg, Radio-Canada, Dieppe.
3: À la météo, il fait actuellement 12 à Sherbrooke. Ce sont des conditions nuageuses aujourd'hui. Des risques de pluie cet après-midi. Ce soir et cette nuit, ce sera également de la pluie avec minimum de 6. À noter que demain, des pluies parfois fortes peuvent être attendues. Et voilà, c'était l'essentiel de vos nouvelles. Pour plus d'informations, vous pouvez vous rendre sur le site Internet ou bien sur l'appli Info. Passez une belle journée à notre antenne.

Ici Émilie Perrault, il restera toujours la culture se poursuit en ce lundi de l'Action de grâce. On est dans la gratitude des beaux moments qu'on a vécu depuis le début de notre 5e saison. Donc, on vous présente des invités coup de cœur qu'on a reçus dans les dernières semaines. Et on commence avec un Tinder littéraire. C'est une invitation qu'on avait d'abord lancée à l'auteur de 1000 secrets, 1000 dangers, Alain Farah, qui a choisi d'inviter une artiste d'un autre milieu que le sien, la pianiste Alexandra Strelitzky. Vous allez aussi entendre une entrevue avec l'écrivain David Goudreau, qui est toujours dans le haut des palmarès avec son dernier roman Traumatis. Et on se fait plaisir avec une prestation musicale d'une chanteuse que j'aime beaucoup, Louane Larobina, qui nous a offert une magnifique version en duo de son succès, Voz de mi vida.

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2: La face d'Alexandra Strelitzky. On a de l'ambiance avec notre Tinder, Alexandra.
3: Ah oui, clairement.
2: Et ben voilà, je veux dire, t'as qu'à avoir une première rencontre, quoi de mieux que des petits oiseaux. Et une voix douce et feutrée, parce qu'on va peut-être assister à un véritable coup de foudre artistique. Entre deux invités qui sont issus de milieux différents, la littérature, la musique instrumentale. Donc d'un côté, un auteur à la plume intime, drôle et profondément humaine, qui a coécrit l'adaptation d'un de ses livres pour le cinéma, j'ai nommé Alain Farah. Et de l'autre, une pianiste et compositrice dont les mélodies néoclassiques accompagnent les lectures, les accouchements et la vie de milliers de personnes à travers le monde, Alexandra Strelitzky. Alors, le principe du Tinder littéraire, vous le connaissez. On a demandé à notre premier invité de choisir la personne avec qui il rêvait de s'asseoir pour parler de création. Et Alain, j'aimerais que tu m'expliques ta théorie sur ce qui vous unit, Alexandra et toi. En fait, tu devines un désir commun de rencontre avec un public qui n'est pas nécessairement celui des spécialistes.
4: Oui, c'est bien résumé. C'est-à-dire que je pense qu'on est pris avec un problème quand on écrit ou quand on compose de la musique. C'est-à-dire que l'alphabet a 26 lettres. Oui. La gamme, bon, je sais pas, 7
3: notes.
4: 90 notes. Sur les octaves, ouais, c'est ça. Bon, fait que vous êtes un peu plus dotés que nous, mais il faut faire avec ça. Et puis il faut inventer de toutes pièces des paysages, des montées émotives, des expériences, des surprises. Et puis on peut le faire soit avec intuition, soit avec un certain savoir, une certaine connaissance, un certain rapport à la tradition. Puis je trouve que des disciplines comme celle justement de la musique classique ou de la littérature, c'est des disciplines qui sont en relation constante avec justement un patrimoine, avec une histoire, avec des formes. Et puis, je sais pas comment...
2: Ça peut être contraignant, des fois, ça aussi.
4: Oui, c'est ça. Et puis, j'avais l'intuition qu'il y avait peut-être un chemin de vie, peut-être pour Alexandra comme pour moi, qui aurait pu se passer seulement dans cette niche-là. Mm. C'est-à-dire qu'il y a ce monde-là qui est un monde autonome, qui a ses propres codes, qui a ses propres systèmes de valeurs, et puis qui fait en sorte qu'on peut vraiment vivre là-dedans. Mais
2: l'appel de la pop.
4: C'est ça, on pourrait le résumer comme ça, le désir pop, mais qui est ancré d'abord et avant tout, il me semble, dans l'écriture, parce que dans le fait de qu'est-ce que, par exemple, Alexandra propose, qui est tout de suite justement harmonique, qui est tout de suite tellement généreux, des pianoscopes. Là.

0: Je me dis, il y a quelque chose de cet ordre-là. Moi, ça a été beaucoup plus long d'arriver à justement me sortir de des trucs dans lesquels j'étais engoncé, qui étaient beaucoup de littérature de l'esprit très cérébral, dans une sorte de... J'étais pris dans le labyrinthe dans ma tête.
1: Est-ce que tu as l'impression donc que 1000 secrets, 1000 dangers, c'est ton arrivée vers quelque chose de plus grand public?
0: Ben c'est surtout comme un lâcher prise, ouais. C'est-à-dire que on dirait qu'avant ça j'étais pas capable d'y aller pour de vrai. On dirait que je me réfugiais dans ma tête et puis que là que finalement le ventre puis le cœur s'en sont mêlés, puis ça a donné ça. Mais je trouvais qu'il y avait cet espace là de rencontre entre justement des sphères très autonomes que sont les sphères d'où on vient, puis après ben notre propre travail qui fait en sorte que ben là tout d'un coup les choses vivent par elles-mêmes. C'est une intuition.
2: Intéressant.
1: Est-ce que tu le confirmes?
2: Oui, absolument. Oui, je pense que j'aurais pu faire le choix aussi d'être soliste, une pianiste de concert. C'est d'ailleurs ce que mes professeurs m'avaient destiné à être. Mais c'est
1: qui n'était pas ton appel.
2: Ouais, non, visiblement. Après, moi, je pensais pas du tout rejoindre autant de gens. Quand j'ai sorti un disque de piano solo comme ça, je pensais atteindre, je sais pas, 2000 personnes. Maximum, là, ça aurait été un immense succès, là, tu sais, tu comprends. Mais je résonne tout à fait avec ce que tu dis. J'ai beaucoup voyagé aussi dans les derniers temps. C'est vrai que l'élitisme artistique, on le sent partout, même quand on sort d'une discipline très littéraire ou musique classique. Tu te promènes à New York, à Paris, à tu sais, il y aura toujours des gens qui aiment se distancer avec l'art et
1: qu'est-ce que ça donne?
2: Je pense que ces gens-là se crédibilisent eux-mêmes. Okay. En fait, souvent, je pense que ça cache une insécurité.
1: Mm-hmm. On vous voit.
2: C'est des modes. Après, il y a des choses artistiques qui en sortent qui sont très intéressantes. Mais je pense cette posture-là, un peu
1: se distancer,
2: se mettre au-dessus de ce qui peut être populaire ou universel. C'est pas quelque chose avec lequel j'adhère en général. Mm-hmm. Je trouve ça un peu chiant. Excusez-moi. Là, mais...
1: Eh ben voilà, c'est nommé. D'ailleurs, j'ai quasiment envie d'y aller directement vers la question crunchy. Alain Farah qui nous demandait quelle est la relation d'Alexandra avec la musique classique, parce que toi t'as eu une rencontre de création avec un orchestre symphonique et t'as trouvé ça particulier.
0: Oui, ben c'est ça, ben j'en glisse un mot hors d'onde à Alexandra, c'est-à-dire que j'ai pas eu beaucoup de relations avec le monde de la musique classique, puisque ce que t'évoquais à l'instant sur justement ces espèces de chapelles, parce qu'on pourrait le résumer comme ça, tu sais, il y a des chapelles qui s'autosuffisent et puis l'université en est une grande aussi. J'allais voir des spectacles de musique parce que ça m'intéressait, mais j'avais jamais été plongé à toute l'apparat puis les manières puis tout ça puis le décorum autour de d'une création, c'est-à-dire, et puis des jeux, c'est-à-dire de représentation, puis quand le maestro arrive, ben là c'est tu sais, ce qui m'a semblé de l'esbrouf un petit peu là, tu sais, de jeux, puis de donc ça j'étais curieux justement de
1: comment
0: savoir
1: tu vis avec ces codes là,
0: mais est-ce que tu parce que tantôt on disait hors d'onde, je te disais c'est bizarre la musique classique, tu te dis oui, on est un peu bizarre, tu sais, tu dis
2: je parlais des artistes, des musiciens,
0: c'est ça,
2: je me disais englobé, tu sais, moi j'ai pas de rapport particulièrement, tu sais, quand je disais
1: tu connais
2: tout ça, que
1: tu sais,
2: je parlais plus des gens qui se donnent une posture, mais peu importe, hein, musique classique ou non, même en pop, je veux dire, il y en a partout. Après c'est drôle, moi j'ai toujours voulu éviter ces codes là et d'une certaine façon ils m'ont rattrapé, tu sais, par exemple j'ai joué au festival de jazz il y a je pense 2 ans à la Maison Symphonique, j'ai fait 3 soirs. J'avais l'impression d'être pianiste de concert, là. C'est moi qui voulais pas l'être. Décorum et tout. Mais des fois, je le trouve beau, le décorum par exemple.
1: Je veux dire, il y a quelque chose du rituel aussi.
2: Oui, puis il y a plein de gens en musique classique aussi qui essayent de faire les choses un peu différemment, qui se modernisent aussi. Je pense que c'est un peu réducteur de dire que tout ce monde-là est carré. Je pense pas que c'est vrai, honnêtement. Mais c'est vrai qu'il y a une tradition qui est grande.
0: C'est le poids
2: de la tradition.
0: C'est ça.
2: Ouais.
1: On se verra pas sur un 10 cents. C'est comme ça qu'on pourrait le résumer?
0: Ouais, mais tu sais, ça revient à des choses bien... c'est-à-dire bien concrète, c'est-à-dire que moi j'étais habitué, tu sais, quand tu travailles sur le papier ou quand tu travailles avec 2-3 créateurs, on peut répéter, on peut essayer, tu sais, un orchestre symphonique.
2: T'as trois heures, et c'est du luxe. Mais il faut pas oublier qu'ils sont très nombreux.
0: Les orchestres
2: sont régis par des conventions aussi syndicalisées. Tu sais, je veux dire, c'est très, c'est comme un peu sur un tournage où tu sais, les techniciens ont telle heure à telle heure, ils ont une collation de 15 minutes, tout est vraiment régulé aussi. Tu sais, fait que je pense que tu t'es peut-être heurté un peu.
0: Ouais, non, c'est ça. Aussi. C'est ça. Ça a été un choc.
1: Oui, puis qui est aussi différent de la réalité d'une pianiste solo, parce que c'est ça. Quand toi, tu te promènes, ben, tu fais les choses à ta façon. Quand tu arrives avec un orchestre, faut ça, que tu t'adaptes aussi.
2: Oui, tu sais, par exemple, là, les concerts, les derniers concerts que j'ai faits, on était 36, au FEQ, et après, on était 16 dans mes derniers shows à Wilfrid Pelletier. Fait que juste là, à partir du moment où tu as des gens impliqués, c'est les conditions de travail. Ouais. Je pense qu'il y a beaucoup ça aussi.
1: Ouais, c'est comme le plateau de tournage du film réalisé par Philippe Falardeau. Tu as vécu ces deux. Écrire le livre tout seul chez toi, tu peux t'en permettre. Il y a juste ton imagination.
0: Oui, mais il y a un côté quand même colonie de vacances sur un set de cinéma que je peux pas dire que j'ai trouvé dans les 3-4 jours que j'ai passé à la Maison Symphonique. Mais enfin, on n'est pas là pour faire l'examen de mon expérience. C'est un peu moins un bésodrome, je dirais. Quoique.
1: Tu serais surpris.
0: C'est vrai.
1: Bulle de conversation. Écrivez-nous si vous êtes déjà allé en colonie de vacances avec
2: les camps musicaux, je pense que ça se passe une fois au camp musical.
1: Oui,
2: Les flûtistes, en tout cas.
1: J'aime ça, cette date-là. Je savais pas que ça s'en allait là. Parmi les points qui vous unissent, Alexandra, toi, t'as l'impression aussi que, tout comme Alain, tu t'interroges beaucoup sur les traumas, sur les choses qui se transmettent dans les cellules, dans les secrets familiaux. Ça aussi, ça a inspiré, entre autres, des pièces qu'on trouve sur Néo-Romance. Là.
2: Mmh, absolument. Oui, je m'intéresse à ça. Parce que moi, je me suis rendu compte, en creusant un peu mes origines, bon, c'est un peu l'histoire de mon dernier album, mais parce que j'ai déménagé partiellement en Europe, je me suis rendu compte que je venais d'une lignée de musiciens juifs qui habitaient là, à Rotterdam. T'sais, c'était vraiment une histoire. J'étais comme, mais qu'est-ce que c'est que cette histoire-là? Mmh. Et alors, je me suis interrogée sur les origines. T'sais. À quel point ça, c'est important. T'sais. Est-ce que ça se transmet dans la musique? Qu'est-ce qui se transmet? Moi, en l'occurrence, bon, c'est des gens, il y en a certains qui ont été en camp. Moi, j'ai toujours senti une espèce de portée un peu grave à ma musique sans trop savoir d'où elle vient.
1: Je m'appartiens cette pas. Mélancolie-là.
2: Ouais, c'est ça. T'sais, pourquoi moi, je porte ça? Je portais ça, j'avais 6 ans. C'est étrange. Donc, je me suis posé ces questions-là et en ce moment, je m'interroge encore plus sur tout l'aspect de la mémoire.
1: Ouais,
2: la mémoire collective. Donc oui, je pense que ça résonne. Ben ça, j'ai pas terminé ton livre, je viens de le commencer là. C'est quand même une bonne brique. mais je pense que ces thèmes-là doivent résonner pour toi aussi, non?
0: Ben ce que je trouve beau. Alors je connaissais pas cette réalisation récente et tout ça, mais en même temps elle fait sens parce que depuis plusieurs années j'écoute ta musique et puis moi ce qui m'émeut toujours c'est d'attraper une phrase musicale que j'associe à la tradition, tu sais un 3 notes qui peuvent faire penser à Satie ou à Ravel ou un truc comme ça, et puis dans le fond ça c'est justement à l'intérieur de nos disciplines. C'est-à-dire que c'est comme moi, mon livre commence par yeux bleus, je vous vois, mais c'est un clin d'œil tout de suite à James Joyce et tout ça. Fait que c'est la grande tradition. Mais après, on est tous pris avec nos histoires. Et puis nos histoires, ben du moment qu'on décide un peu d'investiguer, moi ça a été un chemin que j'ai fait même intimement par le travail de l'analyse et tout ça, ben on se rend compte justement que la grande histoire, la petite histoire, c'est des choses qui travaillent ensemble. Et puis qu'est-ce que c'est que ce patrimoine-là? Et qu'est-ce que c'est pour des créatrices puis des créateurs qui portent ça sans trop le savoir, parce que c'est arrivé jusqu'à nous la mémoire par des 2-3 conneries que parfois nos parents ont fait. Mais là quand on regarde le parce que tu t'évoques la Shoah, t'évoques l'histoire de l'Europe, tout ça, moi c'est plutôt vers le Moyen-Orient que ça s'est passé, mais c'est des histoires qui continuent encore aujourd'hui de nous habiter, qu'on comprend pas, on est extrêmement confus par rapport à qu'est-ce qui se passe, et puis nous on doit se dépatouiller avec ça, avec le patrimoine, j'ai envie de dire, de souffrance aussi qui vient avec, puis qui s'exprime d'une manière différente, je pense, chez les artistes qui décident d'y aller pour de vrai.
1: Qui décident de le sublimer d'une certaine façon. C'est ce que tu as fait de façon magnifique avec Néo-Romance. On va aller écouter d'ailleurs un extrait du prélude in Lodz.

0: Est-ce que tu peux nous parler un peu de cette pièce-là, Alexandra?
1: Bon choix pour les thèmes qu'on est en train d'évoquer. Aussi, une histoire d'amour avec ma violoncelliste qui est polonaise, hein, qui c'est Julia Kotarba. Donc Lodz étant l'endroit d'origine de ma famille, mais aussi très proche d'où elle vient. C'est un, ça, c'est une

0: Un morceau qu'elle a interprété, c'était la première fois qu'on s'est rencontrés, elle l'a interprété d'un coup. J'ai pas changé une note, c'est intégral.
1: Wow.
0: Et puis c'est surtout ouais une rencontre musicale incroyable. On le sent, je le sens, moi ça me ramène aussi à la fin de ma tournée, à tout ça, d'écouter ça. Mais c'est sûr que ouais, cette musique-là porte quelque chose qui m'appartient pas à moi, petite fille de Montréal.
1: Donc tu te sens comme le canal des fois de quelque chose d'autre.
0: Moi je porte ça, depuis longtemps. Ouais. Je peux pas trop l'expliquer. T'sais, je porte quelque chose qui puise à une rivière qui est collective, auquel plusieurs artistes s'abreuvent. Tu parlais tout à l'heure de petites notes qui te font penser. Ça, j'ai aussi fait exprès. Sur une romance, il y a du sampling, je veux dire, de Rachmaninoff. Il y a des petites choses très claires qui font référence à mon parcours classique, à mes influences, à ce que je jouais en étant.
1: Et là, on a choisi cet extrait-là parce que le violoncelle, c'est nouveau d'avoir d'autres instruments sur l'album Néo-Romance. Ça t'intriguait, en fait, de savoir comment Alexandra en est arrivée là?
2: Oui, ben, c'est parce que comme je suivais le travail, c'est-à-dire le travail d'Alexandra Skrinsky est arrivé dans ma vie autour d'une petite pastille, là, comment il s'appelle le truc de Amazon, Alexa. Il y avait un petit Alexa chez nous et puis je me suis levé un matin et puis Virginie, mon épouse, elle écoutait Pianoscope à l'époque, il y a bien longtemps. Et puis, à partir de là, ben c'est devenu un classique pour nous, comme le solo piano de Gonzalez et tout ça. Et puis, donc, suivant la trajectoire, à partir du moment où, puis pour Néo-Romance, on est allé, j'étais à Wilfried Pelletier, tout ça. Mm-hmm. À partir du moment où t'as mobilisé justement une instrumentation qui était, disons, plus élaborée, je me posais la question de, un, pourquoi c'est arrivé, puis deux, aussi comment ça s'est passé dans l'écriture. Mm-hmm. Parce que est-ce que t'as orchestré toi-même, fait que ça, j'étais curieux.
0: Oui, j'ai orchestré moi-même. C'est mes arrangements. J'ai travaillé avec Fred Bégin, qui fait la musique des films, par exemple, de Ricardo Troggi, que je connais depuis très longtemps. Lui, il m'a aidé à magnifier quand c'est rendu à l'orchestre symphonique.
2: Ouais.
0: Mais oui, c'est moi qui écris mes lignes.
2: Puis pourquoi t'as eu le besoin
1: du violoncelle, par exemple?
0: Ouais. Ben, en fait, j'avais envie. Moi, je prends toujours un peu les gens par la main, ou je veux jamais trop brusquer. Alors, je commence mes albums dans quelque chose qui est familier avec celui d'avant, et je les amène tranquillement vers autre chose sur New Orleans. Les cordes sont discrètes, il y a là où tu les entends presque pas. Tout ça, c'était voulu, c'était subliminal. Ouais. Mais tranquillement, ça souffle, ça s'en va ailleurs. Et c'est, j'avais aussi le désir de partager la scène. Ça, c'était très fort. Parce que sur Inscape, je parlais beaucoup de moi, de mon intériorité, tout ça. Et ça finit par être long de parler de toi.
1: Toi, si tu voulais une colonie de vacances, là.
0: Ouais, j'avais envie d'avoir mon camp un peu le fun.
2: Mais t'avais-tu des flûtistes?
0: Toujours.
1: Je rappelle qu'on est dans un Tinder littéraire entre Alain Farah et Alexandra Strelitzky. Vous pouvez participer à la conversation via la bulle de conversation si vous avez envie d'y participer vous aussi. Parmi les autres questions qui t'habitaient, Alain, c'est le choix des titres des pièces. Parce que c'est vrai que la musique, elle parle d'elle-même, mais il y a quand même un moment où il faut arriver là.
2: Oui, ben c'est là que les 26 lettres de l'alphabet sont mobilisées. Et puis, j'étais curieux de savoir justement, parce que ça c'est un monde, hein, Jean-Christophe le connaît aussi, qui est le monde de la titraille. Hein.
1: Oui.
2: Tu sais, dans le fond, quand on va s'engager là-dedans, on sait que avec très peu de mots, on peut maximiser l'impact et tout ça. Et puis je trouvais qu'il y avait une sensibilité apparente dans tout le travail depuis le début par rapport à cette question-là du langage poétique directement. Puis j'étais curieux effectivement de savoir comment ça se goupillait, comment ça t'arrivait.
0: Différemment. Je veux dire, des fois, j'écoute la musique, je la découvre un peu avant vous. Mm-hmm. Je l'écoute et je me dis, OK, ça me fait penser à quoi? Comme par exemple, le départ.
1: Mm-hmm.
0: Si j'imaginais un départ, quelqu'un qui quitte, je sais pas, son enfant, puis pour un voyage, puis qui, il y a un truc très nostalgique, donc je l'appelais le départ. Sur Inscape, j'ai travaillé avec Hélène Dorion, que j'aime énormément, et là, elle a contribué à venir poser des mots. Je trouve qu'Hélène a ce talent immense d'avoir tellement d'émotions par mot.
1: Ouais.
0: Et donc, on se côtoyait, on s'est connus à cette époque-là. Donc, j'ai aussi demandé son aide. Et puis, Néo-Romance, je pense que c'est un peu un mélange des deux. D'ailleurs, j'avais des titres de travail. J'ai changé. J'ai regretté. J'aurais dû juste prendre mes titres de travail.
1: C'est vrai.
0: Les prochains, ça fera juste mes titres de travail.
1: Titres de travail, ça va être le nom d'album. Document 1, comme l'a fait François Blais.
0: Mais c'est vrai que c'est un moment pour mettre de la poésie. Moi, j'ai fait un bac littéraire. Moi, j'ai fait mon système français, en fait, à Marie-France. En littéraire. J'aimais beaucoup la littérature, la philosophie.

0: Donc, j'utilise un peu de ces outils-là que j'ai développés quand j'étais plus jeune.
1: C'est drôle parce que quand tu évoques, par exemple, le regard que Hélène va pouvoir poser sur ton travail musical, ça me faisait penser parce qu'un autre élément, je trouvais qui était un élément de rencontre, c'est la place du cinéma, c'est-à-dire dans nos vies, c'est-à-dire que, en tout cas, je sais pas si jeune concertiste et tout ça, tu t'imaginais que tes films, des pièces musicales seraient entendues à la cérémonie des Oscars ou des choses comme ça, ou que moi, mon petit univers porté par une gang comme ça a été le cas pour Mille Secrets. Donc, la place du cinéma, c'est comme si Hélène scorait ton album avec des poèmes. Puis, ça me permet aussi de te poser la question de comment cet autre aspect de ton travail s'inscrit dans ta création, puis comment ça se passe. Tu sais, je pense à ce que tu as fait avec la série de Florence, donc Audrey Revenu, qui m'a beaucoup ému, tout ça. Donc, cette place-là de scorer, ça
2: Et donc, on parle de trame sonore, là.
1: Oui, c'est ça.
2: C'est ça, des créations. Et on parle pas de scorer un but au hockey. Je vais juste qu'on est tous
0: surpris. Vous serez surpris, je suis redoutable quand même. Okay. Ça, c'est quelque chose que j'adore faire. En fait, je pensais faire ça uniquement. Je pensais.
1: Okay.
0: Oui, moi, je voulais, depuis que je suis petite, faire la musique de film. Mm-hmm. C'était mon rêve. Donc, je me suis tranquillement rapprochée de ça. J'ai commencé à travailler dans un studio. Et finalement, j'ai pris la scène. Ça m'a un peu rattrapé d'être un peu à l'avant-scène comme ça, plus public. Mais je le fais encore. Par exemple, là, je suis en train de faire la musique d'un show de cirque.
2: Oui.
0: Et c'est quelque chose que j'adore faire, de me mettre au service d'un univers, de quelque chose qui part pas juste de moi, mais qui inévitablement, tu sais, on devient une éponge, ça passe par nous, on est des filtres, mais ça, c'est vraiment un exercice que j'adore. Mm-hmm. Parce que c'est, puis aussi t'es en studio, t'es en jogging, c'est confortable, c'est pas stressant, mais à chaque fois, par contre, c'est la terreur totale. T'sais. Tous les projets que je commence, que ce soit un film ou un spectacle, tu te dis je serai jamais capable.
2: Ça, c'est pas un de vos points en commun. Tu disais, Alexandra, dans tes notes, on connaît tous les deux l'anxiété. Est-ce que c'est bien résumé?
0: Oui. Après, moi, je pense que j'ai cheminé énormément par rapport à ça. Ça va vraiment, vraiment mieux maintenant. Mais c'est ça, j'ai eu à traverser beaucoup de démons, de le stress de penser qu'en fait que tu vas pas te rendre. T'sais, tout me stressait. Il y a une période de ma vie là, dans la vingtaine. Adolescente, j'avais beaucoup d'émotions, mais je les refoulais, je voulais pas les sentir. Puis ça, dans la vingtaine, ça m'a rattrapé. J'ai commencé à sentir quand mon neveu est né, en fait. Oups, un bébé. Ça t'ouvre le cœur.
2: Ouais. Ça te transperce.
0: Et voilà. Et là, zut, j'ai des émotions. Et là, ça en est venu de l'anxiété, mais presque généralisée, là, où je pouvais pas aller prendre une bière avec ma meilleure amie, là, t'sais. Donc, il a fallu vraiment que j'apprenne. OK. Point A, point B. Comment tu te sens à ton point A, à ton point B? Puis tu te mets à mesurer. Tu sais, ça m'a beaucoup aidé de mesurer. Ça n'a pas été très long dans mon cas, mais c'est vrai que dans toute ma carrière, j'ai eu à faire face à ça. Mais c'est vrai que maintenant que je l'ai vraiment confronté à coup de massue, là, je vais dire, parce que jouer au FEQ, mettons, ça te...
2: Oui, c'est ça.
0: Ça prend un petit peu de culot. Ça aide. C'est sûr que de faire face à l'anxiété, là, de plein pied, là, c'est ça qui...
2: Est-ce que ça résonne? Est-ce que tu es d'accord tu connais aussi l'anxiété, Alain Farah?
1: Oui.
2: L'as-tu déjà côtoyé?
1: Oui, je pense que je suis marié avec elle aussi.
2: Oui.
1: Mais
2: on parle pas de Virginie, là.
1: Non, c'est ça. Mais pour moi, je trouve que ça résonne avec ce à quoi tu faisais référence tantôt par rapport au poids justement d'une certaine histoire et puis la capacité d'y faire face puis d'accepter d'être à l'écoute. C'est-à-dire que il y a un certain moment où cette volonté de rencontre, justement, c'est pas juste la rencontre, le côté justement funny de faire la fête et tout, c'est de rencontrer tout ce qu'on peut rencontrer, et notamment nos ambitions, nos désirs et nos démons. Et puis après, oui, chacun trouve le chemin un peu pour essayer de traverser ça. Moi, c'est comme jamais réglé, on dirait. C'est comme c'est toujours là. Et puis, mais là où j'en suis à être en paix avec ça, c'est que je pense que ça fait partie du voyage. Mm-hmm. Je pense que c'est ce qui permet à l'expérience et puis aussi éventuellement au travail qui sort de ça, de rester dans une certaine acuité peut-être, plutôt que de se dire « ok, c'est bon ». Mais ça revient à... Tu sais, j'ai l'impression que les générations qui ont précédé avaient pas tous les outils que nous on a et puis qui ont dû faire avec beaucoup de trauma. Mm-hmm. Et
2: que ce soit nommé. C'est ça. C'était de l'anxiété, mais c'était pas comme ça qu'on.
1: Mais même moi, tu sais, ouais. Ce mot-là, j'ai entendu la première fois de ma vie, j'étais dans la vingtaine. Ah, vous faites de l'anxiété. Je suis comme, ah, c'est ça, c'est, je suis pas juste un fou, là. Donc, mais semble-t-il qu'on a repéré que les ondes de la création et puis les ondes de l'anxiété sont très concomitantes, même du point de vue, neuro-psychologique, là. Donc, ça me console.
2: Ça revient hier, on avait la discussion avec le philosophe Pierre Bertrand qui parle de la part d'ombre, mais c'est ça, tu sais, ça fait partie de la création, puis la création permet d'organiser un peu ce chaos-là. T'sais, c'est ce que vous faites, vous sublimez tout ça à travers tous les deux vos créations.
0: Mais oui, moi par exemple, quand j'ai une grosse période d'ombre, je l'ai trouvé, j'ai fini par la remercier parce que quand t'es dedans, oui. Tu vois exactement les choses. Mm-hmm. Qu'est-ce que t'as à travailler, puis tu les vois parce que sinon t'avances dans la vie, tu fais du déni, tu les vois pas forcément.
2: Ouais.
0: Quand t'as la chance de les regarder en pleine face, t'as aussi la chance de les adresser en pleine face.
1: Ouais. Mais toi, dans ces périodes-là, parce que moi, c'est zéro du point de vue de la production. C'est-à-dire, dans cette souffrance-là, moi, il n'y a rien qui sort.
0: En dépression, non. On dit souvent que les artistes créent dans la douceur un peu après.
1: Oui, c'est ça, exact.
0: La vérité, c'est que quand tu fais une dépression, tu ne sors pas beaucoup de ton lit. Bravo si tu arrives à aller au parc.
2: Oui, exact. Merci pour votre générosité à tous les deux. J'ai l'impression que c'était un bon premier rendez-vous.
1: Ouais, mais on est allé dans les affaires deep.
0: Ouais, et j'ai envie de dire, je t'aime.
1: Ah! Ouais, moi aussi. Oui. Je le savais déjà,
2: il y
1: avait
2: moi. J'ai l'impression de
0: finir tous les Tinder littéraires.
2: Mais je vous laisse pas partir avant qu'Alexandra, tu m'aies parlé de ce qui t'attend du 4 au 14 novembre. Ça a été annoncé avec le Cirque Leroux, le spectacle Entre Chien et Louve. Qu'est-ce qui va se passer sur scène à ce moment-là?
0: Ben, alors moi, je les accompagne. Ouais. J'ai fait de la musique originale pour leur spectacle. C'est des grands amis. Le thème, c'est la condition féminine. C'est un spectacle magnifique, drôle, visuel. Ce sont mes scénographes, donc si vous avez eu la chance de voir mon spectacle, l'univers, un peu mes décors, mes éclairages, ça vient de leur esthétisme.
2: Et donc c'est à ton tour d'aller
0: c'est
2: de leur
0: à mon
2: côté,
0: tour
2: d'aller
0: de
2: dans
0: jouer,
2: leur
0: exactement d'être dans leur. Je serai avec ma violoncelliste et ma violoniste aussi à la Place des Arts. Ça fait longtemps que je peux monter sur scène, du classique, de la musique originale et toutes sortes d'autres choses.
2: Et la colonie de vacances.
0: Et des vacances.
2: Donc du 4 au 14 novembre, on va aller voir ça, le cirque Leroux, le spectacle Entre Chien et Louve. Alain Farah, on continue de te lire. Tes livres sont toujours disponibles en librairie et on peut voir le film 1000 secrets, 1000 dangers réalisé par Philippe Falardeau. Il est disponible en ligne sur les plateformes. Merci beaucoup.

On a vécu quelques moments de grâce depuis le début de la saison grâce aux artistes qui nous ont offert des prestations où vraiment le temps s'arrêtait en studio. Je pense bien sûr au Carnet suspendu d'Ingrid Saint-Pierre qui vient nous visiter tous les mois, mais aussi à Antoine Corriveau, Luc de la Rochelière. Et au mois d'août, j'ai eu le bonheur de recevoir Louane Larobina. C'est la gagnante des dernières Francouvertes. Elle nous a fait vivre un si beau moment au printemps dernier dans le segment En famille avec son père, le musicien Juan Sébastien de la Robina. D'ailleurs, c'est un segment que vous devez absolument aller rattraper sur audio. Et elle est donc revenue nous visiter en studio. Cette fois, elle était avec son complice, Cédric Saint-Ange, pour interpréter la chanson qui est la trame sonore de toutes mes stories sur Instagram. Voici Voz de mi vida.

0: slameur et poète dont la plume directe, sociale et viscérale résonne d'un océan à l'autre. Il est fier de dire que sa maison est presque uniquement décorée d'œuvres d'art visuel d'artistes québécois. On va y revenir. Et si les livres de François Blais et Laurie Saint-Martin sont ceux qui le font le plus vibrer ces temps-ci, son nom à lui revient souvent dans notre questionnaire culturel de nos invités, de Christian Bégin à Rosemarie Charest en passant par le regretté Marc Messier. David Goudreau, on aurait pu t'accueillir au son de la K-pop parce que tu es en train de planifier un voyage en Corée du Sud avec tes enfants.
1: Ça va être génial. Séoul, nous arrivons.
0: Mais on a opté pour le canal Nostalgie. Ça te ramène où, ça, les Red Hot Chili Peppers?
1: C'est tellement magnifique. C'est la chanson qui m'a fait acheter mon premier album, qui en fait était plutôt une cassette.
0: Oh.
1: La première cassette que j'ai achetée, c'était Red Hot Chili Peppers dans ces années incroyables, autour de 92 à 94, où tous les géants de la musique américaine, particulièrement, et anglaise, sortaient des albums incroyables qui ont traversé le temps, là, Metallica, Nirvana, Pearl Jam, tout ça. Et moi, je me souviens avoir acheté cette petite cassette et avoir écouté ça en boucle pendant des heures. Donc oui, effectivement, un petit moment de nostalgie. Faut savoir que la deuxième cassette que j'ai achetée, c'était Naughty by Nature. Donc déjà, on voit quand même une certaine ouverture d'esprit au niveau des goûts musicaux, en tout cas, j'ose espérer.
0: Qu'est-ce que c'est ça?
1: Du gros rap américain. Oui, oui, c'était excellent, Naughty by Nature. Moi, j'aimais beaucoup ça. L'album 1993, donc on sait que c'était en 93. C'était très daté.
0: Oui, puis on voit l'amour du jeu de mots aussi déjà. Exact.
1: Mais ça a bien traversé le temps.
0: Oui. Ouais. On devait te recevoir, je le disais, avec la poète Inou Rita Mestocochaux, qui a eu un empêchement, qui est vraiment hors de son contrôle. On la salue, on pense à elle. Mais tu l'as rencontrée, toi, pour la première fois, en personne, dans le cadre de cette grande nuit de la poésie de Saint-Venant. Raconte-nous ce qu'elle t'a fait vivre, Rita Mestocochaux.
1: C'était un moment... Elle m'a fait vivre beaucoup de stress, faut dire. Et beaucoup de joie. Il faut savoir que Rita, je l'ai lu il y a déjà un certain moment. D'ailleurs, je lui rendais hommage dans mon texte. J'en appelle à la poésie que j'ai fait sur scène dans le premier spectacle à quelques reprises quand même. Et donc, c'est une écrivaine que j'admire depuis un certain moment. Et on voulait l'inviter à la nuit. Des années, c'était moins possible. Cette année, c'est-à-dire qu'il faut vraiment organiser ça. L'avion de Mingani et tout. Puis, juste au moment du numéro d'ouverture, qui devait commencer à 18h, donc... moi, avec Jean-François et les organisateurs de la nuit, on se court partout sur le site. Et là, à un moment donné, je réalise, Rita n'est pas là. Quelle heure est-il? 17h44. Alors, petit battement cardiaque. Et là, je pars pour aller paniquer en public et dire, est-ce que Rita est arrivée? Et elle m'intercepte, sourire aux lèvres, absolument paisible. David, je suis là. J'étais heureux de la retrouver. On embarque sur scène. C'est la première invitée du numéro d'ouverture. Elle amène son tambour. Elle prend sa poésie. Elle récite en inou, en français, d'une générosité incroyable. Ovation debout, l'église pleine à craquer. Faut savoir que le site débordait toute la nuit, mais cette magnifique église patrimoniale de Saint-Venant, qu'on essaie de sauver en ce moment, d'ailleurs, parce que faut investir dans le patrimoine des villages et cette église qui est exceptionnelle, qui est notre salle principale pour les spectacles dans le coin. Donc, Rita qui a eu une ovation incroyable, qui a été d'une grande générosité, d'une grande humanité. Et ça a lancé la nuit de façon magnifique.
0: Puis je rappelle le succès, donc 1600 personnes qui se sont déplacées pour écouter de la poésie pendant 12 heures d'affilée dans un tout petit village, comme tu dis, d'à peine 100 habitants. Donc ça, c'est un de tes gros succès de l'été. L'autre gros succès, c'est ton nouveau roman, donc Traumatis, qui est actuellement en réimpression d'urgence.
1: Oui, en fait, c'est merveilleux. J'en veux un peu à mon éditrice, mais je l'admire et je la remercie. Elles étaient, parce qu'en fait, il y a mon éditrice et aussi la directrice et tout, moi, l'équipe de Stanké, je les adore. On m'a offert d'aller publier ailleurs, mais je reste fidèle à elle, car même si c'est une grosse boîte, c'est une petite équipe de belles humaines. Mm-hmm. Et Marie-Angelina, qui a édité mes 6 romans, Marie, qui est dans la direction en ce moment et tout, on espérait que les lecteurs soient au rendez-vous, mais on n'a pas espéré assez fort, parce qu'en 10 jours, il y a eu des ruptures de stock dans les librairies sur Amazon et tout, puis avec le 12 août, qui a été une super belle surprise. Donc là, il va y avoir une édition de collection, il faut dire, parce que bon, les premières copies sont parties tellement vite qu'il faut réimprimer d'urgence. Donc, il y a un petit effet dans la couverture qui ne sera pas dans les 8000 quelques prochaines copies.
0: Donc, si vous avez en ce moment une copie, elle est... précieuse.
1: Exact. Celle que vous achetez là, ouais. Et ça risque un jour d'être une copie de collection.
0: Bon, OK. On s'accroche à ces copies-là. Ce nouveau roman-là, donc, nous offre une perspective intime sur l'itinérance à travers le personnage de Matisse. Dès la première page, il nous dit « Vivre dans la rue ne me plaît pas, mais ça me déplaît moins que tout le reste. » Parle-moi de ce personnage-là, Mathieu. Ça fait longtemps qu'il t'habite, là.
1: Oui, absolument. Non seulement ça fait longtemps qu'il m'habite, mais qu'il se transforme en moi au gré des rencontres. C'est le projet le plus important à mes yeux de tout ce que j'ai fait. Puis c'est clairement celui pour lequel j'ai le plus travaillé, sur lequel j'ai fait le plus de recherches. Mmh. Donc, pendant des années, je suis allé rencontrer les organismes communautaires, les gens qui vivent dans la rue. J'ai fait des longues entrevues. Je suis allé visiter le campement de la rue Notre-Dame. Il y a mon ami Siou qui a vécu de itinérance qui est en ce moment camelot pour l'itinéraire. Ça fait une dizaine d'années qu'on se fréquente. J'avais d'ailleurs invité à la nuit à un moment. Et avec lui, j'ai visité des campements. On a beaucoup discuté. Donc, j'avais un bagage qui était là, puis une certaine, je crois, justesse sur ce qu'est l'état des lieux, la réalité. Puis je voulais avoir un personnage complexe qui est un composite, en fait, de plusieurs personnes que j'ai rencontrées dans la rue, mais je voulais surtout qu'il soit très réel, pas tomber ni dans la caricature, ni dans le sensationnalisme. Mm-hmm. Puis évidemment, il y a plusieurs autres personnages autour qui représentent diverses façons de vivre la rue, mais Matisse, c'est celui qui représente le plus la beauté et l'humanité brisée que l'on retrouve chez beaucoup de personnes qui dorment sur l'asphalte. Il y a des gens qui sont très durs dans la rue, il y a beaucoup de violence, mais il y a aussi beaucoup de solidarité, d'amitié. Ce que les gens savent pas, c'est que souvent les personnes itinérantes se mettent en équipe pour survivre. Il y a des petites équipes de deux ou trois qui surveillent leurs affaires pendant qu'ils dorment, qui vont chercher de la bouffe, il y en a un qui connaît telle ressource, l'autre un autre. Donc, il y a vraiment de la solidarité, il y a quelque chose de très beau dans ces unions-là qui se font. Donc, mon personnage de Matisse, qui est un jeune schizophrène, qui entend des voix, qui est très médicamenté, qui s'associe avec Favreau, d'ailleurs, qui est un hommage à Sol, notre premier grand itinérant populaire sur scène au Québec. Et Favreau, lui, qui est toxicomane, qui est un vieux de la vieille, qui survit au carré vigé depuis des décennies. Et les deux, dans leur belle amitié entre hommes, vont s'entraider pour survivre. Et Matisse, donc, représente cette espèce de fêlure magnifique que j'ai croisé souvent chez les gens dans la rue, c'est-à-dire une expérience tellement difficile de la corne sur l'arme à force de survivre, mais une corne qui peut s'entrouvrir assez facilement. La brèche est pas difficile à atteindre. Quand t'es humain avec ces gens-là, ils le sont rapidement. Puis tu vois que c'est des gens extrêmement débrouillards, là. Survivre dans la rue au Québec. Faut se rappeler qu'on a des écarts de température de 60 degrés ici. Il y a des gens qui passent des années de moins 30 à plus 35, là, tu sais, dans les rues de Montréal, là. Donc, c'est des gens débrouillards, allumés, un instinct de survie incroyable. Et je voulais leur rendre hommage sans dorer la pilule, sans non plus ternir leur réalité. Donc, c'est ce personnage-là, Matisse, qui l'incarne.
0: En entrevue, tu as dit que c'était probablement le personnage le plus lumineux que tu as écrit jusqu'à présent. Est-ce que c'était une intention ou c'est un constat que tu as fait en cours d'écriture?
1: Non seulement c'est une intention, mais c'est un défi. Okay. Moi, je suis profondément amoureux de Dostoïevski. Et Dostoïevski a écrit par rapport au roman L'Idiot. Il n'y a rien de plus difficile que de créer un personnage positivement bon en littérature. C'est ce qu'il y a de plus dur parce que tu tombes facilement dans le quétaine. Et de toute façon, on sait que c'est souvent avec des bons sentiments qu'on fait les mauvais romans, tiens. Donc, c'est facile d'écrire un mauvais livre. Et quand on essaie d'avoir un personnage un peu cute, non, moi, je veux pas qu'il soit un peu cute, je veux qu'il soit vrai, mais qu'il soit bon. Donc, j'ai voulu relever ce défi que Fiodor me tendait par-delà le temps. Et j'avais cette trame de fond. Je savais que j'allais écrire sur l'itinérance de toute façon. Tu sais, j'avais beaucoup joué autour de la rue avec la bête qui était plus la criminalité, avec Maple qui était plus la prostitution. Puis là, je me suis dit, OK, là, je rentre vraiment au cœur, la rue à temps plein sur l'asphalte. Et dans ce décor, je veux mettre un personnage beau et bon, même s'il est souffrant. Puis en fait, la souffrance ne fait, selon moi, qu'ajouter à sa bonté et à sa beauté, parce que quand on souffre et qu'on est capable de faire le bien, de mettre de la lumière dans la vie des autres, malgré les injustices et malgré la détresse qu'on peut vivre, je trouve que c'est encore plus grand.
0: Ouais.
1: Donc Matisse et même Favreau y arrivent à mes yeux d'une certaine façon dans ce roman-là.
0: Quand on lit ce roman, David Goudreau, on sent que tu es encore animé par le sens de la formule. Il y a une dimension qui est très évocatrice dans le choix des mots. Est-ce que tu accepterais de nous lire un extrait pour que les gens se fassent une idée du ton de ce traumatisme?
1: Avec plaisir. Même avec ses bonnes intentions, l'enfer est mieux pavé que les rues de Montréal. Hallucinant comme tout s'effrite en même temps. À croire que les entrepreneurs se sont concertés pour que les bâtiments, les ponts et les rues se déglinguent en parfaite coordination avec la société. Une décrépitude harmonisée. Et c'est vrai, la ville est sale, mais tout de même moins crottée qu'elle pourrait l'être, avec une population d'itinérants estimée à plus de 6000 individus qui doivent se vider à intervalles plus ou moins réguliers, on peut considérer que l'hygiène générale est passable. On préfère rester caché. Notre présence se fait sentir, mais notre masse critique, de plus en plus critique, demeure relativement discrète. Je vois mon bureau sur la gauche. Le bâtiment se dresse tel un monolithe, un bloc de savoir ne demandant qu'à être conquis, une montagne de liens à attacher. Toi, t'es foilier. Il me reste tellement de boulot à faire, trop de dossiers à creuser, classer, étudier. T'as jamais travaillé de ton hostie de vie. Ça m'épuise d'y penser, mais prendre du retard m'angoisse. Je vais m'y consacrer demain, c'est déjà prévu. Calme-toi. Toi, calme-toi.
0: Et là,
1: on entend les voix.
0: Il y a un dialogue là, dans ce qu'on vient d'entendre. C'est un extrait donc de Traumatisme, ce nouveau roman de David Goudreau. Il y a Richard

0: Trottier qui nous écrit, je suis en train de lire en ce moment Traumatisme. Il dit, j'aimerais que vous posiez cette question à David. Quelle est la signification des fiches, des entrées, des relevés au début de chaque chapitre? Il dit, je suis probablement pas le seul à se poser la question. Mais en même temps, ça fait partie du plaisir de la lecture. J'ai l'impression que tu ne nous répondes pas.
1: Ben, on peut révéler un bout de, la réponse littéraire. Vous allez la découvrir en cours de route. Il y a une raison quand on découvre quelle est la motivation et qui est le personnage qui écrit ses fiches. Ça donne une information significative. C'est une des chutes du roman, donc je vais pas la dévoiler ici.
0: S'il vous plaît.
1: Par contre, c'est clairement, je crois, quelque chose qui est original dans la forme, puis qui est un ajout au roman, c'est qu'il y a 35 tranches de réalité à travers la fiction. C'est un peu une dialectique, en fait, entre la fiction et la réalité. C'est 35 grandes injustices qui ont marqué le monde, ou 35, en fait, injustice et conspiration. Parce que ce que je voulais montrer, c'est que les conspirationnistes qu'on traite de coucou et qu'on tasse du revers de la main, historiquement, ont souvent eu raison. Il y en a eu des conspirations, il y en a tout bout de champ. Nous rentrons en période électorale qui ne sera qu'une longue confrontation de complots des diverses équipes pour prendre le pouvoir avec des coups bas, des mensonges et tout ce que ça implique, la prise de pouvoir dans ce qu'on appelle la démocratie représentative. Donc, je voulais démontrer l'existence réelle des complots et en même temps dénoncer les injustices, mais toutes sortes d'injustices et dans tous les sens. J'essaie d'être juste, justement, dans ce roman-là. Donc oui, je me moque de Donald Trump, mais aussi de Barack Obama qui a fait assassiner des milliers de personnes à coups de drone et à qui on a pourtant donné prix Nobel de la paix. Je dénonce évidemment les nazis, mais aussi les communistes qui ont assassiné la famille Romanov d'un enfant de 13 ans. Et donc, je vraiment de tous les côtés, je voulais montrer que l'humain, notre dénominateur commun, est souvent la médiocrité et parfois la grandeur. Donc c'est un peu le défi derrière, puis c'est ce que les fiches tentent de mettre en lumière dans cette espèce de dialectique. Les humains, on est capables du meilleur comme du pire, peu importe le genre, l'origine, l'histoire derrière, et c'est la fonction des fiches. Pour moi, là, si on a un regard méta sur le livre. Là.
0: Et ça vient créer aussi quand même un suspense pour le lecteur, parce que ça vient aussi poser la question de est-ce que ce sont des voix dans sa tête ou est-ce qu'il a raison aussi à certains moments, Mathis, de se méfier?
1: Exactement. Peut-être le meilleur exemple, c'est au moment où il y a un agent secret qui lui dit qu'il y a peut-être une puce dans la tête. Et là, il dit, est-ce que j'ai une puce dans la tête? Il dit, comment tu réagirais? Très mal. Alors, tu n'en as pas. Et tout de suite après, je mets l'affiche où je donne l'information que l'équipe d'Elon Musk a installé des puces, c'est officiel, dans deux Canadiens, un quadriplégique, un tétraplégique, qui peuvent maintenant contrôler des ordinateurs à distance par la pensée. Donc, il y a plein de gens qui pas cette information-là. Quand tu lis le roman, tu peux dire, ben là, Goudreau, il exagère, là, des puces dans la tête. Non, nous y sommes et au Canada, ça se fait en ce moment.
0: David Goudreau, tu vas collaborer une fois par mois à l'émission Votre Retour de Monique Néron. C'est sur les ondes d'ici première dans le Grand Montréal. Mais sinon, il paraît que tu te considères en pré-retraite.
1: Oui, ben oui, c'est un moment exceptionnel de ma vie, de ma carrière, parce que j'avais ces deux énormes projets, donc la 5e édition de La Nuit et le roman que j'ai porté pendant 4 ans. Je viens de terminer la tournée aussi, 143 dates sur 3 ans, et là, je n'ai pas de gros projets sur le feu, et j'en suis très heureux. Je vais faire quelques conférences, des rencontres en bibliothèque, tout ça, mais j'ai pris goût à prendre mon temps. Je suis quelqu'un qui vit avec une certaine anxiété, un certain sentiment d'urgence, qui a beaucoup à voir probablement aussi avec mon rétablissement. Ça va faire 18 ans, c'est autant que j'ai arrêté de consommer, puis on dirait que quand j'ai réussi à arrêter de consommer, j'ai retrouvé de l'énergie et des rêves, puis j'avais cette urgence de réaliser des choses. Puis là, ça s'est apaisé finalement, après 6 romans, 4 recueils, 3 albums, 2 tournées, 2 enfants. Tranquillement, j'ai l'impression que, OK, t'as fait
0: peut-être
1: des affaires.
0: Peut-être que tu vas avoir le temps finalement.
1: Exact. Donc, il y a un apaisement qui est là. Alors, à la blague, je dis que c'est une espèce de pré-retraite parce que j'ai des projets, je veux écrire encore. C'est clair qu'il y aura d'autres livres éventuellement, mais pour le moment, je suis tellement satisfait de l'accueil que reçoit Traumatisme. Et il y a cette espèce de carrefour intéressant où il y a 3 gros projets qui sont arrivés à terme et je peux un peu me déposer et préparer le voyage avec les enfants à Séoul pour aller voir de la K-pop sur scène, la vraie affaire. C'est ça le prochain projet.
0: Donc vraiment d'aller vivre cette passion-là de tes enfants pour la musique.
1: Absolument.
0: De la K-pop.

0: je vais aller danser avec Katsai en Corée du Sud.
1: Ça, c'est un beau projet quand même pour une pré-retraite. Tu as aussi un bon passe-temps pour occuper cette pré-retraite, David Goudreau. Il paraît que tu es un collectionneur de livres rares.
0: Oui, ça,
1: comme
0: c'est...
1: Comme quoi, par exemple?
0: J'ai des choses merveilleuses. J'ai entre autres une première édition du premier roman de Leonard Cohen. Et c'est magnifique parce que c'est la pochette, elle est dessinée et c'est le visage de Leonard Cohen et le bandeau qui est intégré dit « First novel », le premier roman du jeune poète brillant Leonard Cohen. Et ça a été acheté en plus l'année de sa mort. J'ai reçu un cadeau d'Alain Choquette pour qui j'avais écrit un poème pour son spectacle. Il m'a donné un document magnifique, c'est les poésies religieuses et poétiques de Louis Riel, une édition d'un autre siècle. J'ai aussi eu la chance d'hériter, ça c'est vraiment quelque chose de tellement particulier là, dans ma vie, mais j'ai hérité de la bibliothèque physique contenant quelques livres de Yves Boisvert, le poète Yves Boisvert, que j'aime beaucoup.
1: Sur qui il y a eu un film, à tous ceux qui me lisent pas, magnifique.
0: Magnifique,
1: film.
0: Exact, voilà.
1: Donc, t'as sa bibliothèque.
0: Exact. Yves Boisvert, d'ailleurs, qui a dit cette phrase pour venger tous les écrivains, qui avait dit, celui qui a dit une image vaut mille mots, a dit cinq mots de trop. Je trouve que c'est merveilleux. Et donc avec Yves, j'ai eu une relation tumultueuse. On s'est coltaillé quelques fois et finalement on s'est beaucoup aimé, apprécié, on s'est lu et à la fin de sa vie, on était plus proches et sa compagne Diane Gagnon que je salue au moment de sa mort m'a offert de récupérer sa bibliothèque. Et c'est évidemment un honneur incroyable. Donc j'ai apporté la bibliothèque chez moi qui avait quand même un petit relent de cigarette qui méritait quelques couches de peinture, mais à l'intérieur de la bibliothèque, il y avait aussi plusieurs livres, dont des livres offerts à Yves par Michel Garneau, avec la dédicace pour Yves de Michel Garneau.
1: C'est précieux, ça.
0: Exact. Donc ça est allé direct dans ma petite collection de livres rares à mes yeux. Voilà.
1: David Goudreau, ton prochain geste culturel, il paraît que t'aimerais ça savoir de quoi les gens parlent quand ils parlent de la série Empathie de Florence Lompré.
0: Absolument. Je suis très en retard dans ma consommation de culture québécoise, donc je vais tomber justement en mode rattrapage, avoir un petit peu plus de temps. Et j'aime beaucoup, de façon générale, ce que fait Florence Lompré. Et on m'a dit qu'Empathie pouvait avoir une certaine parenté aussi.
1: Je pense que oui.
0: Avec mes œuvres. Donc
1: ça devrait résonner. J'ai l'impression.
0: Donc c'est la prochaine, peut-être fin de semaine. Là.

Je vous rappelle le titre du nouveau roman de David Goudreau, Traumatisme. Et on vous invite, vous aussi, chers auditeurs, à nous parler de votre prochain geste culturel. Vous pouvez le faire en nous appelant via notre boîte vocale, parce que oui, on a une boîte vocale à l'émission. On a envie d'entendre vos voix de partout au Canada. Donc, vous pouvez nous appeler pour nous laisser un message sur votre prochain geste culturel au 1-877-597-3455-3455. Et là, si vous n'avez pas eu le temps de noter le numéro, vous pouvez retrouver nos coordonnées sur la bulle de conversation sur l'application Radio-Canada Audio. Dans l'onglet « Participer à l'émission », vous allez trouver le numéro de notre boîte vocale. Demain, à l'émission, je vous propose un entretien avec Hélène Dorion, qui est de retour avec un roman qui s'intitule « Les Enlacés ». Et pour la première fois au segment « En famille », on reçoit un couple avec Laurent Duvernay-Tardif et Florence Agathe Dubé-Moreau, qui lance cette semaine un nouvel essai. Alors, c'est un rendez-vous demain dès 13h30.

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0: de son amour de la langue française.
1: Écoutez, Florence, qu'on soit pas d'histoire, quand on va sur YouTube puis on fait mon grain, on va trouver des éléments assez spectaculaires. Et oui, en effet, il avait un amour parfait pour la langue française et il cherchait toujours à trouver le mot juste et l'expression pertinente qui allait convaincre l'auditeur et l'auditoire que ce que son point de vue avait de l'allure. Mais il était ouvert aussi au dialogue.
0: Jean-Luc Mongrain a remporté 18 prix artistes ou Metro Star décernés par le public au cours de sa carrière. En santé, la saison de la grippe commence plus tôt cette année. Le nombre d'infections à l'influenza est en forte augmentation. À l'heure actuelle, il est similaire au nombre de personnes malades à la mi-novembre l'an dernier. Le microbiologiste à Santé Québec Estrichus, Alex Carignan, souligne que les impacts de cette saison précoce de la grippe se font déjà sentir dans les hôpitaux.
2: À chaque début de saison des virus respiratoires, il y a un impact. On va voir des gens hospitalisés, bien sûr, directement en raison des complications du virus, mais aussi tous ces virus-là vont décompenser des maladies chroniques. Donc, des gens, par exemple, qui ont des problèmes cardiaques stables avec un virus respiratoire, souvent, on va voir le problème qui se décompense. Donc, des gens avec une insuffisance cardiaque, un asthme, justement. Donc, oui, on voit des conséquences directes, mais aussi indirectes. Donc, oui, clairement, dernièrement, j'étais de garde et déjà, on voit ce genre de complications-là dans nos lits.
0: La campagne de vaccination a déjà commencé dans plusieurs endroits au pays. Au Québec, elle débutera le 20 octobre prochain. Dans la province, les personnes de 65 ans et plus peuvent se faire vacciner gratuitement. Avis aux clients Desjardins, des centaines de milliers de Québécois qui utilisent une carte de crédit Desjardins doivent s'attendre à des perturbations dès aujourd'hui. C'est que l'institution financière implante un nouveau système informatique. Les clients ne pourront pas accéder à certaines fonctionnalités pendant quelques jours. Les précisions de Charles-Antoine Boulanger.
3: Après avoir repoussé l'implantation de son nouveau système plus tôt cette année, c'est maintenant que ça se passe chez Desjardins. Pour les 9 prochains jours, il sera impossible, par exemple, d'effectuer un changement d'adresse, pas de changement de NIP non plus. Si vous avez des bonis dollars, ces fameux points accumulés lors de chaque transaction, il ne sera pas possible de les échanger. Pas possible non plus d'augmenter sa limite de carte de crédit. Mais sûrement, ce qui irritera le plus de personnes, c'est l'affichage du solde en temps réel, qui ne sera pas disponible pendant quelques heures ou quelques jours à partir de lundi prochain. Malgré tout, on pourra continuer à utiliser sa carte de crédit et à payer son solde. La transformation était nécessaire, selon le porte-parole de Desjardins, Jean-Benoît Turcotti. Selon lui, le nouveau système permettra l'intégration de nouvelles fonctionnalités très bientôt.
4: Par exemple, la possibilité d'ajouter une carte de crédit sur son cellulaire avant même d'avoir reçu la carte physique, la possibilité de contester des transactions directement dans l'application mobile ou sur le site Internet.
3: C'est une entreprise américaine qui est derrière le nouveau système chez Desjardins. On parle de Fiserv. Et il existe aux États-Unis le Cloud Act, une loi qui permet à Washington d'accéder aux données détenues par les entreprises américaines. Les clients de Desjardins pourraient donc y être exposés. Des clients qui, on le sait, ont déjà été par le passé exposés à des enjeux de sécurité. Mais l'organisation qui se veut rassurante et qui dit qu'elle fera tout ce qu'elle peut pour protéger les données de ses membres. Ici Charles-Antoine Boulanger, Radio-Canada, Montréal.
0: En justice, cette fois, il sera possible d'obtenir des conseils juridiques gratuits au téléphone cette fin de semaine. C'est le jeune barreau de Montréal qui est derrière cette initiative pour une 47e édition. Selon l'organisation, les besoins sont croissants. Lors de la précédente édition, en avril, le nombre d'appels a bondi de plus de 20% comparativement à l'an dernier. Les appels reçus concernent principalement des questions en lien avec l'immigration, le logement, la famille, les successions et le travail, comme l'explique Maître Jeanne Gagné, présidente du jeune barreau de Montréal.
5: Une de nos missions, c'est de redonner au public, d'augmenter l'accessibilité à la justice, et on est bien conscient qu'avoir accès à un avocat, d'avoir accès à la justice ou simplement d'avoir accès à comprendre là, comment ça se passe, ce grand monde-là de la justice. On n'a pas besoin d'avoir déjà un litige devant les tribunaux ou un grand conflit là, pour avoir besoin d'une réponse en droit. Là. Le droit, ça touche vraiment à tout.
0: En terminant, plusieurs établissements ferment leurs portes pour l'action de grâce. Voici un bref tour d'horizon. Les bureaux gouvernementaux, autant au provincial qu'au fédéral, sont fermés. La plupart des services municipaux sont aussi mis sur pause. Les hôtels de ville sont fermés. Certaines municipalités ont également décidé de fermer leurs bibliothèques et leurs piscines publiques. Dans le milieu de la santé, certaines cliniques ou CLSC ferment leurs portes ou ouvrent selon un horaire allégé. Même chose pour certains centres de prélèvement. Les usagers du transport en commun doivent aussi s'adapter. Les sociétés de transport offrent le service dans la plupart des cas selon l'horaire de fin de semaine.

0: Bonjour à tous, ici Hugo Lavoie. À votre retour aujourd'hui, Jean-Luc Mongrain, journaliste, animateur, polémiste, est mort. Vous l'avez entendu, Pierre Bruno, Penelope McQuaid, entre autres, seront avec nous pour en parler. Le premier ministre Mark Carney, par ailleurs, profite de l'action de grâce pour appeler les Albertains à demeurer canadiens. On aura les analyses d'Alain Reyes et de Boris Prou. Bonjour tout le monde, je m'appelle Hugo Lavoie, en remplacement de Monique Néron, là, qui va être de retour demain. Ben oui, Jean-Luc Mongrain décédé, lui qui a marqué les années 80, 90, 2000, certainement, et au-delà de la télévision québécoise, de l'information. Il est décédé à l'âge de 75 ans des suites d'un cancer, animateur notamment de L'Heure Juste, de Mongrain de sel, à TVA. Il a animé le Grand Journal au réseau TQS, il est revenu à LCN ensuite. Un des communicateurs, je dirais, les plus marquants du Québec, avec ses yeux, évidemment, qu'on a en tête, les yeux globuleux du monsieur choqué. On retient, entre autres, ses pétages de coche légendaires à la télé. Et là, je réécoutais certains extraits dont on parlait dans les médias. Ça fait quoi, même pas deux heures qu'on est au courant de cette information-là. Et un des moments d'anthologie qui ressort, c'est celui-ci quand il se met en colère contre la liste d'achat de matériel scolaire des enfants. On est à LCN en 2009.
1: Des duotang! 17 duotang! 17! 17 première année! On a des journalistes de profession depuis 40 ans, ils n'ont pas un maudit cartable! C'est tout poigné sur des feuilles de papier puis mal fait. 17 duotang! Check l'arbitre! Il y a quelqu'un qui me frappe!
0: Mais c'est ça, je trouve que ça représente assez bien le personnage, parce que bon, il dit plein de choses, j'ai écouté l'extrait au complet, il dit plein de choses choquantes, il dit, il chiale contre les fonctionnaires qui sont trop éduqués à son goût, pis c'est ça que ça donne, mais on sent également un petit peu d'ironie puis d'humour derrière ça, j'ai l'impression qu'il y a un genre de deuxième degré tellement qu'il en met, mais c'est difficile évidemment de lire exactement dans ses pensées à ce moment-là. Une autre anecdote que je voyais, 21 octobre 1998, un homme barricadé avec un otage demande à parler à Jean-Luc Mongrain pour la médiation et il accepte, discute avec lui, puis l'homme finalement a relâché l'otage. Bref, et c'est un homme engagé également, on pourrait y revenir au cours de l'émission, porte-parole du Club des petits déjeuners pendant plusieurs années, porte-parole du Concours musical international du Canada et tout ça en gagnant 18 statuettes artistes au gala des Metro Stars, qui est un record. Bref, une personnalité vraiment marquante. Et pour en parler, ben une autre personnalité vraiment marquante du paysage médiatique québécois, Pierre Bruno, ex-chef d'antenne de TVA Nouvelles, est avec nous. Bonjour, Monsieur Bruno.
2: Bonjour, Monsieur Lavoie.
0: Alors, la nouvelle est tombée.
2: C'était tellement vrai ce que j'entendais sur Jean-Luc, là, mais surtout, c'était un homme extrêmement intelligent. Jean-Luc avait une façon à lui de voir l'actualité. Vous parliez là de son succès dans les années 80-90. Il était à Sherbrooke. Il est venu en 1990 à TVA, après la crise autochtone, si vous vous souvenez, il y avait eu. Et là, c'était les premiers moments où on pouvait faire du direct. Arrivaient les camions satellites, les camions micro-ondes. On avait des journalistes sur les lieux. Vidéotron, qui venait d'acheter TVA, avait monté des lignes un peu partout à Montréal. Donc, on avait des journalistes sur place, ce qui donnait à Jean-Luc une scène tout à fait incroyable. Et il a su très bien l'utiliser. Moi, je garde de lui l'image d'un bonhomme très très chaleureux, très très humoriste aussi. Vous l'avez, par cet extrait, très bien compris. Jean-Luc aimait ça aussi, prendre la scène. Et il aimait s'exprimer. Mais je pense que, dans le fond, il avait raison de dénoncer tout ce qu'il dénonçait. Oui. Mais sa façon nous accrochait. Et les 18 statuettes qu'il a remportées au Gala Artiste, témoignent. Je me souviens, on se levait tous les deux à ces galas-là. Lui pour les émissions d'affaires publiques et moi pour les bulletins de nouvelles. On se levait puis on se retrouvait en coulisses tous les deux avec nos statuettes. Mais un bonhomme charmant.
0: Mais un des

0: éléments que vous venez de dire et qui attire mon attention, c'est l'élément du direct et l'arrivée du direct. Et c'est vrai que j'ai l'impression que le personnage, si on veut, qu'il a incarné, aurait pas pu marcher à une époque où tout était préparé puis formaté quelques années auparavant. C'était vraiment là un personnage qui vient avec le format direct.
1: Tout à fait. C'est comme ça qu'il a pris la scène, je pense. Quand il est arrivé à Montréal après la crise autochtone, ça, et que là, on commençait à avoir des camions satellites, des camions micro-ondes, on était sur les lieux d'événements. Et dès qu'il y avait un événement, ben Jean-Luc prenait l'antenne aussi, puisqu'il était là le midi. Lui, son émission était de midi à 1h ou 1h30, je me souviens pas trop. Et puis après ça, il a fait de 5h à 6h. Il a fait plein de créneaux horaires. De mon grain de sel, c'est devenu mon grain tout court, mais il a été très présent et les gens ont apprécié cette façon qu'il avait de communiquer.
0: Est-ce que vous voyiez à l'époque, vous en tout cas, un peu de où vous étiez dérangé peut-être par l'aspect démagogique du personnage, c'est-à-dire dans ses propos, évidemment, quand je dis démagogique, je veux dire qu'il exagérait beaucoup ce qu'il disait.
1: Je comprends beaucoup. Dans le service des nouvelles, il y avait, des fois, mais il appelait ses collègues souvent les vierges offensées. Il pensait qu'on était toujours offensés par son attitude. Mais peu importe. Mais je pense que ça ne le dérangeait pas. Jean-Luc, c'était Jean-Luc. On le connaissait, Jean-Luc. Il était toujours prêt à une bonne discussion, mais prêt. Mais dès que la lumière allumait, je peux vous dire, dès que la caméra était sur lui, il était prêt à tout. T'sais, il était vraiment coriace.
0: Et d'un point de vue humain, vous l'avez dit, vous l'avez connu un peu. Il a été collègue également puisqu'il est revenu chez Québécois là après son passage à TQS.
1: Oui, dans les années 2010.
0: Exactement.
1: Oui.
0: Donc il était
1: comment? Quand il est revenu, mais il était encore très charmant. Mais Jean-Luc s'était impliqué à ce moment-là avec le club des petits déjeuners et il affichait clairement sa tasse du club des petits déjeuners. Il n'en avait pas peur. Pour moi, il reste quand même marquant là-dedans aussi pour sa générosité. Vous avez parlé tantôt des jeunesses musicales. Jean-Luc était toujours très... Je pense que si on l'approchait, il était ouvert et prêt à aider tous ceux qui l'attendaient. Ouais.
0: Quelque chose d'intéressant aussi, c'est que j'ai l'impression qu'avec le temps... moi, j'étais jeune étudiant en journalisme à l'époque où il était au sommet de sa carrière. Puis parfois, on était choqués, nous aussi, de voir ce qu'il pouvait dire. Puis ça correspondait pas exactement au code d'éthique qu'on apprenait à l'université. Mais ce qui est fascinant, c'est qu'avec le temps qui est passé, j'ai l'impression qu'il a, d'une manière ou d'une autre, peut-être vous aurez une explication, transcendé cette image-là qu'il avait dans les années très controversées, dans les années 80, 90, 2000.
1: Oui, parce que là, c'était une brisure, là. Hein, vous le dites, c'était une brisure, l'information. Même moi, quand j'ai commencé en journalisme, on ne pouvait pas s'impliquer dans des causes, on ne pouvait rien faire. Le code d'éthique nous disait, il faut être neutre, tout le temps neutre, rien faire. La neutralité, oui, mais à un moment, on a des émotions, on a des engagements. Moi, j'avais perdu un fils de cancer, j'avais déjà eu même une plainte de la Fédération professionnelle des journalistes du Québec parce que je m'étais impliqué dans une cause qui aidait les enfants atteints de cancer. J'avais dit, qu'est-ce que j'ai gagné? Mon fils est décédé d'un cancer. Alors moi, je m'implique. Jean-Luc avait un peu cette même vision-là et je pense que les barrières sont tombées tranquillement les unes après les autres. Et aujourd'hui, dites-moi que les opinions qu'on entend sur les ondes, pendant des bulletins d'information parfois, sont plus acceptables que ce que Jean-Luc faisait?
0: C'est une bonne question, effectivement. Qu'est-ce que vous diriez, justement, en terminant, M. Bruneau, qu'est-ce qu'il va léguer, M. Mongrain?
1: Je pense qu'il a ouvert... en fait, il nous a un peu décoincés. Il a un peu décoincé de métier. Et puis, Jean-Luc, qu'on l'aime ou pas, avait cette capacité de parler au monde. Et ça, c'est pas donné à tout le monde.
0: Ouais, effectivement. Je pense que c'est la meilleure façon de le dire. Il a réussi à capter l'attention. D'ailleurs, je voyais certaines de ses citations. Et il y en a une, c'était la sienne, là, qui disait que il y avait rien qui le rendrait plus heureux que d'entendre quelqu'un qui disait qu'il était pas intéressé aux nouvelles. Mais quand c'était lui, quand c'était Jean-Luc Mongrain, là, il était intéressé. Donc là, c'était vraiment ça, son objectif.
1: On a tous, même vous avez votre style. Chacun de nous, on a un style. Les gens viennent vers nous pour une raison ou pour une autre. Mais quand les gens restent avec nous aussi longtemps, c'est qu'il y a un lien qui s'est tissé, il y a quelque chose qui se passe.
0: Pierre Bruneau, ex-chef d'antenne à TVA Nouvelles, merci beaucoup d'avoir partagé ses premières impressions suite à l'annonce du décès de Jean-Luc Mongrain.
1: Merci, Monsieur Lavoie.
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0: J'aimerais vous inviter tous, chers auditeurs, à nous écrire pour nous parler de vos souvenirs de Jean-Luc Mongrain, vos impressions, des moments peut-être qui vous ont choqué, des moments qui vous ont réjoui. Moi, je parlais de mes souvenirs d'étudiant en journalisme. Je ne sais pas si autour de la table, vous avez été marqué par Jean-Luc Mongrain également.
3: Pas marqué, mais son émission, son bulletin de nouvelles à TQS venait tout de suite après les deux épisodes des Simpsons que je regardais quand j'étais adolescent. Et c'est comme ça que je l'ai connu. Et c'est vrai qu'il avait un magnétisme quand même. Formidable à l'époque. Ouais, ouais. Là, ouais.
4: Moi, j'étais journaliste à Bon Dimanche à l'époque, oui, à Télémétropole comme lui, mais lui travaillait à Sherbrooke. Alors, je couvrais le gala artiste à chaque année, ce qui fait que de nombreuses fois, c'était moi qui étais en coulisses et qui devais faire la 8e entrevue avec lui ou avec oui. Pierre Bruneau. Et j'avoue que lui non plus ne trouvait plus ça très drôle d'avoir toujours la petite fatigante de Bon Dimanche. Qu'est-ce que vous pensez de votre victoire?
0: Oui, il y en a gagné. Écoutez, ouais. 18 qu'on disait des prix du gala artiste. Puis combien d'autres prix, j'imagine, dans sa carrière. Donc, écrivez-nous, c'est l'application audio de Radio-Canada, la bulle de conversation, puis vous écrivez votre message, on est prêt à les recevoir, on va les lire pendant l'émission.
5: Est-ce que je peux faire un ajout là-dessus?
0: Allez-y, Toby.
5: Ben, tiens, pour vous inviter, prenons ça comme du culturel aujourd'hui. Pour vous inviter, on a été réactifs, évidemment, nos collègues d'audio, où on vous invite à redécouvrir qui était Jean-Luc Mongrain à travers de différentes entrevues qu'il a réalisées avec nous. Des très récentes quand même, hein. En mai dernier, au micro de Paul Journet, alors qu'il partageait, entre autres, trois leçons de vie apprises de son propre père. Et jusqu'à tout récemment, le 29 août 2026, au micro de Karine Lefebvre pour « Dis-moi ce que tu lis », il abordait, entre autres, bon, sa passion pour la lecture, mais particulièrement la théologie et la philosophie.
0: Oui, ben, donc, il a étudié, c'est un diplômé en théologie.
5: Je trouve intéressant, justement, alors qu'on a tous ces souvenirs, oui, des bulletins de nouvelles où il était plus grand que nature, mais de le redécouvrir un peu plus assis, un peu plus calmement et d'aller dans sa psyché à lui. Je pense que c'est une belle façon d'honorer sa mémoire aujourd'hui. Donc, c'est 6 contenus qui sont disponibles dès maintenant.
0: Merci beaucoup, Toby. Celui qui écoutait les Simpsons,
5: oui.
0: Un petit peu avant Monsieur Mongrain, mais c'est Alexandre.
3: À 14 ans,
0: dans ces jours-là.
3: Oui. Oh oui. Pas la semaine dernière.
0: J'avais le droit d'écouter les Simpsons. Alexandre, il n'y a aucun souci.
3: Ça a moins bien vieilli les dernières saisons. Mais bon, bref. Bon, oui.
0: Ouais, ben là, il y aurait eu matière à Simpson là dans ce qui s'est passé au Centre Bell et qui a fait l'objet d'une chronique qui a beaucoup fait réagir, qui implique une grosse saucisse et un gros pain hot dog.
3: Oui, une grosse saucisse gonflable géante, peut-être l'avez-vous vu passer, et son pain, hein, on est au Centre Bell samedi soir, c'est bien de ça dont il s'agit, une saucisse de 3 mètres séparée, là, les deux dans les gradins du Centre Bell, et le but était que on devait les réunir, les partisans devaient faire en sorte que le pain et la saucisse se retrouvent pendant une pause publicitaire.
0: Sophie André a l'air plus que dubitative en ce moment.
3: Le problème, et parce qu'il y en a un, c'est qu'on a décidé d'envoyer la saucisse et son pain sur la glace, la saucisse d'abord, le pain au banc des joueurs du Canadien. Bon, pauvre Noah Dobson l'a reçu sur la tête, entre autres. Alors, c'était pas très, très chic. J'étais là, samedi soir, avec mon collègue Martin Leclerc, là, pour assister à cette promotion que je qualifierais d'étonnante, pour rester poli, mais que le collègue Leclerc ne s'est pas gêné pour démolir dans sa chronique du jour. Vous y faisiez référence, c'est à lire sur la section des sports de notre site web. Martin rappelle que le Centre Bell, c'est un peu comme la Mecque ou le Vatican du monde du hockey, n'est-ce pas? Et que ce serait bien surprenant de voir des courses de touristes sur la place Saint-Pierre. C'est un peu, bon, évidemment, c'est une analogie, mais on comprend le principe. Il y a toutes sortes de choses bizarres au Centre Bell depuis quelques années, des courses de cônes orange, devinettes de prix, des produits d'épicerie. On a l'impression que comme citoyen corporatif, ce qui intéresse le Canadien de Montréal, c'est d'essayer de faire de l'argent de toutes les manières possibles et imaginables, même au prix de promotions assez ridicules. Donc c'était autant drôle qu'un peu pathétique
0: oui, un petit peu, dire. Oui, ouais, c'est ça. Voilà. Bon, alors l'article est à lire, bien évidemment, sur le site de Radio-Canada. Merci beaucoup, Alexandre. François Joly.
6: Alors, vous vous
0: bonjour.
6: Doutez, bonjour. Vous vous doutez que c'est quand même un après-midi assez facile sur les routes, mais on a quelques incidents rapidement. Il y a eu quelques accidents sur le réseau. Notamment, on a dû fermer une voie sur trois là, sur la 15 Sud à Saint-Jérôme suite à une collision là, qui a eu lieu en milieu d'après-midi. On a un autre incident où, en tout cas, il y a un retard sur la 15 Sud, secteur de Prévost, si vous retournez vers Montréal. Aussi du retard sur la 10 Ouest entre la rivière Richelieu et l'autoroute 35. Et je vous rappelle, c'est toujours en cours. Fermeture du pont-tunnel Louis-Hippolyte-Lafontaine d'une portion de l'autoroute 25 également.

0: en direction sud. Souligny Est aussi, si vous vous dirigez donc vers l'autoroute, est également fermé. Donc, il faut faire le détour par le pont Jacques-Cartier.
1: Merci, François. Quand on dit action de grâce, on dit souvent dinde. Et franchement, au Québec, en ce moment, on voit plus de dindons le long des routes et dans nos cours arrière que dans nos assiettes. Mais si vous voulez passer de l'un à l'autre, eh bien, la chasse aux dindons, bien sûr, existe et permise au Québec. Il y a d'ailleurs une période de chasse qui commence bientôt. C'est du 24 au 30 octobre prochain dans la grande région de Montréal. C'est un petit peu compliqué, mais si vous allez sur le site du ministère, vous allez voir, c'est par zone. Et puis, vous allez voir que dans la grande région de Montréal, Montérégie, La Naudière, l'Outaouais notamment, donc au-delà même de la grande région de Montréal, on va pouvoir chasser du 24 au 30 octobre. Évidemment, la chasse est un sujet sensible, on est bien au courant, puis en même temps, c'est une réalité au Québec. Donc, on voulait en parler aujourd'hui et on en parle avec Steve Tardif, qui est guide conférencier sur la chasse aux dindons, animateur d'un balado. Le balado s'appelle Turkeynator, le roi du printemps, et on le rejoint au téléphone. Bonjour.
2: Bonjour, ça va bien?
1: Ben moi, ça va bien. Vous, êtes-vous prêt pour la chasse dans un petit peu plus d'une semaine?
2: Oui, d'ailleurs, moi, j'ai commencé ma saison automnale en Ontario la semaine dernière. Faut savoir qu'en Ontario, les dates sont différentes un peu que celles du Québec. L'Ontario, c'est tout le mois d'octobre. Et qui dit Ontario, on parle évidemment de l'Est ontarien. Puis, j'ai eu du succès ma première journée de chasse automnale en Ontario. Fait qu'après ça, on va se préparer pour le Québec la semaine prochaine, dans deux semaines.
1: Oui, c'est ça. Un petit peu moins de deux semaines. Là, écoutez, moi, je connais absolument rien là-dedans, mais on me dit que c'est une chasse très difficile. Pourquoi?
2: C'est une chasse qui peut être très difficile dans certaines circonstances, notamment quand on chasse à la saison printanière, parce qu'il faut interagir avec l'animal. Tu sais, c'est d'une chose de les voir proche des routes, de les voir courir après les gens à Louisville, entre autres.
1: Oui, on s'appelle de cet événement. On s'en souvient très bien.
2: Oui, puis et de les attirer. Dans le fond, quand on chasse la saison printanière, on va simuler la femelle, la dinde, qui va tenter d'attirer le mâle vers elle. Donc, faut maîtriser les appos. Il faut avoir le dindon à une certaine portée pour réussir à l'abattre de manière éthique avec nos armes. Donc, on doit maîtriser les appos. On doit être parfaitement camouflé parce qu'il faut savoir que le dindon a une vision hors pair. Peut voir pratiquement le même spectre de couleurs que l'œil humain. Et peut voir avec l'équivalent d'un grossissement 4X. Donc, imaginez vos jumelles, vous mettrez ça à 4X, et c'est comme ça qu'ils vous voient. Il y a une capacité de détection du mouvement nettement supérieure que l'œil humain. Donc, il faut être parfaitement camouflé, il faut être immobile, il faut imiter les sons à la perfection pour réussir à convaincre le mâle en question à venir vers nous et à rentrer à portée de tir.
1: Là, j'hésite, mais qu'est-ce que vous voulez? Je pense que j'ai pas le choix. Pouvez-vous nous faire un bruit de dindon?
2: Ouais, je peux faire un bruit de dindon, certainement. Dans deux minutes, je tiens le téléphone, vous m'entendez bien?
1: Oui, je vous entends très bien. Mais voyons donc, aviez-vous un outil pour ça?
2: Oui, j'ai c'est une petite surface d'ardoise. Dans le fond, c'est un petit disque d'ardoise dans un caisson de résonance en bois d'environ un diamètre d'environ 7-8 cm avec un petit bâton qu'on appelle un percuteur qu'on vient positionner sur l'ardoise et on fait des petites ellipses, des petits ballons de football et on émite le yelp qui est dans le fond le glapissement. Et le yelp peut avoir plusieurs significations. Et avec cet appel, on peut rentrer en communication avec le dindon. Ce qui est le fun à la chasse au dindon, comparativement aux autres chasses. Exemple, là, j'ai chassé le chevreuil en fin de semaine. Je regardais un petit peu à ma droite. D'un coup, je me suis tourné. Oups, le chevreuil était là. Et voilà, voici ma chasse au chevreuil qui s'est réglée. Oui. Tandis qu'au dindon, il y a une interaction vocale. On va aller les percher la veille. On va savoir dans environ dans quel secteur, dans quel arbre. Parce qu'il faut savoir que les dindons passent la nuit perchés dans des arbres.
1: Ah!
2: Et
1: okay.
2: Ils vont réagir à certains sons. Ils vont émettre le fameux glou-glou.
1: Mm-hmm.
2: Et on va les entendre. On va savoir environ dans quel secteur ils vont se situer. Et on va se préparer le lendemain matin. On va se faufiler. Puis à partir de là, on va tenter de les attirer avec différents sons comme ça. Les dindons vont émettre 28 sons différents. Et nous, en situation de chasse, on va limiter 8 ou 9.
1: Ah oui.
2: Ça, c'est une surface d'ardoise. Il y a des diaphragmes. Le premier artefact reliant l'être humain à la chasse, et démontrant une certaine interaction entre un gibier et l'être humain.

0: c'est un quart de dindon qu'on appelle un wingbone, qui est fait à partir d'un os d'aile, parce qu'il faut savoir que le dindon étant un oiseau, ses os sont creux. Donc, on aspire l'air dans cet os. Et ça fait sensiblement le même son que je viens de vous imiter avec l'ardoise.
1: Ah ouais.
0: Celui-ci datait de 6500 ans.
1: OK, donc il y a plus qu'une tradition, là. C'est une...
0: toute une tradition.
1: Ouais. Oui. Écoutez, certains parlent de surpopulation autour des villes, en tout cas. On les voit de plus en plus. Peut-être de déplacement de population. Est-ce que, en terminant, vous pensez que la chasse peut jouer un rôle dans la régulation de la population?
0: Oui, tout à fait. Puis ce qu'il faut savoir au niveau de la proximité du dindon sauvage au niveau des villes, le dindon est un peu comme nos adolescents dans les maisons. Il est opportuniste, il va aller vers la nourriture facile. Donc, il va s'approcher des maisons, va s'approcher des villes, notamment pour les mangeoires, et on voit un certain étalement, et veut pas, il y a moins de prédateurs en milieu périurbain ou en milieu urbain qu'il va en avoir en milieu forestier. Et la chasse, c'est comme j'explique aux gens, nous, en quelque sorte, on est des agriculteurs de la forêt. On va prélever les animaux qui sont en surplus. Il faut savoir que certains hivers d'année, une population de dindons peut être réduite de 40, voire 50% suite aux rigueurs de l'hiver. Donc, on vient prélever, on prélève les animaux qui sont en surplus, on évite justement une certaine surpopulation. Et dans les années 40, il restait environ, dans toute l'Amérique du Nord, 30 000 dindons. Et c'est suite aux efforts de conservation et de relocalisation, notamment avec l'argent recueilli par les différents permis de chasse, les différentes associations de chasseurs, notamment aux États-Unis, la National Wild Turkey Federation. Aujourd'hui, on a une population qui se situe entre 6 à 7 millions d'individus.
1: D'accord. Donc, il y a matière à chasser un petit peu quand même, selon votre point de vue, bien évidemment. Là, on va devoir malheureusement s'arrêter là-dessus. Oui. Je comprends qu'il y aurait beaucoup à apprendre, notamment pour ceux qui voudraient s'adonner à cette pratique-là, à cette chasse-là. Vous, donc, avez un balado. Vous préparez un ouvrage également. Vous êtes guide conférencier, un spécialiste donc de la chasse aux dindons. Steve Tardif, merci beaucoup d'avoir été avec nous.
0: Mais ça m'a fait plaisir. Bonne action de grâce à tout le monde.
1: Au revoir.
0: Merci. Bye-bye.
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1: Et maintenant, on accueille officiellement Sophie-André Boulondin, l'animatrice des Années Lumière.
3: Il n'y a aucune suite entre le dindon et moi, là.
1: Aucune?
3: Il n'y a pas de dinde, il n'y a pas de farce là de dinde.
1: Vous avez connu des adolescents?
3: Oh oui, c'est vrai, ça aussi, oui.
1: C'est ça, je sais pas. Par contre, tiens, il faut pas avoir trop mal aux genoux pour faire de la chasse aux dindons, probablement, parce qu'on va rester longtemps penché dans des positions inconfortables. Mais c'est vrai que, et là, je m'en viens vers votre sujet, Sophie-André, on a l'impression, en tout cas, moi, j'ai même la conviction que... Moi, je commence à fléchir, que plus on vieillit, plus on a mal.
3: Oui.
1: Notamment aux articulations, par exemple, un petit peu partout.
3: Oui, c'est un peu ce qu'on a comme sensation, puis on a l'impression que plus on vieillit, plus on devient un tamalou, hein, quand on se parle, t'as mal où, toi? J'ai mal au coude, j'ai mal aux genoux, j'ai mal au dos. Alors, on est devenu un troupeau de tamalou. Mais il y a des travaux menés par l'Université McGill. En fait, une immense étude mondiale s'est parue dans Nature Medicine par Étienne Bachaud-Presson et Matt Pilligan. Ils ont décortiqué 6,1 millions de témoignages d'individus à travers 118 pays pour leur demander à eux où est-ce qu'ils ont mal. Donc, des gens de partout et de tous âges, on voulait savoir qui a mal, où et pourquoi. Et effectivement, il y a des surprises dans l'enquête et ça touche à l'âge.
1: Et la première surprise, et qui est vraiment une surprise pour moi, c'est qu'on aurait pas plus mal à 80 ans qu'à 40.
3: C'est-à-dire qu'il n'y a pas la progression linéaire qu'on imagine, que plus on vieillit, plus ça fait mal. Ils ont divisé le corps en 11 zones, et pour 7 de ces zones-là, c'est plutôt une cloche à l'envers, une courbe en U inversée, ce qui fait qu'il y a un sommet à l'âge adulte qu'on atteint vers avant 55 ans, en fait, dans la quarantaine. Alors, la douleur, elle grimpe beaucoup plus rapidement qu'on ne pensait. Elle plafonne dans ces années-là, et dans certains cas, la douleur redescend, donc elle est moins importante dans un âge qui est plus avancé. Effectivement, quand on regarde le corps, par exemple, si on divise, les pics, les sommets sont très différents quand même quant au type de douleur. Si on parle des maux de ventre, là, le pic de douleur, d'après la grande enquête, est atteint vers 23 ans. Alors, c'est vraiment là que les maux de ventre sont les plus importants. Les maux de tête, les migraines, le pic est à 34 ans. Les douleurs au cou, aux épaules, aux coudes, de 58 à 62 ans. Et l'intensité maximale de la douleur de tous ces gens-là sur

0: sur les échelles quand on leur a demandé d'évaluer leur douleur, c'est vers 48 ans. Alors qu'on aurait imaginé que c'est beaucoup plus tard. Par contre, le bas du corps, parlons-en, le dos, les genoux, les hanches, ça continue, ouais, ça continue de progresser chez les seniors. Et bon, la douleur championne, c'est le fameux mal de dos, 40% de la population. Alors que quand on parle de douleur faciale, c'est seulement 2% des gens qui la
1: qui l'ont, la douleur au visage. Différence entre les âges, mais est-ce qu'il y a une différence entre les sexes également?
0: Qui est marquée et qui est pour toutes les douleurs et toutes les ondes. Les femmes rapportent systématiquement plus de douleurs que les hommes, effectivement. C'est là où la douleur est le plus sentie chez les femmes. Inégalité, donc, de ce côté-là.
1: Est-ce qu'il y a une inégalité entre les pays également? Est-ce qu'il y a des pays où on a plus mal qu'ailleurs?
0: Et c'est là que ça devient intéressant. Quand on a 118 pays comme ça à étudier, pendant longtemps, on estimait, tout ça, on avait des modèles d'estimation mondiaux qui suggéraient que les habitants des pays riches souffraient plus de problèmes comme de mal de dos, comme de migraines aussi, parce qu'on liait ces maladies-là à l'abondance, à la sédentarité, beaucoup. Là, en fait, cette nouvelle étude-là, on a une autre carte qui est dessinée. C'est que dans les pays riches, on diagnostique beaucoup plus. Alors, la déclaration de la douleur, elle vient par le diagnostic de douleur. Mais cette étude-là, elle a pris les témoignages. On a interrogé, en fait, on a pris tous les travaux qui avaient interrogé directement les habitants partout dans le monde sur ce qu'ils ressentent. Et là, l'histoire est tout autre. Parce que passé 65 ou 80 ans, le niveau de douleur diverge vraiment de façon spectaculaire selon l'indice de développement humain qui divise les pays selon, par exemple, la qualité de vie, la longévité, la scolarité, le niveau de vie. Ben, chez les personnes de 80 ans ou plus, la prévalence de la douleur corporelle est supérieure de 30 points de pourcentage dans les pays à faible indice de développement humain par rapport aux pays développés. Donc, c'est pas le mal lié à l'abondance ou la sédentarité qu'on imaginait. Le mal de dos chez les seniors dans les pays à plus faible indice de développement humain est 2 fois plus fréquent.
1: Ah oui, OK. Ben, mon Dieu, on brise beaucoup, beaucoup de mythes.
0: Ça fait du bien d'avoir cette cartographie de la douleur.
1: Tout à fait. Est-ce qu'on comprend, cela dit, pourquoi on a mal?
0: Oui, en fait, on identifie 3 causes principales. Tabagisme, obésité et faible niveau de revenus au foyer. Alors, on y revient toujours, hein? L'obésité, parce qu'on le comprend, les articulations, ça peut être difficile pour les genoux. Faible revenu associé aux douleurs thoraciques. Le tabac est associé aux douleurs faciales et dorsale aussi. Mais ça explique beaucoup en Europe de l'Est, en Amérique du Nord, en Afrique subsaharienne. Ces causes-là ne sont pas aussi importantes dans l'explication de la douleur, parce que les vrais moteurs de la douleur sont ailleurs. On parle de travail physique au quotidien, d'absence de soins de réadaptation, des infections à répétition, de malnutrition. Là, on cherche les vrais moteurs de la douleur dans ces pays-là.
1: Et on imagine que ça va faire une contribution importante aux recherches sur la douleur?
0: Mais en fait, ça va souligner l'importance de prévenir plutôt que tard. Parce que la douleur, on s'y intéresse quand elle survient, on la soigne quand elle arrive maintenant. Alors qu'on comprend maintenant que le gros de la charge de la douleur s'accumule avant 55 ans. Pendant la jeunesse, pendant la trentaine, c'est là qu'il faut prendre soin du corps et de l'ergonomie, peut-être s'intéresser au phénomène des douleurs qui émergent dans le grand monde du traitement de la douleur. On a fait un bar des sciences sur la douleur il y a quelque temps aux années-lumière, et puis un chercheur qui nous parlait justement de la chronicisation de la douleur, Yves de Connell, qui nous disait que à partir du moment où la douleur s'installe, il y a un canal qui s'installe dans notre cerveau, dans nos neurones, et que plus ça fait mal, plus le temps passe, plus ce canal devient comme un sentier très très fréquenté dans une forêt. Donc, avant que tout ça s'installe, il serait intéressant de s'intéresser à la douleur, de la traiter chez les plus jeunes. Évidemment, la solution unique dans tous les pays, on vient de comprendre que c'est absolument pas le cas. Il faut regarder la douleur selon l'endroit, selon l'endroit où on la vit, où on la déclare.
1: Ouais, disons qu'il y en a qui ont essayé des solutions uniques à la douleur dans le passé avec certains médicaments, ça a causé des dérives très importantes.
0: Je vous souligne en terminant rapidement l'apparition, ça arrive aujourd'hui sur les tablettes des libraire, souffrir au féminin, les angles morts de la santé des femmes. C'est par Florence Menet, qui était une collègue ici avant. C'est aux éditions La Presse. C'est pas nécessairement sur la douleur, mais sur cette différence dans le vécu de la douleur, mais aussi le vécu clinique et dans le système de santé entre les hommes et les femmes.
1: Et une excellente émission qui s'appelle Les années-lumière, qui est diffusée.
0: C'est une bonne émission.
1: Le dimanche à 12:30 à 14h et en rediffusion avant 4h du matin, c'est tout ça?
0: Il paraît, les gens qui nous écoutent en rediffusion, moi je suis
1: moins écouté souvent.
0: Merci beaucoup. Ben, écoutez, on a beaucoup d'insomniaques.
1: Merci beaucoup, Sophie-André Blondin.
0: C'est plaisir,
1: à bientôt. Et c'est l'heure du bulletin d'information régionale avec quelques

0: Quelques minutes de retard, pardonnez-nous, Naïla Bendali, bonjour.
1: Bonjour, Hugo, vous êtes pardonné.
0: Un nouveau cas de rougeole a été signalé à Montréal.
1: Selon la santé publique, un enfant atteint de la rougeole s'est déplacé à l'aéroport international Montréal-Trudeau, ainsi qu'à l'urgence du CHU Sainte-Justine, alors qu'il était contagieux. Alors, l'enfant était présent à l'aéroport dans la section des arrivées internationales le 9 octobre en soirée. Il s'est présenté ensuite à l'urgence de Sainte-Justine le 10 octobre en matinée. Les personnes qui se trouvaient dans ces lieux au même moment doivent surveiller leurs symptômes. La santé publique de Montréal invite les personnes non vaccinées contre la rougeole et qui auraient pu être exposées à la maladie à contacter le 811.
0: Par ailleurs, la nouvelle version de test de français pour les étudiants en enseignement au Québec se fait toujours attendre.
1: La refonte de cet examen qui donne des mots de tête à plusieurs étudiants a été lancée en 2023 et devait être prête pour la rentrée. Mais comme le rapporte Charlotte Marshall, il faudra attendre l'an prochain avant que le nouveau test soit mis en place.
2: Les étudiants devront encore attendre l'an prochain pour passer leur nouvel examen de français écrit obligatoire pour devenir enseignant. Sa version finale n'est toujours pas finalisée selon le ministère de l'Éducation qui avait décidé en 2023 de le moderniser. Le corps professoral jugeait que celui-ci ne reflétait plus la réalité du métier, qu'il était trop axé sur les règles de syntaxe et d'orthographe, ce qui pouvait défavoriser certains étudiants selon Priscilla Boyer, enseignante à l'Université du Québec à Trois-Rivières et qui fait partie du comité d'experts formés pour élaborer le nouvel examen.
3: Il y a des étudiants pendant ce temps-là qui vivent encore l'épreuve du TECFE qu'on avait remise en question. Pour eux, c'est dommage parce que les années passent puis on n'a pas toujours la nouvelle épreuve.
2: Certains y voient une façon de simplifier l'examen alors que son niveau de réussite est en chute libre depuis ces dernières années dans les universités québécoises. La présidente de l'Association des doyens et directeurs pour l'étude et la recherche en éducation au Québec, Annabelle Vioguet, soutient que le même niveau sera attendu.
4: L'objectif, c'est pas du tout d'avoir un test moins difficile. Il sera plus contextualisé, il permettra aux jeunes de mieux comprendre dans quel contexte la compétence langagière se déploie. Et ce test-là, c'est un garde-fou. On veut s'assurer que les futurs enseignants, les futures enseignantes maîtrisent bien la langue.
2: Le ministère a refusé que les étudiants puissent utiliser des logiciels de correction comme Antidote pendant leur examen en ligne, ce que recommandait le comité d'experts. Ici Charlotte Marchala du Canada, Québec.
0: Et pour l'Action de grâce, des enfants ont pu en apprendre plus sur les oiseaux de proie à Montréal.
1: Il y a une cinquantaine d'entre eux qui ont assisté à une activité au parc nature du Cap Saint-Jacques, c'est dans l'ouest de l'île. La responsable du volet éducatif d'environnement faucon, Geneviève Zaloum, a présenté un faucon, un hibou, deux buses et une chouette à un public parfois très impressionné.
5: Tout l'automne, on est dans les différents parcs de la ville de Montréal depuis plusieurs années pour enrichir la présence des parcs puis permettre aux gens d'apprécier les oiseaux de proie avec nos oiseaux ambassadeurs. Fait que nous présentons des oiseaux de proie en vol libre pour permettre à des gens de faire un beau lien avec la nature.
1: Et c'est le Grand-Duc avec ses gros yeux jaunes qui a été particulièrement bien accueilli par le jeune public.
0: Merci beaucoup, Naïla Bendali.
1: À plus tard.
0: À plus tard. François Joly, maintenant, on va parler de l'arrondissement de Rosemont-la-Petite-Patrie là, qui a pris des mesures pour sécuriser le parc Molson, où il y a un petit garçon de 4 ans qui a été percuté par un automobiliste il y a un mois.
6: Ouais, c'est un drame qui avait ému beaucoup de monde, Hugo, le petit garçon qui a été percuté sur la rue Héberville, à l'endroit où elle traverse le parc Molson. Il avait été gravement blessé à ce moment-là. C'est une artère très passante. Hein. On s'est situé à côté d'une aire de jeu pour enfants. On écoute le maire de Rosemont, François Limoges.
7: On a mis des bollards pour rappeler la circulation à 30 km/h. On en a mis au milieu de la rue aussi. On voit un effet d'apaisement. On voit un effet de ralentissement. On a voté aussi ce mardi une intersection, une traverse piétonne qui va être sécurisée à mi-tronçon. Donc, ça va encore calmer davantage la circulation et ça va rendre plus sécuritaire la traversée entre les deux parcs.
6: Donc, entre les deux parties du parc Molson, d'un côté et de l'autre là, d'Héberville, avec un îlot refuge pour les piétons, pour qu'ils puissent se mettre à l'abri là, s'ils sont pris au milieu de la traversée de la rue.
0: Puis, est-ce qu'on pourrait carrément fermer la rue pour réunir les deux côtés du parc?
6: Ben, comme on a fait, par exemple, avec le parc La Fontaine à certains endroits, ouais. Comme on le prévoit du côté de l'arrondissement pour le parc Père Marquette, mais non, ça fait pas partie des plans, en tout cas à moyen-long terme. Du côté de l'arrondissement, c'est une artère, d'ailleurs, ça serait difficile parce que c'est une artère importante pour la circulation. Aussi pour les autobus, il y a la 94, donc, qui est une ligne très fréquentée, qui passe sur Héberville, qui serait forcée de faire des détours importants.
0: C'est Héberville qui passe dans ce parc-là?
6: Oui, c'est ça,
0: c'est
6: exactement.
0: Ça, ben oui, c'est sûr, c'est difficile.
6: Ça serait difficile. Oui. Et ça renvoierait encore plus de trafic sur les artères parallèles. Par contre, on a quand même un plan de sécurisation assez ambitieux à long terme qui va cependant nécessiter l'accord de la Ville-Centre. On écoute à nouveau François Limoges.
7: Mais ce qu'on vise, c'est un réaménagement complet où on viendrait élargir les trottoirs, mettre des bandes interdit, ça impliquerait d'enlever le stationnement des deux côtés pour que la visibilité soit maximale et d'avoir un revêtement et une structure de rue qui force le 30 km/h, qui fait qu'on ne puisse pas accélérer et que la circulation soit très, très calme. Et pour couronner le tout, on voudrait une intersection traverse piétonne au milieu du parc qui serait extrêmement sécurisée.
0: Voilà, Hugo. Merci beaucoup, François, pour ça. On se reparlera de circulation un petit peu plus tard.
6: Restez tranquille, je vous le dis.
0: Oui, c'est sûr. Hein, c'est sûr qu'un jour d'action de grâce comme ça, de congé, on n'en doute pas. Peut-être le moment de se faire du bien un petit peu, Toby, en écoutant de la musique, nouveauté.
6: Il y a toujours des nouveautés musicales le lundi que je vous réserve, car on le sait, la plupart atterrissent les vendredis et malheureusement, le temps nous manque, mais tout le monde, je trouve, qui prend le temps de nous produire un nouvel album ou de la nouvelle musique, mérite son petit moment à la radio, peut-être pour vous amener vers de nouvelles avenues. Le premier artiste que je veux vous présenter aujourd'hui s'appelle D-U-U. Il nous a offert vendredi un album double intitulé Strobus Banksiana. Est-ce que ça vous dit quelque chose? Y a-t-il des grands experts de la forêt québécoise?
0: Non.
6: Je vous le donne dans le mille. C'est un album double, en fait, qui parle de son amour pour les arbres. Je viens de vous nommer les noms scientifiques du pin blanc et du pin gris.
0: Bon.
6: Rien de moins. Pour vous donner une idée à quel point c'est un sujet qui le passionne, son précédent album s'appelait Arboretum. Alors, avant de vous en dire plus sur Du, voici un extrait de sa chanson « L'heure bleue ». Vous parlez de faire du bien, là, vous allez voir, ça nous berce.

0: C'est effectivement aérien ou forestier.
1: Oui, ben en fait, c'est entre autres un album pour partager le bien-être qu'il ressent, parce que c'est vrai que la vie va vite et quand on arrive en forêt, je sais pas pour vous, il y en a que ça angoisse d'être en forêt, mais on est nombreux à trouver qu'enfin ça nous connecte à quelque chose de plus grand. Donc, album double, le premier est dédié au pin blanc, le second au pin gris. Et d'ailleurs, c'est un projet multifacette. Il fait paraître avec ça un livre et un documentaire à découvrir pour ce nouvel album de Du Vrai. Ben il s'appelle Étienne Dupré. Dupré. Catherine Van Desberg, maintenant, on change complètement, vient d'ajouter un petit zeste d'agrumes dans une journée qui est plutôt grise et dans la musique planante que je vous offre. Voici un extrait de son album Court Toujours. La chanson s'appelle Fragile.

On entend donc une artiste complètement de son temps, des paroles assez vulnérables, introspectives sur une trame bien accrocheuse inspirée par la synth-pop. Donc, c'est le premier album « Cours toujours » de Catherine Van Doesburg. Je vous invite dans l'univers de Matt Vezio. Son album s'intitule « 20 000 pieds au-dessus de l'abysse », la chanson « À l'avenir ».

0: C'est bon, hein, ça baisse. Ouais. En ce lundi gris, comme je le disais, je viserai le cœur à l'avenir. C'est pas pour. Il y a une très bonne raison pour chanter ces paroles-là. C'est un album qui a été élaboré à la suite d'une crise cardiaque qui l'a vécu en mai 2025. Il est entré en studio 2 mois après l'événement et rétabli. Et c'est là qu'il a sorti un peu le trop-plein, je pourrais dire, avec entre autres Antoine Corriveau comme collaborateur et co-réalisateur là-dessus. Donc Matt Vezio, album 20 000 pieds au-dessus de l'abysse. En quelques secondes, peut-être, je vous présenterai, je vous proposerai qu'on se quitte sur la musique de Mélanie Venditti. Son album s'appelle « Les Steppes ». Un extrait « On se perd ». C'est disponible aussi dès aujourd'hui.
1: Merci, Toby.

0: Et maintenant, c'est l'heure de parler d'informations internationales avec Jasmin Lavoie. Bonjour.
1: Bonjour.
0: C'est les nouvelles dont tout le monde devrait entendre parler. Et là, c'est maintenant qu'on va en entendre parler grâce à vous. Et on commence par faire un petit tour en Norvège où ils ont le même problème qu'ailleurs. Là, ce sont les fameuses lunettes avec lesquelles on peut filmer sans être nécessairement vu. Et c'est un vrai problème de société là-bas comme ici. Qu'est-ce que le gouvernement veut faire exactement là-bas?
1: Ben, il veut carrément les interdire temporairement, dans certains lieux publics au moins. On parle donc des Meta Ray-Ban ou des marques un peu du même genre. Pour ceux et celles qui savent pas trop c'est quoi, donc c'est des lunettes assez normales, mais avec lesquelles on peut prendre des photos, on peut filmer, enregistrer du son aussi. Et le problème, ben, c'est que la personne devant toi, c'est pas toujours que t'es en train de la filmer. Donc la Norvège dit, avant que ça devienne complètement normal, nous, on va mettre certaines limites. Et où ça exactement? Ben dans les écoles, les garderies, les terrains de jeu, les hôpitaux, les piscines, les vestiaires, mais aussi dans les parcs, les plages. Bref, vous comprenez un peu le principe, mais ce que dit le gouvernement, c'est la technologie est arrivée tellement vite qu'on n'a pas encore décidé collectivement où elle est acceptable, dans quel contexte aussi. Et donc, c'est ce que la Norvège essaie de faire, c'est-à-dire mettre des règles avant que l'usage devienne complètement normal. J'ai vérifié pour le plaisir au Québec. Pour l'instant, on n'a pas choisi cette approche-là. On n'interdit pas spécifiquement ces lunettes-là dans les parcs ou dans les centres commerciaux. On s'appuie pour l'instant sur les lois existantes. On verra si ça change.
0: Ouais, j'ai l'impression, mais déjà, où les gens en parlent beaucoup de ces lunettes-là, ça inquiète beaucoup, beaucoup de monde. On voit des usages nocifs sur les médias sociaux, notamment, de gens, de jeunes hommes notamment qui approchent des filles puis qui filment des filles en particulier.
1: Ça sera un problème pour tous les pays, c'est ça.
0: C'est clair. C'est intéressant de s'inspirer peut-être de ce que font, encore une fois, là, les gens du nord de l'Europe. Ensuite, maintenant, on s'en va faire un petit tour en Afrique où l'Union africaine vient de lancer sa propre agence de notation financière. Ça, c'est intéressant, ça.
1: Oui, on a des agences de notation qu'on connaît, là, comme Moody, Fitch, S&P, qui donnent essentiellement des notes aux pays. Elles évaluent le risque de leur prêter de l'argent. Cette partie-là, on la connaît assez bien. Nos politiciens nous en parlent souvent. Hein. On peut pas trop s'endetter parce que sinon, ça va affecter notre cote de crédit, elle va se détériorer, ça va coûter plus cher ensuite d'emprunter. Ben, c'est la même chose partout. C'est la même chose aussi en Afrique. Et ça fait, par contre, plusieurs années que les gouvernements africains dénoncent la façon dont leurs économies sont évaluées. En gros, ce qu'ils disent, c'est les grandes agences internationales ne captent pas toujours toute la réalité économique du moment pour nous. Par exemple, le fait qu'une grande partie de l'activité économique africaine se fait dans le secteur informel, ça c'est bien vrai, c'est documenté, mais ça apparaît un peu moins dans les statistiques officielles. Donc le résultat, c'est que selon certaines études, il y a des pays africains qui peuvent parfois payer davantage pour emprunter que des pays comparables ailleurs dans le monde. Et c'est justement ce qu'ils essaient de changer avec cette nouvelle agence-là qui s'appelle AFCRA, donc Africa Credit Rating Agency. Puis là, l'idée, c'est pas de remplacer Moody ou Fitch et tout ça, mais c'est d'amener peut-être une autre perspective, un autre point de vue, des nouvelles données aussi. Je sais que ça paraît technique, mais c'est très important pour les Africains parce que ce que ça raconte aussi, ben, c'est une tendance qu'on voit de plus en plus, des institutions africaines qui veulent moins dépendre des systèmes construits ailleurs. Donc, c'est tout à fait logique. Ceci dit, on verra si le pari fonctionne parce que en soi, ça change pas le fait que peut-être que les banquiers vont quand même vouloir continuer à se fier plus aux agences occidentales.
0: C'est ça va dépendre de la réputation de cette nouvelle agence-là auprès des prêteurs puis des grandes banques. On verra avec le temps, sans aucun doute. Et là, on va terminer tout ça à Tuvalu, l'un des pays les plus menacés par la montée des eaux, on le sait. Et là, là-bas, ben, on ne construit pas seulement des digues, on construit carrément des nouvelles terres. Comment on fait ça?
1: Avec beaucoup de créativité, je vous dirais. Concrètement, bon, les gens, on le sait déjà, là, il y a le réchauffement climatique, il y a les glaciers, la calotte glaciaire qui fondent. Et donc, les océans se réchauffent et le niveau de la mer monte. Donc, concrètement, pour des endroits comme Tuvalu, ben, ça vient

0: Canadiens commençaient à gruger des terres qui étaient habitables. C'est un tout petit pays, hein? 26 kilomètres carrés, environ 10 000 personnes qui y habitent. Sauf que l'altitude moyenne est à 2 mètres seulement. Donc, la montée des eaux, c'est pas un problème abstrait là-bas, c'est très concret. Même qu'on dit que dans les 30 dernières années, déjà, le niveau de la mer a augmenté d'environ 15 centimètres autour de l'île. Ça veut dire perdre progressivement des terres, avoir des maisons et des routes aussi plus souvent inondées. Alors, la question devient assez simple. Qu'est-ce qu'on fait quand on a presque plus de terres hautes vers laquelle se déplacer? Donc, Tuvalu a décidé d'en construire. Comment ça fonctionne? Là, ça, je vais vous le lire parce que j'avoue que je suis pas ingénieur. Ce que j'ai lu, donc, il y a des bateaux spécialisés qui aspirent du sable au fond du lagon. Ce sable est ensuite transporté vers les zones où le pays veut agrandir son territoire. On le déverse dans la mer près des côtes, couche par couche, et le sable est ensuite compacté pour créer un sol suffisamment solide pour construire dessus. Donc, on fait pas juste créer des nouvelles terres, on en construit aussi des plus hautes que les îles actuelles.
1: Si je comprends bien, on creuse puis on va rajouter des terres.
0: Voilà, et on espère pouvoir créer 21 hectares de nouvelles terres. Encore là, j'avais aucune idée ce que ça voulait dire, donc je suis allé voir. L'équivalent, c'est 30 terrains de soccer.
1: Ah, je pensais des terrains de football. je suis un peu déçu.
0: Y a-t-il une différence?
2: La mesure consacrée et le terrain de football.
1: J'ai aucune idée.
0: Mais c'est une histoire quand même d'un pays qui essaie d'échapper à sa fatalité, je pense. Oui. C'est ce qu'on voit là-dedans. Et on se demande aussi peut-être qui paie pour ça, parce que c'est une toute petite île, surtout la communauté internationale. Il y a une grande partie qui vient du Fonds vert pour le climat, qui est entre autres géré par les Nations unies. Donc, on peut penser à l'Australie, la Nouvelle-Zélande qui se trouve assez proche. C'est certainement ça qui se passe là-bas. Puis aussi, je pense que c'est tout à fait logique, parce que Tuvalu émet quand même une quantité infime de gaz à effet de serre, mais doit compenser énormément pour s'adapter à ce réchauffement climatique auquel elle a très peu contribué.
1: Merci beaucoup, Jasmin Lavoie, pour ça.
0: Merci.
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1: Est-ce qu'on peut compter en terrain de baseball? C'est plus compliqué, ça.
2: C'est plus complexe.
1: Oui, bon,
2: mais en tout cas. 4 terrains de baseball, c'est comme 4 quartiers. Il y a quelque chose à faire.
1: À peu près, on va travailler là-dessus. Bon, justement, là, je pense que vous avez lu dans mes pensées, c'est le début des séries de championnats dans le baseball majeur, et vous avez préparé un petit guide pour être bien au fait des protagonistes.
2: Tout à fait, mon cher Hugo, je me suis dit que vous auriez sûrement besoin d'une petite mise à jour.
1: Je prends des notes dès maintenant.
2: Surtout que cette année, il n'y a pas de Blue Jays là pour rallier tout le Canada. Oui, c'est ça, derrière une seule équipe. Alors, on a dans la Ligue américaine les Rays de Tampa Bay contre les Guardians de Cleveland. Tampa Bay a terminé avec le meilleur dossier de l'américaine. Représente vraiment une force de frappe que les Guardians devraient avoir de la difficulté à contrer, principalement en raison du personnel de lanceurs. Dans la nationale, la série qui nous intéresse davantage, les Brewers de Milwaukee contre les Dodgers de Los Angeles, ça pique la curiosité à bien des niveaux. D'abord parce que c'est une reprise de la série de championnat de l'année dernière, balayée en 4 petits matchs par les Dodgers. Ensuite, Los Angeles tentera de devenir la 3e franchise de l'histoire à remporter 3 titres d'affilée, la première depuis les Yankees au tournant du millénaire, et aussi parce que les Brewers comptent sur un lanceur fabuleux du nom de Jacob Mizorowski, 24 ans, plus de 2 mètres 1, pour être précis, 6 pieds 7 pouces. Il lance des missiles. Je vais vous faire un petit quiz ici. Donc, Mizorowski a lancé, je vous le dis d'emblée, 365 lancés de 102 000 à l'heure et plus cette année. Tous les autres lanceurs partant du baseball majeur en ont combien, vous pensez, Hugo?
1: Là, moins, je présume. 300... Oh, comment?
2: Zéro. Alors, lui en a lancé 365 à 102 000 à l'heure. Tous les autres,
1: okay,
2: zéro.
1: C'est vraiment le champion de la balle rapide.
2: C'est un phénomène. J'en ai parlé avec l'analyste baseball de RDS, Mark Griffin, qui nous parle de celui que l'on surnomme le Miz.
4: C'est vraiment un phénomène à part parce que c'est la constance qu'il réussit à aller chercher donc ce nombre de tirs-là de 100 000 à l'heure et plus. Écoutez, c'est un gars de 6 pieds 7, mais de 200 livres. Il est très grand, très mince, va très, très grande portée. T'as pratiquement l'impression que lorsqu'il termine son élan, qu'il vient te chatouiller le nez comme frappeur, tellement il semble proche de toi. Et là, ça explose à plus de 100 000 à l'heure. Et comme ce fut le cas dans ses deux derniers départs, c'est qu'il arrive avec beaucoup de lancers après 4 manches ou après 5 manches. Donc, difficile pour lui d'aller un petit peu plus loin dans ses matchs. Ça va venir avec un peu de maturité éventuelle. Mais pour l'instant, c'est sûr que lorsqu'il est au monticule, peu importe l'attaque, ça devient extrêmement difficile de frapper ces balles-là.
1: Il y a sûrement quelqu'un qui est capable, à quelque part, une fois de temps en temps.
2: Ça arrive une fois de temps en temps, mais c'est rare et ce sera pas moi. Autre point, pas de plafond salarial au baseball, hein, vous savez, ce sera d'ailleurs un enjeu dans les prochaines négociations, là, parce que les propriétaires aimeraient bien en imposer un, mais c'est un autre dossier. Donc, cette année, les Dodgers, l'équipe la plus dépensière, 415 millions de dollars la masse salariale. Les trois autres formations ensemble n'en font ou ne paient que 334. Donc, les Brewers 20e dans la Ligue, Tampa Bay 28e, Cleveland 29e. Il y a donc possibilité, même si vous n'êtes pas une des équipes les plus riches, de rivaliser avec les ténors du baseball. Pourquoi? Question de préparation, de repêchage. En gros, il faut être plus fin finot un peu, là. Mark Griffin.
4: Moi, je donne beaucoup de crédit à l'organisation des Brewers, comme celle, par exemple, des Rays de Tampa Bay. Parce que non seulement on repêche bien, on développe bien, mais on peut aussi faire des bonnes transactions qui nous permettent d'aller chercher des types de joueurs qui se marient bien à notre style. Il y a une identité lorsqu'on joue pour Milwaukee, il y a une identité lorsqu'on joue pour Tampa Bay. Mais une fois que le match commence, on élimine tout ça. Donc, moi, je trouve que c'est la préparation. Et dans le cas des Brewers, Pat Murphy, l'entraîneur-chef, je pense qu'il est un des meilleurs à préparer son équipe, justement, à enlever tout égo possible, dire, regardez, là, l'autre côté sont bien riches, mais nous, on a d'autres avantages qui peuvent nous permettre de gagner ces matchs-là.
1: Bon, pis ça, c'est une série. L'autre série, vous dites, oui, c'est Tampa Bay qui part favori.
2: Exactement, vous suivez bien. Ça devrait être du beau baseball, pas juste un concours de cogneurs de coups de circuit. Les Brewers aussi, d'ailleurs, dans le premier match, parce qu'il y en a déjà eu un, là, contre les Dodgers, victoire de 2-1. Et le dernier point, on est allé le chercher de façon très classique. But sur balle, amorti sacrifice pour avancer au deuxième, un simple bon pour deux coussins. Le joueur entre point victorieux. Donc, de la belle balle, et on a quand même de bonnes chances de se retrouver avec une finale Milwaukee-Tampa Bay. Et ce ne serait pas pour déplaire aux vrais amateurs, selon Mark Griffin, toujours.
4: C'est sûr qu'en termes, bon, de popularité, on ferait pas wow, ça serait pas comme un Yankees-Dodgers. Mais je vais vous dire une chose, pour un puriste de baseball qui aime voir des points se marquer de façon créative, différente, et non seulement se fier au coup de circuit, ben là, les gens vont être gâtés, selon moi.
2: Un puriste comme vous, un puriste baseball,
1: oui,
2: comme vous, nous, n'est-ce pas?
1: Un grand amateur de baseball.
2: Oui, voilà. Brewers
1: Dodgers. J'avoue que non.
2: On avait bien compris. Brewers Dodgers à 17h ce soir. C'est 1-0 la série pour Milwaukee. Cleveland, Tampa Bay, 20h. Eux commencent. Donc, premier match.
1: Ben, merci beaucoup, Alexandre Gascon. Dans la prochaine heure, on va vous parler, évidemment, on va revenir sur le décès de Jean-Luc Mongrain. Parmi les nombreux commentaires que j'ai lus, il y a celui de Kathleen de Beauharnois qui m'a fait sourire. Quand j'ai obtenu un poste de chef de service dans le réseau de la santé, quelqu'un m'avait donné le conseil suivant. Lorsque tu prends une décision, dis-toi que tu auras peut-être à la défendre à la télé devant Jean-Luc Mongrain. François.
5: Oh, écoutez, c'est quand même assez facile de se déplacer à Montréal, Hugo, mais on a, bon, quand même des ralentissements qu'on voit souvent le dernier jour d'un long week-end, là, donc des ralentissements en direction de Montréal, du côté de la 15 à Saint-Jérôme, la 40 dans le secteur de Repentigny, la 20 à Belleuil, la 10 du côté de Chambly. Donc, faut quand même s'attendre à quelques retards là, si vous êtes de retour du long congé.
1: Pénélope McQuaid sera avec nous dans la prochaine heure pour parler justement de Jean-Luc Mongrain. Je vous remercie d'être avec nous. Je m'appelle Hugo Lavoie. Vous écoutez Votre Retour. Thank you.

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7: Bonjour, ici Laurence Tran à Sherbrooke. Il est 16h. Voici vos informations. Tout d'abord, le milieu des médias au Québec perd un de ses représentants les plus marquants et les plus colorés. Le journaliste et animateur Jean-Luc Mongrain s'est éteint à l'âge de 75 ans à la suite de complications liées à un cancer. Le spécialiste des communications a commencé sa carrière à la radio à Sherbrooke en 1974 avant de se tourner vers la télévision. Il a fait sa marque auprès du public grâce à un style direct et à sa manière de raconter les nouvelles plutôt que de les lire. Jean-Luc Mongrain était très apprécié des téléspectateurs. Écoutons des citoyens rencontrés dans les rues de Sherbrooke.
8: Ça me fait de la peine.

0: à la base de plein air André Nadeau. Cédric Bérubé s'est rendu sur place.
1: Je viens ici au parc André Nadeau parce que je trouve que c'est un trésor. J'aime ça que les gens ils viennent le fréquenter plus souvent.
2: C'est à la base de plein air André Nadeau que Louise Gingras a profité de l'Action de grâce. Elle est l'une des bénévoles pour l'événement Grâce à la nature, orchestré par l'organisme qui gère l'endroit Carbure Aventure.
1: Se rassembler ensemble et faire fi un petit peu à tout ce qu'on peut trouver devant notre écran.
2: Des familles ont profité de l'événement pour se rassembler autour d'un feu et visiter différents kiosques. Anne-Marie Dubreuil est chargée de projet pour Carbure Aventure.
3: Pour l'Action de grâce, on rend grâce à la nature. Donc, c'est une invitation pour tout le monde qui a envie de ralentir, de venir remercier, de respirer ensemble. Mais c'est surtout un moment pour rendre grâce vraiment à l'abondance de la saison de l'automne.
2: Les amis Joliane Garand et Catherine Villeneuve ont répondu présents.
4: Un timing vraiment intéressant aussi. C'est une journée de congé, il y a des couleurs, il y a aussi une espèce de... Il y a le volet connexion à la nature, mais aussi communautaire. Il y avait donc des chants, le feu, moi je trouvais ça rassembleur. Puis
5: quand il y a des événements de ce genre-là, vraiment communautaire avec des activités, des artisans locaux, Sherbrooke est tout le temps au rendez-vous.
2: Les organisateurs espèrent que l'événement revienne l'an prochain dans l'espoir que cette journée devienne une référence pour l'Action de grâce. Ici Cédric Bérubé, Radio-Canada, Sherbrooke.
0: On se rend maintenant à Compton, où des étudiants du cégep de Sherbrooke ont vendu des beurres à l'ail fouetté au marché des récoltes des Comptonales. Dans le cadre de leur formation en gestion et technologie d'entreprise agricole, les étudiantes ont cultivé, récolté et transformé de l'ail. Le projet s'étale sur plusieurs mois. Aujourd'hui, elles ont pris les commandes des clients au marché et dans les prochaines semaines, elles produiront les beurres et les livreront. Camille Ménard et Amy Bélanger participent au projet.
6: On pense que ça va être une bonne expérience pour nous de pratiquer nos pitches de vente, par exemple, ou juste de faire le contact avec la clientèle, discuter un peu, voir qu'est-ce que les gens aiment, qu'est-ce que les gens aiment moins. C'est vraiment comme une bonne pratique pour nous pratiquer sur la mise en marché puis tout ça.
7: On voit vraiment ce que c'est concrètement, là. Je trouve qu'on est vraiment bien préparé pour, après ça, finir nos études puis s'en aller dans la vraie vie, là.
0: Le marché des récoltes s'est terminé à 15h au Parc des Lions de Compton. Et le regroupement des maisons des jeunes du Québec réclame plus d'écoute de la part des élus. C'est ce qui ressort d'un sondage mené par l'organisation cette semaine des maisons des jeunes. Le sondage révèle que les maisons des jeunes espèrent être plus impliquées dans les décisions les concernant. Selon Nicolas Legault, directeur général du regroupement des maisons des jeunes du Québec, ces établissements sont plus nécessaires que jamais.
8: Il y a des bris de service dans les écoles, il y a des manques de professionnels. Donc, on est le filet de sécurité. Donc, c'est important pour nous de continuer à faire notre travail. Du moins, on le voit par la fréquentation de nos maisons. On a des jeunes ados dans toutes les régions au Québec, comme on disait. Donc, ils viennent au quotidien ou parfois quelques fois par semaine. Donc, le besoin est là, il est grand.
0: En Estrie, 14 maisons des jeunes font partie du regroupement des maisons des jeunes du Québec. Et des travaux de réfection étaient attendus depuis quelque temps sur la route 222 entre Valcourt et Racine. Le ministère des Transports et de la Mobilité durable a finalement commencé les travaux la semaine dernière et le tout a été terminé hier. Le maire de Valcourt, Pierre Tétrault, affirme que la municipalité n'a pas été mise au courant de l'horaire du chantier, mais s'en réjouit tout de même.
9: Ce qui a compliqué un peu pour BRP, parce que il y a plusieurs employés qui ont dû arriver en retard du fait qu'on avait une filée, ma chère dame, c'était effrayant pour se rendre à Valcourt ou pour quitter Valcourt. Et puis après ça, ben les travaux se sont effectués, puis c'est terminé, là. Ils ont fait les lignes, tout est beau là-dessus. On a été surpris quand même que ça soit fait aussi rapidement. On en est content malgré tout parce que les conditions de la route étaient vraiment pas très bonnes.
0: Pierre Tétrault estime que l'accotement pourrait encore être réalisé par le MTMD. À la météo maintenant, il fait actuellement 12 à Sherbrooke avec une faible pluie. À noter que demain, des pluies parfois fortes sont attendues. Des températures stables de près de 6 également. Et voilà, c'était l'essentiel de vos nouvelles. Pour plus d'informations, vous pouvez vous rendre sur le site Internet ou bien sur l'appli Info. Passez une très belle soirée à notre antenne.

0: aujourd'hui, qui sera là demain pour reprendre son rôle dans l'émission. Et puis, évidemment, l'actualité du jour, c'est le décès de Jean-Luc Mongrain. C'est ce qui nous occupe depuis une partie de l'après-midi. Et il y a beaucoup de réactions des auditeurs. Vous pouvez continuer d'ailleurs à nous écrire. C'est l'application audio de Radio-Canada. Et puis, on va vous lire tout au long de l'émission. Puis, il y a des réactions, Violette Quentin également, du monde politique.
1: Tout à fait. Elle continue à affluer. C'est notamment le cas du premier ministre élu Paul-Saint-Pierre Plamondon, qui écrit Jean-Luc Mongrain, ce n'était pas un journaliste comme les autres. C'était un personnage unique et haut en couleur. Aujourd'hui, comme tous les Québécois, je suis reconnaissant de tout l'apport qu'il a eu sur notre culture et notre paysage médiatique. Une réaction de Christine Fréchette également, qui parle de lui comme étant un communicateur authentique qui n'aura laissé personne indifférent. Éric Duhaime, du Parti conservateur du Québec, lui dit que certaines de ses montées de lait pour défendre le citoyen contre le système bureaucratique vont passer à l'histoire. Éric Mongrain, qui l'aurait beaucoup inspiré durant sa carrière à la radio. Et Charles Millière, lui aussi, qui s'émeut de son décès, qui ajoute même qu'il l'avait récemment croisé au restaurant. Nous avions pris un rendez-vous téléphonique pour échanger de façon non partisane sur les défis du monde politique québécois. Je garde précieusement avec moi les notes prises lors de cet appel. L'ancien premier ministre du Québec, Jean Charest, a réagi lui aussi. Il affirme que nous partagions notamment un profond attachement à Sherbrooke, une ville qui a beaucoup compté dans nos parcours respectifs. Évidemment, des réactions du côté de la classe médiatique en raison du parcours de Jean-Luc Mongrain. Je vous en lis une, celle de notre collègue Penelope McQuaid, qui s'est vraiment émue du décès de Jean-Luc Mongrain. Travailler avec Jean-Luc, c'était pas banal, jamais. On n'était pas toujours d'accord, mais on était d'accord pour se respecter, pour sortir le meilleur de nos invités, pour s'écouter, pour faire la télé la plus vraie qu'on pouvait. Elle offre ses condoléances au fils de M. Mongrain et à sa conjointe.
0: Et elle sera ici à l'émission à 16h45 pour nous livrer ses réflexions justement sur le décès de son ancien collègue Jean-Luc Mongrain. Parmi les commentaires d'auditeurs, il y a Luc Renault de Québec qui nous écrit « Monsieur Mongrain, je me souviens qu'il avait dénoncé un diplôme proposé par une commission scolaire pour une formation pour laver des voitures. » Il s'était emporté comme il savait bien le faire. Il avait cette façon de dénoncer des aberrations du système. Fallait-il un diplôme pour laver des autos? Je le sais pas, mais Jean-Luc Mongrain avait fait un sujet du jour. Donc, continuez de nous écrire l'application audio de Radio-Canada, puis c'est la bulle de conversation sur laquelle vous pouvez inscrire les commentaires que nous allons lire au cours de l'émission. François Joly, petite journée de circulation.
2: Oui, quoique. Souvent, il y a quelques incidents du côté des jours fériés. Hugo, je regarde dans le secteur de Sainte-Adèle, si vous êtes sur la 15 Sud, on a eu accrochage, quand même une congestion assez dense là entre, bon, on croise la 117 au début là, dans ce secteur-là, début de la congestion, c'est là où ça commence, jusqu'à Sainte-Adèle par la suite, ben vous ralentissez à nouveau secteur de l'autoroute 50, ensuite ben ça va assez bien là, si vous allez jusqu'à Montréal. Et je vous disais tout à l'heure, c'est assez typique hein, des lundis de retour à la maison, il y a des congestions en direction de Montréal en après-midi, les gens qui sont donc vers la route de la maison, on a donc des ralentissements sur l'autoroute 10, le secteur de la rivière Richelieu, de l'autoroute 35, même chose du côté de la 20 Ouest à la hauteur de Belleuil et la 40 à l'approche de l'Assomption, je vous dirais de la Valtrie pratiquement jusqu'à Repentigny. Vous allez circuler à vitesse réduite. À Montréal comme tel, pas grand-chose, évidemment quelques petits retards et pertes de vitesse là sur des carrés direction nord et sur la métropolitaine entre les 2-15, mais globalement on circule assez facilement sur l'île.
0: Et c'est pas du côté de la météo qu'on va trouver manière à se réjouir.
2: Oui, je trouve que vos débuts sont assez décevant, Hugo, jusqu'à présent.
0: J'ai peu parlé de météo, effectivement, dans cette première heure, avec tout ce qui se passait, mais là, je peux vous dire qu'il pleut. Ça me semblerait un résumé assez bon de la situation actuelle. Cela dit, je peux aller même plus loin que ça, puis vous dire qu'on parle de pluie et de bruine intermittente et un maximum de 17 degrés. Cela dit, c'est demain, là, demain après-midi, en soirée, qu'il va pleuvoir pas mal. On parle de 40 à 60 millimètres de pluie attendue qui pourrait causer des accumulations d'eau sur les routes, dans les basses terres. Donc, il y a un avertissement, ce qu'on appelle un bulletin météorologique spécial pour demain après-midi. Il y a un Alain Reyes qui s'est assis autour de la table.
3: Bonjour.
0: Bonjour. On va parler un petit peu de ce qui se passe dans l'Ouest.
3: Oui, parce qu'on parle beaucoup, on a parlé beaucoup du référendum pendant la dernière élection, mais il y a un référendum qui va avoir lieu exactement lundi prochain, jour pour jour dans une semaine, mais le vote par anticipation commence demain. Fait qu'on va en discuter pour voir quelle est la distinction entre ce que l'on parle ici puis ce qui se passe en Alberta présentement, puis ça serait quoi les conséquences potentielles.
0: On parlera un petit peu du positionnement du premier ministre Mark Carney avec Boris Proulx dans la prochaine heure, parce que M. Carney a pris la parole aujourd'hui pour l'Action de grâce, puis c'est à peu près son unique sujet, l'Alberta puis l'unité canadienne.
3: Et je dirais que ça risque d'être

Voici votre retour. Il est 16h06. Je m'appelle Hugo Lavoie. Je remplace Monique Néron.

0: son unique sujet pour les prochains jours jusqu'au vote pour sauver l'unité canadienne, justement.
1: Et puis, il y a le grand retour. Merci, on se retrouve dans, dans quelques minutes. Le grand retour de Pierre-Yves McSween, mesdames, messieurs.
2: Un grand, hey, mon Dieu, un superlatif en plus.
3: Oui, allons-y.
1: Oui, on va parler de Jean-Luc remplaçant. Je suis pas en maître.
2: On va parler de Jean-Luc Mongrain parce que peu de gens savent que Jean-Luc Mongrain était un être très économique. Autant dans ses commentaires, mais dans sa carrière aussi. Ça a été un homme d'affaires. Comment il s'est lancé dans les médias. C'est très intéressant comme histoire. On va en parler tantôt. Et c'était aussi une marque. Faut pas l'oublier. Et si on a le temps...
1: Marque parce qu'il était évidemment lui-même. Là.
2: Lui-même parce que on disait, j'écoute Mongrain, peu importe le nom de l'émission, on écoutait Mongrain. Donc, ça se transposait comme marque.
1: Oui, c'est pas facile. C'est beaucoup de gens dans les médias voudraient avoir une marque comme ça reconnaissable. C'est long à construire, puis il faut du talent, puis savoir avoir de l'impact dans le paysage médiatique. Puis lui, il a clairement réussi ça.
2: Voilà.
1: Donc, on en parle dans quelques minutes aussi. Merci beaucoup, Pierre-Yves. Et Toby, de votre côté, est-ce qu'on parle du documentaire NASA?
4: Oui, absolument. On en avait parlé il y a quelques jours. Je pense que la semaine dernière, ici, à ce même micro, avec Monique Néron, le documentaire qui fait le plus parler. Donc, ce documentaire qui avait été récompensé du prix du jury à la Mostra de Venise, accueilli par une ovation de 25 minutes, dans lequel on entend les témoignages de pas moins de 24 membres de l'armée et des services de renseignement israéliens qui nous racontaient donc que NASA, c'est le nombre de victimes collatérales qu'on est prêt à assumer, si on veut, qu'on est prêt, à accepter pour éliminer des membres du Hamas. Ben là, c'est au tour du premier ministre israélien Benjamin Netanyahou, en fait, d'amorcer une nouvelle étape dans la riposte, parce qu'on le sait, évidemment, ça a fâché beaucoup de gens du côté israélien. Mm-hmm. Il a demandé officiellement hier l'ouverture d'une enquête contre les membres des forces de sécurité qui témoignent anonymement dans le film documentaire, faut le voir, mais quand même, lorsqu'on regarde le documentaire, moi, je me suis dit, est-ce qu'il y a une perruque? Parce qu'on avait l'impression, en regardant ça, qu'ils sont facilement reconnaissables, les membres de l'armée qui témoignent. Donc, c'est à suivre. Faut dire que déjà, les réalisateurs Yuval Abraham et Rachel Zohar ont été accusés de trahison par des ministres menacés d'être déchus de leur nationalité israélienne. Netanyahou, qui avait également affirmé vouloir leur couper les vivres de tous les moyens possibles. Donc, il y a une guerre bien ouverte qui s'étend maintenant aux participants. Je vous rappelle, parce que oui, on en avait parlé, mais le documentaire, il est présentement diffusé au Cinéma du Parc et Cinéma du Musée en version sous-titrée anglais et français. Donc, c'est à voir si jamais vous êtes curieux de savoir pourquoi ça brasse autant de choses.
1: Oui, c'est sûr que c'est un documentaire qui fait vraiment beaucoup réagir.
4: Documentaire choc, oui.
1: Sans aucun doute. Ben, merci beaucoup, Toby. Alexandre Gascon, on va parler du Canadien un petit peu. Puis là, ça y est, le Canadien est devenu francophone?
5: Ben, un trio au moins.
1: Bon,
5: et puis, ça fait quand même longtemps qu'on n'avait pas vu ça. Trois joueurs francophones au sein du même trio. Même que, je ne me rappelle plus si c'est le match contre Détroit ou celui précédemment contre Nashville, les cinq joueurs qui ont amorcé la rencontre pouvaient tous s'exprimer en français. Ça fait longtemps. Mais oui, Zachary Bolduc, Philippe Dano et Alexandre Texier, donc un Français de l'Hexagone et deux Québécois, qui nous expliquaient ce matin dans le vestiaire que justement, là, la communication, ça allait beaucoup mieux parce qu'on pouvait le faire en français. On écoute Zachary Bolduc et Philippe Dano là-dessus.
6: Beaucoup de Québécois, je pense. Peut-être que c'est rendu... c'est bon, il y a des bonnes expressions. C'est des mots Québécois. Donc... Il y a beaucoup de Québécois sur la glace. Dans la chambre, on essaie de regarder l'air. On parle en anglais dans la chambre, mais quand on est sur la glace, on essaie de... C'est plus facile pour nous. Là.
7: C'est pas des gros termes. C'est pas... Chip.
6: C'est bilingue. Ouais, c'est bilingue.
5: Oh, hey, Chip, c'est bilingue, nous dit Philippe.
3: Ben oui.
5: Je vais prendre deux minutes avec lui lors du prochain entraînement parce que Hey et Chip, d'après moi, ce sont plus comme des interjections, vite comme ça.
3: Oui, je dirais.
5: J'ai Chip dans le sens de Chip la poque dans le fond, c'est pas tant français non plus.
1: Il y a la et fond qui ont été français dans la phrase quand même.
5: Et dans aussi.
1: Oui, et dans, effectivement. Oui, mais Tex également, j'aimerais ça l'entendre tester son québécois.
5: Il a pas voulu. En fait, quand on lui demandait quelle expression québécoise utilise-t-il, elle a dit « Ah, je garde ça pour moi de temps en temps ». Bon, d'accord. D'accord.
1: Merci beaucoup, Alexandre. Plaisir.
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1: Et maintenant, avec Alain Reyes, on va en parler de ce référendum en Alberta. Le vote par anticipation, vous le disiez, débute demain. Le scrutin, c'est le 19 octobre. C'est-à-dire que ça, c'est lundi prochain. Exactement. Et là, vous vouliez nous parler des questions qui vont être soumises aux Albertains. Il y en a plus qu'une, hein? Ça, les gens, des fois, le savent peut-être pas. Ouais. La principale, celle dont on parle, c'est sur...

0: la tenue d'un autre référendum sur la place de l'Alberta dans la Fédération canadienne.
1: Tout à fait. Puis tout ça, ça vient du mouvement Wexit dans l'Ouest canadien en 2019 qui a ressurgi. L'Ouest canadien, on le sait, particulièrement pendant l'ère de Justin Trudeau, se sont sentis délaissés, avaient l'impression que le gouvernement en place ne faisait rien pour les aider. Ils avaient le sentiment que c'est eux qui faisaient tourner l'économie, qu'ils envoyaient l'argent dans les autres provinces, que les Québécois particulièrement, on était les gâtés du gouvernement, puis qu'on avait souvent tout ce qu'on voulait à cause justement de cette menace de séparation qui pesait toujours. Donc ce mouvement-là a été mis en branle et Danielle Smith, la première ministre de l'Alberta, s'est nourrie de ça pour monter sa base, montrer la sortie avec ses partisans de Jason Kenney et prendre la place en promettant aux Albertains une possibilité d'avoir accès à cette opportunité de pouvoir s'exprimer sur la séparation de l'Alberta. Et pour y arriver, ce qu'elle a fait, c'est qu'elle a simplifié les règles. Donc, elle a permis qu'il y ait moins, au lieu que ce soit 20% des électeurs qui sont inscrits sur la liste électorale, puissent le demander, elle a baissé ça à 10%. Elle a étiré la période où les gens pouvaient signer. Et elle a voulu, honorer sa promesse électorale parce que, naturellement, ce groupe-là a réussi à atteindre le nombre de signatures, l'ont même dépassé de façon assez impressionnante.
0: Elle a joué un double jeu d'une certaine manière, hein, en disant que elle veut laisser la parole aux Albertains, donner un petit peu de viande à sa base, mais en même temps, elle se présente comme une fédéraliste qui veut pas qu'on vote oui. Là.
1: Et particulièrement parce que Mark Carney a répondu à plusieurs des préoccupations des Albertains. Moi, je l'ai dit souvent, là, Mark Carney a été plus loin que Stephen Harper l'a été dans toutes les ententes qu'il a signées pour le Canada avec l'Alberta. Puis on l'a vu avec les dernières annonces qui ont été faites. Donc, la façon pour s'en sortir, c'est de créer une consultation. Elle a permis à d'autres questions référendaires. Donc, il y en a 10, là. Ça part, du mouvement de l'indépendance, mais ça touche les questions constitutionnelles, les questions de l'immigration. Puis la dernière question, ce que ça dit aux gens, c'est « Voulez-vous rester dans le Canada? » Donc, c'est très différent de la question qu'on poserait au Québec dans le cas qu'il y aurait un référendum. Et sinon, voulez-vous qu'on enclenche un processus pour voir de quelle façon on resterait à l'intérieur ou non du Canada. Donc, c'est un peu vague. Et ce que ça a créé, c'est de l'insatisfaction des deux côtés. Mmh. Et naturellement, bon, on le voit dans tous les reportages qui sont faits, ça divise entre les familles, entre les amis, dans les lieux de travail. On lisait des textes où ils disaient que pendant l'action de grâce, il y avait un mot d'ordre, pas le droit de parler de cela pendant ce moment de réjouissance en famille souvent. Donc là, les Albertains, à partir de demain, vont devoir se questionner. Donc, il y a rien qui va se passer le 19 octobre. L'Alberta ne se séparera pas. Ça n'a rien de juridique. C'est une des raisons aussi pourquoi ils ne sont pas obligés de respecter la loi fédérale sur la clarté référendaire. Ça a été aussi contesté par les Premières Nations qui ont eu gain de cause. Et le fait que ça soit une consultation qui nous emmène à un possible deuxième référendum, ça a permis à Danielle Smith de respecter sa promesse, mais en même temps en créant beaucoup de mécontentement. Et c'est l'après, moi, je pense, qui va être très intéressant à analyser, à voir.
0: Pour elle en particulier.
1: Qu'est-ce qui va se passer pour elle avec sa base, advenant le cas que ce mouvement-là n'est pas satisfait. On le sait, c'est des gens qui revendiquent, ils sont contre tout. Donc, c'est très différent du mouvement séparatiste au Québec, où on veut devenir un pays, on veut défendre notre langue, on veut défendre notre culture, on veut être autonome dans nos prises de décision. Tandis que là-bas, ben, on veut se séparer pour aller avec les Américains. Dans bien des cas, c'est l'endroit où il y a le plus de pro-Trump. C'est pas nécessairement pour créer un partenariat avec le Canada par la suite ou être autonome là, comme province.
0: Ça, vous avez commencé à le faire, là, la liste des différences et des ressemblances entre les indépendantistes albertains et québécois. Donc, il y a pas mal de différences quand même.
1: Je dirais que l'autre côté, c'est beaucoup plus de la colère que l'on ressent. C'est de la frustration. Ils se sentent aliénés par le reste du Canada. Ils seraient bien prêts à s'associer et à devenir le 51e État là, dont Donald Trump rêverait. C'est pas pour rien qu'on voit plusieurs mouvements, un peu comme celui d'Elon Musk, son appel à dire aux Albertains, aux Québécois, aux Saskatchewanais, les trois provinces où il y a des gens qui sont le plus insatisfaits peut-être du fédéralisme que nous avons. Et plus on a des mouvements comme ça, ben plus ça crée de l'instabilité et ça devient l'enjeu numéro un. Puis là, je fais un parallèle à lorsque j'étais encore au fédéral, même moi, avant même que Pierre Poilievre soit

0: lu, puis j'ai participé, bon, les gens le savent, à la course à la chefferie avec Jean Charest. Puis je parlais avec plusieurs sénateurs à Ottawa, puis ils me disaient, l'enjeu numéro un du Canada, c'est même pas l'économie, c'est l'unité canadienne qui s'en vient. Parce qu'ils voyaient ce qui se passait au Québec, ils voyaient ce mouvement dans l'Ouest canadien, là, c'est l'Alberta qui se l'est approprié, et on le sent, Mark Carney, par toutes les décisions qu'il a prises, et les écologistes en sont très malheureux, on a eu des gros enjeux avec la Colombie-Britannique, mais là, on sent qu'il a trouvé un certain équilibre, qui lui permettrait, sans aucun doute, on va le voir lundi prochain, là, je ne vais pas présager des résultats.
1: Mais
0: sans
1: des sondages, aucun doute, en tout cas.
0: Sondages laissent sous-entendre que la majorité des Albertains veulent rester à l'intérieur du Canada, mais cette colère-là qui va rester, et comment le Canada va se comporter après? Est-ce qu'il va vouloir rester collaboratif? Ou là, une fois qu'il a eu ça, comme on l'a vécu au Québec après, le côté plus négatif d'une perte d'un échec de référendum?
1: Puis en terminant, quel impact ça pourrait avoir sur le projet de référendum de Paul-Saint-Pierre Plamondon?
0: Ben, moi, je pense que ces stratèges doivent regarder avec beaucoup d'attention. Ils ne veulent pas le commenter parce qu'ils veulent que le Québec décide pour eux de son avenir, donc ils laissent les Albertains décider. Mais la réaction du fédéral, la réaction des oppositions là-bas risque de dicter la prochaine stratégie. Cela étant dit, on est dans un gouvernement qui est minoritaire. Je pense pas qu'on est sur le bord aujourd'hui de déclencher un référendum. On sent que Paul-Saint-Pierre Plamondon cherche toutes les voies pour s'en éloigner tranquillement, sans déplaire à sa base.
1: Ben merci beaucoup. On va suivre ça, en tout cas, pendant toute la semaine. Moi, je serai en onde le matin, puis lundi prochain, on aura les résultats sûrement mardi, j'imagine.
0: Ouais. Et on me dit que ça va être très tard, parce qu'il y a beaucoup de bureaux de vote, et il y a près de, je pense, de quelques dizaines de milliers de personnes qui ont demandé les votes par correspondance, ce qui va être très long à calculer.
1: Merci beaucoup, Alain Reyes.
0: C'est un plaisir.
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1: Bon, on parlait avec Alain Reyes de sondages. On sait les sondages ne prédisent pas toujours l'avenir en politique. En tout cas, faut les prendre avec précaution et les lire avec lucidité, je dirais. On a parlé récemment de l'agrégateur de sondages ou des agrégateurs de sondages, puisqu'il y en a deux très importants au Québec en ce moment, qui évaluaient pour un candidat particulier son taux. En fait, Québec 125, pour être précis, là, évaluait son taux de réussite à environ 89% en temps d'élection. Ça veut dire qu'on estime qu'on se trompe une fois sur 10 ou un petit peu plus qu'une fois sur 10. Parfois, ça fonctionne pas bien. Ça a été le cas pour un candidat qui a été élu. Il s'appelle Mathieu Lavoie, candidat du Parti libéral. Il était donné troisième. Il y a eu la chute de la CAQ dans les sondages. Et donc, finalement, en regardant les sondages, il ne s'attendait pas. Lui, il s'attendait peut-être, mais les gens qui lisaient les agrégateurs ne s'attendaient pas à ce qu'il soit élu. Et pourtant, il a été élu. Il est avec nous, Mathieu Lavoie, député de Montarville pour le Parti libéral. Bonjour.
3: Bonjour, merci de m'inviter.
1: D'abord, félicitations pour la victoire.
3: Merci beaucoup.
1: Quand vous étiez en campagne, j'imagine que vous cogniez à des portes, aviez des chiffres à l'interne. Est-ce que vous étiez dubitatif en lisant l'agrégateur?
3: Oui, en fait, ça ne correspondait pas du tout à ce que nous, on voyait sur le terrain. Le meilleur sondage, c'est lui qu'on faisait, nous, en porte-à-porte. Les gens nous disaient ce qu'ils voulaient. Et ensuite, on allait sur des sites d'agrégateurs et on voyait qu'on avait moins d'1% de chances de gagner. Ça correspondait pas du tout. Donc, ça nous rajoutait un défi durant la campagne. Et il fallait passer notre message d'une façon différente.
1: Est-ce que vous pensez que ça a pu jouer contre vous, le fait que des gens regardent un agrégateur puis se disent, on va voter stratégiquement, soit qu'on veut éviter un parti ou un autre, puis qu'on fait des stratégies à partir de ces chiffres-là, finalement, sont pas bons. Pensez-vous que ça a pu jouer contre vous?
3: En fait, j'ai le goût de vous le confirmer parce que c'est ce qu'on me disait régulièrement de porte en porte. Il y a des gens qui nous disaient, écoutez, je suis libéral dans mon cœur, mais je ne veux pas de référendum. Donc, en ce moment, vous êtes en troisième place, alors je ne vais pas voter pour vous. Et on devait leur dire, allez voir sur les sites d'agrégateurs, allez voir leurs explications sur comment ils arrivent à leurs chiffres. Et puis, c'est clairement identifié qu'ils se basent sur les résultats de l'élection précédente. Et dans Montarville, l'élection précédente nous donnait un peu plus que 12% des votes. Donc, forcément, ça a joué contre nous. Il fallait qu'on aborde la campagne d'une façon différente. Il fallait qu'on explique aux gens ce fonctionnement-là, mais aussi à nos bénévoles. Aussi, on constatait dans certains articles qu'on était exclus, comme si on n'était pas dans la course, alors qu'on savait très bien qu'on l'était.
1: Oui, mais...

0: là, vous venez de le dire, dans le fond, c'est pas de mauvaise foi que ces chiffres-là sont présentés. C'est la manière de calculer. C'est avec les chiffres qu'on a, les réponses qu'on a, puis les additions qu'on fait. Mais est-ce qu'on devrait changer la manière de les présenter? Qu'est-ce qu'on devrait faire face à une situation comme celle-là, selon vous?
1: Je dirais comme n'importe quel domaine qui évolue. D'abord, je pense qu'une chose qui est exceptionnelle, c'est le fait qu'on aille cette conversation-là. Ça prouve que notre démocratie est en santé. On se pose des questions sur comment est-ce qu'on peut l'améliorer, comment est-ce qu'on peut améliorer les résultats qu'on donne aux gens. Et ça, c'est un travail qui, bien sûr, va aux journalistes, va aux agrégateurs, aux maisons de sondage, mais aussi aux universitaires qui, j'en suis certain, vont se pencher sur la question pour voir comment est-ce qu'on peut améliorer tout ça. Moi, je suis pas un expert au niveau des agrégateurs ou des sondages, mais je viens du milieu universitaire, puis une chose que je vous dirais qui est très importante, c'est le jugement critique. Et donc, moi, ce que j'inviterais pour toute nouvelle élection, quand on se base sur le résultat d'un agrégateur, faut donner le portrait global. Donc, ça veut dire qu'il y a une marge d'erreur. Ça veut dire que c'est pas certain. C'est pas ce qu'on nous présente, c'est pas toujours la réalité. Et je pense que ça a été un peu oublié dans le chaos d'une campagne électorale dans laquelle il y a beaucoup de...
0: Oui. Vous parlez des médias en particulier parce que sur les sites de sondage, on les donne ces données-là, ces chiffres-là la plupart du temps. Parfois, c'est possible que dans une revue de presse, par exemple, on donne pas la marge d'erreur, le nombre de personnes, les dates exactes, puis la méthodologie.
1: En effet, l'information est pas toujours là dans un texte d'un seul paragraphe. Donc tout ça c'est condensé, mais ça peut donner une information qui est erronée ou qui induit en erreur à certains électeurs. Ou je dis électeurs, mais élus bénévoles. Vous savez, quand vous menez une campagne électorale, on est entouré de nombreux bénévoles qui travaillent très, très, très fort. Et puis, eux aussi, ils voient la même chose que nous, on voit parce qu'ils sont sur le terrain aussi. Donc, faut garder le moral élevé. Moi, j'ai eu la chance dans Montarville d'être entouré d'une super belle équipe de bénévoles qui a jamais cessé de croire en la victoire. Et puis, ben, on leur a donné raison. On était très contents de ça. Mais aussi, faut dire que notre chef y a cru. Comme vous avez vu, il est venu dans le comté quelques jours avant les élections. Et comme on disait aux gens, mais vous savez, un chef, ça vient dans un comté, en général, à quelques jours des élections, quand on sent qu'on a une chance de le gagner aussi. Là. Mm-hmm. Fait que ça a donné confiance à tout le monde. Et puis, ben, on est content du résultat, c'est certain.
0: Il y a aussi le fait que vous présentiez notamment contre Nathalie Roy, députée depuis 2012, et que c'est relativement peu impliqué dans la campagne, qui voulait pas trop prendre position, qui voulait vraisemblablement garder son poste de présidente à l'Assemblée nationale. Ça, est-ce que ça a pu vous aider, vous pensez?
1: Mais encore là, la question, c'est est-ce que les agrégateurs en tenaient compte ou non? Je le sais pas. Ça reste peut-être à eux de l'expliquer. Mais chose certaine, c'est que sur le terrain, les gens remarquaient qu'il y avait une non-campagne. On avait fait, par exemple, un débat au FM 103.3. Et puis, il y avait essentiellement le Parti québécois, le Parti libéral et un indépendant. Donc, c'est certain que les citoyens et les citoyennes auraient aimé avoir des débats et ça a peut-être eu un impact sur leurs décisions.
0: Là, un petit peu de politique de terrain également, politique d'actualité. On sait qu'il va y avoir un nouveau cabinet qui va être nommé bientôt par le premier ministre désigné, Paul Saint-Pierre Plamondon. Et ça veut dire aussi un cabinet fantôme du Parti libéral. Quel poste allez-vous avoir, vous, voulez-vous, dans ce cabinet fantôme?
1: Ben, vous savez, à la base, je suis en politique parce que je veux représenter les citoyennes et les citoyennes de Montarville. Et puis, ben, je jouerai le poste que mon chef veut que je joue.
0: Je me suis essayé. On sait jamais. Mais avez-vous des spécialités, des choses, des domaines là, qui sont particulièrement des forces pour vous?
1: J'ai beaucoup de forces, mais encore là... Vous savez, pendant la campagne électorale, j'ai beaucoup travaillé sur le dossier de l'autoroute 30 et des transports. Donc, si vous regardez dans mon CV, je suis pas un expert des transports. Par contre, j'ai été à l'écoute des citoyens et des citoyennes, à l'écoute des élus, et c'est ce qu'ils ont demandé. Ils ont dit, il y a un énorme problème avec l'autoroute 30. On a promis un agrandissement. Ça a un impact économique aussi sur les entreprises locales. La Chambre de commerce me dit un peu la même chose. Et donc, on a mis ça de l'avant très rapidement, et puis on était le seul parti à avoir un engagement concret sur l'autoroute 30. Encore là, j'entends beaucoup d'histoires d'inquiétude face à la fin des mesures d'atténuation suite aux travaux du pont tunnel Louis-Hippolyte Lafontaine. Et là, on dit aux gens, on aurait peut-être plus de navette fluviale et on aurait peut-être plus telle et telle ligne de transport en commun. Donc, moi, je trouve que c'est un non-sens aujourd'hui de demander à des gens de reprendre leur voiture, donc c'est certain que je vais vouloir me battre pour ça. Ça, c'est pas dans mon CV de doctorat en musique ou professeur d'université ou de fondateur d'entreprise, mais ça va avec le concept d'être entrepreneur, d'être à l'écoute et puis ben essentiellement de mettre le travail là où on nous le demande.
0: Ben, très bien, c'est très bien répondu. Mathieu Lavoie, député de Monterville pour le Parti libéral du Québec, merci beaucoup.
1: Merci à vous. Bonne journée.
0: Bonne journée. Et il est 16h32 minutes pile. Je joins Naïla Bendali pour le bulletin d'information régionale. Rebonjour.
2: Rebonjour.
0: Un homme de 52 ans a été grièvement blessé lorsqu'il s'est retrouvé coincé entre la remorque d'une voiture et un mur dans le sud-ouest.
2: Le SPVM qui a reçu un appel vers 7h30 ce matin, le conducteur du véhicule, âgé de 77 ans, remorquait un bateau et tentait de reculer dans une ruelle d'après les premières informations. La victime était en arrêt cardio-respiratoire à l'arrivée des premiers répondants, mais plus tard en matinée, le SPVM a indiqué que l'homme était hors de danger. Le drame s'est produit près des rues Dumas et Allard à Montréal, où un périmètre de sécurité a été établi pour permettre aux enquêteurs d'analyser la scène.
0: Le milieu des maisons des jeunes réclame plus d'écoute de la part des élus.
2: Oui, c'est ce qui ressort d'un sondage mené par le regroupement des maisons des jeunes du Québec. Alors qu'on est en pleine semaine de la maison des jeunes, plusieurs en ont profité pour faire entendre leurs revendications aux nouveaux élus. Selon Nicolas Legault, qui est le directeur général du regroupement des maisons des jeunes du Québec, ces établissements sont plus nécessaires que jamais.
3: Il y a des bris de services dans les écoles, il y a des manques de professionnels. Donc, on est le filet de sécurité. Donc, c'est important pour nous de continuer à faire notre travail. Du moins, on le voit par la fréquentation de nos maisons. On a des jeunes ados dans toutes les régions au Québec, comme on disait. Donc, ils viennent au quotidien ou parfois quelques fois par semaine. Donc, le besoin est là, il est grand.
2: Le regroupement représente plus de 250 maisons des jeunes à travers le Québec.
0: Des jeunes ont pu se familiariser avec les oiseaux de proie de Montréal.
2: Une cinquantaine de personnes qui ont assisté cet après-midi à une présentation d'oiseaux de proie dans le parc nature du Cap Saint-Jacques. Ça, c'est dans l'ouest de l'île. L'activité était organisée par l'organisme Environnement Faucon. Benoît Chapdelaine y était.
4: J'adore les oiseaux et aussi les avions.
5: Lila, 4 ans, adore tout ce qui vole, comme ce grand-duc d'Amérique avec ses gros yeux jaunes.
6: J'ai vraiment été impressionnée par les couleurs de la cresserelle.
5: Lionel, 10 ans, découvre les plaisirs de l'ornithologie.
6: On a fait un voyage sur la côte nord, puis on a rencontré des gens qui regardaient beaucoup les oiseaux sur une île, puis ça m'a transmis la passion.
5: Passion partagée par la responsable du volet éducatif d'Environnement Faucon, Geneviève Zaloum, qui fait sortir de leur boîte et voler tour à tour faucon, buse, chouette et grand-duc. Elle explique que les oiseaux de proie sont de plus en plus visibles dans la région métropolitaine.
7: On a un peu envahi leur territoire et c'est la raison pour laquelle on les voit beaucoup plus. Fait que ces oiseaux s'adaptent à une vie urbaine, s'adaptent à la présence humaine.
5: Environnement Faucon organise depuis plusieurs années des séances d'information dans les parcs et les écoles.
7: C'est époustouflant, les gens sont émerveillés, puis c'est notre but, qu'ils puissent rapporter ça chez eux à la fin de la journée, puis avoir peut-être une petite coche d'appréciation pour la faune, pour eux-mêmes être capables de faire un geste pour la conservation ou la protection.
5: Le Québec abrite entre autres le faucon pèlerin, l'animal le plus rapide au monde. Sa vitesse peut atteindre 300 km à l'heure quand il plonge vers sa proie. Ici Benoît Chapdelaine, Radio-Canada, Montréal.
0: Merci beaucoup, Naïla.
2: À plus tard.
0: À plus tard. Un petit mot de météo. J'en ai pas dit beaucoup, mais là, disons qu'il pleut. Il pleut pour ce soir et cette nuit. On parle de pluie intermittente et de bruine intermittente avec peu de vent, cela dit, ce soir. Et ce que je note, c'est que ça ne gèlera pas. Là. Il y a eu des soirées très, très froides là, cette semaine, ces derniers jours, vendredi notamment, au point où on était autour du point de congélation puis qu'on allait dans le nord un petit peu. On était en dessous. Là, c'est pas le cas. On reste au-dessus du point de congélation. Actuellement, à Montréal, nuageux, pluie, bruine, intermittente, ça continue, maximum 17 degrés. Puis la grosse pluie, là, c'est demain après-midi que ça va commencer. En circulation, ben, je sais pas si ça affecte déjà un peu la circulation, cette pluie-là.
8: Je sais pas si c'est à cause de la pluie, Hugo, mais on a quand même un peu plus de volume par endroit. Je regarde du côté de la 13 Sud, là, au-dessus de la rivière des Prairies. Si vous allez vers Montréal, faut s'attendre à quelques retards. Pont-Champlain, ça, vous perdez un peu de vitesse, là, au début de la traversée, à la hauteur de l'île des Sœurs. Il n'y a pas vraiment d'heure de pointe, entendons-nous. C'est quand même assez facile de circuler dans le Grand Montréal. Quoique si vous retournez vers Montréal, en périphérie, là, sur les autoroutes 15, 40, 10 et 20. Il faut vous attendre quand même à des retards de quelques minutes quand vous approchez donc de la métropole. On aura aussi des ralentissements, ou enfin la fin de ralentissement plutôt, devrais-je dire, avec des réouvertures de rues progressivement cette semaine. C'est la fin des piétonnisations à plusieurs endroits. Je vous en glissais un mot vendredi, Hugo, mais du côté du Lutte, Mont-Royal et Sainte-Catherine-Est, ça prend fin aujourd'hui. Dernière occasion pour en profiter si vous êtes un peu masochiste ou que vous appréciez marcher sous la pluie.
0: Merci François.
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0: Et c'est donc Pierre-Yves McSween qui va nous parler également de Jean-Luc Mongrain. Et là, j'apprends qu'il est la première personnalité de télé à vous avoir interviewé en 2010.
1: Il y a 16 ans, hein, oui. Il m'avait reçu à l'émission parce que j'avais écrit un article sur la fraude fiscale.
0: Ah,
1: avec
0: oui.
1: Mes broches, mes cheveux longs et mes lunettes de métal. Il a fait une entrevue sur le sujet et c'est un homme très accessible. Hein. Il était capable de se mettre à la place des gens. Et ce qui est intéressant, c'est de voir le côté économique de Jean-Luc Mongrain. Parce que sans s'en rendre compte, il parlait du coût de la vie. Il parlait de l'indignation face à l'administration publique, face aux programmes qu'on offrait, aux injustices, faisait déplacer des décisions politiques en lien avec les sentiments que les gens avaient ou les injustices que les gens vivaient. Mais au-delà de tout ça, c'était aussi une forme d'influenceur. C'est dans les premiers influenceurs, pas influenceurs de « on échange des contrats contre de la visibilité », mais d'un influenceur médiatique. C'était une marque, Jean-Luc Mongrain. D'ailleurs, peu de gens le savent, mais Jean-Luc Mongrain était un homme d'affaires, avait racheté un hebdo régional à Sherbrooke après des études en théologie.
0: Ah oui.
1: Avait discuté avec le père Péladeau, Pierre Péladeau, pour la vente, avait discuté avec Power Corporation, avait reçu une offre et avait négocié un droit de premier refus à Power Corporation. Et donc, vous voyez, c'était quand même un homme qui avait la vision financière de la chose.
0: Oui, il avait le sens des affaires.
1: D'ailleurs, au podcast de Rémi Villemur, dans la dernière année, il avait dit que plus jeune, il avait racheté une fanfare en morceaux, hein, les instruments, en lot pour les revendre en morceaux. Et il avait parti sa vie financière avec ça. Il a fait plusieurs milliers de dollars. Donc, vous voyez, derrière la personne qui parlait de ligne ouverte, c'était une personne qui était très allumée. Et à l'époque, pour les plus jeunes comme moi, il y avait, dans certaines régions, moi je viens d'aller faire, on avait CFTM10 et Télé7 de Sherbrooke. On captait les deux. Et on comprenait pas ce que ça voulait dire. C'était la télé régionale et la télé, le Canal 10, Télé Métropole à Montréal. Et Jean-Luc Mongrain, ce qui est arrivé, c'est qu'il y avait son émission régionale qui avait été rachetée par Montréal. Donc Montréal avait, avait capté le signal en disant hey, « c'est bon, si on va payer pas ». Donc lui, il s'était retrouvé vendu à la grande métropole à prix régional. Alors, il a appris de côté familial à négocier là-dedans et il est passé de l'heure juste à Mongrain de sel à Mongrain, comme on l'a connu. Et aussi, ça a été le premier, on a accepté avec la marque Mongrain qu'il commente les nouvelles. Quand le mouton noir de la télé, TQS, avait dit « OK, on va commencer à commenter les nouvelles », notre lecteur de nouvelles, ce sera plus un journaliste, ça va être quelqu'un qui va avoir une opinion. Jean Lapierre, Jean Mongrain, donc, a amené cette valeur-là. Et d'ailleurs, quand il était à l'apothéose de sa valeur chez TVA à l'époque, il était en négociation justement pour dire comment je peux me vendre. Et il était allé plus tard, après une discussion salariale, chez TQS après avoir rompu avec TVA. Donc, il a connu les grandes années où les animateurs de TV gagnaient une fortune et étaient des monuments de l'impact public. Alors,
0: mais il fallait vraiment gérer sa carrière comme une entreprise, hein,
1: tout à fait,
0: d'une certaine
1: d'ailleurs,
0: manière.
1: Je sais pas si vous avez remarqué, il a jamais dit ou exprimé quelconque position souverainiste ou fédéraliste, justement, parce que il gardait ça privé. Pourquoi? Pour maintenir sa marque. Ça, c'est mon interprétation. Il n'a jamais dit personnellement ce qu'il pensait parce qu'il était proche de tout le monde, de tous les Québécois. Et donc, il voulait pas ne pas être prêt. Donc, il pouvait autant parler d'une contravention de 100 $ pour quelqu'un qui avait nourri les écureuils que de montrer l'organigramme gouvernemental pour montrer « Ah, il y a un programme de réinsertion ».
0: Je suis tombé là-dessus sur l'organigramme du ministère de l'Éducation.
1: Donc, il y avait le tour, justement, de me frapper puis d'être un monologuiste au départ de son émission. Donc, chapeau à lui, mais c'est un être économique intéressant. C'est ce que je voulais souligner, c'est qu'il avait la capacité de se négocier, de se vendre et surtout de montrer qu'une marque personnelle,
10: Ça, on pouvait partir de rien et d'aboutir quelque part, finalement.
0: Là, je vois Martin Labrosse qui est là avec Penelope McQuaid, qui sont en train de se préparer, j'imagine. Ils sont en train de jaser, de parler de souvenirs un petit peu. Ils vont venir s'asseoir avec nous pour parler de Jean-Luc Mongrain tout à l'heure. Bon, là, maintenant, vous voulez revenir un petit peu sur ce que vous avez dit ce matin. La stratégie optimale pour s'acheter une voiture pourrait changer avec la nouvelle loi, les exemptions sur les produits usagés.
10: Donc, on aura peut-être plus de TVQ si le gouvernement respecte sa promesse, le futur gouvernement péquiste, donc d'éliminer la TVQ sur les biens usagés. Pourquoi j'y reviens aujourd'hui? Parce que après la

0: réflexion de ce matin où je disais, finalement, avec un contrat de location, on pourrait très bien, finalement, louer une voiture et après ça, l'acheter de façon usagée pour ne pas payer la TVQ sur l'achat usagé. Allons en amont maintenant à la stratégie dominante, c'est-à-dire la stratégie la plus fiscalement logique. Vous voyez beaucoup sur les routes ces temps-ci des voitures immatriculées F. Ça, c'est des voitures qui appartiennent à des entreprises. Mm-hmm. Donc, les travailleurs autonomes qui sont, disons-le, incorporés, sont très portés à louer des autos neuves dans l'entreprise parce que l'avantage imposable fiscal est intéressant parce qu'on inclut, pour l'avantage personnel, le 2/3 du coût de location jusqu'à un certain plafond. Et donc, ce que je veux dire en français, c'est que si vous louez votre voiture dans une compagnie, il y a comme seulement le 2/3 de la valeur qui va servir à calculer votre avantage personnel sur le coût de location. Donc, c'est déjà gagnant. Par contre, le problème qu'on avait et qu'on a encore de nos jours, c'est de dire, au bout du terme de location 3 ou 4 ans, dans l'entreprise, c'est pas payant d'acheter la voiture parce que là, l'avantage imposable devient pénalisant à l'acquisition. Donc, qu'est-ce que font les entrepreneurs? Louent des voitures en série. Mm-hmm. Mais avec la nouvelle règle que nous amène le Parti québécois, on va voir des entrepreneurs louer une voiture de 12 à 48 mois, peu importe, dans l'entreprise, et le rachat personnel devrait techniquement être exempté de TVQ parce qu'il y aura exemption, plutôt détaxement, détaxage ou détaxation, excusez-moi le terme, mais détaxation. En fait, détaxation qui est le bon, excusez-moi, de la vente usagée. Donc, stratégie pour tous les entrepreneurs qui nous écoutent, attendez la loi, continuez à louer vos voitures dans l'entreprise, déclarez votre avantage sur les frais de fonctionnement, évidemment, et les frais de possession de la voiture de façon personnelle dans l'entreprise, mais lorsque vous arrivez au terme de votre bail, dites-vous, est-ce que je vais prendre un bail court terme pour éviter un grand montant de TVQ et le racheter, le véhicule, personnellement, parce que maintenant, un bien usagé ne sera plus imposé de la même façon, plutôt taxé de la même façon? C'est une bonne question, donc c'est une réflexion fiscale que j'ai. Toujours en optimisant la fiscalité, évidemment, pour le particulier.
1: Oui, mais franchement, je vous écoutais aussi ce matin, puis je me demandais comment ça va être applicable, cette loi-là. J'ai hâte de voir les détails.
0: Et c'est là la différence entre une promesse électorale dans un document et le choc de la réalité, c'est-à-dire quand on veut détaxer ou diminuer les revenus de l'État, faut en trouver ailleurs, mais surtout, faut penser aux petits fins finaux, comme moi,
1: oui.
0: Je pense à toutes les petites virgules.
1: Il y a toujours un petit fin finaux. Vous en êtes un, certainement, Pierre-Yves McSween.
0: On appelle ça un fin fiscaux.
1: Ah, bravo. Merci beaucoup, dans la belle tradition des jeux de mots. Merci beaucoup, Pierre-Yves.
0: On se revoit peut-être demain.
1: On se revoit certainement très, très bientôt.
0: Salut.
1: Bye-bye. Bon, est-ce que vous êtes un petit fin finaux?
2: Je pense que oui.
1: Tout? Oui, Alexandre Gascon sur le Canadien.
2: Dans ma sphère. Là.
1: Dans votre sphère, c'est parfait. Et votre sphère inclut le Canadien de Montréal, très certainement, qui a repris l'entraînement, pour la photo d'équipe.
2: Oui, le portrait de famille, parfois elles sont dysfonctionnelles, mais je vous rassure, ça va très bien. Chez le Canadien, tout le monde s'aime. Malgré ce début de saison en demi-teinte, jusqu'ici, 2 victoires, 2 défaites, une autre en prolongation. On se cherche en avantage numérique, en défense un peu aussi. Ça s'est replacé partiellement en fin de semaine avec cette victoire contre les Red Wings et Martin Saint-Louis qui a eu la main heureuse avec ses nouvelles combinaisons de trio, entre autres celles dont je vous parlais là. La French Connection, Hugo, n'est-ce pas, comme celle des Sables de Buffalo dans les années 70. Vous vous souvenez certainement de Gilbert Perreault, Richard Martin et René Robert. Vous alliez le dire. donc voilà, ça fonctionne très bien. Là, c'est Zachary Bolduc, Alexandre Texier et Philippe Dano. Et on en parlait un petit peu tout à l'heure. Il y a une belle chimie, une belle complicité, oui, qui s'est installée entre eux. Et c'est pour ça, me disait Zachary Bolduc, que ça va si bien.
3: Tu crées une chimie, puis ça, il n'y a rien. Je pense qu'il n'y a rien de plus fort que ça sur une glace. T'as bien beau pratiquer, apprendre tous les systèmes, les plus belles feintes, mais je pense qu'il n'y a rien qui est comme une chimie que tu as avec tes compagnons de trio. Donc, je pense que c'est solide. On a extrêmement plaisir à jouer ensemble, les trois. Puis, comme les gars ont dit, notre façon de jouer l'un et l'autre se mélange extrêmement bien. Puis c'est ça qui nous apporte du succès.
2: Bon, voilà. Maintenant, controverse de gardien à l'horizon. Point d'interrogation.
1: Toujours.
2: On aime ça à Montréal.
1: Ben oui.
2: Là, vous savez, Yacoub Debèche est un peu tout croche devant son filet. Il nage à l'occasion.
1: Qu'est-ce qui se passe, là?
2: Ben là, ça, c'est compliqué. Okay. C'est juste très technique. Samuel Montembeau s'est blessé à l'entraînement.
1: Ben oui.
2: On a rappelé Jacob Fowler. A obtenu 2 départs de suite. On voit pas ça très, très souvent. A été excellent, entre autres, un blanchissage contre les Red Wings samedi. Mais il faut pas en conclure grand-chose, nous disait Martin Saint-Louis, qui avait pas trop, trop le goût non plus d'expliquer aujourd'hui là, comment il détermine qui sera devant le filet, c'est un peu son secret, là, dans le secret des dieux, mais c'est étonnant de voir le gardien de 21 ans obtenir ses deux départs de suite. Et que va-t-il se passer par la suite? Est-ce que Montembeau va s'est terminé avec le Canadien? On verra, ce serait triste, mais c'est fort possible. Sinon, à l'entraînement aujourd'hui, Florian Jacquet a fait une petite apparition, a disparu pas longtemps après, il grimaçait, il s'est fait mal visiblement, donc blessé lui aussi, tout comme Oliver Kapanen qu'on n'a pas revu à l'entraînement depuis un certain moment. Donc voilà les nouvelles dans le merveilleux monde du Canadien, mon cher.
1: Merci beaucoup, Alexandre. Plaisir.
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1: On revient sur le décès de Jean-Luc Mongrain. Je vous rappelle qu'on a appris son décès à l'âge de 75 ans des suites d'un cancer cet après-midi, un petit peu plus tôt cet après-midi. Et pour parler de leur relation avec Jean-Luc Mongrain, de l'homme qu'ils ont connu, de l'homme public sans doute également, ben Penelope McQuaid, animatrice à ICI Première, est avec nous. Et Martin Labrosse également, animateur qui est habillé en télé là en ce moment.
5: Je m'en vais au téléjournal dans 15 minutes.
1: Très bien. Ben merci de vous être déplacé en studio.
6: C'est moins des choses.
1: J'aimerais commencer par vos réactions, Penelope, à cette nouvelle-là.
6: C'est un choc, comme tout le monde. Un, je le savais pas malade. Deux, il y a des gens proches de moi qui l'ont vu cet été, dont des collègues à Radio-Canada. Il était en pleine forme. Donc, quand les textos sont arrivés aujourd'hui sur l'heure du midi, des rumeurs, j'ai tout de suite contacté son fils pour me dire, bon, c'est une autre affaire d'Internet qui s'enflamme pour rien.
1: Ouais.
6: Puis à l'intérieur de quelques secondes, il m'a répondu effectivement qu'il était décédé hier soir. Donc, ça a été un choc. Puis là, ça évidemment, ça dérougit pas. Là. C'est un immense morceau. Puis là, ça commence à faire pas mal d'immenses morceaux. Là. Je pensais à Renaud Miroir, je pensais à Franco, je pensais à... Et c'est un départ qui fait mal, bien entendu.
1: Martin?
5: Ben moi, j'étais ici ce matin. J'étais à RDI. Je faisais l'émission du matin. Puis vers 10h30, 11h, on est venu me voir. On va dire... Là, il y a cette rumeur-là qui circule. On sait que tu as travaillé avec lui. Attention, là, si ça se confirme. On a eu la délicatesse de me prévenir. Je suis retourné à la maison faire ma traditionnelle sieste. Et là, quand je suis sorti de là, j'ai vu les alertes un peu partout. Je parlais avec ma collègue Véronique Darvaux, qui l'a bien connu aussi. Nous, on l'a connu à l'époque de TQS, l'époque du Grand Journal.
6: Je commençais.
5: J'étais jeune journaliste, là, vraiment. J'étais vert, là. J'avais 26 ans. J'arrivais à Montréal. Puis ça a été mon cas. Ça a été le cas de Véronique qui arrivait de Trois-Rivières. Ça a été le cas de Caroline Lacroix qui anime l'épicerie maintenant. Ça a été le cas d'un paquet de monde. On est allé à l'école de Jean-Luc Mongrain.
1: Oui, c'est intéressant. En tout cas, moi, je le connais pas personnellement comme ça ou professionnellement de près, mais j'ai entendu ça depuis ce matin, cet après-midi, qu'il y a aidé, formé, accepté, accueilli beaucoup de jeunes.
5: Oui. L'art du direct, si on est capable maintenant de se revirer sur une scène, c'est beaucoup Jean-Luc Mongrain là, que je traîne en moi. Je suis pas Jean-Luc Mongrain, entendons-nous. Mais cette façon-là de travailler, il disait lui-même, moi je suis pas un journaliste. Il dit, toi t'es un journaliste, pas moi. Mais il y avait cette rigueur-là, c'était exigeant de travailler avec lui, mais il fallait être prêt vraiment à tout. Ça, il m'a appris ça dans le métier.
6: Surtout être prêt intellectuellement. Là. Il fallait être très en forme intellectuellement pour... cela dit, je dis ça, puis c'est pas comme s'il essayait de nous coincer ou il essayait de trouver la faille. C'est juste que si tu as une conversation où tu débats d'un sujet avec Jean-Luc, moi j'ai fait un an de talk show avec lui.
1: Débattre avec lui, oui.
6: Il y a un respect d'emblée, il y a de l'écoute d'emblée, mais disons qu'il faut se lever de bonne heure pour argumenter. Cela dit, c'est pas quelqu'un qui était campé non plus dans des positions à tout prix.
1: Ça, c'est intéressant. Là, vous l'avez précisé, vous avez fait un talk show avec lui pendant un été, c'était quoi, en 2015, hein?
6: 2015, exact.
1: Ça, c'est ça. Donc, un gars intelligent, éduqué, qui est capable d'argumenter.
6: Plus qu'éduqué, c'est un intellectuel.
1: Ouais, ouais.
6: Et pour moi, la raison pour laquelle le public... Tous les publics, peu importe les réseaux, peu importe ce qu'il a fait comme type, parce qu'il n'a pas juste fait un type d'affaire, celui dans lequel on le met dans un polaroid, il a fait ça, mais il n'a pas fait que ça. La raison pour laquelle le public est toujours resté près de lui-même, si c'est un intellectuel, c'est qu'il n'a jamais regardé ce public-là de haut. Je pense qu'il regardait certains de ses invités de haut, ceux qui avaient besoin d'être regardés de haut pour être replacés ou pour répondre à ses questions, qui étaient souvent légitimes. Je pense que c'est ça. Donc, c'était un intellectuel, mais qui ne regardait pas les gens de haut, puis on sentait jamais... diminué par rapport à lui, mais on sentait qu'il fallait step up sa game pour avoir une discussion et une argumentation avec lui.
5: Il haïssait la cassette.
6: Ouais.
1: Ah oui.
6: Il y a des cassettes. Puis c'est pour ça que je pense qu'il sortait. Tu sais, tantôt qu'à RDI, on me posait la question, son style, tout ça. Qu'est-ce qui a amené à la télé? Ben, il a amené à la, parce que nous, on a peur d'être dans un ronron médiatique. On a peur que les gens changent de poste, puis qu'on fasse pas trop la différence, puis qu'on soit un bruit de fond. Quand un animateur se lève de sa chaise, puis va dans le Kodak, tu peux pas

0: faire autrement que te sentir interpellé. Puis dis-toi, je te parle à toi de ta société, puis t'es pas un touriste dans ta société. Ce dont je parle te concerne. À des gens à qui on n'a jamais dit ça avant, parce qu'ils étaient surtout en marge. Ils ne s'étaient pas concernés.
1: C'est sûr, ça a été un genre de choc télévisuel, c'est sûr. Est-ce qu'il était sensible, à votre avis, aux critiques des gens qui, justement, disaient qu'ils étaient plutôt populistes, qui disaient parfois des niaiseries, exagérées, etc.?
2: Je serais pas prête à dire ça, parce que lui, sa première préoccupation, c'était toujours de parler aux gens, d'aller les chercher, que ce soit par des gros yeux,
0: c'est ça.
2: Ça, c'est le personnage, là. Mais, prime abord, c'était de parler au monde. Puis nous autres, on le voyait sur le terrain, là. Moi, je suis arrivé avec la camionnette de TQS, là, dans un quartier populaire à Montréal. Ah. Puis les portes ouvraient, puis disaient, Jean-Luc Mongrain. Puis moi, je suis pas Jean-Luc Mongrain, mais on était comme les ambassadeurs de Jean-Luc Mongrain. Tu sais, ça devenait ça, là, en réalité. Puis les gens nous parlaient souvent parce que, au final, c'était Jean-Luc Mongrain, puis
1: il
2: se faisait voir comme un défenseur de ben des causes, de ben des choses.
1: J'ai l'anecdote qui est ressortie là de la prise d'otage là où quelqu'un a insisté pour que Jean-Luc Mongrain vienne faire de la médiation.
0: Parce qu'il allait le comprendre, comprendre ses revendications, comprendre sa souffrance, puis il allait que tous les partis, même s'ils étaient éloignés les uns des autres, allaient se retrouver dans ce qu'il lui appelait le gros bon sens, parce que Jean-Luc, ce qu'il voulait c'est faire sens. Il voulait fabriquer du sens. Mais pour répondre à ta question, Hugo, je pense pas qu'il était très ébranlable. Je pense qu'il avait une énorme confiance en lui. Il y avait un ego qui lui a permis de se rendre jusqu'où. Mais moi, ce que je retiens de lui, c'est les années après le talk show, quand on s'est parlé dans notre vie personnelle de cette société changeante et mouvante et qui va à 100 000 à l'heure pour certains de ces groupes minoritaires. Lui, il a défendu les minorités, puis je l'ai vu être confronté face à cette société-là, mais jamais être dans une position de repli ou d'être réactionnaire. Et ça, pour un gars dans les 70 ans, privilégié comme il est, sont pas une grosse gang. Je trouve à avoir cette ouverture-là face à une société qui change comme ça, puis lui, il l'avait. Puis on aurait besoin de plus de
1: Donc, il s'est pas enfermé du tout dans un personnage.
0: De ce que moi, j'ai vu, ni dans un dogme, ni dans un personnage.
2: Non, c'était quelqu'un, puis Jean-Luc, c'était quelqu'un de très sensible, là, parce qu'il y a le personnage, mais vous parliez de sa femme, Linda, vous parliez de ses petits-enfants. Gaga complètement.
1: Avez-vous l'impression, tu sais, on est dans une époque en ce moment de médias sociaux avec des influenceurs qui essaient justement de danser, de tout faire pour attirer l'attention en une seconde. Avez-vous l'impression qu'aujourd'hui il serait un peu dépassé dans ce monde-là, ou au contraire, il y a quelque chose de lui qui va ou de son style là, qui va rester dans l'univers médiatique québécois?
2: C'est une bonne question. Jean-Luc, c'était quelqu'un d'intelligent aussi. Là,
0: c'est ça l'affaire. Oui. Je pense que ça, c'est une grosse différence.
2: Oui, c'est ça. Si il a plongé un piège, là, l'aurait vu, là. Il s'adaptait beaucoup.
0: Puis son argumentaire était construit. Oui. Tu sais, quand il disait, ça n'a pas d'allure que les enfants mangent pas dans les écoles, après ça, il a fait des décennies avec les petits-déjeuners.
2: C'est pas quelqu'un qui parlait
0: à travers son chapeau puis qui croyait pas en ce qu'il disait puis qui faisait juste de l'escangre. Je pense qu'il y avait vraiment un propos. C'est un philosophe, c'est un gars qui étudie en théologie. Mm-hmm. Sam Yaoun et lui étaient des grands amis. Il devait avoir des discussions hallucinantes.
1: Intéressant. La musique classique également, avec le concours de musique du Canada, notamment. Donc, vraiment,
0: large.
1: Je veux dire, quelqu'un qui avait une perspective très, très large des choses. Bon, je termine, on va manquer de temps, mais qu'est-ce que vous retenez de Jean-Luc Mongrain pour vous? Une dernière chose que vous voulez ajouter à tout prix?
2: Écoutez, moi, c'est très personnel, mais je veux dire, il m'a façonné dans une certaine mesure, là, du journaliste que je suis devenu aujourd'hui, de l'animateur que je suis devenu aujourd'hui. Comme je disais tantôt, il y a un peu de Jean-Luc là-dedans.
0: Je pense que son humilité grandissante, aussi, inversement proportionnelle à sa grande carrière ou à sur quoi il aurait pu surfer, je pense que son humilité de pas vouloir s'accrocher à un micro, à une caméra ou à une opinion à tout prix, alors que tout le monde semble s'accrocher aujourd'hui, ça c'est ce que je vais retenir.
1: Mais je vous remercie beaucoup d'avoir pris le temps de venir nous raconter ça. Quand ça arrive comme ça, c'est pas évident là pour quelqu'un qu'on a côtoyé.
0: C'est assez bouleversant, mais merci de lui rendre hommage comme ça. Ouais. C'est important de rendre hommage.
1: Je pense, écoutez, on a eu beaucoup de gens qui nous ont écrit. C'est pas tous les jours qu'il y a un personnage médiatique qui a un impact aussi grand, puis on s'en rend compte. Moi, j'étais pas proche de lui, mais je me rendais compte aujourd'hui, au fil de la journée, jusqu'à quel point il a été un personnage important dans toute ma formation de journaliste.
0: Il a toujours été quelque part.
1: Oui,

0: parfois parce que j'aimais pas ce que j'entendais, parfois parce que je trouvais ça intéressant, mais toujours, il a fait partie de ce décor-là.
1: Je sais pas s'il aimerait juste nous entendre l'encenser aujourd'hui. Je sais pas si dans sa grande lucidité, il aurait pas fait, hey gang, vous êtes pas sur la coche, là, il vous manque une coupe de... Mais disons ça va être ça pour aujourd'hui.
0: Aurais-tu envie de critiquer quelque chose?
1: Non, mais je sais qu'il a pas été aimé tout le monde, il a pas été parfait.
2: Non, puis il savait, puis il vivait bien avec ça, là aussi.
1: Puis il a tourné des coins ronds sur des opinions, puis tu sais, tout ça. Mais
0: un petit côté cowboy parfois, effectivement, dans l'opinion.
1: Ouais.
0: Mais écoutez, Julien, il y a des messages qui sont arrivés, comme celui d'Éric Nicole de Prévost. Quand j'étais étudiant en communication à l'UQAM au début des années 90, j'ai choisi d'analyser le contenu de mon grain dans un cours de sémiologie. Mon projet m'a valu un regard étonné de la part de mon professeur. Jean-Luc Mongrain était à l'époque snobé par plusieurs, dont moi-même, je l'avoue. J'ai découvert, jusqu'à quel point M. Mongrain savait bien utiliser les codes pour susciter l'intérêt, c'est exactement ce que vous disiez il y a un
1: parler
0: instant.
1: Parler dans le blanc des yeux du Kodak. Là.
2: Oui.
1: Tu ne pas sentir concerné dans ce temps-là.
2: Surtout avec ses blancs des yeux.
0: Oui, ben justement, il y a Nicolas également qui a écrit, c'est Pauline Martin qui m'a fait connaître M. Mongrain par la suite, bien entendu.
2: Quelle imitation.
1: Puis il la remerciait.
2: Oui.
1: Il la remerciait encore jusqu'à la fin de lui avoir apporté encore plus de d'influence. Puis tu sais, c'est quelque chose, là.
0: Bon, on pourrait continuer, j'en doute pas. Puis certainement. Les gens continuent de nous écrire sur la bulle de conversation. Merci infiniment, Pénélope McQuaid, Martin Labrosse. Puis on va se retrouver bientôt.
2: Salut, à bientôt, Hugo.
0: Bye.
3: Le payeur de taxes est en deuil aujourd'hui.
0: Oui, c'est ça, effectivement, à la manière, effectivement, de Jean-Luc Mongrain. François, il reste une minute pour faire un peu de circulation.
3: Oui, avec un incident, je pense que c'est accrochage ou panne, là, j'ai pas le détail encore, mais du côté de la métropolitaine, à l'approche de l'échangeur des Caries, en direction ouest, donc depuis l'échangeur des Laurentides, c'est quand même une congestion assez dense, quoique pas des plus longues en ce moment. À Montréal, ça serait le principal ralentissement, je vous dirais. Toujours des petits ralentissements en direction de Montréal, c'est pas énorme, là, mais si vous rentrez d'une longue fin de semaine, vous allez perdre un peu de temps. 640 Est aussi, semble qu'il y a eu accrochage de la hauteur de la 25e avenue en direction Est. Et je vous rappelle que le pont-tunnel est fermé en direction de la Rive-Sud.
0: La pluie, la bruine intermittente vont se poursuivre ce soir dans la région de Montréal. Il fera un minimum de 6 degrés. Demain, c'est demain après-midi qu'il va se mettre à pleuvoir pas mal plus. On parle de 40 à 60 mm. Il pourrait y avoir des accumulations sur les routes et dans les basses terres. Et dans la prochaine heure, on reçoit l'économiste Pierre Fortin. Je m'appelle Hugo La Voix, à tout de suite.
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7: Aujourd'hui, au Radio-Journal, le journaliste et animateur de télévision Jean-Luc Mongrain s'éteint des suites d'un cancer à l'âge de 75 ans.
8: Il a créé le style du commentaire, qui est un regard, puis qui est enthousiasmé, puis qui est parfois quand il se fâche, comme auditeur, on avait comme le sourire.
7: L'ouragan Simon fait un mort et cause d'importants dégâts au Mexique. Et en Alberta, le vote par anticipation commence demain pour le référendum qui comprend une question sur la séparation de la province. Bonjour, ici Nathalie Babin-Gagnon. L'univers des médias au Québec perd l'une de ses personnalités les plus marquantes et les plus colorées. Le journaliste et animateur Jean-Luc Mongrain est mort à 75 ans à la suite de complications liées au cancer. Il a marqué l'imaginaire des téléspectateurs avec son style direct, son franc-parler et ses envolées devenues virales. Emma Guerrero-Dufour retrace son parcours.
9: C'est ça le dessin! J'ai jamais vu une affaire comme ça!
10: Né à Montréal en 1951, Jean-Luc Mongrain a commencé sa carrière à la radio locale, à Sherbrooke. Mais il s'est surtout fait connaître au petit écran, avec son style très personnel, à la barre d'émissions d'affaires publiques.

0: très attachant et très sérieux et très rigoureux.
1: C'est un homme extrêmement intelligent.
2: Jean-Luc Mongrain, légende de la télévision québécoise. Bienvenue au Franc-Tireur.
3: Merci.
4: En entrevue avec Patrick Lagacé à Télé-Québec, il explique sa démarche.
3: Mes convictions, mon sens de l'indignation, ce que je considère inacceptable, ça demeure vrai, la gestuelle demeure vraie.
4: Une verve colorée qui a permis à Jean-Luc Mongrain de gagner le cœur du public. Ici Emma Guerrero-Dufour, Radio-Canada, Montréal.
5: La situation demeure floue en Ukraine après l'annonce hier par le président Donald Trump d'une trêve sur les frappes visant les infrastructures énergétiques. Le président ukrainien Volodymyr Zelensky soutient que Moscou a continué de bombarder ses sites malgré cet accord présumé. L'Union européenne doute elle aussi de la bonne volonté de la Russie. Frédéric Arnould fait le point.
6: We will respond. Face aux attaques répétées des dernières heures de la part de la Russie, Volodymyr Zelensky assure que son pays ripostera si Moscou n'accepte pas un cessez-le-feu contre les infrastructures énergétiques. Alors que Donald Trump a annoncé encore une fois hier qu'il y avait une supposée trêve entre les deux pays, la Russie multiplie les cibles en Ukraine. Pour Emmanuel Macron, pas question de lâcher la pression contre Vladimir Poutine.
7: La Russie continue de bombarder à la fois les civils et les infrastructures en Ukraine.
6: Pour le chancelier allemand Friedrich Merz, la Russie ne négociera sérieusement que si elle est soumise à des pressions.
8: Und deshalb halten wir an unseren Russland-Sanktionen fest.
6: C'est pourquoi, dit-il, nous maintenons nos sanctions à l'encontre de la Russie. L'Union européenne a d'ailleurs allongé considérablement sa liste de sanctions contre des entités ou individus qui sont liés directement à la guerre menée par la Russie contre l'Ukraine. Donald Tusk, le premier ministre polonais, estime que la Russie n'est intéressée ni par un cessez-le-feu, ni par une désescalade, ni par la paix. Elle n'est intéressée que par la domination, dit-il. Tout ceci dans un contexte où Donald Trump a négocié avec Moscou pour avoir accès à près de 2 millions de tonnes de gazole russe. Ce qui fait bien l'affaire du Kremlin, puisque le régime des sanctions sur le pétrole russe s'effrite.
9: Everybody understands that the prices on diesel.
6: Invité sur Fox News, Volodymyr Zelensky a réaffirmé que les prix du diesel ne dépendent pas des attaques ukrainiennes sur le diesel en Russie, mais bien du blocus du détroit d'Hormuz, dit-il, à cause de la guerre américaine en Iran. Ici Frédéric Arnault de Radio-Canada, à Paris.
5: Deux tempêtes venues du Pacifique ont provoqué des dégâts au Mexique et aux États-Unis au cours des dernières 48 heures. Au Mexique, l'ouragan Simon a fait un mort, en plus d'entraîner de fortes pluies dans le sud-est du pays. Pendant ce temps, la Californie a elle aussi été balayée par de fortes vagues et des inondations en raison de la tempête tropicale Rachel. Camille Cassis-Simonet a préparé ce compte-rendu.
10: À Puerto Vallarta, le vent et la pluie se font voir et entendre. L'ouragan Simon est tout proche. Les dernières prévisions indiquent qu'il longera les côtes mexicaines sans toucher terre. L'œil de la tempête reste juste au large, mais des vents violents et de la forte pluie frappent de plein fouet des villages proches du littoral. Plus au sud, dans l'état de Guerrero, une personne de 71 ans est morte dans l'effondrement d'un mur. Alors que des précipitations sont prévues jusqu'à jeudi, un glissement de terrain à Acapulco a coupé plusieurs axes routiers. Et des habitations se sont effondrées après la montée des eaux d'une rivière. Du personnel est déployé dans les centres commerciaux, les stations-service, ainsi que dans les quartiers les plus vulnérables aux intempéries, explique José de Jesús de Lara, capitaine de la Garde nationale. De nombreux habitants ont dû quitter leur domicile. À Manzanillo, des blessés ont été signalés et plusieurs quartiers sont privés d'électricité. Au nord, c'est Rachel qui a frappé. Dès vendredi, la houle a endommagé la promenade de Long Beach en Californie. Des maisons en bord de mer ont été englouties par les eaux. Une dizaine de résidences sont maintenant interdites d'accès. Rachel a été rétrogradée d'ouragan à tempête tropicale, couvrant l'ensemble du comté de San Diego, proche du Mexique. Avec un épisode El Niño possiblement record, ces deux tempêtes ne pourraient être qu'un avant-goût de ce qui attend la côte pacifique dans les prochains mois. Ici Camille Cassis-Simonet, Radio-Canada, Montréal.
5: Les Albertains pourront voter par anticipation dès demain lors d'un référendum qui comprend une question sur l'avenir de la province dans la Fédération canadienne. Le jour du scrutin, lui, a lieu dans une semaine. Fouad Sekair est à Calgary. Fouad, le premier ministre Mark Carney, s'est adressé aux Albertains sur les réseaux sociaux à l'occasion de l'Action de grâce.
11: oui, directement aux Albertains tentés par la séparation. Et donc, dans cette vidéo publiée sur les réseaux sociaux, le Premier ministre insiste sur le fait que le Canada fonctionne et que l'unité reste la meilleure option. Et pour appuyer son propos, Nathalie, eh bien, il a tenu à rappeler les récents engagements de son gouvernement envers la province, notamment le grand projet de pipeline vers la côte ouest, le Pacific Link, et la

0: puis au projet de train à grande vitesse entre Calgary et Edmonton. On peut écouter Mark Carney.
1: Le Canada fonctionne. La vérité, on ne peut rien faire de tout ça si on est divisé. On ne peut pas bâtir des grandes choses sur des fondations fragiles.
2: Par ailleurs, Fouad, la première ministre, Danielle Smith, qui défend le camp du non, a fait une sortie remarquée sur les ondes de CBC durant la fin de semaine.
0: Oui, elle a tracé une ligne très claire en affirmant que si le non à la séparation l'emportait le 19 octobre, alors la question de la souveraineté serait définitivement fermée sous son mandat. Finalement, c'est une prise de position qui s'explique en partie par l'état de l'opinion, puisque selon un récent sondage Janet Brown pour CBC, près de 72% des Albertains souhaitent rester au sein du Canada. Cette position, elle met Danielle Smith en porte-à-faux direct avec l'aile souverainiste de son propre camp, et la menace, elle est bien réelle, puisque au sein même de son propre parti, le Parti conservateur uni, les sondages révèlent que 53% des partisans appuient l'option séparatiste.
2: Merci Fouad.
0: Je vous en prie.
2: Et dès demain, il sera possible de prendre rendez-vous pour la campagne de vaccination qui commencera la semaine prochaine au Québec. Plusieurs autres provinces ont déjà amorcé leur campagne. La saison de la grippe semble déjà bien entamée au pays. Les précisions de Catherine Dib.
3: La grippe commence déjà à se propager.
4: Ben, je l'ai encore, là. Je finis la grippe, là. Ah, oh, mais la grippe ou le rhume, je suis pas sûre.
3: Elle arrive plus tôt que d'habitude. Comme le soupçonne, c'est Montréalais.
5: Mon conjoint, actuellement, il y a un virus. Puis moi, personnellement, je l'ai eu il y a 3 semaines.
3: Dans les urgences du Grand Montréal, le virus fait déjà son nid. Comme en témoigne Gilbert Boucher de l'Association des spécialistes en médecine d'urgence du Québec.
6: Depuis 3 semaines, les tests commencent à être positifs. C'est pas encore des gros nombres, mais c'est vraiment un mois plus tôt que l'année dernière.
3: Le pic d'infection pourrait aussi arriver plus tôt cette année, à la mi-novembre, plutôt qu'à la fin novembre ou en décembre.
7: 2 semaines est nécessaire pour que le vaccin nous protège.
3: Le professeur de médecine à l'Université McGill, Donald Vinn, souhaite que la vaccination commence plus tôt, elle aussi.
7: Donc, en gros, on court après le virus.
3: Mais selon la chercheuse au Centre de recherche du CHUM, Nathalie Granvaux, le calendrier vaccinal tient compte de la période de protection par le vaccin, car les vagues de grippe peuvent se prolonger jusqu'au printemps.
8: La date, elle est aussi faite de manière à couvrir toute la saison de la grippe. Il faut faire une moyenne pour couvrir à peu près 6 mois, puisqu'on a souvent 2 vagues, et ça peut nous amener jusque fin mai, début juin.
3: L'Association des spécialistes en médecine d'urgence du Québec craint manquer de marge de manœuvre si les cas de grippe continuent à augmenter. Ici Catherine Dib, Radio-Canada, Montréal.
2: C'est ce qui conclut le Radio-Journal de Radio-Canada. Bonne soirée.

0: Voici votre retour.
1: Il est 17h10, je m'appelle Hugo Lavoie, vous écoutez effectivement votre retour. Monique Néron sera là demain. Je vous souhaite une belle action de grâce, on en a peu parlé, mais c'est vrai que c'est un congé. L'action de grâce, là j'ai fait l'erreur évidemment classique de fouiller sur Internet pour essayer de trouver l'origine de l'action de grâce au Québec. J'ai passé une partie de l'avant-midi là-dessus pour conclure, en résumé, que l'action de grâce, telle qu'on la connaît avec sa dinde, c'est une tradition essentiellement américaine. Pourquoi est-ce qu'on la fête plus tôt que les Américains? Ben, c'est à cause des commémorations de la première, de la deuxième guerre mondiale, du jour du souvenir, en fait. C'est que c'est à peu près en même temps que ces dates-là.
2: J'ai toujours pensé que c'était à cause de la météo puis de l'hiver.
1: Ouais, mais je pense qu'au moment de faire le changement, ils se sont dit, ben, c'est logique, là, ça va correspondre effectivement à nos dates de récolte. Et donc, ils ont fait la modification à ce moment-là. Cela dit, avant l'arrivée des Européens et des Américains, ben, les Autochtones, rendait grâce aussi pour les récoltes et les bonnes chasses. Et Samuel de Champlain, ça, j'ai adoré cette histoire-là, fondateur de la Nouvelle-France, évidemment, avait quelque chose de pas mal intéressant. Lui, voulait encourager ses hommes à mieux manger pour survivre essentiellement. Donc, en 1606, à Port-Royal, il a commencé à organiser des banquets, pas vraiment l'action de grâce tout à fait, mais des banquets auxquels il a convié les Autochtones du coin, les Micmacs, et eux ont apporté notamment des canneberges. Et c'est ça qui a permis aux Français de survivre pendant un petit bout de temps, d'avoir moins le scorbut. Puis comment il appelait ça, ces soupers-là, ces banquets-là? Il appelait ça l'ordre de bon temps. Moi, je me dis qu'on pourrait peut-être, je veux pas aller trop loin, là, mais est-ce qu'on pourrait peut-être changer le nom de l'action de grâce par l'ordre de bon temps?
2: Oui, c'est ça, on va se le réapproprier.
1: Mais semble que ça sonne bien, en tout cas, j'ai cette impression-là.
3: Ne pas attraper le scorbut,
2: c'est une bonne motivation pour bien manger.
4: réduire
1: l'incidence du scorbut.
2: On va lancer la journée nationale de sensibilisation au scorbut.
1: Effectivement, peut-être un autre slogan pour les producteurs de canneberges. Cela dit, on a peut-être des idées-là.
4: Plus d'atocom, moins de scorbut.
1: Exactement. Bon, François, côté circulation.
2: Oui, on a quelques incidents. Donc, dans l'ensemble, il n'y a pas vraiment d'heure de pointe, Hugo, mais il y a des endroits sporadiquement là où vous avez des congestions, somme toute quand même assez denses, probablement aggravées. Là, j'ai pas tous les détails, c'est des endroits qui sont un petit peu à l'extérieur du réseau de caméras de Transport Québec dans plusieurs cas. Mais par exemple, du côté de la 640 Est à la hauteur de la 25e avenue, là, si vous allez en direction de l'autoroute 13, il y a une congestion quand même assez dense. Du côté de la métropolitaine, je vous en parlais, toujours cet incident un peu avant l'échangeur des Caries depuis l'autoroute des Laurentides, l'échangeur des Laurentides. En direction ouest, vous êtes aussi dans la congestion assez dense. On a aussi du retard. Là, il n'y a pas d'incident, je pense que c'est juste du volume. Évidemment, à cause de la longue fin de semaine, en direction de l'aéroport international Pierre-Elliott Trudeau, comptez, d'après moi, une bonne vingtaine de minutes de perte de temps, là, au moins du côté de l'approche Côte-de-Liesse pour accéder aux terminaux. Je vous rappelle, comme d'habitude, les débarcadères satellites là, qu'on vous recommande du côté d'ADM, là, P4 et P10, faut passer par le rond-point Norval. Hein. Faut prendre la décision avant de se rendre, parce que sinon, vous allez de toute manière vous retrouver dans le trafic. Et je vous rappelle, en terminant, que le pont tunnel Louis-Hippolyte-Lafontaine demeure fermé aujourd'hui, pour des travaux, ça se poursuit jusqu'à tôt demain matin. Même chose pour souligner en direction ouest.
1: Puis on entre dans une espèce de tunnel de pluie pour les deux prochains jours au moins. Donc pluie ce soir, cette nuit, puis encore plus de pluie demain après-midi. Il y a ce qu'on appelle un bulletin météorologique spécial. 40 à 60 millimètres de pluie qui pourrait causer des accumulations d'eau sur les routes et dans les basses terres pour Montréal, la Montérégie, les Bois-Francs et l'Estrie. Donc c'est à surveiller, mais disons que le soleil va être caché là pour un petit bout de temps. Est-ce que Naïla Bendali est là?
5: Je suis avec vous.
1: Ah! Et vous avez, vous, écouté attentivement, tout le monde en parle, hier, puis il y a une entrevue en particulier qui a retenu votre attention, et pas seulement à vous.
5: Non, ça fait énormément réagir sur les réseaux sociaux, sur son plateau, Guillaume Lepage, qui a reçu le journaliste Clément Hamelin, parce qu'il présente un nouveau documentaire qui sera diffusé sur Télé-Québec, Faites du bruit pour Jésus. Le journaliste qui veut comprendre l'engouement renouvelé pour l'évangélisme au Québec, et ça attire beaucoup de jeunes. Ça se diffuse surtout sur les réseaux sociaux. Clément Hamelin, qui était accompagné sur le plateau de deux jeunes croyants qui sont dans son documentaire. Il y avait Ariane Malenfant, mais il y avait surtout Jérémy Noatériau. Il s'appelle aussi GNT sur les réseaux sociaux. C'est un influenceur, un podcasteur, un ancien détenu qui dit avoir trouvé la foi et qui promeut surtout des positions conservatrices sur différents sujets comme l'homosexualité, l'avortement, le rôle des femmes. Et il y a un extrait qui a fait beaucoup, beaucoup réagir sur les réseaux sociaux. On va l'écouter et je vous explique par la suite.
6: De quoi que j'ai jamais dit avant, puis comme ça va peut-être choquer du monde, mais tu sais, si t'es homosexuel, puis t'as une entreprise, je pense quand même que tu devrais investir dans un site web premium.
5: Alors, GNT qui dit ça, qui ensuite fait la publicité de sa propre entreprise de création de site web. Il y a beaucoup de gens qui ont dénoncé que GNT rejette les homosexuels, mais il accepterait quand même de prendre leur argent. Et je vous le dis, là, il y a eu plus de 1000 commentaires sur la page Facebook de Tout le monde en parle. Sur Reddit aussi, il y a eu beaucoup de débats là-dessus.
1: On dit, c'est l'incohérence là, qui a choqué les gens.
5: L'incohérence et aussi le discours là, comme quoi l'homosexualité est un péché selon ses croyances. Il y a des catholiques, des chrétiens qui parlent de leur foi dans les commentaires, mais qui déplorent le discours des invités, qui disent que c'est pas incompatible avec l'ouverture d'esprit. Beaucoup de gens qui disent que c'est assez malaisant comme entrevue, qu'on revient en arrière. Et il y a aussi la réponse de Martine Delvaux qui était également sur le plateau, l'autrice qui s'est dite troublée par le discours des invités parce qu'elle dit il y a une contradiction entre le message d'amour de Jésus que vous promouvez et certaines exclusions, notamment envers les personnes homosexuelles.
1: On peut réécouter effectivement gratuitement ce documentaire-là, je l'ai fait. C'est vrai que c'est parfois choquant, parfois surprenant, mais très intéressant parce que ça soulève beaucoup de questions sur l'état de santé psychologique aussi des jeunes au Québec. Il y a beaucoup d'exemples là où on semble parler de douleurs que vivent certaines personnes qui cherchent des solutions
5: et qui la trouvent dans la foi.
1: Qui parfois la trouvent dans la religion, effectivement. L'émission Tout le monde en parle, bien entendu, qu'on peut trouver sur le site Internet de Radio-Canada. Merci beaucoup, Naïla.
5: Je vous en prie.
1: À tout à l'heure. Toby, là, vous allez nous parler de...
0: Je peux vous parler d'une nouvelle chanson, tu sais, qu'on vous fait entendre à l'instant? Est-ce qu'elle est...
1: Voulez-vous nous en chanter un petit bout?
0: Je peux vous en parler. Je veux vous parler de la chanson et du balado « Je choisis l'ours ». Donc, qui se trouve à être... Désolé, on s'était mal entendu avec Linda, mais si elle est encore disponible. Donc, nouveau balado qui fait son...

0: C'est un duo qui s'appelle Le Miel. Ils nous offriront un album Refuge en novembre prochain. Et la chanson s'intitule Je choisis l'ours. Vous vous rappelez peut-être d'un débat qui avait eu lieu en 2024 hein, sur TikTok, entre autres. On demandait aux femmes si tu es dans la forêt.
1: Oui, oui.
0: Préfères-tu croiser un homme ou un ours? Et la grande majorité disait, moi, je vais y aller avec l'ours, honnêtement, j'ai plus confiance. Et je vous invite à écouter le nouveau documentaire Je choisis l'ours qui est signé Maude Pétel-Légaré. C'est disponible sur audio dès aujourd'hui. C'est une dizaine d'épisodes de 20 à 30 minutes chacun et c'est pas rien. Elle s'est lancée en fait sur les 650 kilomètres du sentier des Appalaches en Gaspésie, seule dans le bois avec son sac à dos en disant ben je vais y aller là, concrètement, me lancer dans le bois, je vais croiser peut-être un ours, peut-être un homme et on la suit dans ses réflexions, dans ses rencontres, les nombreux étrangers qui lui disent t'es toute seule.
2: Et quelle est sa conclusion finalement à ce fameux dilemme?
0: Ben là, il faudra l'écouter pour le savoir. C'est pas si simple que ça. Non, mais en fait, c'est de la suivre justement dans cette réflexion où, par exemple, ben on lui dit t'es game de faire ça. Puis si j'avais été un homme, me l'aurait-on demandé? Et qu'est-ce qui fait donc que je me sens comme ça dans la société? Les diverses rencontres qui amènent vers des discussions. Bref, c'est à suivre dès aujourd'hui. Les 10 épisodes sont disponibles pour Je choisis l'ours de Maude Pétel-Légaré sur audio.
1: Merci beaucoup, Toby. Alexandre Gascon, ben on a des nouvelles de l'ancienne championne du monde de cyclisme, Magdalene Vallière-Mille.
3: Oui, qui a chuté pendant la course sur route aux Mondiaux à Montréal. Oui. Rappelez-vous, c'était à la fin du mois de septembre. Mm-hmm. Et c'était une chute quand même assez spectaculaire. Donc, mon collègue Olivier Tremblay lui a parlé. Il y a un très bon texte sur notre site que vous pouvez trouver également. Elle revient un peu sur sa chute. C'est évidemment un moment déchirant pour elle parce qu'elle était championne du monde en titre.
1: Chez elle,
3: devant sa famille, devant ses amis. Et c'est très rare que les cyclistes ont l'occasion de courir ici au pays. Donc, évidemment, c'était déchirant, mais beaucoup plus de peur que de mal, ultimement. Ça aurait pu être grave. Je vous invite à écouter là, la description de ce qui s'est passé.
4: Et ça s'est tout un peu comme passé. Puis, ben, je pense que c'est à partir de moi que ça a commencé à chuter. Parce que il y a une fille à côté de moi qui a comme rentré son guidon dans le mien. Et quand tu vas à genre 70, tu peux rien faire. Tu peux plus bouger. Fait que schlack, on est parti, et ça aurait pu
3: être bien pire parce que la Suédoise Caroline Anderson, qui est partie dans ce schlack là, s'en est tirée avec. En fait, elle a eu 4 saignements dans le cerveau, 2 fractures au visage. Donc ça a été beaucoup plus grave dans son cas. Magdalene Vallière-Mille, elle est rentrée dans ses terres, c'est une Sherbrookeoise, a passé du temps avec sa gang et puis ça va beaucoup mieux depuis. Donc comme je le disais, un petit peu plus de peur que de mal pour la Québécoise.
1: Ben merci beaucoup Alexandre. Violette Quentin, ben il continue d'y avoir des réactions là au décès de Jean-Luc Mongrain.
2: Je vous partageais un peu plus tôt les réactions des chefs des partis politiques provinciaux. Voici maintenant la réaction de la mairesse de Montréal, Soraya Martinez-Ferrada, qui écrit aujourd'hui, le Québec perd une figure importante de son paysage médiatique. Jean-Luc Mongrain aura marqué des générations par son franc-parler et sa façon bien à lui de commenter l'actualité. Du côté du fédéral, il y a le chef de l'opposition officielle et du Parti conservateur du Canada, Pierre Poilievre, qui a réagi. Jean-Luc Mongrain a été une figure marquante pour des millions de Québécois. Son style franc et direct était apprécié. Et bien sûr, des réactions du côté des ténors du monde journalistique. C'est le cas de notre collègue à Radio-Canada, Gérald Filion, qui a écrit sur le réseau social X, c'est une grande voix des médias qui nous quitte. Jean-Luc Mongrain, à sa manière, a informé le Québec pendant des décennies. Avec son style coloré, il savait attirer et retenir le public. Il savait comment nous intéresser aux enjeux de notre monde. Même sentiment de tristesse du côté de Patrice Roy, chef d'antenne ici à Radio-Canada, qui écrit un communicateur redoutable, une capacité à s'indigner légendaire, un homme brillant, mes pensées pour la famille.
1: Et parmi les auditrices et les auditeurs qui nous ont écrit, il y a Carmen Bissonnette qui a eu la chance, dit-elle, de se faire interviewer par Jean-Luc Mongrain. Elle avait parlé de la vie avec un enfant ayant une déficience intellectuelle sévère. Et elle écrit, l'homme que je connaissais, Mossad à l'écran, m'est apparu bienveillant et compréhensif à mon égard. Et pour les parents qui vivent des cas similaires, jamais je n'oublierai cette entrevue avec cet homme qui m'a dévoilé sa grande vulnérabilité, son sens humain. Donc voilà, continuez de nous écrire sur l'application audio de Radio-Canada dans la bulle de conversation. Sachez qu'on va parler à Maude Landry de Jean-Luc Mongrain, c'est ça, tout à l'heure, parce que elle l'a interviewé. Puis, de ce que j'ai compris, elle a eu une genre de fascination pour le travail de Jean-Luc Mongrain. Elle y voit peut-être même une source d'inspiration. J'ai hâte de l'entendre là-dessus, mais je trouvais ça intéressant d'entendre quelqu'un d'une génération plus jeune parler de ce grand communicateur.
2: Ben voilà, c'est intéressant de voir qu'il a su même marquer des millénarios qui évoluent dans l'univers médiatique. C'est le cas de Maud Landry, donc on peut voir qu'il a quand même touché là, une pléthore de générations.
1: Certainement. Ben merci beaucoup, Violette.
2: Je vous en prie.
1: On va parler maintenant des prix Nobel ou du prix Nobel d'économie, comme on le surnomme habituellement, qui a été décerné aujourd'hui à deux économistes américains, Robert Hall et Michael Woodford, pour leurs travaux sur la stabilisation de l'économie. Vous allez voir, ça a l'air abstrait, mais c'est quelque chose qui nous touche à peu près au quotidien. En tout cas, on en entend parler souvent, des travaux qui ont notamment permis de mieux outiller les décideurs publics pour faire face aux crises et aux chocs économiques. Et pour parler de tout ça, je reçois nul autre que Pierre Fortin, professeur émérite de sciences économiques à l'UQAM, et qui a d'ailleurs étudié avec Robert Hall. En fait, il était votre enseignant, si j'ai bien compris, Robert Hall, à l'Université de Berkeley dans les années 70. Bonjour, M. Fortin.
5: Bonjour.
1: Alors, c'est bien ça?
5: Un jour, à cause du décès de M. Mongrain,
1: oui.
5: Avec qui, moi, personnellement, j'ai eu plusieurs échanges. C'est un grand bonhomme. Par contre, c'est une nouvelle joyeuse parce que le quatrième de mes anciens profs en Californie vient d'obtenir le prix Nobel. Alors pour moi, c'est un beau jour de ce point de vue-là.
1: Justement, pour vous, là, vous l'avez connu personnellement, ce Robert Hall, parce que là, il l'a conjointement avec Michael Woodford, mais ils n'ont pas travaillé ensemble, si j'ai bien compris, directement.
5: Non, Bob Hall, c'est une personne qui a 83 ans, puis l'autre monsieur, il a 71. Donc, Woodford est 10-15 ans plus jeune. Mais ils ont travaillé sur un sujet qui est très important, c'est-à-dire la manière dont les gens sur le terrain, des planchers des vaches, forment leurs attentes par rapport à l'avenir. Et comment ces attentes-là par rapport à l'avenir forment leur décision d'agir de telle ou telle façon sur le plan de la consommation, l'investissement des entreprises, des gouvernements, etc.
1: Donc, essayez de nous
5: les anticipations, comment ça affecte les anticipations des gens par rapport à l'avenir, comment ça affecte l'économie.
1: Ouais, essayez de nous expliquer, parce qu'évidemment on parle de concepts de macroéconomie, et pour le commun des mortels, c'est pas toujours très simple à appréhender. Qu'est-ce qu'il y a d'important? L'importance de leur rapport pour justement la gestion de la macroéconomie?
5: C'est assez simple quand moi je l'explique.
1: Oui, oui, c'est quand moi je l'explique.
5: Je demanderai à mes étudiants pour faire les choses simples. Comparons les années 70 à les années 2022, 2021, 2023 récentes. Dans les années 70, on a eu une double explosion du prix du pétrole, et là, les prix partout dans l'économie ont augmenté. Les entreprises et les syndicats ont fait augmenter les salaires par-dessus les prix. Alors, les prix augmentaient de 10 % par année, les salaires de 12 % par année, donc de 2 % de plus pour augmenter le pouvoir d'achat. Et là, on était pris d'une espèce de spirale prix-salaire qui était au-delà de 10 %. Alors qu'au contraire, dans les années récentes, 2021-2023, si vous vous rappelez bien, taux d'inflation est passé de 2 à 8
1: %.
5: Et là, soudainement, les prix sont redescendus, les salaires n'ont pas remonté au-delà du 8-10 %. Pourquoi? Alors, ce que M. Woodford et M. Hall ont expliqué, c'est que les gens se sont attendus, on prenait des sondages, les gens s'attendaient que la Banque du Canada, la Réserve fédérale américaine, qui est la Banque centrale américaine, fasse redescendre l'inflation rapidement aux 2 % à partir du 8, on était rendu, et par conséquent, sont pas sont pas partis dans une sarabande, si vous voulez, salariale et de prix, de sorte que à la fois l'inflation et la croissance salariale s'est redescendue rapidement autour de 3% ou 2%. Et donc on voit comment là dans ces deux exemples-là comment les attentes qui ont été créés par les circonstances, ont eu un effet sur le comportement réel des gens. Les attentes, c'est entre les deux oreilles, là, tu sais, c'est pas comme une construction, mais alors, ça a eu un impact majeur.
1: Donc, ils ont en ajouté, au fond, une variable qui était l'anticipation des gens, et ça a fait en sorte qu'on a des mesures j'allais dire prévision. Je pense que certains, je ne sais pas si vous parleriez d'orientation prospective.
5: Absolument.
1: Plus précise. Je trouvais ça intéressant, cette expression-là d'orientation prospective, parce qu'en anglais, on dit forward guidance. Il se trouve que c'est l'expression que notre premier ministre, un ancien banquier, évidemment, comme on sait, aime beaucoup.
5: C'est qu'autrefois, on pensait que les gens avaient des anticipations rétrospectives. C'est-à-dire, on regardait qu'est-ce qui s'est pas produit dans la dernière année, par exemple, et puis on projetait ça dans l'année qui vient. Maintenant, on dit oui, peut-être, en partie, il y a des gens qui font ça. Ils ont des anticipations rétrospectives. Ils forment leur vision de l'avenir par rapport à ce qui vient de se passer. Mais il y a aussi un autre groupe de personnes qui voient plus clairement ce qui va se passer prospectivement, notamment en se fondant sur l'objectif poursuivi par la Banque centrale de soutenir un taux d'inflation, de ramener le taux d'inflation à 2%, qui est l'objectif officiel au Canada puis aux États-Unis. Alors, s'il y a beaucoup de gens qui se disent, mais là, ils vont... Quoi qu'il en soit, même si l'inflation a augmenté, ils vont réussir à la baisser. Et là, il n'y a pas de surenchère sur le niveau des prix et le niveau des salaires qui nous amène dans l'épouvantable situation qu'on avait dans les années 70.
1: En terminant, est-ce qu'on peut dire aussi que ce sont des gens qui ont... souligner l'importance du rôle de l'État et de la banque, justement, les banques centrales pour la régulation de l'économie, alors que peut-être d'autres économistes à une époque ou à leur époque auraient voulu que on laisse le champ libre au marché et à la main invisible là, de M. Smith, par exemple. Donc, il y a un rôle important qu'on a, je dirais, redonné aux banques centrales.
5: Oui, on a ficelé ce résultat-là de façon définitive. Et c'est la raison pour laquelle, à partir du début des années 90, c'est-à-dire il y a 35 ans de ça, l'objectif d'inflation a été établi de façon stable à 2%. Et c'est pas un rejet de ce que nos arrière-grands-parents ont fait, là, qu'ils ont fait. Il y a un suivi, un élargissement de ce qui était connu antérieurement. C'est simplement qu'on s'est dit, ben là, les gens forment leurs attentes par rapport à l'avenir sur la base de perception réelle de l'avenir et non pas seulement rétrospectivement. Donc, les anticipations prospectives, on leur a accordé une plus grande importance et on a eu raison de le faire. Je veux dire, tout le monde disait, oh, ben là, en 2021-22, l'inflation a monté à 8. On rentre encore dans une période d'hyperinflation, mais non, c'est pas ça qui s'est produit. Au contraire, et eux, M. Woodford puis M. Hall, nous ont donné la clé pour comprendre pourquoi.
1: Et vous nous avez donné la clé pour comprendre leur travail. Pierre Fortin, professeur émérite de sciences économiques à l'UQAM, merci beaucoup d'avoir pris quelques minutes avec nous cet après-midi.
5: Grand plaisir.
1: Au revoir. Naïla Bendali, c'est l'heure du bulletin d'information régionale, 17h31, presque 32. Ce qu'il faut retenir donc de l'actualité de la journée, donc pluie dommage, on en a parlé dans l'émission, après le décès de l'animateur Jean-Luc Mongrain.
6: Oui, Jean-Luc Mongrain qui est mort à 75 ans à la suite de complications liées au cancer. Il a marqué l'imaginaire des téléspectateurs avec son style direct, son franc-parler et ses envolées devenues virales. Il avait fait d'abord un passage à Québécois. Monsieur Mongrain qui s'est joint à l'équipe de l'émission d'information Le Grand Journal sur la chaîne TQS de 1999 à 2008, puis ensuite un retour à LCN. Au fil des ans, Jean-Luc Mongrain qui s'est forgé une place de choix dans le cœur des Québécois. Beaucoup de politiciens qui lui ont rendu hommage, notamment le premier ministre désigné, Paul Saint-Pierre Plamondon, qui écrit sur X, Jean-Luc Mongrain, ce n'était pas un journaliste comme les autres, c'était un personnage unique et haut en couleur. Une des choses que l'on retiendra longtemps, c'est la saine colère qu'il pouvait avoir à l'écran. La mairesse de Montréal, Soraya Martinez-Ferrada, qui a aussi réagi sur ses réseaux sociaux, elle a écrit aujourd'hui, le Québec perd une figure importante de son paysage médiatique. Jean-Luc Mongrain aura marqué des générations par son franc-parler et sa façon bien à lui de commenter l'actualité. Et vous en avez parlé en début d'émission avec Pierre Bruneau, ancien chef d'antenne de TVA.
7: C'est comme ça qu'il a pris la scène, je pense. Quand il est arrivé à Montréal après la crise autochtone, ça, et que là, on commençait à avoir des camions satellites, des camions micro-ondes, on était sur les lieux d'événements. Et dès qu'il y avait un événement, ben Jean-Luc prenait l'antenne aussi, puisqu'il était là le midi. Lui, son émission était de midi à 1h ou 1h30, je ne me souviens pas trop. Les gens ont apprécié cette façon qu'il avait de communiquer.
6: Alors, l'entrevue qui est à réécouter vers 15h10, et vous avez parlé aussi avec Penelope McQuaid vers 16h45. Dans les autres nouvelles, un nouveau cas de rougeole qui a été signalé à Montréal, selon la santé publique. Un enfant atteint de la rougeole, oui, s'est déplacé à l'aéroport international Montréal-Trudeau, ainsi qu'à l'urgence du CHU Sainte-Justine, alors qu'il était contagieux. L'enfant était présent à l'aéroport dans la section des arrivées internationales le 9 octobre en soirée. Il s'est présenté ensuite à l'urgence de Sainte-Justine le 10 octobre en matinée. Les personnes qui se trouvaient dans ces lieux au même moment doivent surveiller leurs symptômes. La santé publique de Montréal invite les personnes non vaccinées contre la rougeole et qui auraient pu être exposées à la maladie à contacter le 811. Et finalement, sur la scène internationale, les Houthis du Yémen qui ont revendiqué aujourd'hui une nouvelle attaque sur l'aéroport de Riyad en Arabie Saoudite. Dans les derniers jours, ce groupe pro-iranien du Yémen a lancé une série de frappes meurtrières contre l'Arabie Saoudite. Il y a 2 jours, il y avait une autre frappe sur l'aéroport de la capitale saoudienne. Ça avait fait 13 morts, de nombreux blessés. Les violences qui se sont accentuées au cours des derniers jours, ça reste à surveiller du côté du Moyen-Orient.
1: Ben, je vous souhaite une belle fin de soirée, Naïla.
6: À vous aussi, au revoir.
1: Au revoir. François.
8: Ça se passe bien. Quelques retards sporadiques par endroit. On a un incident, cela dit, sur la 20 Ouest à la hauteur de la rue Saint-Simon. Là, on est un peu passé, Saint-Hyacinthe, là, si vous dirigez notamment vers Belleuil. Donc, un petit retard de ce côté-là, des congestions sporadiques, je vous disais, plutôt là, si vous voulez rentrer à Montréal. Des retards aussi, quoique légers, du côté du pont-tunnel vers la Rive-Nord et vers la Rive-Sud, évidemment. Ben, je disais vers la Rive-Nord, c'est vers Montréal, et vers la Rive-Sud, c'est fermé en raison des travaux. Des retards aussi si vous allez à l'aéroport. Il faut prévoir quand même un peu de temps pour se rendre au terminal.
1: Merci, François.
9: Cette année, l'Action de grâce sera un peu différente. Dans une semaine, les Albertains et les Albertaines vont avoir à prendre une décision importante pour leur avenir. Soit de rester au sein du Canada ou étamer. Un processus long et incertain.
1: Voilà le premier ministre du Canada, Mark Carney, qui a lancé cette vidéo sur les réseaux sociaux où il souligne l'action de grâce, mais il parle essentiellement du référendum en Alberta et de l'unité nationale, le référendum qui s'en vient la semaine prochaine. Déjà des votes qui commencent demain par anticipation. Pour parler de tout ça, on joint le correspondant parlementaire du Devoir à Ottawa, Boris Proulx. Bonjour.
10: Bonjour Hugo.
1: Donc, est-ce que c'est officiellement une vidéo de campagne référendaire ou pas tout à fait?
10: Officiellement, je sais pas, mais c'est vrai que c'est, on sent le ton, hein, plus solennel. Mm. En effet, plus une vidéo référendaire, de campagne référendaire qu'une véritable vidéo d'action de grâce, si vous voulez mon avis. D'ailleurs, juste le titre, ça dit tout, hein. Le Canada mérite qu'on se batte pour lui. Publié comme ça le jour de l'action de grâce où on passe quelques secondes sur cette fête, mais on enchaîne très rapidement sur, évidemment, cette semaine de dernière campagne référendaire où référendaire, on s'entend, le référendum sur le référendum, qui est une des 10 questions là qui sera soumise aux Albertains lundi prochain. Beaucoup de journalistes parlementaires, d'ailleurs, se préparent à y aller en Alberta, à couvrir ça. Vous allez sans doute en entendre beaucoup, beaucoup parler cette semaine. Mais juste pour dire que Mark Carney, en présentant cette vidéo, en lançant, si on veut, ses arguments, il dit qu'il a grandi à Edmonton, ce qui est exact, et que le Canada construit de grandes choses comme les milliers de nouveaux logements, l'histoire de TGV dans ce coin-là et un nouvel oléoduc sur la côte ouest qui va créer une prospérité durable pour des centaines de milliers de personnes dans cette province et un peu partout au pays. Et ce qui est intéressant, c'est que Mark Carney est de plus en plus explicite quand il parle de ce grand projet d'oléoduc récemment renommé Pacific Link. C'était pas, vous le savez, là, c'était pas promis dans la campagne. Il y a pas de partenaires privés qui se sont manifestés pour le financer à part une petite participation minoritaire de 10%. Donc c'est essentiellement les impôts des contribuables qui vont payer cet ouvrage-là. Mais M. Carney ne s'en cache plus, c'est pour l'unité nationale, et c'est essentiellement ce qu'il dit dans cette vidéo, pour pouvoir dire aux Albertains, là comme ça, on ne peut rien faire si on est divisé, le Canada fonctionne dans ce monde qui a changé. Donc voilà.
1: En politique étrangère, ça aussi c'est intéressant, Mark Carney a parlé hier au président américain et au président ukrainien,
10: Oui.
1: Mais il aura pas dit tout à fait la même chose, le même. C'est pas mal différent, même.
10: Dans l'ordre inverse, en fait, et puis c'est sur cette fameuse entente sur le diesel, je le rappelle, selon laquelle la Russie a promis aux États-Unis de lui envoyer des cargaisons comme ça de carburant. Mm-hmm. Et quelques heures plus tard, là, Donald Trump qui a lancé qu'il y aurait un cessez-le-feu énergétique entre l'Ukraine et la Russie. La situation évolue très, très vite. Là, j'entendais encore au radio-journal, mais la séquence des événements qu'on a reçus ici à Ottawa, c'est assez unique pour ce qui en termes de ce qui s'est produit hier. Pour nous, comme vous savez, peut-être les journalistes reçoivent habituellement les comptes rendus des discussions quand notre premier ministre parle à un chef d'État, un chef de gouvernement étranger. Bon, premier courriel qu'on reçoit, c'était aux alentours de 16h15. Ça dit, le premier ministre s'est entretenu avec le président de l'Ukraine, Volodymyr Zelensky. Je lis un extrait. Le premier ministre a clairement indiqué que cet accord, l'accord sur le diesel russe, allait directement à l'encontre des efforts que déploient l'Ukraine, le Canada et nos alliés en vue d'instaurer la paix et la stabilité en Europe. Donc c'est fort, là, Hugo. Mm-hmm. On dit carrément, ça va à l'encontre des efforts de paix. C'est une critique sévère envers le gouvernement américain. Et là, je cite mon collègue Paul Wells, un éminent, évidemment, collègue d'Ottawa qui a vu neiger. Il dit, c'est probablement la critique la plus sévère d'un président américain formulée par un premier ministre canadien depuis que je suis né. Donc, c'est pas rien, là. Ah, ouais. On dit, vous allez contre la paix. Mais là, tenez-vous bien, une trentaine de minutes plus tard, il est vers 16h45 hier soir, donc dimanche soir, on reçoit un second courriel. Le premier ministre Mark Carney s'est entretenu avec le président des États-Unis, cette fois Donald J. Trump. Et là, pensez-vous, Hugo, qui lui a dit ça en pleine face?
1: Ben son là, ça n'a pas l'air, non.
10: Nuisait à la paix? Eh bien non, je vous lis les premiers mots, OK? Le premier ministre a remercié le président pour son leadership. Bon, ouais. Ça part bien, hein? Pour les efforts visant à conclure un cessez-le-feu énergétique entre l'Ukraine et la Russie. Donc, je sais pas si vous voyez comme moi une certaine contradiction ou double langage.
1: Je présume que l'équipe du président américain a dû lire les deux.
10: Ouais, puis sur le réseau X ensuite, là, Monsieur Carney a fait une seule publication où il réconcilie un peu ces deux visions en disant lors de ces deux entretiens, nous avons discuté de la situation en évolution rapide concernant l'énergie et la guerre en Ukraine. On tranche pas, mais moi tout ça m'a rappelé Hugo ce douloureux épisode pour le gouvernement Carney du début de la guerre en Iran, quand dès les premières minutes ou premières heures, le gouvernement Carney a salué les frappes américaines et israéliennes en Iran. Avant de rétro-pédaler un peu, d'admettre que c'était contraire au droit international et tout ça et tout ça, on s'était partiellement rétracté, mais ensuite on avait dit que ça n'avait valu la peine la guerre en Iran lors de l'une des nombreuses fois où Monsieur Trump avait mensongèrement annoncé la fin de la guerre. Donc, on sent que le gouvernement de Mark Carney qui fait des bons coups à l'international, le discours de Davos, ce genre de choses-là, ça a beaucoup de bruit, mais quand vient le temps de dénoncer les errances du gouvernement Trump, on sent que on se demande
1: où est sa boussole.
10: Ouais, voilà,
1: on marche sur des œufs. Boris Proulx, merci beaucoup.
10: Un grand plaisir. À la prochaine.
1: Et on revient sur le décès du journaliste et animateur Jean-Luc Mongrain, qui s'est éteint à l'âge de 75 ans. On a eu cette nouvelle-là cet après-midi, puis là, il y a plein de réactions partout. Et on a celle maintenant de Maude Landry, humoriste. Bonjour.
11: Bonjour.
1: D'abord, première réaction au décès de Jean-Luc Mongrain.
11: Il avait l'air en forme aux dernières nouvelles, donc ça surprend. C'est un peu bouleversant. C'est une icône de la culture québécoise.
1: Ça, je dois dire que ça m'a surpris au départ quand on a discuté là de votre réaction au décès de Jean-Luc Mongrain, parce qu'on imaginait peut-être des gens qui ont travaillé avec lui pendant des années, dans les années 80, 70 peut-être, etc., des gens qui l'ont côtoyé sur des décennies. Mais vous, j'ai l'impression que vous êtes beaucoup plus jeune, évidemment, vous avez été fasciné par le personnage de Jean-Luc Mongrain.
11: Ben oui, puis comme beaucoup d'enfants de ma génération, on écoutait son émission à la télévision, nos parents l'écoutaient avec nous, puis on a grandi avec lui. C'était un peu un mononcle comique, tu sais, puis nos parents, ils s'insurgeaient devant la télévision, ils parlaient aux gens, vraiment, ils donnaient une voix à ceux qui n'en avaient pas, ça rassemblait les gens, puis nous faisait rire en plus. Ces prises de parole, ils sont encore regardés par les jeunes sur YouTube. Je pense qu'il va rester dans la culture québécoise pour toujours.
1: Est-ce que vous avez appris des ressorts comiques un peu de Jean-Luc Mongrain, disons qu'il était oui. peut-être involontaire de sa part, je sais pas. En même temps, je pense qu'il voulait que ce soit drôle parfois.
11: Oui, je pense qu'il exagérait. Il exagérait ses expressions faciales. Il faisait il s'insurgeait contre des petites affaires, tu sais, les duotangs. Je sais pas si vous vous souvenez.
1: Oui, les 17 duotangs.
11: Les postures scolaires. Oui, 17 duotangs. Le gars qui a eu une amende parce qu'il donnait à manger aux écureuils. Il y avait des fois des exagérations, mais des fois aussi il allait dans des sujets plus sérieux. Il s'insurgeait contre le racisme. Il était pas. On pourrait croire qu'il serait réactionnaire à son âge, mais il était très progressiste et il l'était jusqu'à la fin.
1: Ouais, ça c'est intéressant. Vous avez dit dans une autre entrevue quelque part que il a peut-être, puis vous l'avez évoqué là, dans votre phrase là il y a quelques minutes, mais qu'il a peut-être donné la possibilité à vos parents de s'indigner avec lui également.
11: Oui, je pense qu'il a réveillé les esprits de beaucoup de gens. Puis on écoutait ça dans nos salons, il parlait aux gens dans leur téléviseur, puis ça leur donnait une raison de se plaindre aussi. Des fois, ça fait du bien de se plaindre, de chialer en famille, ça déclenche des discussions aussi, des sujets, tu sais, ils réfléchissaient ensemble grâce à lui.
1: Évidemment, si on vous accueille, c'est également parce que vous avez eu la chance de le rencontrer, Jean-Luc Mongrain, de l'interviewer dans le cadre de l'émission Pour une fois en 2024. Qu'est-ce que vous retenez oui. de cette expérience-là?
11: Ben déjà, c'est un privilège. C'est pas quelqu'un qui faisait souvent des entrevues parce qu'il aimait pas beaucoup parler de lui-même. Il parlait beaucoup des autres. Il ramenait pas les choses à lui. Il était en amour avec sa femme Linda. Je lui offre mes sympathies. Il parlait tout le temps d'elle. C'était un homme qui avait un grand respect pour sa femme, pour les femmes. Mais il inspire la bienveillance. Cet homme est très, très sensible.
1: Qu'est-ce que vous pensez qui va rester? Vous avez parlé peut-être des mimes ou de certains extraits vidéo qui restent sur les médias sociaux, mais pensez-vous que pour votre génération puis les plus jeunes, il va rester quelque chose du travail d'un homme comme Jean-Luc Mongrain?
11: Ben oui, je pense que ça en inspire plusieurs, tu sais. Ben justement, il a installé le fait que c'est comique de s'emporter, d'être en colère, mais inoffensif, tu sais. Puis beaucoup, je pense qu'il y a beaucoup d'humoristes qui l'ont suivi, qui ont fait ce même procédé humoristique là. Je pense que sans vouloir, il a aussi influencé le milieu de l'humour.
1: Ben c'est fascinant. Puis voyez, il y a des gens qui nous écrivent, notamment Roxane de Sainte-Thérèse, qui dit qu'elle se sert encore de ses chroniques pour illustrer en classe les figures d'exagération, d'amplification et d'insistance.
11: Ben c'est magnifique. C'est beau qu'il reste. Il va jamais disparaître de la culture. Il est sur le web là. On l'a tatoué sur le cœur du Québec.
1: Merci beaucoup, Maude Landry, humoriste, d'avoir pris quelques minutes avec nous.
11: Merci à vous. Bonne soirée.
1: Bonne soirée. Pour nous écrire, rendez-vous sur l'application Radio-Canada Audio et cliquez sur la bulle de conversation. Et pendant ce temps, les Alouettes jouaient
3: oui.
1: ce lundi, puis apparemment, ils n'étaient pas pires.
3: Ils ont très bien fait ça. Ça va être parfait pour la petite dinde de fin de journée, Hugo. Une belle victoire sans bavure.
12: Ouais, quand on parle d'alouettes, là, faut pas confondre là avec les oiseaux.
3: Les différents types, effectivement, d'oiseaux. Donc, les alouettes 44-24 contre les Rough Riders de la Saskatchewan. Match impeccable ou presque pour Davis Alexander, le quart arrière, qui a lancé 5 passes de toucher, plusieurs longues, plus 3 de plus de 45 verges. C'est un deuxième match de suite d'au moins 400 verges aériennes, donc par la passe. Pour lui, c'est une première depuis les exploits d'Anthony Calvillo en 2005. Ça faisait un petit moment. Pour les Alouettes, ce match-là n'avait aucune implication au classement. On sait déjà qu'ils vont accueillir la finale de l'Est. Ce sera le 7 novembre. Mais quand même, c'était à domicile, au stade Percival Molson. Avant la pluie, on voulait faire plaisir aux partisans. Montréal a maintenant une fiche de 13-3, mais surtout 9-0 à la maison. Parfait. Troisième fiche parfaite. C'est parfait. Et donc voilà, ça va se conclure en Saskatchewan et à Toronto dans les deux prochaines semaines. On sait déjà, comme je le disais, qu'ils vont disputer la finale de l'Est. Le secondaire, Alexandre Gagné, était bien fier de ses coéquipiers.
13: Mais tu sais, honnêtement, c'est une équipe qui est très bien huilée. Une équipe qui a une très belle cohésion aussi dans le vestiaire. On en parlait beaucoup après la Coupe Grey. Mais c'est encore une fois, là, je pense qu'on est quand même allé chercher une coche de plus. Puis tout le monde rentre dans la même direction, puis c'est gage de succès. On va donner tout ce qu'on a pour se rendre jusqu'à la fin de la saison, pour avoir du succès. Mais aussi, ça va être de on se voit, c'est un rendez-vous pour le 7 novembre, puis on va faire un gros party ici.
12: Un gros party, c'est parfait. Là, pour Félix Auger-Aliassime, maintenant, au tennis, peut-être pas tout de suite le party, mais ça va quand même bien. Huitième de finale à Shanghai.
3: Ouais, je vous ai gardé ça en dessert.
12: Merci, là, je l'apprécie.
3: C'est comme pour le baseball pour vous, je pense, le tennis.
12: C'est votre passion. Un petit peu plus que le baseball.
3: Alors oui, victoire en trois manches de Félix Auger-Aliassime contre l'Espagnol Pablo Carreño Busta. 6-3, 4-6 et 6-1. Donc là, il est en huitième de finale. Comme vous dites, faut pas crier victoire trop vite, mais ça va bien. Il a pris rendez-vous avec le Norvégien Casper Ruud. 37 coups gagnants dans la rencontre, donc vraiment une belle copie pour Félix Auger-Aliassime. C'est la quatrième tête de série du tournoi. Il a encore des aspirations à se qualifier pour les finales de l'ATP, vous savez.
12: Ah oui,
3: ce tournoi qui regroupe les 8 meilleurs au monde quelque part au mois de novembre, à la mi-novembre.
12: Oui, c'est ça. Je sais pas quand est-ce qu'on arrête de compter les points là pour ça.
3: Juste avant, la semaine avant. Ouais, donc là, à la, ce qu'on appelle la race, c'est-à-dire à la course vers Turin, il est présentement 15e. Il doit être c'est dans les 10, 8 premiers.
12: 8? Ah bon.
3: Oui, mais s'il faisait une belle opération à Shanghai, comme une finale ou un titre, il se rapprocherait vraiment, vraiment de du coup près. Alors, et la porte s'ouvre, hein, parce que Carlos Alcaraz a perdu aujourd'hui, Novak Djokovic plus tôt en début de tournoi, Arthur Fils, 11e mondial, est tombé également. Donc, il y a des ouvertures. Et ce soir, différents trucs à surveiller. Le match du lundi soir dans la NFL entre les Bills et les Rams. Deux matchs d'hockey, dont les Sénateurs d'Ottawa qui sont en action, oui. Et bien sûr, ces séries de championnat au baseball qui commencent.
12: Toujours un plaisir de travailler avec vous, Alexandre.
3: Apparemment, Hugo.
12: À bientôt.
3: Se retrouver quelque part.
12: Sans doute.
3: Au revoir.

0: Aïe, aïe, aïe, Stevie Wonder. Il me semble qu'on a besoin de ça. L'album Songs of the Key of Life, qui vient tout juste de célébrer ses 50 ans.
1: C'était à la fin du mois de septembre. Pourquoi je vous en parle aujourd'hui? Parce que j'ai vécu hier une expérience transformatrice. Vous remarquez, Hugo, on s'est rencontrés vendredi dernier. J'avais un petit quelque chose de changé aujourd'hui.
2: Oui, vous êtes plus guilleret.
1: Je vais prendre le qualificatif avec bonheur. J'ai vécu hier l'expérience qu'on appelle Pitch Black Playback. Ce que c'est donc, c'est le fait d'écouter un album dans le noir le plus complet.
2: Oh.
1: C'est Phi qui propose ça. En fait, c'est une marque internationale, mais Phi accueillait cette expérience cette fin de semaine. Et je vous rassure, vous aurez aussi la chance de vivre cette grande expérience. Vous aussi, j'y viendrai. L'expérience, c'est d'écouter cet album, oui, dans le noir le plus total. 1h45 de phénomène, de chef-d'œuvre musical en ce qui concerne l'album de Stevie Wonder, paru en 1976, hein, connu comme par le Rolling Stone comme le 4e meilleur album de tous les temps. Il a influencé Elton John, Michael Jackson, plusieurs autres, j'en passe. Il y a Herbie Hancock qui joue sur l'album. Et oui, ce qu'on nous invite à faire, c'est donc de s'installer dans le noir sur un sac de billes de mousse et de se mettre un loup sur les yeux dans cette grande pièce où on fait jouer sans interruption l'album dans une version non compressée. Et c'est là que je vous dirais que j'ai voulu mettre mes écouteurs Bluetooth, mon abonnement aux plateformes de diffusion à poubelle. Parce que le fait d'y plonger, ben premièrement, je suis pas un neuroscientifique, mais déjà quand on vous coupe la vue, ben là, les oreilles embarquent, puis il y a plein de ressources dans votre cerveau qui se concentrent sur l'ouïe. Bref, c'est une expérience qui a été fabuleuse. J'avais l'impression d'être dans le studio lors de l'enregistrement avec Stevie Wonder et ses musiciens. Je vais vous faire entendre rapidement. J'ai rencontré Philippe Rochefort, superviseur sonore créatif chez Phi, et j'avais de la misère à faire une entrevue avec lui. J'étais presque sonné en ressortant de l'expérience, et selon lui, c'est bien normal.
3: Quand tu en ressors, c'est une expérience vécue, right? Puis je pense que avec la musique, on est un petit peu surpris avec ça, qu'on n'a plus l'habitude d'écouter des albums dans ce contexte-là. D'habitude, la musique est quelque chose de... On a l'habitude, on court, on va au gym, on cuisine. Moi, je pense toujours quand j'étais comme ado, 16, 17 ans, puis tu pognais un album, puis là, t'allais dans ta chambre, puis tu l'écoutais pendant une heure au complet, puis tu faisais littéralement rien d'autre, puis t'essayais de décortiquer qu'est-ce qui se passait, les notes, etc. Avec ce format-là, puis pris dans l'émotion de la chose. Et ça prend un... Tu décortiques, tu te rappelles des notes, des paroles, c'est comme la sensation aussi d'être à l'intérieur de toi-même avec la musique aussi. C'est quelque chose qu'il faut décompresser de tout ça un petit peu.
0: L'attention.
1: Ah oui, c'est fou. Et c'est ce qu'il dit, Philippe Rochefort, c'est vrai, je me suis rendu compte que ça fait très longtemps dans nos vies pressées que je me suis pas arrêté pour écouter premièrement un album de bout en bout, sans interruption, avec personne qui parle. On était 80 et tout le monde était silencieux du début à la fin. C'était un événement. Bon, là, je le savais que je m'emporterais. C'est présenté pour la suite à Habitat Sonore, la petite pièce au sous-sol chez Phi. Il y a 10 personnes qui peuvent y entrer. Entre le 15 octobre et le 1er novembre, les billets sont 13 $. C'est ridicule. Achetez-les dès maintenant et parlez-moi. Moi, ça a changé ma vie, honnêtement, d'amateur de musique.
0: Vous m'avez convaincu. Merci beaucoup, Toby.
1: Achetez vos billets maintenant, ça va partir vite.
0: Merci. Puis on va continuer pour finir cette émission-là en culture pour parler du théâtre aphasique qui utilise l'art comme un outil de communication et de réadaptation, mais aussi pour briser l'isolement des personnes aphasiques. Ça fait 30 ans que ce théâtre-là fait ce travail-là. Et je m'entretiens avec la directrice générale de l'organisme, Isabelle Côté. Bonjour, merci d'être là.
4: Bonjour, ça me fait plaisir.
0: Expliquez-nous un peu, d'abord, c'est quoi le théâtre aphasique?
4: En fait, c'est tout simplement un organisme qui œuvre auprès des personnes aphasiques, mais plutôt que d'utiliser des choses de tous les jours, ben nous on utilise l'art, principalement le théâtre bien sûr, ça s'appelle théâtre aphasique, donc des ateliers d'art dramatique, il y a une troupe de théâtre, mais on a aussi développé d'autres cours, d'autres ateliers de danse, de peinture, de vidéo, écriture, donc les gens viennent chez nous en fait pour c'est la poursuite de leur réadaptation si vous voulez, mais de façon ludique, dans le plaisir, avec le groupe, avec des gens qui, comme eux, sont aphasiques.
0: Puis comment ça marche? Est-ce que les gens se font, entre guillemets, prescrire d'aller chez vous, ou est-ce que ils entendent parler de vous puis ils ont envie d'y aller aussi, ou les deux peut-être?
4: Mais c'est intéressant de dire prescrire, je l'avais jamais entendu celle-là. Oui, effectivement, parce que bien sûr on demande aux orthophonistes, aux éducatrices spécialisées, aux travailleurs sociaux de parler à leurs patients de nous pour leur permettre de pas avoir une tombée après la réadaptation, c'est un peu cruel la fin de la réadaptation parce que ça dit aux gens ben voici où vous avez réussi là à performer, ben là c'est terminé tout ça, puis vous retournez à la maison, puis les gens ont parfois l'impression que ils seront pas capables de continuer de s'améliorer parce que chez eux c'est différent.
2: Ben oui.
4: Alors s'ils continuent dans un organisme comme le théâtre aphasique, ben ils vont continuer de travailler la mémoire, la voix, la projection,
2: oui,
4: travailler
2: face aux autres, avec les autres, j'imagine qu'on a envie de se dépasser.
4: Bien sûr. Puis de se lancer des nouveaux défis à soi. La vie n'est pas finie après l'aphasie, je pense que c'est le message.
2: Mm-hmm. Est-ce que vous faites souvent, effectivement, du vrai théâtre, avec une pièce de théâtre, puis du public qui vient voir ça?
4: Bien sûr. Alors, il y a
2: Comment ça marche, théâtre
4: qui existe depuis justement 30 ans, qui a présenté au-dessus de 300 représentations théâtrales. On a une douzaine de productions derrière nous. Ils ont joué partout au Québec, ils ont joué partout en France aussi. On est très apprécié en France. Alors, c'est quelque chose de nouveau. C'est quelque chose qui est né ici au Québec, à l'hôpital de réadaptation Villa Médica. Donc, une orthophoniste qui a démarré le projet. Et donc, ça a intéressé beaucoup de gens à travers le monde qui sont venus chez nous venir faire des stages, venir voir comment ça fonctionnait pour pouvoir reproduire le concept chez eux.
2: Est-ce que ça représente quoi comme difficulté? Parce que on imagine que quand on a de l'aphasie, évidemment, il y a un défi d'apprendre de pouvoir livrer le texte, disons, avec les intonations qu'on voudrait, qu'on imagine, ou les indications données. Mais il y a aussi, on imagine, un certain défi pour le public qui est habitué à des pièces de théâtre professionnelles, du cinéma, tout ça, puis qui là, va se retrouver avec peut-être des rythmes différents, des façons de parler différentes. Comment ça se fait dans la réalité?
4: C'est drôle, Vincent Leclerc, qui est notre porte-parole, dit que c'est des kamikazes. C'est-à-dire qu'ils partent, ils savent qu'ils foncent, ils vont sur scène, ils savent qu'il va y avoir peut-être des blancs, peut-être des manques. Et ils vont arriver hémiplégiques pour certains, avec les difficultés, avec les problèmes de mémoire, avec l'articulation qui peut être déficiente. Mais ils sont tellement beau à voir, ils sont tellement courageux. Il y a beaucoup de gens qui vont pleurer comme spectateurs parce que ils reconnaissent le courage de ces gens-là. Et puis après, ben tout le monde, 100% des spectateurs qui disent, ok, je me plaindrai plus jamais de mes petits problèmes. J'oserais moi-même sans problème jamais aller sur scène. Ils sont tellement merveilleux, ils sont tellement courageux eux d'y aller avec leurs difficultés. Puis

0: leurs contraintes. Donc, je pense que ça donne un petit peu d'espoir puis de courage à tout le monde.
1: Oui, c'est ça, sur scène et dans la salle. Et là, il y a cette exposition lancée l'an dernier, Le silence qui parle, qui continue d'être présentée au Québec. Ça s'appelle Le silence qui parle, donc.
0: C'est le titre du premier spectacle, Le silence qui parle.
1: Okay.
0: Et en fait, c'est une histoire, c'est des modules, 6 modules, et on suit l'histoire du théâtre aphasique, les 30 ans du théâtre aphasique, mais c'est un prétexte pour parler de réadaptation, d'après-réadaptation, de l'aphasie qui est encore trop peu connue. C'est à partir de témoignages des comédiens, des proches, des intervenants. Il y a des jeux aussi, c'est interactif pour essayer de voir un petit peu qu'est-ce que ça fait que d'être aphasique au quotidien. Donc, c'est quelque chose. Là, il est présentement, il était à la place Ville-Marie, il s'en va à la promenade de la cathédrale.
1: Sous peu. Théâtreaphasique.org, si vous voulez plus d'informations, pas d'accent évidemment. Théâtreaphasique.org. Merci infiniment, Isabelle Côté, directrice générale de l'organisme, d'être venue nous en parler aujourd'hui.
0: Ça me fait plaisir.
1: Au revoir. François Joly.
2: Ça se termine bien, Hugo.
1: Bon.
2: Évidemment, vous vous en doutez, là, c'est pas la plus grosse des heures de pointe en ce lundi férié. Je vous mentionne seulement, par contre, un accident, c'est du côté de la 20 Ouest, secteur donc Sainte-Marie-Madeleine. On est un peu passé Saint-Hyacinthe, donc vous allez perdre quelques minutes là-dedans. On a retranché une voie sur deux. Sinon, il y a vraiment plus grand-chose sur le réseau. Si ce n'est toujours cette fermeture de l'autoroute 25 et du pont-tunnel Louis-Polyte-La Fontaine en direction de la Rive-Sud jusqu'à tôt demain matin. Et faites attention, visibilité réduite sur les routes avec cette pluie, cette noirceur qui tombe. Donc soyez prudents.
1: Oui, il y a de la pluie pour une partie de la nuit, puis demain après-midi particulièrement, on parle de quantités de pluie importantes, 40 à 60 mm de pluie qui pourraient causer des accumulations d'eau sur les routes et dans les basses terres. Donc, soyez prudents, soyez patients, le soleil reviendra un jour. Monique Néron, en tout cas, ça c'est sûr qu'elle va revenir, elle, demain. Et puis moi, demain matin, dès très, très, très, très tôt, je vais être à tout un matin. Je m'appelle Hugo Lavoie, merci et à la prochaine.
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7: Bonsoir, ici Marc-Antoine Leblanc. Voici vos informations. D'abord,
8: mesdames, messieurs, bonsoir. Jeudi 11 janvier 2001.
7: Un monument de la télévision québécoise s'est éteint. L'animateur et journaliste Jean-Luc Mongrain est décédé aujourd'hui à l'âge de 75 ans en raison d'un cancer. Après avoir commencé sa carrière sur les ondes d'une radio locale de Sherbrooke, Jean-Luc Mongrain s'est fait connaître du grand public en animant des émissions d'affaires publiques sur le réseau TVA, comme L'Heure Juste, Mongrain de sel, ou encore à la barre du grand journal sur TQS. Jean-Luc Mongrain était notamment connu pour son franc-parler et le style très direct qu'il avait pour raconter l'actualité. La situation demeure floue en Ukraine après l'annonce hier par le président Donald Trump d'une trêve sur les frappes visant les infrastructures énergétiques. Le président ukrainien Volodymyr Zelensky a affirmé que Moscou a continué de bombarder ses sites énergétiques malgré cet accord présumé. L'Ukraine avait auparavant indiqué qu'elle serait prête à respecter le cessez-le-feu si la Russie en faisait autant. Donald Trump avait également annoncé une trêve similaire il y a un mois, mais qui n'avait jamais abouti. Le président français Emmanuel Macron doit doute aussi de la volonté du Kremlin de cesser ses frappes.
9: J'ai pas constaté ces 48 dernières heures de trêve énergétique du côté russe. Et donc on a toujours dit les choses de manière très claire, et d'ailleurs le président Trump l'a lui-même présenté comme tel en disant « J'ai obtenu une trêve des deux côtés. Les faits sont là qui disent que les Russes ont continué de bombarder des infrastructures énergétiques dans les dernières heures. »
7: L'Ukraine craint de voir Moscou intensifier ses attaques contre des sites énergétiques à l'approche de l'hiver. Et en Russie, le groupe Yandex, qui gère le moteur de recherche le plus populaire du pays, pourrait avoir besoin d'au moins 6 mois pour réparer les dégâts causés par des frappes ukrainiennes sur ses centres de données, selon des experts. Au moins 3 de ces sites ont été touchés par des attaques attribuées à Kiev, des frappes aux conséquences inattendues, comme le rapporte Virginie Pironon.
10: Trois frappes successives ces derniers jours sur des centres de données Yandex, le Google russe, incontournable en Russie.

0: soutien à l'AFD, parti d'extrême droite, à Reform UK, au Royaume-Uni et plus globalement au réseau pro-Trump, ce qui reste encore à analyser.
1: C'était Virginie Perronin. Au Moyen-Orient, les Houthis du Yémen ont revendiqué lundi une nouvelle attaque sur l'aéroport de Riyad. Dans les derniers jours, le groupe pro-iranien du Yémen a lancé une série de frappes meurtrières contre l'Arabie saoudite. Il y a deux jours, une autre frappe sur l'aéroport de la capitale saoudienne a fait 13 morts et de nombreux blessés. Les violences se sont accentuées au cours des derniers jours. Les Houthis ont pour leur part fait état de plus d'une centaine de frappes saoudiennes depuis samedi contre différents sites du Yémen, dont la capitale Sanaa, sous leur contrôle. Au Mexique maintenant, le passage de l'ouragan Simon le long de la côte pacifique du pays a fait au moins un mort, en plus de provoquer des inondations dans plusieurs villages. La tempête menaçait de causer des dégâts plus importants, mais ses vents ont faibli au contact de reliefs montagneux lors de son avancée le long de la côte. L'ouragan n'a pas non plus touché terre, ce qui a permis de limiter les dégâts. L'ouragan a été rétrogradé à la catégorie 2 sur l'échelle de Saffir-Simpson, mais pourrait encore entraîner de fortes précipitations et des vagues de plusieurs mètres de hauteur dans certaines localités en remontant vers le nord. En Alberta, le vote par anticipation pour le référendum débute demain. Les Albertains devront se prononcer s'ils souhaitent rester au sein du Canada ou amorcer le processus menant à un second référendum contraignant sur la séparation. Dans une vidéo, le premier ministre canadien Mark Carney a plaidé en faveur de l'unité canadienne en mettant en lumière les investissements fédéraux dans la province. La première ministre de l'Alberta, Danielle Smith, a pour sa part déclaré que si le non l'emportait, la question de l'indépendance serait close pendant son mandat. Et puis en terminant, la saison de la grippe commence plus tôt cette année. Le nombre d'infections à l'influenza est en forte augmentation. À l'heure actuelle, il est similaire au nombre de personnes malades à la mi-novembre l'an dernier. Le microbiologiste au CIUS de l'Estrie, Alex Carignan, souligne que les impacts de cette saison précoce de la grippe se font déjà sentir dans les hôpitaux.
2: À chaque début de saison des virus respiratoires, il y a un impact. On va voir des gens hospitalisés, bien sûr, directement en raison des complications du virus, mais aussi tous ces virus-là vont décompenser des maladies chroniques. Donc, des gens, par exemple, qui ont des problèmes cardiaques stables avec un virus respiratoire, souvent, on va voir le problème qui se décompense. Donc, des gens avec une insuffisance cardiaque, un asthme, justement. Donc, oui, on voit des conséquences directes, mais aussi indirectes. Donc, oui, clairement, dernièrement, j'étais de garde et déjà, on voit ce genre de complications-là dans nos lits.
1: La campagne de vaccination a déjà commencé dans plusieurs endroits au pays. Au Québec, elle débutera le 20 octobre prochain. Dans la province, les personnes de 65 ans et plus peuvent se faire vacciner gratuitement. Voilà, c'est ce qui conclut ce bulletin d'information. Pour plus de détails, oui, vous pouvez consulter notre site radio-canada.ca. Passez une excellente soirée à notre antenne.
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8: Bonsoir, ici Manon Globenski, très heureuse d'être avec vous. Ce soir, la vaillante équipe de Ça nous regarde prend congé. Madeleine Blais-Morin sera de retour derrière ce micro demain. Mais on a pensé vous proposer en lieu et place une émission qui reprend des reportages de la série qui vous a été présentée cet été à tout terrain sur les 250 ans d'indépendance des États-Unis. Une série dans laquelle on a voulu voir l'évolution des droits et libertés des Américains à la lumière des intentions des pères fondateurs. Au programme, deux reportages, l'un d'Annick Béraud sur les droits civiques et l'autre de Yannick Dumont-Baron sur la liberté d'expression. Nous nous entretenons aussi avec l'avocat et juriste Olivier Piton sur la question du droit du sol. Et on commence avec l'historien François Furstenberg, professeur de politique américaine à l'Université Johns Hopkins de Baltimore, pour contextualiser les discussions qui entourent la commémoration de ce semi-quincentenaire. Bonjour François Furstenberg.
9: Bonjour.
8: Vous êtes professeur de politique américaine à l'Université Johns Hopkins de Baltimore. Et on va commencer par le commencement, cette déclaration d'indépendance dont on célèbre l'anniversaire cette année. C'est un très beau texte de Thomas Jefferson. C'est un texte, c'est pas celui qui commence par « We the people », hein, ça c'est la Constitution, puis on va en parler, mais
9: Cette déclaration d'indépendance

0: tendance, elle affirme d'abord ceci: il devient nécessaire pour un peuple de dissoudre les liens politiques qui l'ont attaché à un autre et de prendre, parmi les puissances de la terre, la place séparée et égale à laquelle les lois de la nature et du Dieu de la nature lui donnent droit. Les mots qu'utilise Jefferson, là, on comprend bien l'inspiration de la philosophie des Lumières, non?
1: Tout à fait. D'ailleurs, l'extrait que vous avez cité, l'objectif du texte est de déclarer, donc évidemment, l'indépendance des États-Unis. Mais ce qu'il doit démontrer, c'est une justification de cette indépendance. Pourquoi cette indépendance est-elle nécessaire? Et pour ce faire, Jefferson se base sur des idées très courantes au XVIIIe siècle, les idées des Lumières, et il justifie cette indépendance américaine, cette nouvelle nation qui va se former, sur des idées universelles. Le droit à la vie, à la liberté, à la poursuite du bonheur. Et il évoque l'idée que les humains sont égaux en soi. Donc c'est quelque chose, c'est un texte avec des idéaux très radicales.
0: Oui.
1: Et c'est ça qui va devenir un moteur idéologique pour les États-Unis. Et c'est pas une coïncidence que les États-Unis fêtent leur anniversaire, non pas, par exemple, avec, je sais pas, la fin de la guerre, la victoire ultime à Yorktown, qui va donc, en fait, prouver que les États-Unis sont capables d'être indépendants, mais par cette déclaration, par un texte. C'est pas une bataille qui est commémorée, c'est un texte qui est commémoré. C'est des idées qui sont commémorées.
0: La déclaration d'indépendance 1776, la fin de la guerre 1783 et la fameuse Constitution américaine 1787. Mais cette Constitution, c'est pas la première forme de gouvernement que les pères fondateurs essaient. Hein. Ils avaient comme d'abord tenté une espèce de souveraineté association entre les 13 colonies.
1: Exactement. C'était des articles de confédération et c'était beaucoup plus décentralisé. Ça préservait beaucoup plus de pouvoir aux États et il n'y avait pas d'exécutif. La révolution s'est faite au nom d'un anti-monarchisme, au nom d'un républicanisme. Et donc le premier gouvernement fédéral n'avait pas de président, évidemment, pas de roi. Donc, la Constitution est venue, vue par beaucoup, comme un retour vers quelque chose, par un retour vers un pouvoir plus centralisé que dans les premières années de la République, et un pouvoir, notamment, le plus grand changement était ce pouvoir exécutif, un président qui est créé par cette Constitution.
0: Mm-hmm. Parlons-en d'ailleurs de ces pouvoirs, parce que dans le fond, ce sont les trois premiers articles de la Constitution hein, qui sont consacrés à chacun des trois pouvoirs, l'exécutif, le législatif et le judiciaire, qui sont des pouvoirs en soi, mais aussi des contre-pouvoirs l'un de l'autre, hein, d'une certaine façon, et qu'on essaie d'instaurer en équilibre l'un avec l'autre.
1: C'est ça, c'est l'idée à la base de la Constitution, c'est qu'il y aura donc trois branches de gouvernement. Et le premier, je crois que c'est pas une coïncidence, le premier c'est la législature. Mmh. Et c'est ça qui est censé préserver le côté républicain du pays, mais des contre-pouvoirs sont donc l'exécutif qui est le président et la branche exécutive, tous les gens qui travaillent pour le président, et la judiciaire, donc qui finit avec la Cour suprême. Et l'idée c'est d'avoir un équilibre de pouvoir entre les autres. Donc ça devient impossible selon cette structure. L'idée de cette structure c'est de rendre impossible, enfin, on est en train de tester ça, mais la domination d'une branche parmi les autres, l'idée c'est que si une branche, que ce soit la législature, judiciaire ou exécutive, devient essayer de récupérer des pouvoirs des autres ou de tirer des pouvoirs des autres branches, que les autres vont répondre. Et donc ça va maintenir un équilibre qui va aider à préserver le caractère républicain du pays. C'était un peu l'idée de cette structure.
0: Mm-hmm. Mais cet équilibre, il est fragile. En fait, le pays a même pas 100 ans que déjà il y a un président qui teste les limites du pouvoir exécutif. On peut dire ça comme ça avec Abraham Lincoln?
1: Oui, ça a souvent été testé, même avant, je dirais. C'était toujours en formation, je dirais. Et les pouvoirs ont beaucoup évolué au cours des siècles de l'histoire américaine. On peut dire que certaines actions de George Washington face à la Révolution française étaient une façon d'établir un pouvoir exécutif dans les relations internationales. L'idée que la Cour suprême puisse invalider des lois, ça c'est pas dans la Constitution, c'est quelque chose qui est venu dans la pratique des choses quinzaine d'années après la Constitution. Jefferson, quand il a signé l'achat de la Louisiane, quand la France a vendu la Louisiane, donc tout le côté ouest du pays, enfin une vaste partie du côté ouest du pays, ça non plus c'était pas un droit constitutionnel. Donc les présidents ont toujours tenter, je dirais, d'assumer des pouvoirs. Et c'était un peu l'idée, comme la Cour suprême a assumé des pouvoirs et aujourd'hui assume des pouvoirs assez importants d'ailleurs. L'idée, c'est toujours, c'est une structure flexible. Et comme vous dites, Abraham Lincoln, suite à la guerre de sécession, il a pris sur lui des pouvoirs qui auraient été impossibles hors de ce moment de guerre civile.
0: Oui.
1: Mais après, il y a eu un retour. Après la guerre civile, il y a eu une période de reconstruction. Et pendant la reconstruction, il y avait des grosses luttes entre le président qui a suivi Lincoln après l'assassinat, Andrew Johnson. Il a été contré par le Congrès. On appelle cette période Congressional Reconstruction. Ils ont repris beaucoup de pouvoir du président. Ils ont dominé. Donc, il y a toujours eu un équilibre changeant entre ces branches de gouvernement.
0: Ouais. Et l'autre exemple, c'est celui de Roosevelt, non? Parce que lui aussi, au moment de la Grande Dépression, il transforme presque la présidence en régime impérial et impose quand même le New Deal, qui est probablement l'acte le plus transformateur des États-Unis modernes.
1: Alors, la présidence a été complètement transformée par Franklin Roosevelt, tout à fait, comme vous dites, c'est la dépression et la Deuxième Guerre mondiale qui font ça. Ce sont deux crises, la crise économique, la crise géopolitique, qui donnent l'opportunité, ou pour certains, qui obligent Roosevelt d'assumer des pouvoirs qui n'avaient jamais existé dans la présidence. Et Roosevelt est le seul président d'avoir servi plus de deux mandats. Mmh. Il a gagné 4 élections, il a presque servi ses 4 mandats. Et une fois que ça a été fait, c'était une tradition. C'était pas dans la Constitution de limiter les présidents à 2 mandats. Mais après Roosevelt, on a décidé qu'il fallait mettre ça dans la Constitution. Mmh. Donc, il y a eu un amendement à la Constitution pour limiter le président à 2 mandats. Et l'idée, c'est d'éviter qu'un président devienne trop puissant. Mais ce sont les événements, ce sont surtout les crises, qu'elles soient économiques, qu'elles soient politiques, qu'elles soient internationales, qui ont changé la présidence et ça a changé de manière assez définitive au cours du XXe siècle, surtout après la guerre froide, qui disait à beaucoup de gens qu'il faut qu'un exécutif soit plus puissant qu'il l'avait été au XIXe siècle.
0: Et là, on va arriver en 2026 avec Donald Trump, puisqu'il faut en parler. Est-ce que lui, c'est un président transformateur? C'est-à-dire, est-ce qu'il a trouvé la façon de mener à bien justement ses velléités, là, d'avoir un pouvoir exécutif triomphant?
1: Oui, alors ça, il faudra voir. On ne connaît pas la suite. On ne connaît pas la suite des choses, mais il me paraît très clair que effectivement, c'est l'objectif de cette présidence. Je ne sais pas si ça vient de Trump ou si ça vient des gens qui ont beaucoup mis sur papier dans ce fameux projet 2025. Mais ça fait quelques années que dans le mouvement conservateur, on élabore une idée d'un exécutif, ils appellent ça the unitary executive, un exécutif unitaire, qui aurait beaucoup plus de pouvoir que ce qui avait été imaginé dans la Constitution. Ou par les pères fondateurs. Et effectivement, je pense que ce qu'on est en train de voir dans ce deuxième mandat, c'est un président qui est en train ou qui tente d'assumer des pouvoirs qui auraient été inimaginables auparavant, que ce soit le pouvoir de dépenser de l'argent ou de détourner les mandats du Congrès, qui lui seul peut dépenser l'argent selon la Constitution.
0: Ouais.
1: Mais en ce moment, on a beaucoup d'exemples de manières où le président ou la branche, enfin ceux qui travaillent sous le président, sont en train de dépenser l'argent de manière que eux ils veulent et non pas le Congrès. Et si ce pouvoir continue, ça va complètement transformer l'équilibre qui a toujours existé, qui a depuis très longtemps existé aux États-Unis.
0: Ouais.
1: Donc il faudra voir comment ça évolue, mais je crois qu'on est en train de tout à fait de tester cette constitution, de tester cette idée de équilibre et de voir si effectivement, lorsqu'une branche tente d'assumer plus de pouvoir, si les autres vont finir par répondre ou pas.
0: Ben, je reviens à ce que vous disiez à propos du pouvoir judiciaire, puisqu'il est aidé d'une certaine façon par la Cour suprême qui a reconnu l'immunité présidentielle dans une décision très importante.
1: Tout à fait. Et d'ailleurs, la Cour suprême vient aussi, encore une fois, de rendre une décision sur l'immigration, sur le droit du président de décider qu'il va révoquer un statut qui a été établi par le Congrès. Donc, la Cour suprême, en ce moment, est en train de donner beaucoup de pouvoir à Donald Trump. On va voir quelle sera leur décision sur cette idée de citoyenneté qui a été mise par le 14e amendement, par le Congrès des États, qui est dans la Constitution et qui est une idée de citoyenneté qui a toujours, depuis la rédaction de cet amendement, qui a depuis été la loi des États-Unis. Mmh. On va voir si la Cour suprême donne droit à Donald Trump de changer ses idées unilatéralement. Probablement pas, mais ça reste à voir.
0: Ouais.
1: Mais pour le moment, ce qui est absolument frappant pour un historien, c'est la manière dont le Congrès et la Cour suprême sont en train de céder tellement de pouvoir au président. Et ça reste à voir si, après les prochaines élections, un congrès qui deviendrait potentiellement démocrate serait en mesure de commencer à résister de manière plus frontale les prises de pouvoir par le président.
0: On est bien loin des droits naturels et inaliénables reconnus par la Déclaration d'indépendance et du consentement des gouvernés là, pour ce qui est du pouvoir des hommes. Merci beaucoup, François Furstenberg, de nous avoir accordé cette entrevue.
1: Ça fait plaisir. Merci à vous.

0: say segregation now, segregation tomorrow, and segregation forever.
1: 250 ans d'indépendance pour les États-Unis d'Amérique.
0: I have

0: La Déclaration d'indépendance de 1776 proclame l'égalité de tous les hommes. Tous? Non. Car dans ces États-Unis qui voient le jour, on estime qu'une personne sur cinq est un esclave. Il faudra attendre plus d'un siècle avant que ces trois amendements à la Constitution américaine, les 13e, 14e et 15e, abolissent l'esclavage et la servitude involontaire aux États-Unis, sauf en cas de punition pour un crime, et accordent certains droits aux Afro-Américains. Ce qui ne veut pas dire, et l'histoire l'a démontré, qu'ils étaient au bout de leur lutte. Une lutte qu'ils mènent toujours sur plusieurs fronts d'ailleurs, en 2026. Annick Béraud s'est rendue en Alabama et en Georgie au printemps et elle nous présente ce reportage.
1: Sur une colline paisible à Montgomery, capitale de l'Alabama, on se rend jusqu'à une imposante structure qui illustre l'une des périodes sombres de la marche des Afro-Américains vers l'égalité. On circule entre des rangées de longues poutres verticales, faites en acier de couleur brun-roux. Plus de 800 poutres, surnommées monuments, et sur lesquelles on peut lire les noms de 4000 femmes et hommes de tous les âges. Ils ont été lynchés par des Blancs, surtout dans le sud du pays, et souvent sans aucune forme de procès.
2: Ça ressemble à un cimetière. Les endroits sont inscrits, la date de leur exécution. Georgie, Mississippi, Kentucky, Alabama.
3: Black victims of lynching weren't lynched for criminal offenses.
1: La plupart d'entre eux n'ont pas été lynchés pour des crimes, nous explique l'avocat Brian Stevenson en couvant les poutres du regard, mais pour avoir enfreint des interdits sociaux de l'époque. Par exemple, pour être resté sur le même trottoir qu'une personne blanche. Il est le fondateur et directeur de l'organisation Equal Justice Initiative, avec laquelle il a créé le National Memorial for Peace and Justice, un lieu de mémoire qui abrite des sculptures, des plaques, ainsi que l'immense structure où l'on se trouve.
3: In each county, we name the victims of terror violence and lynching.
4: Nous nommons dans chaque comté des victimes lynchées entre 1877 et 1950. Au début, les monuments sont disposés au sol, à hauteur des yeux. Ils représentent des êtres humains. Plus loin, le sol s'abaisse tandis que les monuments sont suspendus. Ça montre comment les lynchages aux États-Unis ne se déroulaient ni dans l'obscurité ni en secret. Cette ère de violence terroriste n'a pas seulement fait des victimes chez les dizaines de milliers de personnes lynchées, elle a aussi affecté les millions de Noirs contraints de vivre en permanence dans l'ombre de cette anarchie effrénée et de cette violence collective.
5: Black bodies swinging in the southern breeze.
1: Des corps suspendus comme des fruits, des scènes décrites et dénoncées dans cette chanson « Strange Fruit » interprétée par Billie Holiday. Les lynchages commencent à la fin du 19e siècle, dans la foulée de plusieurs avancées pour les Afro-Américains.
6: Oh, freedom.
1: D'abord, en 1865, l'abolition de l'esclavage et de la servitude involontaire, avec l'adoption du 13e amendement de la Constitution américaine, tout juste après la guerre de sécession, remportée par les États du Nord.

0: anti-esclavagiste contre les États du Sud qui misaient sur la main-d'œuvre gratuite des esclaves pour leurs plantations. Un amendement adopté sous l'impulsion du président Abraham Lincoln. Le pays comptait environ 4 millions d'esclaves au début de la guerre. Puis, en 1868, c'est l'adoption du 14e amendement pour notamment protéger les esclaves désormais affranchis. Entre autres, il est interdit de priver une personne de sa vie et de sa liberté sans procédure légale et équitable. Et en 1878, le 15e amendement stipule qu'on ne peut pas refuser le droit de vote en raison de la race, de la couleur ou d'un ancien état de servitude. La promesse d'égalité et de droit, contenue dans les amendements constitutionnels de l'après-guerre de sécession, mettra toutefois des décennies à se concrétiser. L'avocat et militant Bryan Stevenson soutient que c'est parce que le récit élaboré par les esclavagistes pour justifier leurs actes était bien ancré.
1: I think the lasting legacy is the narrative that was created to justify all of that brutality. And a false narrative was created in this country where we said that black people.
2: Un faux récit selon lequel les Noirs sont inférieurs aux Blancs, moins capables, moins humains, moins évolués, moins dignes qu'eux. Ce récit a donné naissance à l'idéologie de la suprématie blanche et de la hiérarchie raciale qui a survécu à la guerre de sécession. On dit souvent que le Nord a remporté la guerre, mais que le Sud a gagné la bataille du récit. Ce récit était si puissant qu'il a conduit nos institutions judiciaires à renoncer à faire respecter les droits constitutionnels accordés aux Noirs émancipés. C'est ce qui a engendré un siècle de terreur et de violence pour maintenir cette hiérarchie, cette servitude. Et c'est ce récit qui a donné naissance aux lois Jim Crow, à la ségrégation et à toutes les souffrances de cette époque.
1: It's that narrative that gave rise to Jim Crow laws and segregation and all of the pain that that era created.
0: À partir de 1877, les Afro-Américains sont privés de leurs droits civiques par les lois Jim Crow. La ségrégation vise autant les pauvres que ceux qui sont prospères, souvent le cas de Noirs qui étaient libres avant la guerre de sécession, affranchis par leurs maîtres ou venus des Caraïbes, entre autres. Ils étaient plusieurs centaines ici, à Savannah, en Georgie.
3: Two banks, one theater.
0: Ils avaient des banques, un théâtre, une pharmacie. L'historienne Rita Fuller Yates montre divers commerces et lieux pendant que l'on sillonne les rues à bord de la camionnette de ses visites guidées, les Black Savannah History Tours.
3: They also had 14 doctors, 3 dentists.
4: My target audience of teaching the black people the significance of being black.
5: Ma mission en parlant de cette partie de notre histoire, c'est d'enseigner à la communauté l'importance d'être afro-américain. Bien sûr, ma petite fille doit apprendre ce qu'était l'esclavage, mais ça ne peut pas être l'essentiel de ce qu'elle apprend de notre histoire. Donc, c'est important de découvrir les contributions comme celle de la famille DeVos, qui, durant la période de l'esclavage, a su reconnaître et privilégier l'importance de l'éducation.
4: Set aside and understood the importance of education at a time of enslavement.
0: Jane DeVos et sa mère ont accueilli pendant des décennies des Afro-Américains dans leur école clandestine.
4: A family that was not only living free, but were living wealthy.
5: Cette famille était non seulement libre, mais également prospère avec des terres et des biens ici au centre-ville de Savannah. Il est crucial de comprendre comment notre ville a contribué à façonner les États-Unis. Et c'est quand on connaît les détails de notre histoire qu'on peut y déceler des succès de notre communauté.
4: Is when we see the success in it.
0: Des succès, mais surtout de l'adversité. Et la communauté de Savannah participe très tôt à la lutte contre la haine et les discriminations. Les militants ont d'ailleurs tenu leur première réunion dans l'une des plus anciennes églises baptistes noires du pays,
3: I'd like to introduce you to the first African Baptist Church.
0: Que nous croisons durant la tournée de Rita Fuller Yates.
6: Over my head. I see freedom.
0: Dans les années 1950 et 1960, le mouvement des droits civiques va multiplier ses actions un peu partout dans le sud du pays. Des recours en justice, ainsi que des manifestations, des sit-ins. Souvent réprimés par la police. Il y a aussi des boycottages.

0: Celui des autobus de Montgomery, en Alabama, dure plus d'un an. Sous le leadership d'un jeune pasteur, Martin Luther King, adepte de la non-violence.
1: A non-violent resistance is the most powerful weapon.
0: Un boycottage lancé en 1955, quand Rosa Parks est arrêtée puis inculpée pour avoir refusé de céder sa place à un blanc dans un autobus. En 1956, la Cour suprême des États-Unis finit par statuer que la ségrégation des autobus en Alabama est inconstitutionnelle, comme elle l'avait fait 2 ans plus tôt pour la ségrégation dans les écoles publiques au pays. Mais la résistance demeure. En Arkansas, l'entrée de 9 élèves afro-américains dans une école secondaire de Little Rock en 1957 est encadrée par une protection fédérale. Les élèves blancs rejettent cette intégration. En Alabama, une bombe du Ku Klux Klan tue 4 fillettes dans une église baptiste de Birmingham en 1963. Cela bouleverse la chanteuse Nina Simone, qui écrit cette chanson. Alabama's got me so upset. Tennessee. Il faudra que le mouvement des droits civiques maintienne la pression, comme avec cette marche historique sur Washington en 1963. I have a dream. Quand Martin Luther King rêve de justice, de paix et de liberté devant une immense foule où se côtoient noirs et blancs, pour que soit adoptée en 1964 la loi sur les droits civiques, qui interdit la ségrégation dans l'emploi, dans les lieux et les espaces publics, entre autres. Mais le Sud continue à freiner l'accès des Afro-Américains au vote, par exemple en nuisant à leur inscription comme électeurs. Les militants subissent une répression sanglante durant leur marche en Alabama en mars 1965. Ces images choquent. La loi sur le droit de vote est adoptée quelques mois plus tard. I'm gonna be a registered voter one of these days. En pouvant voter en plus grand nombre, les Afro-Américains ont vu progresser leur représentation politique jusqu'au poste le plus élevé du pays.
2: Hello, Chicago.
0: Barack Obama est élu président en 2008. Toutefois, une récente décision de la Cour suprême fait craindre le pire, la disparition de plusieurs sièges détenus par des élus afro-américains, car elle estime que l'un des redécoupages pour créer une circonscription à majorité noire en Louisiane, ce qui a déjà été fait nombre de fois au pays afin de bien représenter la communauté en vertu de la loi sur le droit de vote de 1965, que ce redécoupage est discriminatoire puisqu'il est basé sur le critère de la race. Chez des électeurs croisés dans le stationnement d'un bureau de scrutin à Montgomery, où ils viennent voter pour une primaire, Kerry soutient qu'il est important de participer. Surtout, dit-il, au moment où on tente de nous faire régresser. Sharon explique qu'elle n'a pas du tout envie de vivre ce que son arrière-grand-mère et sa grand-mère ont vécu. Quand elle devait remplir des conditions qu'on ne demandait pas aux électeurs blancs. La Cour suprême a également limité le recours à la politique de discrimination positive, qui facilite l'admission des Afro-Américains dans les universités, essentiellement pour la même raison que pour le redécoupage électoral. Le temps passe, mais la fracture raciale demeure. Au fil des décennies, des tensions refont surface avec des manifestations souvent pacifistes contre les inégalités, contre les brutalités policières. Comme celle qui a provoqué en 2020 la mort en direct de George Floyd à Minneapolis, dans le nord du pays, étouffé sous le genou d'un policier qui sera condamné à une lourde peine de prison. À Montgomery, debout au milieu du mémorial consacré à l'histoire du lynchage au pays, Brian Stevenson estime qu'il est toujours périlleux d'être afro-américain aujourd'hui.
3: It is perilous. It doesn't matter how educated you are, it doesn't matter how committed you are, sometimes it doesn't even matter how wealthy you are.
4: Peu importe votre niveau d'éducation ou votre engagement ou même parfois votre niveau de richesse, car si vous êtes noir ou racisé, vous serez présumé coupable ou dangereux dans certains endroits de ce pays. Ça m'arrive encore. C'est pourquoi je suis si déterminé à créer une nouvelle ère de vérité et de justice, de vérité et de réparation, de vérité et de réconciliation.
3: Committed to creating a new era of truth and justice, truth and repair, truth and reconciliation, truth and restoration.
0: Créer des espaces de dialogue et de compréhension dans les mémoriaux et autres lieux parlant d'histoire, c'est l'un des combats de celui que l'archevêque sud-africain Desmond Tutu surnommait le Mandela américain. L'avocat lutte aussi depuis des années pour la justice raciale et pour défendre ceux qui sont condamnés à mort à tort.
3: Well, we've won relief for 140 people who were on death row.
0: Il estime que son organisation a réussi à empêcher que 140 personnes, surtout des Afro-Américains, soient exécutées. Face au recul des droits des minorités, dans ce pays où Donald Trump est de retour à la présidence, Brian Stevenson, enfant de la déségrégation des écoles et descendant d'esclaves, explique ce qui lui fait garder espoir.
3: I believe that the enslaved ran a race to freedom.
4: Je crois que les personnes réduites en esclavage se sont relayées dans une course vers la liberté et ont passé le témoin à leurs enfants qui, eux, ont couru pour survivre à la terreur, à la violence et au lynchage. Et à leur tour, ont transmis ce témoin à leurs enfants qui ont continué pour démanteler l'architecture juridique de Jim Crow et de la ségrégation. Et aujourd'hui, ils ont passé ce témoin à moi, à ma génération, à notre génération. Et si nous courons et réussissons, nous pourrons un jour, déposer ce témoin pour enfin vivre sans entrave, sans fardeau, en tant que peuple libre. C'est ça le rêve. Et c'est ce qui me donne un immense espoir. Savoir qu'à un moment donné, nous pourrons y parvenir, mais nous avons encore du travail à accomplir.
3: And that's the dream. And that's what gives me tremendous hope, is to know that at some point, someday, we can achieve that, but we still have work to do.
0: C'était un reportage d'Annick Béraud.

0: Je vous rappelle que vous écoutez en ce lundi de congé une rediffusion de quelques reportages et entrevues des émissions de Tout Terrain pour souligner les 250 ans d'indépendance des États-Unis. La citoyenneté américaine est conférée par le droit du sol, garanti par le 14e amendement de la Constitution adopté en 1868. Un droit qui a été maintenu par la Cour suprême le 30 juin dernier, ce dont je discute avec Maître Olivier Piton, avocat en droit civil au barreau de Paris et de Washington. Nous lui avions parlé alors qu'il se trouvait à Washington. Bonjour, Maître Piton.
1: Bonjour.
0: Alors, d'abord, peut-être expliquer ce 14e amendement, la section 1, qu'est-ce qu'elle dit au juste à propos du droit du sol?
1: Ben, comme vous l'avez très bien dit, c'est un amendement extrêmement important dans l'histoire de la Constitution américaine. Il date du lendemain de la guerre de sécession en 1868 et en fait, il proclame le droit du sol, c'est-à-dire qu'il explique que toute personne née sur le territoire américain devient citoyen ou citoyenne américaine. Et donc, c'est un droit fondamental mis en place au moment où le pays sortait d'une guerre civile et où il fallait donner des droits à tous les citoyens et en particulier à ceux qui ne l'étaient pas complètement ou qui étaient en train de le devenir, à savoir les anciens esclaves. Et donc, il a été d'une certaine manière sacralisé, cet amendement. Il est extrêmement important, il est si important que la Cour suprême a rappelé le fait qu'il ne pouvait pas être, que cet amendement ne pouvait pas être modifié, en tout cas tel que le souhaitait l'administration Trump.
0: Oui, parce qu'on a entendu Donald Trump dire ça s'appliquait seulement aux enfants d'esclaves, ce n'est pas pour les enfants de riches Chinois là, qui viennent accoucher sur le territoire américain. En fait, c'est un des premiers décrets présidentiels qu'il fait, Donald Trump, là, cette abolition du droit du sol.
1: Absolument, ça date du 21 janvier 2025, c'est l'un des premiers décrets présidentiels qu'il signe. Ce qu'il explique et ce que l'administration explique, c'est que effectivement, vous avez raison, c'était un amendement qui était à l'origine destiné à donner la citoyenneté aux anciens esclaves. Il explique derrière que le droit du sol a été dévoyé avec des personnes qui viendraient aux États-Unis pour accoucher et donc octroyer la citoyenneté américaine à leurs enfants. Donc l'utilisation par l'administration d'un petit bout du premier alinéa du 14e amendement était dans la législation, sous-entendu sous la législation, sous l'égide de l'ordre américain. Ces personnes-là peuvent être citoyennes américaines. Mmh. Et donc, ce qu'expliquait l'administration Trump, c'est que les personnes arrivées illégalement sur le territoire américain ne pouvaient donc pas obtenir la citoyenneté. Et la Cour suprême a dit non, il n'y a pas de remise en cause du droit du sol en tant que droit fondamental.
0: Alors, c'était tellement important pour le président Trump qu'il s'est rendu à la Cour suprême hein, pour assister aux audiences sur la question, ce qui est très rare de la part d'un président américain, surtout d'un président américain qui se vante d'avoir une cour conservatrice qu'il a lui-même façonnée, donc en laquelle, en principe, il a confiance.
1: Voilà, et en fait, alors ça n'est pas la première fois que la Cour suprême s'oppose à Donald Trump, même si c'est assez rare, mais c'est arrivé un certain nombre de fois, y compris d'ailleurs sur les tarifs douaniers, et ce qui a démontré que la Cour suprême était certes à majorité conservatrice, mais elle n'était pas forcément trumpiste ou trumpienne. Et effectivement, vous avez également eu raison de rappeler qu'il s'est rendu aux auditions, ce qui était assez rare, pour ne pas dire rarissime de la part d'un président américain en exercice, pour montrer l'importance qu'il portait à une modification du 14e amendement. La Cour suprême a estimé que même, puisqu'en fait on était vraiment en droit, la Cour suprême a estimé que même une personne qui n'était pas en situation régulière aux États-Unis, si elle donnait naissance à un enfant, cet enfant devenait automatiquement américain par le droit du sol. Mmh. La lecture du 14e amendement par la Cour suprême est une lecture globale qui ne fait pas de différence entre ceux qui sont légalement sur le territoire américain ou ceux qui sont illégalement sur le territoire américain. Et donc, elle a estimé qu'il n'y avait pas de différence à faire et que toute personne née sur le territoire américain était un citoyen américain.
0: C'est vraiment très très important. On parle d'à peu près 200 000 personnes, je crois, par année qui obtiennent ainsi la citoyenneté américaine, si je me trompe pas.
1: Et c'est même, ça a été même plus que ça dans les années précédentes. Et donc, l'argument politique, pas l'argument juridique, mais l'argument politique était de dire il y a un dévoiement de l'utilisation du 14e amendement avec des personnes qui viennent illégalement sur le territoire américain et qui dont les femmes accouchent pour que leur enfant obtienne la citoyenneté américaine et pour que les parents puissent rester. Donc il y avait effectivement un dévoiement. Mais la Cour suprême ne s'est pas appuyée sur l'argument politique parce que ça n'est pas son rôle, elle s'est appuyée sur un argument juridique. Et l'argument juridique, c'était de dire, est-ce qu'on fait une différence entre ceux qui sont les personnes qui sont sous la juridiction américaine, sous-entendu les personnes légalement sur les territoires américains, ou qui ne sont pas sous la juridiction américaine parce qu'elles seraient illégalement sur le territoire américain. Et la Cour suprême, avec cet argument juridique-là, a refusé de suivre l'administration Trump. Elle n'a pas jugé politiquement, elle a jugé juridiquement. Et juridiquement, la réponse était non, on ne peut pas faire de différence, pour une raison d'ailleurs assez simple, parce qu'en fait, le présupposé de l'administration Trump était assez fragile. Même une personne en situation irrégulière aux États-Unis est évidemment soumise aux lois américaines. Et à partir de ce moment-là, il n'était pas possible pour la Cour suprême de dire autre chose que ce qu'elle a dit, et donc de valider le fait que le 14e amendement est un tout et qu'on ne le remet pas en cause.
0: Mais sur le fond, le juge Kavanaugh, qui est un des juges conservateurs, un de ceux nommés d'ailleurs par Donald Trump, laisse entendre que c'est pas le fin mot de l'histoire, hein, que la porte est pas fermée là à modifier le droit constitutionnel en cette matière.
1: Alors c'est exactement ça, c'est-à-dire que la porte qui est fermée, c'est de dire ce que vous avez utilisé comme argument. Juridiction, pas juridiction, illégal ou légal, ne fonctionne pas. Et là, par contre, la porte, elle est complètement fermée. Mais ce que dit le juge Kavanaugh, c'est de dire, si vous apportez d'autres arguments juridiques et non pas politiques, qui sont

0: plus intelligent, plus porteur, la Cour appréciera et jugera. Mais même si il explique que la porte est un petit peu ouverte, il est rarissime que la Cour suprême revienne sur un même sujet, même avec un argumentaire juridique différent, sur un même sujet, surtout sur un sujet d'une telle valeur, d'une telle portée symbolique que le 14e amendement, pour décider exactement l'inverse de ce qu'elle a décidé lors de la première fois où elle a dû s'exprimer dessus. Ouais. Le meilleur exemple, c'est Wade and Roe sur l'interruption volontaire de grossesse. Mmh. Il s'est passé 50 ans entre le moment où la Cour, pour des raisons d'ailleurs liées aussi au fait que les juges étaient conservateurs, a décidé de changer de position. 50 ans. Donc il y a très peu de chances que la Cour décide, sous la mandature de Donald Trump, de revenir complètement sur le 14e amendement après la décision qu'elle a prise il y a quelques semaines.
1: Et c'est important pour justement l'administration en place, parce que c'est en fait un des volets de la politique d'immigration, j'allais dire anti-immigration, de cette administration, parce que en fait presque au même moment on a eu un jugement sur les permis temporaires pour les immigrants haïtiens et vénézuéliens, entre autres, où là la Cour suprême a donné raison à l'administration de pouvoir expulser ces gens.
0: Absolument, c'est-à-dire que la Cour a estimé que le pouvoir exécutif, le gouvernement, avait la possibilité de choisir quel type d'immigration elle pouvait accepter ou pas. Et donc, dans le cas des Vénézuéliens, dans le cas des Haïtiens, dans le cas de ce qu'on appelait les Muslim Bans il y a quelques mois, ou il y a même quelques années, puisque le premier Muslim, donc le bannissement de personnes issues d'un certain nombre de pays musulmans, pas tous les pays musulmans, mais certains pays musulmans qui avaient été mis en place lors de du premier mandat de Donald Trump, avaient démontré qu'effectivement, là, la Cour laissait une grande liberté à l'exécutif pour décider. Mais elle a estimé qu'il y avait une différence entre, effectivement, pour des raisons temporaires de politique, de refuser à telle ou telle nationalité de venir aux États-Unis, ça c'était une chose, mais qu'en même temps, un enfant né sur le territoire américain était américain, quelle que soit sa nationalité de départ.
1: Et la situation voilà. Donc, régulière ou irrégulière de ses parents.
0: Exactement.
1: Mmh, mmh. C'est fascinant. Merci beaucoup à vous, surtout pour cet éclairage sur le droit du sol. C'était très important de le faire. Je rappelle que vous êtes avocat en droit civil aux États-Unis. Merci beaucoup.
0: Merci à vous.
1: Au revoir.
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1: Poursuivons avec l'évolution des droits et libertés aux États-Unis vue par le filtre de la Constitution. Cette fois, on se penche sur le premier amendement, qui regroupe notamment la liberté d'expression, de religion et celle de la presse. Bien des Américains considèrent que c'est l'amendement le plus important de tous. C'est aussi un texte dont l'interprétation et la portée des droits qu'il garantit n'a cessé d'évoluer. Depuis quelques années, certains croient même que l'évolution de ces droits est allée trop loin. Voici Yannick Dumont-Baron.
6: Dans les États-Unis, d'après la Seconde Guerre mondiale, toutes les opinions ne pouvaient pas être scandées librement.
7: One communist on the faculty of one university is one communist too many.
6: À l'époque, le sénateur Joseph McCarthy mène une chasse aux idées de la gauche. Son influence touche une grande partie de la société américaine.
8: Le fait que je suis un membre du Parti communiste parce que je crois que leur vision est juste, et je ne ferai jamais rien d'autre que de dire il faut aider les pauvres. La Cour suprême a dit, j'ai pas besoin de voir le détail, tu es dans un parti communiste, tu es donc pour renverser le gouvernement des États-Unis par force.
6: Celui qui parle, c'est Michel Rosenfeld, un spécialiste du droit constitutionnel américain. Il enseigne à la Cardozo School of Law de New York. Pour nous aider à mieux comprendre l'évolution du premier amendement, il rappelle le contexte de l'après-Seconde Guerre mondiale.
8: C'était interprété de façon, disons, très restreinte, et ça a permis de ne pas donner de liberté d'expression politique controversée à des gens sans pouvoir.
6: Une vision restrictive, assouplie grâce aux diverses luttes qui ont secoué les années 60, dont celle pour les droits civiques des Afro-Américains et les contestations entourant la guerre du Vietnam. Au fil des décisions, la Cour suprême a introduit une vision plus large des droits garantis par le premier amendement, dont celui de contester les décisions des élus. La parole est libre, sauf pour les propos diffamatoires, frauduleux ou obscènes, et pour ceux qui pourraient déclencher des violences imminentes. Ce cadre souple permet de brûler le drapeau américain en signe de contestation ou encore de boycotter des commerces tenus par des Blancs. Le principe défendu, c'est celui de la libre circulation des idées afin que les meilleurs fassent leur chemin dans la société.
9: We not only fight for our ideas, free markets and smaller government, but now we are fighting for free speech. We have to say...
6: C'est ce que réclamait le militant Charlie Kirk lorsqu'il tenait des assemblées sur les campus américains. Et c'est ce qui permet aux néo-nazis de lancer des slogans en faveur de leur idéologie. Michel Rosenfeld estime que la liberté d'expression est peut-être la plus importante des libertés à la base de l'individualisme propre à l'identité américaine.
8: C'est mon droit d'expression contre votre droit d'expression. Vous ne pouvez pas me dire, par exemple, je suis un membre d'une minorité religieuse, une minorité ethnique, donc je peux protéger mon groupe parce que mon groupe a moins de pouvoir que le vôtre.
6: Et c'est ce droit de l'individu à exprimer une opinion malaisante qui permet justement aux opinions minoritaires de se faire entendre.
8: De ce point de vue-là, on peut dire que toutes les minorités, surtout lorsqu'ils s'expriment, ont besoin plus d'utiliser la liberté d'expression. Alors, c'est l'origine du bouclier.
6: Cette idée que le premier amendement sert de bouclier est bien importante. En gardant ce concept en tête, on peut juger de l'élargissement récent des libertés d'expression et de contestation.
10: She accused the court's conservative majority of weaponizing the First Amendment.
11: Weaponization of the First Amendment.
12: Weaponization of the First
13: Amendment. Weaponizing the First Amendment.
6: Plusieurs parlent de l'instrumentalisation du premier amendement, c'est-à-dire qu'il serait détourné de son sens original pour servir des intérêts particuliers, qu'il serait devenu un peu comme une épée, comme une arme brandie par les puissants pour obtenir une certaine immunité.
8: L'origine de l'épée, c'est une instrumentalisation par ceux qui ont de pouvoir ou qui veulent changer les choses pour éviter la réglementation, pour justifier leur racisme, etc., etc.
6: Ce concept met un mot sur des décisions de tribunaux qui remontent à plusieurs années et qui ont servi à abolir des restrictions, notamment sur les dépenses électorales des entreprises et des syndicats. Ainsi, Barack Obama, alors qu'il était président, s'est permis une rare critique de la Cour suprême en dénonçant l'arrêt Citizens United rendu en 2010.
14: Last week, the Supreme Court reversed a century of law that I believe will open the floodgates for special interests.
6: La décision controversée de la majorité conservatrice a permis l'injection de millions de dollars d'argent provenant de sources anonymes dans les campagnes électorales américaines. Et puis, de nombreuses entreprises brandissent leur droit d'expression, parfois pour tenter d'invalider des cadres réglementaires qu'elles n'apprécient pas. Selon Michel Rosenfeld, c'est un autre détournement du sens original du premier amendement.
8: Aujourd'hui, tout genre de réglementation des entreprises dit non, on peut pas me réglementer parce que je peux plus parler comme je veux. Les cigarettes peut-être font du mal à votre santé, mais c'est tellement plus agréable de fumer que de ne pas fumer. Donc, c'est vraiment utilisé comme une arme contre la réglementation.
6: Le professeur souligne que la liberté d'expression est même devenue une arme dans l'arène politique.
8: C'est utilisé comme menace dans le sens que, on dira, les démocrates veulent nuire aux entreprises et c'est pour ça qu'ils font cela. Et lorsque nous disons que c'est pas justifié, ils veulent nous pénaliser. Donc, les démocrates ne veulent pas la démocratie.
6: Autre exemple de cette politisation du premier amendement, il est parfois invoqué lorsque des questions morales sont en jeu.
12: I just don't do cakes for same-sex weddings, meaning that I'm glad to serve you, but I can't create the cake that you're asking for.
6: Ainsi, le plus haut tribunal des États-Unis a donné raison à un pâtissier qui invoquait sa foi pour refuser de créer le gâteau de mariage d'un couple gay. Un principe confirmé quelques années plus tard dans un cas semblable impliquant la création de sites Internet pour des homosexuels.
8: Et donc, c'est dans ce contexte que la Cour suprême, de nouveau dans une décision avec des très fortes opinions dissidentes, a dit on ne peut pas forcer quelqu'un à sacrifier sa liberté d'expression.
6: En tranchant, la Cour rappelle l'importance du premier amendement dans la vie américaine, mais aux yeux de nombreux observateurs, ces récentes décisions ont aussi un effet pervers.
8: Ce qui résulte de ces décisions, c'est que les droits d'antidiscrimination de groupes, comme les homosexuels, dans certains cas les femmes, ou les minorités raciales, doivent céder au nom de la liberté d'expression. Donc on dilue les droits à l'égalité, en augmentant les droits à la liberté d'expression.
6: Le premier amendement a été brandi à plusieurs reprises pour justifier le retrait des bibliothèques scolaires d'ouvrages portant sur des questions d'identité et d'origine.
13: Last year, 1700 books were removed from public schools across Texas.
6: En cas des livres, c'est le droit des autorités de choisir des ouvrages appropriés qui est invoqué. Des arguments qui ne fonctionnent pas toujours, rappelle Michel Rosenfeld.
8: Si on dit, par exemple, on va éliminer tous ceux qui ne sont pas d'accord avec la politique de Trump, on peut aller contre nous parce que nous sommes en train d'utiliser le pouvoir du gouvernement pour limiter clairement, sur la base politique et non pas sur une base éducationnelle, les livres qui sont inclus dans notre bibliothèque.
6: Ces décisions reflètent la volonté d'une majorité conservatrice à la Cour suprême. Michel Rosenfeld y voit aussi les effets de la méfiance envers les institutions et de la polarisation du débat politique qui plane sur la société depuis une quinzaine d'années.
8: Nous sommes dans une pleine époque de populisme de droite, de gauche et de défi à la démocratie constitutionnelle. Je crois qu'il faut repenser nos institutions, ce qui inclut la liberté d'expression. Surtout la question du discours de haine sur les médias sociaux et l'Internet.
15: Never before have we seen active censorship of a major press publication.
6: Internet est un champ de bataille bien particulier. Le premier amendement y est mis de l'avant sous différentes formes et parfois à des fins contradictoires.
8: Il y a de nouveau une division très forte entre la droite et la gauche. La gauche veut réglementer les médias sociaux, car ils disent ça renforce le racisme, ça renforce la haine contre les groupes qui sont minoritaires et qui ont moins de pouvoir, etc., etc. Et la droite dit, ah, ils veulent imposer le socialisme et ne pas en discuter. Donc, il y a ce clivage très fort et pour le moment, il n'y a aucune résolution.
16: The world's richest man is now promising a Twitter makeover.
6: Les tensions soulignées à grands traits depuis qu'Elon Musk a acheté Twitter en 2022. Le milliardaire a d'abord prétendu vouloir permettre à tous de dire tout ce qu'ils voulaient, avant d'imposer la modération de certains commentaires plutôt crus ou haineux. Son intérêt était avant tout mercantile, mais ce recul rappelle combien le pouvoir d'amplification d'Internet complique la donne quand il est question de liberté d'expression, parce que les propos extrémistes ne sont plus tempérés aussi facilement qu'ils ne l'étaient à l'époque où les idées s'échangeaient surtout sur des places publiques.
8: L'idée de la liberté d'expression qui justifie le discours de haine qui n'est pas violent, c'est que lorsque quelqu'un fait un propos raciste, il y aura beaucoup de voix qui diront « c'est terrible, ne le croyez pas », etc. Et donc les Américains sont très optimistes sur le fait que la plupart des gens seront convaincus par les arguments rationnels et non pas par les arguments de haine.
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Voilà, c'est sur ces propos du professeur de droit Michel Rosenfeld, qui dit que la plupart des Américains sont convaincus que la raison triomphera de la haine sur les réseaux sociaux, que se termine cette émission que nous vous avons concoctée en ce lundi de congé. Merci à Marie-Odile Marcoux pour la série originale, à Dominique Hardy pour la mise en forme de la rediffusion. Soyez à l'écoute de toutes les plateformes de Radio-Canada ces prochaines semaines pour notre couverture des élections américaines de mi-mandat, le 3 novembre prochain.

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1: Bonsoir, ici Marc-Antoine Leblanc. Voici vos informations. L'univers des médias au Québec perd l'une de ses personnalités les plus marquantes et les plus colorées. Le journaliste et animateur Jean-Luc Mongrain est décédé à 75 ans à la suite de complications liées au cancer. Il a marqué l'imaginaire des téléspectateurs avec son style direct, son franc-parler et ses envolées devenues virales. Emma Guerrero-Dufour.
2: C'est sans dessin! J'ai jamais vu une affaire comme ça!
3: Né à Montréal en 1951, Jean-Luc Mongrain a commencé sa carrière à la radio locale, à Sherbrooke. Mais il s'est surtout fait connaître au petit écran, avec son style très personnel, à la barre d'émissions d'affaires publiques, comme Mongrain de sel à TVA.
4: Mais je ne pense pas que quelque intervention que ce soit, avec la plus grande force et intensité possible, nous mette à l'abri de gestes isolés et du terrorisme.
3: Entre 1999 et 2008, il anime Le Grand Journal à TQS.
5: Mesdames et messieurs, bonsoir. Jeudi 11 janvier 2001.
3: Avec son regard si caractéristique, ses prises de position enflammées sont vite devenues sa marque de commerce.
2: 10 du Haut-Teng! 17 du Haut-Teng! 17!
3: Ses anciens collègues de TVA, le député fédéral Gérard Deltel et l'ex-chef d'antenne Pierre Bruneau.
6: Au-delà du personnage, c'était un homme qui était très attachant et très sérieux, très rigoureux.
7: C'était un homme extrêmement intelligent.
8: Jean-Luc Mongrain, légende de la télévision québécoise. Bienvenue au Franc-Tireur.
9: Merci.
3: En entrevue avec Patrick Lagacé à Télé-Québec, il explique sa démarche.
9: Mes convictions, mon sens de l'indignation, ce que je considère inacceptable, ça demeure vrai, la gestuelle demeure vraie.
3: Une verve colorée qui a permis à Jean-Luc Mongrain de gagner le cœur du public. Ici Emma Guerrero-Dufour, Radio-Canada, Montréal.
1: La situation demeure floue en Ukraine après l'annonce hier par le président Donald Trump d'une trêve sur les frappes visant les infrastructures énergétiques. Le président ukrainien Volodymyr Zelensky soutient que Moscou a continué de bombarder ses sites énergétiques, malgré cet accord présumé. Frédéric Arnould.
10: We will respond. Face aux attaques répétées des dernières heures de la part de la Russie, Volodymyr Zelensky assure que son pays ripostera si Moscou n'accepte pas un cessez-le-feu contre les infrastructures énergétiques. Alors que Donald Trump a annoncé encore une fois hier qu'il y avait une supposée trêve entre les deux pays, la Russie multiplie les cibles en Ukraine. Pour Emmanuel Macron, pas question de lâcher la pression contre Vladimir Poutine.
11: La Russie continue de bombarder à la fois les civils et les infrastructures en Ukraine.
10: Pour le chancelier allemand Friedrich Merz, la Russie ne négociera sérieusement que si elle est soumise à des pressions.
12: Und deshalb halten wir an unseren Russland-Sanktionen fest.
10: C'est pourquoi, dit-il, nous maintenons nos sanctions à l'encontre de la Russie.

0: le diesel en Russie, mais bien du blocus du détroit d'Ormuz, dit-il, à cause de la guerre américaine en Iran. Ici Frédéric Arnoul de Radio-Canada, à Paris.
1: Les rebelles houthis du Yémen promettent une riposte douloureuse en cas d'intervention de l'armée américaine dans le conflit qui les oppose à l'Arabie saoudite. De fortes explosions ont une fois de plus secoué la capitale saoudienne Riyad. Et les houthis ont aussi revendiqué une frappe visant l'aéroport. Samedi, le président américain Donald Trump a jugé inacceptable les récentes attaques contre le royaume, ce qui a nourri les hypothèses sur une possible intervention des États-Unis. Soutenus par l'Iran, les houthis ont renforcé leur prise sur le Yémen ces derniers mois et ont aussi mené des attaques contre Israël. En terminant, des tempêtes venues du Pacifique ont provoqué des dégâts au Mexique et aux États-Unis au cours des dernières 48 heures. Au Mexique, l'ouragan Simon a fait un mort en plus d'entraîner de fortes pluies dans le sud-est du pays. Pendant ce temps, la Californie a elle aussi été balayée par de fortes vagues et des inondations en raison de la tempête tropicale Rachel. Camille Cassis-Simonet a préparé ce compte-rendu.

0: À Puerto Vallarta, le vent et la pluie se font voir et entendre. L'ouragan Simon est tout proche. Les dernières prévisions indiquent qu'il longera les côtes mexicaines sans toucher terre. L'œil de la tempête reste juste au large, mais des vents violents et de la forte pluie frappent de plein fouet des villages proches du littoral. Plus au sud, dans l'état de Guerrero, une personne de 71 ans est morte dans l'effondrement d'un mur. Alors que des précipitations sont prévues jusqu'à jeudi, un glissement de terrain à Acapulco a coupé plusieurs axes routiers. Et des habitations se sont effondrées après la montée des eaux d'une rivière. Du personnel est déployé dans les centres commerciaux, les stations-service, ainsi que dans les quartiers les plus vulnérables aux intempéries, explique José de Jesús de Lara, capitaine de la Garde nationale. De nombreux habitants ont dû quitter leur domicile. À Manzanillo, des blessés ont été signalés et plusieurs quartiers sont privés d'électricité. Au nord, c'est Rachel qui a frappé.
1: Voilà, c'était vos informations.
2: Bonsoir tout le monde. Aujourd'hui, c'est le férié de l'Action de grâce. Peut-être que vous avez pu profiter d'une fin de semaine un peu plus longue pour manger en famille ou entre amis. Notre équipe est aussi en congé aujourd'hui pour cette fête qu'on associe aux récoltes d'automne, au retour de la nourriture réconfortante. On vous a donc préparé une émission spéciale dans laquelle on vous propose de revisiter quelques sujets présentés à l'émission, des sujets qui parlent bouffe et nutrition.

ici, on lève le voile sur le grand mystère de la farine, des œufs, du sucre et du beurre. Comment peut-on faire autant de choses avec ces ingrédients? On va aussi parler du régime planétaire, un régime qui se veut en symbiose avec nos écosystèmes. Grande question qu'on veut vider, est-ce que le bouillon de poulet en poudre contient vraiment du poulet?

0: vos familles, avec vos amis. Vous avez peut-être vos habitudes, vous avez peut-être vos plats incontournables, mais est-ce que tout le monde autour de la table a les mêmes goûts alimentaires? Il y en a qui ont la dent sucrée, il y en a qui ont la dent salée. En février 2025, on a exploré la question des goûts alimentaires avec notre collaboratrice Catherine Laprise de la chaire de recherche en santé durable du Québec et de la chaire de recherche du Canada en génomique de l'asthme et des maladies allergiques. Et Catherine, il paraît que ça fait longtemps qu'on s'intéresse, en fait, au lien entre l'hérédité puis la sensibilité à un goût qui est... Ça, c'est vraiment un goût qu'on développe, là. C'est rare qu'on ait avec cet amour-là de l'amertume.
1: Absolument, ça fait vraiment, vraiment longtemps. En fait, les études ont commencé avec la découverte d'un chimiste qu'on appelle toujours, parce que c'était son nom, Arthur Fox. Et puis lui, en fait, ce qu'il a découvert, il travaillait en laboratoire, puis accidentellement, il a mis en suspension dans l'air un nuage de fins cristaux de phényl-thiouré, le fameux PTC. Peut-être que vous avez fait le test au secondaire là avec une bandelette pour savoir qui

0: goûtait la bandelette et qui ne goûtait pas. En tout cas, moi, j'ai fait ça.
1: Oui.
0: Alors, c'était du PTC. Et lui, ce qu'il a découvert, en fait, son voisin, à proximité, se plaignait d'avoir un goût amer dans la bouche alors qu'il manipulait ça en laboratoire. Puis lui, il était proche de ce qu'il faisait, puis il le goûtait pas. Alors, ce qu'il s'est dit, c'est « Ah, c'est bien particulier ». Puis là, il a fait un test de papille auprès de son entourage. Et puis, ça a fait une base importante d'une étude génétique future et de plusieurs autres où on a démontré, en fait, qu'il y avait une corrélation vraiment forte entre la génétique, donc une incidence familiale à goûter et à pas goûter. Et ça a été même un test de paternité pendant un bout de temps, juste le test de goûter ça.
1: Mon Dieu.
0: Oui, je vous jure. Ben, c'était pas très précis,
1: non, mais
0: c'était quand
1: en
0: même
1: tout cas,
0: ça.
1: Le scénariste qui sommeille en moi trouve ça très drôle. Mais le potentiel scénaristique est quand même intéressant. Trêve de blague, mais ça, qu'est-ce que ça nous dit, ça, sur le lien entre l'hérédité puis notre goût?
0: Bien, plus tard, évidemment, il y a eu de nombreuses études. Là, il y a eu des études pangénomiques pour essayer de trouver des régions chromosomiques associées au fait de goûter ou de ne pas goûter certaines choses. Et ce qui est intéressant, c'est que dans toutes ces études-là, on a vu, par exemple, Mathieu, qu'il y avait un lien entre les espèces. Hein. C'est intéressant parce que ça nous amène aussi l'élément de survie dans la nature à une certaine époque, parce que ce qui était amer était souvent lié à un poison végétal. Donc, le fait de le goûter puis de pas trouver ça agréable, bien, c'était assez protecteur. De la même manière, aimer du sucré et ce qui est umami, c'est-à-dire le glutamate qu'on retrouve dans les protéines, était aussi question de survie parce que ça donnait de l'énergie puis ça permettait la croissance, l'évolution, la fabrication de muscles, des os, des hormones et tout. Donc tout ça, ça a été lié vraiment à la survie puis à l'existence de l'humain dans un milieu, dans un environnement où fallait se nourrir des bonnes choses. Puis en 2003, le gène qui est lié à ça et qui a été le plus étudié a été identifié et cloné par Kim et ses collaborateurs. Ce gène-là, c'est le TAS2R38 qu'on retrouve sur le chromosome 7 en position 7Q34. Ça veut dire quand on regarde un chromosome, là, il y a un bras court et un bras long avec le centromère au milieu. Fait que Q, ça veut dire que c'est sur le bras long qui se trouve ce gène-là.
1: Puis qu'est-ce que ça faisait? Qu'est-ce que ça nous a permis de comprendre, ça?
0: Ben en fait c'est un petit gène qui a juste un exon, puis il code pour un récepteur transmembranaire qui est couplé à une protéine G. Ça, ce que ça veut dire lorsqu'on dit que c'est couplé à une protéine G, ça veut dire que ça permet le transfert de l'information à l'intérieur de la cellule. Alors ces gènes là sont sur les cellules sensorielles des bourgeons de goût, sur nos papilles linguales. Alors c'est vraiment lié à la perception du goût amer surtout, et il y a trois variants génétiques. Puis ces variants là, il y en a un qui va coder pour les goûteurs et les non-goûteurs, si on veut résumer ça simplement. Puis les allèles, il y en a deux majeurs dans la population, c'est-à-dire deux versions majeures, qui sont égales, donc à peu près à 50-50%.
1: Mais ça veut dire, si on essaie de mettre ça dans une perspective évolutive, ça veut dire que, par exemple, les goûts amers, généralement, je dis généralement, mais ça peut être associé à des substances qui vont nous empoisonner. Ça veut dire que les gens qui auraient, ces gènes-là se seraient perpétués, auraient peut-être eu un petit avantage sur leurs congénères qui, eux, mangeaient des herbes, puis à un moment donné, pouf, tombaient à terre, puis les autres disaient « Ouais, il me semble que ça goûte bizarre, cette affaire-là. »
0: Ouais, c'est un peu imagé, c'est quand même l'hypothèse. Et puis, vous aurez deviné que la capacité de goûter, c'est évidemment dominant. Hein? Et puis, c'est variable aussi au sein des populations, parce que la proportion de personnes qui peut déceler ce goût-là, elle va être est estimée à 53% dans une population hindoue.
1: Donc chez certaines populations, c'est très présent, chez d'autres un peu moins, mais là, il y a pas que notre bagage génétique, Catherine, il y a toute la manière dont on va être élevé. Quel est le lien par exemple de l'environnement, je sais pas moi, le microbiote, notre éducation, ça doit jouer aussi là dans le développement du goût?
0: Absolument. Puis ça joue vraiment en fonction d'où on se trouve aussi, puis d'où on est. Mais en fait, au niveau social, on voit qu'il y a des influences. Hein. Plus on est exposé à des aliments, à une diversité d'aliments, plus on va éduquer notre goût. Surtout aussi si ça se fait dans un contexte qui est agréable. On remarque aussi que les enfants qui pratiquent l'alimentation autonome, là, la fameuse DME, ben souvent ils vont avoir tendance à prendre des aliments, à choisir des aliments qui ont une couleur plus attrayante, une texture plus intéressante. Alors ça, évidemment, ça joue. D'autres facteurs sont importants que tu as bien nommés, Mathieu. Par exemple, le microbiote. Notre microbiote a un rôle.

0: rôle important dans le, s'il est équilibré, on va avoir tendance à avoir une plus grande appréciation d'une diversité de goûts alimentaires. Et s'il est déséquilibré, on va parler d'une dysbiose en faveur, par exemple, des lactobacilles, ben, on va avoir un goût marqué pour ce qui est sucré et ce qui est riche en matière grasse. Fait que notre microbiote, il y a aussi une importance par rapport à nos choix. Mm-hmm. Puis, un autre élément qui est important, c'est l'exposition qu'on a intra-utérin, parce qu'il y a déjà des macromolécules qui passent au niveau du liquide amniotique puis qui vont influencer, si on peut s'exprimer ici, la palette de goût du nouveau-né.
1: Si, mettons, notre mère mange toutes sortes d'aliments quand on est dans son ventre, on risque davantage de développer un goût plus varié?
0: Absolument. L'exposition nous favorise à développer une palette de goûts qui va être plus riche. Alors, c'est vrai pour intra-utérin, puis c'est vrai aussi pour l'allaitement. Une mère qui a une alimentation très diversifiée, ben ça va avoir un impact sur le développement aussi du goût et de la palette de goûts du jeune en développement.
1: Catherine Laprise, merci beaucoup. Bon, on voit vraiment que c'est multifactoriel. Merci beaucoup d'avoir répondu à cette question, Catherine. Vous êtes à la chaire de recherche du Canada en génomique de l'asthme et des maladies allergiques.
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1: Moteur de recherche, vous le savez, on est surpris et vous êtes sûrement aussi surpris par les questions qu'on reçoit. On va le dire, on a de la chance de recevoir les questions d'auditeurs qui se posent des questions sur des phénomènes qu'on côtoie sans parfois trop y penser. Par exemple, pourquoi on peut cuisiner autant de choses différentes avec ces quatre ingrédients tellement de base, la farine, les œufs, le beurre et le sucre? Eh bien, vous serez peut-être pas étonné d'apprendre que la réponse à ça, ben, c'est chimique. On en a discuté avec notre collaboratrice Caroline Cormier, qui s'était penchée sur cette question en avril 2024.
3: Dans les quelques minutes que j'ai, je vais vous montrer comment vous y prendre pour faire un gâteau très facile. On commence d'abord par 3 œufs. On les bat jusqu'à ce qu'ils soient bien mélangés, les jaunes et les blancs. Ici, j'ai 3/4 de tasse de sucre. Et là, on peut mettre une cuillerée à thé de vanille et on va mélanger le sucre. Et ensuite, je vais prendre un mélange de 3/4 de tasse de farine, une demi-cuillerée à thé de sel et une demi-cuillerée à thé de poudre à pâte. Alors voilà, la pâte maintenant qui est blanche parce qu'elle change de couleur.
4: Elle change de quoi? Elle change de couleur.
5: Elle change de couleur. Très important, Caroline, la poudre à pâte. N'oubliez c'est pas votre... C'est Michael, je sais pas, c'est presque exotique d'entendre ça. C'était, vous l'avez reconnu, Jeanne Benoît. Elle c'était une femme d'aujourd'hui en 1968. Il paraît qu'elle avait des... elle avait une formation de chimie, hein, Jeanne Benoît.
4: Mais je le savais pas, ça, mais c'est pas surprenant avec tout
5: comme
4: ce qu'elle...
5: En fait, peut-être notre jeune Benoît du 21e siècle.
4: Moi, je suis biochimiste, mais je ne suis ici que pour représenter la chimie.
5: OK, vous représentez la chimie. Très bien, d'ailleurs. Et là, il y a Britt Pochet. Salut, moteur. Salut, Mathieu. Il nous envoie ça. Je sais que je pourrais faire mes recherches moi-même, mais j'aurais peur que tu t'ennuies. Elle me parle. C'est vrai, ça serait plate, une émission pas de questions. Donc, quelques-unes de mes dernières questions existentielles. Comment se fait-il qu'on puisse faire autant de choses avec ces quatre mêmes ingrédients? Farine, œufs, sucre, beurre, lait.
4: C'est une bonne question, n'est-ce pas?
5: C'est vraiment comme un truc de base, là. Puis c'est vrai que ça fait longtemps aussi que c'est dans notre alimentation.
4: Ben justement, mais ce qui est le plus important dans ces quatre aliments-là, dans ces quatre ingrédients-là, c'est réellement la farine. Puis l'émerveillement de notre auditrice, il est tout à fait compréhensible, puis je le partage. La farine, c'est un ingrédient qui est réellement important, non seulement en cuisine, mais dans l'histoire humaine. Puis là, je vous ramène à très loin, mais imaginez nos ancêtres préhistoriques. Imaginez comment ça a été un signe surprenant du potentiel caché du monde naturel à être transformé, et de leur propre capacité à façonner les matériaux selon leurs désirs. Imaginez, c'est une des premières choses qu'on est parti d'une plante, là, une herbe, mm-hmm. puis on a réussi à en sortir le grain, le moudre, faire quelque chose avec. C'est quand même tout à fait étonnant.
5: On a fait du pain, on a fait de la bière.
4: Ah ben oui, justement, puis souvent ensemble, parce que, enfin, c'est une autre histoire, mais bref.
5: Imaginez les premières toasts avec les premières bières.
4: Non, mais c'était, ben, c'est pas arrivé au même moment.
5: Le bonheur.
4: Il y a certainement une personne sur Terre qui a mangé.

0: la première toast avec,
1: avec la première bière.
0: Ouais, de façon concomitante, disons. Mais le comte de Buffon disait, c'est quand même très beau. Le grain dont l'homme fait son pain n'est point un don de la nature, mais le grand, l'utile fruit de ses recherches et de son intelligence dans le premier des arts.
1: C'est vraiment bien dit.
0: Non, quand même. Donc, la farine, c'est quelque chose de fondamental dans l'histoire humaine parce que à partir de ce moment-là, on cuisinait, alors qu'avant, on se nourrissait. Simplement.
1: C'est bien dit.
0: Donc, tout ça part d'une plante, le blé tendre, qu'on appelle aussi le froment, c'est la même chose. Mais imaginez l'ingéniosité, puis les milliers d'années pour amener, ben, d'une part, le blé à muter, hein. Il a muté de façon spontanée, mais quand même, il n'était pas comme ça au départ, le pauvre. Pour passer, là, de la plante à la baguette ou au gâteau de mariage. Parce que l'émerveillement de notre auditrice est juste, ce sont des aliments très différents, mais qui partent tous de la même place et ils partent réellement tous de la farine.
1: Ouais. Bon, ben, comment on réussit ce prodige-là? Qu'est-ce qui se passe chimiquement pour qu'on en arrive avec ce monde extraordinaire qui nous entoure?
0: Mais là, je vais prononcer un mot qui peut offenser certaines personnes, mais que j'aime particulièrement, le gluten. Mmh. Le gluten, bon, c'est certain qu'il y a des gens qui sont intolérants au gluten, là, mais tout ça pour dire que c'est vraiment c'est un ensemble de molécules qui ont des propriétés particulières et très intéressantes. C'est ce qui rend la farine, en fait, c'est ce qui permet à la farine de nous offrir toute cette panoplie d'aliments cuisinés. Le gluten est présent à environ à 10% dans la farine de blé. La vaste majorité de la farine, si on la regarde, là, la vaste majorité de la farine, c'est de l'amidon, c'est-à-dire un polysaccharide. Mais c'est le gluten qui va faire toute cette magie-là.
1: Pourquoi?
0: Imaginez là de la pâte style pâte à pain versus mélange à crêpes. Parce que là, on parle d'aliments.
1: C'est tellement différent.
0: C'est très différent, mais ça vient effectivement, comme notre auditrice nous le disait, des mêmes ingrédients de base. La pâte à pain, c'est une masse plutôt solide, alors que la pâte à crêpes, ben, ça se verse, c'est comme un fluide. Oui. Dans le fond, mais cet état-là, solide pour la pâte ou liquide pour le mélange à crêpes, c'est temporaire. Parce qu'une fois cuit, les deux aliments sont solides. Une fois l'eau évaporée, ça donne quelque chose de une texture différente, mais les deux demeurent solides. Donc, l'eau, en fait, c'est un ingrédient important qui n'était pas nommé par notre auditrice, mais qui, en réalité, c'est un de ces aliments-là qui est important parce que quand elle nous parle du lait, le lait, en réalité, quand on met du lait, c'est l'eau. C'est pour l'eau qu'on le met.
1: Ah ouais.
0: Oui, parce que le lait, ça contient un petit peu d'autres choses, hein. 2% de matière grasse, par exemple. Pour le lait, 2%, un peu de sucre, des choses comme ça. Mais c'est vraiment pour l'eau qu'on le met dans les préparations. L'eau va se trouver à empeser les grains d'amidon, c'est-à-dire, va les faire gonfler. Mais il va aussi permettre aux filaments, des molécules de gluten, c'est comme des longs filaments, ça va leur permettre aux filaments de gluten de glisser les uns sur les autres. Puis imaginez là une opération de pétrissage, là, on va étirer la pâte, la replier, l'étirer encore. C'est pas anodin, c'est qu'on veut déplier les molécules de gluten pour qu'elles s'alignent toutes bien les unes par-dessus les autres de façon bien rectiligne. Puis on n'a pas besoin de pétrir le mélange à crêpes parce qu'il y a beaucoup beaucoup d'eau, donc ça libère les molécules de gluten, puis là elles peuvent se déplacer dans toutes les directions de l'espace sans problème.
1: Mais comment on réussit à jouer de manière aussi virtuose sur la texture finale? Parce qu'on part quand même d'un produit, c'est quand même, ça ressemble pas mal. Là.
0: Oui, à part le fait qu'il peut être fluide ou liquide, ça se ressemble beaucoup.
1: Fou.
0: Mais en fait,
2: on peut rater aussi.
0: La pâtisserie, généralement, on fait ça à la masse. Hein. On prend pas... Bon, Jeanne-Benoît nous parlait de 3/4 de tasse de sucre. Là. Moi, je vous dirais, si vous voulez réussir vos pâtisseries, allez-y avec une balance. Mais ceci étant dit, effectivement, pour pas rater, il faut avoir les bonnes proportions. Et puis, quand on connaît les bonnes proportions... Les autres ingrédients qui étaient nommés dans la question, ce sont ces ingrédients-là qui vont donner les différences de texture. Donc, par exemple, le sucre, plus la pâte contient de sucre, puis plus elle va être tendre. Imaginez, là, je vais donner fin à tout le monde, OK? Imaginez mordre dans une tranche de gâteau au citron. Imaginez la texture.
1: Uh-huh.
0: Imaginez mordre dans une tranche de pain. La texture est pas du tout pareille. La tranche de pain est beaucoup plus ferme. C'est parce que le sucre va aller s'insérer entre les molécules de gluten qui s'étaient bien étirées tantôt. Elles vont s'insérer entre les molécules de gluten, puis elles vont s'empêcher de s'attirer les unes avec les autres. Ça se trouve à faire un peu plus d'espace. Donc, le filet de gluten est un petit peu moins rigide et ça donne un produit à la fin plus tendre. Donc, plus c'est sucré, plus c'est tendre.
1: Et comment on peut la faire durcir, la pâte?
0: Ben, pour la faire durcir, c'est avec un ingrédient qui n'avait pas été nommé par notre auditrice, mais qui est tout aussi important. Un des quatre ingrédients principaux, en fait, un des quatre ingrédients autorisés pour la baguette tradition, selon un décret français, là. Dans une baguette tradition, on peut mettre de la farine, on peut mettre de l'eau, on peut mettre de la levure, et un quatrième ingrédient,

0: sinon rien d'autre?
1: Du sel.
0: Le sel. Le sel, lui, va se trouver à aller contrer les charges qu'il y a sur les molécules de gluten. Il va les annuler, ah, oui, hein? finalement, et permettre aux molécules de gluten de se rapprocher davantage. Donc là, le filet de gluten va être plus solide.
2: C'est électrique!
0: Oui, il y a beaucoup de choses électriques en chimie, effectivement, mais ça ne conduit pas le courant électrique.
1: Non, mais finalement, c'est une question de charge, là.
0: C'est une question de charge. Les molécules de gluten sont chargées, donc les charges identiques se repoussent entre elles, mais si ces charges-là se trouvent à être annulées par un contre-ion, alors, ben, elles ne se repoussent plus entre elles, et là, les molécules de gluten peuvent se rapprocher davantage. Hein, les plus-plus, ça se repousse.
2: Un pain très dur, c'est un pain très salé.
0: Ben, en fait, ça peut être bien des choses. Ça peut être simplement de l'avoir raté parce qu'on l'a trop pétri, par exemple, ou d'avoir pas mis assez d'eau, ou pas avoir mis assez d'autres ingrédients qui peuvent attendrir. Parce qu'il y a d'autres ingrédients qui peuvent attendrir, notamment les œufs. Quand on met des œufs, pour la même, le reste étant gardé pareil, les œufs vont permettre à une pâte d'être plus tendre. La matière grasse aussi, la même chose. Pour une même recette, s'il y a de la matière grasse versus s'il n'y en a pas, ça permet à la pâte d'être plus tendre, encore une fois, parce que c'est les molécules de lipides du beurre ou les protéines de l'œuf qui sont plutôt sous forme sphérique. Là, ils sont pas longues et allongées comme les molécules de gluten, sont plutôt sous forme sphérique. Bon, les molécules de l'œuf vont aller s'insérer entre les chaînes de gluten puis les empêcher de se rapprocher, donc faire une texture plus tendre.
2: Et le beurre là-dedans, on n'en a pas encore parlé?
0: Ben oui, c'est justement, les lipides qui s'insèrent entre les... Ça rend la structure plus tendre aussi. Mais il y a une autre particularité avec le beurre, c'est que c'est sa propriété d'être solide à température de la pièce, mais liquide une fois dans le four. Alors, on fait des filets de gluten qui sont alternés, donc le gluten vient de la farine, alternés avec des petites quantités de beurre très, très minces. Mm-hmm. C'est solide à température de la pièce. On met ça au four, là, le beurre va aller fondre, il va couler à l'intérieur de la pâtisserie. Et puis là, ça va laisser des fines couches de pâte intercalées par de l'air. Donc, ça fait notre fameuse pâte feuilletée, les croissants, les choses comme ça. C'est parce qu'il y avait du beurre au départ, mais qui a fondu à la cuisson. Donc, c'est ça, ça permet d'avoir une texture beaucoup plus feuilletée. Les pâtes feuilletées sont faites avec de la matière grasse pour cette raison-là.
2: Ben c'est un beau petit voyage que vous nous avez vous nous avez convié. J'ai toujours faim à cette heure-là. Et là, je pense que toast et bière, faudrait que je le teste.
0: Ah, je pensais que je vous avais donné trop envie de manger des croissants là, avec ma dernière intervention.
2: Ben non, mais moi, je suis très toast.
0: Moi. Très toast.
2: Ouais, ouais.
0: Bon,
2: j'ai un côté conservateur là-dessus. Merci beaucoup. Merci Brit Pochet. On aime toujours ça. Chimie alimentaire, on adore. On a Caroline Cormier pour nous en parler de manière aussi extraordinaire. Merci Caroline.
0: Merci.
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2: On le sait, nos choix alimentaires ont un impact majeur sur la crise climatique, sur la crise de biodiversité. Et à Moteur, on répond aussi, vous le savez, aux questions en environnement. Et justement, il y a une auditrice qui a voulu en savoir davantage sur un régime dont on parle de plus en plus, le régime dit planétaire. Ça, c'est un modèle alimentaire dont on dit qu'il est aussi sain pour la planète que pour notre santé. Mais qu'est-ce que c'est que ce régime planétaire? On retourne en décembre 2025 avec Catherine Houssard qui nous a expliqué de quoi il en retourne. En compagnie de Catherine Houssard, qui est associée de recherche au CIREG, spécialiste en cycle de vie et alimentation durable, on répond à la question à savoir qu'est-ce que le régime de santé planétaire. C'est une auditrice qui dit « J'ai entendu parler de ce régime de santé-là récemment. Je mange sainement déjà, enfin, je crois. Mais comment je fais pour être sûr que mes choix alimentaires sont bons pour l'environnement? » On le disait tout à l'heure, en 2019, il y a Walter Willett, qui est une référence absolue dans son domaine, avec 37 autres chercheurs qui ont publié dans The Lancet, une étude majeure qui s'appelle Food in the Anthropocene, qui définissait donc des régimes sains et durables. Il y a une mise à jour qui vient tout juste d'être faite et c'est ce dont on va parler avec Catherine Houssard. Bonsoir Catherine.
4: Bonsoir.
2: Qu'est-ce que c'est ce fameux régime-là?
4: Ben, ce régime, déjà, c'est pas se mettre au régime, hein, au sens de privation. Ouais. C'est un modèle alimentaire qui va être à la fois bon pour notre santé et bon pour celle de la planète. Mmh. Et il repose sur une alimentation qui est beaucoup plus végétale que notre alimentation actuelle, avec une quantité modérée, mais pas nulle, de produits animaux. Il recommande par contre de limiter les aliments hautement transformés, qui sont riches en sucre, en gras, en sel. Mais si on y pense bien, en fait, c'est un concept qui est pas vraiment révolutionnaire. Hein. C'est similaire à notre bon guide alimentaire canadien
2: qui est sorti. C'est déjà dans le guide alimentaire.
4: Et oui, ouais. En fait.

0: la même chose, qui recommande qu'on mette dans nos assiettes la moitié de fruits et de légumes, un quart de protéines et un quart de grains entiers pour être en bonne santé. Donc, autrement dit, ce qui est bon pour la santé, c'est bon pour la planète. Et ça, bah, c'est une super nouvelle.
1: Et vice versa, ce qui est bon pour la planète, voilà, c'est bon pour la santé.
0: Exactement. Donc, c'est pas compliqué. Puis, on pourrait même s'arrêter.
1: Ouais, effectivement.
0: S'arrêter là,
1: c'est très simple. Mais bon, en même temps, c'est sûr qu'il y a des intérêts très puissants, là, qui ont peut-être pas intérêt à ce qu'on parle de ça. Mais quelles sont les conséquences sur la santé de la planète de cette diète? En fait, c'est pas vraiment une diète, mais de ce régime-là, ouais.
0: Ben, ça va, en fait, ça va améliorer plein de choses sur la planète, hein. Parce que, aujourd'hui, en fait, selon la commission Lancet, donc de Willett, nos systèmes alimentaires, ils sont responsables du dépassement de 5 des 9 limites planétaires et ils menacent notre capacité à nous alimenter dans le futur.
1: Ouais, puis ces limites-là sont très importantes d'ailleurs. Ça aussi, c'est des études scientifiques très solides là qui les ont déterminées. Quelles sont ces fameuses 9 limites planétaires-là, à l'extérieur desquelles faut pas trop évoluer, mais là, il y en a 7 des 9 qui sont fracassées. Faut-il le rappeler?
0: Ouais, c'est ça. Donc déjà, c'est des limites biophysiques. Ça veut dire c'est des seuils à pas dépasser ou en quelque sorte des garde-fous qui décrivent la capacité de la Terre à absorber les impacts de nos activités pour ne pas basculer vers un état instable qui serait risqué pour la vie humaine. Et donc, les systèmes alimentaires, ils participent au dépassement de 5 de ces limites. D'abord, le changement climatique. 30% des GES aujourd'hui mondiaux viennent de nos systèmes alimentaires, dont 15% de l'élevage. Ils sont aussi responsables du dépassement des limites de la biosphère. L'agriculture, elle détruit les habitats naturels et entraîne la disparition des espèces à une vitesse assez inédite. Ils sont responsables du dépassement des limites d'usage des sols. Alors ça, c'est la conversion des forêts et des milieux naturels en terres agricoles qui entraîne des pertes de biodiversité et aussi des GES.
1: Ouais, il y en a énormément ça, là, de tout ça. Là. Bon,
0: et voilà.
1: Bon, tout ça, c'est alarmant, là, c'est sûr, ces limites planétaires-là. Mais en même temps, il y a des raisons d'espérer parce que vous l'avez mentionné, ces diètes-là, pour reprendre une expression bien connue ici au Québec, ça prend pas la tête à Papineau, là. C'est pas compliqué. C'est relativement simple à faire, mais c'est des changements qu'il faut faire.
0: C'est des changements qu'il faut faire. Effectivement, ils sont pas très compliqués et en fait ils sont bons pour notre santé aussi. Donc
1: on a tout intérêt à les faire. À la fois pour la Terre et pour notre santé.
0: Exactement.
1: Donc quels sont ces changements qu'il faut mettre en place?
0: Alors, il y a des changements qui sont plus systémiques, hein, et nos analyses de cycle de vie elles montrent qu'un des leviers les plus puissants, c'est la transition vers des protéines végétales. Et ça demande l'implication de tout le monde, donc les consommateurs, mais aussi les gouvernements, les industries qui peuvent nous aider à accélérer cette transition-là. Il faut aussi absolument stopper la déforestation qui est liée à l'expansion agricole, parce qu'elle contribue à 30% des GES des systèmes alimentaires. Il détruit la biodiversité. Et là, les principaux coupables, ils sont pas si nombreux que ça, en fait. C'est surtout la production de soya pour nourrir les animaux, le café, l'huile de palme et l'élevage de bovins, comme toujours.
1: Ouais.
0: Donc, si on arrive à stopper ça, on va déjà améliorer notre sort. Et puis, il y a d'autres choses qu'on peut faire. L'agriculture régénératrice, c'est très prometteur. Réduire la longueur des chaînes d'approvisionnement.
1: Ouais, ça revient souvent.
0: Ça revient souvent. Par contre, ce qui est important, c'est de limiter notamment le transport aérien de certains aliments, hein, certains aliments hautement périssables comme les petits fruits, les asperges, etc. Parce que le transport maritime, ça a pas tant d'impact.
1: C'est
0: que ça.
1: Ça faut le savoir. Puis ça, c'est peut-être difficile aussi à connaître si nos fruits qui arrivent de loin sont venus par bateau, par avion. Mais vous le dites, les asperges, généralement, ça vient par avion parce que c'est très périssable.
0: Exactement. Ceux qui sont très périssables, ouais. Les petits fruits qui peuvent s'abîmer rapidement, s'ils viennent de loin, faut se poser la question.
1: Ouais. Et donc, on va terminer là-dessus. Individuellement, Catherine Houssard, qu'est-ce qu'on peut faire à notre échelle?
0: Ben, en fait, c'est tout simple, hein. Il suffit de reprendre notre cher guide alimentaire canadien, d'avoir une assiette, donc la moitié de fruits et de légumes, mais de préférence locaux et de saison. Ensuite, une assiette qui devrait contenir des grains entiers et des noix. On favorise là la variété, par exemple en réintroduisant des cultures qui ont été un peu oubliées, comme le sarrasin qui pousse très bien au Canada. Et en plus, qui nécessite pas de pesticides. On évite le riz

0: parce que c'est un fort émetteur de méthane.
1: Absolument.
0: Les amandes qui viennent de Californie et qui ont une très forte empreinte eau. Donc ça, c'est voilà des petites nuances. Et finalement, ben on doit aussi manger des protéines, mais c'est un quart de notre assiette et pas la moitié, en privilégiant les protéines végétales, parce que une portion de 200 grammes d'haricots rouges, ça a une empreinte carbone 36 fois moins élevée que un steak de bœuf.
2: 36 fois.
0: 36
2: c'est
0: fois.
2: Beaucoup.
0: Donc moi je dis vive le chili végé et tout est réglé.
2: Et vive les haricots rouges entre autres choses. Puis ben aussi une autre chose, ben là c'est moins de votre dans votre expertise, mais généralement c'est un peu moins cher aussi quand on se nourrit de légumineuses.
0: Ben, oui, les légumineuses sont moins chères, les légumes pas forcément. Donc il y a des éléments à regarder de façon plus systémique sur les prix des aliments.
2: Voilà, ben faut-il le rappeler, c'est le prix des aliments est quand même un sacré problème pour qu'on puisse les manger plus souvent.
0: Tout à fait. Puis peut-être taxer certains aliments comme les boissons sucrées, mais les rendre plus accessibles d'autres aliments. C'est une bonne idée.
2: Voilà. Ben merci beaucoup Catherine Houssard de nous avoir parlé de cette diète planétaire. Je rappelle que vous êtes associée de recherche au CIREG, spécialiste en cycle de vie et alimentation durable. Merci d'être passé en studio.
0: Ça fait plaisir.

0: s'en rend compte, on est dans le mois de la soupe, on est dans le mois de la nourriture réconfort. Eh bien, le 10 janvier 2022, Isabelle Burguin a répondu à une question de Mylène Lapointe qui voulait savoir pourquoi c'est si agréable de manger de la nourriture ou des boissons chaudes. Eh bien, en quelques mots, c'est notamment parce qu'on les associe à des souvenirs agréables. Vous pouvez d'ailleurs retrouver cette chronique sur notre application audio. Bien, vous savez qu'il y a un aliment qui est souvent associé au réconfort. C'est d'ailleurs quelque chose qu'on va peut-être prendre instinctivement quand on est malade, le bouillon de poulet. Mais, grande question, est-ce qu'il y a vraiment du poulet dans le bouillon de poulet en poudre qu'on utilise souvent pour gagner du temps? Notre collaborateur Nicolas Bordenave de l'École des sciences de la nutrition de l'Université d'Ottawa avait répondu à cette question en novembre 2024. Élise Couturier nous envoie ceci cette semaine lors d'un dîner de groupe. On se demandait comment est fait le bouillon de poulet en poudre. Est-ce que le bouillon de poulet en poudre contient du poulet? Puis elle veut savoir, elle dit, est-ce que je pourrais en donner à un ami végétalien, par exemple? On en discute avec Nicolas Bordenave, qui est directeur de recherche à l'INRAE à Avignon, où on le joint. Il est professeur auxiliaire également à l'École des sciences et des aliments et de la nutrition de l'Université d'Ottawa. Bonsoir et bientôt bonne nuit, Nicolas. Vous êtes toujours bonsoir, là, très Mathieu. Content de vous entendre dans la nuit française. Alors, quel est votre verdict?
1: Alors, c'est un verdict très tranché. Je veux dire oui et non. bouillon de poulet, c'est oui et non. Alors, ce que je propose, c'est qu'on plonge dans le bouillon, la tête la première, hein, pour voir comment il est fabriqué. Mm-hmm. Et je dirais que je laisserai à notre auditrice Élise le soin de se faire son opinion en fonction des informations.
2: Bon, c'est très flou comme réponse. On commence à t'habituer. Mais non, vous nous laissez quand même toujours avec la bonne information, Nicolas. Mais là, avant de parler de bouillon en poudre ou en cube, est-ce que on peut revenir sur la petite histoire du bouillon traditionnel?
1: Oui. Alors, le bouillon traditionnel, c'est quelque chose de relativement simple. Hein. On fait du bouillon de viande en faisant cuire cette viande dans l'eau, en général avec des légumes, des aromates. Et le bouillon à proprement parler, ben, c'est le liquide de cuisson. Et on peut le faire avec du bœuf, du veau, de la dinde, du poulet, même du poisson. Et voilà. Et donc le bouillon, c'est ce liquide de cuisson qu'on récupère. Mais j'ai pas parlé d'eau de cuisson, j'ai parlé de liquide de cuisson parce que effectivement, c'est essentiellement de l'eau qui est chargée des arômes de la préparation. Mais ce bouillon contient aussi du gras de la viande qui a fondu et qui participe à la richesse aromatique du bouillon et qu'on voit flotter à la surface.
2: Ouais.
1: Alors je sais pas si l'expression est connue au Canada, mais en France on appelle ça les yeux du bouillon parce qu'on a l'impression que le bouillon vous regarde avec ces taches de graisse à la surface.
2: Les yeux du bouillon. je connaissais pas du tout cette expression. Alors ben merci de la rajouter dans notre besace. Mais donc

0: Mais le premier bouillon en poudre, est-ce qu'on a une idée de comment ça s'est fait?
1: Alors, ça aurait vu le jour à peu près au XVIe siècle.
0: Ah ouais.
1: En fait, ouais. En fait, le truc, c'est que si on prend ce bouillon et qu'on continue à le faire cuire pour évaporer l'eau, ça concentre les arômes et on obtient ensuite, donc plus c'est concentré, plus on obtient une réduction, un consommé ou même un fond, comme le fond de dinde traditionnel du jour de l'Action de Grâce.
2: Oh oui.
1: Et en poussant encore plus, on peut évaporer toute l'eau et on obtient la matière sèche du bouillon. Et ça, on peut le mettre en forme, sous forme de poudre ou sous forme de cube. Et donc, ce genre de poudre, de ce genre de matériaux, ça constituait au XVIe siècle ce qu'on appelait la soupe portable. C'était une espèce de soupe déshydratée et portable et qu'on a ensuite mis en forme sous forme de cube ou sous forme de poudre vers la fin du XIXe siècle.
0: J'adore la soupe portable. Et ça date du XVIe siècle, ce concept de soupe portable. Ouais. Le bouillon à la base vient de cette cuisson, donc d'une viande ou d'une matière. Mais là, ce que veut savoir notre auditrice, c'est que dans, évidemment, toutes les concoctions modernes de ces aliments-là, c'est plus... En tout cas, mon petit doigt me dit que c'est un peu plus complexe que juste prendre les os puis garder ce qui reste à la fin. Là.
1: Exactement. Alors, on pouvait dire que pour ce genre de bouillon traditionnel, d'une certaine manière, le bouillon contenait la viande qui avait servi à cuire ou au moins les arômes. Mais ça, c'était vrai au départ. Mais à partir du début du XXe siècle, c'est là que la production de bouillon. Alors, on parle de bouillon en poudre, mais le gros essor commercial, ça a été les bouillons en cubes. Mais en gros, c'est la même chose. Hein, c'est la poudre qui est compactée. C'est vers le début du XXe siècle que ça a commencé à être industrialisé et que la recette a évolué. Alors, pour faire simple, on est passé de fabriquer le bouillon pour ensuite avec la viande et les légumes, hein, pour ensuite le déshydrater. On est passé de ça à assembler les composants du bouillon en tant qu'ingrédient indépendant à partir d'un assemblage de poudre et qui sont ensuite compactés pour en faire des cubes.
0: Donc c'est vraiment un assemblage de poudre là aujourd'hui.
1: Exactement. Et ça, cette évolution, elle s'est faite grâce au progrès de la chimie qui a permis d'abord de comprendre de quoi est composé le bouillon et ensuite de comprendre comment on pouvait réassembler des ingrédients indépendants pour refaire du bouillon en poudre et améliorer tous ces composants pour refaire reconstituer un bouillon.
0: OK, alors un verdict sur ce que ça contient aujourd'hui quand on enlève là, le petit papier ciré là, ça, qu'est-ce qu'il y a là-dedans?
1: Alors il y a une petite chose à noter que tous les consommateurs ne savent pas vraiment ou pas forcément en tout cas, c'est que quand on regarde la liste des ingrédients sur un aliment, ils sont toujours par ordre de quantité ou de concentration décroissante.
0: Ouais,
1: donc
0: ouais.
1: Le premier, c'est ce qu'il y a le plus et on finit avec les composants mineurs. Donc ce que je te propose, c'est qu'on les passe voilà dans l'ordre du plus important au moins important. En général, en premier, il y a du sel. On sait que les bouillons c'est très salé, ça le sel on connaît. Et souvent, en fait, un peu plus bas dans la liste, on peut retrouver du chlorure de potassium. Le nom peut faire un peu barbare, mais en gros, c'est un substitut du sel et ça permet de limiter les effets du sodium sur la santé, en particulier sur l'hypertension. Donc, rien de particulièrement secret là-dedans.
0: Uh-huh.
1: C'est ensuite qu'on va trouver un groupe d'ingrédients. Alors, l'ordre peut varier selon les marques, hein, mais souvent, on a un trio avec du sucre, des graisses végétales et des épaississants. Alors, le sucre, c'est une histoire de goût, hein, pas besoin de le décrire.
0: Ouais.
1: Les épaississants, eux, ça sert à améliorer la texture de la préparation qu'on va faire avec le bouillon. C'est souvent de l'amidon, du xanthane, des épaississants assez connus, assez courants. Et les graisses végétales, ça sert à remplacer la matière grasse de la viande, hein, qu'on avait dans les bouillons traditionnels. Et c'est la plupart du temps, dans les préparations modernes, de l'huile de palme. Et parfois, on peut trouver un tout petit peu de graisse de volaille ou de graisse de bœuf, mais le composant largement majoritaire, c'est l'huile de palme.
0: On parle de bouillon de bœuf ou de poulet, en fait. en l'occurrence, c'est le bouillon de poulet dont nous parle notre auditrice. Mais là, en fait, on devrait pas être surpris dans la dans la cuisine ou dans les aliments industriels contemporains, mais ça veut dire que dans du bouillon de poulet en poudre, il peut ne pas y avoir de poulet?
1: Ben oui. Et on arrive justement à là, c'est la partie la plus qui s'approche le plus justement du goût de poulet ou du goût de bœuf, parce que ensuite après ces graisses, ces huiles de palme, là on a des ingrédients. Alors là on va y aller hein, dans les noms barbares. on a le glutamate de sodium, l'inosinate de sodium, le guanylate de disodium, et ça, ce sont des exhausteurs de goût. C'est des molécules en fait qui ont un goût umami, donc ouais. C'est le goût de base de la viande, et qui renforcent le goût des ingrédients qu'on trouve après, qui sont des arômes. Donc en fait, c'est des exhausteurs de goût qui servent à amplifier le goût des arômes qui eux suivent plus bas dans la liste. Et on a une liste un peu fourre-tout après. On peut trouver des vrais extraits aromatiques de viande, des aromates, des épices, des herbes, mais on peut aussi ne pas en trouver et trouver juste des arômes artificiels de viande. Et aussi des colorants, souvent du caramel et du curcuma. Et là, on trouve ces ingrédients en toute petite quantité, mais c'est juste les arômes qui peuvent être ou naturels ou artificiels.
0: Ok, donc auquel cas, si ce sont des arômes artificiels, il y a rien de viandu dans des bouillons dont on dit qu'ils en contiennent. Dans certains cas.
1: Non. Exactement, il n'y a rien de viandu dans certains cas. Dans certains, oui. Dans certains, non. Dans certains, on a un peu des deux, un peu d'ingrédients artificiels, un peu d'ingrédients naturels. Et ici, on en a en toute petite quantité. Alors, il faut être juste. Le fait que ces arômes, même les arômes naturels, par exemple de bœuf ou de poulet, soient présents en petite quantité, ça, c'est normal. Parce qu'en fait, c'est des molécules aromatiques qui sont très puissantes. Et pour avoir un arôme de viande correct dans la préparation finale, il en faut très, très peu. Mais donc pour revenir à la question initiale, hein, est-ce qu'il y a de la viande dans le bouillon de viande? En gros, ben on peut dire que s'il y en a, c'est très peu, c'est sous une forme d'arôme, et que en fait la plupart du temps, il y en a pas, parce que les arômes naturels de viande sont remplacés par des arômes artificiels de viande.
0: Et voilà, un autre mystère résolu grâce à Nicolas Bordenave. Merci Nicolas d'avoir répondu à cette question d'Élise Couturier.
1: Avec plaisir.
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0: On va terminer cette émission sur une note de saison et sur une note plus agricole. Et vous savez que ces jours-ci, bien, on termine souvent les récoltes de variétés de légumes les plus tardifs, comme par exemple les pommes de terre. Mais on s'est fait poser une grande question.
3: Bonjour, je m'appelle Camille, j'ai 5 ans et je voudrais savoir d'où vient la première patate.
0: C'est chouette, ça.
4: C'est mignon.
0: Ah oui, c'est mignon. Puis en même temps, ça parle des débuts de l'agriculture, puis de la vie sur Terre et de tout ça. Pierre-Antoine Gilbert, je rappelle pour les gens qui seraient de nouvelles auditrices, de nouveaux auditeurs, vous êtes enseignant à l'Institut national d'agriculture biologique à Victoriaville. Donc, vous allez nous expliquer qu'est-ce qui se cache derrière cette histoire de la patate. Bref, ça commence où? Vous la faites commencer où? Vous le mettez où, votre curseur?
4: Je le mets dans mon moteur de recherche. Où j'écris à moteur de recherche. Écoutez, la question est magnifique. Moi, celle de botanique, ça me va pour répondre à mes jeunes enfants, mais si on parle de physique quantique, c'est complètement autre chose. Donc, celle de Camille me fait plaisir. On peut commencer par un peu d'histoire, Mathieu, si vous le voulez bien. Mm-hmm. Question de mettre un peu la table sur les pommes de terre qu'on va manger. Mm-hmm. Ça remonte à environ 8000 ans. La pomme de terre poussait à l'état sauvage sur les hauts plateaux de la cordillère des Andes. Ce sont donc les Incas qui la domestiquèrent au 13e siècle. Ils l'appelaient papa. Puis c'est un nom qui est resté encore en espagnol. Donc, on est une gang de patates, les papas. On peut voir ça comme ça. Puis ensuite, bon, les conquistadors qui rêvaient de revenir les poches pleines d'or, ben, ils en rapportèrent en Espagne des poches pleines de patates, peut-être.
0: Ben oui, c'est ça. Ben, effectivement, ça a été importé par la suite en Europe. On n'a pas vu ça dans les cités d'or, par exemple. Non, j'ai pas souvenir que Esteban et Zia.
4: J'ai essayé de chercher, voir si Tao leur avait fait des plats traditionnels à base de pommes de terre, là, probablement une purée quelconque, là, un ragoût bien typique, mais il faudrait que je fouille un peu plus dans mon moteur de recherche.
0: Ouais, c'est ça.
4: Mais
0: en tout cas, si jamais vous connaissez une occurrence de mangeage de patates dans les cités d'or, dites-nous-le. Oui. Ça se peut. Ben, on a la mémoire qui est pas qui est infaillible. Bon, elle arrive en Europe par la suite, cette patate-là.
4: Bon, elle a pris le bateau, elle s'est rendue en Espagne, puis ensuite, ça a été fulgurant, elle s'est rendue en Italie, où on l'a appelée taratoufli, donc une petite truffe, puis ensuite, ça a été au sud de la France et en Allemagne. Malgré tout, elle a été pas mal boudée, là, je dirais, au début, à son arrivée, comme toutes les plantes qui sont de la famille des solanacées, à cause d'un risque au niveau de la toxicité. Donc, Donc, on l'a pas cultivé à l'instant dès qu'il est arrivé. Là, ça l'a pris un peu de temps, puis on la réservait finalement pour l'alimentation des animaux. Puis encore aujourd'hui, ça arrive qu'on en donne à certains animaux. Donc,

0: cochon, entre autres.
1: Donc, vous dites que ce peut être toxique, la patate?
0: Oui, ben toute la famille des solanacées, c'est des plantes qui sécrètent ce qu'on appelle la solanine. Puis c'est un composé, un glycoalcaloïde qui finalement est un mécanisme de défense pour cette plante-là, pour pas se faire manger là, par les animaux. Puis on va en retrouver dans toutes les parties vertes ou non mûres sur la pomme de terre, donc les pleurs, les feuilles, les fruits. Puis c'est surtout les germes ou les tubercules germés, ceux qui ont l'air vert un peu, qui vont en contenir. Donc, faut faire vraiment attention parce que ça a une action irritante sur le
1: tube. On
0: va
1: pas mourir.
0: Non, mais vous allez avoir un méchant mal de ventre. Okay, ça, c'est sûr. Mm-hmm. Et peut-être un risque de toxicité nerveuse aussi. Donc, c'est ça. Pour éviter le problème, mais quand on cultive la pomme de terre, il faut renchausser les plants. Donc, c'est tout simplement de ramener de la terre au niveau de notre rang sur les tiges pour essayer de les abrier et d'éviter qu'elles voient la lumière. Parce qu'un fait à noter, ce qui est pas connu du grand public, c'est que le tubercule dont l'on parle, la pomme de terre, c'est un organe de réserve en énergie sous forme d'amidon, mais c'est aussi une tige souterraine. Donc, ce n'est pas une racine.
1: Ah, une patate, c'est pas une racine, c'est une tige souterraine.
0: Voilà. La différence entre une tige et une racine, Mathieu, c'est du moment qu'il y a un bourgeon au niveau de l'organe, ça devient une tige, tandis que les racines n'ont pas de bourgeon comme tel. Mm-hmm. Et étant donné que c'est une tige, ben il y a la possibilité que la chlorophylle contenue dans les chloroplastes soit alimentée et finisse par verdir. Donc, c'est un peu pour cette raison-là qu'il y a des risques là, à ce niveau-là, qu'il y a de la solanine qui se développe au niveau de la tige.
1: On a trouvé, si on revient à la question de Camille, c'est que les patates existaient à l'état sauvage vraiment de manière extrêmement diversifiée là, dans les Andes. D'ailleurs, il y en a encore beaucoup de ces variétés-là. Même on dit qu'il y en a des sylvestres, là, littéralement des patates de forêt.
0: Oui, c'est possible. Il y en a des rouges, des bleus, on en connaît différentes formes aussi.
1: Mais il faut savoir, dans le fond, il a fallu la domestiquer là, pour qu'on puisse dire qu'il y a une certaine forme de... En tout cas, la première patate dans nos vies.
0: Oui, tout à fait. Puis celui qui le fait, c'est Antoine Augustin Parmentier. Puis je vous promets que le nom d'Antoine Augustin, Mathieu, ça va redevenir à la mode sous peu. On parle d'un nom composé vieux un peu, c'est joli.
1: Oui.
0: Qui était pharmacien, militaire, éventuellement agronome, nutritionniste. Et je le suspecte d'être à ses heures géologue, amateur, astronome et chirurgien, pourquoi pas.
1: À l'époque, il y a de fortes chances, oui, effectivement.
0: Ça devait, mais c'était pas un chef cuisinier, donc c'est pas lui qui a inventé le potage Parmentier qui porte son nom en son honneur, qui serait finalement une invention américaine. N'empêche que moi, je tiens à souligner que la version de Ricardo, c'est de loin la meilleure.
1: On le salue, c'est probablement un écouteur. Un éditeur, oui, un écouteur de moteur de recherche. Mais la patate est pas aimée, hein, ses débuts, lorsqu'elle arrive ici.
0: Non, c'est ça, comme je mentionnais, c'est à cause des risques de toxicité. Fait qu'il a fallu apprendre à la cultiver, puis du moment que ça a été fait, ils ont reconnu... M. Parmentier en a fait la promotion. Ils ont vraiment reconnu le pouvoir nutritionnel de ce légume-là, puis à quel point ça pouvait aider à régler des problèmes de famine qui étaient récurrents en Europe. Donc, lui, l'anecdote dit qu'il avait demandé de planter un champ de patates proche de Paris, puis il avait demandé aux gardes du roi de le surveiller de jour seulement et non la nuit. Donc, les paysans pensaient que c'était très précieux et allaient voler les tubercules la nuit, puis on finit par l'apprécier. À partir de ce moment-là, c'est devenu très populaire.
1: Ces patates-là, c'est aussi à l'origine de beaucoup de famines, notamment, on sait ici, avec l'immigration irlandaise, en grande partie, c'est dû à une maladie qui a touché les patates. Qu'est-ce qui s'est passé? Pourquoi, justement, ça s'est passé de cette manière-là?
0: Ben, c'est un peu un paradoxe, ce qui s'est passé en Irlande, c'est que les jardins des paysans étaient beaucoup moins diversifiés que ceux qu'on pouvait retrouver ailleurs sur le continent. Puis à ce moment-là, ils cultivaient à peu près un seul cultivar qui s'appelle la Lumper, j'espère bien le prononcer, qui était sensible à une maladie fongique qui s'appelle le mildiou, donc le Phytospora infestans. Puis il y a une souche plus virulente qui est arrivée d'Amérique du Nord. T'sais, la patate se promenait, puis les maladies qu'elle avait avec aussi, puis qui a finalement fait des ravages lors d'un été très pluvieux. Quand toutes les conditions sont réunies pour qu'une maladie s'exprime, ben à partir de là, tout décolle. Donc, ça a été vraiment dramatique, mais c'est un des bons exemples des côtés néfastes de la monoculture, je dirais, Mathieu.
1: Qu'est-ce qu'on fait au jardin? Peut-être que notre auditrice Camille voudra se cultiver son premier plant de patates. Comment on plante ça, des patates? Est-ce que les graines de patates, ça existe?
0: Ça existe, mais c'est excessivement rare. J'ai fait l'exercice d'aller fouiller sur plusieurs sites de mes semenciers, semencières préférées. J'en ai seulement répertorié une semence disponible, donc une graine. Là, on parle d'un plant qui prendrait 6 à 8 semaines qu'on devrait faire germer avant les risques de dernier gel. Donc, pour répondre vraiment à la question de Camille, la première patate, c'est celle qui va en donner 5 autres. Puis ces 5 autres-là, on devrait en manger 4, puis peut-être en garder une pour finalement la replanter.

0: santé. Donc, si on part de l'idée que la patate qu'on a mis le tubercule, on peut les placer au jardin environ à tous les 25 cm. Puis à partir de là, comme je mentionnais, on va avoir un rendement qui va être multiplié par 5. Mais c'est un clone, finalement, Mathieu. Le bagage génétique, on n'est pas passé par la fécondation au niveau des fleurs. Il n'y a pas eu le jeu du brassage de gènes. Donc, si on plante une patate qui est jaune ou qui est rouge, on va obtenir finalement un clone identique là, de ses descendants.
1: Mettons qu'on a des patates qui commencent à germer dans notre garde-manger, ça arrive souvent. Est-ce qu'on pourrait, par exemple, aller dans son jardin, la planter, puis se dire, ben écoute, on va la récupérer, puis on va manger avec ça?
0: Ben c'est vraiment une technique qu'on peut utiliser en jardinage, que j'ai moi-même déjà fait, mais en préparant ma chronique, je me suis rendu compte qu'il y avait même des normes au niveau gouvernemental qu'il fallait respecter, parce que c'est certain qu'il y a un risque de propagation de maladies, comme le mildiou qu'on parlait tantôt, ou de nématodes à kyste qui vont s'attaquer au tubercule. Donc, depuis quelque temps, le gouvernement du Québec a interdit cette pratique. C'est que là, dans certaines zones qui sont ciblées, qui sont protégées, notamment dans le Bas-Saint-Laurent, le Saguenay, le Lac-Saint-Jean, Côte-Nord et le Nord du Québec. Donc, faut se renseigner avant de le faire. De toute façon, comme je mentionnais, il y a plein de semenciers, semencières qui en offrent désormais sur leur site web. C'est facile d'en trouver, puis on est certain qu'on va avoir un bon résultat.
1: OK, des semenciers, mais qui vendent des patates, pas les semences. Là.
0: Exact.
1: C'est ça, là,
0: oui,
1: parce que les semences elles-mêmes, c'est ça que vous disiez, c'est très dur à trouver.
0: Là. Oui, tout à fait. Là, on joue sur les mots, mais si vous cherchez dans votre moteur de recherche, semences de pommes de terre, semences de patates, finalement, ce que vous allez trouver, ben, c'est la patate.
1: On
0: comme
1: vous envoie
0: telle,
1: des patates.
0: Le tubercule. Faites c'est ce qu'on vous envoie par la poste.
1: Faites pas le saut. Voilà. Donc, du 13e siècle, domestiqué par les Incas jusqu'à aujourd'hui. C'est l'histoire, c'est ça, d'une domestication savoureuse. Et il faut le redire, hein, quand on regarde ce qui pousse là-bas, ce qu'on a ici, c'est une infime partie de ce qui est disponible là-bas. C'est incroyable la variété des pommes de terre par rapport à ce qu'on peut manger. Là,
0: tout
1: ici,
0: à fait, tout à fait. Comme bien des fruits et légumes à travers le monde.
1: Ben voilà, merci beaucoup Camille et merci à vous d'être passé ici en studio. Nos portes sont toujours grandes ouvertes, Pierre-Antoine, pour vous.
0: Avec plaisir, Mathieu.
1: À bientôt.
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0: vous êtes fan pur et dur de moteurs de recherche, vous m'avez sûrement entendu parler à plusieurs reprises que ma saveur préférée de chips, ce sont les chips au ketchup. C'est un peu ma madeleine, je pense qu'on peut le dire comme ça. Mais est-ce que vous vous êtes déjà demandé d'où vient cette fabuleuse idée d'avoir créé les chips au ketchup? Eh bien, pour répondre aux questions qu'on ne se posait pas, c'est le thème d'ailleurs de notre collaboratrice Gabrielle Anctil. Eh bien, sachez qu'elle a investigué cette grande interrogation le 11 janvier 2019. Il y a quelqu'un nous a demandé, coudon, ça vient d'où les chips au ketchup? On a une sorte de question, nous, ici.
1: Ben oui, ben si vous, si les auditeurs, les auditrices nous suivent sur les réseaux sociaux, ils savent que au bureau, on parle beaucoup, beaucoup de nourriture.
0: Oui.
1: J'ai eu moi-même la chance de découvrir, Mathieu, que votre madeleine de Proust, ça serait, semble-t-il, les chips au ketchup.
0: Absolument, oui. J'ai commencé ma carrière cinématographique en mangeant les chips au ketchup au cinéma canadien à Alma.
1: Eh bien, la saveur de vos croustilles préférées vient de la compagnie canadienne Hostess, qui, dans les années 70, s'est mis en tête d'introduire des chips aux saveurs fruitées. Et donc, a lancé sur le marché des chips aux cerises, aux raisins et à l'orange. Mmh. Et la réception a été plutôt froide.
0: Ah
1: plutôt,
0: ouais?
1: Enfin, les chips ont été rapidement retirés des tablettes. Mais la compagnie, qui a depuis été rachetée par Lay's, d'ailleurs, a continué d'expérimenter avec les saveurs fruitées et a introduit une saveur aux chips au ketchup, donc aux tomates. On sait que c'est un fruit.
0: Mmh.
1: Et qui sont devenus depuis presque iconiques,
0: ouais,
1: au pays. C'est d'ailleurs à la même époque que des saveurs classiques comme crème sur et oignon ou cornichon à la nette, je pense, un autre de vos favoris.
0: Oui, oui, je vous ai dit trois des favoris là, que vous venez de nommer. J'ai très faim.

0: notre réalisatrice Julie Brunet qui a eu l'idée de cette émission et qui l'a préparée amoureusement pour vous comme une bonne soupe chaude. On se retrouve demain dans notre format régulier pour un nouveau moteur de recherche. À demain. Bye bye.
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7: Bonsoir, ici Marc-Antoine Leblanc. Voici vos informations. Les réactions se multiplient au Québec à la suite de l'annonce du décès du journaliste et animateur Jean-Luc Mongrain. La figure marquante de l'univers des médias s'est éteinte à l'âge de 75 ans à la suite de complications liées à un cancer. Il avait commencé sa carrière à la radio à Sherbrooke au milieu des années 70 avant de faire le saut à la télévision, d'abord à TVA puis à TQS. Il a fait sa marque avec son style coloré, son franc-parler et ses envolées devenues virales. Des collègues se souviennent de lui comme de quelqu'un qui aimait raconter les nouvelles et qui s'est épanoui avec le direct, selon l'ancien chef d'antenne à TVA, Pierre Bruno.
8: C'est comme ça qu'il a pris la scène, je pense. Quand il est arrivé à Montréal après la crise autochtone, ça, et que là, on commençait à avoir des camions satellites, des camions micro-ondes, on était sur les lieux d'événements. Et dès qu'il y avait un événement, ben Jean-Luc prenait l'antenne aussi, puisqu'il était là le midi. Lui, son émission était de midi à 1h ou 1h30, je ne me souviens pas trop. Les gens ont apprécié cette façon qu'il avait de communiquer.
7: Au total, la carrière de Jean-Luc Mongrain dans les médias s'est étendue sur plus de 50 ans. La situation demeure floue en Ukraine après l'annonce hier par le président Donald Trump d'une trêve sur les frappes visant les infrastructures énergétiques. Le président ukrainien Volodymyr Zelensky a affirmé que Moscou a continué de bombarder ses sites énergétiques malgré cet accord présumé. L'Ukraine avait auparavant indiqué qu'elle serait prête à respecter le cessez-le-feu si la Russie en faisait autant. Donald Trump avait également annoncé une trêve similaire il y a un mois, mais qui n'avait jamais abouti. Le président français Emmanuel Macron doute aussi de la volonté du Kremlin de cesser ses frappes.
9: J'ai pas constaté ces 48 dernières heures de trêve énergétique du côté russe. Et donc on a toujours dit les choses de manière très claire, et d'ailleurs le président Trump l'a lui-même présenté comme tel en disant « J'ai obtenu une trêve des deux côtés. Les faits sont là qui disent que les Russes ont continué de bombarder des infrastructures énergétiques dans les dernières heures. »
7: L'Ukraine craint de voir Moscou intensifier ses attaques contre des sites énergétiques à l'approche de l'hiver. Au Mexique, le passage de l'ouragan Simon le long de la côte pacifique du pays a fait au moins un mort en plus de provoquer des inondations dans plusieurs villages. La tempête menaçait de causer des dégâts plus importants, mais ses vents ont faibli au contact de reliefs montagneux lors de son avancée le long de la côte. L'ouragan n'a pas non plus touché terre, ce qui a permis de limiter les dégâts. L'ouragan a été rétrogradé à la catégorie 2 sur l'échelle de Saffir-Simpson, mais pourrait encore entraîner de fortes précipitations et des vagues de plusieurs mètres de hauteur dans certaines localités en remontant vers le nord. En Alberta, le vote par anticipation au référendum s'ouvre demain. Les Albertains devront se prononcer, oui, sur l'avenir de la province au sein du Canada. Le premier ministre Mark Carney a profité du congé de l'Action de grâce pour lancer un message vidéo sur les réseaux sociaux promouvant l'unité canadienne. Foi Secker.
10: C'est une logistique titanesque qui s'enclenche dès demain, 9h, avec l'ouverture de plus de 300 bureaux de vote en Alberta. Au total, les électeurs répondront à 10 questions, dont celle cruciale sur la place de l'Alberta au sein du Canada. La participation s'annonce massive, avec déjà plus de 700 000 votes par correspondance, un chiffre qui est 11 fois supérieur aux dernières provinciales. Mais la tension est aussi politique. Ce week-end, la première ministre Danielle Smith a averti que si le non l'emportait,